0: Déjà à l'échauffement, Ryan Cherki, N'Golo Kanté, Désiré Doué, Malo Gusto et Maxence Lacroix.
1: Allez, c'est pas mal techniquement ça. Manu Koné là qui va pouvoir percer. Et on voit que le ballon il colle un peu à la pelouse. Là, il a, du coup, il a pas pu se l'emmener. La passe, il faut vraiment l'appuyer. Michael Olise, là, les premiers dribbles, on se jauge en fait, hein, et on teste les conditions.
2: Ouais, ça roule quand même.
1: Ça va. Ouais, ça roule, mais bon,
2: ça roule un peu scotché.
3: Allez, avec Michael Olise, décalé ce ballon à gauche pour Lucaline qui regarde Mbappé qui est venu là sur ce côté. Il a été contré sur cette action par Tachine qui était là et qui est venu bloquer la transmission de Kylian Mbappé avec Manu Koné qui va transmettre ce ballon à Dayo Upamecano. Pour l'instant, on joue depuis une minute, pratiquement deux minutes, et les Bleus monopolisent cette balle avec Koundé qui a été servi, qui regarde et qui repasse par l'axe.
1: Allez, possession de l'équipe de France sur le côté droit, là où les raclettes sont passées, ça fonctionne plutôt pas mal avec Saliba qui va redonner à Lucadine. On fait sortir ce bloc irakien pour essayer peut-être de trouver quelques espaces. Bradley Barcola, Kylian Mbappé qui a décroché, il a besoin de toucher le ballon, il a besoin d'avoir des sensations. Dayo Upamecano très très haut qui écarte tout là-bas pour Ousmane Dembélé. Le contrôle, il est
2: pas bon.
1: Contrôle américain.
0: Là, j'ai l'impression qu'il a eu peur sur la reprise d'appui Dembélé. Il est sur le côté trempé du terrain, on voit les flaques, et sur la reprise d'appui, j'ai l'impression qu'il n'a pas voulu y aller.
3: Il marche sur les Irakiens à la relance, là où ça a été compliqué. Koundé n'a pas été loin de prendre cette balle avec ce ballon qui va être remis à gauche pour Kassem.
1: Peut-être
3: pour faire cette course là, et le crochet maintenant, et on est toujours sur ce côté gauche.
1: Allez, William Saliba là qui est venu sécuriser, et c'est important aussi sur le plan défensif de tout de suite montrer qu'il y a du répondant et de pas se laisser surprendre, parce que c'est vrai que cette remontée de balle là sur le côté gauche, bah c'est presque ce qu'on a vu de plus intéressant techniquement depuis le début de la partie côté irakien. On voit bien quand même qu'il y a une équipe qui est plus perturbée que l'autre par les conditions.
3: Allez, les Irakiens là, qui vont venir un petit peu dans la moitié de terrain de l'équipe de France avec Tersin qui sonne ce ballon.
1: Ah oui, Olise, formidable là, cette interception avec Barcola qui va pouvoir rentrer dans la surface de réparation. Il attend du soutien, il va la donner à Michael Olise qui se retourne avec Manu Koné qui, ouais, il a été bien taclé Manu Koné. Il n'y a pas de faute et la récupération elle est irakienne.
3: Avec Alamadi là qui essaie de revenir dans cette zone là où il y avait, on voyait au niveau des pieds, quelques de l'eau qui jaillissait sur les appuis. On est revenu sur Basile et on repart dans la moitié de terrain là, et surtout la surface de réparation de l'Irak avec ce ballon au milieu de la charnière centrale. Les Bleus qui restent haut et qui, on voit leur comportement, vont vouloir faire la différence assez rapidement pour se mettre à l'abri.
1: Voilà, c'est bien, c'est récupéré. Oh, mais comme on est dans cette zone compliquée là, récupération pour les Blancs de l'Irak qui sont désormais dans la moitié de terrain de l'équipe de France avec Ali sur son côté droit qui va faire un long centre. Heureusement, il est bien coupé. Adrien Rabiot là qui ne parvient pas à récupérer ce ballon. La séquence de possession irakienne à 25-30 mètres des cages de Mike Maignan. La transmission elle est pas bonne et donc c'est une interception pour l'équipe de France avec Ousmane Dembélé.
3: Dembélé qui remet dans l'axe pour retrouver Rabiot. Barcola va prendre le couloir gauche. Adrien Rabiot qui transmet ce ballon à Kylian Mbappé qui est sur ce côté gauche pour lui apporter un petit peu de soutien. Il s'approche de la surface de réparation avec toujours cette cabeur, la passe de jambe. Oh là là, le centre est très très fort. Le capitaine de l'équipe de France, centre très très fort, ça va aller là-bas sortir.
2: Il faut appuyer,
3: touche,
2: mais quand c'est au sol,
3: pour
2: que ça roule vite. Mais quand c'est en l'air, c'est pas la peine d'appuyer plus.
4: Tout le couloir droit de l'équipe de France, c'est catastrophique, hein, les conditions. On le voit avec Mbappé qui a centré là, et Dembélé qui a même pas cherché, même si le ballon était très haut, à vraiment se contenir sur ses appuis. Il marche sur des œufs là, dans ce secteur là.
3: Oui, avec Koundé et Dembélé, encore une fois là. L'appui a stoppé depuis un moment, donc normalement on devrait aller arriver vers une pelouse meilleure au fil des minutes, mais il y a quand même
4: encore de l'eau. Elle n'est pas super bien
3: drainée quand même. Sur cette partie-là, avec les Irakiens à la relance, mettre ce ballon derrière et avoir le ballon un petit peu entre les pieds. On va revenir un petit peu dans ce couloir-là, et attention justement avec Dembélé, Koundé, dans cette zone-là où il y a beaucoup d'eau.
1: Ouais, Koundé là qui tentait tout à l'heure de sortir et d'aller intercepter, d'aller chasser devant, il n'a pas réussi, il a été mis en échec, et du coup j'ai l'impression que ça l'a un peu marqué, et il préfère désormais attendre, accompagner, et tenter les prises à deux plutôt que de tenter les interceptions. Ça change hein, clairement les habitudes des joueurs, leur réglage qui était plutôt bon sur la première période, et forcément ça ça équilibre dans le mauvais sens quoi, hein. C'est-à-dire que la qualité de jeu elle est évidemment impactée.
3: La 52e, 1-0 pour l'équipe de France, le but de Kylian Mbappé en première période, les Bleus qui ne sont pas à l'abri mais qui pour l'instant essayent de faire ces récupérations relativement hautes, en tout cas vers le milieu de terrain. Il n'y a pas de pressing de la part des Bleus, mais on voit dans les premières minutes avec notamment sur certains duels essayer d'aller gratter des ballons et exploiter ces balles. Les Irakiens qui remontent avec Zaïd là qui va venir dans le rond central. Alamadi qui a servi de point d'appui, qui a remisé derrière. On va peut-être faire une transversale. Non, avec Iqbal qui va plutôt sur le côté gauche.
1: Allez, Jules Koundé là, ouais, le contrôle n'est pas très bon. Jules Koundé va récupérer cette balle. Non, il n'y a pas de faute, absolument pas de faute. Il s'est retourné.
3: On a quand même une faute côté irakien avec Koundé qui avait bloqué un joueur irakien, mais l'arbitre monsieur Fischer a indiqué qu'il s'était laissé tomber. Lucas Ligne avec Kylian Mbappé qui a là beaucoup décroché pour demander la balle, qui accélère maintenant, qui part dans un raid, qui donne ce ballon et le décale pour trouver Bradley Barcola
1: qui se remet dans le sens du jeu, qui tente un premier dribble, il est passé avec un petit peu de réussite. Est-ce qu'il va réussir le deuxième? Ça passe pas, mais il parvient à sécuriser pour donner à Lucas Digne. Michael Olysee qui se recentre, est-ce qu'il va pouvoir trouver une possibilité de passe? C'est latéral pour le moment, c'est pour Koundé.
3: Et donner ce ballon à droite maintenant avec Dembélé là qui a réussi à échapper à son vis-à-vis, le centre de Dembélé, trouver la tête de Barcola au second poteau qui s'est élevé, le ballon n'a pas été vers le but. Lucas Digne qui remet derrière, ah non non non non, ça a été intercepté là, il avait remisé pour donner ce ballon à Kylian Mbappé qui se
1: marie. L'action défensive du mondial de Kylian Mbappé, le retour.
3: Il est sur l'énervement et on voit il tape dans ses mains, il a fait signe, hein. On voit la balle. Ah, on sent que là il y a une décharge d'adrénaline un petit peu là pour Kylian Mbappé qui donne ce ballon à Adrien Rabiot. Une nouvelle fois les Bleus qui sont autour des 30-35 mètres du but de Basile.
1: Ah, ils le savent, hein, que ce deuxième but leur ferait un bien fou. Dembélé en provocation qui va pouvoir peut-être, ah non, il n'a pas réussi à sauver.
2: Ouais. Il est sur des œufs Dembélé, on sent quand même que physiquement il a pas complètement confiance en son corps
0: sur la partie terrain la plus compliquée.
2: Et en plus
0: il y a énormément d'eau de ce côté-là, sur le côté droit du terrain, contrairement à Kylian Mbappé où le terrain est plutôt bien drainé, où il n'y a pas de flaque en tout cas lorsqu'il accélère ou le ballon roule. Du côté de Dembélé c'est largement plus compliqué, il y a encore énormément d'eau pour le moment.
3: Les courses que fait Kylian Mbappé, attention,
1: des Irakiens, incompréhension totale entre Basile, le gardien irakien qui est en train de passer une soufflante à son défenseur qui a remis ce ballon dans des conditions catastrophiques, et il y a eu de la lucidité pour pouvoir profiter de cette énorme offrande. Kylian Mbappé, le doublé, ça fait 16 buts en Coupe du Monde. Il revient à 2 unités de Lionel Messi.
2: Merci Dembouze, parce qu'il récupère le ballon, il peut frapper et il est altruiste, il le donne à Mbappé. Magnifique ce que fait Dembélé.
3: Avec 60 buts en 100 sélections, Kylian Mbappé pour l'instant sur des comptes ronds, 4 buts en 2 matchs de Coupe du Monde. Et les Bleus qui, ça va leur faire du bien dans cette seconde période, qui sont en train de se mettre à l'abri. On va surveiller les changements à venir de Didier Deschamps, ensuite la gestion de cette seconde période. Mais en tout cas, ça a permis aux Bleus, grâce à Kylian Mbappé, sur la passe décisive d'Ousmane Dembélé,
2: le geste de Dembélé,
3: de se mettre à 2-0.
5: Bon, on peut quand même saluer la très belle passe de Zaïd Tassen qui joue ce 6 mètres
6: deuxième fois contre les Norvégiens, le deuxième but offert à Haaland. C'est le même joueur qui fait une passe comme ça aussi molle au gardien de but.
5: Ça apprendra à jouer les 6 mètres de cette façon, c'est-à-dire avec le gardien loin, la passe elle est complètement ratée et en effet Dembélé derrière elle.
2: Parlez-moi de Dembélé, il est ballon d'or, il est seul face au but et il la donne à Mbappé.
6: Il la donne à Mbappé parce qu'il sait qu'il fixe le gardien et qu'il a peut-être plus d'assurance que le ballon soit mis au fond par Mbappé que lui au
2: Jeannot,
6: premier poteau.
2: Je suis d'accord.
6: Donc sauf il a altruiste, il a fait son boulot.
2: On a toujours dit, quand t'es un attaquant, que tu te retrouves face au but avec une situation, il est ballon d'or, il a pas encore marqué, combien d'attaquants auraient frappé? Ce que fait Dembélé, c'est exceptionnel.
6: Exceptionnel, allez, le mot est un peu fort. Mais bon.
2: Ah oui, moi je trouve que c'est... Attends.
1: Mais il fait ça toute l'année.
2: Oui, mais...
6: Exactement.
2: Philippe, on l'a remis en cause. En bleu, les stats, il marque pas, il est en difficulté. Et là, il est seul face au but, il récupère le ballon. Ça aurait été logique que n'importe quel avançant frappe. Et c'est là que Dembélé, pour moi, est vraiment exceptionnel sur cette action.
1: Mais ce, dans sa carrière, globalement, c'est-à-dire qu'en fait, il change pas les, son logiciel parce que il est sur cette action et qu'il a besoin de confiance. C'est un joueur altruiste par essence.
2: Et Mbappé l'a tout de suite pointé du doigt. Hein.
6: Mais exactement, mais c'est plus facile de la donner à Mbappé d'assurer un but que de se retrouver dans la situation où il est et de frapper dans un angle mort où tu sais pas vraiment comment va réagir le gardien qui vient d'être vexé par la passe en retrait complètement approximative.
2: Jeannot, c'est ce que veut le jeu, je suis d'accord avec toi, mais je pense que 9 attaquants sur 10 seraient
6: chapeau,
2: frappés.
6: Chapeau, mais comme a dit Philippe, c'est quelque chose qu'il a l'habitude de, faire.
3: Mais allez, les Bleus mènent 2-0, doublé de Mbappé avec ce score. Donc
6: mais c'est Messi qui l'a énervé en fait.
3: 57e minute.
1: Mais ça joue, c'est une évidence.
3: Et avec les Bleus à la relance.
2: Il ne devrait pas y avoir de pause fraîche.
7: Je me permets juste une petite incursion sur le match Norvège-Sénégal avec la Norvège, le prochain adversaire des Bleus, et la sortie au bout de 12 minutes sur blessure de Ryerson, l'arrière droit, qui est visiblement touché d'un point de vue musculaire et qui est obligé de quitter ses partenaires.
2: 2-0 allez, Lucadine, pour la
3: France. Avec Bradley Barcola, le ballon dans les pieds de Rabiot aussi. On va voir cette gestion des joueurs de l'équipe de France maintenant et Dembélé Mbappé qui décroche beaucoup hein, maintenant aussi pour mettre ce lien dans le jeu. Il touche beaucoup de ballons d'ailleurs il est demandé ces ballons avec Olise. La pelouse est meilleure maintenant de ce côté droit là. Olise est là, il vient s'appuyer sur Dembélé, c'est bien fait ça. Dembélé revient dans l'axe avec Mbappé. Mbappé oh, qui est passé, peut-être pour frapper, donner ce ballon,
2: allez, petit ballon piqué,
3: magnifique action avec la remise de Kylian Mbappé. Et Olise, le petit ballon piqué pour trouver, attention c'est pas terminé ici, là ce ballon va échapper à Ousmane Dembélé.
6: C'est bien ce que fait Mbappé aussi, on est dans un jeu collectif qui est plus qu'intéressant de la part de l'équipe de France.
2: Si les 3-4 commencent à arriver à se trouver à jouer les uns pour les autres,
5: parle-nous du jeu d'Mbappé
2: sur de bonnes balles. Là ce que fait Mbappé c'est bien.
3: Ils sont sur la colère et là ça se voit franchement.
6: Ah vous nous avez fait attendre, vous allez voir ce que vous allez voir.
3: Ils sont sur la colère.
2: Les pauvres Irakiens, ils ont attendu aussi, ils n'ont rien demandé.
3: La tête.
1: Il y avait de la colère, mais il y avait du plaisir aussi là dans cet échange à 3 entre Olise au départ, Dembélé ensuite qui trouve la profondeur, l'axe pour Mbappé qui décale ensuite et Olise le petit coup de patte pour aller chercher le ballon piqué transversal extérieur de Olise, direction Mbappé. Le contrôle, il est parfait. Mbappé il attend dans son dos. Michael Olise, oh là ça y est ça se trouve, il y a Dembélé qui est au point de pénalty.
3: Il est passé
1: Michael Olise, le centre peut-être, le dribble en une fois, en deux fois,
3: Mbappé.
1: Dembélé qui frappe, et la tête.
3: Oh Rabiot, à 4 mètres du but, qui n'arrive pas à cadrer, il était au contact avec un défenseur irakien, il n'arrive pas à cadrer sa tête de ballon qui passe au ras du poteau droit de Basile, mais là dans la vitesse, dans les enchaînements, l'équipe de France est 3 tons au-dessus, et
6: c'est la régalade,
3: c'est dur,
6: hein.
3: Ce sera dur pour les Irakiens.
2: On voit le ralenti là, de la barre de Olise, ça part de Dembélé. Mbappé qui fait un petit pont dans la surface, qui décale Olise, qui tente le lob. Franchement, si c'était un but exceptionnel, si c'était rentré.
1: Alors là, il est possible aussi, parce qu'on a détaillé tout à l'heure par le menu tout ce qui pouvait désavantager l'équipe de France par rapport à ses réglages, par rapport à ses joueurs au millimètre. Mais il y a quand même aussi peut-être sur le plan physique, je pense, des réserves quand même. Plus, ce sont des athlètes un peu plus aboutis que les Irakiens. Et là, on sent que physiquement, il y a quand même une différence qui se fait de manière assez nette, hein, assez nette sur ce début de seconde période.
2: Et Mbappé qui va presser le gardien aussi encore, là, qui l'oblige à renvoyer en touche.
3: Et les changements avec les sorties de Tassine et de Ismaël pour les entrées en jeu de Semina et de Rebin. Donc pour dans cette rencontre côté irakien, les Bleus ont le ballon avec Olise. De premiers changements ont été faits côté donc irakien. On va suivre. Et Morane nous dira cela en temps voulu tout à l'heure parce qu'il a un œil, il est à quelques mètres des remplaçants de l'équipe de France.
1: C'était encore chaud hein, ce ballon.
6: Continue à prendre des risques. Hein.
1: Avec Basile obligé de le redonner latéralement très rapidement. Il avait deux joueurs sur le rab, ça pouvait être très dangereux.
7: C'est comme ça qu'Alande avait marqué lors du premier match.
1: Upamecano sur la droite pour Jules Koundé. Petit temps un petit peu plus... un peu plus calme là, qui va permettre à la défense de l'équipe de France, à Dayo Upamecano, à Manu Koné, de pouvoir repartir dans l'axe plus proprement. L'heure de jeu, donc. L'heure de jeu, hein, pas l'heure de match. L'heure de jeu, simplement.
2: 60
1: et
2: minutes.
1: Et l'équipe de France qui mène 2-0 et qui est bien plus sereine, hein, parce que quand on se souvient de la manière dont tu as repris cette seconde période et du stress qui était diffusé par les inquiétudes des joueurs et du staff sur la qualité de la pelouse. Là, ça y est, on est nettement mieux. Il a fait une petite faute, Kylian Mbappé, en revenant, petite poussette dans le dos. Mais qu'il est présent, hein. C'est le patron, là. Ah, c'est le capitaine.
2: C'est le guide, hein. C'est vraiment, ouais, carrément.
3: Faute sur Iqbal, la coup franc à venir pour, et on voit d'ailleurs, on a à l'instant, nous sur nos écrans géants, les couloirs préférentiels utilisés par l'attaque de l'équipe de France, et ça penche donc très très nettement à gauche évidemment, et c'est pas un hasard, c'était par rapport à la qualité du terrain. Et Olise, là, il y a eu obstruction sur Michael Olise qui avait poussé loin le ballon, mais il a même pas pu se
1: faire grand pont surtout, hein, c'était passé et,
3: sur Doski,
1: et il y a obstruction derrière.
3: Obstruction, ça a été sifflé par monsieur Fischer. Coup franc pour l'équipe de France, 2-0, on le rappelle, le score doublé de Kylian Mbappé.
0: Et ça chauffe entre le défenseur irakien et Michael Olise, et c'est Dembélé qui est venu un peu calmer les ardeurs du joueur français.
2: On ne l'a pas apprécié parce que ce n'est plus le record, mais qui rejoint Klose au classement des buteurs, oui, de la Coupe du Monde avec 16 buts. Derrière Messi, 18.
3: De Lionel Messi.
7: Encore une fois, hein, ils se suivent, hein, doublé de Messi, doublé d'Mbappé. Mais
2: si jamais ils mettaient un triplé, ils auraient fait un triplé, un doublé chacun, ils seraient à 5 buts. Kylian Mbappé doit avoir ça en tête aussi, peut-être.
1: Mais oui, on se retrouve en finale, ils sont à 23 chacun, ça va être cool.
7: Ils auront tous les deux le record de Juste Fontaine de dépasser sur une Coupe du Monde.
2: Je rappelle que c'est triplé pour Mbappé, doublé pour Messi en finale 2022, hein, aussi. Hein.
3: Et il avait mis aussi deux doublés d'affilée en Coupe du Monde 2022. C'était le doublé face au Danemark en 20 minutes. Et puis ensuite, il n'avait pas joué le match contre la Tunisie, mais ensuite contre la Pologne, il avait mis ce doublé là, en un quart d'heure en huitième de finale. Les Irakiens là, qui essayent de relancer, mais on sent qu'évidemment, ils ont pris un petit coup derrière la tête après ce deuxième but de Kylian Mbappé et que c'est bien compliqué. On se parle beaucoup, on essaye de trouver des solutions. On voit même des gestes un peu de dépit des uns et des autres sur le placement sur le terrain pour essayer de s'approcher un petit peu de la moitié de terrain de l'équipe de France. Mais que c'est dur.
0: Et Désiré Doué va être appelé à entrer dans quelques minutes. Cyril Moine lui a fait un petit signe, j'ai l'impression. Guy Stéphane s'est rapproché de Cyril Moine pour appeler Désiré Doué.
2: C'est un monstre. Un monstre.
0: Et Ryan Cherki aussi, j'ai l'impression. Oui, Désiré Doué et Ryan Cherki vont faire leur entrée.
3: Alors, on verra s'il y a plus de deux changements dans cette rencontre, puisqu'il n'y en avait eu que deux lors de la première rencontre face au Sénégal. Mais donc, les deux premiers changements du côté de l'équipe de France qui vont intervenir. On est à la 64e, 2-0. La remontée de Dayo Upamecano qui a eu encore une nouvelle intervention XXL. Alors, sur un joueur irakien.
2: Si on s'en tient poste pour poste, ça devrait être Barcola et ou Olise ou Dembélé. Mais ouais, on verra.
6: C'est la curiosité, c'est de savoir qui va sortir surtout.
2: Ouais, exactement.
3: Avec Barcola servi dans ce couloir gauche, on vient se replier avec le ballon qui a été donné, Kadign qui était là, on redouble une nouvelle fois avec le joueur d'Aston Villa qui va peut-être laisser ce ballon à Adrien Rabiot. Il y a Mbappé qui fait des signes en disant joue là, et avec quand je dis joue là, c'est joue à cet endroit là. Il est en train de faire le signe de ses bras sur le circuit préférentiel. Touche pour l'équipe de France sur ce côté gauche avec Kadign à la manœuvre.
1: Mais parce qu'on voit bien que là le jeu en triangle fonctionne parfaitement, même si là c'était pour l'occasion Barcola, Rabiot, Digne, donc pas forcément les joueurs les plus habitués et offensifs à
0: c'est Digne qui n'a pas attaqué l'espace.
1: Oui, mais parce que la balle n'était pas suffisamment profonde aussi, parce que Cole, attention, Dembélé a tenté la frappe, elle est contrée et ce sera corner pour l'équipe de France.
2: Il prend du rythme, le ballon d'or, il prend du rythme.
3: Avec ce corner juste devant toi, Moral, sur cette partie de terrain derrière le but de Basile, et avec Ousmane Dembélé qui traverse.
0: Il se dirige vers le poteau de corner. J'ai pas l'impression que ça va être joué à deux si il le joue avec Lucadigne.
3: Lucadigne qui va peut-être centrer. Olise propose quelque chose de centre de Lucadigne. La tête, ça, c'était Saliba qui était monté peut-être, je crois. Oui, mais
0: ça a été retouché par un défenseur irakien.
7: Qu'est-ce qu'il était beau, ce centre de Lucadigne.
2: Ouais, et Saliba, il a joué rapidement aussi, donc c'est bien pour le
1: Olise. Oh, petit ballon pour Dembélé qui se retourne, il va frapper une fois. Oh non, c'est petit filet. C'est de plus en plus, ça se rapproche pour Ousmane, mais c'est petit filet. Dommage, là il y avait vraiment une belle opportunité.
2: Les délices de passe d'Olise là dans les petits espaces là.
3: Ouais, et puis surtout là le contrôle se met tout de suite vers le sens du but. Oh, attention, Basile là il a glissé au moment où le gardien a glissé au moment de dégager pour trouver, attention, Olise qui a récupéré la balle, qui s'appuie.
1: Oh, oui, Dembélé, la frappe. besoin. C'est seulement son 8e but dans son histoire en bleu à Ousmane Dembélé, mais celui-là il va peut-être lui faire encore plus de bien que tous les autres. On le voit, il est là, il reçoit la collade de tous ses petits copains, point serré face à la tribune. Forcément il y a les proches, il y a tous ceux qui l'attendent, il y a tous ceux qui espèrent que le ballon d'or qui a illuminé de son talent et de son emprise collective les deux dernières saisons du Paris Saint-Germain transpose en sélection aussi ses formidables qualités. Et là on sentait que, et puis il devait le sentir parce qu'il y a Ran Cherki qui est là sur le bord de la touche, qui est prêt à rentrer. Est-ce que c'est pour lui, est-ce que c'est pas pour lui, mais en tout cas il sentait qu'il fallait qu'il débloque quelque chose.
3: Il y a libération, il y a un soulagement, il y a quelque chose. Les entrées en jeu avec Doué et Cherki pour les sorties.
1: Bah ouais, il sort,
3: de Dembélé, d'Olysée. Ouais, on voit là, on est sur la grosse accolade
0: avec Didier Deschamps. Hein. Didier Deschamps qui est tout suivi prendre Ousmane Dembélé dans ses bras. Il lui a parlé longuement. J'imagine qu'il lui a dit c'est ça mon gars, t'es sur le bon chemin. La confiance est de retour.
2: On fait les comptes ce soir. Doublé de Mbappé, deux passes décisives d'Olysée, un but, une passe décisive pour Ousmane Dembélé.
7: C'est bien pour le moral de tout le monde. Évidemment, Kylian Mbappé n'avait pas besoin de ça pour continuer à porter cette équipe de France. On parlait beaucoup des connexions aussi avant le match. La connexion Olysée-Mbappé, elle marche de mieux en mieux. On commence aussi à retrouver la connexion entre Dembélé et les autres offensifs. Parce que là, c'est une passe de Michael Olysée pour Dembélé. Mais on a aussi beaucoup entendu Dembélé pour Mbappé. Donc, c'est un trident qui marche. Il manquait juste peut-être le quatuor parce qu'on a moins entendu la connexion avec Bradley Barcola par exemple. C'est peut-être plus le petit bémol si on veut vraiment être tatillon.
6: Non mais là c'est clair qu'il y a quelque chose qui se passe entre déjà 3 sur 4,
2: oui.
6: Et ça c'est intéressant, au-delà de la complexité du match, hein, de la reprise, de l'arrêt pendant plus de 2 heures de la rencontre à cause des orages, on a une équipe de France d'un point de vue collectif et offensif qui est vraiment au rendez-vous.
3: Ah, il y a eu des changements avec des côté français, côté irakien. On va vous donner tout ça dans quelques instants. En tout cas, les Irakiens repartent de derrière et on va voir, hein, parce qu'avec aussi Désiré Doué et Ryan Cherki, cette envie, cet enthousiasme d'entrant, c'est important pour eux et ça peut faire quelque chose. En tout cas, Didier Deschamps a laissé sur le terrain Bradley Barcola et ce ballon qui est arrivé dans les pieds de Rabiot qui a joué avec Digne, mais c'est à sens unique cette seconde période après 2h12. D'interruption à la pause en raison des orages. Eh bien, l'équipe de France n'a pas tremblé au moment où il fallait accélérer et se mettre à l'abri.
0: Et d'autres joueurs sont à l'échauffement. Marcus Thuram et Marnès Akliouche ont rejoint N'Golo Kanté, Maxence Lacroix et Malo Gusto.
1: Allez, on a vu les premières touches de balle, les premiers contrôles précis de Ryan Cherki à la place de Michael Olysée là dans ce rôle justement de meneur de jeu pour pouvoir aimanter et pouvoir ensuite distribuer. Il a besoin lui aussi de montrer qu'il est dans le jeu, qu'il est dans la rotation, qu'il peut rentrer et apporter. Il y a une émulation positive là, collective de l'ensemble de ces joueurs. On voit des gestes là, on voit à l'instant même Désiré Doué qui vient justement claquer la main de Ryan Cherki pour s'encourager et faire une fin de seconde période qui soit à l'unisson et qui soit capable de sceller une victoire large pour gagner de la confiance et aborder la Norvège dans les meilleures conditions. Désiré Doué, les premiers dribbles.
2: Je regarde mon petit cahier, Nicolas Georgerot, victoire de la France, Mbappé buteur, 3 buts d'écart, petite cote à 2, mais pour l'instant...
3: Ça passe. Pour l'instant, ça passe. Oui, il faudra que...
2: Ça il faut qu'il y ait toujours les 3 buts d'écart, voilà.
3: Oui, voilà, il faut toujours les 3 buts d'écart.
7: Il n'y a pas de petit. Hein.
3: Avec Doué avec ce ballon. Et on va les remplaçants qui ont été avec les sorties de Payet.
2: Mais attention,
3: et
2: parce que un petit but
3: et Sierre, en fait.
2: De l'Irak et le Paris qui s'enfourche. Mbappé, buteur, Dembélé décisif, victoire de l'équipe de France 2-1, 3-1 ou 4-1. Ça peut passer aussi.
1: Je tout seul, mais je l'avais en tête, ne vous inquiétez pas.
3: Allez, les Irakiens qui vont essayer de tenir encore 20 minutes. On est à la 71e, 3-0 pour l'équipe de France, doublé de Mbappé. But de Dembélé, deux passes décisives d'Olysée. Attention, toujours cette prise de risque.
2: Mais il continue à jouer avec le feu défensivement.
3: Ah ouais, c'est incroyable. Ouais, Barcola va récupérer la balle.
1: Ah, c'est bien.
3: Ça c'est bien pour les Bleus. Il y a eu ce pressing aussi, en tout cas la course.
1: Bah, c'est la course combinée de Mbappé et de Barcola qui a suivi. S'il commence à choper ces réflexes-là, là pour le coup, c'est ce qui a fonctionné merveilleusement bien dans les phases de contre-pressing du Paris Saint-Germain. Donc s'ils s'inspirent de cela et qu'ils ont les connexions, ça va forcément développer encore d'autres possibilités pour les Bleus, même si bien évidemment c'est l'Irak en face, il faut rester extrêmement calme et prudent. C'est sûr que c'est pas, c'est plus facile de développer ce genre de séquence que face au Sénégal ou que ce sera par rapport à la Norvège, mais en tout cas dans les intentions c'est déjà pas mal de les initier, avec Manu Koné là qui chasse lui aussi pour empêcher la relance propre. Et ils ne vont pas perdre le ballon, les Irakiens, mais ils ont le plus grand mal quand même à le sortir dans les meilleures conditions.
3: On a commencé le match avec le jour, on va le finir avec la nuit maintenant, et avec le ballon dans les pieds des Irakiens, sur la tête peut-être trouvée de Saliba. Lucaline qui monte cette balle, qui donne un grand coup de pied dedans par-dessus pour ensuite mettre ce ballon vers le rond central. C'est récupéré tranquillement ensuite par les Bleus. Rabiot, Upamecano, contrôle total, je le disais tout à l'heure, maîtrise totale sur cette seconde période. On le voit dans cette gestion pour l'instant, 3-0, et on va guetter un petit peu ce que vont faire les entrants dans cette rencontre.
1: Allez, Lucadine, il a eu raison d'y aller, parce que il a un petit rebond favorable qui a failli lui permettre de partir en contre, mais finalement Bradley Barcola là aussi, la bonne défense pour empêcher cette remontée de balle.
3: Ah, il n'a pas récupéré le ballon in fine, mais il est venu tacler une deuxième fois, et ce ballon a été finalement en corner. Ce sera un corner, mais en tout cas beau geste défensif de la part de Bradley Barcola, qui est venu gêner ces ballons, et c'était la progression de Youssef Amine, avec le corner à venir pour l'Irak, qui sera frappé de la droite vers la gauche. Là, il faut la concentration de Mike Maignan, ne pas se laisser surprendre.
1: Allez, Mike Maignan qui a vraiment rien eu à faire dans cette partie, et qui, on le sait, est resté sur une rencontre frustrante face au Sénégal, avec un but encaissé, avec aussi ce poteau qu'il avait sauvé en première période. Là, c'est deuxième poteau. Il y avait un oubli coupable au deuxième poteau, avec cette reprise trop enlevée largement au-dessus de la cage de Mike Maignan. Mais attention, là il y avait un petit peu de déconcentration sur le marquage.
3: Il était tout seul vraiment au second poteau. La relance courte peut-être de la part de l'équipe de France. Saliba qui rejoue avec Maignan, qui lui va mettre ce ballon à droite pour trouver Koundé. Ouais, c'était pas trop compliqué le contrôle, parce qu'il n'y avait pas vraiment de pression. Oh, derrière, attention, Désiré Doué qui remet à Koundé, et le ballon qui a été intercepté. Ce ballon derrière, là, ça a baissé un petit peu de rythme avec les deux buts enchaînés de la part de l'équipe de France. Il reste encore un quart d'heure à jouer dans cette partie. On sent que les Bleus sont plus dans cette gestion. La médiane qui est passée par les joueurs irakiens.
1: Voilà, ils essayent maintenant, c'est sûr qu'à 0-3, il y a plus de pression par rapport au résultat. L'idée, c'est de montrer des qualités, de s'exposer sous leur meilleur jour vis-à-vis de leurs supporters, vis-à-vis du monde du football, de se dire que dans ce match historique, déjà de par l'affiche mais aussi par le scénario, il en restera peut-être aussi de belles images de jeu. Donc ils ont envie de participer, les Irakiens. On sent qu'il y a ce souhait de ne pas renier finalement leur ADN foot offensif, avec ce travail là sur le côté droit qui était intéressant.
3: Oh, attends, c'est toujours à la réflexion. Attention, ça va, il va se relever. En revanche, il y a un joueur irakien qui est touché au genou droit, me semble-t-il, et qui est toujours à terre. L'Irak qui attaque, qui va se ballon, qui est centré au ras du poteau. Oh, El Amadi, mais c'est pas cadré. Maignan était de toute façon sur la trajectoire. Il avait accompagné. C'était dangereux, mais le ballon a été repris pas trop rapidement.
0: Il y a Amadi. Didier Deschamps qui est pas content là. Hein. Il a bondi de son banc là pour engueuler je ne sais qui, mais il a arrosé tout le monde.
1: Je pense que c'est Désiré Doué.
7: Mais j'ai hâte de revoir le ralenti, parce que j'ai trouvé que la semelle était quand même assez haute.
8: Il était
7: haute, déjà en retard, mais était assez haute sur le joueur irakien.
8: Et je trouve qu'il y a un joueur qui est plus en difficulté aussi depuis quelques minutes, c'est Manu Koné. Qui court un peu dans le vide et
7: baisse en intensité.
8: Ouais. Ah, Alamadi s'est fait mal aussi, attention, parce qu'il y a déjà Hussein qui s'est blessé. Alors,
1: c'est peut-être la crampe, hein. En tout cas, Mike Maignan l'a aidé à justement repartir du bon pied en étirant justement et en lui attrapant la pointe de la chaussure pour essayer justement de chasser cette crampe. Il est reparti à la Madi, et l'équipe de France également de l'avant avec William Saliba qui attend une possibilité. L'ouverture, ce sera en profondeur pour Bradley Barcola. Il y a eu un petit contact au départ avec Ali et qui l'a empêché de rester sur ses appuis.
7: Mais Philippe, tu, là où tu as raison, tu parlais des Irakiens qui ont des choses à montrer et tout ça, mais côté français, sur les entrants, et notamment Désiré Doué qui a été un peu critiqué sur son premier match, là il rentre, il doit montrer davantage de choses et il a peut-être une place à perdre plus qu'à à récupérer après, avec une prestation en demi-teinte ce soir encore.
8: Même s'il a fait beaucoup d'efforts, Bradley Barcola, il n'a pas éteint le débat. Voilà, il fait son match, mais c'est pas non plus. Tu dis pas waouh, le match de Barcola.
7: Non, mais l'image que tu laisses.
8: Oui, bien sûr.
7: Peut-être peut être néfaste pour
3: attention,
7: la suite.
3: Kassem là qui a bien contrôlé, le joueur de Nashville qui s'est mis qui a libéré le centre à venir maintenant de l'un de ses partenaires et le ballon qui a été contré, ce sera une touche, mais on voit que Kassem quand il a le ballon dans les pieds, petit ailier là, jeune, 22 ans, qui a du feu dans les jambes là pour accélérer sur comme ça avec ses sprints, une touche pour l'Irak. Regardez aussi là l'équipe de France pour l'instant, quatrième meilleure attaque du tournoi, derrière des équipes avec 6 buts et derrière par exemple le Canada, évidemment il y a aussi l'Allemagne au-dessus. Putain, ouais. Donc il y a eu plusieurs équipes, mais quatrième meilleure attaque du tournoi.
7: Un but de plus que Lionel Messi seulement pour l'ensemble de l'attaque de l'équipe de France.
3: C'est ça, c'est ça. Allez, ça va venir dans la défense, les bleus là qui attendent les Irakiens majoritairement dans leur moitié de terrain. Oula, ça s'est complètement raté, on a tenté une talonnade, Kassem qui a levé le pouce pour dire ouais super, mais bon sa talonnade est arrivée directement en touche. Upamecano qui s'appuie sur Maignan à la relance avec Saliba, on rappelle le score 3-0, doublé de Mbappé, un but de Dembélé, deux passes décisives de Michael Olise. Les talents offensifs de l'équipe de France ont brillé ce soir. Il reste 12 minutes dans le temps réglementaire.
1: Oui, et l'équipe de France qui ne va pas en rester là avec une offensive là-bas sur le côté droit. Désiré Doué qui redonne à Ryan Cherki qui part en dribble. Ryan Cherki en passe un, il passe peut-être pas le deuxième. Il est en tout cas rentré dans la surface de réparation. Le ballon qui va ressortir et à la récupération, c'est pour Rabiot. Saliba, on est toujours à une trentaine de mètres de la cage de Basile. Et c'est Kylian Mbappé qui a décroché, qui touche le ballon là sur le côté gauche. Peut-être un centre de Digne. Non, on va repasser par Cherki.
3: Avec Cherki qui regarde. Finalement, il laisse ce ballon à Koné. Avec un jeu un petit peu à l'arrêt. Hein. On est vraiment
8: il apporte beaucoup
3: à
8: 30 mètres.
3: Mais oui, il y a beaucoup de touches de balle. En ce moment, le jeu est moins direct.
0: Après, il n'y a pas énormément de mouvements devant lui. Hein.
8: Ouais, mais bon, il apporte beaucoup.
0: Il est vraiment collé à lui. Et là, par exemple,
1: Digne, il fait le bon décalage pour Mbappé dans la surface de réparation. Il part en dribble. Non, il cherche trop le penalty. Non, là, clairement, il était passé, mais il est venu un peu s'empaler. Pour moi, il n'y a pas de.
0: Non, c'était juste devant moi. Kylian Mbappé fait le petit pont et ensuite il vient foncer dans le défenseur irakien pour chercher quelque chose. Mais c'était un peu trop gros. Grosse ficelle de Kylian Mbappé pour aller chercher ce penalty.
3: Koné avec Rabiot et Upamecano mettre ce ballon à droite. Là-bas, ils étaient en train d'attaquer à gauche. Maintenant, on vient sur ce côté droit avec Désiré Doué qui remet ce ballon à Rabiot. 11 minutes dans le temps réglementaire. Encore à jouer. 3-0. Oh, Cherki, il avait fait y avoir un appel. Petite
1: louche. Il nous a tenté quasiment la reprise façon France-Argentine, ouais. Pour l'égalisation de l'espoir. Il était très excentré sur le côté gauche, donc c'était difficile. Mais
8: je suis désolé, c'est vrai, les amis, on revoit le ralenti. Mbappé fait petit pont, il passe à droite du joueur irakien qui écarte le bras et qui écarte le corps pour l'empêcher de passer sans jamais jouer le ballon. Tu peux siffler, hein. Parce qu'il est pris sur le petit pont et il écarte le bras et le corps.
6: Il en rajoute beaucoup.
0: Il en rajoute beaucoup et ça, on sent qu'il vient le chercher en fait. C'est pas naturel du tout.
8: Je suis pas d'accord avec vous, dans le
0: défenseur.
8: Mais non, franchement, regarde le ralenti. Il essaye de passer à droite du joueur après le petit pont et le joueur écarte le bras et le corps sans jamais essayer de jouer le ballon et en fait empêche Mbappé de passer. Hein.
1: Oui, il y a une petite obstruction.
3: Mais Mbappé, il peut faire aussi un autre mouvement vraiment s'il veut continuer son action.
8: Bah, il fait petit pont, il essaye de passer à
1: côté. Intérêt à continuer son action puisque de toute façon son ballon il était passé, mais il était beaucoup trop puissant, il n'aurait jamais pu aller le récupérer.
8: Il lève les bras, il amplifie la chute, mais l'obstruction elle y est du défenseur.
0: On n'a pas l'impression qu'il a envie de l'éviter en tout cas.
1: Mais non, parce qu'il a trop poussé son ballon, de toute façon il est passé, mais il ne pourra jamais le revoir. Voilà. Donc en fait c'est soit la faute, soit c'est terminé.
3: Allez, 3-0 pour les Bleus, Upamecano, pour ce ballon pour Rabiot avec Manu Koné. Est-ce qu'il y a des

0: 22-23 mètres, on préfère insister sur le côté gauche en alertant Kylian Mbappé. Qu'est-ce qui a été
1: position de hors-jeu. Position de hors-jeu là-bas. Allez, on va procéder au changement.
2: Ça vous a manqué, messieurs, la pause fraîcheur là ou pas?
0: Non, pas vraiment.
1: Surtout qu'on a perdu des degrés.
3: Ça coïncidait quand même avec, avec le petit moment moins bien des Bleus pendant 5-10 minutes.
2: D'habitude.
3: C'est juste après la fausse pause fraîcheur, la virtuelle pause fraîcheur.
1: Allez, Koundé, poste pour poste évidemment, et sortie de Barcola. Voilà pour les sortants côté français avec les entrées en jeu d'Akliouche. Et donc Akliouche qui va aller à droite, c'est Doué qui rebascule à gauche assez logiquement. Mbappé en pointe et Cherki en soutien. Voilà la composition de cette équipe où il y avait de l'idée. Il y a du. Hormis Mbappé, il y a du France-Colombie là que l'on avait vu en mars dans l'animation offensive, ce qu'on avait vu en mars lors de la tournée américaine lorsque les Bleus avaient joué à Washington face à la Colombie et notamment le très bon match d'Akliouche. Donc Akliouche à droite, Doué à gauche et Cherki en soutien de Kylian Mbappé et les Irakiens à la relance.
4: Il reste un changement, mais c'est bien ce que fait Deschamps. Hein. Ça lui permet de faire de la rotation, de faire souffler et protéger certains joueurs et donner de la confiance à d'autres. C'est plutôt bien vu.
0: Oui, et puis ça donne aussi l'indication qu'il va très certainement repasser à une équipe très proche de son 11 type.
4: Oui, tout à fait. Mais après, dans la gestion de la soirée compliquée, on ne prend pas de risque avec cet arrêt de 2 heures et 11 minutes. Là, c'est plutôt bien vu de gérer les organismes comme ça.
2: Et juste pour info, dans l'autre match en cours, 39 minutes de jeu, 0-0 entre la Norvège et le Sénégal, mais Edouard Mendy fait quelques parades miraculeuses pour maintenir le Sénégal à flot.
3: Qui avait dominé le Sénégal en début de match, et puis là les Norvégiens sont en train de reprendre un peu le dessus.
0: Allez. Il porte trop le ballon, Yann Cherki.
3: Ouais, Cherki porte trop le ballon.
4: Il est désagréable, ouais. Hein, il fait pas une bonne.
3: Ouais, c'est le mauvais Cherki, quoi, celui qui fait des gris-gris, qui porte le ballon, qui.
5: Ça s'appelait pas Didier Deschamps,
3: mais non,
5: qui se prend la tête dans le visage à chaque action, à chaque fois qu'il porte le ballon un peu trop, et en même temps il a pas tant de solutions et de mouvements devant lui.
0: Hein. Oui, mais quand il est dans cette zone là, il a failli perdre un ballon à 20 mètres de ses cages, donc qu'il perde ce type de ballon quand il est de l'autre côté en position offensive, c'est juste que c'est dommage, mais là ça peut être dangereux. Allez, direction, c'était un ballon long en direction de Kylian Mbappé qui était alerté dans le domaine aérien. C'est évidemment pas ce qu'il affectionne le plus particulièrement. Les Irakiens qui repartent de l'avant, on s'arrache avec Rabiot, avec Akliouche pour essayer de récupérer ce ballon. Ryan Cherki aussi, qui dans un premier temps y a participé, puis finalement qui n'a pas pu le reprendre. Il y aura une petite faute sifflée par... l'arbitre Monsieur Fischer, et qui va permettre aux Irakiens de remonter un petit peu et de peut-être porter le ballon devant.
1: Oui, sur ce côté gauche là, mais on sent que évidemment c'est compliqué maintenant, sans ressources. Alors là pour le coup vraiment on a senti l'avant après, hein, avec les plus de 2 heures d'interruption à la pause en raison du protocole orage pour les Irakiens. Ils sont jamais revenus du vestiaire, et pour les Bleus qui étaient, on l'a dit, hein, agacés, énervés au moment de reprendre, voilà, ça a été une colère à bon escient. En tout cas ils l'ont mis dans l'impact et dans le jeu pour pouvoir se mettre à l'abri rapidement avec le deuxième but de Mbappé et ensuite le but de Dembélé. Donc ça a bien fonctionné du côté de l'équipe de France.
5: Et encore un changement à venir, c'est Marcus Thuram qui va faire son entrée dans quelques instants.
1: Ah bah, probablement à la place de Mbappé.
2: Faut pas oublier, Nicolas, ce que vous nous racontiez, l'échauffement un peu scolaire de la part des Irakiens qui étaient plus là pour s'échauffer comme ça chacun de son côté, alors qu'il y avait quelque chose quand même d'assez professionnel de la part des Français.
1: Oui, on sent qu'ils n'ont pas réussi à se remettre dans le match, à ne pas être présents, donc évidemment là les Bleus ont su en profiter, et ça c'est bien fait avec Saliba pour Dayo Upamecano. Dans 4 minutes ce sera la fin du temps réglementaire et on aura sans doute un petit peu de temps additionnel, et les Bleus donc qui se dirigent vers un 2-2 pour commencer cette Coupe du Monde, exactement comme lors des Coupes du Monde précédentes en 2014, en 2018 et en 2022 sous Didier Deschamps. Un 2-2 pour débuter et donc ensuite pouvoir déjà, même si ça va venir vite, hein, dans 4 jours, mais presque dans 3 jours maintenant, le match contre la Norvège, d'être dans cette gestion. Et on verra.
3: Cherki fait une entrée catastrophique.
0: Ouais, c'est compliqué là. Il essaye de se rattraper en allant chasser et en empêchant la relance longue de Basile, ce qui va finalement fonctionner puisque Lucas

0: Il est à la réception avec Kylian Mbappé. Doué était parti dans son dos, il préfère écarter sur Adrien Rabiot avec le joueur de l'AC Milan qui va prolonger pour Malo Gusto dans son dos. On ne prend pas de risque, on veut garder le ballon surtout, fatiguer aussi les Irakiens pour essayer de créer des brèches et de profiter d'une petite erreur de marquage éventuellement lorsque l'on coulisse.
1: Il y a déjà des spectateurs qui s'en vont, qui quittent le stade, là, ils voient le score, ils voient le temps qu'il reste et il y en a certains qui sont en train de faire des photos de la pelouse et de s'en aller dans une drôle de soirée que l'on aura vécue avec le protocole orage qui a été activé et qui a occasionné une mi-temps depuis deux heures.
0: Mécano, Mbappé.
2: Il a vu le drapeau se lever, je pense c'est pour ça qu'il a pas frappé vraiment.
1: Ben relance. Ouais. Ouais, il est temps que ça se termine pour les Irakiens là, qui a à peine à pousser le ballon.
3: Alors
1: pour
3: que
1: passer la
3: dans l'autre match, l'ouverture du score à la 43e minute de la Norvège par Pedersen. 1-0 donc pour la Norvège face au Sénégal et il reste moins de 2 minutes à jouer en première période.
1: Donc on pour l'instant on s'achemine bien vers une finale de groupe.
2: Le tableau est pas du tout le même. Hein.
1: Avec effectivement et avec. On verra si le Sénégal est en mesure de répondre avec les Irakiens là, qui s'approchent un petit peu de la surface de réparation de l'équipe de France à une trentaine de mètres.
0: Allez, peut-être un ballon dans la profondeur, faut être solide. Ouais, William Saliba, il n'a pas bougé
3: d'un iota
0: d'une seconde. Voilà, un mur. Et donc ça offre une solution de compte avec
4: pas bon ça, c'est pas bon parce que là.
5: Mais tout ce qui tente, il le manque. Alors, ça peut arriver, hein, mais
0: oui.
5: Et là ça fait beaucoup quand même.
6: Ouais, ça agace énormément Didier Deschamps depuis tout à l'heure.
4: Et ça explique ouais, pourquoi
2: c'est un garçon, malgré tout le talent qu'il a, il ne peut pas être titulaire tout de suite en équipe de France.
1: Non.
0: Bah, c'est surtout que la concurrence, elle est.
2: Oui, ben bah, voilà. Donc, oui, mais tu sais comment c'est.
3: Tu peux pas faire ça parce que tu vas le perdre, mais à la limite,
2: il a marqué un beau but, Kiram,
3: de Bourget. C'est Cherki qui doit rentrer presque.
0: Allez, c'est bien là d'ailleurs. Attraper ce ballon Magnès Akliouche là, même si ça va revenir dans des pieds les Irakiens. On est dans la dernière minute du temps réglementaire de cette interminable France-Irak qui est en train donc de se diriger vers une victoire 3-0 pour l'instant, avec peut-être plus puisque Mbappé a décidé d'accélérer, que Mbappé va rentrer dans la surface de réparation, va fixer, Mbappé va frapper,
2: Ne
0: va pas cadrer Kylian, c'est dommage.
3: Il est gourmand, il est allé chercher la Lulu.
2: Ah, il doit croiser là, croiser à ras de terre.
5: Il est allé chercher la lucarne au premier poteau.
3: Il est gourmand sur le coup.
6: Après, c'est quand même compliqué parce qu'il est en pleine accélération.
5: S'il continue, il finit dans tes bras.
6: Il va sortir l'ovation de Kylian Mbappé. Le stade qui se lève va être remplacé par Marcus Thuram.
2: Il s'en veut.
3: Il est énervé
2: d'avoir raté ce but.
3: Ah, il se disait qu'il avait le triplé au bout du pied.
6: Ouais, mais c'était compliqué en pleine intensité. Il s'est un peu enfermé avec un angle fermé lorsqu'il s'est présenté face au cage. C'était compliqué de.
2: Mais c'est bien qu'il s'en veuille.
3: Et le ballon un poil loin du pied d'appui, c'est.
2: Ça, c'est souvent le cas avec Mbappé. Marcus Thuram qui rentre pour les dernières minutes. Oh, il n'y en aura pas beaucoup. Hein. 2 minutes de temps ici.
3: Il n'y a plus de pause fraîcheur.
1: J'étais un peu gêné, c'est que, attention, le ballon récupéré par les Bleus, c'est bien ça. Kliouche, le ballon qui a été contré, ça revient. Rabiot qui essaye de l'emmener. Non, ce ballon qui va sortir. Et on n'avait pas, nous, on nous a pas donné le temps.
2: Deux minutes
1: de temps additionnel. Ça faisait déjà 30 secondes qu'on était dedans, mais c'est pas grave. Avec Basile qui va dégager aux 5m50 de les dernières possessions de l'Irak sur cette rencontre, alors que les Bleus vont s'imposer 3-0.
0: Allez, le dégagement à venir de Basile. Tout le monde est quasiment dans le rond central. Monsieur Fischer qui fait signe qu'il est temps. Justement, voilà l'ovation pour Mbappé à la sortie du terrain. Et donc l'entrée en jeu de Marcus Thuram avec Basile encore une fois qui va avoir un ballon à dégager long de la tête en direction devant. Dalamadi qui n'a pas pu le remettre correctement, l'un de ses coéquipiers, ça va revenir loin derrière pour les Irakiens. Encore la grosse faute de relance qui redonne tout de suite le ballon en bleu.
1: Ça peut être 4-0. Maintenant, on va voir les dernières actions. Il reste 20 secondes dans le temps.
5: Le côté intéressant, c'est que t'as pas pris de but. Ça, c'est bien.
1: Avec
5: par rapport au six derniers matchs.
1: de l'équipe de France. Le ballon là-bas, Upamecano pour décaler sur le côté droit. La dernière action de cette rencontre avec Ryan Cherki. Le ballon décalé à droite encore une fois. Mais la talonnade, c'est bien fait ça pour trouver Akliouche. Akliouche qui va essayer de centrer. Il n'a pas voulu perdre la balle, il n'a pas voulu voir son centre contré. Il a finalement gardé la balle. Il arrive à centrer maintenant. On faisait de trouver Thuram, la tête irakienne.
0: Et c'est terminé sur cette belle victoire de l'équipe de France. 3 buts à 0, le boulot est fait, la qualification est dans la poche pour les 16e de finale grâce à Kylian Mbappé, 14e minute et 54e. Kylian Mbappé donc deux doublés, un contre le Sénégal, un contre l'Irak, qui permet donc à l'équipe de France, en plus du but de Ousmane Dembélé, qui vient sceller le score à 3-0. On aura donc droit à cette troisième, on va pas présager du score de la Norvège face au Sénégal, mais en tout cas ce sera un match qui comptera pour aller chercher la première place pour l'équipe de France.
1: Dans un match qui aura duré 3h48 après l'activation du protocole Orage, et donc cette interruption à la pause de 2h12, 3h48, le match des Bleus face à l'Irak, mais c'est enfin terminé et les Bleus vont retourner au vestiaire.
2: 3h48 et donc 5h48 depuis le coup d'envoi. Non, de 3h40. Non, c'est 23h, pardon. Oui. Non, nous, c'est depuis 20h qu'on est à l'antenne. On s'y perd. Allez, tout le monde est content du côté de l'équipe de France, évidemment. Alain Bogossian, avant qu'il aille se coucher, il est là, Alain.
7: Oui, je suis là, j'ai résisté.
2: Bon, t'as vu, ils ont bouclé l'affaire, en fait. Sérieux.
7: Ouais, très sérieux. Non, très sérieux. Bon, on va dire, sur le deuxième but, aidé par les Irakiens, parce que c'est quand même, à ce niveau-là, c'est quand même pas permis de pouvoir prendre un but comme ça. Quand
5: il l'avait déjà fait contre la Norvège.
7: Ouais, répéter les mêmes erreurs, c'est quand même une grosse erreur, en fait, répéter les mêmes erreurs. Mais à part ça, je pense que l'équipe de France a joué très sérieusement cette deuxième période. Et voilà, donc elle a été appliquée. Il y a eu de beaux échanges, de beaux automatismes, et puis voilà, le but de Dembélé qui va lui faire aussi du bien, je pense qu'il méritait, parce que sa prestation, elle a été remarquable. C'est lui qui donne ce deuxième but également.
2: Ouais, la passe et le but.
7: Ouais, exactement, il fait une passe décisive alors qu'il aurait pu, essayer de marquer tout seul. Mais voilà, c'est l'altruisme de Dembélé et c'est bien comme ça. Et voilà, je pense que l'équipe de France a mérité cette victoire et appliquée, et derrière aussi défensivement. Je pense que on va reparler encore de Upamecano, mais qu'est-ce qu'il a été encore sérieux et appliqué avec notre ami Saliba.
2: Eh bien, les Bleus, les Français sont en train de saluer leurs supporters, Philippe Nicolas, qui eux aussi ont vécu un match très long et ils s'en rappelleront.
0: Ouais, effectivement, dans les tribunes, tout le monde est rentré, est sorti, re-rentré, ressorti, se bagarrant avec la pluie, et forcément aussi les familles, les proches qui ont participé, sont venus assister à ce match-là. Il va y avoir maintenant la volonté très certainement d'aller très très vite, voilà, de faire les obligations médiatique le plus rapidement possible pour regagner Boston, parce qu'on l'a dit, 4 jours seulement entre les deux matchs avec la Norvège, et forcément il n'était pas prévu de repartir aussi tard.
2: France 3, Irak 0, doublé de Kylian Mbappé, but d'Ousmane Dembélé. Les Bleus qui continuent sur leur lancée, qui sont donc qualifiés pour les 16e de finale. Reste à savoir si ça sera à la première ou à la deuxième place du groupe, puisque la Norvège mène 1-0 face au Sénégal, et qu'on aura donc une finale vendredi normalement. Enfin, les Sénégalais peuvent encore égaliser, voire renverser le match face aux Norvégiens, mais on se dirige pour l'instant.
1: Ah bah, en plus, Erling Haaland a touché le poteau juste avant la pause, donc.
2: Et on aura tout le temps de faire les plans demain dans RTL Coupe du Monde, hein, mais on rappelle que si tu termines premier, tu joueras un meilleur troisième, et tu resteras. Ouais. Sur la côte est, dans une partie de tableau plus intéressante.
1: Mais peut-être l'Allemagne en 8e.
5: Oui, c'est ça. Pour l'instant, ce serait la Suède, si on s'arrête là.
2: Hein. Oui, mais l'Allemagne tu peux la jouer aussi. Tu es les 16e, hein, selon les scénarios, si tu finis 2e. Hein.
5: Ah, si tu finis 2e, dans la première place.
1: Oui, non, c'est surtout que de ce côté, si tu termines 1er en 8e, tu peux avoir l'Allemagne. Et si tu termines 2e en 8e, c'est plutôt le Brésil, normalement. Donc, c'est ça, en fait, un petit peu dans les parties.
5: Ça te modifie la position du tableau.
2: Mais à l'heure où l'on se parlerait, si tu termines 2e, pour l'instant, hein, ça peut encore changer, ce serait la Côte d'Ivoire. Ce serait quand même plus compliqué qu'un meilleur 3e, normalement. Donc, elle va avoir de l'importance, quand même, cette première place.
1: Oui, et puis surtout rester dans des stades que tu connais, c'est-à-dire un 16e à New York, un 8e ici à Philadelphie, un quart éventuellement à Boston, ensuite on l'a dit, on l'a répété, la demi-finale et quoi qu'il arrive à Dallas et la finale à New York, mais donc de rester sur cette côte est. Et donc dans des stades où tu es déjà venu.
0: Alain Bogossian. Et Kylian Mbappé est élu sans grande surprise homme du match.
2: Eh oui, le match avec Messi plus que jamais lancé, même s'il s'en veut d'avoir raté le triplé à quelques secondes de la fin et d'avoir rejoint Lionel Messi avec 5 buts depuis le début de la compétition. Alain, c'est important pour les Bleus aussi de marquer, hein, les Argentins ont marqué leur territoire, les Français marquent leur territoire, c'est important ces deux victoires de montrer on va être là, on va être fort dans cette Coupe du Monde.
7: Ouais, je crois qu'il n'y a pas de doute, entre guillemets, pour les adversaires. L'équipe de France fait partie des équipes favoris de cette Coupe du Monde. Et puis là, elle le démontre par les résultats. Et voilà, on sait que l'équipe de France, il va falloir compter sur cette équipe pour aller loin. Et donc, elle va commencer à faire peur, puisqu'elle marque pas mal de buts.
2: La première action, je te coupe, Alain, Didier Deschamps avec Virginie Saint-Cylie en direct après cette victoire 3-0 contre l'Irak.
8: Festival.
9: Bien meilleure, elle était bonne la première, mais je suis peut-être trop difficile souvent, mais je préfère ça avec les joueurs que j'ai. Mais en deuxième mi-temps, on a eu une totale reprise, en tenant compte que c'était pas évident aussi avec ce qui s'est passé. Mais voilà, de se mettre à l'abri, c'est une très bonne chose, on est qualifié ce soir, même si je suis convaincu que le troisième sera décisif pour le classement dans ce groupe-là.
8: On attendait le premier but d'Ousmane Dembélé avec impatience. On a vu sa joie, on a vu celle du banc, on a vu celle des supporters aussi. Est-ce qu'on peut s'attendre à ce que ça y est, il se lance dans cette compétition et qu'on ait du grand Ousmane Dembélé?
9: Ousse, il n'y a pas de souci, il a confiance en lui. Après, bon, il peut animer un peu les débats. Si c'est pas lui, ça sera un autre de toute façon. Mais voilà, j'ai confiance en lui. Il a des repères à retrouver aussi qui sont différents que celui qu'il a avec son club. Mais déjà sur le plan athlétique, il est de mieux en mieux. Donc à partir de là, après techniquement, il n'a pas trop de soucis avec le ballon.
8: Merci beaucoup Didier.
2: Merci à Didier Deschamps en direct avec Virginie Saint-Cylie. Oui, il n'a pas de problème avec le ballon Ousmane Dembélé, mais ça va le rassurer quand même Philippe Nicolas.
0: Bah, c'est une évidence que Ousmane Dembélé a besoin de retrouver une confiance. C'est un joueur qui s'est transformé dans son profil mental, j'ai envie de dire, la saison passée, quand il a commencé à devenir un vrai buteur, à enchaîner les performances. Il faut se souvenir de cette série là, complètement dingue à partir du début d'année, quand il enchaînait but sur but, il marquait des doublés à chaque rencontre. Et il avait admis qu'il commençait à prendre goût à ça, en fait, que quelque part ça lui avait manqué et qu'il avait du temps à rattraper par rapport à cette énergie, à cette effervescence quand un attaquant trouve le chemin des filets et libère ses coéquipiers. Et ça, maintenant, c'est quelque chose qui est ancré en lui. Donc quand il l'a pas, il a cette frustration du buteur qu'il n'avait pas avant. Avant, il était simplement frustré par rapport à son temps de jeu et ses blessures à gérer. Mais maintenant, il a vraiment ce besoin de statistiques, même s'il est extrêmement altruiste, on l'a dit, sur le ballon qu'il donne à Kylian Mbappé, ça ne le changera pas. Mais il a besoin de cette confiance et de trouver le chemin de filaire régulièrement.
2: Je lui ai promis 5 minutes et après dodo, Alain Bogossian, on se retrouve tout à l'heure.
7: Ouais, juste un petit mot. Manu Koné a été exceptionnel. Je pense qu'il a rebattu les cartes pour le milieu de terrain parce que vraiment aujourd'hui, il faut.
2: Ah ouais, vraiment. Je crois qu'il y a vraiment match.
7: Il m'a impressionné. Ah ouais, là, il m'a vraiment impressionné. Aujourd'hui, il m'a vraiment impressionné.
1: Ah d'accord. Je pense que c'est milieu de terrain quand même. Hein.
2: Ouais, ouais, mais moi, en première mi-temps, en deuxième, moins. Hein. Mais
5: ah, si, ouais, si,
2: mais
5: dans l'attitude défensive. Ouais.
2: D'accord, d'accord.
7: Ah, mais il est là. Et je crois qu'il fluidifie le jeu encore plus que.
1: Non,
7: c'est.
2: Ouais, il joue plus haut.
7: Je pense qu'il fluidifie. Ouais, mais il joue plus haut, mais il est plus agressif. Il joue vite. Il commence à être dans le tempo, en deux touches de balle. Et j'adore ça parce que c'est lui qui dynamise un petit peu tout ce milieu de terrain et qui donne ses ballons assez rapidement vers l'avant. Et j'aime ça.
2: Où ça sent l'œil de Bogo tout à l'heure à 21h dans RTL Coupe du Monde.
7: C'est ça. Je crois que Manu, on va faire un point.
2: Et ouais, Didier Deschamps a dit de toute façon, quand c'est pas un qui fait débat, c'est l'autre.
5: T'as dit tout à l'heure à 21h.
2: Ah ben oui, parce qu'on est déjà le 23.
5: J'arrive pas à m'y faire.
2: Ça sera dans la même journée.
1: De Bogo encore à moitié fermé.
2: Encore à moitié fermé, c'est ça. Mais bon. Ouais. Bon, allez au dodo, Bogo, merci.
7: Allez,
2: en tout
7: à
2: cas.
7: L'heure, allez, alors, à tout à l'heure. Merci beaucoup.
2: On libère aussi Philippe Sanfour chez Nicolas Georgerot parce que les Bleus vont pas traîner, ils nous l'ont dit, après cette victoire 3-0. Et bon courage pour les 6 heures
5: bon
2: de
5: retour,
2: route.
5: Bon retour, messieurs. Ouais.
1: Ah oui, 6 heures de route, Boston, on retourne
5: sur la route toute la semaine.
2: Allez, on vous accompagne, on vous donne du courage. Évidemment, Jeannot Séguier, quelle soirée. On a débuté à 20h hier, il est 3h du matin ce matin. On est là, j'ai l'impression d'avoir les fesses scotchées sur le siège du studio.
3: Il va être content Thomas Soto tout
2: va,
3: à l'heure.
2: Il va falloir dans quelques minutes quand même sortir du studio, mais ouais. On a vécu un moment important de la Coupe du Monde, avec le réveil de Dembouz, avec le doublé Dembé de Mbappé, avec 7
10: On a surtout vécu l'interruption de 2h11
2: minutes. Oui, mais on aura marqué l'histoire, Jeannot, à notre manière aussi.
10: Oui, c'est ça, en fait. Mais bon... Moi, ce qui m'a rassuré, c'est de voir que l'équipe de France, finalement, dans l'approche de cette interruption et de la reprise du match, je le mets entre guillemets, mais elle a été beaucoup plus professionnelle dans la préparation et dans l'approche que les Irakiens. Les Irakiens, on a l'impression qu'ils sont revenus sur la pelouse avec
3: club de vacances.
10: Des doutes, le fait de se dire ouais, mais bon, de toute façon, on est mené au score. Est-ce qu'on va avoir la possibilité de démontrer qu'on est capable d'eux? Ben finalement, on a vu très vite que l'équipe de France, et notamment avec le but de Kylian Mbappé à la 54e, s'était installée avec l'envie de dire, attendez, ok, il y a eu l'interruption, mais nous, on était là pour prendre les 3 points. Ils prennent 3 points, la manière, et en plus, ils n'encaissent pas de but. Ça faisait 6 matchs qu'ils encaissaient au minimum 1 but, et ça, c'est plutôt rassurant aussi pour la suite de la compétition, ce qui veut dire que l'inversion Upamecano Saliba va peut-être finalement porter ses fruits match après match.
2: Doublé pour Kylian Mbappé au premier match, doublé pour Kylian Mbappé au deuxième match. Paris gagnant de Nicolas Jean-Jaurès au premier match, Paris gagnant de Nicolas Jean-Jaurès au deuxième match, c'est son doublé à lui.
3: Vous savez
2: quoi, j'ai une bonne nouvelle, Cédric et Jeannot. En sortant du studio, on va se faire un petit décrassage, on va se faire un petit podcast. Non, je plaisante. Je pense que pour aujourd'hui, ça suffit.
3: Prêt, hein,
2: on se retrouve
3: prêt,
2: demain pour la suite. Quel bonheur, en tout cas, Cédric, d'avoir vécu ce grand moment. Moi, j'ai pris du plaisir.
3: Ah non, mais c'est sympa. C'est évidemment, nous, on est au cœur de cette Coupe du Monde. C'est notre métier, c'est plus agréable. C'est vrai que j'ai une pensée pour les auditeurs. Les téléspectateurs qui, à 3h du matin, pour ceux qui vont travailler, peut-être ça va être un peu plus compliqué demain matin.
2: Oriane, la réalisatrice, a nommé le petit tapis musical et dit maintenant c'est l'heure de bâcher, hein, c'est l'heure de rentrer,
3: ça
2: c'est
3: suffit.
2: L'heure de fermer, il y a bientôt la matinale d'RTL. RTL Coupe du Monde revient dès demain, évidemment, 20h.
3: Et tout à l'heure.
2: Avec toute l'équipe, tout à l'heure, oui, tout à l'heure, en effet.
10: Tu bye bye.
2: La matinale d'RTL avec toutes les réactions de ce match. France-Irak, c'est pour très bientôt. France-Irak 3-0, doublé de Mbappé, but de Dembélé. La France, pour l'instant, première de son groupe. Merci d'avoir été avec nous. On se retrouve très vite et on vous laisse en compagnie de Laurent Ruquier pour les grosses têtes juste après ça.
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2: Il est 3h du matin. 24 heures d'info avec Claire Tchekaglini.
12: Au Mondial de foot, une victoire au bout de la nuit pour les hommes de Didier Deschamps face à l'Irak et une qualification des Bleus pour les 16e de finale. Ils ont dominé les Irakiens 3-0, doublé de Kylian Mbappé et but d'Ousmane Dembélé. Mais que ce fut long ! À la fin de la première mi-temps, peu avant minuit, un déluge s'est abattu sur le stade de Philadelphie. Les spectateurs ont dû évacuer les tribunes par mesure de sécurité. Et ce n'est qu'après 2 heures d'interruption due aux orages que le match a pu reprendre. Le terrain s'était entre-temps transformé. Formé en pataugeoire géante. L'autre actualité de ce mondial, c'est la qualification également pour les 16e de finale de l'Argentine, grâce à un doublé signé Lionel Messi. Victoire 2-0 de l'Albi Céleste sur l'Autriche. Parmi les matchs au programme, aujourd'hui à 5h, la Jordanie qui défie l'Algérie, à 19h, le Portugal qui affronte l'Ouzbékistan et à 22h, l'Angleterre qui joue contre le Ghana. La canicule s'étend encore ce mardi avec 54 départements placés en vigilance rouge contre 49 ce lundi. Seront désormais concernés l'Eure, la Manche, la Seine-Maritime, la Somme et le Calvados. Et ce lundi, plusieurs records de chaleur ont été battus à Rennes, Angers, Bordeaux avec 41,9 au bord de la Garonne, à Poitiers 41,2, c'est inédit depuis juillet 47. Pire encore, à Châteaumeillant dans le Cher, il a fait 43,3 degrés, c'est le maximum enregistré ces dernières heures. Et ce matin, nouvelle réunion de crise interministérielle sur la canicule qui sera présidé par Sébastien Lecornu. Et ces températures extrêmes font craindre aussi des incendies de forêt. 28 départements sont en vigilance orange, à savoir la plupart de ceux autour du pourtour de la Méditerranée, une partie de l'Occitanie, de la Nouvelle-Aquitaine, du Centre-Val-de-Loire et des Pays de la Loire. L'historien Marc Bloch, panthéonisé ce mardi par Emmanuel Macron, l'auteur de L'étrange défaite, avait décrit dans son ouvrage les raisons de la débâcle en 40. Il fut aussi un résistant exemplaire. Il avait été fusillé par la Gestapo en juin 44. Non-lieu confirmé dans le scandale du chlordécone aux Antilles, la Cour d'appel de Paris a exclu la possibilité d'une réouverture d'une enquête. Le chlordécone utilisé dans les bananeraies jusqu'en 93 en Martinique et en Guadeloupe avait été classé plus de 20 ans plus tôt comme cancérogène. La météo pour ce mardi, malheureusement pas beaucoup de changements. Ce matin, averses orageuses sur la Seine-Maritime et sur la Somme. Ailleurs, un ciel tout bleu ou presque. Les températures au cours de la matinée, il fera déjà 28 à Lille, 30 à Nice, 33 à Paris, 35 à Nantes. Dans l'après-midi, 42 à Bordeaux, 40 à Nantes, 38 à Rouen et à Paris, 36 à Cherbourg et à Bayonne, 35 à Metz et 31 à Marseille. Le quintet se disputera à Dieppe ce mardi. Il y aura 16 partants. Dominique Cordier vous propose de miser sur le 5, l'As, le 12, le 11, le 16, le 3 et le 7. Le 7 qui est aussi l'outsider d'RTL.
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13: Bonjour, heureux de vous retrouver avec pour vous aujourd'hui. Une grosse tête qui a grandi dans une droguerie et est droguée à la chanson, Yann Folli. Une grosse tête chanteuse, elle aussi, mais plus efficace que n'importe quel clim, vu qu'elle a réussi à mettre de la neige au Sahara. Angoune. Ouais. Une grosse tête qui se demande si le P dans ChatGPT ne veut pas dire Paul. Paul Elkarat.
14: Bonjour.
13: Une grosse tête qui ne fait jamais de pause fraîcheur, Sébastien Thoen. Une grosse tête qui reste fraîche même dans un TGV pour La Rochelle, Valérie Mérès. Et une grosse tête dont la sincérité ne l'empêche pas parfois de faire des choses par derrière.
15: Qu'est-ce que t'as fait?
13: Jean-Philippe Janter. Ça vous fait rire le pire?
16: Oui, oui, je trouve ça tellement élégant, moi j'adore.
17: Moi j'ai eu peur, je vous avais parlé de Michel. J'ai eu super peur.
18: Oh, j'aurais tellement aimé ça.
17: Ah oui, c'est ça.
13: Ah, vous auriez aimé être homosexuel, Michel Bougelin?
18: J'aurais aimé être Jean-Philippe Janssen.
13: C'est vrai. Pourquoi?
18: Ben parce que je l'ai découvert ces dernières années là, ah oui, et je trouve que c'est un garçon qui gagne à être connu.
13: Ah, il gagne à être connu, voilà.
16: Voilà. Voilà, allez, c'est parti.
13: Vous avez bien fait de venir aujourd'hui, Jean-Philippe.
18: Content, oui.
13: Vous êtes content de retrouver Angoune, j'imagine.
17: Ah, oui, c'est pas oui. Plus en pèlerin. Non, non. À chaque fois, je vous confonds, moi.
19: Ah oui, j'adore Angoune, ah oui, oui. Puis maintenant que je sais qu'en plus, elle fait partie des 2% de la population mondiale qui ne suit pas, eh ben
20: exactement.
19: En jour de grosse canicule, c'est appréciable.
20: Non, non, mais je transpire, mais
21: Je ne sens pas mauvais.
20: Exactement. Voilà. Je ne produis pas d'odeur corporelle.
13: Et comment ça se met, ça?
20: En fait, c'est un gène qui s'appelle le gène ABCC11.
13: Ah
20: donc
13: oui.
20: Donc, il y a beaucoup des gens asiatiques, oui, par exemple, oui, qui ne produisent pas ce bactérie qui, voilà. Donc, ah, moi, je ne mets jamais du déodorant.
22: Contre moi, je suis un peu inquiète parce que j'ai appris que quand il faisait chaud, ça ramollissait le cerveau.
13: Ouf. Oh. Je vous comprends. On va tester ça tout de suite avec la première citation pour Thibaut Brisson-Sandrine, qui habite Cheseaux sur Lausanne, qui a dit « Les sportifs, le temps qu'ils passent à courir, ils ne le passent pas à se demander pourquoi ils courent. Alors après, on s'étonne qu'ils soient aussi cons à l'arrivée qu'au départ. »
18: Oh, Woody Allen.
20: Est-ce que c'est...
13: C'est signé.
18: Pierre Dac?
13: Non.
17: Francis Blanche.
20: Ah bah c'est Coluche.
13: C'est Coluche, bien sûr. Une autre citation, et ce sera pour Nathalie Lanois, qui habite Le Val dans le Doubs, qui a dit « La principale cause de divorce, c'est quand même le mariage.
17: » C'est Jean-Yann?
13: Non.
21: C'est un garçon.
13: Ça, c'est plus ancien, c'est un de nos premiers humoristes français.
18: Alphonse Allais.
13: Alphonse Allais, bonne réponse. De Paul Elkarat. Pour Juliane Gibert, qui habite Saint-Martin-la-Plaine, qui a dit « L'amour, l'amour, on ne saurait médire d'un sujet qui a survécu au romantisme et au bidet. »
4: Oh, ah. Bidet. Wow.
19: Ah, bah c'est facile. Donc c'est pas... vieux, c'est du temps des bidets, ça. Alors.
13: Non. Comme vous dites.
22: Et c'est un homme?
13: Ah, c'est un homme qui a dit ça. Un homme, vous l'aurez compris, un peu pessimiste, vous voyez. Ah,
6: Émile Cioran.
13: Émile Cioran, ah. Bonne réponse de Paul Altar. Qui a dit, et ce sera pour Kisha Martinon, qui habite Ferrières-en-Brie. Ma femme a vu un manteau de fourrure dans un magazine. Elle m'a dit qu'elle aimerait bien l'avoir. Je lui ai arraché la page et je lui ai dit, prends-le.
4: Sacha Guitry.
13: Sacha Guitry, non.
6: C'est pas,
13: non,
6: c'est pas Woody Allen.
13: Woody Allen, non.
22: C'est pas de saison, en tout cas.
13: Ah, c'est pas
22: c'est
13: de saison.
22: C'est un radin.
4: C'est un radin, ouais.
13: C'est un humoriste qui est.
9: Ah, Patrick Balkany?
13: Non, non.
6: Olivier
22: Francis
6: Benoît.
22: Francis Blanche?
13: Francis Blanche, non.
22: Est-ce que c'est Jacques il Martin?
13: Il est vivant, il est né à Grenoble en 1949.
6: Ah, mais c'est McDonne.
13: Roland McDonne, ah. Bonne réponse. De Paul Elkarac.
6: Bon. Hey, c'est parti des Grenoblois, donc.
13: Ah, tiens, ça, c'est intéressant. Ça oui. peut nous coûter 300 euros pour Maxime Provost, qui habite Ris-Orangis.
9: Le fils de Franck?
6: Non, j'en étais sûr, mais je l'attendais.
13: Il s'agit de trouver un mathématicien. Pardon?
9: J'ai dit le fils de Franck et Elkarac m'a pris de haut.
13: Monsieur Provost. Habitrice Orangis. Ça peut nous coûter 300 euros cette citation, parce que je crois que c'est quelqu'un qu'on a très rarement cité. Il s'agit d'un mathématicien, logicien, philosophe, épistémologue,
19: ah, oui.
13: homme politique et moraliste, qui a dit « L'ennui dans le monde, c'est que les idiots sont sûrs d'eux et les gens sensés plein de doutes.
6: Oh, » Ah oui, oh. oui je le connais celle-là. Oui,
13: c'est François Hollande, non.
22: Ah, un mathématicien qui a dit ça.
13: Un mathématicien, logicien, philosophe britannique.
6: Ah, c'est, oui, c'est Bertrand Russell.
13: Bertrand Russell, excellente réponse de Paul Elkarac.
4: Je voudrais dire quelque chose.
13: Oui, oui, monsieur Bougelin.
4: Je connais pas très bien le garçon qui est à ma droite, mais s'il continue comme ça, je vais le taper.
6: Viens me taper.
13: Ah oui, il vous impressionne, Paul Elkarac.
4: Ah mais c'est incroyable. Ouais, même quand je connais la réponse, il la sort avant moi, c'est insupportable.
13: On peut tester encore sur une dernière citation avant qu'on passe aux choses sérieuses pour Sylvain Duplouy qui habite Vendeuil, qui a dit « Ce que j'aimerais inventer, c'est une clé pour remonter le moral.
4: » Oh, c'est joli.
13: Ah oui, c'est joli.
19: C'est une femme.
9: Ah, le père Fourasse?
13: Non, c'est un
4: homme.
13: C'est un homme qui a dit ça, qui est un artiste. Un artiste.
6: Ah, il est gentil.
13: Un artiste.
4: Est-ce que c'est un chanteur?
13: Peut-être même qu'il est, j'ai un doute, il est toujours vivant.
4: Oula.
19: Ah oui, il est mort il n'y a pas longtemps.
4: Un artiste.
13: Ouais, je vais vérifier quand même. Allô, la morgue?
6: Il doit être très vieux, alors.
13: Ah, il est né en 1900. Ah, ça, c'est un piège.
4: Ah oui.
13: Il me demande s'il est.
4: Non, il faut pas.
6: Si vous demandez s'il est vivant ou mort,
13: ouais,
6: si
13: vous avez
6: ça doit être âgé, quoi.
13: Vous avez fait ça pour que je donne la date.
4: Oui. Non, on ne peut pas donner la date.
19: Il est cool, patron, peut-être.
4: Alors, est-ce qu'il est artiste? Est-ce qu'il est chanteur?
6: Regarde-moi les folies.
13: Il est mort en 2019.
4: Oh, bah, il faut pas
19: récemment.
6: Zappy Max?
13: Non. Et il était né en 1931.
4: Oh, bonne.
9: Il est mort du Covid?
13: Non.
22: Christo?
13: Non.
6: Michael Lonsdale?
13: Mais c'est un peintre, c'est vrai.
6: Ah, c'est Tommy Unger.
13: C'est Tommy Unger.
4: Je vais taper.
13: Bonne réponse.
4: Là, c'est sûr. Là, c'est sûr, je vais le taper. Ce type va pas finir l'émission vivant, moi je vous le dis.
13: Vous n'aimez pas la science, la culture, la mémoire?
4: Non, j'aime pas les types comme lui, c'est tout. Oui, c'est possible, il y a les réponses, c'est ça, derrière, et on lui a donné avant, c'est
13: non,
4: ça.
13: Non, il a une mémoire, il est hypermnésique.
9: Heureusement, il est,
19: oui, il est tout, en fait.
4: Non, il a un très beau sourire, il est très intelligent, il est très sympathique, mais je vais le taper quand même.
6: D'accord.
13: Et c'est vrai que ça a été un festival, là, ce début d'émission pour Paul Elkarac, pourvu que ça dure.
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13: On commence par une question d'actualité, puisque vous connaissez forcément ce tube qu'on a envie de fredonner en ce moment, un tube qui date de 1999.

0: Mais voilà la question, évidemment. Quel est le groupe qui chantait
1: Zepta?
0: Zepta, tout le monde s'en souvient, bravo.
2: Parce que moi, j'ai une anecdote.
0: Ah oui,
2: oui, je couchais avec le frère du bassiste de Zepta.
0: Il va être content que vous le disiez à tout le monde.
2: Donc
0: et alors après, non mais attendez, le pire, c'est qu'après, quand je fais une présentation... Il me fait toujours la remarque, ah, c'était les gringues, parce que j'ai, on va dire, fait une allusion à sa vie sexuelle. Trois minutes après.
3: Ah ouais.
4: Non, mais ils sont comme ça.
0: C'est le premier à nous raconter. Qu'est-ce que vous dites, vous?
4: Ils sont comme ça, vous savez comment ils sont. Vous les connaissez un peu, vous qui les fréquentez.
0: Non, mais c'est vrai, quand même.
4: Oui, ben oui.
0: Avouez
4: mais c'est
0: que...
4: bon, il aime l'amour, il aime l'amour.
3: Oui,
4: c'est
3: mais
4: beau.
3: Quand il en parle, c'est avec élégance.
0: Oui, ben moi aussi, mais si vous arrêtez de parler de cul,
2: Mais je parle pas de cul, j'ai une histoire d'amour avec le frère du Bastille. Ah, alors effectivement, oui. L'histoire d'amour s'est conclue parce qu'on a couché ensemble. Oui, j'ai fait toute la tournée avec eux, c'était super.
3: Oh, wow. Ah, wow.
4: Et d'ailleurs, ils t'ont fait tourner.
5: Eh, ça groove alors.
0: C'est Majid, chère fille ou Zebda?
2: Non, mais non, le frère du Bastille.
0: Oui, ben le frère d'un des trois, donc.
4: Mais non, ils sont pleins, Zepta.
2: Non, le bassiste. Là, vous parlez des chanteurs, moi je parle des musiciens.
4: Oui. Ah, il se fait la Ligue 2, lui. Par contre, il aurait pu se sucer le chanteur, il se tape le frère du bassiste. C'est quand même con, Jean-Philippe. Ça, c'est une curate, une carrière.
2: Non, mais c'était bien. Non, c'était très bien.
4: Très belle chanson. Il vous rappelle la chanson de Patrick Bruel, Tomber la serviette?
0: C'était sur l'album Le bruit et l'odeur.
2: Oui.
4: Oh!
2: C'est moi qui a inspiré le titre, d'ailleurs.
4: Ah oui.
0: Quel honte. Non, mais on raconte pas ça à l'antenne, monsieur Janssen. Bah non, mais enfin, non. Peut-être que ce garçon...
2: Mais ça a été une grande histoire d'amour. Nous sommes restés 7 ans ensemble.
0: Ah oui,
4: non.
2: C'est pour ça que je me permets de le dire, parce que...
0: Mais il le sait. Enfin, il le sait.
3: Il est au courant, oui.
0: Je veux dire, il assume le frère du bassiste. Peut-être que son frère le sait pas, le bassiste.
2: Ah oui, il assume bien, oui.
0: Ah oui?
2: Il est en phase avec lui-même. Il m'a présenté à toute sa famille. Il est outé, si vous voulez. Il n'y a pas de souci.
4: D'accord. Ah, oui. Mais
2: alors, le problème, c'est qu'ils sont toulousains. Et lui, il était toulousain. Il avait un fort accent de Toulouse.
0: Ah oui.
2: Il parlait comme ça, les toulousains. Il dit, je mange du sandwich, je fais les sandwichs, je paye par carte bancaire, je bois du jus d'orange.
4: C'est vrai?
2: Alors, c'est sûr qu'avec moi au milieu, qui disait, il a fallu un décodeur pour qu'on se comprenne un petit peu. Oui.
4: Et quand il tombe, chanter du Nougaro. Non mais là, comment on est... Non mais, on est dans le glamour, on continue.
2: Oui, oui, oui.
5: Et, docteur...
3: Arrêtez de détruire une belle histoire.
5: Vous ne
2: respectez rien.
5: Docteur Ruquier, rassurez-moi.
0: Oui.
5: C'est enregistré, cette émission.
0: C'est enregistré, mais le pire, c'est que c'est diffusé. Allez, je vous emmène dans le Var, puisque c'est là qu'a lieu votre festival, monsieur Bougenaille, si vous êtes
6: oui,
0: là aujourd'hui. C'est quand même pour nous parler du festival de Ramatuelle, qui a lieu du 29 juillet au 12 août, avec une très jolie programmation. Comme chaque année, on en parlera, il y a Manu Payet, il y a le bourgeois gentilhomme, avec Jean-Paul Rouve, il y a la Joconde, il y a Dolores, mis en scène par Virginie Lemoine, j'ai vu ce spectacle très réussi, il y a Camille Chamou, il y a 12 hommes en colère, une pièce de théâtre, il y a Benabar qui vient chanter, enfin.
4: Xavier Dupont de Ligonnès, qui est resté dans le Var. Il passera vous voir.
5: Alors, on sait pas encore.
0: Les nuits classiques aussi, hein. On y viendra, on en parlera avec entre autres Lambert Wilson qui chantera les incontournables des grands standards américains et de la chanson française. Mais avant d'en venir aux détails de la programmation, restons dans le Var puisque c'est le département de Ramatuelle et le Var devrait s'appeler l'Argent. Pour quelle raison?
4: C'est par rapport à la rivière l'Argent.
0: Oui, exact.
4: Eh oui, bah je connais bien.
5: Parce qu'en
4: réalité. Daniel Elkarat, c'est à moi. Là, c'est ma question. Là. Donc, tu la fermes.
5: Non.
4: Tu prends ton Xanax et tu la fermes.
5: Non. Moi, je
4: allez-y,
5: sais,
4: patron, répétez la question.
5: Non, mais moi, je sais.
0: Alors, allez-y, Paul.
5: Mais parce qu'en réalité, le Var ne passe pas dans le Var, alors que l'argent est le plus grand cours d'eau qui passe dans le département.
0: Ben oui. Excellente réponse de Paul et Tara.
2: Vous l'avez trouvé où?
0: C'est même le seul département français. C'est un unique département dont le principal fleuve n'est pas le nom qu'il porte. C'est-à-dire qu'effectivement, ça s'appelle le Var, alors que le Var ne passe pas par le Var.
2: C'est une honte, c'est une honte.
3: Ah, mais c'est bravo, plus Paul. Court.
0: Vous ne saviez pas à propos du Var, Michel Bougenat?
5: Non, qu'est-ce que vous voulez que je sache à propos de l'argent et du Var?
0: Ah bah, c'est quand même votre festival. C'est
5: oui,
0: pas,
5: je
0: c'est
5: sais,
0: même
5: mais...
0: pas où c'est.
5: Vous gagnez de l'argent, oui, quand même. Non, mais c'est... Non, non, pas du tout. Non, pas du tout. Non,
0: s'il y a un
5: bien.
0: Problème, d'ailleurs, tiens, voilà, ça c'est intéressant. Ah. S'il y a un problème pendant le festival de Ramatuelle, quelqu'un a un petit souci de santé, où se trouve, ça c'est une bonne question, parce que c'est quand même vous qui êtes en charge des artistes, et on veut savoir avant d'y aller quand même, quel est l'hôpital le plus proche, dans quelle ville se trouve l'hôpital le plus proche?
3: Toulon,
5: à Gassin.
0: Quoi?
1: À Gassin.
0: À Gassin, ça va, on peut y aller.
1: Oui, quand même.
4: Parce qu'il n'y a rien.
1: Il y a un minimum. Je connais un minimum.
4: Parce qu'il n'y a rien à Ramatuelle, il n'y a même pas une clinique chirurgicale.
1: Non, il y a un médecin.
2: Oui, il y a un poste médical avancé quand même au festival de Ramatuelle.
0: Ah oui?
2: Oui, j'y suis allé, moi, je peux vous certifier.
0: Vous êtes allé voir l'infirmière.
2: Il y a un poste médical avancé, s'il y a le moindre problème, un malaise vagal, vaginal ou tout ça, il y a quelqu'un.
3: Malaise vaginal!
6: Oula.
4: Ça consiste en quoi, un malaise vaginal? Excuse-moi.
2: Tu tombes par terre, il faut te relever les jambes et tu reviens.
0: Voilà, on n'en sait plus sur le festival de Ramatuelle. On en parlera de la programmation, bien sûr.
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0: On commence par Florian, auditeur qu'on prend régulièrement au téléphone, en tout cas au moins une fois par an, puisqu'il tient les statistiques de l'émission. Et c'est toujours intéressant. Sachez qu'il y a à peu près 75 grosses têtes qui ont participé à l'émission cette année. Les grosses têtes les plus présentes sont, et vous allez mieux confirmer, Florian. Bonjour Florian.
9: Bonjour Laurent, bonjour à toutes.
0: Les
4: bonjour
0: plus
4: papa.
0: Présentes dans l'émission étaient Caroline Diamant, Valérie Mérès et Sébastien Thoen.
4: Ah, avec 65, le trio de choc.
0: 64 et 59 participations. C'est eux qui sont venus le plus souvent aux grosses têtes cette année.
9: Mérès, ça a un peu évolué depuis la semaine dernière, mais les trois de tête sont les mêmes.
0: C'est toujours les mêmes, oui, évidemment, ça a évolué. Ça évolue chaque jour, forcément, mais on va dire grosso modo. J'ai posé 3998 questions, près de 4000 questions cette année, c'est bien ça?
9: Oui, c'est ça, un peu plus.
3: Ouais. Ah, j'ai répondu à 2000.
0: Non, alors ça aussi, on a les stats. Je pose à peu près 21 questions en moyenne par émission. Il y a eu un record de 39 questions. Alors j'imagine c'est un jour où Barbie ou Paul Elkarat étaient là, puisque ce sont eux qui répondent le plus. Il y a eu une question, en revanche, on a eu que 7 questions seulement de poser.
4: Ah, il y avait Titoff alors.
0: Où il y a eu 7 questions. Et pardon pour Paul, mais le grand gagnant, celui qui est en tête du classement des meilleures réponses... Non.
4: Aïe.
0: C'est Christophe Barbier.
2: Ah, t'es détrôné.
0: Avec 50,64% de bonnes réponses. Devant Paul, 45% de bonnes réponses.
4: Ah, il baisse, Paul.
2: Même pas 50.
0: Et Franck Ferrand, en troisième position, avec 40% de bonnes réponses. Les cancres sont Joyce Jonathan, Elise Moon et Perry Cochard. Enfin, qui viennent pas souvent.
9: Ils étaient pas souvent, c'est vrai. Oui.
0: Qu'est-ce que vous avez d'autre comme statistiques intéressantes, Florian?
9: Alors, au niveau de l'argent qu'a dépensé RTL...
0: Ah non, ça, là, on n'en dit pas ça. Non. Oh là là, oh malheureux, gardez ça pour vous. Oh là là là là là là là là, malheureux. Non, ce qui est intéressant à savoir pour le public, quand même, sans parler d'argent, c'est qu'il y a quand même eu combien de bonnes réponses dans le public?
9: Il y a 156 personnes qui ont empoché comme 100 euros. C'est pas mal.
0: 156 personnes dans le public qui ont touché 100 euros, donc c'est bien ça?
9: Et 235 qui ont touché 300.
0: Ah oui, quand même, hein. Donc, vous voyez, c'est possible de gagner aux grosses têtes. Ah, ce qui est intéressant aussi, c'est que j'ai moi-même répondu à 18 de mes propres questions.
9: 18 questions. C'est mieux que l'année dernière.
4: Qui déclenche le plus de rire, Florian?
9: C'est toi, Sébastien, forcément.
4: Merci, papa.
0: Il y a une jolie statistique, et je vais la prendre, ça va lui rendre hommage pour notre amie Isabelle Mergo. Vous dites, Isabelle Mergo a eu 16 réponses avec Sacha Guitry, dont 9 venant de l'au-delà, puisqu'on continue à poser des questions sur Sacha Guitry, on continue à entendre la voix d'Isabelle. Merci pour toutes ces statistiques, Florian. On passe à Camille. Bonjour, Camille.
10: Bonjour, Laurent.
0: Alors Camille voudrait s'adresser à Thoen. Il vous fait trop rire, Thoen, c'est ça?
10: Ah bah écoutez, moi je trouve que c'est la meilleure recrue depuis ces dernières années dans l'émission.
4: Merci papa.
0: Ah oui, mais ça fait quand même un moment qu'il est là, dites donc.
10: Entre 4 et 5 ans, je crois, à peu près.
0: Combien de temps, Thoen?
4: Ouais, je crois que ça fait 4 ou 5 ans.
0: Et c'est l'année où il a été le meilleur, faut bien dire.
4: Ouais. Puis l'audience est folle, du coup, là.
0: Vous restez avec nous l'année prochaine, monsieur Thoen?
4: Je sais pas, j'ai un plan chez Gulli. Al Jazeera, ils veulent toujours que je fasse la météo, mais ça me saoule. C'est new, j'ai bien faire les chiottes, mais bon, j'ai déjà fait. Vous voulez que je revienne? Ah là là, qu'est-ce qu'ils sont cons? Bah oui, alors.
0: Bon, à part ça, Camille, quoi d'autre à ajouter?
10: Ah bah écoutez, aujourd'hui j'ai essayé de venir, malheureusement vous étiez déjà complet.
0: Ah oui, c'est au premier étage
10: de la Tour Eiffel.
0: Mais c'est ça, c'est toujours les mêmes qui ont les places. Hein. Je sais pas comment ils font là. La dealeuse de Toen.
4: Bah moi ça se revend. Bah c'est grâce aux chouquettes, moi.
0: Dealeuse en chouquette, elle a toujours de la place. Il y a des gens comme ça qui veulent venir, qui n'y arrivent pas. L'année prochaine, je fais les entrées moi-même, Camille. D'accord.
10: Je pense que ce serait pas mal.
0: Hein. Allez, et puis on vous garde une place pour la prochaine fois. Franck maintenant. Bonjour Franck.
6: Bonjour Laurent, Lorenzito, bonjour à tout le monde.
0: Comment vous avez dit ?
6: Lorenzito.
0: Lorenzito, ça c'est nouveau. Oh,
3: alors, la, la, la.
0: C'est Lorenzo, voyez-vous. Alors, vous
4: faites... Non, non, mais au bois de Boulogne, c'est Lorenzito.
0: Lorenzo. Alors, rajoutez-vous, alors Lorenzito, tiens, pourquoi pas, alors.
6: Bonjour les sociétaires, bonjour le public.
0: Bonjour. Vous nous suivez en podcast, Franck, c'est bien ça ?
6: Ouais, complètement. Je suis manager d'une salle de sport et je travaille de 7h du matin à 21h le soir. Et la seule occasion que j'ai pour vous écouter, c'est en podcast. Donc le matin, quand je vais au taf, et je me fais l'autre moitié, la fin, quand je rentre.
0: Très bien. Manager d'une salle de sport qui s'appelle comment ? On peut se voir, vous pouvez tout dire.
6: Alors, oui, c'est Magic Fit à O&M dans le 67. Hein.
4: D'accord. Et pourquoi vous appelez, là ? Parce que là, on n'a rien à foutre depuis le début. Si vous ne parlez pas de moi, ça n'a aucun intérêt, camarade.
6: Alors, justement, jeune homme,
4: Olivia, comment vas-tu ?
6: Pour moi, les trois meilleurs recrues pour moi, c'est vous déjà pour commencer.
4: Merci, patron.
6: Et ensuite, M. Gomez me fait énormément rire.
0: Guillaume Gomez, le chef de l'Elysée.
6: Exactement. Et la dernière en date, c'est de vendredi dernier. C'est de Dr. Béhern.
0: Ah, il n'est pas docteur du tout, hein ?
6: Je sais, mais vous l'avez comme ça.
0: Bertrand Béhern qui sera là demain. Demain, il y a un grand duel qui s'annonce entre Paul Elkarat et Bertrand Béhern.
3: Oh là là,
4: ah, c'est lui aussi d'Albac ?
5: J'ai écouté quand il était là.
0: Et alors ? Vous étiez un peu jaloux, avouez. Hein.
5: Plus rapide quand même, moi.
4: Ouais, Polo. C'est toi le meilleur, Polo.
0: Mais ouais, demain, on verra ça entre les deux. Béhern contre Elkarat.
5: Ça dépend des questions. Hein.
0: Ce sera le duel dans, évidemment, les grosses têtes. Demain, entre 15h30 et 18h. Aujourd'hui, c'est Michel Boujna qui est avec nous jusqu'à 6h.
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1: C'est toujours avec Michel Bougelin pour le festival de Ramatuelle qui a lieu fin juillet, début août. À Ramatuelle, évidemment, avec une excellente programmation, comme chaque année. Valérie Mérès est là aussi. Angoun, Jean-Phi Janssen, Sébastien Thoen, Paul Aïcarat et Liane Folly.
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1: Alors là, Michel Bougelin, vous allez devoir aider notre auditeur qui s'appelle Antoine Garnier à Saint-Cyr-l'École dans les Yvelines. Il espère gagner un séjour en famille chez Milléade Village Club et Hôtel. Bonjour Antoine.
2: Bonjour Laurent, bonjour les grosses têtes.
1: C'est une semaine en pension complète pour deux adultes, deux enfants, dans une des 30 destinations de chez Milléade. 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Antoine, Michel Bougenat, comme vous, va bien écouter les affirmations de mes grosses têtes concernant l'actualité. Une seule sera vraie. Que faites-vous dans la vie, Antoine ?
2: Je suis opérateur de prise de vue, caméraman.
1: Ah, très bien, caméraman sur des longs-métrages, sur pour la télévision, pour...
2: Pour la télévision, principalement, oui, les événements sportifs, surtout.
1: Ah ouais, qu'est-ce que vous avez filmé récemment, par exemple ?
2: Oh, bah, des matchs de foot, et beaucoup de courses hippiques, aussi.
1: Ah oui, des courses hippiques, bah, courses hippiques...
3: Avec des chevaux ?
2: Exactement, gentil.
3: Elle est sympa, Darry Boutboul ?
2: Elle est sympa.
1: Qu'est-ce que vous avez filmé comme match de foot ?
2: Oh, bah, des petits matchs de Ligue 2, et puis moins de gros matchs cette année. Bon. Par rapport à l'année précédente, où j'ai fait pas mal de matchs de Ligue des Champions.
1: Là, c'est la Ligue 1 que je vous propose, avec mes grosses têtes, qui chacune va vous donner une info. Une seule sera vraie, on commence par Toen.
4: Afin de préserver ses clients de la canicule, les campings du Cap d'Agde ont mis en place des pauses fraîcheurs durant les partouzes.
1: Paul Aïcarat.
5: Possible. Match Belgique-Iran hier soir. Score final 0-0, le gardien de but qui s'appelait Hormuz n'a rien laissé passer.
1: Angoun.
6: Canicule. BHL, ayant acheté un ventilateur pour la maison, a dû l'éteindre aussitôt pour pas qu'Ariel Dombel reste collé au mur.
1: Valérie Mérès.
7: Présidentielle 2027. Selon une nouvelle étude publiée aujourd'hui, tous les candidats y penseraient en se rasant. Sauf Gabriel Attal, qui est toujours un berbe, et Édouard Philippe, qui n'a plus de poils.
1: Jean-Phi Janssen.
8: Avis aux passagers d'Air France. Dans nos salons, comme dans nos avions, nous avons décidé de ne servir que des boissons françaises. Des jus de fruits biologiques au vin en passant par la limonade et les thés glacés. Une seule exception sera faite pour le Coca-Cola.
1: Eliane Folly.
9: Fête de la musique hier soir, Lynn Renault a chanté à l'Élysée. L'été sera chaud, dans les t-shirts, dans les maillots. L'été sera chaud, pour Hugo Frey et pour Bachelot. L'été sera chaud.
1: Alors, qui a dit la vérité, Antoine ?
2: C'est l'une de mes grosses têtes préférées, je vais parier sur Jean-Philippe.
1: Eh ben oui,
10: ouais, bravo.
1: C'est la vérité, Air France a bien annoncé désormais servir français à bord et dans les salons. Vous ça bien, monsieur Janssen?
8: Je trouve ça très bien, oui, bah oui.
7: Bah oui,
8: et puis c'est des produits quali.
7: Et ah oui. Il pourrait faire TV Braise. Non, Braise Coca.
3: Excusez-moi, patron, c'est qui la dame qui vient de parler? Il y a une dame du public,
7: TV Braise.
1: TV Braise.
7: Ouais, c'est à cause de Braise, j'ai un peu mélangé.
1: Ah oui, oui, le coca et la télé.
7: La chaleur.
1: Ah oui, la chaleur. Bah, tu sais, il y avait quelque chose de drôle à propos de la chaleur. Je sais pas si vous avez vu ça sur les réseaux sociaux. C'est quelqu'un qui a posté « J'ai remis discrètement le chauffage chez ma belle-mère. Je n'ai aucune confiance en la canicule. » Ça, c'est assez drôle. Il y a ça qui m'a bien plu aussi. Ces deux types qui sont dans un bistrot. C'est un dessin d'Ivars que j'ai trouvé sur les réseaux sociaux. Waouh! C'est le meilleur café que j'ai goûté de toute ma vie. C'est du vin. Ah bah, je me disais aussi. Ça, c'est assez chouette. Celle-là est assez jolie, mais alors, il faut la décrire. C'est un peu compliqué. On voit bien un conseil d'administration et avec des messieurs tous cravatés en costume autour d'une table ronde. Derrière, il y a une grande baie vitrée qui donne, alors on imagine, ça peut être New York. Enfin, en tout cas, une mégapole avec des tas de gratte-ciel, des usines. Ça fume de partout. Le ciel est pollué. Et le type du conseil d'administration dit à ses employés, nous allons interdire les pailles en plastique à la cafétéria. Puis ça aussi qui est pas mal, c'est Jérôme Kerviel. Vous vous souvenez de Jérôme Kerviel?
10: Oui,
1: alors il fait un peu comme Michel Denisot, vous voyez, c'est pas des choses qu'il a écrites lui, mais il recueille des choses drôles et il les publie. Et ça, c'est une fable, la fable du corbeau. Alors, le corbeau sur un arbre perché ne foutait rien de la journée. Le lapin, voyant le corbeau, l'interpella et lui dit aussitôt, moi aussi, comme toi, puis-je m'asseoir et ne rien foutre du matin jusqu'au soir? Le corbeau lui répondit de sa branche, bien sûr, ami à la queue blanche, dans l'herbe verte, tu peux te coucher et ainsi de la vie profiter. Blanc lapin s'assit alors par terre et sous l'arbre resta à ne rien faire. Tant et si bien qu'un renard affamé, voyant ainsi le lapin somnolé, s'approcha du rongeur en silence et d'une bouchée en fit sa pitance. Mmh. Moralité, pour rester assis à ne rien branler, vaut mieux être haut placé.
5: Les lapins ne sont pas des rongeurs, mais c'est pas grave.
1: Pardon.
5: Les lapins ne sont pas des rongeurs.
3: Oh là là. Maître Capello, il est chiant.
11: Ah bah je dois. Laissez-le tranquille.
1: Comment ça, les lapins ne sont pas des rongeurs?
3: Et depuis, bah si.
5: C'est, non. Non, non, ils sont à part. C'est des lagomorphes, c'est pas des rongeurs. On voit les souris, machin, mais les lapins et les lièvres sont à part. Ah, oui, on souvent fait l'erreur, mais,
1: ah bah,
5: mais faites-moi confiance.
3: Bien sûr.
1: Et ça me laisse rongeur.
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1: Une question musicale pour Judith Piatzek, qui habite dans le Val d'Oise. À vous de retrouver qui chante. Écoutez bien. Vertical.

0: verticalement.
1: Vous le savez, Valérie?
2: Je crois que c'est Jean-Yann.
1: Ah non, c'est pas Jean-Yann.
3: C'est pas celui qui a fait les bouquins,
4: c'est Thierry Lhermitte.
3: Bruno Le Maire.
1: Thierry Lhermitte, non plus. Bruno Le Maire. Non.
2: C'est plus récent.
5: C'est pas un chanteur-chanteur.
2: Non, c'est pas un chanteur-chanteur.
1: Ce n'est pas un chanteur-chanteur.
2: C'est un animateur.
1: Animateur, il a animé, mais c'était pas non.
3: Bernard Tapie.
1: C'était pas son métier.
4: Il est vivant.
5: Il est vivant.
1: Ah non, il est mort.
2: Et c'était un acteur.
1: C'était un acteur. Écoutez bien encore.
2: Ah oui, écoutez.

0: Ça a été un sociétaire des grosses têtes à l'époque de Philippe Bouvard.
1: Chez qui Cariou?
2: Non.
3: Maurice Biro?
2: Non.
4: Castelli?
2: Non.
0: Et c'est une question pour vous, Michel Bouchelin.
5: Ah, il le connaît alors.
4: Alors je le connais.
5: Ah, il est dans Trois Hommes et un Couffin, c'est Roland Giraud.
2: Non.
4: Non.
2: Non.
4: Et il est vivant, Roland.
0: Réécoutez.

0: Michel Boujna. C'est à 300 euros en jeu qui seront retirés sur votre salaire.
1: Il est vivant ?
0: Non, il est mort.
1: C'est pas Briali ?
0: C'est Jean-Claude Briali.
2: Ah ouais ?
3: Mais je dois dire...
2: Comment j'ai fait pour pas le reconnaître ?
1: Je dois dire que je ne l'ai absolument pas reconnu.
2: Ah ben oui.
4: Je sais bien... Mais horizontalement, c'est toi que je préfère de loin.
2: Ouais, mais on ne le reconnaît pas.
3: On reconnaît pas, hein.
0: Quand on le sait, on le reconnaît mieux quand on le sait, évidemment. Oui. Pourquoi j'ai choisi Jean-Claude Briali?
1: Parce que c'est le créateur du festival de Ramatuelle avec Jacqueline Franjoux.
0: Vous avez succédé directement à Jean-Claude Briali.
1: Oui, merci. Je devais être là pour un an.
0: Ça fait combien de temps maintenant?
1: Ça fait 19 ans.
3: Ouais.
1: J'ai dit je viens pour un an et après je m'en vais.
3: Ben ouais. Toi tu voulais faire le Havre, Ramatuelle.
1: Oui, absolument. Non, mais je me trouvais pas légitime, mais bon, mais c'est une autre question.
0: Ah bah oui, ça c'est une autre question. En tout cas, Briali, il a très bien fait pendant des années. D'ailleurs, tiens, j'ai une question à propos de Jean-Claude Briali. Qu'est-ce qu'il a fait d'étonnant l'année 98, Jean-Claude Briali, de mars à juin 1998?
3: Il est sorti avec une fille?
0: Non.
3: Non mais je pose la question, chacun fait ce qu'il veut, je m'en fous, moi.
2: C'est quelque chose qui n'a rien à voir avec le métier d'acteur?
0: Alors,
2: ou de réalisateur?
0: Effectivement, n'était plus acteur à ce moment-là.
3: Il a fait de la télé?
0: De la télé, oui.
3: Il a animé la ville.
5: Il a remplacé Jacques Martin.
0: Excellente réponse d'Angoun. Wow. Bravo Angoun. En effet, de mars à juin 98, Jean-Claude Briali a remplacé son ami Jacques Martin qui avait été victime d'un AVC dans la présentation de Dimanche Martin. Il a fait ça plusieurs dimanches, Jean-Claude Briali. Il était aussi effectivement une grosse tête à l'époque de Philippe Bouvard. Et tiens, petite question subsidiaire à propos de Jean-Claude Briali. Comment s'appelait son célèbre restaurant?
1: L'Orangerie.
0: Ben voilà, on a fait le tour.
1: C'est lui. C'était
0: sur l'île Saint-Louis, effectivement. J'ai une autre question. Tiens, à propos d'ailleurs de la chanson Horizontalement, on peut réécouter juste deux secondes Horizontalement.
4: Verticalement, tu n'es pas une affaire, je sais bien.
0: Vous aurez compris qu'il y a, évidemment, ce sont des allusions aux mots croisés. La musique, c'est étonnant, mais la musique est signée Jean Ferrat de cette chanson.
3: Waouh! Hein. Ah mais c'est très 70, c'est sympa la musique.
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0: On va rester à Ramatuelle et dans cette région de Saint-Tropez, parce que c'est à combien de Saint-Tropez, Ramatuelle?

0: perche métamorphique de la croûte continentale contenant du quartz, du mica. D'ailleurs, je dois dire que dans le Wikipédia de Ramatuelle, c'est très très drôle parce qu'on ne comprend pas un mot de ce paragraphe. Je vais vous lire ce qui est écrit. Situé à l'est d'une grande faille nord-sud, on trouve des gneiss. Ce sont des roches de faciès hétérogènes, parfois micaschisteux, toujours fortement feldspathiques. Très localement, le faciès devient anatectique. Les phlénobastes de feldspaths, parfois abondants, donnent des gneiss œillets ambréchites, bien visibles dans le secteur de Pamplonne. Démerdez-vous avec ça.
1: Et lui, il a tout compris, je suis sûr. J'ai tous ces mots.
2: 90% j'ai compris. 90%.
0: Vous avez compris 90%.
2: Oui, il y a juste un mot que j'ai pas compris.
3: Ah oui, c'est lequel?
4: Alors que tu dirais tout simplement que c'est de la bière.
2: Micaschisteux, c'est qu'il y a beaucoup de mica, c'est une roche. Micaschisteux, c'est qu'il y a beaucoup de mica. Feldspaté, c'est une composante des roches métamorphiques qu'il y a dans les lits des rivières, par exemple. Et il y a un mot que j'ai pas capté, par contre.
5: Ah oui.
2: Il est vers la fin, je suis.
5: Tiens, sur Wikipédia, comme tout le monde.
0: Ah bah tiens, qui s'était rencontré pendant le festival de Ramatuelle il y a quelques années de ça? Un couple qui
5: s'est... Ah, les jubilards?
6: Non.
5: Ils étaient amoureux à l'époque, c'est dommage.
0: Non. On parle là d'un coup de foudre, à l'époque.
2: Ah bon, c'était il y a combien de temps?
0: Des acteurs.
3: Des chanteurs.
0: On est en 1964.
5: Ah, Claude François et sa femme?
0: Non.
5: Un coup de foudre, vous avez...
0: Oui, un coup de foudre. Non, pas Claude François.
2: Oui, oui.
4: En 75?
0: Ce serait
3: 64.
0: Plutôt... Ce serait plutôt...
2: Non, 75, il a dit.
3: Il a dit 75 ou
2: 75?
0: 75.
5: C'est pas Johnny et une de ses femmes?
0: Non.
5: C'est un chanteur?
3: Un couple.
0: Une histoire d'amour, pardon.
5: D'embrouille chanteur?
0: Un chanteur, non. Une histoire d'amour entre ces deux vedettes, énormes vedettes.
2: Qui sont mortes?
0: Qui ont même eu un enfant ensemble.
4: Sylvie et Johnny?
0: Non, même si l'enfant s'appelle David, tiens.
2: C'est pas Julien Clerc.
0: Ah non, c'est pas Julien.
2: Mais est-ce qu'ils sont morts, les deux parents?
0: Ah non, ils sont vivants l'un et l'autre.
4: Les Guetta?
0: Mais ils sont plus ensemble.
2: Ah oui, Guetta, il avait 9 ans.
0: En 96, après plus de 20 ans d'union, ils se sont séparés. Ben, ils se sont séparés il y a 30 ans maintenant. Et puis, ils ont même divorcé en 2003. Leur fils est devenu magicien, d'ailleurs.
3: Ah, c'est...
5: Jean-Michel Jarre.
0: Charlotte Rampling et Jean-Michel Jarre. Bravo. Et qui est mort, d'ailleurs, à Ramatuelle le 2 août 92?
2: C'est Michel Berger.
0: Michel Berger.
2: Il joue au tennis.
0: Il joue au tennis. Oui. Mais alors, contrairement à ce qu'on dit, c'est pas pendant le match.
2: Non, c'est après.
0: Il s'est senti mal pendant le match, mais il est rentré chez lui et c'est pas sur le court de tennis que Michel Berger est décédé. Mais bon, effectivement, c'est sûrement lié au fait qu'il ait joué sous la chaleur. Il a fait 3 infarctus avant l'arrivée des secours. Et vous parliez des bouchons. Justement, les secours ont mis 1 heure à venir à cause des bouchons à Saint-Tropez.
4: Oh là là, aurait dû prendre un hélicoptère.
5: Mais non, il aurait dû acheter une maison à Berck-sur-Plage.
2: Il y a Juliette Gréco qui est morte à Ramatuelle aussi.
0: Pardon.
2: Juliette Gréco aussi est morte à Ramatuelle.
0: Absolument. Oui. On va pas faire tous les morts de Ramatuelle.
2: Bah, j'en connais pas 3 000.
6: Elle avait joué au ping-pong avant, oui.
0: Il y a Gérard Philippe, évidemment.
2: Est enterré à Ramatuelle.
0: Eh oui, qui est enterré
2: dans
0: à Ramatuelle.
2: Dans la tenue du CID.
5: Avec
0: ce festival, évidemment, il est pour rendre hommage à Gérard Philippe.
2: Oui, absolument. Absolument. Il adorait. Parce qu'il adorait le théâtre, il adorait rire beaucoup, énormément, et il adorait chanter.
0: Alors, je me demande si les jeunes savent encore qui est Gérard Philippe, parce que même moi, je vais vous dire, j'ai vu très peu de films, à part Fanfan la Tulipe, j'ai vu très peu de films avec Gérard Philippe. C'est la génération de mes parents, Gérard Philippe.
2: Ouais,
0: vous vous rendez compte que les gens ont sûrement oublié ce grand acteur de théâtre et de...
2: Il y a La Beauté du Diable, qui est un film magnifique avec Michel Simon et Gérard Philippe.
4: Il y a Le Rouge et le Noir.
0: Le Rouge et le Noir, très bien. Mais alors justement, quel est le dernier film tourné par Gérard Philippe?
2: C'est le film qui se passe au Mexique.
0: Exact.
3: Avec Michel Morgan.
0: Avec Michel
5: Morgan.
3: Les oubliés, un truc comme ça. Les oubliés.
5: Rodriguez au pays des merguez?
3: Non.
5: Mon curé chez les Incas?
4: Les ensorcelés en tant que
3: quand il est malade.
0: Je crois pas qu'il y ait Michel Morgan dans le film.
3: Bah si.
4: Alors c'est pas le même alors.
0: C'est Maria Félix.
3: Ah pardon.
5: C'est une comédie? C'est une comédie, patron?
2: Il joue un type qui est coincé là-bas, qui n'arrive pas à s'en sortir de là-bas. Mince.
0: C'est le titre que je vous demande.
5: Ouais. C'est une comédie?
2: Il y a des prénoms dedans?
0: Bah non, c'est pas une comédie. Gérard Philippe a joué très peu de comédies.
5: Bah si, de Cap et d'Épée.
0: À part éventuellement Fanfan la Tulipe, mais autrement.
6: C'est pas La Mort de Pépito.
0: C'est un film franco-mexicain, effectivement, de Luis Buñuel, qui s'appelle.
5: Ah, il a

0: Fièvre.
1: Comment vous dites ?
0: La fièvre monte à El Pao.
1: Bonne réponse de Michel Bouvard.
0: Moi, je connais très bien Gérard Philippe parce que, d'abord, j'ai été à l'école avec ses enfants. Et ensuite, c'était l'idole absolue de ma mère. Et depuis tout petit, j'entendais parler de Gérard Philippe tout le temps, tout le temps, tout le temps. Et puis plus tard, Jean Villard et Philippe Noiret m'a beaucoup parlé de lui. Enfin bon, vous en foutez de ce que je raconte.
2: Non, pour moi,
0: c'était important.
1: Non, mais c'est bien parce que de dire que c'était l'idole de votre mère, ça situe un peu l'époque.
3: Donc c'était quel siècle ? Quel siècle c'était ?
1: Hommage à Gérard Philippe. Dernier.
0: Ma mère, elle a eu une phrase très jolie quand même.
1: Allez-y.
0: Elle est morte à 99 ans et 9 mois. Et deux jours avant de partir au paradis, elle a dit « Je suis très coquette, je meurs avant d'avoir 100 ans ».
4: Ah oui, oh, oui. C'est beau.
0: Ça change un peu de...
5: Moi, la mienne, elle a dit « La vie, c'est une tartine de merde et on en mange un petit peu tous les jours. Et tu sais pourquoi qu'on continue ? Parce que des fois, au milieu, eh ben, il y a une cerise
1: !» C'était notre moment philosophique. On se retrouve dans un instant après la pub.
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1: Vous avez une histoire drôle, paraît-il, Michel Bougenin.
0: Ah. Oui, assez courte. C'est un homme, un jeune homme, il arrive devant sa mère avec trois femmes. Et elle lui dit, mais pourquoi tu viens avec trois femmes ? Il lui dit, parce que voilà, je vais épouser l'une d'entre elles. Je voudrais savoir si tu es capable de deviner laquelle. Mmh. En un millième de seconde, elle fait, celle du milieu. Il fait, pourquoi tu découvres si vite ? Il fait, c'est la seule que j'aime pas.
1: Une question d'actualité. Qu'est-ce qui est vert menthe et qui est en rupture de stock actuellement ?
3: La Valda.
1: Non. Qu'est-ce qui est vermante ? Non, et qui est en rupture de stock actuellement.
7: C'est un objet ?
1: Un objet, alors, en tout cas c'est manufacturé, oui.
3: C'est la vignette automobile ?
1: La vignette, non.
8: C'est le petit rond qu'on met dans les toilettes pour parfumer ?
1: Comment vous dites, le petit rond dans les toilettes ?
5: C'est quoi le petit rond dans les toilettes ?
1: Ah, il est vermante, chez moi il est bleu.
8: Ouais, il y en a, ils sont vermantes, il y en a, ils sont bleus.
5: C'est lié à la chaleur, du coup ?
1: Pardon ?
5: C'est lié à la canicule ?
1: Alors c'est lié à la canicule, non.
5: Ah oui, non.
3: C'est vieux comme objet, c'est petit.
1: Qu'est-ce qui est vermante et qui est actuellement en rupture de stock ?
7: C'est mangeable ?
1: Ce n'est pas mangeable.
3: Ah. Ça existe depuis longtemps ?
1: Non.
7: Ah, des parasols ?
1: J'ai même envie de vous dire, ça vient de sortir.
5: Ah oui ?
7: Oula !
8: Les parasols ?
9: Est-ce que c'est lié au téléphone ?
1: Pourquoi ça vous fait rire, les parasols ?
8: Ça vient de sortir, les parasols.
7: Non mais, parce que j'étais encore sur la chaleur.
1: Mais oui, bien sûr.
7: Est-ce que c'est lié à
1: l'électronique ? C'est en train de fondre là-dedans. Hein.
8: Ah ouais, là, c'est tout.
9: Est-ce que c'est lié à l'électronique ?
1: Du tout.
3: Est-ce qu'on en a tous
8: Est-ce
3: un
8: que c'est utile
1: Est-ce que c'est utile Non.
5: C'est lié à la Coupe du Monde.
1: C'est pour se faire plaisir.
5: Ah, c'est lié à la Coupe du Monde de football, c'est pas les vignettes Panini.
1: Non. Qu'est-ce qui est vermante et qui est en rupture de stock?
0: Un t-shirt?
1: Alors.
8: Ah, le t-shirt de la France.
9: Le t-shirt d'Mbappé.
8: Le t-shirt de la France avec la tour Eiffel dessus.
1: Alors, il n'y a pas la
3: tour Eiffel.
7: Il y a le numéro d'Mbappé.
1: Non.
9: Le t-shirt de la Coupe du Monde.
1: D'abord, on dit pas t-shirt, c'est pas des.
3: C'est le maillot extérieur.
1: Le maillot de l'équipe de France de football. Alors effectivement, on aurait tendance à dire, mais il est bleu le maillot des Bleus, évidemment. Mais non, il y a un nouveau maillot qui est effectivement vert menthe, qui est en rupture de stock. Des maillots bleus, il en reste. Des maillots vert menthe, il n'y en a plus.
5: Eh oui.
1: Parce que ce sont les tout nouveaux maillots, on appelle ça le maillot extérieur. C'est-à-dire que
3: il
1: le porte quand il joue à
5: en dehors de France.
1: À l'extérieur. Et pourquoi il est vert menthe ? C'est une question qu'on avait déjà...
5: Parce que c'est une couleur d'été.
1: Non.
8: C'est l'hommage à... pas la Tour Eiffel, non ?
1: Non, justement.
8: Mais non, c'est Paris.
1: Mais non, réfléchissez. Où est-ce qu'on joue en ce moment?
9: Aux États-Unis.
1: Et alors?
3: C'est la couleur du Mexique.
1: Mais non.
3: C'est la couleur du cactus.
7: Mais non. La couleur de la lime.
1: Mais qui sont cons alors?
9: C'est la couleur de la statue de la liberté.
1: Voilà la bonne réponse.
7: Ah ouais.
1: Bravo Yann.
7: Je me suis acheté une fouta vermante pour cet été.
3: Ah oui. Merci Valérie, ça sera coupé au montage.
5: Une fouta.
3: Et c'est gentil d'avoir participé.
1: Pourquoi vous dites ça, Valérie?
7: Parce que tout à coup, je réalise que je suis tendance.
1: Vous serez aux couleurs des bleus, vous voulez dire.
7: Voilà.
1: En étant vermante.
7: Voilà.
3: Mais ils sont beaux les maillots cette année. Hein. Il est beau le nouveau maillot là. Le coq, il est un peu plus gros que d'habitude. Là, il a un col rond un peu joli.
1: Ouais.
3: Les verts, c'est des petits liserés, ça va bien. C'est beau, franchement.
8: Mais en plus, c'est les 140 ans, oui. De la statue de la liberté.
5: Oui.
1: D'ailleurs, où joue-t-on ce soir ? Question subsidiaire. Où a lieu le match des Bleus ?
9: On joue à Philadelphie. Philadelphie ce soir.
1: À Philadelphie, à Philadelphie. Yeah. Bonne réponse. Eh oui, Philadelphie.
3: Très bon fromage là-bas.
1: Ah, vous savez que c'est le fromage le plus vendu.
9: Philadelphia, oui.
1: Bah oui. Le plus vendu au monde. Et quel est le concurrent d'ailleurs de
9: Philadelphie? Saint-Moray.
1: Saint-Moray, restons français.
0: Mais, excusez-moi.
1: Oui.
0: Je mange pas beaucoup de fromage. Il y a un fromage qui s'appelle Philadelphia.
9: Ah oui, oui, c'est oui. Une pâte à tartiner.
3: Et qui est une comédie aussi avec Tom Hanks. Tu as vu la comédie?
0: Oui, ça oui, c'est vu.
9: Tu connais le Saint-Moray?
0: Oui.
9: Eh ben, tu as le Philadelphia qui est américain.
0: Ah bon, d'accord.
7: Mais c'est pour faire des rillettes de thon.
1: Pouf!
9: Oui.
8: Ça va être coupé, Valérie.
9: C'est très bon.
1: Non, de fromage.
9: Très bon.
7: Ah non, parce qu'on met, on mélange le Philadelphia avec du thon.
1: Ah oui?
5: Tu rajoutes du citron, du basilic.
7: Et de la ciboulette.
1: Philadelphia, ça veut dire amitié fraternelle. Il faut quand même le rappeler. C'est beau quand même.
5: Amitié fraternelle.
1: Pardon.
5: Amitié fraternelle.
1: Oui. Amitié fraternelle.
3: Et pourquoi ça veut dire ça?
1: Bah pourquoi ça vous plaît pas vous là-bas?
5: Ah, c'est pas. Je dis que ça me plaît
3: c'est
5: pas.
3: C'est pas San Francisco.
7: Et puis il y a eu un film magnifique qui s'appelait Philadelphia.
1: Ah oui. Ouais. Bah, Monsieur Twain vient de le dire.
7: Ah j'ai pas entendu.
3: Mais c'était mieux dit.
7: J'entends pas ce qu'il dit.
3: On peut le faire.
7: Et il y avait Antonio Banderas.
1: Ah oui.
8: Et c'est la première capitale des États-Unis où a été signé le traité d'indépendance.
1: Exact. Et d'ailleurs on célébrera les 250 ans. De l'indépendance des États-Unis au moment où la France jouera peut-être sûrement d'ailleurs le huitième de finale. On risque de jouer ce huitième de finale justement à Philadelphia ce jour-là, puisque ce sera le 4 juillet en plus, c'est-à-dire le jour de la déclaration d'indépendance des États-Unis, ouais. 4 juillet 1776. Le match peut-être France-Allemagne aura lieu à Philadelphia.
9: Espérons.
1: Oui et non.
3: C'est sûr que c'est eux. Attendez, on les tapera forcément en huitième ou en seizième si on gagne, si on est premier du groupe.
1: Si on va jusque là. Effectivement, on risque de tomber en huitième contre les Allemands.
3: On les a niqués en 45, on va les battre là.
8: Nous sommes meilleurs sur le papier que l'Allemagne.
1: Ah, vous trouvez?
8: C'est délicat les matchs.
3: On est les meilleurs joueurs du monde. Papier. Ça veut pas dire que.
8: Oui, mais je.
5: On joue sur du papier.
8: on est deuxième mondiaux quand même à la FIFA.
5: C'est sur une pelouse.
1: C'est vrai, mais enfin regardez les Belges, ils ont eu bien du mal.
8: Oui, mais les Belges, ils sont en chute libre.
1: Contre les Iraniens. Et d'ailleurs, tout à l'heure dans les fake news, on a parlé du gardien de but iranien qui n'est pas un gardien de la révolution, mais qui quand même a été un gardien extraordinaire.
3: Mais il lâche rien, à demander aux Américains. Il lâche rien.
8: Il est très bon, hein. Ali Reza Behrendtvand.
1: Ah, vous connaissez son nom par cœur.
8: Ça fait trois coupes du monde qu'il fait.
5: Oui, Ali Reza.
8: Je connais un peu les joueurs iraniens.
1: Ah oui, oui. Moi, toute l'équipe iranienne qu'on rigole.
8: Rami Rahman, Javram Barsh, Josho, je sais plus ensuite.
3: Mais ça,
8: il y en a beaucoup, quoi.
3: Mais ça, on s'en fout.
8: Bah, il y a Mehdi Taremi. Mehdi Taremi aussi.
3: C'est quoi la mascotte de l'Iran? C'est un âne. Iran. Tu vois, Paul, ça, c'est un métier.
8: Je préfère faire un autre métier.
1: Mais j'ai honte, hein, monsieur.
8: C'est ça l'humour en France.
1: J'ai honte, hein, quand même.
3: Merci, patron.
1: En tout cas, le match a bien lieu à Philadelphia ce soir. Attention, c'est à 23h.
3: On sera là, on y sera.
9: Ah bah oui.
3: On est tous chez vous, patron. Il y a un grand écran toujours.
5: Il y a de la clim et tout,
9: on sera
5: chez
9: vous.
1: Je ne suis pas chez moi ce soir.
5: Canicule quand tu nous tiens, hein, vous sortez.
3: Et vous allez où, patron, ce soir?
1: Pardon, je suis chez moi, mais pas à 23h. Enfin, je veux dire.
3: Chez vous, mais pas à 23h, vous n'êtes pas chez vous, donc.
1: Si, je suis chez moi à 23h, mais.
7: Mais pas pour vous.
1: Mais voilà.
7: Pas recevoir.
3: Vous pouvez nous laisser au moins une des dépendances. Pour regarder le match, entre gueux.
1: Non, mais l'autre, il nous fait croire qu'il est payé grassement depuis 30 ans par Canal+ et Bolloré.
3: Oui. Et c'est mérité. Oui.
1: Et il nous fait sa pauvrette.
3: Ouais, c'est pas ma pauvrette, je dis seulement que c'est vous, forcément.
1: Il a une villa dans le Var. Un appartement luxueux à Paris. Oui. J'en ai marre, moi, voyez-vous, qu'on parle de moi. Parce que les autres n'assument pas leur richesse.
3: Vous savez que vous avez un F2 à Asnières. Moi, j'ai un 400 m² au Trocadéro, mais je reste humble.
1: Ah, voilà. Ça y est, on y vient.
3: Voilà, mais je le dis pas sur tous les toits.
1: Voilà.
3: Et je pense que ça sera plus sympa chez vous, le match.
1: Et votre maison dans le Var, est-ce trouve-vous votre maison dans le Var?
3: Et ben après, justement, il fallait de l'argent, c'est le cas de le dire. On parlait du Fondo. Hein. Je dirais pas où c'est.
1: Mais vous avez combien de terrains?
3: Alors attendez, il y a le terrain, il y a un terrain pour le jacuzzi. Il y a un terrain pour le terrain de tennis. Il y a un terrain pour le terrain de paddle. Il y a un terrain pour l'hélicoptère. Il y a ma maison, il y a la maison des domestiques, il y a la maison de Jean-Phi quand il vient avec ses potes.
5: Non, moi je suis sur une roche métamorphique.
3: Voilà. Ouais, c'est un petit 8 hectares.
1: Voilà. C'est vous qui tendez, vous tendez vous-même.
3: Les gens, ouais, la libération, hein, c'est moi, ouais.
7: T'as un tracteur?
3: Non, mais alors, Michel va connaître, puisqu'il connaît bien la Provence. J'ai un jardin en restanque.
1: C'est quoi un jardin en restanque?
3: Bah, justement, c'est un peu en escalier. Donc, il y a apparemment de la pelouse et des petits oliviers, des petits comme ça. Il y a un peu de cannabis.
10: Ah, c'est joli.
1: ça nous surprend pas.
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1: Et c'est toujours avec Valérie Berès, Sandoune, Jean-Philippe Janssen, Sébastien Thoen, Yann Folli, Paul Alcara. Et notre invité, celui qui est le directeur artistique du festival de Ramatuelle, monsieur Michel Boujna. Et justement, j'ai une question à propos du Bourgeois Gentilhomme qui est programmé cette année. Ce sera le 2 août, le Bourgeois Gentilhomme à Ramatuelle, avec toute une troupe autour, évidemment, de Jean-Paul Rouve. Ils sont nombreux, d'ailleurs, les acteurs qui ont fait rire à avoir joué le Bourgeois Gentilhomme. Et je vais vous demander, justement, quels sont les deux numéro 1 du rire qui, à quelques décennies d'intervalle, ont joué le Bourgeois Gentilhomme. L'un en 1962 et l'autre en 2006. Numéro 1 du rire, qui ont joué Monsieur Jourdain. Donc.
7: Michel Galabru.
1: Alors, Michel Galabru l'a joué, et je sais que vous faisiez partie de la distribution chère Valérie Mérès, mais on peut pas dire que c'était le numéro 1 du rire. Je parle de, non pas d'acteur, mais bien d'humoriste.
3: Il y avait Fernand Reynaud.
1: Fernand Reynaud en 62.
7: Ah oui, bah, l'autre, c'est...
0: Ça doit être le premier 60.
1: Alors 62, c'est Fernand Reynaud, et en 2006,
3: Bigard.
1: Quoi?
0: Bigard.
1: Jean-Marie Bigard qui l'a joué dans une mise en scène d'Alain Sachs. Bravo. Vous avez joué l'avare, vous, Michel.
0: Oui, là. Absolument.
3: Ah, c'est bizarre pour un juif. Celle-là, on peut se permettre, on n'a rien à foutre, on est en famille.
0: Je vais le dire en plus. Non, mais surtout, vous pouvez vous permettre, je suis là.
1: Qu'est-ce que j'ai joué d'autre de Molière, monsieur Bouchenard?
0: J'ai joué Don Juan, mais pas Don Juan, j'ai joué Sganarelle.
1: Sganarelle, ah, mais oui, bien sûr.
0: Ouais,
1: oui,
0: j'ai joué Sganarelle et j'ai le projet de jouer Georges Dandin.
1: Dans les spectacles présentés à Ramatuelle, j'ai dit à la chanteuse Jeanne Chéral, et aussi Benabar, c'est-à-dire lui qui terminera le festival,
0: oui,
1: à
0: Benabar, absolument,
1: le 12 août. Alors Benabar, il a eu énormément de succès, et particulièrement avec son deuxième album. Il interprétera, j'imagine, deux chansons de cet album, qui est celui qui a le mieux marché, et cet album, c'est celui dans lequel, par exemple, on pouvait entendre Le Dîner. Vous vous souvenez de cette chanson, Le Dîner?
7: Oui.
1: C'est son grand succès, c'est son tube.
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1: Et c'est sur ce même album qu'il chantait aussi Mariti et Gilles.

0: est cet album de Benabar, son album le plus vendu, l'album de Benabar, qui date de 2005.
1: Est-ce que c'est à la campagne?
0: À la campagne, non.
2: À la ville?
0: Non plus. Je peux vous aider en vous disant que l'album suivant s'appelait Infréquentable.
3: Ah bah fréquentable.
0: Et non. Et le premier s'appelait Les risques du métier.
4: Ah d'accord. Ah.
2: Alors ça nous aide en quoi?
0: En rien.
2: Parce que là je cherche moi, pourquoi il dit ça?
1: Ça a à voir avec l'amitié
0: Non, non.
5: Bah, la vie quotidienne.
0: Il n'y a d'ailleurs pas de chanson, c'est son principe souvent à Benabar. C'est-à-dire que le titre de l'album n'est pas forcément le titre d'une des chansons.
2: Le chanteur non plus.
3: Et là c'est le titre d'une chanson de l'album?
0: Non, c'est plutôt une expression qu'on utilise parfois dans le monde des affaires ou dans le monde du banditisme.
5: Oula.
0: Ce qui revient au même.
5: Oui. Non,
2: non. Il y a beaucoup de mots.
0: Il y a trois mots. Il y a trois mots et c'est une expression.
2: Pas les pattes.
0: Non.
6: Fort connu du grand banditisme.
0: Non, pas du grand banditisme, mais quand il y a des prises d'otages ou quand.
6: La rançon.
7: Je te tiens.
0: Non, non, non, non.
5: Rendez-vous.
3: Les mains en l'air.
0: Ah non, c'est. Pardon. Non, non, non. En cas de prise d'otages, mais dans le monde des affaires aussi.
6: Ah. Négociation.
0: Ah, bravo, vous avez trouvé un mot des trois.
6: Ah.
7: Tout est négociable.
6: Pas de négociation.
0: Non, non.
6: Négociation. Parfois, je suis comme ça aussi.
0: Ça se termine par négociation, mais c'est une expression fort connue qu'on utilise. Puis c'est quand même, on en a entendu parler de cet album de Benabar à l'époque.
5: Sans aucune négociation.
0: Non, trois mots, je vous ai dit.
1: Trois mots, là.
2: Bah, dont négociation.
0: Ah oui, c'est vrai.
2: Bah oui.
0: Comme vous l'avez dit,
1: pas de négociation.
0: Non, justement.
1: Ah non, plus.
0: Non. C'est l'inverse d'ailleurs.
3: Avec une négociation.
0: Non, non, non.
1: L'art.
0: Et c'est vrai.
1: Contre une négociation.
0: C'est vrai, Valérie, que j'ai entendu sans aucune négociation.
7: Mais ouvrons les négociations.
0: Alors, donc c'est
2: début de négociation.
3: Ouvrir les négociations.
0: Non. Vous brûlez. Mais il y a une expression célèbre. Qu'est-ce qu'on dit dans ces cas-là?
2: Fin des négociations.
0: Non,
3: vous avez début ouverture des négociations.
0: Pas ouverture.
3: Début.
0: Non, après.
3: Fin.
0: Non, au milieu.
5: Fermeture. Ah oui.
2: Soldes. Les soldes.
5: En plein négociation.
0: Mais enfin, voyons.
7: Négociation en cours.
0: Mais non.
1: Mais non, c'est le dernier mot.
0: Entre l'ouverture et la fin.
3: Consommation des négociations.
0: Mais non, enfin, voyons.
6: Le milieu de négociation.
0: Oh là, il va être content, Benabar. Tiens.
1: Ah non. En cours de négociation.
0: Alors, en cours de négociation, ça fait quatre mots, là, j'en suis sûr.
1: D'accord.
2: échec de négociation.
1: Au centre des négociations.
0: Échec des négociations, c'est pas mal, mais ça, échec, c'est à la fin. Vous voyez, l'échec.
6: Tentative.
0: Non.
2: Pause.
0: Alors, pas pause, mais justement, pas pause des négociations.
3: Parenthèse.
0: Non, bon, enfin, écoutez, franchement.
6: Break.
0: Mais enfin, franchement.
1: Ah, si, on va trouver.
3: Moi, j'ai pas les expressions.
5: Départ des négociations.
0: Mais non. Départ, c'est au début, départ.
7: Enfin. lancement des négociations.
0: Mais le lancement, c'est au début aussi. Mais ils sont cons.
1: Suite, développement.
2: Mais non, c'est
1: des suites des négociations.
0: On va donner 300
5: balles. Suite aux négociations.
0: Regardez les mains qui se lèvent. Regardez toutes les mains qui se lèvent. Ça prouve que vraiment, vous êtes incapables. Ah non, j'ai honte. Pour vous, Monsieur Jean-Philippe Janssen, allez-y.
8: Bonjour, comment vous appelez-vous? D'où venez-vous?
9: Je m'appelle Nicolas, il y a un, deux, trois.
8: Et quelle est selon vous la bonne réponse?
9: C'est reprise des négociations.
0: Bravo monsieur, reprise des négociations, évidemment. Franchement.
2: Ah ouais, là on est nuls.
0: Vous n'avez jamais entendu cette expression?
1: Bah si. Bien sûr que c'est. Bien
2: sûr. Reprise.
1: Avec nos avocats.
7: Oui, mais c'est pas au début.
0: Reprise des négociations. Bravo monsieur, vous gagnez 100 euros. Ça fait 400 euros dépensés en tout.
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11: Au mondial de foot, une victoire au bout de la nuit pour les hommes de Didier Deschamps face à l'Irak et une qualification des Bleus pour les 16e de finale. Ils ont dominé les Irakiens 3-0, doublé de Kylian Mbappé et but d'Ousmane Dembélé. Mais que ce fut long! À la fin de la première mi-temps, peu avant minuit, un déluge s'est abattu sur le stade de Philadelphie. Les spectateurs ont dû évacuer les tribunes par mesure de sécurité. Et ce n'est qu'après 2 heures d'interruption due aux orages que le match a pu reprendre. Le terrain s'était entre-temps transformé transformée en pataugeoire géante. L'autre actualité de ce mondial, c'est la qualification également pour les 16e de finale de l'Argentine grâce à un doublé signé Lionel Messi. Victoire 2-0 de l'Albi Céleste sur l'Autriche. Parmi les matchs au programme, aujourd'hui à 5h, la Jordanie qui défie l'Algérie, à 19h, le Portugal qui affronte l'Ouzbékistan et à 22h, l'Angleterre qui joue contre le Ghana. La canicule s'étend encore ce mardi avec 54 départements placés en vigilance rouge contre 49 ce lundi. Seront désormais concernés l'Eure, la Manche, la Seine-Maritime, la Somme et le Calvados. Et ce lundi, plusieurs records de chaleur ont été battus à Rennes, Angers, Bordeaux avec 41,9 au bord de la Garonne, à Poitiers 41,2, c'est inédit depuis juillet 47. Pire encore, à Château-Meillan dans le Cher, il a fait 43,3 degrés, c'est le maximum enregistré ces dernières heures. Et ce matin, nouvelle réunion de crise interministérielle sur la canicule qui sera présidée par Sébastien Lecornu. Et ces températures extrêmes font craindre aussi des incendies de forêt. 28 départements sont en vigilance orange, à savoir la plupart de ceux autour du pourtour de la Méditerranée, une partie de l'Occitanie, de la Nouvelle-Aquitaine, du Centre-Val de Loire et des Pays de la Loire. L'historien Marc Bloch, panthéonisé ce mardi par Emmanuel Macron, l'auteur de L'étrange défaite, avait décrit dans son ouvrage les raisons de la débâcle en 40. Il fut aussi un résistant exemplaire. Il avait été fusillé par la Gestapo en juin 44. Non-lieu confirmé dans le scandale du chlordécone aux Antilles, la Cour d'appel de Paris a exclu la possibilité d'une réouverture d'une enquête. Le chlordécone utilisé dans les bananeraies jusqu'en 93 en Martinique et en Guadeloupe avait été classé plus de 20 ans plus tôt comme cancérogène. La météo pour ce mardi, malheureusement pas beaucoup de changements. Ce matin, averses orageuses sur la Seine-Maritime et sur la Somme. Ailleurs, un ciel tout bleu ou presque. Les températures au cours de la matinée, il fera déjà 28 à Lille, 30 à Nice, 33 à Paris, 35 à Nantes. Dans l'après-midi, 42 à Bordeaux, 40 à Nantes, 38 à Rouen et à Paris, 36 à Cherbourg et à Bayonne, 35 à Metz et 31 à Marseille. Le quintet se disputera à Dieppe ce mardi. Il y aura 16 partants. Dominique Cordier vous propose de miser sur le 5, l'As, le 12, le 11, le 16, le 3 et le 7. Le 7 qui est aussi l'outsider d'RTL.
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0: Valérie Mérès, voulez-vous expliquer à Michel Boujna ce qu'est le Kiki Express?
5: Alors le Kiki Express, ce sont des questions d'actualité où on doit répondre assez vite parce que on fait gagner, si on y arrive, si on répond à chaque fois, c'est 50 euros à chaque fois, donc ça, on peut arriver à 300 euros pour la personne.
0: Pour Madame désignée. Michel, en l'occurrence, Cécile Michel de Quimper qui compte bien sur vous. On va commencer facile hein, avec Philippe Tabarot, dont le nom est pas mal dans la presse en ce moment à cause de la chaleur évidemment, mais il est ministre de quoi Philippe Tabarot?
2: L'écologie?
0: Non.
1: Non, des transports.
0: Ministre des Transports, bravo Liane, ministre des Transports, Philippe Tabarot. Et c'est une situation compliquée avec la SNCF. Jean Castex dit qu'il vaut mieux éviter le train hein, quand même en ce moment parce qu'il fait chaud dans le train.
2: Oh là là. Il fait même chaud dans le train ?
0: Eh oui, bah oui, dans le train il fait chaud, ouais. Surtout quand il s'arrête et qu'il repart pas.
1: Ouais, c'est vrai.
0: Ben Barbeau, il est content, il tire le bilan dans le Parisien ce matin de son festival. Mais Ben Barbeau est le directeur de quel célèbre festival ?
2: Hellfest.
0: Le Hellfest, Hellfest. Bravo.
2: Ouais, ça fait ça cartonne, 100 euros. Cartonne le festival.
0: Ouais. Alors c'est bien. Alors il y a aussi une dame qui s'appelle Annie dans la presse aujourd'hui qui veut cuisiner une dernière fois pour Céline Dion. Elle veut lui faire son couscous. Je sais pas si vous avez vu cette histoire incroyable. Oh, ça va vous émouvoir Céline de rencontrer à nouveau Annie.
5: Je suis tellement contente.
0: Ah ben oui. Ah ben oui parce qu'elle était la patronne d'un restaurant oui. Avec son mari Roger qui s'appelait chez Roger rue de Douai et elle recevait à l'époque Céline et René. Vous voyez.
1: Elle adore le couscous Céline.
0: Ah oui oui. Vous aimez le couscous, Céline?
1: Ben, j'adore le couscous, là, tu sais, puis on en mangeait tellement, ouais. Avec René, mon mari, tu sais. Tellement de peine, il n'est plus là. Tu sais qu'il est mort.
0: Ben, Roger aussi, il est mort.
1: Alors,
0: c'est pour ça qu'Annie, elle dit, ah, je aimerais bien une dernière fois faire un couscous pour Céline Dion. Oui. C'est un papier très émouvant.
1: Oh, ah ben je mort de rire.
2: Allez. Attention, patron, si vous rigolez, c'est la boulette.
1: Non, mais moi, je connais le restaurant préféré de Céline à
0: ah
1: Paris.
0: Oui. Ah oui, c'est
1: couscous, c'est le team Gad.
0: Ah bah elle a changé, alors bah dites pas ça, la pauvre Annie. Elle va être bah malheureuse. Oui.
1: Non, alors c'est Annie, elle va aller chez elle.
0: Ah mais non, mais le restaurant n'existe plus.
1: Ah d'accord.
0: Mais quand même, elle a pris une photo pour Le Parisien où elle a fait couscous dans sa cuisine.
1: D'accord, et alors? Oh non.
5: C'est mignon.
1: Oh non,
12: oui, c'est mignon, mais oui.
0: Michel, vous pouvez peut-être y aller à la place de Céline Dion.
12: Non, bah parce que moi, je le fais, le couscous.
1: Ah oui.
12: Mais ensuite, je vais dans un restaurant que j'adore et que je recommande à tout le monde, qui s'appelle chez Nini.
0: Ah, chez Nini.
12: Dans le 17e, chez Nini.
0: C'est où ça, chez Nini?
5: Mais c'est le couscous tunisien?
12: Mais bien sûr.
5: C'est le marocain.
12: Pourquoi il y en a d'autres?
5: Ah oui. C'est le couscous marocain le meilleur.
13: Ah, je connais pas. Je connais que le couscous tunisien. Le reste, ça n'existe pas. Mais vous êtes malade.
0: Ils sont meilleurs quand même le Maroc en football que la Tunisie.
12: Oh là mon Dieu, ils ont pris de raclées.
14: Deux raclées, hein.
12: Ouais, deux raclées, ouais, je sais. Oui, mais fait, quand même, ils étaient en phase finale quand même.
0: Oui. Ah oui, en phase terminale, oui.
12: De la Coupe du Monde.
14: En phase finale. Ah oui.
12: Oui,
14: ah
12: oui.
5: Mais alors, du coup, qu'est-ce qu'on doit trouver? Parce alors, qu'est-ce qu'on doit trouver? Oui, oui, de couscous.
0: J'ai pas encore posé la question.
1: Ah,
2: qu'est-ce qu'il y a dans le couscous, c'est ça?
1: Qu'est-ce qu'il y a dans le couscous?
0: Céline Dion, elle dit, ah, si elle est toujours vivante, elle dit, j'aimerais la serrer dans mes bras. Vous voyez, Céline, elle s'en souvient du couscous. Du couscous de chez Roger.
2: Elle parle de qui, hein, dans ses bras?
0: Et parce qu'il y allait avec René, qu'elle dit, alors voilà. Mais c'est un restaurant où allaient toutes les vedettes, Claude Lelouch, Lino Ventura.
2: Ah, les chandelles?
0: Johnny Hallyday, Sylvie Vartan, Jean-Louis Aubert avec son groupe téléphone, Jean-Paul Belmondo. Michel, vous avez dû y aller chez Roger, vous voyez, rue de Douai. Et alors, il y avait quelqu'un qui venait régulièrement aussi, et les autres voulaient pas s'asseoir à côté de lui. C'est ce qu'elle raconte, Annie, dans cet excellent papier du Parisien signé Juliette Duclos. Lui, il venait régulièrement aussi, mais alors, il venait pour le pamplemousse confit. Que Annie préparait elle-même.
2: Ah, c'était pas Michou?
0: Non.
2: Il s'assied dessus, il paraît. Il ne mangeait pas, il s'assied dessus. Lui.
1: Mais
2: c'est pas
1: non,
2: ça?
1: Arrête.
2: Mais pourquoi vous rigolez? C'est une vraie question.
0: Vous confondez pamplemousse et pamplemousse.
1: Est-ce que c'est un personnage politique, Laurent?
2: Oh là là. C'est vraiment la fin d'année, là.
1: Est-ce que c'est un personnage politique?
0: Alors, politique un peu sulfureux, en tout cas. Et effectivement, il se mettait dans un coin.
2: Zemmour? Mais non, c'est un voyou.
12: Jean-Marie Le Pen?
0: Il est mort, Non, pas Le Pen.
2: C'est un voyou?
14: Bernard Tapie?
0: Alors, il avait deux adresses, parce que moi, je le voyais souvent aussi à la brasserie Veppler dans le 18e arrondissement de Paris, sur la place Clichy, et c'est un personnage étonnant.
2: C'est pas Charles Pasqua?
0: Non.
14: Mais il fait de la politique?
0: Il est mort en 2013.
1: Ah.
0: Il est mort à 86 ans.
2: C'est un politique, hein.
0: 86 ou 88,
14: d'ailleurs. Émile Louis?
0: Ah, Émile Louis.
14: Mais je sais pas, quoi.
0: Oh, le couscous d'Émile Louis.
2: Non, il est mort dans un restaurant routier, mais pas celui-là.
12: Dans la school.
1: Alors,
2: c'était un politique, patron?
1: Il faisait quoi?
0: Il s'est mêlé de politique, mais il était pas politicien.
1: Il était écrivain?
0: Son frère, jumeau, acteur. Était politicien.
1: Il ah, bah,
12: frère jumeau.
2: Ah, bah, Debré, si, Jean-Louis Debré.
1: Non, c'est
12: comment il s'appelle? Léotard.
0: Non,
12: il est pas mort en 2000.
14: Il a pas
12: frère jumeau.
2: Les Bogdanov, c'est les jumeaux.
14: Non, ils sont morts pendant le Covid.
2: Les jumeaux connus?
1: Ah, c'est le frère de Renaud Séchant.
0: Ah non.
14: Mais il est pas mort.
0: Les gens, ils se seraient assis à côté de Renaud.
1: Ah oui, bien sûr.
2: Attendez, mais
1: alors qui?
2: Il faisait quoi dans la vie?
14: Pourquoi? Parce qu'il a une mauvaise tête.
0: Oui, il a fait. Je peux pas vous dire, ça vous le retrouvez.
12: Il avait un herpès.
0: Mais non.
5: Il avait fait un casse?
0: Non, mais c'est Annie qui raconte
14: c'est
0: ça.
14: C'est un criminel?
0: Elle a des souvenirs, Annie.
12: Mesrine.
1: Ah,
14: oh, oui, pas oui, en 2013.
0: Elle dit chez Roger. Alors, Céline essayait toujours à la même place avec sa maman. Et puis, René était là aussi. Ils étaient sympathiques,
1: Annie. Tellement
0: content. Oui. Quoi?
1: Ça suffit. Tellement content, le dessus.
0: Ah, ouais.
2: Et vraiment, il était une mauvaise, c'était une mauvaise fréquentation?
1: Oui.
2: C'était légitime que ce soit pas.
0: Céline prenait toujours le couscous, elle dit. Et René, la paella.
12: Ah.
1: Ah, c'est pas paella.
5: C'est pas pareil,
12: hein. Ah bah oui.
5: Quoi comme resto?
12: Il a pas il a la semoule.
2: Mais elle tient un Subway, c'est quoi en fait?
5: Moi, je me méfie quand il y a de la paille.
0: Ah oui, celui qu'on cherche, lui, prenait un pamplemousse confit.
1: Alors, est-ce qu'il était chanteur?
0: Non. Ah non, il chantait très peu, non. Il paraît qu'il se promenait nu chez lui, ça aussi.
1: Ah
0: ça
1: bon?
2: Ah bah, on l'a pas en ce moment, là.
14: Mais il est mort de vieillesse, oui.
12: Il se promenait nu.
14: Et il a un frère jumeau.
0: Oui.
2: Ah, DSK?
0: Non.
5: Michel Simon?
0: Non.
12: Mais les deux jumeaux, ils se promenaient nu.
0: Non.
1: Mais alors, il était pas acteur, il était écrivain?
0: tout était sulfureux autour de ce personnage. Quand même, son nom devrait vous revenir.
1: Bien sûr.
0: D'après lui, il n'était pas jumeau. Il dit, on était des jumeaux, mais avec un an d'écart.
13: Ah, c'est des jumeaux.
7: Elle a mis du temps pour sortir le deuxième.
0: Son père aurait fait un faux en déclarant la naissance des deux frères le même jour, alors qu'ils avaient en réalité une année d'écart.
14: Mais il faisait quoi?
7: En plein embouteillage.
0: Il faisait quoi, son métier? Vous l'avez
14: pas. C'est un criminel.
0: Ah non, pas un criminel. Mais.
5: Un avocat.
0: Jacques Vergès, bien sûr. Ah oui. Bon, on en est à combien, alors là, parce qu'on a perdu du temps.
14: 150, je crois, on est.
0: 150€, on a perdu beaucoup de temps.
14: Vous avez fait une bonne pub, quand même.
0: On va essayer 200€, alors quand même, on va monter à 200 pour notre auditrice. Keir Starmer est sur un siège éjectable. Mais qui est Keir Starmer?
14: Le premier ministre britannique.
0: Bravo, Paul! C'est le premier ministre britannique. Et vous savez pourquoi il est sur un siège éjectable?
14: On sait pas. Parce qu'il a changé de siège.
7: Non, il a changé de siège.
2: Parce qu'il est pilote d'hélicoptère?
0: Non, mais parce qu'il y a un autre homme politique, travailliste, qui vient de gagner les législatives et qui essaie de le pousser dehors.
7: Du 10
0: Downing Street. Vous qui avez vécu à Londres, Liane.
1: Oui.
0: Comment dites-vous?
5: L'adresse du Premier ministre.
1: D'accord.
7: Downing.
14: Non, mais c'est ce que vous avez dit.
1: Downing Street.
0: Oui, je l'ai dit. Ten Downing Street. Mais je voulais que ce soit bien prononcé.
14: Downing Street.
0: D'ailleurs, au moment où je vous parle, on me dit que ça y est, il a démissionné.
7: Mais non.
0: Donc, il était vraiment sur un siège.
5: Il a été éjecté.
2: C'est peut-être ta plus belle année, Valérie.
0: Je crois qu'on va s'arrêter là. 200€, c'est déjà pas mal. Bravo.
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0: Cher Michel Boujna, nous n'avons pas parlé des nuits classiques de Ramatuelle, mais ça fait bien partie du festival de Ramatuelle.
14: Absolument, c'est pour 3 jours avant le début.
0: Voilà, et c'est là qu'il y a Lambert Wilson qui va chanter des incontournables du répertoire français ou de standards américains. Il y aura aussi la 9e symphonie de Beethoven.
2: Sur la plage naturiste?
0: Non, évidemment, non. Ce sont des arènes à Ramatuelle.
14: Oui, c'est la réplique du théâtre d'Épidaure. En plus petit, on voit bien de partout. J'ai jamais compris pourquoi on fait pas les théâtres comme ça, tous les théâtres comme ça, comme un amphithéâtre grec.
0: Parce qu'il pleut parfois.
14: C'est que Dieu nous protège.
0: Ça vous est déjà arrivé qu'il pleuve pendant...
14: Une fois, depuis en 19 ans, une fois on a annulé.
0: Ah oui.
14: Ouais, là ici, il tombait des
0: cordes.
14: Ouais, on a eu plein d'aventures. On a eu un décor qui était complètement cassé par le vent et tout ça. Le décor était détruit et ils ont joué dans le décor détruit. Ils ont décidé, c'était magnifique.
0: En tout cas, le festival va ouvrir le 29 juillet avec la 9e symphonie de Beethoven, qu'on connaît aussi sous un autre nom à cause du texte, le texte de Friedrich von Schiller qui s'appelle
14: L'Ode à la joie.
0: Comment?
14: L'Ode à la joie.
0: L'Ode à la joie. Bonne réponse de Paul Elkarat.

0: vrai que c'est la joie, hein.
1: J'ai une autre question pour vous, Michel Bougenat.
2: Allez-y.
1: Nicole Fourcade, en 1955, a publié Caravane d'Asie. Mais Nicole Fourcade n'a pas gardé ce nom de famille qu'elle tenait de son époux, et elle n'a pas gardé ce prénom non plus qu'elle a changé. Sous quel autre nom a-t-on mieux connu ensuite Nicole Fourcade, qui publia Caravane d'Asie en 1955?
0: Françoise Sagan.
1: Non.
3: Madame Claude.
1: Madame Claude, non.
0: Evelyne Delia.
1: Evelyne Delia.
2: Et pourquoi c'est pour moi cette question?
1: Pour une bonne raison, monsieur.
3: C'est la mère de Michel?
1: Non.
0: J'en sais rien. Attends, c'est Micheline Bougenat?
4: Est-ce que ça serait Françoise Malé-Joris?
5: C'est la femme qui a épousé Philippe Noiret?
1: Non.
3: Elle avait quel âge quand elle a écrit ce livre?
1: Je ne réponds pas aux questions de date.
4: Non.
1: Je vous vois venir.
2: Quelle année?
1: Monsieur
3: 55.
1: Paul Elkarat. En 1955, elle a publié Caravane d'Asie sous le nom de Nicole Fourcade.
3: Et ça peut pas être la femme de Gérard Philippe?
1: Et c'est la femme de Gérard Philippe. Bonne réponse. En effet, elle a changé de prénom. Elle s'est appelée Anne Philippe. Et Fourcade, c'était le premier nom. Au départ, elle s'appelait Nicole Navo. Avant de devenir Nicole Fourcade, elle est partie en Chine avec son mari, qui était, une sorte de représentant, pas représentant, mais ambassadeur français à l'étranger. Et elle a publié à son retour Caravane d'Asie. Nicole Fourcade est ensuite devenue Anne Philippe, quand elle a épousé Gérard Philippe, qui lui a demandé de changer de prénom, tout simplement, parce qu'une nouvelle vie commençait. Comment ça,
6: je sais pas.
1: Votre femme a peut-être eu un premier mari avant vous.
6: Pas du tout.
5: Comment ça, mais changer de prénom.
1: Vous êtes le premier
3: le bug.
0: Mais on s'est rencontrés à Bétarame, on avait 12 ans.
3: Allez, j'en ai le sens.
0: Alors après, je sais pas ce qu'elle a fait. Mais c'est dans les œuvres, ça existe souvent avec ce site internet là qui a changé de nom, là, que c'est Jackie et Michel Bougenat. Dans une œuvre, ça évolue, voilà.
1: Ils ont eu deux enfants, Anne-Marie et Olivier. C'est bien ça,
3: absolument.
1: Hein, Gérard
3: et
1: Philippe,
3: que j'ai bien connu, que je connais bien, et on était dans la même école avec Olivier à l'école alsacienne à Paris.
1: Comme vous nous l'avez dit tout à l'heure, et Gérard Philippe repose effectivement dans le cimetière de Ramatuelle. Une dernière question. Puisqu'il y aura la Joconde programmée avec Karina Marimon pendant ce festival de Ramatuelle.
0: Très belle pièce.
1: Oui. Je sais pas qui est l'auteur, mais je suis pas sûr qu'il sera. Je suis pas sûr qu'il sera présent maintenant que je sais qu'il y a des bouchons et qu'on trouve pas un cardiologue avant qu'un
3: cardiologue. Non, mais on trouve tout.
1: Ah, c'est vrai.
3: On trouve tout.
1: Bon, en tout cas, Karina Marimon, elle y sera avec la Joconde pendant ce festival de Ramatuelle. Et il y a quelque chose qu'on ne dit pas dans la pièce et que j'ignorais, c'est qu'il y a un film dans lequel la Joconde est détruite à la fin du film.
0: Mais non.
1: Elle est acquise par un milliardaire et détruite. Mais à la fin de quel film?
3: Inferno?
1: Inferno.
0: C'est un film récent?
4: Est-ce que c'est un film?
1: Un film récent.
3: Da Vinci Code?
1: Un film qui date même de 2022.
0: Da Vinci Code.
1: Non.
3: C'est un film américain?
1: Un film américain, absolument.
0: Un James Bond.
4: Est-ce que c'est un Mission Impossible?
1: Mission Impossible.
3: Le Joker.
5: Non. Quel acteur?
1: Quel acteur? C'est à vous de me proposer des noms.
4: Ah oui.
0: Une comédie.
1: Un acteur qui ressemble à Jean-Philippe Janssen.
4: C'est Michael Douglas.
0: Roger Hanin.
1: Non.
0: C'est pas. Roger Hanin, maintenant.
3: C'est le dernier James Bond.
5: Daniel Craig.
1: Vous l'avez vu, ils sont gentils avec vous. Ils disent Daniel Craig.
7: On m'a souvent comparé à lui, excusez-moi.
0: Ah, c'est dans les mystères de l'Orient Express, là, c'est Hercule Poirot.
1: Non.
3: C'est un blockbuster, le film.
1: Ah, ça a très très bien marché, le 1 et le 2.
4: Ah!
0: Mais c'est les enquêtes,
5: là! Out, c'est pas ça.
1: Comment ça s'appelle?
0: C'est sur Netflix!
1: Ah oui?
0: C'est les enquêtes, quelque chose, là!
3: De Murdoch?
1: Comment vous appelez ça?
5: Knives Out?
4: Oui! Un couteau tiré!
1: Bonne réponse d'Angoune et de Paul Elkarat! C'est dans le 2 de Glass Onion, une histoire à couteau tiré, mais vous avez raison, en version originale, c'est Knives Out Mystery. Bravo Angoune, on a une actrice internationale.
4: Oh là là.
1: Ah bah oui. Ça en est où ce feuilleton d'ailleurs, cette série?
5: Ça y est, ça va sortir fin d'été.
0: Tu fais un film?
5: Non, j'ai fait une série qui s'appelle Reacher.
0: Une
5: série d'action.
7: Voilà.
0: Eh ben, dis donc.
1: Vous seriez une formidable James Bond girl, Angoune.
0: Ah oui.
4: Ouais, c'est vrai.
7: Ah oui.
5: En fait, on me l'avait proposé.
1: On vous l'a proposé?
5: Oui, dans les années 1900.
0: Moi, je te verrais bien dans un méchant dans James Bond. C'est celui qu'on voit le connu.
5: Non,
0: tout
5: mais
0: le monde.
5: C'est pas ça. C'est parce que c'est qu'à l'époque, moi, je voulais que chanter et puis donc je voulais pas jouer. Et puis en plus de ça, mon temps d'écran, c'était même pas une minute.
8: Eh oui.
5: Donc voilà, je vois James, je fais l'amour et puis après on me tue.
8: Ah oui, c'est ça.
7: Oh,
8: ah,
7: quelle chance.
9: À l'époque.
1: Jean-Philippe aurait dit oui. Hein.
7: Ah bah oui, même dans une minute. Ah oui. Ah, moi, je me serais bien vu en James Bond girl avec une belle robe fourreau.
0: Ah, Daniel Craig, c'est ton genre, toi.
7: Ah oui.
0: Ah ouais.
1: Ah, bah, ah
0: ouais.
1: Bah non, mais il lui ressemble, il va pas faire l'amour avec
7: oh,
1: lui-même.
7: Oh, même. J'aimerais bien.
1: Ça a dû vous arriver quand même.
7: Oui, ça s'appelle se masturber.
0: On a un invité qui a un festival prestigieux, tu oui. dis ça, toi.
8: C'est vrai.
9: Ça prend une mauvaise pente.
1: J'ai une question liée à un premier ministre dont le prénom est assez rare. Qui fut premier ministre et avait pour prénom André Hercule? C'est la question suivante.
10: André Hercule de Fleury, le premier ministre de Louis XV.
1: Excellente réponse de Paul Alcarat.
2: Alors, moi, je voudrais dire quelque chose.
1: Oui, monsieur Bouchebat.
2: Alors, au niveau humour, il y a un problème. Mais le reste, je suis fracassé.
8: Ah bah oui,
2: fracassé. Oui, fracassé.
10: Bah, après, je suis pas là pour ça, Michel. Hein.
2: Oui, je sais, mais j'avais remarqué.
10: Mais en dehors, je suis plus drôle.
1: Alors, André Hercule de Fleury, c'est bien le nom de celui qui fut, on va considérer, premier ministre, même si à l'époque, le mot, la fonction ouais. n'existait pas tout à fait. On disait principal ministre ou premier des ministres, ministre d'État en 1726. Bien qu'il fût très âgé, il avait 73 ans oui. quand il a été nommé premier ministre, ce fameux Fleury.
10: Oui, il était très âgé à l'époque. Et c'était pendant la... C'était après la régence. Il était très jeune, Louis XV, à l'époque. Et Fleury était surtout cardinal ecclésiastique, homme d'église.
1: Gna, gna, gna. Effectivement.
2: Il était... gna, gna, gna. Et bientôt, il va donner le nom gna, gna, gna, du type qui lui a cousu son oui. truc de cardinal.
10: Oui, voilà.
0: Gna, gna, gna, j'ai sucé une encyclopédie. Oui, gna, gna, gna.
1: Bah, il a été académicien français, il faut le dire. Et cardinal, hein.
10: Bien sûr.
1: Ah, un ecclésiastique.
0: Ah ouais
1: Ah bah oui, oui. À l'époque, on faisait tout. Hein. On était...
7: Oui.
1: Académicien français, Jean Hercule de Fleury.
0: Pas André.
1: Non, évêque de Fréjus. Il n'avait pas le titre de premier ministre, mais en tout cas, il fut effectivement l'équivalent d'un premier ministre sous Louis XV. C'est vrai que c'est pas commun, hein, Jean Hercule. Jean Hercule de Fleury, on l'appelait Fleury, qui fut précepteur du roi Louis XV avant de devenir son premier ministre. Bravo, Paul.
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1: Une question de culture générale pour Fabien Verlez, qui habite Madrid. Dans quel cas une canne blanche est-elle striée de rouge?
8: Ah, alors ça, je devrais...
0: C'est au Tour de France, c'est un cycliste aveugle.
1: Non.
8: Non.
1: Non, mais effectivement, on parle bien des cannes blanches d'aveugle.
8: Ben oui.
1: Alors, quand un aveugle a-t-il une canne blanche, mais avec des stries rouges?
9: Quand il est sourd aussi.
1: Quand il est sourd aussi. Ah. Bonne réponse de Valérie Mérès.
9: Il n'y a pas de chanteuse.
1: Mais effectivement, aveugle et sourd, on donne une canne blanche striée de rouge. Vous le saurez désormais, parce que c'est
8: bah
1: vrai
8: oui.
1: que...
0: Ça nous pend tous au nez.
1: Hein. Bah, c'est pas ça, mais c'est plus pratique à savoir, parce que vous voulez aider un aveugle à traverser.
7: En lui parlant.
1: Si vous lui dites, est-ce que je peux vous aider à traverser,
8: il entendra.
1: Et qu'il vous répond
0: bah, il faut le pousser, c'est
1: bah,
0: tout.
1: Bah, non, mais...
7: Et c'est-à-dire que même si on lui fait la langue des signes, il ne nous voit pas. Lui.
8: Ah oui.
0: Attends que le piéton il soit vert, et puis tu le pousses.
7: Ah, il faut le toucher.
2: D'ailleurs, c'est une bonne question. Comment on communique avec un sourd et muet?
7: Ben, en braille.
1: Ah non, mais là, il n'est pas forcément muet, il est aveugle et sourd.
2: Aveugle et sourd.
7: Il est aveugle et sourd.
2: Une fois, j'ai joué, moi, dans un zénith avec. Il y avait 5000 sourds.
1: Ah oui?
2: Et il y avait quelqu'un qui faisait le langage des signes. Et moi, j'étais sur scène. Et alors, la personne, au fur et à mesure que le spectacle avançait, faisait le texte. Et à un moment donné, c'était très drôle. Parce que j'ai commencé à parler avec la personne qui faisait le langage des signes. Je jouais plus spectacle. On a eu un dialogue extraordinaire. Les gars, alors, et quand ils applaudissent, ils font comme ça.
0: Ouais,
2: ils,
0: on dirait des militants socialistes. C'est dans les facs.
2: Ouais. Ils remuent les mains comme ça. C'était très émouvant. Très, très émouvant. Excusez-moi. Voilà.
1: Non, je
2: me tais maintenant.
7: Quelle belle histoire.
1: La canne à bande rouge, vous connaissiez alors, Valérie?
9: Pas du tout. J'ai dit ça pour être drôle.
1: C'est pas vrai.
10: Faut être drôle plus souvent, alors.
0: Bravo, hein.
8: Parce que je me suis dit, ça doit pas arriver, quoi.
1: Quoi, ça doit pas arriver?
8: C'est pas de chance, quand même.
1: Ah ouais, ah ouais.
8: Avoir les deux.
1: Ça me rappelle l'histoire des, vous la connaissiez, cette histoire du non-voyant qui a un chien, un labrador, un chien d'aveugle, et qui l'aide à traverser quand le feu est vert pour les piétons. Évidemment, le chien est censé aider à traverser l'aveugle. Et puis là, ce jour-là, le chien ne bouge pas, alors que ça fait trois fois que le feu passe au vert pour les piétons. Alors, il y a quelqu'un qui s'approche, et en plus, qui voit l'aveugle donner un sucre à son chien. Et le gars dit, ben, enfin, ça fait trois fois, monsieur, que le feu passe au vert pour vous, pour les piétons. Votre chien vous fait pas traverser, et vous le récompensez. Il dit, non, c'est pour savoir de quel côté je dois lui mettre le coup de pied au cul.
2: Ouais, c'est mignon.
0: Moi, oui, oui, mais non,
2: ça me rappelle une histoire, mais qui n'a aucun rapport.
1: Allez-y,
2: avec ça.
1: Allez-y.
2: Mais aucun rapport. Je ne sais pas pourquoi j'ai pensé à
0: elle
2: ça.
0: Elle est plus drôle que celle de Laurent.
2: je ne sais pas.
1: Il y a des chances.
2: C'est des gens qui ont gagné à l'euro-million, enfin, qui sont devenus très riches tout d'un coup, et donc c'est ce qu'on appellerait des nouveaux riches. Et un jour, alors ils ont pris un hôtel particulier, une très belle voiture, patati patata, et ils fréquentent la haute société. Et un jour, ils sont invités à une espèce de cocktail, de fête, de machin. Et donc ils arrivent. Et alors le mari, il dit à sa femme, tu vois là la fille là-bas? Eh ben la fille, c'est la maîtresse de machin. Tu vois, sa femme est à côté et sa maîtresse était de l'autre côté. Ah ouais. Et celle-là, c'est la maîtresse de celui-là. Et voilà. Elle lui dit, ah ouais. Il dit, eh ben, tu vois celle-là, là-bas, la blonde, là-bas? Eh ben, c'est ma maîtresse à moi. Elle fait, ah bon? Il fait, oui, parce que maintenant qu'on est riche, il faut absolument que j'ai une maîtresse. C'est comme ça. Les riches, ils ont une femme et une maîtresse. C'est comme ça. Alors, ne me fatigue pas avec ça. C'est comme ça, c'est tout. Elle regarde la fille, et puis au bout d'un moment, elle fait, tu veux que je te dise? C'est la note la plus belle.
1: Alors, monsieur Boujna, puisque vous êtes en forme, je vais vous demander de choisir un numéro entre 1 et 5 pour la valise RTL.
2: 5.
1: Le 5, Valérie Avril, habite à La Flèche. Tout le monde connaît La Flèche, c'est dans la Sarthe.
0: Oui, c'est le surnom de Jean.
10: Il y a un zoo là-bas.
1: Il y a un zoo, si vous voulez, il y a tout ce qu'il faut à La Flèche.
2: Mais qu'est-ce que vous avez avec les zoos, vous?
0: Les zoos. Bah ici, t'as remarqué le studio, non?
10: Moi, je suis très... Moi,
12: bonjour, vous êtes bien sur le portable de Valérie. Je ne suis pas disponible pour le moment, mais vous pouvez me laisser un message après le bip sonore.
1: Vous lui laissez un gentil message.
0: Comment elle s'appelle?
1: À Valérie Avril, un gentil message, monsieur Toen.
0: Bonjour Valérie, c'était RTL, il y avait la valise, bah tu l'as dans le cul.
1: Non, j'ai dit un gentil message.
0: Bah, c'est gentil, je salué, je devrais être content que quelqu'un de connu qui lui parle.
1: On vous embrasse, Valérie. Monsieur Boujna, un autre numéro entre 1 et 5, il reste le 1, le 2.
2: Alors, le 3.
1: Le 3, Laura Guillot. Elle habite à Russange, en Moselle. Allez, c'est parti pour la valise RTL, juste avant 18h, avant qu'on donne l'antenne à Anne-Sophie Lapix. Ça sonne à Russange, en Moselle. C'est parti chez Laura Guillot. Il y a quand même une belle valise, 5 choses en plus.
13: Allô?
1: Allô, oui, bonjour, Laura?
13: Oui.
1: Vous êtes à Russange, en Moselle?
13: Oui.
1: C'est Laurent Ruquier qui vous appelle. À mes côtés, j'ai Michel Boujna, les grosses têtes, le public qui vous acclame déjà.
13: Bonjour.
1: Bonjour, avez-vous une petite idée de la raison pour laquelle je vous appelle?
13: Je dirais la valise.
1: Oui, c'est pour la valise RTL. Avez-vous le contenu de la valise, Laura?
13: Eh ben non.
1: Oh,
0: mais quel est con!
1: Qu'est-ce que vous foutiez, Laura?
13: Eh ben, j'étais avec ma fille aujourd'hui.
1: Ah, j'entends une enfant derrière vous, effectivement. Vous occupez de votre fille, mais il suffit d'avoir écouté les grosses têtes les jours précédents pour gagner.
13: Malheureusement, pas écouté fin de semaine.
1: Aïe, aïe, aïe, aïe, aïe, aïe. Qu'est-ce que vous faites dans la vie en dehors d'être maman, Laura?
13: Je suis chargée de projet.
1: Ah, vous chargez de projet. Bah, écoutez, vous auriez eu encore plus de projets avec 1002 euros, la réplique du ballon Coupe du Monde FIFA, 4 semaines de boxe Kitok, 2 places pour la dernière étape du Tour de France, un séjour d'une semaine en mobilhome pour 4 dans un camping Tikayan et un passe pour 2 pour le festival des vieilles charrues. Bon,
0: tant pis,
1: on va vous envoyer une montre RTL en échange de tout ça.
13: C'est super.
1: C'est déjà pas mal.
13: C'était mon anniversaire vendredi, donc ça aurait été un super cadeau.
1: Oh, bah, on vous souhaite quand même un bon anniversaire pour vendredi prochain. On va essayer à ce que la montre arrive avant ça. C'est pas gagné. Mais quand même, on vous envoie une montre RTL. Et j'ajoute dans la valise, pour les prochains auditeurs, j'ajoute un robot tondeuse. Ah bah c'est pour vous ça, monsieur Twain, pour votre domaine.
0: Ah, très bien, pour mon domaine. Oui, oui.
1: Dans le sud.
4: Dans le Var.
0: Ça marche quoi? C'est à pile? C'est
1: alors,
0: Bluetooth?
1: Alors, je vous explique tout. 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Alors, les principes, les caractéristiques de ce robot tondeuse, c'est qu'elle va entretenir votre pelouse pendant que vous profiterez
0: de... ma femme qui va être contente.
1: pendant que vous profiterez de votre temps libre. C'est-à-dire qu'en fait, vous pouvez partir, comme l'aspirateur à la maison.
0: Elle fait tout toute seule.
1: La tondeuse, elle fait tout toute seule. Elle est silencieuse. Elle est autonome. Elle fonctionne même sur des terrains en pente. Vous avez dit que vous aviez quoi comme genre de jardin?
0: En restant.
1: Et ben voilà, bah,
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1: 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Alors évidemment, faut fermer la porte du jardin parce qu'autrement, elle va tondre les jardins d'à côté.
0: Oui. Elle veut trop bosser, quoi.
1: 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On va remercier encore Michel Bouchdin.
14: C'est moi.
1: Que vous retrouverez à Ramatuelle tout début août à partir de fin juillet pour le festival. Et nous, on se retrouve demain à 15h30 avec d'autres grosses têtes.
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1: Bonjour, bonjour à tous. Très heureux de vous retrouver ce matin encore en studio pour m'accompagner jusqua 7h. Tom Lefebvre, Loïc Ouzval.
2: Salut tout le monde.
1: Bonjour les amis.
3: Bonjour Sébastien, bonjour à tous.
2: On a des petits yeux.
1: Ouais, vous tenez le coup avec cette canicule qui n'en finit pas, interminable.
2: Moi j'allais pas parler de ça, mais oui ça va et vous?
1: Ah oui, vous parliez du match des Bleus.
2: Non mais quelle folie. Alors je pense que les auditeurs qui se réveillent là n'ont pas regardé le match ou alors ils ont fait une nuit blanche.
3: Oui, très courte.
2: Mais c'est assez dingue.
1: Alors pour tout vous dire, c'est la première fois que l'équipe du petit matin croise l'équipe du foot qui généralement termine plutôt vers minuit. Là on s'est croisé dans les couloirs à 3h du matin.
2: Mais c'est dingue, moi je me suis réveillé, ça venait seulement de reprendre, on était seulement à la deuxième mi-temps.
1: Ah oui, moi je pensais que j'allais pas voir le match, j'ai vu la deuxième mi-temps, c'était très bien.
3: C'est pratique.
1: Oui, il faudrait un peu plus d'orage comme ça nous ferait du bien. En régie ce matin, Hervé et Andreas, bonjour les amis, ça va?
4: Bonjour Sébastien, ça va très bien.
1: Andreas arrivé sur le gong, il y a une minute.
5: L'année a été dure.
2: Ah bah oui, tu m'étonnes.
1: Chaleur ou foot?
5: Les deux, ouais, vraiment les deux. Un 32 degrés à la maison, une folie quoi.
1: Bon courage à tous si vous êtes dans cette situation. Chaleur et foot, ce sont deux grands titres dont on va parler longuement ce matin en ce mardi 23 avril, puisque les Bleus...
3: Point.
1: 23 juin, absolument.
3: Ouais, c'est mieux. Ouais, enfin, moi, je dis ça, j'y rien, mais c'est mieux.
1: Et alors, déjà que cette canicule est inquiétante, ce serait encore plus inquiétant si c'était un 23 avril. 23 juin.
3: Ouais, c'est clair.
1: Donc, et voici les titres. Les Bleus sont en effet en 16e de finale de la Coupe du Monde. Ils ont validé leur qualification en battant l'Irak 3-0 au bout de la nuit. Le match a été interrompu plus de 2 heures à cause de la foudre. Mbappé a inscrit un nouveau doublé. Il en est à 16 buts en Coupe du Monde. Le match pour la première place du groupe se jouera vendredi soir contre la Norvège qui a battu de son côté le Sénégal 3-2. L'autre grand titre ce matin, c'est effectivement cette canicule qui n'en finit pas et qui continue même de gagner du terrain. 54 départements en vigilance rouge, plus de la moitié du pays, c'est du jamais vu. 35 autres sont en alerte orange. Ce lundi a été la troisième journée la plus chaude depuis le début des relevés en 1947. Il n'avait jamais fait aussi chaud à Bordeaux, 41,9 degrés, ou encore à Angers, 40,9 degrés. Les premières sanctions dans le sillage de l'affaire Liana. Le ministre de l'Intérieur demande la mutation d'office de 2 gendarmes du Gers mis en cause dans le rapport d'inspection remis hier au gouvernement. Quant au garde des Sceaux, lui a décidé de retirer à une magistrate d'Auch son habilitation à traiter des dossiers en lien avec des mineurs. Et puis l'historien Marc Bloch entre ce soir au Panthéon, soldat et résistant assassiné par la Gestapo. Emmanuel Macron va rendre hommage à un destin courageux, exemplaire et tragique, un homme des Lumières, un penseur du siècle. Ces titres, on va donc les développer tout au long de l'émission jusqu'à 7h. Mais d'abord, un point sur la météo de ce mardi 23 juin, donc Loïc Ouzval.
3: Avec une journée semblable à ce lundi, Sébastien, du plein soleil pour tout le monde ou presque. Quelques orages de chaleur très localisés cet après-midi et la suite de cette canicule exceptionnelle. Effectivement, des journées chaudes, oui, les plus chaudes de notre histoire, jusqu'à 43 degrés prévus à l'ombre à Cognac, par exemple.
1: Et on va développer tout ça tout à l'heure. Merci beaucoup, Loïc. Pour l'heure, on commence en musique. Ça vous dit quelque chose, là, cette petite batterie, Thomas? Eh oui, c'était Economy.
2: Ah ouais, bah, ça permet de se réveiller après la petite nuit qu'on a eue, quoi.

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1: On les pensait ringards, démodés, appartenant au passé, mais non. Menthe, fraise, grenadine, les ventes de sirop retrouvent des couleurs. Oui. Déjà, est-ce que le sirop, c'est vraiment la bonne idée pour se désaltérer pour pas cher ou pas?
2: Oui, et c'est notamment pour ça que les Français retrouvent le goût des sirops depuis quelques mois maintenant. Ce bidon de sirop à la fraise, par exemple, je l'ai payé 2,69€ samedi. Après dilution, je vais pouvoir faire 9 litres de boisson. Mmh. 9 litres de boisson pour 2,69€. Et même si je dilue mon sirop avec de l'eau en bouteille, qui va me coûter plus cher évidemment que de l'eau du robinet, ben le litre de boisson à la fraise me reviendra à 40 centimes seulement. Si je compare avec les boissons aux fruits qui sont présentes dans le rayon classique d'une grande surface, ben c'est 2 à 4 fois moins cher. Donc oui, le sirop, c'est un bon plan économie. Par contre, attention quand même,

0: chauffer, ce qui permet la réduction par évaporation. Donc, ben, vous avez votre sirop finalement assez naturel. En pratique, c'est parfois un peu moins naturel et c'est le cas de la menthe qui est intéressant puisque quand vous faites du sirop de menthe à la maison, pour ceux qui ont déjà fait, vous allez voir qu'il est totalement translucide, qu'il n'est pas du tout vert. Or, notre cerveau, pour avoir le sentiment que c'est bien du sirop à la menthe qu'on a acheté ou qu'on a dans le verre, il faut que ça soit vert. Pourquoi ? Parce que la feuille de menthe elle-même est verte. Mmh. Vous voyez l'association par la couleur.
1: C'est donc, comme la glace à la pistache. Hein.
0: Exactement.
1: La pistache, elle n'est pas verte.
0: Donc, on rajoute deux colorants. Ouais. On rajoute du bleu et du jaune, ce qui, en mélangeant, donne du vert. Le problème du bleu, c'est le E133 pour être précis, c'est qu'il a été pointé du doigt par Yuka comme étant un additif qui n'est pas recommandable. Mais comme toujours, le problème, c'est la dose, c'est pas le principe. Parce que pour commencer à être nocif, un enfant devrait en boire, écoutez bien, plusieurs dizaines de verres tous les jours. Oui. Donc autant vous dire qu'il y a quand même un petit peu de marge avant que ça soit vraiment nocif pour la santé.
2: Le problème, c'est qu'on a des colorants dans les bonbons, dans certains gâteaux. Donc en fait, quand on cumule l'exposition avec tout ce qu'on consomme au quotidien, je dis pas qu'on va dépasser le seuil, mais néanmoins, c'est quelque chose dont on n'a pas besoin, dont on sait que c'est néfaste pour la santé. Donc je pense qu'on devrait le retirer et permettre aux gens d'accepter que le sirop soit tout simplement blanc, parce que le sirop de menthe vert, c'est vrai que c'est joli, mais si c'est néfaste, je pense que la balance penche en faveur du risque.
0: Alors pour ceux qui en veulent, il existe des sirops de menthe translucides, mais ça se vend tout de suite beaucoup moins bien.
1: Troisième question.
0: Oui.
1: Comme pour les sodas, est-ce qu'il existe des versions sans sucre ? C'est toujours très sucré les sirops. Et ça
0: alors il existe effectivement des produits qui s'appellent zéro. Vous savez, comme il y a les sodas zéro, ben, il y a les sirops zéro. Alors Jimmy vous nous donnera son avis.
2: Mieux vaut un vrai sirop sucré de temps en temps que des choses avec des édulcorants. Je vous rappellerai néanmoins que le sirop de fraise, le sirop de menthe, à la fin ça revient aussi sucré qu'un coca. Donc c'est pas parce que c'est un sirop...
1: Et même avec la petite dose.
2: Même avec la petite dose, on revient quasiment à un coca pour 100 ml. Donc soyez vigilants de temps en temps, pourquoi pas. Mais c'est pas la boisson de base. La boisson de base, ça reste l'eau. Mais pour le plaisir, pourquoi pas.
1: Bon, le sirop de temps en temps, pourquoi pas, dites-vous. En revanche, l'alcool, quand il fait chaud comme ça, vraiment pas. L'alcool qui a d'ailleurs été interdit de vendre dans les départements placés en alerte canicule rouge. Et pourtant, docteur, on a quand même cette idée en tête, cette idée reçue, peut-être qu'une bière fraîche, il n'y a pas mieux pour se désaltérer. Non, mais c'est vrai.
2: Oui, c'est vrai, sauf que c'est faux. L'alcool, ça déshydrate. L'alcool, c'est ce qu'on appelle un diurétique. C'est-à-dire que ça vous fait uriner. En fait, vous avez dans le corps une hormone qu'on appelle l'hormone antidiurétique. Mmh. C'est une hormone qui permet à votre rein de garder l'eau pour éviter de vous déshydrater. Lorsque vous consommez de l'alcool, vous bloquez le fonctionnement de cette hormone et ça pousse votre rein à éliminer plus d'eau. Or, en période de chaleur, vous allez transpirer, vous allez uriner plus à cause de l'alcool. Et donc, conséquence, vous allez vous déshydrater. Enfin, je rappelle que l'alcool, ça perturbe ce qu'on appelle la thermorégulation du corps. Au niveau du cerveau, vous avez une petite glande qu'on appelle l'hypothalamus. L'hypothalamus, c'est le thermostat, qui vous dit, lorsqu'il fait chaud, oulala, il faut transpirer pour évacuer la chaleur et évacuer le signal de surchauffe. Le problème, c'est que l'alcool perturbe ce signal, ce qui veut donc dire que vous régulez moins bien votre chaleur par conséquent.
1: Bon, et si on régule moins bien la chaleur à cause de l'alcool, ça veut donc dire qu'on s'expose davantage à ce dont vous nous parliez l'autre jour, le coup de chaleur.
2: Complètement. Chaleur plus alcool plus déshydratation. Vous avez le cocktail parfait, si je peux dire, pour faire monter la température corporelle et vous exposer au coup de chaleur. En fait, il faut bien comprendre que l'alcool va accélérer, la chaleur va accélérer l'absorption de l'alcool dans le sang et vous allez par conséquent avoir une sensation d'ivresse qui arrive beaucoup plus rapidement. Or, lorsque vous êtes ivre, votre jugement est altéré, vous buvez un peu moins, vous restez exposé au soleil malgré les risques, et en fait vous sous-estimez les signaux d'alarme qui sont envoyés par votre corps. Et puis je vous rappelle que l'alcool augmente le risque de malaise, notamment en période de chaleur. Lorsqu'on fait la combinaison chaleur plus déshydratation plus un effort physique, quel qu'il soit, la marche lorsqu'il fait chaud, c'est déjà un effort. Vous avez ce qu'on appelle une vasodilatation, ça peut faire baisser votre tension artérielle et vous exposer au risque de chute. Alors on parle souvent du dry January, vous savez, le mois sans alcool.
1: Janvier, janvier sans alcool.
2: Et bien peut-être qu'il faudrait faire un summer January, c'est-à-dire que durant toute la période estivale, ne pas consommer d'alcool, parce que finalement on le l'alcool est néfaste pour votre santé.
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1: Bonjour Valérie Masson-Delmotte.
2: Bonjour.
1: Alors cette fois on y est, et tous en même temps, quasiment tout le pays en vigilance rouge ou orange canicule. Ça n'était jamais arrivé, il va faire 42 degrés à Londres par exemple, à Bordeaux ou à Cognac cet après-midi. Et c'est une quasi-certitude, hein, d'ici mercredi on va avoir la journée la plus chaude jamais enregistrée en France. Est-ce que c'est pire que prévu? Est-ce que le réchauffement climatique s'est emballé?
2: Le réchauffement au niveau planétaire, il se poursuit à un rythme rapide. Il est sur la plage qui avait été anticipée par les simulations climatiques antérieures. Il est dû aux émissions de gaz à effet de serre et notamment à l'utilisation des énergies fossiles. Et une des conséquences directes du réchauffement planétaire, eh bien, c'est un réchauffement amplifié en Europe et en France. Et c'est une augmentation de la fréquence, de l'intensité, de la durée et de la saison des vagues de chaleur. C'est quelque chose qui d'ailleurs était un des points clés d'un des rapports du GIEC en 2001. Donc vous voyez, il y a 25 ans.
1: Et là, au-delà des 40 degrés, si on fait toujours la comparaison avec 2003, c'est plus chaud que ce qu'on a connu en 2003. On ne sait pas si ce sera aussi long, mais au-delà des 40 degrés, c'est inédit.
2: Alors, en fait, 2003 a marqué les esprits parce qu'il y a eu une très forte surmortalité, ce qui a montré la vulnérabilité d'une grande partie de la population. On a oublié qu'en 1976, à l'époque, il y avait déjà eu en fait une mortalité importante. C'est aussi le cas à toutes les vagues de chaleur. Et rien que l'été 2025, hein, 5700 personnes sont décédées, notamment du fait de la chaleur. C'est ce que a montré Santé publique France. Donc c'est important de comprendre que une des conséquences les plus graves du réchauffement, c'est l'augmentation de la mortalité liée à la chaleur. Et je veux dire que je pense à toutes les personnes là qui vont être durement touchées cette semaine. Et là où l'événement actuel est remarquable, c'est qu'il ne se produit pas au cœur de l'été comme en 2003, mais il se produit au moment de la fête de la musique, quand les enfants sont à l'école, quand la plupart des gens travaillent. Et on voit bien en fait que nos infrastructures, nos aménagements, nos rythmes de vie, en fait, ils ont été pensés pour un climat qui n'existe plus et nous ne sommes pas suffisamment préparés au climat d'aujourd'hui, et encore moins celui de demain.
1: Et quand on parle de danger pour la santé, aidez-nous à mieux comprendre le débat qu'on a actuellement sur la climatisation. Quand on dit à des parents, peut-être que vos enfants ne sont pas en sécurité à l'école, et que quand il fait 28 degrés la nuit à la maison, on peut pas non plus les rafraîchir. Est-ce que la climatisation est une solution pour gérer justement ces vagues de chaleur de plus en plus fortes et qui sont inéluctables?
2: La climatisation dans le monde, ça fait partie des leviers d'action pour travailler avec la fraîcheur ou dormir en fait quand il fait très chaud. Mais on voit bien que c'est pas la seule solution. On voit bien en fait qu'on a besoin d'avoir des volets, des ombrages, de pouvoir ventiler, rafraîchir. On a aussi des enjeux par rapport au coût de la climatisation. Il y a des contraintes qui font que ça ne peut pas se déployer partout. Puis vous avez certainement noté qu'avec la chaleur va aussi la sécheresse, l'augmentation du risque d'incendie de forêt, des difficultés pour les cultures, pour les animaux. Et ça, en fait, c'est en limitant le réchauffement qu'on pourra limiter les dommages.
1: Et la climatisation, ça réchauffe l'atmosphère de la ville. On parlait tout à l'heure d'études qui ne sont pas catégoriques là-dessus. Qu'est-ce que vous nous dites là-dessus, vous?
2: Alors, les travaux, notamment des spécialistes des effets d'îlots de chaleur urbains, montrent que, selon la configuration des rues, les rejets de chaleur par la climatisation contribuent à réchauffer l'air ambiant. Ça peut atteindre de l'ordre de 2 degrés dans certaines rues. Donc, on voit que ça peut exposer davantage les passants à une chaleur encore plus prononcée. Ce que l'on peut également souligner, c'est qu'il n'y a pas que la climatisation. Par exemple, dans certaines villes, il y a des réseaux de froid qui permettent de rafraîchir des espaces collectifs, du tertiaire par exemple, d'une manière assez efficace. Donc là, on a un débat qui est un petit peu binaire, pour ou contre. Ouais. Plutôt que de se relever les manches et se dire collectivement en France, quelles sont nos priorités? Qu'est-ce qu'on veut protéger? Quels sont les budgets qui seront nécessaires? Comment on le déploie? Comment protéger les plus fragiles? Moi, je pense aussi au logement, par exemple. Chaleur, sécheresse, c'est des retraits gonflement des argiles. Ça va entraîner des fissurations dans certains logements. On le sait. C'est de plus en plus coûteux. Et on voit bien que réduire la question de faire face au changement climatique à uniquement la climatisation, c'est presque comme une diversion par rapport à l'ensemble des actions qui doivent être engagées et qui demandent des actions individuelles à l'échelle des collectivités, à l'échelle de l'État, bien sûr.
1: Et une question encore plus difficile, est-ce qu'on peut inverser la tendance ou stabiliser la situation? Est-ce que vous avez un message d'optimisme en disant on peut? Vous parliez des scénarios les plus noirs avec des températures hypothétiques à 50 degrés. Est-ce qu'on peut l'éviter si on change collectivement aujourd'hui les comportements, et quels comportements il faut faut changer?
2: Ce qu'il faut bien comprendre, c'est que les vagues de chaleur, ce qui les rend plus, ce qui les dope, c'est l'accumulation de chaleur dans le climat. Et ça, c'est une conséquence directe du fait d'ajouter des gaz à effet de serre dans l'atmosphère. Et chacun d'entre nous y contribue. Pour arriver à stopper le réchauffement et donc l'aggravation des extrêmes chauds, il faut réduire massivement les émissions de gaz à effet de serre jusqu'à zéro émission de CO2 net au niveau mondial. C'est un défi majeur, c'est un défi à relever. Il y a un ensemble de leviers d'action qui peuvent permettre d'y arriver. Mais ceux qui vous font croire qu'on pourra faire face au changement climatique en mettant de la climatisation et sans décarboner, vous mentent.
1: Et une dernière question, peut-être que je vais passer pour un rabat-joie avec cette question. On est en pleine Coupe du Monde. Quand vous voyez une Coupe du Monde avec un record de nombre d'équipes nationales sur 3 pays différents qui va exploser le taux d'émission de gaz à effet de serre, même par rapport à la Coupe du Monde au Qatar, est-ce que vous vous dites quoi? C'est un délire écologique cette Coupe du Monde ou pas?
2: Peut-être que c'est le moment de réfléchir collectivement à faire autrement qu'une fuite en avant où on va émettre toujours plus de gaz à effet de serre. Il y a d'autres leviers d'action qui peuvent être actionnés. On sait organiser des événements sportifs avec une empreinte carbone moins élevée, mais c'est un choix collectif.
1: Merci beaucoup. Merci à vous Valérie Masson-Delmotte d'avoir été avec nous ce matin sur RTL. Je rappelle que vous êtes une paléoclimatologue de renommée internationale et membre notamment du Haut Conseil au climat. À bientôt sur RTL. Merci pour vos lumières et merci à Jérôme Cavert qui a permis ce matin d'assurer la liaison en direct avec vous.
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0: James Brown pour nous réveiller ce matin. Comment s'appelle la chanson
1: C'est vous l'animateur star, dites-nous.
0: Papa's got a brand new bag. Ouais. 1965. Ça a pas vieilli.
2: Ah, mais vous êtes bilingue.
0: C'est gentil. Ne faillotez pas trop. Comme
1: moi, j'ai retenu que papa, mais bon.
0: Bonjour à tous, merci de vous réveiller avec nous ce matin sur RTL. On est ensemble jusqu'à 7h, comme chaque matin. 2 heures d'infos, 2 décryptages dans la bonne humeur. Avec un premier journal dans quelques instants. La canicule, toujours à la une ce matin, bien sûr. Faut-il, tiens, créer un congé climatique, jusqu'à 5 jours par an pour s'occuper des enfants quand les écoles ferment ou quand ça devient trop dangereux de se rendre au travail. C'est ce que proposent les écologistes. J'attends votre avis sur la question au 3210. Matisse vous attend au standard des 5 heures. Et puis tiens, qu'est-ce qu'on a le droit de faire chez soi pour faire baisser la température? Est-ce que je peux installer une clim sans l'autorisation de mon propriétaire? Quel recours j'ai si celle de mon voisin fait trop de bruit? Je poserai ces questions à 6h15 à une avocate spécialiste du droit immobilier. Si vous êtes plutôt ventilateur, est-ce une bonne idée de le laisser tourner toute la nuit pour mieux dormir? Là, ce sera le conseil santé d'Aline Perraudin dans un peu moins d'une heure. Au programme également, bien sûr, la Coupe du Monde. On va revenir largement sur la victoire des Bleus cette nuit, 3-0 contre l'Irak. Les Bleus qui sont qualifiés pour les 16e de finale du Mondial. On aura aussi droit aux incroyables histoires de la Coupe du Monde, comme chaque matin, ces anecdotes insolites qui ont marqué la compétition. Ce matin, on parlera du grand retour de Maradona. Maradona qui a viré au fiasco en 94. Et puis à 6h40, vous allez en entendre parler, spécial Coupe du Monde. Et ce matin, Tom,
1: est-ce que Ronaldo va pleurer pendant le Mondial? Est-ce que Neymar va jouer ce Mondial? Est-ce qu'il, quand je dis est-ce qu'il va jouer, c'est est-ce qu'il va rentrer sur le terrain?
0: Oui, tout c'est ça, pas fait pour l'instant.
1: Non, c'est pas fait. Je vais vous parler à 6h40 de tous ces paris improbables, les paris les plus fous. Il y a des supporters qui ne misent plus que sur les résultats, mais sur des situations assez dingues. Je sais pas si quelqu'un avait misé sur le fait que les Bleus termineraient à 3h du matin. Si c'est le cas, il est riche ce matin.
0: Non, mais vous, je sais que vous avez parié sur le fait que les Bleus gagneraient par au moins 3 buts d'avance face à l'Irak.
1: Et ouais, et je suis millionnaire. Ouais. C'est pas vrai, j'ai gagné 6 euros.
0: C'est un peu on reste juste. Prudent quand même avec les paris. Votre chronique, Tom, ce sera tout à l'heure à 7h moins le quart, juste avant votre tablé du petit matin. Et bien sûr, Philippe Cavrivière qui sera là
2: pour réveil.
0: Cavrivière. Si on n'oublie pas notre grand jeu, bien sûr. 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
1: Qui a l'air incroyable.
0: Le nom des caprices de l'enfant roi. Voilà, ça parle de Louis XIV notamment et de Cyrano de Bergerac. La météo d'abord. Loïc Rousseval, et des températures qui vont encore grimper aujourd'hui.
3: Oui, plus de 50 départements sont placés en vigilance rouge canicule par les services de Météo France, principalement sur une large moitié ouest du pays, avec une extension aujourd'hui sur la Seine-Maritime, l'Eure, le Calvados, la Manche et l'Oise. Hier, nous avons battu un record absolu de température à Château-Meillan dans le Cher avec 43,3 degrés. Un épisode caniculaire exceptionnel, précoce et durable, similaire à la fameuse canicule de 2003, des valeurs en hausse, matin comme après-midi, avec des températures nocturnes comprises entre 18 et 26 degrés dans les grandes villes. On dépasse les seuils, forcément. Il fait déjà 25 degrés, par exemple, à Paris. En fin d'après-midi, période estivale oblige, il fera 37 degrés à l'ombre à Brest, 38 à Orléans, à Nancy et à Lyon, 39 à Paris, 41 degrés au Mans, à Limoges et à La Rochelle, 42 à Rennes et à Bordeaux, 43 la maximale à Cognac. Des températures localisées encore plus élevées, mais des valeurs en dessous des 10 degrés, près de des 40 degrés près de la Méditerranée, rester un maximum à l'ombre.
0: Ça, c'est pour les températures qui s'annoncent encore suffocantes. Côté ciel, qu'est-ce qui nous attend?
3: Et ce sera effectivement la tempête de ciel bleu, Sébastien, pour la plupart d'entre nous, avec ce matin un soleil parfois à peine voilé sur un bon tiers nord du pays, des nuages en altitude, éventuellement quelques entrées maritimes possibles, de la grisaille localement pour le sud du golfe du Lion. Dans le courant de l'après-midi, des orages de chaleur très très localisés pourraient se déclencher du nord-ouest jusqu'au centre du pays, ainsi que sur certains massifs par évolution diurne. Enfin, un vent d'ouest soufflera faiblement sur les Bouches-du-Rhône jusqu'à 40 km par heure, mais ça pourrait quand même atténuer un peu la sensation de chaleur.
0: Merci beaucoup Loïc, nous sommes donc le mardi 23 juin 2026. Bonne fête au Audrey et bon anniversaire à une star du foot, Zinedine Zidane. Hein.

0: savez que c'est la Sainte-Audrey aujourd'hui, vous voulez le dicton ou pas?
1: Ah oui, je viens de le dire, vous m'avez écouté.
0: Ah, c'est vrai.
1: Enfin, j'ai pas donné le dicton.
0: Ah bah, c'est pour ça.
1: Ouais. Et alors, c'est quoi le dicton?
0: Très bien. Le sage dit qu'à la Sainte-Audrey, vaut mieux suer que grelotter.
2: Ah bah là, pour le coup...
1: Oui, bah là, on est servi. On est servi. J'ai oublié de dire que Zinedine Zidane fêtait aujourd'hui ses 54 ans, quand même.
0: Ah, d'accord. Est-ce que vous pouvez dire que...
1: C'est... Parce que je sais que c'est pas votre génération, Zidane.
0: Vous pouvez dire que c'est la Sainte-Audrey aujourd'hui?
1: Je crois que c'est la Sainte-Audrey. Et que dit le dicton pour la Sainte-Audrey?
0: Que le sage dit qu'à la Sainte-Audrey, mieux vaut suer que grelotter.
1: C'est bon, je crois que nos auditeurs l'ont bien retenu cette fois. Merci beaucoup, Tom. Merci d'être avec nous ce matin sur RTL. Il est 5h.
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1: Et à la une ce matin, un doublé de Mbappé, le premier but en Coupe du Monde de Dembélé. Les Bleus se sont qualifiés pour les 16e de finale en battant l'Irak 3-0 au bout de la nuit. Le match a été interrompu plus de 2 heures à cause des orages. Chez nous, la canicule continue de gagner du terrain. 54 départements sont désormais en vigilance rouge. Plus de la moitié du pays, c'est du jamais vu. À suivre également les premières sanctions dans le sillage de l'affaire Liana. Et puis le diesel au plus bas depuis 3 mois. Après votre journal, RTL événement dans une unité spécialisée dans la prise en charge des mineurs victimes de violences. Des lieux où médecins, psychologues et enquêteurs travaillent main dans la main pour recueillir au mieux la parole des enfants et les protéger.
4: Il va arriver le temps de l'évocation des faits. Là, on va pouvoir observer un changement de comportement significatif, brutal, où l'enfant va se replier sur lui-même. Et toutes ces choses-là ont beaucoup de signification, même si ils mettent pas forcément des mots sur cela. Nous, on le fait pour eux.
1: Reportage à suivre dans un quart d'heure.
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1: Et on commence donc avec le journal de 5 heures présenté par Tom Lefebvre.
0: Et quelle folie, la France a donc arraché à Philadelphie sa qualification pour les 16e de finale du mondial. Au bout de la nuit, situation incroyable et inédite en Coupe du Monde. Les Bleus ont battu l'Irak 3-0 au terme d'une rencontre interrompue donc pendant plus de 2 heures en raison des risques d'orage et des intempéries. Le match s'est terminé à 3 heures du matin. Bonjour Nicolas Georgerot.
5: Bonjour.
0: On vous retrouve donc depuis les États-Unis. Des arrêts de jeu qui ont mis en difficulté forcément les joueurs.
5: 2h11 d'interruption, oui, entre les deux périodes. Un match qui a duré 3h48 au total. Une reprise du jeu repoussée 4 fois. La raison, cette foudre qui tombait dans les environs du stade. Dans le vestiaire, les joueurs ont dû prendre leur mal en patience entre frustration et agacement pour le capitaine Kylian Mbappé.
6: C'était une soirée très longue déjà. On a passé beaucoup de temps. Émotionnellement, nerveusement, c'est très difficile. On devait rester concentré, on devait rester concerné dans le vestiaire. Rester 1h30, quasiment 2h dans le vestiaire et rester concentré, c'est très difficile. Ça demande beaucoup, les joueurs ont fait un grand effort, le staff aussi, pour essayer de laisser concerner tous les joueurs, c'est très compliqué.
5: Il était 2h, heure française, quand les deux équipes sont revenues sur le terrain. Le milieu, Manu Koné, a vécu une drôle d'expérience.
7: Franchement, c'était une première pour moi. À l'intérieur, c'était interminable, hein, mais bon, on est resté professionnel, on s'est dit qu'il fallait rester concentré pour cette deuxième mi-temps. Qu'allait être aussi intense, et je pense qu'on a bien répondu. Le coach aussi parlait, on essayait de rester concentrés chacun les uns les autres. J'avoue, c'était long, mais on est vite revenu sur le terrain pour se mettre en place et gagner le match.
5: Les multiples averses avaient endommagé la pelouse, 20 minutes d'échauffement avant de pouvoir conclure le match le plus long de l'histoire de la Coupe du Monde.
0: Merci beaucoup Nicolas Georgerot qui nous a fait vivre évidemment cette rencontre sur RTL. Le capitaine Kylian Mbappé a donc fêté sa 100e sélection par 2 buts, c'est Dembélé qui a marqué le dernier. Les Bleus qui sont qualifiés en 16e de finale. Et alors pour terminer premier de leur groupe, il faudra battre la Norvège. Ce sera vendredi à 21h. La Norvège qui a battu 3-2 le Sénégal dans la nuit. Notez également, et on y reviendra à 5h30, que Lionel Messi est lui devenu hier soir le meilleur buteur de l'histoire de la Coupe du Monde. 18 buts au total. Il a inscrit un doublé permettant à l'Argentine de battre l'Autriche 2-0.
1: À l'inoxydable Lionel Messi, toujours là à 39 ans. Il est impressionnant. 5h04 sur RTL. L'autre grand titre ce matin, Tom, c'est bien sur cette canicule. La moitié de la France est aujourd'hui en vigilance rouge.
0: Oui, 54 départements concernés, des Pyrénées-Atlantiques jusqu'à la Seine-Maritime, en passant par la Côte d'Or. La France a battu hier son record de température pour le mois de juin. Il a fait jusqu'à 43,3 degrés dans le Cher. 42 degrés relevés à Saintes, en Charente-Maritime et à Bordeaux. Alors on a tous très chaud à la maison et forcément les ventes de ventilateurs explosent comme à chaque pic de chaleur d'ailleurs, plus 332% ces derniers jours selon le chiffre du site Les Dénicheurs. Dites-vous que les stocks diminuent à vitesse grand V et en trouver est désormais une mission quasi impossible, Flora Granchette.
2: Oui, je commence mes recherches dans une grande enseigne d'électroménager. J'ai beau tourner dans les rayons, impossible d'en trouver. Je repère finalement une colonne d'air en exposition pour la modique somme de 700 euros. Mais une vendeuse me prévient très vite.
8: Bonjour. Oui, je cherche des ventilateurs.
9: Il n'y a plus du tout.
8: C'est que les modèles là, les super chers que vous avez.
9: Même eux, on en a.
2: Je croise Bastien, c'est son cinquième magasin. Les yeux cernés, il est un peu désespéré. Avec ces températures, il n'arrive plus à dormir la nuit.
10: Maintenant, je suis allé voir Dell chez Action, chez Boulanger, ils n'avaient pas. Ce que je voyais sur Internet et ce que je cherchais était indisponible. Donc, ça va être des pains de glace dans une serviette et on va voir ce qu'on peut faire.
2: C'est au bout de la troisième boutique que je vois enfin quelques petits ventilateurs de table, les derniers en stock. Alors tous les clients se jettent dessus, comme Christian, qui repart avec deux cartons sous les bras.
11: Moi, je ne savais pas qu'il allait y avoir une pénurie.
8: Donc là, vous prenez un peu tout, n'importe quoi.
11: Voilà, exact. Tout ce qui peut soulager à minimum, quoi.
12: Ça vous fait une 18,90.
2: Oui. J'ai réussi in extremis à acheter le dernier ventilateur du magasin. Pour un modèle plus performant, pas le choix. Il faudra attendre plusieurs jours.
0: Merci beaucoup Flora Granchette, ça va ici en studio, vous êtes au point niveau clim, ventilateur.
1: Tout va bien, on a la clim, on a de la chance.
0: Nous
13: des
0: voilà
13: ventilateurs,
0: rassurés.
13: Des ventilateurs industriels.
0: Au moins
13: le top. Mieux que la clim.
0: Eh ben merci beaucoup pour vos conseils Loïc. Sachez que des oraux du baccalauréat ont été reportés dans plusieurs académies. La région Île-de-France va débloquer 1 million d'euros afin que 500 lycées centres d'examen puissent s'équiper en ventilateurs et en brumisateurs.
1: Dans l'affaire Liana, à présent, le gouvernement Tome prononce de premières sanctions après la remise d'un rapport hier qui fait état de très nombreux dysfonctionnements.
0: Oui, des manquements qui ont conduit à ignorer les signaux d'alerte sur Jérôme Barella, le suspect du meurtre de la collégienne de 11 ans. Sanctions prises contre deux gendarmes du Gers et aussi une magistrate. Gérald Darmanin, le ministre de la Justice, l'a justifié hier aux 20h de TF1.
14: Comme l'a fait le ministre de l'Intérieur pour les gendarmes, oui, j'engage ce soir une procédure disciplinaire, une enquête administrative qui me sera rendue avant la fin de l'été pour engager des sanctions qui seront là à la hauteur des défaillances graves constatées pour le substitut du parquet d'Auch qui, en effet, d'après ce rapport, a démontré des défaillances extrêmement importantes. Je pense qu'on voit qu'il y a des défaillances très importantes qui ne sont pas dues, dans le cas très précis, à des manques de moyens ou à des problèmes quelconques. Ils sont dus, me semble-t-il, pour les gendarmes comme pour la magistrature, ici, à des défaillances personnelles.
0: Gérald Darmanin qui était donc hier soir sur TF1. À retenir aussi à l'étranger, les États-Unis qui annoncent suspendre leurs sanctions sur le pétrole iranien et ce pour 2 mois, assurant que l'Iran accueillerait à nouveau des inspecteurs nucléaires après des pourparlers qualifiés par Washington de base très solide pour une fin définitive à la guerre au Moyen-Orient.
1: Et alors que les tensions semblent s'apaiser entre l'Iran et les États-Unis, les prix des carburants chez nous continuent de baisser.
0: Oui, selon les chiffres du ministère de la Transition écologique, on est à 1,90€ en moyenne pour le samplon 95, c'est moins 5 centimes sur une semaine, et 1,88€ pour le diesel, c'est plus de 10 centimes de baisse sur une semaine. Ça devrait aller encore mieux avec la réouverture du détroit d'Ormuz. Une bonne nouvelle avant les grands départs en vacances.
15: Il y a quand même une différence de prix par rapport à il y a quelques mois, on est d'accord. C'est une bonne nouvelle, évidemment.
16: C'est trop par rapport à ce qu'on a pu connaître, mais c'est mieux qu'il y a quelques semaines. Après, je trouve qu'elle le monte plus vite que ce qu'elle le baisse.
17: Ça baisse très lentement, trop lentement. Aujourd'hui, je vois les prix là, le gasoil à 1,85, le samplon 98 à 1,98, là, ça ne peut pas continuer comme ça, quoi.
18: Et à quel prix, alors, il faudrait redescendre pour vous?
16: Je pense que dans les 1,70, je serais content.
19: Bah, si c'était 1,50, ce serait bien, mais il ne faut pas rêver non plus.
0: Parole d'automobiliste à Clichy, dans les Hauts-de-Seine, recueillie par Gabriel Laprade.
1: Tom, c'est l'heure de votre champion du jour.
0: Ah, c'est lui. Alors, c'est pas un humain, non, c'est un iPhone,
1: oui,
0: qui a sauvé...
1: Ça ressemble pas à un humain.
0: Non, pas trop. qui a sauvé la vie de Natalia. On part au Pays de Galles ce matin. Natalia, elle a 32 ans, elle circulait sur une route de montagne. Et c'est pas drôle du tout, elle a perdu le contrôle de sa voiture dans un virage. Son véhicule a quitté la route, il a chuté sur plus de 100 mètres avant de s'écraser dans un champ. Pire encore, la voiture a pris feu. À l'intérieur, Natalia est coincée. Et c'est son iPhone qui a détecté la violence du choc, qui a détecté qu'il y avait un truc pas normal et qui a activé une fonction d'appel d'urgence.
1: Ah oui.
0: Il a lui-même appelé les secours.
1: Incroyable.
0: Sans que personne n'ait besoin de toucher l'écran. Les secours sont arrivés sur place une vingtaine de minutes plus tard. Ils ont pu sortir la jeune femme de la carcasse en flammes. Alors elle a quand même eu 4 mois d'hospitalisation, 3 opérations nécessaires. Mais c'est aujourd'hui une miraculée. Son histoire est incroyable. C'est son iPhone qui a eu le réflexe au bon moment.
1: Ah oui, c'est une histoire hallucinante. Merci beaucoup, Tom. Prochain point sur l'actu tout à l'heure à 5h30.
0: Promis.
1: Faut-il créer un congé climatique jusqu'à 5 jours par an pour s'occuper des enfants quand les écoles ferment ou quand c'est trop dangereux de se rendre au travail en pleine canicule comme on en vit en ce moment? C'est la proposition qui fait débat en ce moment, la proposition des écologistes. Dites-nous ce que vous en pensez au 3210. Mathis vous attend d'ores et déjà au standard. Loïc, on a déjà des messages d'auditeurs sur la page Facebook de l'émission.
20: Et naturellement, avec cette canicule historique, vous parlez météo cette nuit sur notre page Facebook RTL Petit Matin. Et attention, ça peut faire des envieux. Sylvain nous disait qu'il avait seulement 18 degrés cette nuit en Auvergne. Ah oui. C'est presque
1: j'en rêverais, 18
20: moi, degrés. Nous sommes bien d'accord. Alors qu'ailleurs en France, nous avons l'impression d'être dans un four. Sylvain en profite pour nous dire qu'il ne faut pas oublier de souhaiter une très bonne fête à toutes les filles qui s'appellent Audrey.
0: Ah bon, c'est la Sainte Audrey.
1: Je crois qu'on l'a bien dit.
20: Avec
1: ce matin.
20: Le fameux dicton du jour qui fait suer. Tout à l'heure, Bernard à Malakoff a relevé 24 degrés. Brigitte dit qu'elle a un ciel peu nuageux à Valoris. Des messages également autour du football après la victoire écrasante de l'équipe de France, notamment Brigitte qui dit bravo les Bleus. En plus de Facebook, vous pouvez également nous joindre par SMS. 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Matin, votre message au 74 999 centimes le SMS.
1: Allez, très bon réveil à tous à l'écoute d'RTL. C'est l'heure d'ouvrir les journaux. Et dans la presse, ce matin, une incroyable imposture, une histoire que l'on découvre dans la Dépêche du Midi. Ça se passe dans le Tarn, où une femme de 53 ans vient d'être condamnée par le tribunal d'Albi pour s'être fait passer pour une addictologue. Pas de diplôme, pas d'autorisation d'exercer, mais qu'importe, elle s'est fait connaître sur les réseaux sociaux, elle reçoit pendant 4 ans des personnes qui souffrent d'alcoolisme, elle promet de les sortir de là grâce à des cures facturées quand même plusieurs milliers d'euros, et c'est finalement la plainte des parents d'un jeune homme alcoolique qui va tout faire basculer en 2023, racontent nos confrères, des parents qui ont déboursé 8000 euros pour l'une de ces fameuses cures. La brochure promet un séjour rythmé par des soins psychologiques, des activités de reconstruction. Mais lorsque le jeune homme arrive sur place, il découvre un gîte délabré. On lui avait promis des randonnées, s'est contenté de promener le chien de la fausse addictologue. Quant aux sorties annoncées, bowling et cinéma, très loin de la prise en charge promise. On apprend aussi que les curistes devaient parfois lui laisser leur carte bancaire, leur carte vitale, qu'elle leur demandait de se faire prescrire des médicaments parfois très puissants par leur médecin traitant. À l'audience, elle n'a reconnu aucune infraction, mais elle a finalement été condamnée à 2 ans de prison avec sursis. Comble de l'histoire, elle travaille aujourd'hui dans un bureau de tabac où elle passe ses journées à vendre des cigarettes. L'incroyable imposture de la fausse addictologue, c'est à lire ce matin dans la Dépêche du Midi.
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1: Et ce matin, je vous propose un extrait de la Coupe du Monde des Grosses Têtes. Et oui, elles aussi ont leur mondial. Une compétition qui mêle culture générale, football, questions sur l'histoire de l'émission. Ils étaient 32 au départ. Ils ne sont plus que 2 pour la grande finale. Paul Elkarat contre Jean-Fi Janssen. L'ancien steward qui perd un peu son sang-froid dans cet extrait.
21: Quatrième question, classée de la plus récente à la plus ancienne, c'est Comédie Française. Les sous-doués, le dîner de cons, la vie est un long fleuve tranquille.
22: Alors la plus récente, alors je dirais c'est la vie est un long fleuve tranquille, dîner de cons et sous-doués.
21: Ouais, c'était la plus récente, dîner de con.
23: Dîner de con, 98.
21: Ouais, ben
23: vie est un long fleuve tranquille, 88.
21: Ouais.
23: Et 84, les sous-doués.
21: 80, les sous-doués. 80.
22: Oui, bon, bah, ça va, Paul, c'est pas la peine non plus d'humilier
23: ton adversaire. Ça, jamais.
21: Mais il y aura peut-être pas tant que tu souhaites que ça dans cette finale, mais c'est ton jamais qu'on termine avec la dernière question.
1: Voilà, l'agacement de Jean-Fi Janssen, la Coupe du Monde des Grosses Têtes. 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Très bon début de journée sur RTL.

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4: À suivre dans le journal de 5h30, ce duel à distance pour le titre de meilleur buteur de l'histoire de la Coupe du Monde de foot. Mbappé a inscrit un nouveau doublé cette nuit, permis aux Bleus de décrocher leur billet pour les 16e de finale en battant l'Irak 3-0. Mais il reste à deux longueurs de Lionel Messi, qui a 39 ans, a inscrit lui aussi un doublé contre l'Autriche. On y revient dans un petit quart d'heure. Il est 5h15 sur RTL.
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4: Comment mieux recueillir la parole des enfants victimes de violences sexuelles? C'est l'une des grandes questions posées par l'affaire Liana et les graves défaillances du système judiciaire dans ce dossier. C'est pourquoi RTL a choisi ce matin de vous emmener dans l'une des 145 UAPED de France, des unités d'accueil pour enfants en danger où médecins, psychologues et enquêteurs travaillent main dans la main pour mieux prendre en charge les victimes mineures. Bonjour Rémi Vallès.
5: Bonjour Sébastien, bonjour à tous.
4: C'est l'UAPED de Montpellier, au CHU La Péronie, qui a accepté de vous ouvrir ses portes.
5: À leur arrivée à l'UAPED, dont les murs colorés tranchent avec le gris de l'hôpital, les victimes sont accueillies par Céline, infirmière, dans une salle d'attente pleine de jouets et de livres pour enfants.
6: On prend un premier contact avec l'enfant. Donc nous, sur les faits, on ne demande jamais quoi que ce soit. C'est une mise en confiance et surtout expliquer le déroulé de la journée.
5: Ce jour-là, sur demande du procureur, Céline accompagne une enfant de 10 ans, victime d'un viol par un membre de sa famille. La fillette n'a que quelques pas à faire pour entrer dans une salle d'audition très épurée où l'attend un gendarme.
7: Il y a deux chaises, une pour l'enfant, une pour l'enquêteur. Donc avec la caméra, les micros, une table transparente, rien qui puisse distraire l'enfant, qu'il soit vraiment au maximum concentré sur les questions qui vont lui être posées afin qu'il n'ait plus à se répéter tout au long de la procédure judiciaire.
5: De l'autre côté d'un miroir sans teint, les échanges sont suivis par un deuxième enquêteur, Céline, l'infirmière, et par le docteur Barbara Lormeau, pédiatre, médecin légiste, et référente de cette unité d'accueil pédiatrique pour enfants en danger.
7: Toute la première partie de l'audition, on parle de l'enfant, de sa vie, de lui. Et puis, il va arriver le temps de l'évocation des faits. Là, on va pouvoir observer un changement de comportement significatif, brutal, où l'enfant va se replier sur lui-même. Et toutes ces choses-là ont beaucoup de signification, même si ils mettent pas forcément des mots sur cela. Nous, on le fait pour eux.
5: L'an dernier, une centaine d'auditions ont été réalisées par des enquêteurs au sein de cette unité. 60% portaient sur des faits de violence sexuelle.
4: Et après le temps de l'audition, Rémi, vient celui de la prise en charge des victimes.
5: Oui, et là encore, il suffit de traverser le couloir pour entrer dans le bureau d'Estelle Carcenac, une des trois psychologues du centre.
8: Le but, c'est d'essayer de prendre en charge sur le fait. Comme on est dans les locaux, ils en profitent, entre guillemets, pour faire remonter ce qui va, ce qui va pas. C'est important pour l'enfant qu'il ait cet espace neutre, bienveillant, sans jugement. Et un enfant, il est conscient de beaucoup de choses et à la fois pas forcément. Donc, il y en a qui veulent pas du tout en parler. Ça dépend chacun, quoi.
5: Qu'il soit chez le psychologue ou en consultation de médecine légale, les enfants sont toujours reçus. Seul, explique le docteur Barbara Lormeau.
7: Les enfants victimes arrivent avec leurs parents, hein, on le sait. La maltraitance à enfant, dans 80% des cas, c'est intrafamilial. Si on juge que l'enfant ne peut pas retourner, que les faits sont trop graves ou que l'enfant est en cours un véritable danger, on va l'hospitaliser afin de le protéger.
5: Depuis son lancement en 2023, l'unité pédiatrique Accueil Enfants en Danger de Montpellier a reçu plus de 3500 mineurs victimes de violences.
4: RTL, événement dans les UAPED, ces unités spécialisées dans la prise en charge des victimes mineures. Merci beaucoup Rémi Vallès.
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4: Allez, c'est l'heure comme chaque jour de vous donner la parole. Ce matin, on parle de cette proposition des écologistes qui fait débat en pleine canicule. Faut-il mettre en place un congé climatique jusqu'à 5 jours par an pour permettre à chacun de faire face à ces températures suffocantes, d'éviter de se rendre au travail par exemple quand c'est trop dangereux, ou bien s'occuper des enfants quand des écoles ferment. Le but de ces congés, c'est qu'ils puissent être utilisés aussi en cas d'incendie ou en cas d'inondation. Alors, est-ce une bonne ou une mauvaise idée? On en discute ensemble au 3210 et avec Alain pour l'instant. Bonjour Alain.
10: Bonjour à tous.
11: Bonjour Alain.
4: Vous nous appelez des Landes, Alain, c'est ça?
9: Je vous appelle des Landes où il fait très très chaud.
4: Ouais. Et oui. Là, vous avez combien là, en ce moment?
9: Ah ben écoutez, attendez, je vais vous dire ça immédiatement. Laissez-moi mettre le contact de mon camion, puisque je dors dans un camion, je suis conducteur
4: routier.
9: Parce que
4: vous êtes routier, chauffeur routier.
9: Oui, attendez, je vous dis ça immédiatement. Il fait exactement 28 degrés.
4: Ah oui, 28 degrés déjà à 5h19. Vous souffrez pas trop d'ailleurs dans votre camion, vous avez la clim?
9: Alors, j'ai la clim, mais je la mets la journée en roulant. Je ne la mets pas la nuit parce que ça peut être un petit peu dangereux pour se réveiller le lendemain avec une bonne angine. J'ai 60 ans, je roule depuis 38 ans. Donc, j'ai fait dans une entreprise où j'ai passé la quasi-totalité de ma carrière. J'ai fait l'Afrique, j'ai fait le Paris-Dakar plusieurs reprises. J'ai roulé sous des climats. Sous des latitudes beaucoup plus chaudes qu'ici. Là, c'est ponctuel. Oui, c'est difficile, bien sûr que c'est difficile. C'est difficile, mais j'ai étalé des serviettes de toilette, j'ai un ventilateur, et puis ma foi, la fatigue fait le reste. Mais c'est un petit peu compliqué quand on est au volant d'un 44 tonnes, reprendre le volant en ayant dormi que 2-3 heures peut être un petit peu compliqué, surtout que nos aires de stationnement ne sont absolument pas ombragées. Bah parce que sinon on pourrait pas y mettre les camions, et que souvent on a le soleil d'un bout à l'autre de la journée, c'est-à-dire même quand on coupe à 18-19 heures, on a le soleil qui va se coucher devant le pare-brise. Enfin bref, c'est pas la fin du monde, c'est le métier qui veut ça, c'est comme ça, mais c'était pas le sujet de ce matin. Et même si Madame Tondelier, les écologistes, c'est pas forcément ma tasse de thé, c'est pas vers elle que je vote, je trouve. Je vais vous la faire à l'envers, si vous me le permettez.
4: Allez-y.
9: Si vous me permettez cette expression, est-ce que nous sommes capables, je vais parler des gamins et des plus de 1000 établissements qui n'ont pas ouvert.
4: Les écoles qui sont restées fermées à cause de la canicule.
9: Exactement. Alors, est-ce que nous serons capables d'ici demain, évidemment je le fais avec un ton ironique, est-ce que nous serons capables de faire tous les travaux, de climatiser et de rendre utilisables ces bâtiments en 24-48 heures? Non, nous ne serons pas capables de le faire. Est-ce que nous serons capables de créer des places de crèche ou des places de garderie ou des places pour mettre les mômes pendant que les parents vont travailler? Non, on ne sera pas capable de le faire. Alors, Madame Tondelier, eh bien, pour une fois, je vais vous dire bravo, mais ce que je déplore en France encore, c'est que l'on soit obligé de passer par une pétition pour, quand quelqu'un a une idée qui est bonne. Regardez en Espagne, vous l'avez cité ce matin, en Espagne, ça fonctionne parfaitement.
4: Ils ont mis en place un congé de 4 jours après notamment les inondations meurtrières qu'il y avait eu il y a un an et demi.
9: Mais bien entendu, mais on adapte à situation exceptionnelle, décision exceptionnelle. J'écoutais Monsieur Attal, mais qu'est-ce qu'il a fait Monsieur Attal quand il était à l'éducation nationale? Qu'est-ce qu'il a fait? Hier, j'entendais, et je suis très très bien placé pour vous en parler, ma compagne travaille dans un EHPAD dans les Landes, je ne vais pas citer, il n'y en a qu'un dans cette commune, je ne vais donc pas citer la commune, mais ils ont des problèmes de climatisation, les chambres ne sont pas climatisées, nos anciens souffrent énormément, et or il avait été, de mémoire, en 2003, je crois, quand il y avait eu une très très forte canicule et une mortalité qui avait été décuplée, on avait dit, oh là là, on prend ça à bras le corps, on fait tout, etc., etc. Tous les EHPAD ne sont pas équipés.
4: Non, il y a quand même des avancées qui ont été faites depuis.
9: Il y a des avancées qui ont été faites. Je regardais hier sur BFM, pour ne pas les citer, dans des collèges, ils font des cours Oasis. On essaie, il y a des petites choses. On enlève le bitume, on remet un peu d'herbe, etc. Il y a des choses qui sont faites.
4: Mais ça va pas assez loin, si je vous entends.
9: Ce qui me gêne, c'est pas que ça n'aille pas assez loin, c'est le fait de devoir passer, quand une idée est bonne, c'est le fait de devoir passer par une pétition. Non, on fait un projet
4: si je comprends bien, c'est une bonne idée ces congés climatiques, en tout cas le temps qu'on puisse par exemple mettre aux normes nos écoles, qu'elles soient mieux préparées pour affronter ces chaleurs.
9: Voilà, que ce soit ponctuel, au moins on aura essayé, je ne dis pas que c'est la clé de tout, que c'est la solution à tout, mais simplement qu'on n'étrille pas Madame Tondelier. Elle a une bonne idée de devoir passer par une pétition. Je trouve ça presque drôle si c'était pas, si on parlait
10: on
9: pas
10: a,
9: de la.
10: On a
9: la
10: bien santé compris votre avis, Alain. Juste très rapidement, je me tourne vers Loïc parce qu'on a pas mal de messages à ce sujet déjà sur la
11: page
10: Facebook.
11: Oui. Vous réagissez au sujet du jour sur la page Facebook RTL Petit Matin concernant la question de cette matinée canicule. Faut-il créer un congé climatique? Voici quelques-uns de vos commentaires. Olive dit, on peut créer le congé de la bêtise humaine aussi. Le décor est planté. Pascal répond, en France, il faut un congé pour tout, malheureusement. Avis partagé par Carole. Non, il va bien falloir s'y habituer. Il faut arrêter de donner des congés pour n'importe quel prétexte. Mais Brigitte dit, il faut adapter les horaires en fonction des températures ou intempéries, comme dans beaucoup de pays chauds. Ça rejoint le commentaire, effectivement. Il faut nous adapter à un nouveau mode de vie pour le bien de tout le monde. Régine dit également, quand il fait froid dans le bâtiment, il y a des journées intempéries. Pourquoi ne pas faire la même chose en cas de très forte chaleur? Et je crois que c'est déjà le cas.
10: Merci beaucoup Loïc. Merci à vous Alain d'avoir été avec nous ce matin sur RTL. Bon courage sur la route et très bonne journée à notre écoute.
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10: Et comme chaque matin, on se replonge dans les archives RTL. C'est direct, ces reportages qui ont fait l'actu et l'histoire. Ce matin, retour en juin 2004. La justice belge condamne Marc Dutroux à la perpétuité pour les viols de 6 filles, ainsi que l'assassinat de 2 de ses victimes et d'un ancien complice.
12: Rideau ce soir sur le procès Dutroux, le verdict est tombé il y a moins de 2 heures. Marc Dutroux est bien sûr condamné à la prison à vie. Son ex-femme Michel Martin écope de 30 ans de réclusion, son complice Michel Lelièvre de 25 ans. L'épreuve est donc terminée ce soir pour les rescapés Sabine et Laetitia et pour les parents des petites victimes Anne et Effieux, Julie et Mélissa. À la sortie du tribunal ce soir, Betty Marshall, la maman d'Anne, enterrée vivante à 16 ans par Marc Dutroux, s'effondre en larmes.
13: On a attendu jusqu'aujourd'hui, pendant 9 ans. Je suis content que Dutroux ne sortira jamais. Alors, naturellement, j'ai pensé à ma fille qui n'a plus de vie. Mais je suis content. On a toujours dit qu'on va être d'accord avec ce que les jurés disent et ce que la cour dit. Alors aujourd'hui, c'est fini.
14: Tout le temps durant ce procès, votre fille vous a accompagné?
13: Tout le temps, monsieur. Tout le temps. Elle a été là, oui. Vous voulez dire ma fille Anne qui est morte? Oui, oui. En mémoire, elle a été là tous les jours. Et je crois qu'elle peut être très fière.
10: La maman d'Anne Marshall, l'une des victimes de Marc Dutroux, qui témoignait donc sur RTL le 22 juin 2004. Merci à Olivier Letreux du service des archives de RTL. Ah, c'est notre moment de respiration chaque jour sur RTL. Les grosses têtes de Laurent Ruquier, des grosses têtes toujours aussi impressionnées par le petit génie Paul Elkarat.
15: Il s'agit d'un mathématicien, logicien, philosophe, épistémologue, homme politique et moraliste qui a dit « L'ennui dans le monde, c'est que les idiots sont sûrs d'eux et les gens sensés plein de doutes. »
16: C'est Bertrand Russell.
15: Bertrand Russell, excellente réponse de Paul Elkarat.
17: Je voudrais dire quelque chose.
15: Oui, oui, monsieur Bougelin.
17: Je connais pas très bien le garçon qui est à ma droite, mais s'il continue comme ça, je vais le taper. Non, il a un très beau sourire, il est très intelligent, il est très sympathique, mais je vais le taper quand même. D'accord.
10: Les grosses têtes de Laurent Ruquier tous les jours sur RTL, 15h30, 18h, avec cet après-midi Paul Elkarat, donc, mais aussi Alex Vizorek ou encore Chantal Latsou. Allez, dans une petite demi-heure, on va vous offrir 2 nuits dans un hôtel Thalasso 5 étoiles. Mais pour l'instant, Loïc, on joue pour des places de cinéma.
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10: Bonne chance à tous, c'est Mathis qui vous attend au standard. La météo donc, Loïc, et cette canicule qui continue de gagner du terrain.
11: 54 départements exactement sont placés en vigilance rouge canicule par les services de Météo France, essentiellement sur une large moitié ouest du territoire. Un épisode caniculaire à caractère exceptionnel, précoce et durable. Des températures en hausse, matin comme après-midi, avec des valeurs minimales comprises entre 18 et 26 degrés dans les grandes villes. On dépasse bien les seuils pour parler de canicule. On relève déjà 28 degrés à Poitiers, par exemple. Au meilleur de la journée, il fera 38 degrés à Grenoble, 39 à Rouen et dans la capitale, 40 à Toulouse, à Auch et à Clermont-Ferrand, 42 à Nantes et 43 la maximale à Cognac. Des températures encore plus élevées prévues dans les terres localement, mais des valeurs bien en dessous des 40 degrés sur l'arc méditerranéen. Pour une fois, pensez à bien vous hydrater régulièrement.
10: Et côté ciel, qu'est-ce qui nous attend aujourd'hui ?
11: Toujours un ciel bleu azur pour la plupart d'entre nous. Un soleil parfois à peine voilé sur un bon tiers nord, des nuages en altitude. Éventuellement, quelques entrées maritimes possibles, de la grisaille matinale localement pour le sud du golfe du Lion. En fin de journée, des orages de chaleur vraiment isolés pourraient se déclencher du nord-ouest jusqu'au centre de la France, ainsi que sur certains reliefs par évolution diurne. Enfin, un vent d'ouest soufflera faiblement sur les Bouches-du-Rhône, jusqu'à 40 km par heure, ce qui pourrait atténuer un peu la chaleur.
10: Ce qui est exceptionnel, Loïc, avec cette canicule, c'est sa durée, c'est ouais. Pas terminé, hein.
11: Pour la suite de la semaine, non, c'est pas fini. Encore plus de 20 degrés en moyenne les nuits et plus de 35 degrés en moyenne au meilleur de la journée. Toujours beaucoup de soleil, des averses orageuses très localisées en montagne et un vent de secteur sud qui va encore se mettre en place et faire remonter de nouveau de l'air chaud. Mais une baisse des températures est quand même prévue pour le week-end.
10: Ouf. Merci beaucoup Loïc. Très bon réveil à l'écoute de RTL. On est ravis de vous accompagner ce matin jusqu'à 7h. Il est 5h30.
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10: Et c'est donc l'heure d'un nouveau journal présenté par Tom Lefebvre. Et à la une ce matin, après le déluge, l'équipe de France au rendez-vous des 16e de finale de la Coupe du Monde.
16: Et vous dormiez sans doute, mais jamais dans l'histoire du Mondial on avait assisté à un tel scénario. Plus de 2 heures d'interruption, ça s'est fini à 3h du matin. Et à la fin, une victoire, 3-0 contre l'Irak. Dans ce journal également, la canicule, la chaleur gagne du terrain. On sera à Carpentras, où deux jeunes enfants hier ont été retrouvés morts dans la voiture de leurs parents en plein soleil. Et puis c'était un historien et résistant engagé, Marc Bloch et sa femme vont entrer ce soir au Panthéon.
10: Juste après votre journal RTL au Tour du Monde, nous serons au Royaume-Uni 10 ans jour pour jour après le Brexit.
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16: Cette belle victoire. Il était donc 2h48 cette nuit sur RTL. Vous l'entendez quand la rencontre a pris fin. Les Bleus ont remporté leur deuxième match dans cette Coupe du Monde. Victoire 3-0 contre l'Irak. Match qui restera dans l'histoire puisqu'il aura duré près de 4 heures après une interruption. Donc de 2 heures à la mi-temps à cause des orages à proximité du stade. Doublé de Mbappé qui fêtait sa 100e sélection. Le ballon d'or Ousmane Dembélé lui a inscrit son premier but dans la compétition. Et même si ça s'est terminé très tard, les fans étaient devant M6 et RTL jusqu'au coup de sifflet final.
18: Ça a bien joué, c'était plutôt pas mal avec le but d'Mbappé, c'était cool. Voilà, le problème de jouer sous la pluie et que c'était compliqué pour marquer, pour tirer au but surtout.
19: Bah franchement, c'était merveilleux, on est un peu déçus que ça ait duré autant de temps.
18: Le prochain match, c'est contre la Norvège, ça va être une très grosse équipe et ça va être compliqué de marquer contre cette équipe qui est très bonne défensivement. J'ai hâte d'être vendredi pour regarder le match.
19: Et c'est la dernière de Didier Deschamps, donc allez voilà. Didier,
16: allez Didier, voilà ses supporters qui étaient à Caen au micro RTL de Gilbert Guerrand. Les Bleus donc qualifiés en 16e de finale, vous l'avez compris, tout comme les Norvégiens qui eux ont battu le Sénégal 3-2 cette nuit et ils s'affrontent vendredi pour la première place du groupe. L'autre info de la soirée, c'est que Lionel Messi est devenu le meilleur buteur de l'histoire de la Coupe du Monde. 18 buts inscrits dans un mondial, au total, hein, bien sûr pas dans ce mondial. Il a permis à l'Argentine de battre l'Autriche 2-0. Bonjour Jeannot Rességuier.
20: Bonjour à tous.
16: Auteur d'un doublé, donc à presque 39 ans, on peut dire qu'il marche sur l'eau.
20: Oui, Messi est tout simplement phénoménal, stratosphérique, un extraterrestre de 39 ans, il les aura demain. 2 matchs, 4 buts, les 4 buts de la sélection argentine, une équipe qui joue pour lui et lui qui s'occupe du reste. Et de quelle manière ? Alors oui, il ne défend pas, il marche parfois sur le terrain pendant que ses coéquipiers font le boulot, mais j'ai envie de vous dire, on s'en fout. Les génies sont des joueurs pas comme les autres, surtout quand ils retrouvent une deuxième jeunesse, comme Messi, pour sa 6e Coupe du Monde, alors qu'il avait hésité à accepter de relever le défi. Et pour les amoureux des artistes du ballon comme moi, il a décidé en plus d'écrire l'histoire. Messi, plus motivé que jamais, s'est transformé en chasseur de buts, en chasseur de records. Il n'y a qu'à voir son attitude. Après son pénalty manqué, il a démontré une envie d'un gamin éternel.
16: Merci beaucoup, Jeannot Rességuier. On vous retrouve tous les matins. Vous êtes l'éditorialiste foot de RTL.
10: Il est 5h34 sur RTL. Le Premier ministre Sébastien Lecornu va présider ce matin une nouvelle cellule interministérielle de crise face à la canicule.
16: Oui, dites-vous que la moitié de la France quasiment est en vigilance rouge. Situation inédite. 54 départements total. Presque tous les autres sont en alerte orange. On a dépassé les 43 degrés hier dans le Cher. Et c'est dans ce contexte qu'a eu lieu ce drame. En début d'après-midi hier dans le Vaucluse, deux enfants de 2 et 4 ans ont été retrouvés morts dans une voiture en plein cagnard. Il faisait alors plus de 39 degrés. Sur place, Manon Meyer, c'est la consternation.
2: Oui, ici, Abdel sort tout juste de la maison de la famille endeuillée. Cet ami de longue date est venu jusqu'à ce petit lotissement, le lieu du drame, pour apporter son soutien à la mère des deux enfants décédés.
21: J'étais avec elle, en état de choc. Moi, je la connais depuis longtemps. C'est une femme adorable. Elle fait tout pour ses enfants. Sa vie, elle la donne à ses enfants. Nous, on va être tous autour d'elle pour la soutenir. Un drame comme ça, c'est insupportable.
2: Un drame dont on ne connaît pas encore toutes les causes. La procureure a indiqué que la piste de la canicule était privilégiée, avec des températures au-delà de 39 degrés hier dans l'après-midi, et plus encore dans une voiture en plein soleil. Selon nos informations, la mère de famille a d'abord déclaré avoir oublié ses enfants dans le véhicule familial devant chez elle en rentrant des courses. Puis elle est revenue sur cette version indiquant que ses enfants étaient remontés à son insu dans la voiture alors qu'elle rangeait ses commissions. Des contradictions qui peuvent peut-être s'expliquer par son état de choc, selon une source proche du dossier. Aujourd'hui, l'autopsie devrait préciser les causes et les circonstances de la mort de ses enfants.
16: Manon Meyer dans le Vaucluse pour RTL. Une magistrate et deux gendarmes du Gers vont être sanctionnés après l'affaire Liana et les conclusions d'un rapport de l'inspection de la gendarmerie et de la justice remis hier au gouvernement et qui fait état de nombreux dysfonctionnements. L'actualité à l'étranger, c'est au Royaume-Uni. Il avait juré de se battre, mais a finalement jeté l'éponge. Fragilisé depuis des mois, le Premier ministre britannique Keir Starmer a démissionné hier, ouvrant la voie vers Downing Street à son rival Andy Burnham, actuel maire du Grand Manchester.
10: Et Keir Starmer qui avait opéré un rapprochement avec l'Union européenne ces derniers mois, 10 ans après le Brexit. Le Brexit, quelles conséquences a-t-il encore aujourd'hui sur le quotidien des Britanniques? On en parle dans un tout petit instant. RTL autour du monde à Londres à suivre. Il est 5h36 sur RTL. Il y aura une nouvelle panthéonisation ce soir, Tom.
16: Oui, de Marc Bloch et de son épouse Simone qui font leur entrée au Panthéon, 82 ans presque jour pour jour après la mort en juin 44 donc de cet historien et résistant, mais finalement peu connu du grand public aujourd'hui. Qui était-il, Léopold Desmardrill?
22: C'est d'abord un résistant qui entrera au Panthéon. Juif alsacien né en 1886, Marc Bloch aura combattu pour la France dans les deux guerres mondiales avant de rejoindre la résistance lyonnaise. C'est de cet engagement que Marc Bloch meurt. En 1944, il est d'abord torturé par la Gestapo, puis fusillé. Mais Marc Bloch reste avant tout un universitaire, un historien, spécialiste du Moyen-Âge. Son travail, il le consacre à la société féodale avec un objectif, tenir compte de l'histoire économique et sociale, peu à la mode chez ses contemporains. Le travail d'une vie qui lui vaut d'être nommé professeur à la Sorbonne, mais un travail qui sera éclipsé par son dernier livre, L'étrange défaite, un manuscrit récupéré in extremis dans lequel Marc Bloch tente de comprendre la débâcle de 1940, un livre dont s'inspirent les politiques aujourd'hui pour essayer de décrypter le présent.
16: Merci beaucoup Léopold Desmadrill. Deux infos encore à retenir. D'abord à la Coupe du Monde, puisqu'à l'instant la Jordanie vient d'ouvrir le score face à l'Algérie. Ça fait donc 1-0, on est à la 37e minute de jeu. Et puis Sébastien Loïc, si je vous fais écouter ce tube de 1987. Vous avez reconnu?
10: Bah surtout Loïc visiblement.
16: La chanteuse Gesh Pathy qui est morte, on l'a appris hier des suites d'une longue maladie. Elle avait 80 ans, chanteuse mais aussi danseuse et comédienne.
23: Et très longtemps numéro 1 du top 50 à l'époque.
0: Mais vous êtes pas seulement expert météo, vous êtes expert musique aussi.
1: On essaye.
0: C'est fou. C'est... Quel talent.
16: Et très bon karaoké, non?
1: on n'y revient pas, on n'en reparle pas, Tom.
10: Merci beaucoup, Tom, pour votre journal. Dans une heure, vous allez en entendre parler, spécial Coupe du Monde ce matin.
16: Les paris les plus fous, les plus improbables qu'on peut faire sur ce mondial.
10: Et ce sera à 6h40. Pour l'heure, il est 5h38 sur RTL.
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10: Et ce matin, on va traverser la Manche, direction le Royaume-Uni, 10 ans, jour pour jour, après la victoire du oui au référendum sur la sortie de l'Union européenne. Un Brexit qui a aujourd'hui encore des conséquences très concrètes sur le quotidien des Britanniques. Reportage RTL de Marie Billon dans un

0: Je n'ai pas arrêté de pleurer depuis. Ça a bouleversé notre vie sociale, tous les partenaires commerciaux qu'on a perdus. Ça a changé ce pays, et pas en bien.
1: Et ce ne sont pas que des impressions déversées sur un bout de table de restaurant. Selon les experts, l'économie est plus petite qu'elle ne l'aurait été sans le Brexit. La croissance est inférieure d'environ 6 à 8% selon les derniers sondages. Si un référendum avait lieu aujourd'hui, les Britanniques choisiraient à environ 60% de revenir au sein de l'Union européenne.
2: 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Loïc,
3: oui.
2: Beaucoup de chaleur dans les messages de nos auditeurs ce matin.
3: Forcément, avec cette canicule historique, vous êtes très nombreux à nous parler météo ce matin. Jocelyne nous fait un petit coucou de Saint-Dizier où elle a déjà 20 degrés à son thermomètre. Régine avait déjà 25 degrés à Trézallée en Maine-et-Loire. Elle parle d'une chaleur écrasante. Elle a relevé 43 degrés à l'ombre hier. Florence dit qu'avec la chaleur, les nuits sont très dures. Vous n'êtes pas la seule, Florence, courage. Enfin, Pascal parle d'une chaleur lourde et d'un ciel dégagé dans la Nièvre. En Bourgogne avec déjà 25 degrés. En plus de Facebook, vous pouvez également nous joindre par SMS. 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
2: C'est bien noté. À suivre dans la prochaine demi-heure, les incroyables histoires de la Coupe du Monde. Ce matin, l'histoire d'un comeback qui a viré au fiasco. Et puis notre rendez-vous santé, ça marche ou ça marche pas, avec Aline Perraudin. Bonjour Aline.
4: Bonjour.
2: Ce matin, on va parler des ventilateurs.
4: Oui, quand les températures grimpent, on a souvent recours à un ventilateur. On va voir si c'est une bonne idée de l'utiliser la nuit pour trouver plus facilement le sommeil. On fait le point dans un instant.
2: Vous allez nous dire tout ça dans une dizaine de minutes, mais d'abord c'est vous, chers auditeurs, qui allez avoir la parole. À tout de suite sur RTL, il est 5h41.
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2: Dans l'actualité ce matin, cette interminable canicule qui continue de gagner du terrain. 54 départements sont en vigilance rouge, plus de la moitié du pays, c'est du jamais vu. 35 autres départements sont en alerte orange. Ce lundi a été la troisième journée la plus chaude jamais enregistrée depuis le début des relevés en 1947. On va y revenir longuement dans le journal de 6h.
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2: Et on continue de débattre de cette proposition des écologistes en pleine canicule. Ils proposent de créer un congé climatique jusqu'à 5 jours par an en cas d'incendie, d'inondation ou de canicule, comme c'est le cas en ce moment, pour permettre à chacun de s'occuper des enfants quand les écoles ferment ou pour éviter de se rendre au travail quand c'est trop dangereux. On en parle ensemble ce matin au 3210 et avec Maryse qui nous appelle. Bonjour Maryse.
11: Bonjour.
3: Bonjour Maryse.
2: Vous nous appelez de Saint-Arnoult en Yvelines.
11: Oui, tout à fait, oui.
2: Et alors vous, ce qui est intéressant, c'est que vous êtes chef d'entreprise de service à la personne. Alors pour vous, est-ce que c'est une bonne idée, ce congé climatique, ou est-ce que en tant que chef d'entreprise, ce serait trop compliqué à mettre en place ?
11: Alors, en tant que chef d'entreprise, effectivement, c'est très très compliqué à mettre en place. Nous, nos intervenantes, effectivement, sont toute la journée sur la route puisqu'on s'occupe de personnes dépendantes. Donc, il est vraiment impossible de pouvoir aménager leurs horaires dans la mesure où le matin, il faut qu'on lève les personnes âgées, le midi, il faut qu'on leur donne à manger, le soir, qu'on aille les coucher. Donc, l'aménagement est complètement impossible. Ce qu'on arrive à faire aujourd'hui, c'est effectivement aménager les temps de travail de nos jardiniers et de nos aides ménagères, mais les auxiliaires de vie, c'est tout à fait impossible. Et en tant que chef d'entreprise, donner encore 5 jours de congés supplémentaires au nombre de congés qu'ils ont déjà actuellement, puisqu'on est quand même champion dans les congés, dans les jours fériés, je ne sais plus comment une entreprise va pouvoir tourner, dans la mesure où nos hommes politiques, sincèrement, je me demande s'ils savent comment fonctionne une PME et une TPE. L'entreprise doit donner des congés payés au niveau du climat. Pour ceux qui font beaucoup de trajets comme nous, Il faut aussi qu'on leur donne entre 350 et 600 euros par salarié pour les

0: Maintenant, il y a aussi, quand un salarié est malade, on continue à accumuler les congés payés. Enfin, là, c'est vraiment la
1: mort. En fait, vous
0: nous
1: dites qu'on fait reposer trop de choses sur les entreprises. Question, parmi vos auxiliaires de vie, est-ce qu'il y en a qui ont des enfants?
0: Bien sûr.
1: Et comment vous faites à ce moment-là avec ces écoles qui ferment? Là, hier, il y avait plus de 1000 écoles et collèges qui étaient fermés parce que il faisait trop chaud dans les salles de classe. Et donc, ce sont les parents, souvent, ou alors les grands-parents, quand ils sont pas très loin, qui ont dû s'occuper de ces enfants qui ne pouvaient pas être forcément accueillis à l'école. Si on met pas en place ce congé, comment vous faites, vous, pour vous organiser avec vos auxiliaires de vie?
0: Eh ben, par exemple, hier, alors beaucoup de nos auxiliaires de vie se sont débrouillés avec les grands-parents ou avec des amis, des voisins. Et j'en ai une, en l'occurrence, qui n'a pas pu. Eh bien, elle nous a amené sa petite fille au bureau avec des jouets. Donc voilà, la petite était là avec nous pendant toute la matinée jusqu'à temps que la mamie vienne la chercher à 13h30.
1: Ouais, le mot-clé, c'est la souplesse et l'adaptation.
0: Comme ça. Ben exactement. Mais on peut pas arrêter de travailler, c'est tout juste pas possible, du moins pour certains métiers. Et même dans les bureaux, enfin moi ce que j'ai mis en place, c'est j'avais acheté des petits ventilateurs déjà l'année dernière qu'ils ont sur leur bureau, et je leur en ai donné pour mettre dans leur voiture pour ceux qui étaient sur le terrain. J'achète des brumisateurs, ils ont de l'eau à disposition. Mmh. Enfin voilà, j'essaye un maximum de faire qu'ils soient bien, même si effectivement c'est très compliqué, mais on peut absolument pas donner des congés comme ça à tout le monde, quoi. Je veux dire, il y a des métiers où c'est pas possible. Et pour les, comme je vous disais, pour les petites entreprises, mais on va finir par mourir, quoi.
1: Restez bien avec nous, Maryse. On va accueillir une autre auditrice. C'est Valérie qui nous appelle de Strasbourg. Bonjour, Valérie.
2: Oui, bonjour messieurs, enchanté.
3: Bonjour, enchanté,
2: ravi de vous accueillir. Heureux, vous avez la fraîcheur chez vous.
1: Oui. Voilà. Vous, c'est compliqué chez vous là ce matin?
2: C'est très compliqué. Moi, j'avais 25,5 encore cette nuit à la maison. J'ai pas la clim. Les murs sont chauds, donc voilà.
3: On ça vous empêche de dormir?
2: Oui, mais ça m'empêche pas de me lever pour aller bosser. Et je disais tout à l'heure.
1: Qu'est-ce que vous faites dans la vie?
2: Je suis manager en Allemagne, donc je fais 55 km aller, 55 km retour. Je me lève tous les matins à 4h30, je vais promener les chiens, je rentre, je les douche pour pas qu'ils aient trop chaud, et après je pars au travail. Et je veux pousser un coup de gueule, parce que je rejoins tout à fait l'auditrice précédente, il faut arrêter de vouloir faire des assistés, il faut arrêter de que les partis politiques veuillent à chaque fois faire feu de tout bois, en disant, bah voilà, maintenant il y a la canicule, il faut mettre 5 jours supplémentaires de vacances. Je dis pas qu'avant c'était mieux, mais on allait bosser, on s'est pas posé tout ce genre de questions. Effectivement, il y a le réchauffement climatique, effectivement, on en prend conscience. Enfin bon, aller travailler, quoi, aller bosser. Et comme vous disiez, il y avait la souplesse des parents avec des grands-parents. Moi, j'ai été avec ma maman à l'école quand ça n'allait pas, quoi. J'avais pas le choix. Et voilà, ça devient fatigant, tout ça pour gagner des électeurs. Arrêtez de faire des assistés. Arrêtez.
1: Et d'ailleurs, vous travaillez en Allemagne. Je crois que l'ouest du pays aussi est frappé par la canicule en ce moment. Est-ce qu'il y a des écoles qui ferment là-bas,
2: monsieur? Il n'y a pas d'école qui ferme, non. Mais le système de l'école est vraiment différent, dans la mesure où les enfants travaillent le matin jusqu'à 13h ou 13h30. Et après, en fait, ils rentrent. La vision de l'éducation en Allemagne est absolument différente et aux antipodes de ce qu'elle peut être en France. Absolument aux antipodes. Voilà. C'est-à-dire que là, on privilégie le mi-temps pour les mamans. Et les mamans peuvent rentrer et on s'adapte. On s'adapte beaucoup. Moi, je travaille dans la même entreprise depuis près de 30 ans. On s'adapte beaucoup. J'ai cette chance-là.
3: Mais en Allemagne, il existe des congés de chaleur, Valérie?
2: Je ne sais pas.
3: Dans certains landes, en fait, les règles peuvent changer, mais
2: il existe. Moi, je suis dans le Baden-Württemberg, oui, mais dans certains landes, c'est fort probable. Peut-être en Bavière, c'est fort probable. Pour ce qui est de chez nous, je ne pense pas.
3: En Rhénanie du Nord-Westphalie, par exemple, c'est ce que je découvre. Par exemple, si dans une école, si on dépasse 27 degrés dans une salle de classe, les élèves n'ont pas cours, par exemple.
2: Ah ben, je ne le savais pas. Voilà. Je ne le savais pas. Pour autant, je sais que chez nous, quand on a eu 35 degrés, ça nous est arrivé plus d'une fois, et que nous n'avons pas la clim, eh bien, nous, on est restés au travail, et on allait se rafraîchir, et on retournait au travail. Mais bon, c'est peut-être aussi notre génération.
1: Comment on fait pour les enfants quand les écoles sont obligées de fermer parce que ce sont des étuves?
2: Je suis d'accord avec vous. Je sais que nous, on était. Enfin, je veux pas parler du passé parce qu'on va me prendre pour une passiste. C'est pas le but. Hein. Je sais que les températures n'étaient pas les mêmes, mais nous, on était au travail. On allait à l'école du lundi au samedi. On allait de 8h à midi et de 14h à 16h. Entre temps, c'était aéré. Voilà.
1: Oui. Après, on a aujourd'hui des vagues de chaleur qui sont de plus en plus fréquentes et plus intenses. Avant, c'était ponctuel. Je dis pas que ça n'existait pas, c'est que c'était beaucoup plus ponctuel.
2: Mais je pense qu'il y a la souplesse de pouvoir dire quand même que dans ces cas-là, on peut faire du télétravail. Maintenant, on a cette chance de faire du télétravail. Le fait est que on peut peut-être adapter nos horaires alors hein, et faire comme en Espagne, effectivement, et de se dire voilà, on va à l'école un peu plus tôt, on rentre un peu plus tôt et on aménage les horaires des parents. Mais de là à dire qu'on va faire des congés spécifiques. Il faut arrêter de faire des congés pour tout. Entre les congés pour les parents qui prennent de moins de vacances, ou les parents, ou les papas, ou des congés pour si, ou congés pour le deuxième enfant, ça suffit quoi.
1: Bon, en tout cas, Valérie, et c'est la même chose pour Marie, sachez que les auditeurs qui nous contactent ce matin sont sur la même longueur d'onde. Hein. Ils sont contre, Tom.
3: Oui, c'est ce qu'ils nous disent sur le groupe Facebook. Et puis quand encore, Jean-Michel propose un congé pour la pluie, un congé pour le vent, pour le froid. Sérieux, mais comment font nos voisins? Pour Bernard, il suffit d'aménager les heures de travail pour les gens qui travaillent dehors. Le patron doit prévoir des boissons fraîches pour ses salariés, climatiser les bureaux et des stores aux fenêtres. Mais on va travailler. C'est la pire idée de l'année, ça, c'est ce que nous dit Elisabeth. Et puis on a Patrick aussi qui ironise. L'économie française peut certainement se le permettre. Ça va tellement bien, on touche le fond avec ce genre d'élucubration, nous dit-il.
1: Merci beaucoup Valérie, merci beaucoup Maryse de nous avoir appelé ce matin. À bientôt sur RTL et très bonne journée en attendant.
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1: Eh oui, à 5h51, le rendez-vous santé comme chaque matin avec Aline Perraudin. Et en cette période de canicule donc, Aline, on pourrait être tenté de laisser tourner le ventilateur toute la nuit pour mieux dormir. Ça marche ou ça marche pas?
5: Oui, mais avec quelques nuances. D'abord, il faut comprendre que le ventilateur ne refroidit pas l'air. Contrairement à une climatisation, il ne fait pas baisser la température de la pièce. En revanche, il donne une sensation de fraîcheur en mettant l'air en mouvement. Cette sensation s'explique par deux mécanismes. Le ventilateur favorise l'évaporation de la sueur, notre principal système de refroidissement, et il améliore les échanges thermiques entre la peau et l'environnement. Résultat, il peut contribuer à nous faire mieux supporter la chaleur.
1: Donc c'est plutôt une bonne solution de dormir avec le ventilateur allumé.
5: C'est une aide, mais elle n'est pas parfaite. Le ventilateur ne remplace pas les autres mesures de protection contre la chaleur ni une bonne hydratation, mais il peut faciliter l'endormissement chez les personnes qui ne sont pas gênées par le bruit qu'il fait. Il peut être un allié tant que les températures ne dépassent pas 35 degrés. Au-delà, il ne faut plus l'utiliser, car en brassant de l'air très chaud et sec, le dispositif augmente le risque de déshydratation. Il assèche l'air, ce qui peut irriter les voies respiratoires.
1: Ah, c'est pour ça qu'on se réveille parfois avec la gorge sèche ou encore le nez bouché après une nuit près d'un ventilateur?
5: Exactement, parce qu'il assèche le nez et la gorge. Attention aussi aux yeux, c'est la raison pour laquelle il ne faut pas diriger le ventilateur vers le visage ou le torse. On le place à environ 1,5 mètre de soi et on l'oriente légèrement au-dessus du lit ou vers le bas du corps, mais pas vers la tête. La nuit, il vaut mieux utiliser une vitesse plus faible. Il existe aussi des ventilateurs programmables qui permettent de les utiliser ou une heure ou deux au moment de l'endormissement, mais pas toute la nuit.
1: Et quel autre conseil on peut donner pour bien utiliser son ventilateur?
5: Le docteur Frédéric Le Guillou, pneumologue que j'ai interviewé, recommande aussi de passer l'aspirateur dans sa chambre avant d'utiliser le ventilateur pour éviter qu'il ne se transforme en diffuseur de poussière et d'autres allergènes. Cela pour éviter de déclencher ou d'aggraver les symptômes de personnes allergiques. Dernier conseil, si on veut augmenter la sensation de fraîcheur, on peut mettre une bouteille d'eau congelée ou un saladier de glaçons devant le ventilateur. On peut aussi placer un linge humide sur le dossier d'une chaise en face du ventilateur, mais surtout pas dessus, car là, on s'expose au risque d'électrocution.
1: C'est bien noté, merci beaucoup Aline Perraudin. On vous retrouve demain, vous nous direz si c'est une bonne idée de manger de la pastèque pour se désaltérer quand il fait très chaud comme en ce moment.
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1: Les incroyables histoires de la Coupe du Monde, c'est chaque matin Thibaut Chaboch qui nous raconte ses anecdotes insolites, parfois méconnues, qui ont marqué la compétition. Ce matin, retour en 94, l'équipe d'Argentine débarque aux États-Unis avec dans ses rangs un grand retour, celui de Diego Maradona. Et pourtant, tout va une nouvelle fois basculer dans le cauchemar.
6: L'histoire que je vais vous raconter, c'est celle d'un génie, d'un comeback de légende, mais aussi celle d'une chute éternelle. Nous sommes en juin 1994, en pleine Coupe du Monde aux États-Unis. Diego Maradona a 33 ans. Derrière lui, une suspension de 15 mois pour cocaïne et des années de descente aux enfers. Une carrière qu'on croyait définitivement brisée. Et pourtant, Diego est là, il est revenu et il a faim. Le 21 juin, pour son entrée dans le tournoi, l'Albi Céleste écrase la Grèce 4-0. Avec un but de Maradona. Une frappe magistrale dans la lucarne. Son 34e but en sélection. Face à la caméra qui zoome sur son visage, El Pibe de Oro hurle sa rage. Les yeux exorbités, la veine du cou saillante, comme un animal. Le dieu est de retour. Sauf que ce visage, ces yeux-là, ils auraient dû alerter tout le monde. 4 jours plus tard, à l'issue du match Argentine-Nigeria, tout bascule.
7: Dernier tango à Dallas. Diego Maradona doit faire ses adieux à la Coupe du Monde. Reconnu coupable de dopage après contre-expertise, l'Argentin a été exclu par sa propre fédération.
6: Maradona est contrôlé positif à l'éphédrine, un stimulant interdit. La confirmation tombe le 29 juin, veille du match contre la Bulgarie. La fédération argentine suspend immédiatement son joueur et la FIFA lui emboîte le pas. Diego Maradona est exclu de la Coupe du Monde. Pour la star argentine, le complot est immense. Et Maradona désigne un seul responsable, la FIFA. Avec cette phrase devenue culte, « Ils m'ont coupé les jambes ». Certains soutiennent que l'éphédrine se trouvait dans un spray nasal, prescrit par son médecin personnel. Mais personne n'y croit vraiment. Ce 21 juin 1994, quelque chose s'est éteint pour toujours. Ce dernier but contre la Grèce, cette frappe, ce cri rageur, aura été sa dernière réalisation sous le maillot argentin. Maradona, le plus grand joueur de tous les temps, avait tiré son dernier feu d'artifice. Une ultime résurrection.
1: 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Il est 5h57.
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3: C'est sympa, Saint-Cyprien.
1: 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Bien sûr, on annoncera le nom du grand gagnant juste après le journal de 6h30. En tout cas, ça donne envie, ce petit hôtel Thalasso en cette canicule. À ce propos, Loïc, les températures vont continuer de grimper aujourd'hui.
8: 54 départements sont placés en vigilance rouge canicule par les services de Météo France, principalement sur une large moitié ouest du pays, avec une extension aujourd'hui sur la Seine-Maritime, l'Eure, le Calvados, la Manche et l'Oise. Hier, nous avons battu un record absolu de température à Château-Meillant dans le Cher, par exemple, avec 43,3 degrés. Un épisode caniculaire exceptionnel, précoce et durable, similaire à la fameuse canicule de 2003. Des valeurs en hausse matin comme après-midi, avec des températures matinales comprises entre 18 et 26 degrés déjà dans les grandes villes. On dépasse les seuils, bien sûr. Il fait déjà 25 degrés à Paris. En fin d'après-midi, période estivale oblige, il fera 37 degrés à l'ombre à Brest, 38 à Orléans, à Nancy et à Lyon, 39 29 dans la capitale, 41 au Mans et à Limoges, 42 à Rennes et à Bordeaux, 43 la maximale à Cognac. Des températures localisées encore plus élevées, mais des valeurs en dessous des 40 degrés tout de même près de la Méditerranée pour une fois rester un maximum à l'ombre.
1: Et tout ça globalement sous un grand soleil, hein, Loïc.
8: Ce sera effectivement la tempête de ciel bleu, Sébastien, pour la plupart d'entre nous, avec ce matin un soleil parfois à peine voilé sur un bon tiers nord du pays, y compris sur la région parisienne, des nuages en altitude, éventuellement quelques entrées maritimes possibles, de la grisaille localement pour le sud du golfe du Lion. Dans le courant de l'après-midi, des orages de chaleur très très localisés pourraient se déclencher du nord-ouest jusqu'au centre du pays, ainsi que sur certains massifs par évolution diurne. Enfin, un petit vent d'ouest soufflera faiblement sur les Bouches-du-Rhône jusqu'à 40 km par heure, mais ça pourrait atténuer un peu la sensation de chaleur.
1: Nous sommes le mardi 23 juin 2026. Bon anniversaire à Katie Tunstall. But I

0: Katie Tunstall qui fête aujourd'hui ses 51 ans. Ça fait du bien de se réveiller comme ça. Très bon réveil sur RTL. Il est 6h.
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0: Et c'est l'heure d'un nouveau journal présenté par Aude Vernuccio. Bonjour Aude.
2: Bonjour Sébastien, bonjour à tous.
0: Et à la une, cette interminable canicule, elle touche désormais la moitié de la France placée en vigilance rouge.
2: 54 départements qui suffoquent, 40 millions de Français qui n'arrivent plus à faire baisser la température des murs, des sols, chez eux. Ventilateurs, climatiseurs, système D, toutes les astuces sont bonnes à prendre, vous l'entendrez. Plus de 1200 placements en garde à vue, premiers effets de la priorisation des procédures de violence sexuelle sur mineurs après la Liana, annonce du garde des Sceaux hier soir. Et puis la victoire 3-0 de la France face à l'Irak au Mondial de football. Match interrompu pendant plus de 2 heures pour des risques d'orage aux États-Unis.
0: Après votre journal Le Monde en Marche avec William Galibert. Bonjour William.
3: Bonjour.
0: Ce matin,
3: je vais vous parler de la première, d'une des premières guitares de Johnny Hallyday et surtout de l'homme qu'il a conservé pendant des dizaines d'années.
0: A tout à l'heure.
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0: Les murs restent brûlants, l'air irrespirable. Comment faire baisser la température dans son logement alors que la moitié de la France est désormais en vigilance rouge canicule?
2: Pour 54 départements précisément, à Paris cette nuit, il faisait encore par exemple 30 degrés à 23 heures. Une fournaise qui dure dans le temps et qui empêche les appartements de refroidir. Alors ventilateur, climatiseur et système D, toutes les astuces sont bonnes à prendre. Tom Froidefond, vous vous êtes rendu dans un centre commercial de région parisienne à la rencontre de Français ingénieux.
4: Au milieu du rayon randonnée, Sylvain regarde avec attention les couvertures de survie. Il a vu sur internet qu'il pouvait en coller sur ses fenêtres.
5: Et apparemment, tu peux baisser de 3-4 degrés, ce qui serait énorme. Et comme chez moi, il n'y a pas de volet, parce que dans mon logement, ils n'ont pas voulu mettre de volet, je suis obligé de trouver des systèmes D, quoi.
4: Il s'est décidé à venir après la nuit qu'il vient de passer.
5: C'est une catastrophique, je pense que ce matin, je devais être à 31, 32.
4: Alors il prend 2 couvertures, paye 5 euros et retourne directement chez lui.
5: En rentrant, là, j'installe. Je vais trouver le système D pour les attacher, je sais pas trop comment je vais faire encore.
4: Claire, elle, colle de l'aluminium humide sur ses fenêtres.
6: Alors effectivement, ça obscurcit la pièce, hein. C'est très sombre, mais si ça peut apporter un peu de fraîcheur.
4: Une autre astuce trouvée sur les réseaux sociaux.
6: On peut pas investir dans une grosse climatisation, donc j'ai l'impression qu'il y a des petites techniques qui peuvent fonctionner.
4: Comme celle de cette pâte blanche, le blanc de meudon à appliquer sur ses fenêtres pour bloquer la chaleur.
7: Tu prends du blanc de meudon que tu mélanges avec un fond d'eau, c'est l'astuce pour faire descendre la température d'au moins 4 degrés.
4: Mais avec les dizaines de vidéos sur le blanc de meudon, le produit est quasiment partout en rupture de stock.
2: Reportage signé Tom Froidefond. Notez que selon le SAMU à RTL, les appels ont augmenté de 20 à 40% selon les régions depuis le début de cette vague de chaleur. Le Premier ministre Sébastien Lecornu présidera ce matin une nouvelle cellule interministérielle de crise.
0: Qu'est-ce qu'on a le droit de faire ou non dans son logement pour faire baisser la température en cette période de canicule? Qu'est-ce que je risque par exemple, si j'installe un climatiseur sans l'avis de mon propriétaire, eh bien je poserai ces questions tout à l'heure à 6h15 à mon invité. Je reçois ce matin une avocate spécialiste de l'immobilier. 6h03 sur RTL. Eux ont bravé la chaleur, mais maillot des Bleus sur le dos cette nuit.
2: Les supporters des Bleus ont vécu une drôle de soirée avec ce France-Irak. Certes, remporté par la France. Certes, avec un score de 3-0. Mais avec une interruption du match de plus de 2 heures en raison du risque d'orage à Philadelphie. Delphi aux États-Unis et une canicule bien insupportable ici en France. Gilbert Guérand, vous avez suivi la rencontre avec des fans réunis à l'hippodrome de Caen.
8: Oui, pour les supporters de l'équipe de France, pas question de manquer le rendez-vous.
9: On apprendait de venir ce soir sous la chaleur, mais il ne faut pas que ça nous empêche de sortir non plus. Il faut vraiment boire de l'eau parce que je ne me sentais pas bien du tout.
8: Pour tenir, il aura fallu s'adapter.
9: Le ventilo, de l'eau, la bonne humeur, surtout. Mais on a du mal à tenir quand même. Là, franchement, j'ai très très chaud. Hein.
8: Car le match passe avant l'inconfort.
10: 38 degrés, c'est pas ça qui va nous arrêter. Et je me pose pas de questions. C'est normal.
8: Et malgré la fatigue d'une journée étouffante, personne ne semble regretter le déplacement.
10: En Coupe du Monde, c'est tous les 4 ans, donc faut en profiter. Et une ambiance comme ça, c'est exceptionnel.
8: À mesure que le soleil baisse, la température redescend doucement, c'est l'heure de tirer les conséquences et de réfléchir au prochain match.
10: Peu importe le temps, je viendrai.
9: Normalement, fin de semaine, il fait plus frais. Mais après, on peut pas prévenir pour après, ça va faire plus chaud encore. On peut pas prévenir, je suis pas Miss Météo.
8: Conclusion, le thermomètre a beau grimper, la passion du football semble résister à toutes les températures.
2: Reportage de Gilbert Guérand pour RTL à Caen. La France victorieuse donc 3-0 et qui se qualifie pour les 16e de finale. Objectif atteint pour Didier Deschamps. Autre résultat, la Norvège qui s'est qualifiée pour les 16e en battant le Sénégal 3-2. L'Argentine a également décroché son ticket après sa victoire 2-0 contre l'Autriche.
0: La victoire de l'Argentine grâce à un doublé de Lionel Messi qui en est désormais à 18 buts en Coupe du Monde. Il est désormais le meilleur buteur de l'histoire de la compétition. 6h05 sur RTL, des dysfonctionnements identifiés, des sanctions à venir. La première partie du rapport sur l'affaire Liana a été remise hier au gouvernement.
2: Le garde des Sceaux, Gérald Darmanin, lance une procédure disciplinaire contre une magistrate du parquet d'Auch, pointée du doigt, tout comme deux gendarmes, selon ce rapport. La plainte pour viol sur mineur déposée en 2025 contre Jérôme Barella n'a pas été suivie. Le meurtrier présumé de Liana, accusé à l'époque par la petite Rosa. Conséquence au niveau national, le ministre de la Justice confirme avoir relancé le suivi de toutes les procédures pour violences sexuelles sur mineurs. Premiers effets, Plana Radenovic.
11: Oui, Gérald Darmanin a annoncé hier soir ce chiffre. 1243 gardes à vue depuis une semaine dans tous les parquets de France pour violences sexuelles sur mineurs. Selon nos informations, la chancellerie avait demandé samedi à tous les procureurs de les compter dans un but très clair, démontrer que l'examen des 70 000 procédures débutées il y a deux semaines porte ses fruits. Car si le ministre refuse de démissionner, il reconnaît devoir se remettre en cause, car de telles défaillances reposent sur des erreurs individuelles, certes, mais peut-être aussi sur, je le cite, une mauvaise organisation.
2: Les précisions de Plana Radenovic. Mais ensuite, que fera le ministre pour éviter que les mêmes erreurs se répètent? C'est la question posée ce matin par Frédéric Chevalier, président de la Conférence nationale des procureurs de la République.
12: Je l'ai dit depuis le début, on a été rapidement en besogne dans cette affaire-là. Aujourd'hui, c'est la substitut qui est visée. Bon, c'est le fonctionnement normal d'une enquête administrative, mais pour autant, malheureusement, du point de vue de la justice, cette histoire affreuse d'Auch va se résumer alors à cette collègue qui va devoir se défendre de ce qu'elle a pu faire, pas faire, des conditions dans lesquelles elle a pu le faire. Mais au-delà du traitement de ce cas individuel, je le redis, c'est l'ensemble du fonctionnement de la justice pénale qui doit être soutenu, qui doit être entendu pour que ces drames effectivement ne se reproduisent pas, mais au-delà de ça, qu'on puisse tout simplement diriger l'action de la police judiciaire avec des moyens dont aujourd'hui nous ne disposons pas.
2: Des propos recueillis par Gabriel Laprade pour RTL.
0: Résistant, patriote, historien, Marc Bloch va entrer ce soir au Panthéon. La cérémonie haute sera présidée par Emmanuel Macron.
2: Auteur de L'étrange défaite qui revient sur la débâcle de 1940, il a ensuite été fusillé par la Gestapo en juin 44. Son arrière-petit-fils, Mathis Bloch, lui-même historien, parle d'un moment fort pour la France.
13: C'est l'histoire et les sciences sociales qui rentrent au Panthéon. C'est déjà quelque chose d'éminemment important. Marc Bloch, c'est le premier historien à entrer au Panthéon. C'est aussi l'engagement, la résistance. C'est quelque chose que nous, les Français, on connaît sûrement mieux. Mais pour autant, je pense qu'aujourd'hui, ça a toujours du sens de rappeler ses valeurs. Puis Marc Bloch, c'est aussi un grand patriote et un grand européen. On le sait mal en France, mais il est plus connu à l'étranger qu'en France. Aujourd'hui, le voir, cette reconnaissance française, c'est quelque chose qui nous touche énormément et c'est quelque chose de juste.
2: Un propos recueilli par Hortense Crépin.
0: Les courses, le quintet, c'est à Dieppe ce soir, départ 18h30.
2: Dominique Cordier vous conseille de jouer le 5, l'As, le 12, le 11, le 16, le 3, le 7. Et l'outsider de RTL, c'est le 12. Grand scoop.
0: Merci beaucoup, Aude Vernuccio. Et j'ai un scoop pour vous. Dans un instant, ce sera le Monde en Marche avec William Galibert. Ce matin, William.
3: Il sera question de guitare, de Johnny Hallyday, mais pas uniquement.
0: Et puis, qu'est-ce qu'on a le droit de faire ou non dans son logement pour se protéger de la canicule? Quelles autorisations faut-il pour installer une clim? Les propriétaires ont-ils, eux, des obligations? On va en parler ce matin avec notre invité. Je reçois à 6h15 une avocate spécialiste du droit immobilier. À tout de suite sur RTL.
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0: Et avant d'accueillir notre invité, Le Monde en Marche, avec William Galibert. Et ce matin, William, l'histoire de l'une des toutes premières guitares de Johnny Hallyday, guitare qui vient d'être vendue aux enchères à Bordeaux.
26: Ah, Johnny, ouais, bon, quoi encore? On a déjà tout dit et tout raconté. Oui, mais non. Parce que dans cette histoire, Johnny est là, bien sûr, et il est même plutôt sympa dans l'affaire, mais le vrai personnage, ce n'est pas lui. Le vrai personnage de mon histoire ce matin s'appelle Marcel Duclos. Marcel a 16 ans en 1963. C'est un adolescent pied noir. Arrivé d'Algérie, c'est un exilé installé à Châteaubourg près de Rennes. Il a laissé derrière lui un pays, une enfance et un petit morceau de liberté qui compte énormément quand on a 16 ans, la musique. En Algérie, il jouait sur la guitare de son oncle, mais arrivé en France, la famille n'a pas d'argent, en tout cas certainement pas pour une guitare. À ce moment-là, Johnny Hallyday, lui, a seulement 20 ans. Ça marche bien, mais c'est encore une vedette en devenir. Et un magazine, Ciné Musique Magazine, va organiser un grand concours. Les fans doivent écrire pour expliquer pourquoi il mérite de gagner la guitare de Johnny.
0: Et ce Marcel Duclos va donc écrire.
26: Marcel Duclos, oui, pas pour se prosterner devant Johnny, pas pour dire qu'il est son plus grand fan. Il raconte simplement qu'il aimerait rejouer, qu'il a appris en Algérie, que la musique lui manque et qu'il n'a pas les moyens de s'acheter une guitare. Et Johnny choisit sa lettre parmi toutes les autres et il va lui envoyer la guitare. Il ajoute aussi une lettre manuscrite, il s'excuse de ne pas pouvoir la lui remettre en main propre, il signe « Ton copain Johnny ». Voilà, c'est tout petit, mais c'est immense, parce qu'on connaît la suite pour le chanteur, on connaît le mythe. De Marcel, en revanche, on ne sait qu'une seule chose. Cette guitare de la marque Echo, il l'a gardée toute sa vie. Pas le temps d'une crise d'ado. Il l'a chérie pendant plus de 60 ans. La guitare avait encore ses papiers, les lettres, le magazine de l'époque. Elle avait perdu 3 cordes, mais elle est restée très bien conservée. Et Marcel est décédé il y a 3 ans. Et dimanche à Bordeaux, cette guitare et ses lettres ont été adjugées 11 500 euros. Cette guitare, elle n'était pas seulement l'une des premières de Johnny. Elle était devenue la première guitare d'une deuxième vie pour Marcel. Un morceau de bois qui voulait dire rien n'est perdu et tout recommence.
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0: Le Monde en Marche, chaque matin avec William Galibert. Merci beaucoup William. Il est 6h13 sur RTL.
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0: Et au cœur de l'actualité ce matin, ces appartements, ces maisons qui se transforment en étuves en pleine canicule. Plus de la moitié des logements sont mal protégés contre la chaleur. C'est ce que dit une étude de la Fondation pour le logement qui vient d'être publiée. Alors qu'est-ce qu'on a le droit de faire ou non chez soi pour faire baisser la température? On en parle ce matin avec Maître Ganel Soussan, avocate au barreau de Paris, spécialisée dans le droit immobilier. Bonjour à vous.
28: Bonjour.
0: Merci d'être avec nous ce matin sur RTL. Quand on est locataire déjà, est-ce qu'on a le droit d'installer une clim ou est-ce qu'il faut l'accord du propriétaire ?
4: Alors, quand on est locataire, on peut installer une clim mobile, vous savez, celle qui reste à l'intérieur, pas celle qui ont une unité extérieure, parce que une clim mobile, c'est un aménagement, c'est comme un four, un fer à repasser, etc. Mmh. Une clim avec une unité extérieure, là, on est vraiment dans la transformation, et notamment parce qu'on doit faire un trou dans le mur pour l'installer, on doit la fixer au mur extérieur. Donc, clim mobile, oui, clim extérieure, non.
0: Et c'est la même chose pour tout ce qui nécessite, en fait, des travaux d'aménagement, si je veux installer, par exemple, des stores anti-chaleur.
4: C'est ça exactement. Tout ce qui est aménagement qui n'entraîne pas de transformation, oui, le locataire peut le faire sans l'autorisation du bailleur. Tout ce qui est plus de la transformation avec des choses définitives, des accroches à l'extérieur, etc. Là, le locataire doit avoir l'accord de son propriétaire.
0: Et qu'est-ce qu'on risque si on décide de le faire sans son accord ?
4: Ah, on risque d'être condamné à tout défaire et à tout remettre en état.
0: D'accord. Et le propriétaire, lui, est-ce qu'il a des obligations ? Est-ce que la loi lui impose de maintenir le logement en dessous d'un certain seuil de température ? Je crois que c'est le cas l'hiver, il faut pas que ça aille en dessous d'un certain seuil de température. Est-ce que ça existe aussi pour les périodes de canicule ?
4: Alors, il n'y a pas de température minimale maximale. Il y a un critère qui est celui de donner à bail un logement qui soit décent. Et donc, ça veut dire que, effectivement, il ne doit pas faire trop froid en hiver, ni trop chaud en été, mais il n'y a pas de minima maxima.
0: C'est quand même très flou, logement décent comme notion, comment on le définit ?
4: Oui, oui, je suis d'accord avec vous. Je suis d'accord avec vous. Ben, ça va se définir au cas par cas. Ce qui fait très froid l'hiver, très chaud l'été, il faudra que le locataire fasse constater les températures, fasse éventuellement condamner son propriétaire si celui-ci ne veut pas faire spontanément les travaux d'isolation. Il y a effectivement un flou sur ce sujet.
0: D'accord. Et donc, on peut quand même demander au propriétaire de faire des travaux d'isolation quand on estime que la température est trop élevée dans le logement. Est-ce qu'on peut aussi demander, par exemple, une baisse du loyer ?
4: On peut tout demander, mais qu'est-ce que l'on obtiendra ? Ce que l'on obtiendra, c'est moins sûr. Maintenant, l'obligation fondamentale du propriétaire, c'est de donner à bail un logement qui soit habitable dans des conditions normales, on va dire.
0: Je me mets maintenant dans la peau du propriétaire. Là, pour le coup, on peut faire ce qu'on veut dans son logement, installer une clim, des stores anti-chaleur sans demander aucune autorisation.
4: Ça dépend un peu des configurations. Si vous êtes dans une maison individuelle, oui, vous pouvez. Si vous êtes dans une copropriété, si vous louez ou vous habitez un appartement en copropriété, là aussi, vous avez des suggestions particulières. Typiquement, tout ce qui se voit de l'extérieur, notamment les fameuses unités extérieures des climatiseurs, vous ne pouvez pas le faire sans l'accord de la copropriété.
0: D'accord, mais comment est-ce qu'on fait quand on est dans l'urgence, là, si en pleine canicule, je me rends compte que c'est invivable chez moi, qu'il faut absolument que j'installe une clim pour faire baisser la température, parce que ça prend du temps de réunir une assemblée de copropriétaires.
4: Ouais, tout à fait. Donc, je peux prendre le risque d'installer mon unité extérieure et de voir l'Assemblée Générale des copropriétaires m'enjoindre de la supprimer plus tard. Ou bien, il y a des dispositifs peut-être plus légers qui peuvent être retirés.
0: D'accord, mais on ne peut pas le faire, en tout cas, tant qu'on n'a pas l'avis des copropriétaires. Ou en tout cas, si on le fait, on s'expose au risque de devoir la désinstaller 2 jours plus tard, quoi.
4: Alors, 2 jours plus tard, non, parce que du coup, le délai de convocation de l'Assemblée Générale, il est long lui aussi.
0: D'accord.
4: Mais effectivement, c'est prendre un risque de ne pas avoir l'autorisation au préalable.
0: Et côté nuisance, si la clim de mon voisin tourne toute la nuit, fait beaucoup de bruit, est-ce que j'ai des recours ?
4: Oui, bien sûr, vous avez des recours parce que dans une copropriété ou même entre voisins dans une maison individuelle, on ne doit pas nuire aux autres, on ne doit pas provoquer de troubles anormaux de voisinage. Donc si la clim est trop bruyante, qu'elle dérange, elle peut être considérée comme un trouble anormal de voisinage. Et là aussi, celui qui l'a installée pourrait se voir contraint de la supprimer.
0: Ça veut dire qu'il faut quoi ? Il faut appeler la police ?
4: Je ne suis pas sûre, je ne sais pas s'il se déplace pour ce genre de difficulté, mais ça peut être un procès civil, c'est-à-dire de faire constater le niveau de décibels, l'importance, la régularité de la nuisance, et de demander au juge civil, plutôt qu'au juge pénal, d'enjoindre là aussi à son voisin de supprimer sa clim.
0: C'est quoi votre conseil au fond ? C'est d'essayer de dialoguer au maximum ?
4: Oui, bien sûr, et puis aussi de dialoguer avec des techniciens pour essayer de comprendre quels sont, d'acheter des équipements déjà de qualité, moins bruyants, voire de créer des aménagements pour les rendre moins bruyants, pour éviter les nuisances, pour éviter d'avoir investi dans un produit et ensuite de devoir l'enlever, le supprimer, indemniser ses voisins, ce serait quand même dommage.
0: Merci infiniment, maître Ganaël Soussan, d'avoir été avec nous ce matin sur RTL, de nous avoir donné toutes ces explications. Je rappelle que vous êtes avocate au barreau de Paris, spécialisée dans le droit immobilier. Très bonne journée à vous. Il est 6h19 sur RTL.
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0: Et on va respirer un peu maintenant avec vous, Sophie Orange. Bonjour.
5: Bonjour.
0: Une idée de roman ce matin, c'est même un coup de cœur. La Colline de Mathilde Bosso, publié aux éditions du Seuil.
5: Oui, c'est un roman absolument magnifique. Il va vous toucher au cœur. Il est aussi noir que beau. Il est aussi glaçant que bienveillant. Oui, ça paraît un peu contradictoire et pourtant, l'écriture, elle est magnifique, à la fois dure, douce, généreuse, au scalpel selon les moments, les personnages qui vous parlent. Déjà, le prologue, le début de ce livre, il va vous saisir comme un uppercut. Vous le lisez en apnée. Il commence par l'accouchement à la maison de Monroe. Elle a 17 ans. Sa mère est passive volontairement. Le sang coule beaucoup, des cris, de la douleur, de la solitude du corps et de l'âme, comme une mère démontée, mère M-E-R ou M-E-R. Monroe, elle agonise toute seule dans sa chambre. Sa mère l'a enfermée à clé. Elle ne sait pas ce qu'est devenu son petit. Et dans le chapitre suivant, une autre scène, un retraité qui trouve un nourrisson dans une poubelle qui l'a jeté là. Le début du livre, en fait, c'est une histoire vraie. C'est un fait divers atroce qui a été raconté à Mathilde Bosso par sa sœur qui est sage-femme. L'autrice, elle a imaginé la suite. Et dans ce livre, vous serez confronté à une violence qui n'est pas gratuite pour Mathilde Bosso.
6: Oui, parce que moi, je suis aussi confrontée à une forme de violence. Je suis professeure dans la vie à 80% dans un collège de réseau d'éducation prioritaire, et ce depuis plus de 20 ans. Donc la violence, elle est protéiforme, mais je la côtoie. Et c'est vrai que la vie vécue, comme dit Duras, c'est autant de poissons qui montent un peu dans votre barque. Et moi, je me sens très impuissante en tant que professeure, souvent face à des jeunes filles qui vous témoignent des choses terribles. Et j'essaie d'en faire quelque chose dans l'écriture, essayer de renouer avec une forme d'impuissance de la vie. Voilà, être écrivain, c'est un peu enfiler un costume avec une cape pour essayer de faire quelque chose de cela. Voilà, sans que ça soit gratuit, pour interroger l'incurie de la société.
5: Et l'histoire à l'avance, comme ça, racontée chapitre après chapitre d'un point de vue différent. Le pompier, le retraité, l'aide-soignante, la mère défaillante de Monroe. Le bébé va-t-il survivre ?
0: Une histoire très puissante, Sophie. Pourquoi ça s'appelle La Colline d'ailleurs ?
5: Eh bien, en fait, parce que Monroe, elle passe pas sa grossesse chez sa maman, mais chez sa grand-mère, dans la nature bretonne, dans une colline. Et c'est là qu'elle se réfugie pour renouer avec son histoire, avant de retourner chez elle pour accoucher dans des conditions atroces, vous l'avez compris. Et elle est très touchante, la grand-mère de Monroe, Madeleine. C'est aussi un hommage à la propre grand-mère de l'autrice. Très touchante aussi, l'aide-soignante à l'hôpital. Preuve qu'il y a quand même de l'humanité et de la bonté dans ce livre, dont l'intrigue se déroule sans plan prévu par l'autrice.
6: J'avais de toute façon besoin de renouer avec la bonté des gens, parce que je ne savais pas si Monroe pouvait être sauvée. Et la seule façon pour moi de la sauver et de retrouver ce chemin pour la faire marcher droit, c'était effectivement de l'entourer d'un kaléidoscope comme ça, d'humanité, de bonté, de chaleur, pour essayer de prendre soin de son avenir.
5: Ne soyez pas effrayés par cette histoire qui peut vous glacer le sang. Laissez-vous tenter, oui, par La Colline de Mathilde Bosso, qui paraît au Seuil. Son deuxième roman confirme son grand talent.
0: Merci beaucoup, Sophie Orange. Excellente journée. Il est 6h23 sur RTL. Et dans un instant, la météo avec Loïc. On va faire le point notamment sur cette canicule qui continue de s'amplifier.
7: Avec une journée semblable à hier, Sébastien, du plein soleil pour tout le monde ou presque aujourd'hui. Quelques orages de chaleur très localisés cet après-midi et la suite de cette canicule exceptionnelle, effectivement. Les journées les plus chaudes de notre histoire, jusqu'à 43 degrés prévus à l'ombre à Cognac. Et jusqu'à quand la canicule va-t-elle durer ? On y revient dans quelques minutes sur RTL. À tout de suite.
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25: 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Il est bientôt 6h30.
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0: Dans quelques instants, le journal de 6h30 avec Vincent Derosier. Mais d'abord, place à vos grosses têtes qui parlent canicule et réseaux sociaux.
30: Ah bah tu sais, il y avait quelque chose de drôle à propos de la chaleur. Je sais pas si vous avez vu ça sur les réseaux sociaux. C'est quelqu'un qui a posté « J'ai remis discrètement le chauffage chez ma belle-mère. Je n'ai aucune confiance en la canicule. » Ça, c'est assez drôle. Il y a ça qui m'a bien plu aussi. Ces deux types qui sont dans un bistrot. C'est un dessin d'Ivars que j'ai trouvé sur les réseaux sociaux. « Waouh, c'est le meilleur café que j'ai goûté de toute ma vie. » C'est du vin. Ah bah je me disais aussi.
0: Les grosses têtes de Laurent Ruquier que vous retrouvez tous les jours 15h30, 18h sur RTL avec cet après-midi Alex Vizorek, Paul Elkarat ou encore Caroline Diamant. Tiens, on parle de canicule, Loïc Roosevelt, canicule qui est loin de se terminer. D'ailleurs, les températures continuent de grimper.
26: Oui, 54 départements exactement sont placés en vigilance rouge canicule par les services de Météo France sur une large moitié ouest du territoire. Hier, nous avons battu un record de température à Sainte, par exemple, en Charente-Maritime, avec 42 degrés à l'ombre. Un épisode caniculaire à caractère exceptionnel, précoce et durable. Des températures en hausse, matin comme après-midi, ça continue. Les valeurs minimales étaient comprises entre 18 et 27 degrés dans les grandes villes. On dépasse bien les seuils pour parler de canicule. On relève déjà plus de 27 degrés par exemple à Poitiers. Au meilleur de la journée, il fera 38 degrés à Grenoble, 39 à Rouen et dans la capitale, 40 à Toulouse, à Auch et à Clermont-Ferrand, 42 à Nantes et 43 la maximale à Cognac. Des températures encore plus élevées prévues localement dans les terres, mais des valeurs bien en dessous des 40 degrés pour une fois sur l'arc méditerranéen. Pensez à bien vous hydrater.
0: Et côté ciel, ça va donner quoi?
26: Toujours un ciel bleu azur, Sébastien, pour la plupart d'entre nous. Un soleil parfois à peine voilé sur un bon tiers nord,
4: des nuages en altitude, une impression lumineuse de beau temps, pas de problème. Éventuellement quelques entrées maritimes possibles, de la grisaille matinale localement pour le sud du golfe du Lion. En fin de journée, des orages de chaleur vraiment isolés pourraient se déclencher du nord-ouest jusqu'au centre de la France, ainsi que sur certains reliefs par évolution diurne. Enfin, un vent d'ouest soufflera faiblement sur les Bouches-du-Rhône jusqu'à 40 km/h, ce qui pourrait atténuer la sensation de chaleur.
0: Et cette canicule, elle va durer encore longtemps?
4: Pour la suite de la semaine, Sébastien, encore plus de 20 degrés en moyenne les nuits et plus de 35 degrés en moyenne au meilleur de la journée. Toujours beaucoup de soleil, des averses orageuses très localisées en montagne et un vent de secteur sud qui va se mettre en place et qui va faire remonter de nouveau de l'air chaud. Mais une baisse des températures est prévue quand même ce week-end.
0: Loïc, quand vous dites là tout à l'heure qu'on attend 43 degrés cet après-midi à Cognac, ce sont les températures réelles, mais ce matin vous allez nous parler des températures ressenties.
4: Absolument, il y a les valeurs de Météo France qu'on vous donne chaque jour à la météo, et la température ressentie, propre à chacun d'ailleurs. Quelle est la différence? Quels sont les paramètres que nous prenons en compte pour la calculer? Je vous dis tout dans quelques minutes.
0: Oui, dans un quart d'heure, ce sera dans votre tablé du petit matin avec également Isabelle Saporta et Martial Yo, qu'on est ravis d'accueillir. Bonjour à vous deux.
5: Bonjour, bonjour.
0: Isabelle, une justice à deux visages, c'est ce que montre selon vous le rapport d'inspection sur l'affaire Liana.
6: Oui, le problème quand on dit systémique, c'est qu'on ne voit pas les héros et on ne voit pas non plus ceux qui sont totalement défaillants, les fossoyeurs du système.
0: Martial, un paradoxe bien français, on a beau être le pays le plus visité au monde, on laisse filer nos champions du tourisme.
5: Absolument. Les uns pour les autres. Numéro 1 mondiaux du tourisme, mais nos géants ne sont plus français. Je vous parlerai de Pierre et Vacances Center Parks qui va partir chez un fonds d'investissement émirati.
0: À votre tablé du petit matin à 7h moins le quart, on accueillera dans la foulée Philippe Cavrivière. Vous êtes bien sur RTL, très bon réveil. Il est 6h30.
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0: Et on retrouve Vincent Derosier pour le journal. Bonjour Vincent.
8: Bonjour Sébastien, bonjour à tous.
0: À la une ce matin, c'est la troisième journée la plus chaude jamais enregistrée en France depuis le début des relevés en 1947 et le début des mesures.
8: La vague de chaleur qui dure depuis 7 jours dans le nord, des EHPAD climatisés sont ouverts à tout le monde, même aux étudiants qui révisent. Plus d'appels aux 15, mais moins de passages aux urgences. Le SAMU s'en félicite. Dans ce journal également, le match le plus long de l'histoire de la Coupe du Monde, une mi-temps de 2h11 à cause de l'orage et la qualification au bout de la nuit pour les Bleus, vainqueurs 3-0 face à l'Irak. Enfin, le compte à rebours est lancé au Rassemblement National. Dans deux semaines, le parti connaîtra son ou sa candidate pour 2027.
0: Après votre journal, Tom Lefebvre, vous allez en entendre parler, spécial Coupe du Monde ce matin.
9: Les paris les plus improbables qu'on peut faire sur ce mondial.
0: À tout à l'heure.
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0: La canicule s'installe, s'amplifie et bouleverse nos quotidiens à tel point que l'EHPAD est devenu le dernier endroit à la mode, et pas seulement, Vincent, pour les personnes âgées.
8: Dans le Nord, certains établissements ouvrent leurs salles climatisées à tout le monde, même aux étudiants qui révisent le bac. Reportage à Lannoy, c'est dans la métropole lilloise, de Romaric Caillet.
17: C'est dans ce grand salon collectif où les résidents jouent et regardent la télévision que Julie est venue profiter de la climatisation pour réviser ses derniers partiels.
18: En termes de révision, quand il fait chaud, c'est vrai qu'on n'a pas forcément la foi de réviser en vrai. Enfin, il fait chaud, on a mal au crâne, on a marre. Je reste là toute la journée et c'est calme en EHPAD. Et là, ça peut permettre d'avoir un petit peu plus de place. La BU, des fois, elle est overbookée, on peut pas y aller.
17: Et parler avec les résidents âgés, par exemple, vous, en tant que jeune.
18: Enfin, moi, je les aime bien, les petits vieux. En vrai.
17: À côté d'elle, Philippe, il adore l'idée, quand bien même les EHPAD est un milieu particulier.
19: J'ai même 63 ans, donc voilà, je suis plus dans la catégorie des personnes proches de la retraite. Tout le monde n'a pas la chance de vivre dans une maison avec un jardin.
17: Une bonne manière aussi de créer de l'interaction, juge la directrice Célia Godard.
18: J'étais surprise d'avoir des appels où les personnes me disaient ça fait déjà une semaine qu'elles sont calfeutrées chez elles pour justement éviter le coup de chaud, etc. Et elles me disaient ça fait une sortie. Puis de se voir qu'on n'est pas tout seul, finalement on est avec d'autres personnes qui souffrent aussi de la chaleur, et mes résidents aussi. Ils étaient ravis de pouvoir profiter avec des personnes extérieures.
17: Composé de plusieurs salons, l'EHPAD peut accueillir un grand nombre de personnes sans trop empiéter sur les 80 résidents.
8: Romaric Caillet.
0: Une canicule exceptionnelle par sa durée qui s'étend un peu plus dans le nord-ouest aujourd'hui. Vincent, le Calvados, l'Eure, la Manche, la Seine-Maritime et la Somme vont basculer à leur tour en vigilance rouge à la mi-journée.
8: Plus de la moitié du pays en vigilance rouge, c'est du jamais vu. Conséquence, entre 20 et 40% d'appels en plus au SAMU, mais pas autant de passages aux urgences. Une bonne chose pour Agnès Ricaribon, urgentiste et porte-parole de SAMU Urgence de France.
1: Il y a une augmentation des appels de 20 à 40% au niveau du SAMU et il y a une faible augmentation au niveau des urgences. C'est non seulement attendu, mais c'est souhaité. C'est souhaité parce que il y a des patients qui ont besoin des urgences, mais pas tous. Il y en a qui sont très graves et qui ont besoin d'aller directement en réanimation ou en service spécialisé. Et si les patients n'ont pas besoin des urgences, ils peuvent rester à la maison avec des conseils ou être orientés vers leur médecin traitant. Et ben, le médecin au 15 va trouver une solution alternative aux toutes urgences. Donc, ça permet de répondre aux besoins tout en protégeant le système de soins d'une sursaturation. Ça permet en fait aux patients d'avoir une réponse adaptée et adressée dans les bons services hospitaliers.
2: Voilà, propos recueillis par Johanna Chabas. Le Premier ministre Sébastien Lecornu présidera dans la matinée une nouvelle cellule interministérielle de crise.
0: À 6h34 sur RTL, de premières sanctions dans l'affaire Liana. L'urgence n'a pas été prise en compte, selon le rapport remis hier au Premier ministre.
2: Laurent Nunez a demandé la mutation d'office du directeur d'enquête et du commandant de compagnie. Ils ne pourront plus mener d'investigation. Gérald Darmanin entend, lui, sanctionner le substitut du procureur d'Auch, le garde des Sceaux. Lui a déjà retiré son habilitation à mener des enquêtes en rapport avec des mineurs. Le réexamen en urgence des 70 000 dossiers de plainte sur des enfants avant le 14 juillet a déjà abouti au placement de 134 personnes en détention provisoire et à 1243 gardes à vue. On y revient dans le journal de 8 heures.
0: Un match interminable. Une mi-temps qui dure plus de 2 heures et une qualification au bout pour les 16e de finale pour les Bleus.
2: Oui, les Bleus ont battu l'Irak 3-0. Doublé de Mbappé, un but de Dembélé. Victoire sur un terrain gorgé d'eau. Après l'orage, une mi-temps de plus de 2 heures. Incertitude pas évidente à gérer pour nos Bleus, Nicolas Georgerot.
3: 2h11 d'interruption, oui, entre les deux périodes. Un match qui a duré 3h48 au total. Une reprise du jeu repoussée 4 fois. La raison, cette foudre qui tombait dans les environs du stade. Dans le vestiaire, les joueurs ont dû prendre leur mal en patience entre frustration et agacement pour le capitaine Kylian Mbappé.
7: C'était une soirée très longue déjà. On a passé beaucoup de temps. Émotionnellement, nerveusement, c'est très difficile. On devait rester concentré, on devait rester concerné dans le vestiaire. Rester 1h30, quasiment 2h dans le vestiaire et rester concentré, c'est très difficile, ça demande beaucoup. Les joueurs ont fait un grand effort, le staff aussi, pour essayer de laisser concerner tous les joueurs. C'est très compliqué.
3: Il était 2h, heure française, quand les deux équipes sont revenues sur le terrain. Le milieu, Manu Koné, a vécu une drôle d'expérience.
10: Franchement, c'était une première pour moi. À l'intérieur, c'était interminable, hein, mais bon, on est resté professionnel. On s'est dit qu'il fallait rester concentré pour cette deuxième mi-temps, qu'elle allait être aussi intense, et je pense qu'on a bien répondu. Le coach aussi parlait, on essayait de rester concentrés chacun les uns les autres. J'avoue, c'était long, mais on est vite revenu sur le terrain pour se mettre en place et gagner le match.
3: Les multiples averses avaient endommagé la pelouse, 20 minutes d'échauffement avant de pouvoir conclure le match le plus long de l'histoire de la Coupe du Monde.
2: Merci Nicolas Georgerot. Dans le groupe de la France, la Norvège s'est qualifiée également en battant le Sénégal 3-2. Le France-Norvège de vendredi sera donc décisif pour la première place du groupe. La Jordanie et l'Algérie s'affrontent en ce moment. On rentre dans le dernier quart d'heure. Pour l'instant, il y a un but partout. Et puis hier soir, l'Argentine a battu l'Autriche 2-0. Lionel Messi, le double buteur, s'empare du record en Coupe du Monde avec 18 buts.
0: On passe à la politique, Vincent. Dans 2 semaines, le Rassemblement National connaîtra ça ou son candidat pour la présidentielle de 2027.
2: Le 7 juillet, la justice va se prononcer en appel pour confirmer ou non la peine d'inéligibilité de 5 ans de Marine Le Pen dans l'affaire des assistants parlementaires du FN. Et si c'est le cas, Jordan Bardella prendra sa place. Julien Fautra, comment le parti se prépare ?
11: Eh bien, les deux scénarios, Marine Le Pen candidate, Jordan Bardella candidat, ont été arrêtés lors d'un séminaire il y a quelques jours. On s'est préparé, estime Jordan Bardella en privé. Le jour J, le 7 juillet, Jordan Bardella reviendra de Strasbourg après une session au Parlement européen. Arrivé à Paris, il se rendra au siège du parti dans les nouveaux locaux, où il attendra la décision. Il ne sera donc pas au palais de justice. Marine ne veut pas qu'on soit là, explique-t-il. Quant à la suite, il faut marquer le coup, estime un cadre du parti. Le journal de 20h est pour l'instant la piste privilégiée. Et dans le cas où Jordan Bardella devient le candidat, il faudra un événement qui marque le passage de relais, explique-t-il.
2: Julien Fautra du service politique de RTL.
0: Et merci beaucoup Vincent Derosier. Il est 6h38 sur RTL.
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0: Vous allez en entendre parler en mode Coupe du Monde tout au long de la compétition avec ce matin, Tom Lefebvre, les paris les plus fous qui s'invitent au Mondial.
12: Ah oui, alors les supporters ne parient plus seulement sur les résultats comme on en avait l'habitude, mais également sur des scénarios complètement improbables. Alors il y en a un en particulier qui fait parler sur les réseaux sociaux puisque le Portugal joue ce soir contre l'Ouzbékistan à 19h sur M6. Est-ce que Cristiano Ronaldo va pleurer durant ce mondial? Certains misent des dizaines, des centaines, des milliers d'euros sur cette hypothèse. Il y a un site américain qui s'appelle Polymarket. C'est la même plateforme qui permet de parier sur le jour de la fin de la guerre en Iran, par exemple, ou encore le futur président américain. Alors là, en l'occurrence, pour le valider, il faut que les larmes de CR7 soient visibles lorsqu'il est sur le terrain ou sur le banc. Il y a 70% de chances que ça se produise, selon le site. Il faut dire que beaucoup se souviennent de ces larmes après l'élimination du Portugal lors du Mondial 2022. La cote est à 1,40, donc 10 euros misés, 14 euros remportés.
0: Alors, il y a un autre pari qui a attiré votre attention, Tom, ça concerne Neymar.
12: Oui, qui est blessé depuis plusieurs semaines. Le Brésilien n'a toujours pas joué dans cette Coupe du Monde. Mais selon les parieurs, il devrait bientôt faire son apparition. Plus de 9 sur 10 ont misé sur le fait qu'on le verra sur le terrain avant la fin du tournoi. Alors, je peux vous en citer plein. Des paris insolites, il y a la rivalité Messi-Ronaldo, celui qui marquera le plus de buts. Est-ce que les deux légendes vont se serrer?

0: L'hôtel 5 étoiles Thalasso Spa de l'île de la Lagune à Saint-Cyprien, relais et château, s'il vous plaît. Un petit coin de paradis sur une île privée, entouré par la verdure, les palmiers et les eaux calmes de la Lagune, avec un spa marin et un restaurant gastronomique notamment. Et merci à Mathis au standard RTL.
1: Bravo au grand gagnant. Dans un instant, votre tablé du petit matin, Loïc, vous allez nous dire ce que sont ces températures ressenties dont on entend parler beaucoup depuis le début de la canicule. Il est 6h40 sur RTL. Très bon début de journée.
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1: Et à 6h43, c'est donc parti pour votre tablé du petit matin. Et d'abord, les terribles ratés de l'affaire Liana. Le rapport d'inspection remis hier au gouvernement met en cause une magistrate et deux gendarmes du geste. C'est à cause de leurs erreurs que le principal suspect n'a jamais été inquiété, ni même interrogé dans les mois précédant le drame, alors qu'une petite fille de 10 ans l'accusait d'une cinquantaine de viols. Et pour vous, Isabelle Saporta, c'est d'autant plus inacceptable que dans cette affaire, un gendarme a bien fait son travail malgré le manque de moyens de la justice.
15: Oui, bien sûr qu'il y a des problèmes systémiques, bien sûr que la justice est à l'os, bien sûr que c'est ingérable. Sauf qu'à force de brandir le système, on ne voit plus les héros de ce système. Ceux par qui le système tient encore debout, ceux qui y vouent leur vie. Dans cette histoire, il y a un héros, un gendarme de Plaisance du Touche. Il comprend immédiatement la gravité de l'affaire des multiples viols de cette petite fille, Rosa. Il n'en fait pas un dossier parmi d'autres, mais une priorité. Il vérifie les antécédents de Jérôme Barella. Il découvre qu'il qu'il est déjà connu pour des faits similaires, il fait auditionner la mère, le beau-père, puis l'enfant en quelques jours. Il boucle son enquête en moins de 2 mois. L'inspection elle-même parle d'une diligence exemplaire. Et quand vient l'heure de transmettre le dossier, il demande l'envoi par mail pour gagner du temps. Il alerte même sur un risque de pluralité de victimes. Le parquet de Toulouse refuse. Il préfère le papier. Tant pis pour les jours perdus. Et puis, il y a les fossoyeurs du système, ceux d'Auch, qui renvoient le dossier au gendarme qu'il n'a même plus en charge. Ceux qui le glissent en bas de la

0: pile et le laisse s'enliser. Il y a ce détail glaçant, le substitut du parquet d'Auch, qui signe la transmission du dossier pour enquête et ne coche pas la case urgent. Une affaire de viol sur mineur, avec un risque de réitération déjà signalé, et personne, ce jour-là, n'a jugé bon de cocher la case urgent. Alors, la mère de Rosa attend, elle écrit, elle réécrit, elle finit par appeler elle-même le greffe d'Auch. C'est par elle que le greffe apprend l'existence de l'affaire, par la mère de la victime. Mais la pugnacité de cette mère, comme celle du gendarme de Plaisance du Touche, la pugnacité de ces deux héros, n'aura pas suffi à combattre l'inertie du système.
1: Et on en parlait dans le journal de 6h30, de premières sanctions ont été demandées par le gouvernement, mutation d'office pour les deux gendarmes impliqués, une enquête administrative demandée contre la magistrate mise en cause. Merci beaucoup Isabelle Saporta.
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1: L'éco NU avec Martial You, le groupe Pierre et Vacances Center Park, c'est sur le point de passer sous pavillon Emirati, un fonds d'investissement d'Abu Dhabi vient de faire une offre de rachat. Encore un acteur du tourisme, Martial, qui passe entre les mains d'un groupe étranger.
4: Oui, c'est vrai, c'est une curiosité française. Nous sommes le leader mondial du tourisme, plus de 100 millions de voyageurs par an, 7,5% du PIB français, mais le Club Med est détenu par le chinois Fosun. Nouvelle Frontière a été rachetée par l'allemand TUI. Et Pierre et Vacances Center Parks devient Emirati avec Mubadala Capital. Les touristes viennent de l'étranger, les capitaux aussi.
1: Et pourquoi est-ce qu'on ne réussit pas à les garder, ces entreprises?
4: C'est un peu à l'image de l'économie française, en fait. Nous sommes un pays de petites et moyennes entreprises, 90% de nos sociétés. On a des entreprises du tourisme qui ont souvent appartenu à des familles. Trigano pour le camping et le Club Med, les Martel et Bellambra, Dubrulle-et-Pélisson pour Accor. Il a été très difficile en fait de grossir à l'échelle mondiale à partir des années 2000.
1: Et qu'est-ce qui coûte si cher?
4: Les clubs, les villages vacances, les hôtels et resorts, c'est très gourmand en capitaux. Vous devez dépenser beaucoup d'argent pour conserver votre standing. Et si vous avez une mauvaise année à cause de la météo ou encore la pandémie de Covid il y a quelques années, vos comptes basculent dans le rouge et vous avez du mal à débloquer des fonds pour vous développer.
1: Et alors pour le coup, les Chinois et les pétromonarchies ont cet argent?
4: Bien sûr, et ça correspond d'ailleurs à leur stratégie de diversification pour ne pas dépendre du pétrole pour les pays du Golfe ou de leur marché intérieur pour les Chinois ou les Indiens. Il y a aussi un peu de soft power, faut le dire, pour adoucir l'image de tous ces pays.
1: Et au fond, quel est le problème que ces groupes qui se développent grâce aux capitaux étrangers?
4: Le vrai souci, selon moi, c'est qu'on est en train de perdre un de nos fleurons. La France a un capital historique, ses paysages, ses musées, ils sont là depuis toujours, on n'y prête plus attention. Nous sommes le premier pays touristique au monde, mais les touristes internationaux dépensent plus quand ils vont en Espagne que chez nous, et personne ne réagit. Résultat, on laisse nos acteurs du tourisme s'appauvrir et on finit par les vendre. C'est un concept assez original que j'appellerais la délocalisation intérieure, et le risque, c'est de voir arriver les charters, mais de voir aussi partir les bénéfices.
1: Merci Martial You.
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1: Et puis, comme promis, je me tourne maintenant vers vous, Loïc Rouzeval. On entend beaucoup parler de température ressentie depuis le début de cette canicule. Vous nous expliquez ce matin ce dont il s'agit.
5: Et avant, petit rappel, les thermomètres de Météo France qui déterminent les mesures officielles qu'on vous donne chaque jour à la radio, à la télévision ou dans votre journal papier par exemple, respectent des normes bien précises. Ils sont placés dans des abris météorologiques souvent de couleur blanche avec des lames et des ouvertures. Cet abri protège le thermomètre du soleil direct, il est donc à l'ombre. Il le protège également de la pluie, du rayonnement du sol et du vent. Il est installé entre 1 et 2 mètres des parterres et une certaine distance d'un éventuel mur. Vous voyez régulièrement ces stations météo officielles dans les aérodromes ou encore le long des autoroutes. La température mesurée est donc celle de l'air ambiant et non celle exposée au soleil. C'est pour cela que lorsqu'on vous donne des températures, il est important de rappeler que ce sont des valeurs à l'ombre et à l'abri du vent.
1: Et alors, quelle est la différence? La température ressentie, c'est quoi?
5: La température ressentie, on y vient. Elle n'est donc pas une mesure directe d'un thermomètre, mais c'est un indice de confort thermique qui reflète ce qu'on éprouve réellement. C'est une estimation de la façon dont le corps humain perçoit la température extérieure, propre à chacun. Mais pour cela, il y a plusieurs facteurs à prendre en compte.
1: Quels facteurs?
5: Le soleil, naturellement, qui chauffe votre peau. Pour l'hiver, le vent, un vent de nord ou un flux d'est, ou encore la bise et le vent de nord-est, par exemple, qui accentue la sensation de froid pendant la période hivernale. Pour l'été, l'humidité, qui peut rendre la chaleur plus difficile. difficilement supportable, l'humidex. Et cet après-midi, par exemple, les températures maximales seront sans doute de 42 degrés à l'ombre à Bordeaux. Mais on pourra parler d'une température ressentie de 46 degrés, par exemple.
1: 46 degrés ressentis cet après-midi à Bordeaux. Merci beaucoup, Loïc Rouzeval. Dans un tout petit instant, ce sera le Cavréveil. Philippe Cavrivière qui vient d'entrer en studio. Bonjour Philippe.
6: J'étais à la douche, j'arrive.
1: Je vous trouve très en forme en pleine période de canicule.
6: Oh là, méfiez-vous de ce qui va suivre.
1: A tout de suite sur RTL, il est 6h50.

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22: Eh oui, 6h53, voilà, c'est le moment tant attendu. L'heure de réveiller l'actu avec votre CAF réveil, Philippe.
23: Le travail, c'est la santé.
24: Le travail, c'est la santé, chantait Henri Salvador. Quel con, Salvador. Le télétravail, c'est la santé en période de canicule. 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Alors, je vous ai pas demandé hier, ça s'est bien passé la fête de la musique, du coup on a pas eu le temps d'en parler. Ah bon, pas terrible. Ouais. Non, moi je trouve ça bien. Comme quoi, il a pas fait que des conneries, Jacques Lang, entre deux dragues dans une crèche Babylou. Il a eu des bonnes idées.
22: Bon, Philippe, vous vouliez aussi nous parler de cette polémique dont Tom Lefebvre nous parlait hier. Une chroniqueuse de l'équipe a choqué en s'en prenant un joueur belge, Jérémy Doku, qui souhaite assister à l'accouchement de sa femme. Elle a déclaré que le papa ne sert à rien dans ces moments-là.
24: Voilà ce qui arrive quand on laisse une femme commenter le foot. Je disais justement Louis Baudin. Non mais sur le fond, bravo à l'équipe de prouver que les hommes et les femmes sont égaux. Ils peuvent être aussi bofs les uns que les autres. Même si je suis un peu d'accord avec elle, il devrait pas rentrer, Jérémy. Déjà, tu es quand même noir, tu es rentré aux USA un peu par miracle, ne gâche pas tout en repartant avant la fin. La présentatrice a dit qu'un accouchement, c'était un moment dégueulasse. Alors pardon, moi j'ai vu Belgique-Iran 0-0. Je préfère encore regarder l'accouchement de Tata Yvette en Super 8, c'était moins horrible. En tout cas, cette histoire a choqué, surtout parce qu'un joueur de foot a fait un enfant à sa femme. Oh, le ringard! Oh, le nul! Tu vois, la babysitter, une mannequin, une influenceuse. Mais sa femme! Qu'est-ce qui lui prend? Qu'est-ce qui lui est passé par la tête?
22: Bon, on va quand même parler du foot sur les terrains. Cette nuit, la France a battu l'Irak à Philadelphie, score final 3-0.
24: Philippe. Exactement. Alors, vous n'êtes pas sur Radio Al Jazeera. C'est l'hymne irakien qu'on n'écoute pas assez souvent. À cause des orages à Philadelphie, le match est... C'est terminé à 2h48. J'ai dormi l'équivalent d'une pause fraîcheur. Donc, j'ai eu des invités qui ont fait des micro-siestes pendant ma chronique. Et bien aujourd'hui, je risque d'être de devenir le premier humoriste à faire un roupillon pendant sa propre chronique. Et c'était nul, hein. C'était du water polo. Mais, et puis en plus, leur système de il pleut, on arrête, c'est quand même très fragile. Ouais. Tu vois, c'est comme si moi je faisais ah, on me signale un orage à Limoges, ma chronique reprendra dans 30 minutes. En tout cas, 90 minutes de boulot, 4 heures de pause. On a un peu exporté l'esprit français aux USA. J'ai envie de dire cocorico.
22: Merci beaucoup Philippe. On vous retrouve dans une heure aux côtés de Thomas Soto. Et on reviendra d'ailleurs dès le début du journal de 7h sur la victoire des Bleus face à l'Irak. Les Bleus qui décrochent donc leur billet pour les 16e de finale de la Coupe du Monde au bout de la nuit. Bonjour Louis Baudin.
0: Bonjour Sébastien, bonjour à tous.
22: On n'en a pas du tout fini avec cette canicule.
0: Non, ben on est sur ce plateau très très chaud là depuis hier. Aujourd'hui sera exactement la même journée avec des températures caniculaires le matin et le soir. On a 27 degrés en ce moment à Angoulême, à Poitiers, à Limoges, à Lille-de-Groix aussi. Ils sont pas habitués
22: déjà,
0: encore une fois là-bas. 27 degrés en ce moment, 26 degrés à Biscarrosse ou encore à Rennes. On respire au Puy, 15 degrés, 16 degrés à Reims ou encore à Ouessant. Donc vous voyez que c'est très très localisé. Pour le reste, on a donc un ciel tout bleu. Cet après-midi, toujours un ciel tout bleu. Quelques orages possibles comme hier sur les Pyrénées, les Alpes. Et alors après, ponctuellement en pleine, impossible à localiser. Peut-être en fin de journée, ici ou là, un orage, ça restera très limité. Et puis ces températures de l'après-midi, j'allais dire, on les connaît depuis hier, hein, 35 à 40 degrés en moyenne. 31 à 35 près de la Méditerranée, finalement, c'est là où on respirera un peu mieux.
22: Ouais, on fera quand même.
0: Ouais, voilà. Très bien, hein, et encore. Et puis pour les maximales, on ira jusqu'à 41, 42 degrés, par exemple à Rennes, à Nantes, ou encore du côté de Bordeaux, et 43 degrés à Cognac. C'est comme hier.
22: Ouais, c'est la moitié de la France qui est en vigilance rouge canicule. 54 départements. Merci beaucoup Louis Baudin. Je vous laisse rejoindre Thomas Soto parce que je pense qu'il va encore avoir besoin de vous ce matin. Bonjour Thomas.
9: Oui. Ok, oui, bonjour mon cher Sébastien. Merci pour cette matinale. On se retrouvera demain avec toute votre équipe dès 4h30. Bonjour et bienvenue à tous. Après le jour le plus long, les Américains nous ont donc offert la nuit la plus longue avec cet interminable match des Bleus contre l'Irak cette nuit et 1 et 2 et 3h48 de match puisque la rencontre a été longuement interrompue pour cause d'orage. Finalement, le coup de sifflet final a retenti à 2h40 du matin. Bon, au final, on a gagné. Mbappé a encore mis deux buts, donc tout va bien. On va vous raconter ce match fou et ses à côté dès le début du journal de 7h avec Olivier Bois. Sinon, on le disait, ça chauffe et ça chauffe encore. Dans le meilleur des cas, ce mardi ressemblera à hier. Dans le pire, il sera encore plus suffocant. Une semaine déjà de très forte chaleur et quelles conséquences dans nos hôpitaux. Mathias Vargon nous le dira puisque le chef des urgences du centre hospitalier de La Fontaine à Saint-Denis sera l'invité d'RTL Matin. Ce sera à 7h40. Évidemment, Sébastien disait, Louis Baudin sera avec nous pour répondre à toutes vos questions et notamment celles que l'on se pose tous. Jusqu'à quand allons-nous devoir vivre dans cette étuve qu'est devenue la France? Inédit et pas fini, titre le Midi Libre. C'est parti pour durer, nous alerte Paris Normandie ce matin. N'hésitez pas en tout cas à nous envoyer un petit message par SMS au 74 900 avec le mot-clé matin. Et puis bien sûr, on va parler de la clim, au cœur de tous les débats, de toutes les polémiques aussi. Combien coûte-t-elle? Fait-elle plus de mal à la planète et au climat qu'elle ne nous fait du bien à nous? Rendez-vous dans C'est notre époque sur les coups de 9h15. Nous sommes le mardi 23 juin 2026. Bon anniversaire à Zizou, Zinedine Zidane, 54 ans aujourd'hui. 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
9: Et c'est donc Olivier Bois qu'on retrouve pour le journal de 7h. Bonjour Olivier.
1: Bonjour Thomas, bonjour à tous.
9: À la une ce matin, cette qualif au bout d'un match un peu dingue.
1: Oui, Philippe Sanfourche y était au stade. Il va nous raconter l'orage, l'évacuation, l'attente des joueurs. Et bien sûr la victoire 3-0 pour les Bleus face à l'Irak, doublé de Mbappé et but de Dembélé. Dans ce journal également, on n'a jamais eu aussi chaud à Bordeaux, à Rennes, à Angers, record battu dans ces villes. À tel point qu'il faut parfois fermer certaines routes parce que le bitume fond et colle aux pneus, vous l'entendrez en Lorraine. Les premières sanctions après le meurtre de Liana et puis la chaîne L'Équipe qui suspend son animatrice suite à ses propos sur le rôle des pères et malgré ses excuses. Et donc hier soir, 23h50, please exit, l'orage gronde au-dessus de Philadelphie, c'était évidemment sur RTL.
2: Ah, attention, les consignes très claires qui sont sur les écrans géants pour quitter les tribunes.
1: 23h50, France-Irak, donc interrompu pendant la mi-temps, alors que les Bleus menaient 1-0. Bonjour Philippe Sanfourche.
13: Bonjour.
1: C'est vous qu'on entend aux commentaires avec Nicolas Georgerot. Racontez-nous la scène, comment ça s'est passé ?
13: Eh bien, dans le calme, déjà, les Américains sont rompus à l'exercice. Les 68 000 spectateurs ont regagné les coursives abritées du stade. Sous des trombes d'eau, les joueurs, eux, ont pu rejoindre normalement les vestiaires. Mais comme des éclairs se sont mis à zébrer ensuite le ciel à plusieurs reprises, le protocole très clair impose de repousser à chaque éclair d'une demi-heure la reprise du match. D'où cette attente interminable pour les joueurs et Didier Deschamps.
19: On est là, on attend, et puis ça repousse de quart d'heure en 20 minutes, en une demi-heure, mais bon, j'étais pas énervé, voilà, on pourra dire qu'on l'a connu une fois, j'espère que c'est la première et la dernière. Donc c'est le plus long match et la plus longue mi-temps où j'ai pu être sélectionneur.
13: 2h11 précisément d'interruption, durant laquelle la pelouse s'est gorgée d'eau, que les jardiniers ont péniblement évacué à coups de raclette pour pouvoir reprendre le match.
1: Donc une demi-heure par éclair, c'est ça le barème aux États-Unis. En tout cas, ça n'a pas gêné ni Didier Deschamps, ni les Bleus, porté encore par leurs attaquants, à commencer Philippe par Mbappé.
13: Oui, Captain America, le super-héros des Bleus, encore auteur d'un doublé, comme face au Sénégal, où sa frappe du pied droit avait été chronométrée à 121 km/h. Hier, c'est du pied gauche qu'il a décoché un autre missile à 119 km/h. Un Mbappé en totale confiance, désormais, qui porte à 16 son total de buts en Coupe du Monde, à 2 unités, donc, du nouveau record de Lionel Messi. Mais au-delà des chiffres, c'est l'attitude, l'énergie que dégage le leader des Bleus, qui irradie l'ensemble du groupe. On a ainsi vu Ousmane Dembélé, lui aussi, débloquer son compteur et inscrire son premier but en Coupe du Monde.
1: Merci beaucoup Philippe Sanfourche, l'un des envoyés spéciaux d'RTL pendant toute cette Coupe du Monde que vous suivez sur RTL et sur M6 évidemment. La France qui affrontera la Norvège vendredi soir. Un match nul suffirait aux Bleus pour être premier de son groupe. La Norvège qui a battu le Sénégal 3-2 avec deux buts. Tiens, là aussi, Derlin Haaland.
9: C'est important de finir premier parce que ça permettra de moins voyager. Il y aura moins de déplacements pour la suite de la compétition. Un début de mondial pour les stars. Donc vous citiez Haaland, Lionel Messi, lui aussi s'est occupé de tout. Et c'est ce que va nous dire Jeannot Rességuier.
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1: Bonjour Jeannot.
26: Bonjour.
1: Alors l'Argentine est effectivement, qui a battu l'Autriche 2-0 avec donc ce doublé de Léo Messi.
26: Oui, Messi est tout simplement phénoménal, stratosphérique, un extraterrestre de 39 ans, il les aura demain. Deux matchs, quatre buts, les quatre buts de la sélection argentine, une équipe qui joue pour lui et lui qui s'occupe du reste. Et de quelle manière ? Alors oui, il ne défend pas, il marche parfois sur le terrain pendant que ses coéquipiers font le boulot, mais j'ai envie de vous dire, on s'en fout. Les génies sont des joueurs pas comme les autres, surtout quand ils retrouvent une deuxième jeunesse, comme Messi, pour sa sixième Coupe du Monde, alors qu'il avait hésité à accepter de relever le défi. Et pour les amoureux des artistes du ballon comme moi, il a décidé en plus d'écrire l'histoire. Messi, plus motivé que jamais, s'est transformé en chasseur de buts, en chasseur de records. Il n'y a qu'à voir son attitude. Après son pénalty manqué, il a démontré une envie d'un gamin éternel.
1: Merci Jeannot Rességuier, chaque matin dans ce journal de 7h, et on verra ce soir si Cristiano Ronaldo répond à son meilleur ennemi. Portugal-Ouzbékistan, c'est à 19h, Angleterre-Ghana à 22h, et puis à l'instant le match est terminé, l'Algérie s'est imposée 2-1 face à la Jordanie.
9: RTL, il est 7h05, la canicule s'aggrave encore, je vous donne quelques températures d'hier. 42 degrés 1, record absolu de température battue battu en Haute-Vienne à Magnac-Laval. C'est le Populaire du Centre qui nous le dit. 43,3, c'était dans le Cher qu'il a fait le plus chaud et ça fait la une du Berry Républicain.
1: Oui, 9 Français sur 10 hein, sous canicule, la vigilance rouge maximale est même étendue aujourd'hui à 54 départements. Rebonjour Louis Baudin.
0: Rebonjour.
1: Thomas commençait à l'évoquer. Effectivement, les records et les chiffres qui parlent d'eux-mêmes.
0: Hein. Exactement, hein, des températures élevées la nuit et le jour. Je n'ai pas encore les records de la nuit, mais c'est certain qu'on en battra encore ici ou là. On a 27 degrés en ce moment à Angoulême, par exemple, à l'Île-de-Groix, à Limoges, 27 degrés. Ça pourrait être les maximales. Et encore, on serait dans les moyennes. Donc voilà, et cet après-midi, nous serons encore entre 35 et 40 degrés. Et on ira encore jusqu'à 42, 43 degrés du côté de Cognac, par exemple, 42 à Nantes.
9: Bon, restez avec nous, Louis, parce que dans deux minutes, vous allez nous dire quand tout ça va enfin s'arrêter.
1: Et en attendant, il fait tellement chaud hein, que parfois, en plein soleil, le bitume fond et colle aux roues des voitures, à tel point que cette route, la départementale 138 en Meurthe-et-Moselle, est fermée depuis vendredi, Yannick Collin.
3: Oui, une route qui devient liquide et qui colle aux pneus à cause de la chaleur. Michel et Nicolas sont chauffeurs de bus à Brié. Ils ont vu la chaussée se transformer sous l'effet de la canicule.
4: La route est noire et le goudron coule. On dirait qu'on roule sur de l'eau. J'étais pas rassurée quand même. On n'a pas l'expérience sur des routes comme ça. Sur l'eau, le verglas, quand ça gèle, tout ça, on sait comment gérer. Mais sur du goudron chaud, on sait pas trop.
5: Le danger principal qu'il y a, c'est tellement chaud. C'est la fonte des pneus. Forcément, roulant là-dessus, les pneus ils vont fondre, ça va être un vrai carnage.
3: Christophe Rousse, le maire de Val-de-Brié, est consterné. Cette route avait justement été refaite au mois de mai.
6: Ils ont inventé le revêtement chewing-gum, c'est-à-dire quand on roule dessus, eh ben, le goudron reste collé aux roues. Et puis après, pour l'enlever, vous pouvez toujours y aller. Ça pose beaucoup de problèmes, que ça soit économique, que ça soit social, parce que c'est une route qui est très très empruntée.
3: Pour Audrey Bardot, la vice-présidente infrastructure et mobilité de Meurthe-et-Moselle, c'est la conséquence directe de la canicule.
7: En fait, on avait fait des réparations sur cette route pendant la précédente vague de chaleur, selon une technique habituelle et en raison des chaleurs exceptionnelles qui ont eu lieu. Mais en fait, le lit en bitumeux a ressurgi et s'est mis à fondre. Et donc là, effectivement, il y a un surcoût supplémentaire et ça va nous coûter 300 000 euros.
3: 300 000 euros pour ces 6,5 km de route complètement fondue.
1: Merci Yannick Collin. Les agriculteurs, eux aussi, souffrent. On vous retrouve, Valentin Boisset. Bonjour.
8: Bonjour à tous.
1: Vous êtes dans une ferme de Landry à côté de Soissons, c'est dans l'Aisne, avec Joseph Leterme qui produit entre autres des céréales et il souffre.
8: Oui, on est au milieu des champs de Joseph Leterme, 40 hectares de maïs. Alors sur la route, on a déjà croisé pas mal de cultures, hein, très grillées, très jaunies. Joseph, ce matin, quand on marche là sur le sol de votre champ, vous diriez qu'il est dans quel état ?
10: Les champs sont très secs, bah, la terre est très sèche en surface. On voit sur le port des feuilles qui s'abat, enfin les feuilles de maïs qui s'enroulent, les feuilles de betterave qui se collent au sol.
8: Vous me parliez aussi tout autour de champs qui sont déjà en moisson depuis le week-end dernier. Ça, c'est des choses qu'on ne voyait pas forcément les années d'avant.
10: Moi, je retiens que donc, je me suis installé il y a quasiment 40 ans. On récoltait les escourgeons ici autour du 14 juillet. Et là, on a démarré aujourd'hui dans le secteur le 20 juin. Donc, on a au moins avancé entre 15 jours et 3 semaines la moisson.
8: Bah, merci beaucoup. Avec ce paradoxe qui a signalé ce matin ici, c'est que tout au long du printemps, bah, ça a été plutôt favorable au niveau de la pluviométrie, puisqu'il a plu à peu près normalement et qu'on a quasiment perdu tous ses bénéfices en quelques jours à cause de la chaleur.
1: Voilà les conséquences de cette canicule dans les champs. Merci beaucoup Valentin Boisset dans l'Aisne pour RTL.
9: Bon, Louis Baudin, on récapitule. On a un bitume et des pneus qui fondent, des agriculteurs qui s'inquiètent et on l'entend, 90% des Français fourchette basse qui n'en peuvent plus. Ça s'arrête quand ?
0: Alors, bah, pas tout de suite, hein, parce que ça continue donc encore demain, c'est exactement la même journée. Jeudi et vendredi, même chose, même si on perd un ou deux degrés ici ou là, on verra pas la différence. Non, le vrai changement, il interviendra à partir du week-end. Ça va se faire progressivement par l'ouest. Samedi, dans l'ouest, on perdra déjà entre 5 et 10 degrés. Dans l'est, ça sera toujours très chaud. Dimanche, ça commencera à baisser aussi dans les autres régions. Mais attention, on passe d'une baisse relative. Comme on part de 40 degrés et qu'on perd 10 degrés, vous voyez qu'on aura encore 30 degrés. Ça reste estival et souvent un peu au-dessus des moyennes de saison, mais on ne sera plus dans cette situation caniculaire.
9: Il fera plus frais la nuit.
0: Et il fera plus frais progressivement la nuit. Alors le problème, c'est que dans les grandes villes, le béton aura tellement chauffé qu'il faudra probablement attendre un peu. Donc là, il y aura une grande inégalité entre la campagne et le centre des villes.
1: Merci Louis Baudin. On reste donc très prudent. Le SAMU, selon les régions, rapporte entre 20 et 40% d'appels en plus depuis le début de cette vague de chaleur.
9: RTL, il est 7h09. Les premières sanctions tombent après le meurtre de Liana.
1: Le suspect numéro 1 de ce crime, Jérôme Barella, était déjà, on le rappelle, visé par une enquête. Une petite fille de 10 ans, Rosa, qui l'accusait d'une cinquantaine de viols sans que jamais l'affaire ne soit traitée sérieusement. Un premier rapport a été remis hier. Il tend à montrer qu'un magistrat, en particulier du parquet d'Auch, n'a pas fait correctement le travail. C'est ce qu'a dit en tout cas hier soir le ministre de la Justice, Gérald Darmanin.
11: Oui, j'engage ce soir une procédure disciplinaire, une enquête administrative qui me sera rendue avant la fin de l'été pour engager des sanctions qui seront à la hauteur des défaillances graves constatées pour le substitut du parquet d'Auch qui, en effet, d'après ce rapport, a démontré des défaillances extrêmement importantes. Je pense qu'on voit qu'il y a des défaillances qui ne sont pas dues, dans le cas très précis, à des manques de moyens ou à des problèmes quelconques. Ils sont dus, me semble-t-il, pour les gendarmes comme pour la magistrature, ici, à des défaillances personnelles.
1: Gérald Darmanin sur le plateau du 20h de TF1 hier soir. Bonjour Planar Adenovic.
12: Bonjour.
1: Dans le détail, ce sont donc deux gendarmes et sept magistrates qui sont mises en cause.
12: Oui, c'est désormais le temps des sanctions pour les deux ministres de l'Intérieur et de la Justice. Côté gendarmes, Laurent Nunez règle déjà les cas du directeur d'enquête ainsi que du commandant de compagnie. Mutés d'office, ils ne pourront plus mener d'investigation. D'autres mesures disciplinaires seront peut-être prises à l'issue d'une enquête de commandement lancée hier. Côté magistrat, Gérald Darmanin a annoncé hier soir s'engager dans un processus de sanctions à l'encontre du substitut du procureur d'Auch. Une enquête administrative d'abord va viser ce magistrat, puis à la fin de cette enquête contradictoire, le ministre a déjà prévu de saisir le Conseil supérieur de la magistrature qui donnera son avis sur sa proposition de sanction. En attendant, le substitut se voit retirer son habilitation à mener des enquêtes et à traiter des dossiers concernant des mineurs.
1: Merci Planar Adenovic. Précisons qu'on ne sait pas si la magistrate mise en cause s'est défendue ni ce qu'elle dit, sachant que la Conférence nationale des procureurs continue de dire qu'il y a un problème beaucoup plus général de manque de moyens pour mener les enquêtes.
22: Et puis, la chaîne L'Équipe suspend France Piron à sa présentatrice qui avait tenu des propos polémiques.
1: Oui, elle avait critiqué la décision d'un joueur belge de faire une pause pendant la Coupe du Monde pour assister à la naissance de son enfant, en expliquant notamment que l'accouchement était un moment, je cite, « dégueulasse » pendant lequel le papa ne servait à rien. Elle s'est excusée depuis pour ses propos qui ont été effectivement très mal perçus par beaucoup de futurs papas. De Gauthier de Lombugard.
14: Bébé, dis-moi qui tu es. J'attends un enfant. Les bouquins de préparation à l'accouchement sont encore empilés sur le meuble télé.
15: J'ai voulu me documenter. Il était hors de question que je sois complètement passif.
14: Pierre, papa d'un petit Alix, 4 mois, fait défiler les photos de l'accouchement sur son téléphone.
15: On peut voir Lucie, ma compagne, avec les bandeaux qui entourent son ventre, encore bien arrondis, pour reprendre les constantes. Je ne me suis jamais demandé est-ce que j'irai à l'accouchement ou pas. C'était même pas une question. J'ai tout fait pour ne pas être empêché professionnellement. On a fait des cours de préparation à l'accouchement. Et donc, on a appris différents mouvements, différents gestes pour pouvoir la soulager. C'est essentiel pour la maman que quelqu'un l'accompagne dans ses douleurs.
14: À quelques kilomètres de là, Olaïna sort d'une maternité parisienne avec sa fille de 2 semaines dans la poussette. Son mari l'a toujours accompagnée.
16: C'est très important pour le bébé, pour lui aussi, de vivre ce moment.
14: Le rôle des papas a changé d'après le sociologue Michel Bievorka.
17: C'est un phénomène qui a commencé dans les années 60-70. Des hommes qui veulent être dans un rôle de participation à la vie du couple, à la vie familiale, qui veulent aussi ne pas être exclus de ce moment singulier de la naissance.
14: Les papas sont plus présents, mais l'organisation du foyer, la charge mentale, penche encore très largement du côté des mamans.
1: Merci beaucoup Gauthier de Lombugard.
22: Et on peut penser ce qu'on veut des propos de France Piron. Rien ne justifie le tsunami de haine et de menaces qu'elle prend sur les réseaux sociaux. Il faut quand même mettre des limites, voilà, un peu... On peut déraper, on peut estimer qu'elle a dérapé, mais il y a un moment, il faut quand même rester dans les normes de l'humanité. Les courses aujourd'hui, elles ont lieu à Dieppe, départ à 18h30.
1: Et les pronostics et les conseils de Dominique Cordier. Le 5, l'As, le 12, le 11, le 16, le 3 et le 7. L'outsider d'Hertel, c'est le 12, grand scoop.
22: Prochain grand scoop à 9h, avec vous, hein, dans le journal. À tout à l'heure, Olivier Bois. Merci beaucoup. Il est 7h14.
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22: L'actualité récente est tragique, la mort de Liana, les alertes lancées bien avant ce drame par la maman de la petite Rosa, violée semble-t-il par Jérôme Barella, l'homme qui a tué Liana, nous oblige à ouvrir les yeux enfin sur la parole de l'enfant. On sait qu'elle est fragile, qu'elle est forcément très difficile à sortir cette parole. Alors pour aider ces gamins à trouver les mots, les enquêteurs, les médecins, les juristes font tout pour les mettre dans les conditions, on va dire, les moins éprouvantes possibles. Bonjour Rémi Vallès.
18: Bonjour Thomas, bonjour à tous.
22: Vous êtes allé Rémi et c'est notre événement ce matin sur RTL, dans un hôpital de Montpellier, dans l'Hérault, là où tous se retrouvent au chevet des enfants, en l'occurrence dans une unité d'accueil pédiatrique enfance en danger, on appelle ça une UAPED, comme il en existe 145 en France.
2: À leur arrivée à l'UAPED, dont les murs colorés tranchent avec le gris de l'hôpital, les victimes sont accueillies par Céline, infirmière, dans une salle d'attente pleine de jouets et de livres pour enfants.
13: On prend un premier contact avec l'enfant. Donc nous, sur les faits, on ne demande jamais quoi que ce soit. C'est une mise en confiance et surtout expliquer le déroulé de la journée.
2: Ce jour-là, sur demande du procureur, Céline accompagne une enfant de 10 ans, victime d'un viol par un membre de sa famille. La fillette n'a que quelques pas à faire pour entrer dans une salle d'audition très épurée où l'attend un gendarme.
19: Il y a deux chaises, une pour l'enfant, une pour l'enquêteur. Donc avec la caméra, les micros, une table transparente, rien qui puisse distraire l'enfant, qu'il soit vraiment au maximum concentré sur les questions qui vont lui être posées afin qu'il n'ait plus à se répéter tout au long de la procédure judiciaire.
2: De l'autre côté d'un miroir sans teint, les échanges sont suivis par un deuxième enquêteur, Céline, l'infirmière, et par le docteur Barbara Lormeau, pédiatre, médecin légiste, et référente de cette unité d'accueil pédiatrique pour enfants en danger.
19: Toute la première partie de l'audition, on parle de l'enfant, de sa vie, de lui, et puis il va arriver le temps de l'évocation des faits. Là, on va pouvoir observer un changement de comportement significatif, brutal, où l'enfant va se replier sur lui-même. Et toutes ces choses-là ont beaucoup de signification, même si ils mettent pas forcément des mots sur cela. Nous, on le fait pour eux.
2: L'an dernier, une centaine d'auditions ont été réalisées par des enquêteurs au sein de cette unité. 60% portaient sur des faits de violence sexuelle.
22: Et alors Rémi, évidemment, après le temps de l'audition vient celui de la prise en charge des victimes.
2: Oui, et là encore, il suffit de traverser le couloir pour entrer dans le bureau d'Estelle Carcenac, une des trois psychologues du centre.
20: Le but, c'est d'essayer de prendre en charge sur le fait. Comme on est dans les locaux, ils en profitent, entre guillemets, pour faire remonter ce qui va, ce qui va pas. C'est important pour l'enfant qu'il ait cet espace neutre, bienveillant, sans jugement. Et un enfant, il est conscient de beaucoup de choses et à la fois pas forcément. Donc, il y en a qui veulent pas du tout en parler. Ça dépend chacun, quoi.
2: Qu'il soit chez le psychologue ou en consultation de médecine légale, les enfants sont toujours reçus seul, explique le docteur Barbara Lormeau.
19: Les enfants victimes arrivent avec leurs parents, hein, on le sait. La maltraitance à enfants, dans 80% des cas, c'est intrafamilial. Si on juge que l'enfant ne peut pas retourner, que les faits sont trop graves ou que l'enfant encourt un véritable danger, on va l'hospitaliser afin de le protéger.
2: Depuis son lancement en 2023, l'unité pédiatrique Accueil Enfants en Danger de Montpellier a reçu plus de 3500 mineurs victimes de violences.
22: RTL événement signé Rémi Vallès à Montpellier. Merci beaucoup à vous, Rémi. À suivre l'édito d'RTL Matin avec Étienne Jarnel. Bonjour Étienne.
23: Bonjour Thomas et bonjour à tous.
22: En scrutant l'actualité de ces derniers jours, de ces dernières semaines, vous êtes marqué par le procès permanent que l'on fait à l'État. Vous en seriez l'avocat ce matin de l'État, Étienne ?
23: Oui, à moitié le procureur, puisque finalement, pour sauver l'État, il faut quand même le critiquer, et un peu cruellement.
22: Procès à suivre. Et puis juste après l'édito d'RTL Matin, le visage du jour nous regarde fièrement. Bonjour Agnès Bonfillon.
24: Bonjour Thomas, bonjour à tous.
22: Est-ce que ce visage, c'est celui de Marc Bloch qui aura passé sa vie à défendre la République, un grand résistant qui a fini sous les balles des nazis. Et cet homme, Marc Bloch, va entrer au Panthéon ce soir.
24: Le premier historien à rejoindre la nécropole. Mais attention, hein, il n'a pas fait qu'enseigner et étudier l'histoire. Il en a été l'un de ses héros.
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22: Il est 7h19, l'édito d'RTL Matin, Étienne Jernel. Quand l'État devient responsable et coupable de tout, vous êtes inquiet de voir l'État mis en permanence au banc des accusés, Étienne. Et pour vous, pas de doute, ça va être un des gros, gros sujets politiques de la prochaine campagne présidentielle.
23: Mais oui, Thomas, d'autant qu'il y a de bonnes raisons à ces accusations. Les deux rapports d'inspection de la justice et de la gendarmerie dévoilés hier sur les dysfonctionnements dans l'affaire Liana sont terribles. Ils réveillent des défaillances individuelles et collectives. Et puis, au fond, une certaine nonchalance. En clair, ce n'est pas ici une question de moyens. Alors, l'État est aussi pointé du doigt ces jours-ci pour son impréparation à la canicule, notamment en ce qui concerne la climatisation dans les établissements scolaires. Vous savez, l'an dernier, un rapport de la mission d'information de l'Assemblée nationale sur les moyens consacrés à l'adaptation au changement climatique a cruellement documenté le, je cite, « désengagement de l'État dans ce domaine ». Et pourtant, tout était prévisible. L'État aussi est fréquemment mis en cause sur la sécurité. Exemple récent lors des émeutes et pillages à l'occasion de la victoire du PSG en Coupe d'Europe.
22: Alors on critique l'État, mais on soulève aussi souvent la question du manque de moyens.
23: Et c'est très peu convaincant. 1714 milliards d'euros de dépenses publiques en France, soit l'équivalent de 57,2 points de PIB. La France a les deuxièmes dépenses publiques les plus importantes de l'OCDE derrière la Finlande. Il y a 5,85 millions d'agents qui travaillent dans la fonction publique en France. Oui, chiffre qui a augmenté ces dernières décennies nettement plus vite que la population française. Et pourtant, il y a ce sentiment, pas toujours faux, d'une dégradation des services publics. C'est ce décalage qui provoque l'énervement. Souvenez-vous de la crise des gilets jaunes qui correspondait aussi, ça a été beaucoup commenté, au sentiment d'abandon par l'État dans les zones dites périphériques. Eh bien, dans les défilés, rappelez-vous, on distribuait beaucoup de tracts avec des infographies, des tableaux représentant les dépenses publiques. En clair, que fait-on de votre argent ?
22: Et ce sera, selon vous, donc un sujet majeur de la présidentielle ?
23: Oui, et le problème est d'ailleurs identifié depuis longtemps. J'ai trouvé la formule crise d'efficacité de l'État dans plusieurs interviews d'Emmanuel Macron. Alors, le résultat n'est pas forcément convaincant, c'est compliqué. Les candidats à sa succession, en tout cas, ne pourront pas l'éviter, d'autant que la dette gêne la promesse de dépenses supplémentaires. Il leur sera très très difficile de l'éviter en tenant compte de ce paradoxe très caractéristique de la France. On attend énormément de l'État et on le juge sévèrement à la première occasion. J'ai retrouvé cette sentence de Nicolas de Chamfort au XVIIIe siècle que je vous cite. On court le risque du dégoût quand on voit comment se prépare l'administration, la justice et la cuisine.
22: Étienne Jernel, directeur du Point, qu'on retrouvera demain matin. Merci beaucoup Étienne. Il est 7h22. Aux grands hommes, la patrie reconnaissante, c'est évidemment ce qu'on peut lire sur le fronton du Panthéon. Le visage du jour, celui de Marc Bloch, nous emmène au Panthéon, Agnès Bonfillon précisément, car ce soir il va y entrer pour y rejoindre Robert Badinter, Simone Veil, Victor Hugo ou encore Jean Jaurès.
0: Front dégarni, moustache, petite lunette ronde, pas sûr que les gens arrivent à mettre un nom sur le visage de Marc Bloch. Et pourtant, il s'agit de l'un des plus grands historiens du XXe siècle. Un historien, un professeur, un soldat et un résistant, d'où l'annonce d'Emmanuel Macron il y a un an et demi.
3: Pour son œuvre, son enseignement et son courage, nous décidons que Marc Bloch entrera au Panthéon.
0: Né à Lyon en 1886, ce normalien agrégé a révolutionné la façon d'enseigner et d'étudier l'histoire. Marc Bloch ne se limite pas au roi, aux batailles et aux traités. Non, il veut savoir véritablement comment les gens vivaient. Lui est un grand spécialiste du Moyen-Âge. Leur quotidien, leur mentalité, la société, c'est presque un travail d'anthropologue, comme l'explique sa petite fille, Suzette Bloch.
4: C'est le père, disons, de l'histoire moderne. C'est le premier à avoir décloisonné l'histoire, regroupant l'histoire photographique, la psychologie, la sociologie.
0: Étudier l'histoire dans sa globalité, c'est en ça que ce professeur est un pionnier.
22: Et alors cette histoire qu'il a tellement racontée, eh bien Marc Bloch en est devenu un héros.
0: Mais oui, il a connu les deux guerres mondiales et s'est battu à chaque fois, dans les tranchées d'abord, pendant 14-18. Et puis en 1940, il assiste à la débâcle de l'intérieur en tant qu'officier de réserve. Dans l'un de ses ouvrages les plus célèbres, L'étrange défaite, il dénonce la déconnexion des élites. Un livre qui résonne encore à notre époque, si fort que les politiques n'hésitent pas à piocher dedans. Et pour cause, dit sur France 3, Jérôme Schweitzer de la Bibliothèque universitaire de Strasbourg.
5: Aujourd'hui, où on
1: remet en cause les questions de liberté, les valeurs démocratiques. Toutes ces problématiques-là sont contenues dans ce livre et peuvent aussi aider à notre réflexion sur notre propre actualité.
24: Parce que juif, les lois antisémites de Vichy concernent Marc Bloch directement. Non mobilisable à 54 ans, il décide quand même de se battre. Autrement, dans la clandestinité, comme l'explique sur Public Sénat le professeur d'histoire à la Sorbonne, Johan Chapoutot.
5: Révoqué tout de suite par les lois antisémites du régime de Vichy, il est déchu de son statut de fonctionnaire, de professeur en Sorbonne, et il rentre assez rapidement dans la clandestinité. C'est quelqu'un qui embrasse la cause de la résistance.
24: Et ça lui coûtera la vie, arrêté en mars 1944, torturé par la Gestapo. Il est fusillé le 16 juin avec 29 autres résistants. Ce soir, Marc Bloch entrera au Panthéon avec son épouse Simone, la mère de ses 6 enfants, également collaboratrice de ses travaux. À ce couple, la patrie reconnaissante.
22: Merci beaucoup aux cérémonies d'entrée de Marc Bloch au Panthéon qui sera à suivre en direct sur France 2. Étienne Jernel, vous l'avez mis en une du Point il y a une dizaine de jours, hein, Marc Bloch.
23: Et, vous savez, le vrai guide de la présidentielle, c'est l'étrange défaite de Marc Bloch. Il faut lire, relire ce livre. Il y a tout dedans, c'est une merveille.
22: Et ben voilà qui est dit, un conseil de lecture. Merci beaucoup à vous, Agnès et Étienne. Bonjour, Vernuccio.
6: Bonjour Thomas, bonjour à tous.
22: Dans quelques minutes, ce sera le journal de 7h30 et la SNCF est décidément sous haute tension avec cette chaleur qui met les rails, mais aussi les passagers à rude épreuve.
6: Quasi 8 heures de retard sur un train reliant Toulouse à Paris, dont 4 heures sans eau et une clim à moitié fonctionnelle. On vous raconte le cauchemar de Julien, l'un des passagers qui témoigne sur RTL.
22: Et ça va pas être plus simple pour les passagers du jour à la SNCF et ailleurs, hein, parce que c'est pas la journée de la fraîcheur, Louis Baudin.
7: Ah non, je ne change pas la prévision, donc vous avez compris, il va faire encore très très chaud avec ici ou là peut-être quelques orages.
22: Les détails, les explications, c'est après les grosses têtes sur RTL.
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22: Avant de retrouver Louis Baudin pour la météo, place aux grosses têtes avec une devinette signée Laurent Ruquier.
16: Il s'agit d'un mathématicien, logicien, philosophe, épistémologue, homme politique et moraliste qui a dit « L'ennui dans le monde, c'est que les idiots sont sûrs d'eux et les gens sensés plein de doutes. »
17: C'est Bertrand Russell.
16: Bertrand Russell, excellente réponse de Paul Alcara.
17: Je voudrais dire quelque chose.
16: Oui, oui, monsieur Michelin.
17: Je connais pas très bien le garçon qui est à ma droite, mais s'il continue comme ça, je vais le taper.
22: Michel Bouvet qui est donc dans les grosses têtes hier. Merci beaucoup. On retrouve les grosses têtes à partir de 15h30 avec Chantal là-dessous. Et François Allu. La météo, Louis Baudin, il faut rire avant de transpirer. Hein,
21: oui, c'est ça. Oui, ou on peut rire en transpirant. Enfin, de toute façon, on va transpirer. Parce
22: on a pas beaucoup envie de rire avec la canicule quand même, c'est dur. Hein.
21: Ah ouais, c'est dur parce qu'il fait chaud le matin, il fait chaud le midi et il fait chaud la nuit. Oui, à midi.
22: Ah oui, oui.
21: Bon, alors, il va y avoir des températures très élevées. On a déjà 27 degrés à Angoulême, à Poitiers, à Limoges, ou encore à Lille-de-Groix, 26 à Biscarrosse et à Rennes. Bon, on respire au Puy, monsieur Thomas Soto, 15 degrés au Puy, 16 degrés à Reims et à Ouessant. Vous voyez, c'est là où ce matin, on peut effectivement profiter quand même d'un tout petit peu de fraîcheur, parce que alors, cet après-midi, on n'aura pas du tout, quelle que soit la région. 31, 35 degrés près de la Méditerranée, finalement, c'est là où il fera le moins chaud aujourd'hui. Ça peut paraître paradoxal. Ailleurs, 35 à 40 degrés. et on ira jusqu'à 41 degrés, par exemple, du côté de Limoges, 42 degrés à Rennes, à Nantes ou encore à Bordeaux, et le maximum, c'est 43 degrés attendu à Cognac. Alors tout ça avec du ciel bleu et en fin d'après-midi, un peu comme hier, la possibilité d'un orage. Alors à coup sûr, près des reliefs, sur les Pyrénées, le Massif central et les Alpes, et très localement, ça arrivera aussi dans la moitié nord. Mais c'est impossible à préciser à ce moment-là.
2: On est quand même sur des chiffres, on s'y habitue, mais on parle de plus de 40 degrés.
21: Ah bah oui, parce que je rappelle que les moyennes de saison à cette époque de l'année, c'est 25 à 27 degrés dans la moitié nord. 25 à 27 degrés, je parle bien des maximales.
2: 15 degrés au-dessus.
21: Et 27 à 30 degrés dans le sud, donc on est entre 10 et 15 degrés au-dessus.
2: Et donc vous le disiez, ça va durer au moins jusqu'à dimanche.
21: Jusqu'à vendredi, et ça commencera à baisser un peu à partir de samedi.
2: Merci beaucoup à vous, Louis Baudin. Merci de vous réveiller avec RTL, il est 7h30.
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2: Et on vous retrouve au Vernuccio pour le journal. Et d'abord, donc, cette chaleur qui met les rails SNCF sous tension. Un Toulouse-Paris est arrivé à destination avec, écoutez bien, près de 8 heures de retard.
6: 8 heures à attendre, dont 400 bouteilles d'eau bloquées à Bordeaux, où hier il a fait 41,9 degrés dehors. Une attente difficile avec en prime la climatisation par intermittence. Voilà la nuit infernale qu'a passé Julien, passager du train, joint pour RTL ce matin par Guillaume Ouattara.
3: Je pense que tout ce qui pouvait ne pas fonctionner n'a pas fonctionné. Entre la clim qui lâche par intermittence, le fameux problème de caténaire à Bordeaux qui nous a coincés. On attendait le train de Tarbes qui devait nous emmener à Paris, sauf qu'ils l'ont pas mis sur la bonne voie. Il a fallu ensuite qu'ils cherchent un conducteur parce qu'ils en avaient pas. Une fois qu'on avait le conducteur, on n'a pas pu partir parce que le train était passé. Je pense qu'il y avait plus de clim, il y avait des enfants. Donc il fallait d'abord sécuriser le train. On a même attendu 4 heures pour avoir des bouteilles d'eau. Donc au bout de 4 heures à attente à Bordeaux, en plein cagnard, ils se sont dit, tiens, peut-être leur filer de l'eau. Il y a une personne qui a fait un malaise, puisqu'à un moment donné, ils ont appelé les pompiers. C'était un peu un running gag. Même à un moment donné, quelqu'un de la SNCF a fait un appel dans le train pour savoir s'il n'y avait pas un cadre de la SNCF dans le train, éventuellement, pour les aider à débloquer la situation. Bon, c'est un peu surréaliste, on ne vous cache pas. Et le problème, c'est qu'après, la gare de Paris était fermée. Donc, on a fait des tours autour de Paris, le temps que la gare rouvre et qu'on puisse débarquer.
6: Et contacté par RTL, la SNCF n'a pas donné pour l'heure d'explication à cet incident. Pour rappel, 54 départements sont en vigilance rouge canicule aujourd'hui, la moitié de la France. La journée d'hier a été la troisième journée la plus chaude jamais enregistrée en France depuis 1947. Dans le Cher, hier, 43,3 degrés ont été par exemple relevés dans la ville de Châteaumeillan. Le Premier ministre Sébastien Lecornu doit présider tout à l'heure une nouvelle cellule de crise interministérielle.
2: Et Louis nous le disait, il a fait 38 par exemple hier à Lyon où les habitants d'un immeuble de 14 étages ont crié leur colère et tenté d'interpeller leur bailleur.
6: Oui, car chez eux, rien, aucun équipement ne protège du soleil, même pas de store. Des appartements transformés en fournaises. Plus d'une centaine de locataires ont manifesté hier en pleine canicule pour réclamer des travaux dans le 3e arrondissement de Lyon, Bertrand Frachon.
13: Avec 35 degrés en ce moment dans leurs appartements, les locataires de cette barre de 14 étages rue du Lac n'en peuvent plus, faute de store extérieur. D'ailleurs, leurs appartements se transforment en fournaise avec le soleil qui tape sur le béton des balcons.
18: Et cette dalle, elle va aussi garder la chaleur la nuit, donc c'est horrible. La nuit, vous ouvrez toutes vos portes et tout, et qu'est-ce que vous avez ? Vous avez la chaleur de la dalle qui revient dans votre appartement. Donc vous passez une nuit pourrie, vous avez des insomnies, c'est terrible.
13: Jusqu'alors, leur bailleur a refusé d'engager des travaux. Daphné habite au 12e étage, elle est aide-soignante et son travail se ressent de ses insomnies.
19: C'est l'enjeu, c'est comment prendre soin des autres quand on n'arrive pas à prendre soin de soi, chez soi, qu'on a une fatigue qui s'accumule, une concentration qui est moindre.
13: Les locataires mobilisés hier au pied de leur immeuble ont bénéficié d'une médiation des élus de la ville. Finalement, dans un communiqué, leur bailleur privé, la compagnie foncière lyonnaise, reconnaît avoir conscience de leur souffrance et promet une enveloppe d'1 million d'euros pour des travaux d'ici l'année prochaine afin d'installer des brasseurs d'air et des stores.
6: Reportage à Lyon signé Bertrand Frachon.
2: RTL, il est 7h33. Des défaillances identifiées, des sanctions annoncées dans l'affaire Liana.
6: La première partie du rapport a été remise hier au gouvernement. Le garde des Sceaux, Gérald Darmanin, lance une procédure disciplinaire contre une magistrate du parquet d'Auch pour n'avoir pas suivi l'autre plainte déposée contre le meurtrier présumé de Liana, celle de Rosa, mineure, qu'il a accusée de multiples viols en 2025. Thomas Proutot, la mère de Rosa, a pourtant tout tenté pour faire bouger les lignes.
0: Le 2 décembre 2025, la mère de Rosa appelle le tribunal d'Auch. Elle est en larmes. Un mois plus tôt, le parquet de Toulouse lui a indiqué qu'il se dessaisissait, mais depuis, aucune nouvelle. Le fonctionnaire au téléphone vérifie. La procédure est bien arrivée, par la poste, mais sans tampon urgent, et dort dans la pile du courrier depuis 23 jours. Son coup de fil relance provisoirement la machine judiciaire. La procédure, pourtant, n'est toujours pas priorisée. Mi-février, après une nouvelle erreur d'orientation du dossier, la maman appelle la gendarmerie de Fleurance. Un échange courtois, rapporte son interlocuteur. J'ai vraiment senti une dame inquiète d'avoir des nouvelles. Il alerte par mail son collègue chargé de l'enquête à la brigade de Lectour. Sans réel effet, elle téléphonera 8 fois. Le directeur d'enquête ne la rappellera qu'à une occasion pour lui dire qu'il la tiendrait au courant d'une garde à vue qui n'arrivera jamais. La mère Courage, dont la fille dénonce une 50aine de viols commis par Jérôme Barella, n'aura pas plus de soutien d'une association d'aide aux victimes que le parquet a omis de désigner.
6: Récit signé Thomas Proutot, chef du service police-justice de RTL. Le ministre de la Justice annonce par ailleurs plus de 1200 placements en garde à vue, conséquence de la priorisation des affaires de violences sexuelles sur mineurs, 70 000 plaintes passées au peigne fin. Également à retenir ce matin, cette frappe de missiles ukrainiens qui a fait 5 morts dans le sud-ouest de la Russie. Kiev dit avoir ciblé une entreprise de composants électroniques militaires.
1: L'Ukraine qui pilonne aussi les voies d'accès à la Crimée territoire annexé par Moscou depuis 2014.
6: Kiev accroît la pression sur les troupes russes alors que la Crimée est devenue la destination favorite des Russes pour leurs vacances d'été. Les réservations sont en chute libre. Le marché de l'immobilier, lui, est au plus bas, Sophie Jousselin.
4: Oui, le bourdonnement incessant des drones ukrainiens dans le ciel de Crimée rythme la vie quotidienne de la péninsule annexée. Cette jeune moscovite de passage crie son désespoir sur les réseaux sociaux. Le train qui doit la ramener dans la capitale russe est bloqué en gare à cause des frappes.
5: C'est juste un désastre, mon Dieu, pourquoi je suis ici? Je veux rentrer à Moscou.
4: Selon le journal Commerçante, le tourisme est en baisse de 40%. Ce touriste à Yalta essaye malgré tout d'inciter ses compatriotes à le rejoindre.
20: C'est la plage de Primorsky, il y a de la place partout. Bien sûr, il y a des problèmes de carburant, mais regardez comme c'est beau. Cette nature. Et c'est tellement bien quand il n'y a personne. Au moins l'air est pur.
4: L'immobilier aussi est en plein marasme, comme l'explique ce professionnel sur X.
24: Il y a très peu d'acheteurs et les propriétaires proposent des réductions hallucinantes. J'ai un bien précis en tête dont le prix a chuté de presque 40%.
4: Le blogueur militaire pro-Kremlin Ribar estime que l'Ukraine a désormais la capacité de détruire le pont de Crimée, cordon ombilical qui relie la péninsule annexée à la Russie.
6: Sophie Jousselin pour RT.
2: Il est 7h36 et quel drôle de match, quelle drôle nuit bleue à Philadelphie.
6: Les Bleus vainqueurs 3-0 contre l'Irak après une interruption de plus de 2 heures. Match suspendu à cause des risques d'orage à Philadelphie aux États-Unis. La soirée a été très belle, mais très longue, confie Kylian Mbappé, auteur d'un doublé. L'équipe de France part en 16e de finale. Les Bleus ont rendez-vous avec la Norvège vendredi soir. Elle, la Norvège, a battu le Sénégal cette nuit, 3-2. Notez aussi que l'Algérie a renversé et éliminé la Jordanie 2-1.
2: C'est les Jordaniens qui avaient ouvert la marque et qui menaient donc 1-0. Merci beaucoup à vous, Aude Vernuccio. On vous retrouvera tout à l'heure pour le journal de 8h30. Il est 7h37 à suivre, c'est l'Anglais Co. Bonjour François Langlais.
26: Bonjour Thomas.
2: Enfin plutôt bonjour Monsieur Soleil ce matin. Hein, vous êtes quasiment venu avec votre boule de cristal parce que le business de la prédiction et du pari en tout genre est très très florissant.
26: On parie sur tout Thomas, et il y en a pour des dizaines de milliards de dollars. Ce matin j'avais parié que vous auriez une chemise rose. Je me suis trompé.
2: Eh ouais, vous avez perdu. En même temps, c'était un pari audacieux. Juste après l'Anglais Co, c'est Mathias Vargon, le chef des urgences du centre hospitalier de La Fontaine à Saint-Denis, qui viendra nous parler canicule à hauteur de quotidien, de réalité et de soignants. Nos hôpitaux peuvent-ils tenir? Il nous le dira. Et puis, bien sûr, Philippe Cavrivière se joindra à nous. Lui, il aura peut-être une chemise rose. Vous voyez, Cavrivière, c'est plus
26: dangereux. J'ai pas tout perdu. Un sur qui on peut parier sans risque, c'est Dover. Il aura forcément ses chemises à fleurs.
2: Monsieur
26: un peu baroque.
2: Qu'on retrouvera à 9h moins le quart. À tout de suite.
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0: à la Coupe du Monde, ou bien d'un mot prononcé ou non par tel ou tel homme politique, tel ou tel jour. Vous voyez, les paris vont jusque-là. Mais tout ça fait l'objet de paris payants sur des plateformes pour des montants totaux qui s'évaluent désormais en dizaines de milliards. Une foire aux paris planétaires sur plateformes privées, accélérée en effet par la compétition actuelle de ballon rond, qui devrait susciter à elle seule 10 milliards de dollars d'enjeux, battant le précédent record qui avait été posé par l'élection de Donald Trump, la seconde, en 2024.
1: Bon, cela dit, les paris sur le sport, c'est pas complètement nouveau. Bah, je me souviens de 1N2, le loto sportif, c'était il y a 40 ans.
0: Eh oui, mais cette fois-ci, ça n'a rien à voir. D'abord, il y a beaucoup plus d'équipes, hein, 48 qui livrent plus de 100 matchs, ça décuple les combinaisons possibles. Mmh. Et puis ensuite, vous pouvez parier sur le but de tel ou tel à tel moment dans le match. Donc ouais. C'est là encore, c'est beaucoup plus fin. Et puis, les plateformes ont passé des accords avec les diffuseurs des matchs et les réseaux sociaux pour faire leurs promos en temps réel afin de déclencher les paris immédiats suscités par l'émotion de l'instant en cours de match. Pas forcément pour des gros montants, hein. Ça peut être juste pour quelques dizaines de centimes ou bien plusieurs dizaines de dollars, mais au total, ça fait des sommes colossales.
1: Bon, mais sur quoi on peut parier alors ?
0: Écoutez, j'ai regardé là sur le site de Polymarket, c'est l'une des plus grandes plateformes, en principe interdite en France d'ailleurs, hein, et géobloquée. Mais tout est sujet à spéculation. Qui sera le Premier ministre d'Éthiopie ? À quelle date l'Iran acceptera de restituer ses stocks d'uranium ? Qui sera candidat à la présidence des États-Unis en 2028 ? Là, c'est un des plus gros hits, il y en a pour plusieurs centaines de millions de dollars. Quelle valeur aura le Bitcoin le 30 juin ?
1: Ah oui.
0: Hier soir, bon, il y avait également en jeu l'issue de France-Irak et la France était donnée vainqueur à 96% par les parieurs. Ça n'a pas dû rapporter gros, mais il y avait quand même une mise totale de 10 millions de dollars.
1: Et vous le disiez, Polymarket, elle est interdite en France.
0: Oui, en France, ces marchés de prédiction sont illégaux parce que on les juge, non sans raison, dangereux à cause des délits d'initiés et puis de l'addiction. Mais bon nombre d'utilisateurs contournent l'interdiction grâce à des VPN. Vous savez, ça permet de simuler une consultation à partir d'un autre pays que la France.
1: Fait croire qu'on n'est pas en France et donc on peut
0: Absolument.
1: Se connecter.
0: Absolument. Ouais. Et mais d'ailleurs, côté manipulation, le Wall Street Journal a aussi raconté et montré que les vidéos promotionnelles de parieurs qui disent « Ouais, j'ai gagné tant de millions, etc. » sur les réseaux sociaux, il y en a beaucoup. C'était en réalité complètement bidon. Fabriqué par Polymarket. Alors, reste que cette marche vers la gamification et la spéculation universelle, elle est enclenchée, elle est servie par ces plateformes pour l'essentiel américaines. Certains experts vont même jusqu'à prévoir la fusion à terme du marché des paris, de celui des crypto-monnaies et de la bourse.
1: Ah oui.
0: Après tout, acheter une action de telle ou telle entreprise, c'est bien sûr faire un pari.
1: Vous pariez, vous êtes joueur ou pas ?
0: Absolument pas.
1: Absolument pas. C'est la sagesse incarnée, ce François Langlais.
0: Ça m'empêche pas de spéculer, mais intérieurement.
1: Bon, par contre,
0: et avec moins de dégâts pour mon portefeuille.
1: Vous avez gagné votre pari sur Olivier Dauvert, on le verra sur RTL.fr. Il a bien une chemise à fleurs aujourd'hui.
0: C'était
1: voilà.
0: Facile, ça.
1: Merci beaucoup à vous, François Langlais. Il est 7h43.
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1: Il est le chef des urgences du centre hospitalier de La Fontaine à Saint-Denis, en Seine-Saint-Denis. Il est aussi le directeur de l'Observatoire régional des soins non programmés d'Île-de-France. Mathias Vargon est l'invité d'RTL Matin. Bonjour et bienvenue sur RTL, Mathias Vargon.
3: Bonjour.
1: Première question au médecin de terrain que vous êtes. Comment se passent les choses aux urgences chez vous à l'hôpital de La Fontaine avec cette canicule ?
3: Alors pour l'instant, ça se passe pas si mal. Bon, il fait très chaud aux urgences, mais ça se passe pas si mal. Mais c'est comme la dernière canicule, c'est-à-dire il y a 3 semaines. On s'attend à ce que l'activité augmente les jours prochains. On voit quand même un peu plus de malaise, un peu plus de déshydratation, mais ça devrait augmenter.
1: Bon, on dit souvent que les hôpitaux sont en tension, même en temps normal. Est-ce que vous avez le sentiment que là, ça peut craquer ou que là, l'hôpital est équipé pour tenir la durée ?
3: En réalité, on travaille à ce que ça craque pas. On a eu notre première cellule de crise hier, comme dans tous les établissements, je pense. Et l'idée, c'est que on puisse continuer à travailler malgré les tensions, malgré la chaleur, malgré certains arrêts de travail, soit parce que les gens sont fatigués ou malades, soit parce que les écoles vont fermer.
1: Oui, parce que le personnel, évidemment, dans ces cas-là, doit garder les enfants et que ça désorganise tout, c'est ça ?
3: Exactement, oui.
1: Ouais. Et quels sont vos principaux points d'inquiétude ce matin, si on est très concret ?
3: Alors, nos points d'inquiétude, c'est comme d'habitude, c'est l'aval des urgences, c'est-à-dire pouvoir hospitaliser les gens, puisque on s'attend à ce qu'il y ait plus de monde qui vienne, plus de personnes âgées ou plus de personnes...
1: C'est déjà le cas ou pas encore, ça ?
3: C'est difficile à dire parce que hier c'était lundi, on a eu une grosse activité, mais comme tous les lundis,
1: il y a toujours du monde.
3: C'est un peu compliqué à voir apparaître. Enfin, quand on regarde quand même bien les chiffres, même si j'ai pas les chiffres d'hier à 7h30, je les avais pas encore. Quand on regarde les chiffres, en fait, on a une augmentation des déshydratations quand même dans les hôpitaux dimanche. Et puis, quand on regarde l'activité des SAMU, on a une grosse activité bien plus importante que d'habitude qui correspond à ce qui s'est passé il y a 3 semaines.
1: Vous participez, vous, à des

0: cellule de crise, vous le disiez, dans votre hôpital. Sébastien Lecornu, le Premier ministre, va organiser une réunion interministérielle sur la canicule. Ça va se passer à 11h. Qu'est-ce que vous en attendez?
1: Rien.
0: Pourquoi rien?
1: Je sais pas ce qui va... Enfin, de mon côté, dans l'hôpital, rien. Est-ce qu'il va nous financer? Parce que on parle de ça, mais rien que sur cette crise, je parle même pas de financement à long terme. On va racheter des ventilateurs parce qu'on les casse comme tout le monde. On rachète des clims mobiles parce qu'on a quand même mis des clims mobiles. Tout ça, ça a un coût sur des établissements qui sont déjà fortement grévés de dettes. Et c'est comment on fait, quoi? Comment on fait pour continuer à travailler alors que les établissements publics sont très gravement endettés? Et que à chaque fois qu'on a une crise supplémentaire, et on a une crise sur la canicule, on a des crises tous les étés, tous les hivers, en fait, c'est de l'argent en moins pour le fonctionnement habituel.
0: Vous dites que vous n'avez pas la clim, il y a beaucoup d'hôpitaux qui n'ont pas la clim aujourd'hui.
1: Je pense que la plupart des établissements n'ont pas la clim. Oui. Pourquoi? Parce que la clim, les gens pensaient que c'était pas très bon pour la santé, et que dans les établissements, malgré tout, il faut l'installer de façon assez particulière. Oui.
0: Parce que c'est pour éviter que ça fasse des germes,
1: voilà, qu'il y ait des germes, que ça soit colonisé par des champignons. Je suis pas un grand spécialiste de la climatisation. Et puis d'argent.
0: Aux urgences, il y a la clim quand même.
1: Non.
0: Il y a pas
1: la clim, et tous les services d'urgence que j'ai fréquentés depuis 20 ans, donc depuis la première canicule, n'avaient pas la clim. Ils avaient ce qu'on appelle un rafraîchisseur. Et les rafraîchisseurs, c'est 3, 4, 5 degrés. Donc quand il fait 35, il fait entre guillemets que 30.
0: Quand il fait 40, il fait 35, ouais.
1: Voilà, mais dans mon établissement, qui est un établissement ancien, hier je me suis un peu promené dans les étages, et finalement quand je suis redescendu aux urgences, il faisait bon. À la consultation, il devait faire 40, dans certains couloirs, il devait faire 40. Il y a quelques postes de soins dans des travaux qui ont eu lieu il y a moins de 10 ans, qui sont équipés de la clim, mais les chambres des malades ne l'étaient pas, c'est des ventilateurs, et les bureaux des médecins, ils faisaient une chaleur atroce, quoi.
0: Mais aujourd'hui, Mathias Vargon, ne pas avoir la clim dans un service d'urgence ou dans un hôpital, c'est un inconfort ou c'est une perte de chance, comme on dit?
1: Moi, je pense que c'est une perte de chance pour les patients, parce que quand vous arrivez aux urgences et que vous avez un coup de chaleur, le seul traitement qui marche, c'est se refroidir. Donc si on peut pas vous refroidir, ou alors avec des moyens comme les glaçons devant un ventilateur, c'est une perte de chance. Et pour le personnel, le personnel, il est harassé, et donc il travaille moins bien. Mais encore une fois, c'est une question essentiellement d'argent. Je fais des travaux dans notre service d'urgence qui va être rénové. La première question que j'avais posée il y a quelques mois, c'est est-ce qu'il va y avoir la clim? Et on m'a répondu non, on va mettre un rafraîchisseur, c'est aussi bien.
0: Moment des travaux, au moment de renouveler.
1: Alors on n'a pas encore commencé les travaux, on en est au plan.
0: Ouais. Mais pour l'instant, elle n'est pas prévue.
1: La clim, maintenant ça va l'être.
0: Oui, évidemment. Est-ce que vous voyez aussi des patients, ou peut-être même des soignants, qui pètent les plombs? On sait que cette chaleur, elle peut aussi nous faire un peu disjoncter. Ça arrive, ça, au passé?
1: Ça
0: fait partie des dangers qui vous inquiètent ou pas vraiment?
1: En fait, c'est plutôt l'épuisement, plutôt que péter les plombs. Après, il faut pas se leurrer. On a quand même beaucoup d'ivresse. Les gens boivent et donc ils pètent les plombs aux urgences.
0: Ouais.
1: C'est parce qu'ils sont bourrés.
0: On est sur une vague de chaleur qui a débuté il y a une semaine maintenant, Mathias Vargon, qui va durer encore au moins jusqu'à dimanche, nous disait Louis Baudin. Ça fragilise les organismes les plus fragiles. Est-ce qu'il faut redouter une vague de décès en décalé, en fait? Parce que c'est pas dans l'immédiat que ça se passe.
1: Moi je pense que décès, je ne sais pas et je l'espère pas, mais plus de malades et probablement plus de morts, et probablement à partir des jours qui viennent. C'est toujours décalé, et puis ça peut se passer.
0: Y compris quand la température aura baissé, on perd encore.
1: Oui, bien sûr, oui, tout à fait, c'est vraiment décalé, et puis c'est pas que de la déshydratation, que du coup de chaleur, c'est les maladies cardiovasculaires qui augmentent, c'est aussi les effets des médicaments. Certains médicaments, par exemple dans l'insuffisance cardiaque, déshydratent les patients. Ça va se voir et ça risque de les fragiliser. Alors peut-être même pas pour ce coup-ci, mais peut-être pour la prochaine vague de chaleur ou la prochaine décompensation de leur pathologie.
0: Votre hôpital se trouve à Saint-Denis, dans une ville populaire, dans le département le plus pauvre de France. Est-ce qu'il existe aussi une injustice, une inégalité face à la canicule?
1: C'est clair que plus il y a de promiscuité, plus c'est compliqué. Moins vous avez d'air conditionné, plus c'est compliqué. On en discutait, il y a des gens qui vont dormir à l'hôtel. Les populations qui vivent à Saint-Denis n'ont pas les moyens d'aller dormir à l'hôtel ou de se faire installer la clim. Donc c'est évident qu'il y a plus de problèmes. Plus on est pauvre, plus on a de problèmes, c'est pas une invention.
0: Est-ce que vous avez le sentiment, vous médecin, je crois que vous étiez déjà urgentiste en Seine-Saint-Denis en 2003, lors de la crise de l'été 2003, On a appris quand même de cette canicule étalon en quelque sorte.
1: Oui, oui, on peut pas dire que on se retrouve en 2003, ne serait-ce que dans les EHPAD, il y a des salles, c'est obligatoire d'avoir des salles où on peut rafraîchir les patients, on les fait boire, on hydrate les gens correctement. Dans les mairies, malgré tout, il y a des recensements des personnes isolées, des personnes âgées. Donc, il y a quand même une certaine culture qui s'est mise en place. Bon, on assiste quand même à des gens qui vont courir à midi aussi, hein. Ça, on peut pas faire autrement. Mais pour les personnes fragilisées, il y a quand même certaines culture, on peut espérer que ça a un impact.
0: Je voudrais qu'on on finisse avec quelques conseils un peu pratiques. On a compté pas mal de noyades ce week-end. Hier, on a appris que deux enfants étaient morts dans une voiture à Carpentras. Quelles sont les erreurs à ne surtout pas commettre?
1: C'est un peu compliqué parce que c'est pas la peine de faire 10 ans d'études de médecine pour se dire que quand il fait chaud, il faut pas sortir, qu'il faut pas rester dans la voiture.
0: C'est le bon sens en fait.
1: Bah oui, qu'il faut aller nager dans des endroits qui soient surveillés. Enfin, c'est pas la peine d'être médecin pour dire ça. C'est pas la peine d'aller courir en plein cagnard à midi parce que on a une prof sportive. Mais c'est aussi les organisateurs d'épreuves sportives qui doivent être responsables. Mais il y a beaucoup d'argent derrière, donc il faut faire très attention.
0: Vous dites
1: qu'il
0: faut annuler les kermesses de fin de semaine dans les écoles, parce que c'est à peu près la période. Tout ça, il faut, c'est pas raisonnable.
1: J'en sais rien. Je sais pas s'il faut annuler ou pas, parce que c'est quand même des moments festifs. Hein. Oui. On peut pas vivre ensemble. Mais par contre, une autre chose, c'est qu'il faut aussi nous financer tout ça. C'est-à-dire que tous ces moments festifs, ces moments, qu'il y ait la canicule ou pas, c'est les services publics qui les absorbent, et on n'a pas de financement particulier, alors que c'est souvent des choses qui sont, alors peut-être pas les kermesses des écoles, mais les concerts, c'est souvent des commerciales, et donc il y a un investissement.
0: Dans plusieurs villes des Hauts-de-Seine, comme à Neuilly-sur-Seine ou à Rueil-Malmaison, l'accès aux piscines municipales est désormais réservé aux habitants de la ville et à ceux qui travaillent dans la ville. Ça vous inspire quoi, ça? Alors qu'on dit qu'il faut se baigner, se rafraîchir.
1: Ouais, c'est un peu bizarre, en fait, de se dire, on habite dans la ville, on a le droit d'y aller, on n'habite pas dans la ville, mais puis prouver qu'on y travaille, je pense que c'est un peu, c'est un peu de la ségrégation sociale, je dirais, venant de Neuilly-sur-Marne, Neuilly-sur-Seine. Ouais. Neuilly-sur-Marne, ça, il doit y avoir un peu moins de ségrégation.
0: Ouais.
1: Non, mais voilà, oui, bien sûr, c'est de la ségrégation sociale, c'est ça que ça évoque. Et il y a de l'inégalité même quand il fait chaud.
0: À Rueil-Malmaison, on suggère aux personnes fragiles qui n'ont pas accès à la piscine, donc pour les mêmes raisons, d'aller dans d'autres lieux de fraîcheur, comme les cinémas ou le centre commercial Leclerc de la ville, dit-on à la mairie de Rueil. Vous le conseillez, ça aussi, d'aller?
1: Oui, tout à fait. En 2003, mon épouse attendait un de nos enfants et elle allait fréquemment dans les centres commerciaux parce que il fait plus frais. Oui, aller dans les centres commerciaux.
0: Ouais. Sens pratique quoi en fait. Hein.
1: Il faut aller là où c'est réfrigéré, donc les cinémas, les centres commerciaux, RTL.
0: On vous garde si vous voulez le
1: aller dans des endroits où il y a l'air conditionné, ouais, bien sûr.
0: Bon, merci
1: beaucoup.
0: Ça
1: repose les organismes.
0: Merci Mathias Vargon d'être venu sur RTL ce matin. Dans un instant, c'est Philippe Cavrivière qui nous rejoint. Vous restez avec nous, à tout de suite.
1: Merci.
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0: Monsieur Cavrivière, bonjour.
7: Et bonjour.
0: Notre invité qui est chef des urgences du centre hospitalier de La Fontaine à Saint-Denis, Mathias Vargon, est resté pour vous.
7: Urgentiste, qui ne juge pas la situation assez urgente pour rester à l'hôpital ce matin. Hein. Ça vient profiter des croissants industriels, du café tiède et de la clim du groupe M6. On voit le genre de la personne. Bonjour Mathias. Juste, on prévient justement les urgences de Saint-Denis qui vous attendent. Mathias enchaîne après avec Julien Courbet pour prévenir des arnaques aux faux médecins urgentistes de 10h à midi. Julien Courbet recevra Bernadette Chirac et Louis Pasteur. Et après, il vérifiera. Mathias poursuit avec le 12-45 sur M6 et il interviendra à la mi-temps de Portugal-Ouzbékistan pour donner de l'eau aux joueurs à la pause fraîcheur. Ronaldo fête ses 75 ans, il faut avoir l'œil sur Papy Musclor. Non, en vérité, ça rassurerait notre direction d'RTL d'avoir un vrai médecin. Dans les locaux, car au rez-de-chaussée, on enregistre les grosses têtes dont l'âge moyen du public dépasse...
0: Si Jimmy dans les locaux, il peut venir nous rejoindre à tout moment, hein.
7: Dont l'âge moyen du public dépasse de 20 points le QI de Mathias Vargon, c'est dire. En tout cas, Mathias, sachez que j'ai poussé le professionnalisme quand j'ai su que vous étiez invité jusqu'à me faire hospitaliser hier. C'était bénin. Je suis allé à la clinique du rallongement pénien. Il t'embrasse, Louis. Je crois que t'as rendez-vous jeudi pour te faire enlever... Mais il se fait enlever les points jeudi. Oh ben, on se prépare un bel été, mon salaud.
0: Bon, Philippe, je sais, toute plaisanterie mise à part, que vous appréciez particulièrement notre invité.
7: Ah oui, alors déjà parce que je suis hypochondriaque, mais je suis aussi fan de Mathias, parce qu'il adore l'humour noir et les grosses punchlines. Mathias, c'est moi avec des diplômes, finalement, et une utilité. J'ai découvert que vous avez grandi à Bondy, vous êtes un peu le Kylian Mbappé de la médecine, en pauvre, évidemment, c'est la médecine. Vous avez récemment protesté contre le manque de clim dans les hôpitaux, et il n'y a qu'un seul médecin en France qui ne s'en est jamais plaint, c'est notre docteur américano-berbère Jimmy Mohamed. Et pourquoi qu'il gueule, les collègues n'en est pas bien là. Il y a un catering, il y a la clim, il y a des petites cloches. Attention Jimmy, c'est pas l'hôpital là, c'est le plateau du magazine de la santé. Ah bon? Ah merde! Autant pour moi! Mais en même temps, j'ai pas fait médecine, hein, les gars!
0: Mais tu arrêtes un peu! Oh, hier, Emmanuel Macron a organisé une cellule interministérielle sur les fortes chaleurs et il s'est exprimé aux 20h sur la canicule, Emmanuel Macron.
7: Ah bon, je savais pas, mais j'ai cru qu'il allait le faire, mais ça m'a échappé aussi.
0: Oui.
7: Il devait le faire. Alors, ce matin, il fait encore chaud, et c'était une nouvelle défaite du macronisme. Alors, le gouvernement a passé plein de messages, et le gouvernement a dit, prenez exemple sur nous, bougez le moins possible. Ça, c'est une bonne consigne. Ouais. Ce qui est beau avec cette canicule, c'est que le gouvernement conserve sa fraîcheur et sa naïveté enfantine. Alors, ils ont fait, oh ben, putain, c'est l'été, figurez-vous quoi? Mais il fait chaud! Mais qui aurait pu croire avec le réchauffement climatique que le climat se réchaufferait de chaleur vers le chaud? Mais rassurez-vous, pour les personnes en train de se faire caniculer, le gouvernement a mis en place un numéro vert. Ah ben, ça va! Composé, comme tous les numéros verts, de 34 chiffres. Le temps que la petite mamie le retrouve. Bon, la pauvre, elle va être décédée très vite. Ah ben voilà, c'est pas parti.
0: Avec la canicule, tout le monde a évidemment peur pour la santé de ses proches.
7: Alors, évidemment, alors que paradoxalement, c'est quand on meurt qu'on souffre le moins de la chaleur, vu que la température corporelle descend assez vite, mais c'est pas
0: sûr,
7: une solution quand même.
0: Médecine, vous avez fait médecine.
7: Très vite, BTS. Vous avez tous entendu parmi les conseils santé, prenez une douche, pas froide, mais tiède. D'ailleurs, quand il fait chaud, prenez une douche. Voilà, si vous le faites pas pour vous, faites-le pour nous, parce que, voilà... Tout le monde n'a pas le Covid, on a aussi, on est doué de l'odorat. Alors, on peut lire dans la presse des conseils comme mettez les linges humides aux fenêtres, ce qu'on appelle les conseils, les remèdes de grand-mère, qui ne marchent pas, hein, sinon nos seigneurs ne mourraient pas de la canicule. Hein. C'est le système D comme décès. Voilà, c'est mes mnémotechniques.
0: Bon, c'est une canicule d'une sévérité et d'une durée identique, non pas encore tout à fait à celle d'août 2003, mais quand
7: pas
0: même,
7: loin.
0: On se rappelle que la communication a été désastreuse pour le ministre de la Santé de l'époque, Jean-François Mattei.
7: Oui, alors c'est l'Everest de la blague. C'est notre ministre de la Santé en 2003, en pleine canicule, dans sa maison de campagne en polo. Derrière, t'entendais le reste de la famille qui jouait à la piscine. Et lui, il répondait au journal de TF1. Oui, effectivement, nous sommes face à une vague totale de chaleur. Et... Oh, les mondes, vos gars derrière! Je bosse, hein! Je suis avec les ploucs de TF1. Allez, tout le monde sort de la piscine parce que les pauvres vont encore gueuler. Alors, mais non, mais ils sont marrants, les médecins, parce que moi, je vous suis quand même sur les chaînes info. T'as ceux qui sont trop prudents, trop préventifs, puis t'as les autres qui sont trop détentes. Hier, sur BFM avec Maxime Switek, il disait, quels sont, docteur, les premiers signes de déshydratation? Et le médecin a dit, bon, quand la personne parle plus et que les lèvres sont framboises, voire bleues, c'est pas bon signe. Alors, quand mamie fait un bruit de biscotte ou de galette de riz soufflé, quand vous lui pliez le bras, appelez Mathias, voilà.
0: Merci beaucoup à vous, Philippe Rivière. Merci, Mathias Vargon. Merci et bon courage beaucoup à vous et à toutes vos équipes et à tous les soignants dans les hôpitaux. Merci. Parce qu'on sait que c'est pas simple pour tout le monde. Très bonne journée à tous. Merci d'écouter RTL. Il est 8h.
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0: Le journal de 8h vous est présenté par Vincent de Rosier. Bonjour Vincent.
8: Bonjour Thomas, bonjour à tous.
0: À la une ce matin, 27 degrés à Angoulême, cette nuit, 25 degrés à Bordeaux. Oui, les nuits sont aussi étouffantes.
8: Et à défaut de vent frais, les Français cherchent à brasser l'air chaud. Les ventilateurs commencent à se faire rares en rayon. Nos organismes souffrent, ceux des animaux aussi. Nous serons dans une ferme en Picardie pour la traite des vaches. Alors que 5 nouveaux départements vont basculer en alerte rouge à la mi-journée, notamment le Calvados ou la Manche. Dans ce journal également, quand la mi-temps dure plus longtemps que le match, l'orage a renvoyé les Bleus plus de 2 heures au vestiaire. Mais à la fin, ça fait 3-0 contre l'Irak et c'est la qualification pour les spectateurs. Le temps aussi a semblé long. Il y a un avant et un après Liana, dit Gérald Darmanin. Depuis une semaine, il y a eu plus de 1200 gardes à vue liés au réexamen en urgence de 70 000 dossiers de plainte sur des enfants. Explication à suivre. Téhéran veut garder le contrôle du détroit d'Ormuz après 18 heures de négociations. Le round pour parler en Suisse avec les Américains s'est achevé.
0: Alors évidemment, on attend que les prix de l'essence baissent significativement, mais on s'inquiète aussi pour une hausse des prix de l'alimentation. Michel-Édouard Leclerc, le patron emblématique de la grande distribution, sera l'invité de Marc-Olivier Fogiel. Ce sera à 8h15.
8: Enfin, il était historien, soldat et résistant. Marc Bloch et sa femme entrent ce soir au Panthéon.
0: Et puis juste après le journal, ce sera la question internationale avec Émilie Beaujard. 10 ans, pile, jour pour jour, après le vote du Brexit, pourquoi les Britanniques veulent renouer des liens avec nous ? On a tous chaud, très chaud, on suffoque, mais figurez-vous que la nature et les animaux souffrent aussi de ces températures qui nous écrasent depuis maintenant 7 jours.
8: Alors que l'on vient de vivre la troisième journée la plus chaude jamais enregistrée en France depuis 1947 et le début des mesures de Météo France. Bonjour Valentin Boisset.
9: Bonjour.
8: On vous retrouve à la ferme, à Landricourt, c'est à côté de Soissons en Picardie, vous êtes notre fil rouge ce matin. Alors à 7h, vous nous avez raconté les conséquences désastreuses sur la production de céréales. C'est l'heure de la traite des vaches, Valentin, et il y aura moins de ce matin.
9: Là, on est dans la pièce où la vache est en train de se faire traire, c'est ça ?
10: Donc ici, on est vraiment à la vache.
9: Elles n'ont pas très très envie de se faire traire avec la chaleur.
10: Alors les vaches circulent moins dans le bâtiment. Une moindre fréquentation sur les robots avec des vaches qui arrivent un petit peu en retard. Une vache qui est vraiment trop en retard, il faut qu'on aille la chercher. Pour la santé de son pis, puis pour la qualité du lait, ça ne sera pas bon.
9: Alors on va aller dans la salle qui est juste à côté. Cette fois-ci, c'est une salle informatique où il y a un écran qui nous donne en temps réel les données du troupeau, notamment les données de la traite.
10: Il y a beaucoup de paramètres en fait qui sont en rouge. Et si on clique dessus, là, si on garde la moyenne hebdomadaire, on était à 34 kilos sur une semaine. Et là, nous l'a descendu à 27,6, à 20% de baisse.
9: 20% de production de lait en moins. Hein,
10: c'est ça ? Là, à l'instant T, 20% de lait en moins.
9: Quand vous voyez ça, vous vous dites quoi ?
10: C'est le bien-être des animaux, en fait. Hein. C'est une réaction, en fait, qui ne se voit pas très bien. On n'a jamais connu de baisse à ce point.
9: Donc c'est grave.
10: Oui, vraiment, c'est exceptionnel. Les jours qu'on vit là sont un peu exceptionnels. Quoi.
9: Alors ici, on cherche des solutions hein, ces derniers jours pour rafraîchir les animaux, notamment en créant des courants d'air dans les hangars. Et c'est désormais aussi l'achat de ventilateurs qui est envisagé par les exploitants pour essayer de satisfaire au mieux les vaches qui souffrent beaucoup de la chaleur.
8: Merci Valentin Boisset.
0: Cette canicule exceptionnelle. Tiens Louis Baudin, est-ce qu'on peut dire qu'elle est vraiment exceptionnelle ?
11: Ah oui, elle est exceptionnelle celle-ci. Ah oui, en matière de température et d'étendue géographique.
0: Bon, cette canicule qui frappe le pays s'étend un peu plus aujourd'hui dans le Nord-Ouest. Et pour faire face, les Français se ruent sur les ventilateurs.
8: Plus 332% de ventes ces derniers jours selon les dénicheurs. Un comparateur en ligne à tel point qu'à Paris, Flora Granchette, en trouver un est devenu compliqué.
12: Oui, je commence mes recherches dans une grande enseigne d'électroménager. J'ai beau tourner dans les rayons, impossible d'en trouver. Je repère finalement une colonne d'air en exposition pour la modique somme de 700 euros. Mais une vendeuse me prévient très vite.
13: Bonjour. Oui, je cherche des ventilateurs.
14: Il n'y a plus du tout ?
13: C'est que les modèles là, les super chers que vous avez ?
14: Même eux, on en a.
12: Je croise Bastien, c'est son cinquième magasin. les yeux cernés, il est un peu désespéré. Avec ces températures, il n'arrive plus à dormir la nuit.
15: Maintenant, je suis allé voir Dell, chez Action, chez Boulanger, ils n'avaient pas. Ce que je voyais sur Internet et ce que je cherchais était indisponible. Donc, ça va être des pains de glace dans une serviette et on va voir ce qu'on peut faire.
12: C'est au bout de la troisième boutique que je vois enfin quelques petits ventilateurs de table, les derniers en stock. Alors tous les clients se jettent dessus, comme Christian, qui repart avec deux cartons sous les bras.
16: Moi, je ne savais pas qu'il allait y avoir une pénurie.
13: Donc là, vous prenez un peu tout, n'importe quoi.
16: Voilà, exact. Tout ce qui peut soulager à minimum, quoi.
17: Ça vous fait une 18,90.
12: Oui. J'ai réussi in extremis à acheter le dernier ventilateur du magasin. Pour un modèle plus performant, pas le choix. Il faudra attendre plusieurs jours.
8: Reportage de Flora Granchette. Hier, il a fait 42 degrés à Saintes en Charente-Maritime, 41 degrés 9 à Bordeaux.
0: Et à Paris, il a fait combien? Ça a tapé fort aussi, hein?
11: Oui, exactement. 38 degrés 4 à Paris. Alors, c'est un record pour le mois de juin. C'est pas un record absolu, mais record pour le mois de juin.
8: Fini le coup de chaud à la pompe. Les prix des carburants baissent en France selon les chiffres du ministère de la Transition écologique. 1,90€ en moyenne pour le samplon 95. C'est moins 5 centimes sur une semaine. 1,88€ en moyenne pour le diesel, moins 10 centimes.
0: RTL, il est 8h05. Les premières sanctions dans l'affaire Liana pour une magistrate et deux gendarmes du Gers. L'urgence n'a pas été prise en compte selon le rapport qui a été remis hier à Sébastien Lecornu.
8: Laurent Nunez a demandé la mutation d'office du directeur d'enquête et du commandant de compagnie. Gérald Darmanin entend lui sanctionner le substitut du procureur d'Auch. Le ministre de la Justice, vous vous en souvenez, avait demandé avant le 14 juillet le réexamen en urgence de 70 000 dossiers de plainte sur des enfants. Les premiers effets, ils sont là, plana Radenovic, 134 personnes placées en détention provisoire pour violences sexuelles et plus de 1200 gardes à vue depuis une semaine.
18: Oui, Gérald Darmanin a annoncé hier soir ce chiffre. 1243 gardes à vue depuis une semaine dans tous les parquets de France pour violences sexuelles sur mineurs. Selon nos informations, la chancellerie avait demandé samedi à tous les procureurs de les compter dans un but très clair, démontrer que l'examen des 70 000 procédures débutées il y a deux semaines porte ses fruits. Car si le ministre refuse de démissionner, il reconnaît devoir se remettre en cause, car de telles défaillances reposent sur des erreurs individuel, certes, mais peut-être aussi sur, je le cite, une mauvaise organisation.
8: Plana Radenovic.
0: Le foot, vous pensiez regarder un match de foot hier soir qui commençait à 23h et vous avez peut-être passé la nuit devant la télé. C'est bien simple, on a eu droit au match le plus long de l'histoire de la Coupe du Monde.
8: Et l'histoire retiendra aussi que les Bleus ont décroché leur ticket pour les 16e de finale grâce à un doublé de Mbappé, un but de Dembélé. Bonjour Morad Jabari.
19: Bonjour Vincent, bonjour à tous.
8: Victoire donc sur un terrain gorgé d'eau après l'orage, une mi-temps de 2h11, interruption pas évidente à gérer pour les joueurs, pas simple non plus pour les spectateurs.
19: Oui, dès les premiers coups de tonnerre, les plus de 68 000 supporters s'engouffrent dans les travées du stade. Ponchos en plastique, kawaii de toutes les couleurs, trempés jusqu'aux os. Ils déambulent entre les stands de hot-dog et de pop-corn.
20: C'est très étonnant, hein. On a l'habitude de jouer en France sous la pluie. Là, de nous faire sortir comme ça, puis il fallait sortir vite en plus, hein. C'est très étonnant.
19: J'ai l'impression que les spectateurs américains sont plutôt habitués à ce genre de protocole. Il n'y a pas eu de mouvement de foule.
20: Non.
19: Ça s'est fait tout doucement, ouais, naturellement.
20: Absolument.
19: Et puis on est là, on attend.
20: Vous avez l'information à quel on rejoue?
19: J'en ai pas plus que vous, malheureusement. Aucune information n'est donnée. La seule communication est de rester à l'abri des trompes d'eau. Le ciel continue de gronder et la reprise du match est repoussée 4 fois.
21: Eh bien, on en a marre. On a fait 6000 km, donc c'est un peu pénible, ouais, c'est vrai. Mais bon, on boit un coup, on va manger un morceau et on essaie de rigoler ensemble. Voilà. Il n'y a pas d'autre chose à faire.
19: Surtout que c'est un peu étonnant quand chez nous il y a de l'orage et oui, des éclairs, on continue à jouer.
21: C'est exactement, c'est un peu un protocole bizarre, mais bon. Aux États-Unis, tout est un peu différent. Ben là, voilà, on le subit un petit peu, on n'a pas le choix.
19: 2h11 d'interruption plus tard, le spectacle reprend sur le terrain. Les supporters en tribune assistent de nouveau à la magie des joueurs français.
0: Morad, on entendait ce supporter qui disait chez nous, quand il y a de l'éclair et de l'orage, on continue à jouer. Précisément, si ce scénario s'était produit en France, qu'est-ce qu'il se serait passé?
19: Eh bien, lors d'un match de Ligue 1, la règle des 45 minutes s'impose, c'est-à-dire que lorsqu'il y a un orage, le match est interrompu et au-delà de 45 minutes, il est arrêté et reporté. Pour un match international, Coupe du Monde, Euro, Ligue des Nations, il n'y a pas de durée fixe imposée. L'arbitre suspend le match, les organisateurs FIFA ou UEFA évaluent la reprise ou non, sans limite de temps. Ce que l'on en a connu cette nuit, c'est une loi fédérale aux États-Unis et les organisateurs de la Coupe du Monde doivent la respecter.
8: Merci Morad. Nora Djabari. Alors je vous ai donné les buteurs Mbappé et Dembélé, mais je vous ai pas dit qu'il y avait en face la France a battu l'Irak 3-0.
0: C'est une bonne nouvelle. Dans le groupe de la France, la Norvège, elle s'est qualifiée en battant le Sénégal 3-2.
8: Et le France-Norvège de vendredi sera donc décisif pour la première place du groupe. Les Algériens, eux, ont battu la Jordanie 2-1 hier soir. L'Argentine a dominé l'Autriche 2-0, doublé de Messi qui s'empare donc du record de buts en Coupe du Monde avec 18 réalisations. Ce soir, c'est Portugal-Ouzbékistan à 19h, Angleterre-Ghana à 22h à suivre sur RTL et sur M6. 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
0: RTL, il est pratiquement 8h10. Assassiné par la Gestapo le 16 juin 44, Marc Bloch fait son entrée au Panthéon ce soir, presque 82 ans jour pour jour, après la mort de ce résistant très engagé.
8: Avec sa femme Simone, ils vont reposer dans le caveau des résistants. C'est la 6e panthéonisation d'Emmanuel Macron en 2 quinquennats. La cérémonie est ouverte au public à 21h et plusieurs classes vont y assister, notamment les 3e du collège Lucifort du 20e arrondissement de Paris, Hortense Crépin.
1: La transmission vers la jeunesse, c'est le titre que ces collégiens ont choisi pour leur brochure consacrée à Marc Bloch. Un travail de plusieurs mois pour ces jeunes de 15 ans qui n'avaient jamais entendu parler de l'historien.
4: Je connaissais pas qui il était.
22: Ça a été une agréable découverte.
1: Alors partir sur les traces du résistant et se retrouver ce soir au Panthéon, c'est un honneur pour Victor.
22: C'est un exemple pour nous tous parce qu'il a révolutionné beaucoup de choses dans le domaine de l'histoire et ça nous touche tous en tant que citoyens. De se remémorer ce qui s'est passé avant et de pas répéter les erreurs du passé.
1: Comprendre l'histoire d'hier pour mieux éclairer le présent, c'est ce que Renaud Farella, l'enseignant d'histoire géo de la classe, a voulu inculquer à ses élèves.
23: Dans le monde d'aujourd'hui, avec les guerres, la montée d'extrême droite, c'est le meilleur message qu'on peut donner en fait aux élèves, d'aller chercher en fait la vérité des choses, chercher les témoignages, les comparer.
1: Et en assistant à la cérémonie au Panthéon, les élèves pourront, à leur manière, réviser leur épreuve d'histoire pour le brevet, sur laquelle ils plancheront lundi prochain.
8: Hortense Crépin, et selon les infos de RTL, Emmanuel Macron ne ferme pas la porte à une dernière panthéonisation avant la fin de son quinquennat.
0: Une dernière information en forme d'appel vraiment à la prudence, à la vigilance. Il y a une vingtaine de décès par noyade en France depuis le début du week-end. Une vingtaine de décès, annonce faite par la ministre des Sports, Marina Ferrari, à l'instant. Merci beaucoup à vous, Mourad Djabari.
8: Vincent de Rosier, mais Mourad Djabari.
0: De Rosier, c'est bien aussi. En revanche, c'est bien Louis Baudin qui est avec nous pour nous parler de la météo. Météo est à stationnaire et état critique, on va dire.
11: Oui, et surprise, là, en ce moment, il y a une averse, au fois des averses orageuses qui traversent les Hauts-de-France, qui n'étaient absolument pas prévues. Il pleut à Dunkerque, là, à Calais, ça arrive également sur la baie de Somme. Donc, ce matin, surprise, avec des averses. Bon, c'est pas forcément une mauvaise nouvelle. Ça n'empêche pas les températures de rester élevées. Et ça devrait se calmer avec la mi-journée. Mais enfin, voilà, des averses. Dans les autres régions, on a du temps sec, très ensoleillé, ce qui devrait être le cas, donc, toute la journée. Quelques orages possibles en fin de journée sur les Pyrénées, les Alpes ou encore le Massif central et parfois en plaine, comme cette surprise matinale. Et les températures, elles, ça reste caniculaire, 35 à 40 degrés cet après-midi, quelle que soit la région. Un petit peu moins quand même sur les bords de la Méditerranée, c'est là où ça sera le moins chaud aujourd'hui. Et on ira localement au-delà des 40 degrés, 42 à Nantes, à Rennes ou encore du côté de Bordeaux et 43 degrés à Cognac.
0: Merci beaucoup, on se projettera sur les jours qui viennent, ce sera après le journal de 8h30. Merci beaucoup Louis Baudin, 8h12.
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0: Avec Émilie Beaujard. Bonjour Émilie.
24: Bonjour Thomas, bonjour à tous.
0: Le désordre politique n'épargne pas nos voisins anglais, avec hier la démission du Premier ministre Keir Starmer. Décidément Émilie, 10 ans, jour pour jour, après le vote validant le Brexit, l'instabilité règne de l'autre côté de la Manche. Émilie, les Anglais auraient-ils envie de refaire le chemin dans l'autre sens et de revenir au sein de l'Union Européenne?
24: En tout cas, aujourd'hui, 55% des Britanniques, selon un dernier sondage, souhaitent revenir dans l'Union Européenne. C'est aussi l'opinion d'un Brexiteur sur 5. Pourquoi ? Eh bien parce qu'ils sont déçus. Les fausses promesses ont volé en éclats, comme contrôler l'immigration, récupérer des millions de livres sterling pour la santé, ou encore retrouver une souveraineté. 10 ans plus tard, l'immigration n'a pas chuté, pas de boom économique non plus. Pire, des chercheurs américains estiment que le PIB britannique a réduit de 6 à 8% et l'emploi de 3 à 4%. L'économie britannique a aussi souffert d'être sortie de l'Union européenne pendant la période post-Covid et pendant la crise énergétique engendrée par la guerre en Ukraine. Le Brexit, vous le disiez, a aussi engendré une forte instabilité politique. Le pays connaîtra bientôt son 7e Premier ministre depuis 2016.
0: Bon, mais est-ce que pour autant, on peut dire, Émilie, que les Anglais ont envie de revenir, de réintégrer l'Union européenne ?
24: Eh bien, c'est compliqué, it's complicated. Beaucoup de
0: Facebook, sur le...
24: Exactement.
0: C'est ni oui ni non.
24: C'est ni oui ni non. Beaucoup de Britanniques pro-Brexit pensent que l'échec du Brexit n'est pas dû à la sortie en elle-même de l'Union européenne, mais aux gouvernements successifs qui n'ont pas réussi à inverser la tendance. Mais depuis 2024 et le retour des travaillistes au pouvoir, Londres multiplie les signaux de rapprochement avec l'Union européenne. Accords sur la pêche, accords commerciaux, de défense et le retour dans le programme Erasmus. Il s'agit aussi de se rapprocher de l'Europe dans un contexte où les États-Unis ne sont plus un allié fiable. Un sommet pour lancer ce rapprochement post-Brexit est même prévu à Bruxelles le 22 juillet prochain. Keir Starmer n'y sera pas puisqu'il a démissionné hier. Mais son successeur devrait continuer ce reset, cette réinitialisation lancé il y a maintenant 2 ans.
0: Et ce qui est sûr, c'est que le bilan de ce Brexit a calmé tous les tenants du Frexit en France.
24: Tous les Frexit et aussi les Italiens, certains qui voulaient aussi sortir de l'Union européenne. En fait, ça a douché tous les autres qui voulaient aussi sortir de l'Union européenne.
0: Le Brexit, c'était le 23 juin 2016, autrement dit, il y a pile 10 ans. Merci beaucoup à vous, Émilie. À suivre, Face à Fogiel, l'interview de Marc-Olivier Fogiel. Bonjour Marc-Olivier.
2: Bonjour Thomas, bonjour à toutes et à tous.
0: Ce matin, vous recevez celui qui est sans doute le patron le plus emblématique de la grande distribution en France.
2: Michel-Édouard Leclerc, avec 5 autres enseignes de la grande distribution, il tape du poing sur la table. Ils veulent pouvoir défendre le pouvoir d'achat et continuer à négocier. Dans leur ligne de mire, les pouvoirs publics. On en parle dans un instant.
0: À tout de suite.
2: Michel-Édouard Leclerc.
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0: Il est 8h18, l'interview de Marc-Olivier Fogiel, alors que les prix des carburants commencent enfin à baisser un peu, mais que l'on redoute des augmentations fortes dans les rayons des supermarchés. Vous recevez ce matin Michel-Édouard Leclerc.
2: Bonjour Michel-Édouard Leclerc.
35: Bonjour à tous les deux, à tous les auditeurs.
2: Depuis la guerre en Iran, les Français se serrent la ceinture, notamment à la pompe. On commence par ça. Il y a un accord, mais le détroit d'Ormuz ouvre, ferme. Est-ce que les prix à la pompe baissent durablement ?
35: Non, et je ne sais pas ce qui va se passer, parce qu'on a bien vu que la parole d'un jour ne vaut pas la parole du lendemain. Mmh. Et comme les cours dépendent aujourd'hui non pas des usages par les industriels ou les distributeurs, mais de la parole des belligérants.
2: Donc ça monte, ça descend, ça monte, ça descend.
35: Très
2: là,
35: relative.
2: En moyenne, ça a quand même baissé et de 40 centimes à peu près quand même, hein, par rapport au prix.
35: Par rapport au prix le plus élevé. Il y a eu là, je vois ce matin, Leclerc fait jeu égal avec Total Access. On est aux alentours de 1,82 et sur le E10 aussi. Donc
2: mais vous pouvez pas garantir que ça reste comme ça. Et même vous aviez dit il y a quelques semaines que ça allait finalement revenir au prix normal dans quelques mois. C'est toujours ça l'objectif. C'est quelques mois.
35: Il y a 1200 navires à l'intérieur du Golfe. Il y en a 30 à 40 qui passent par jour. Comme quoi, c'est pas complètement fermé. Comme quoi aussi l'histoire des mines, c'est peut-être un mythe, hein, j'en sais rien. C'est parce que s'il y en a 40 qui passent, quand même, c'est qu'il y a un chemin. Et puis, mais par contre, c'est pas tous des navires pétroliers. Il y a des gaziers, il y a des vraquiers. Donc normalement, il y a de la ressource là-dedans. Et si tout ça sort, on revient à un prix de $80 le baril, quelque chose comme ça. Mais si il joue à je t'aime moi non plus, c'est incroyable, ça peut durer très longtemps quoi. Donc en fait, la conclusion que j'en tire, c'est qu'il faut pas annoncer des baisses. Je me suis fait avoir une fois en ayant été trop content d'en faire quelques-unes. J'ai jamais connu un marché aussi volatile en 40 ans de métier. Par contre, du coup, ça nous pousse à passer à l'électrique et à ne plus dépendre de tels aléas.
2: Ouais. Ça, c'est sûr, donc, l'essence. Maintenant, dans les rayons, l'UFC Que Choisir estime que le prix dans les rayons va augmenter de 4 à 5% parce que il y a eu des augmentations, notamment du plastique, etc. Notre spécialiste de consommation, Olivier Dauvert, prédit un septembre rouge dans les supermarchés. Et vous?
35: Alors, si on prend les prévisions statistiques moyennes pour la France, Eurostat, par exemple, c'est entre 2,5 et 3,5, ok? Qu'est-ce qui va passer aujourd'hui, à peu près tout ce qu'on vend dans les magasins a déjà été acheté il y a 2-3 mois. Donc, il n'y a pas de raison qu'on renégocie à la hausse qui a déjà
2: Sauf qu'il y a déjà des clauses dans vos contrats qui permettent quand même de renégociation s'il y a des...
35: C'était mon point 2.
2: Désolé de vous avoir devancé, Michel.
35: Aujourd'hui, ce qu'il y a dans les magasins a été acheté avant, les jouets, la plasturgie, tout ça, et donc ça ne peut augmenter que par le prix des transports, par le prix des carburants, par le prix éventuellement de l'énergie. OK. Donc mettons c'est 2-3% et nos accords annuels prévoient des marges de manœuvre, des marges de discussion, ça rentre là-dedans. Après vous avez vu que tous les présidents de grandes fédérations industrielles, agroalimentaires et tout, ils ont déjà fait du tam-tam pour dire il faut renégocier. En fait, il n'y a pas matière pour le moment parce que ce sera pour l'année prochaine quand ils réachèteront des engrais, quand ils achèteront des emballages.
2: Donc là, vous êtes rassurant pour nos auditeurs. Vous dites à la rentrée, ça sera très limité.
35: En tout cas, d'ici la fin juillet, je ne vois pas de s'ils se remettent sur la figure, ça va tout changer. Mais si on est dans la situation un peu attentiste et malgré tout avec des morts chaque jour, il y aura pas une bouffée d'inflation énorme avant la fin juillet. Par contre, pour l'automne, il va falloir racheter des jouets, falloir racheter l'équipement de la maison, et ça, on verra bien la fin de l'année.
2: Et au milieu de tout ça, il y a les fournitures scolaires de rentrée. Je sais qu'on est déjà, on parle déjà de la rentrée, vous pouvez être très rassurant. Ils sont déjà là, donc il y aura pas de.
35: Alors il y aura le prix peut-être des conteneurs de Monsieur Saadé et des.
2: Donc ça c'est CMA CGM puisque les bateaux sont bloqués à Hormuz. Là il y aura des petites augmentations, mais pas grand.
35: C'est pas ces bateaux-là. Hein. Tout ce qui est rentré des classes, ça vient plutôt de l'Indo-Pacifique.
2: D'accord.
35: Ça passe au large d'Hormuz. Non, mais beaucoup de transporteurs maintenant passent au sud de l'Afrique pour s'éviter des problèmes. Donc il y a un léger surcoût, mais on a acheté.
2: Pas de danger là-dessus.
35: Pas trop de danger.
2: Olivier Dauvert me disait que plusieurs marques d'eau en bouteille, dont Cristaline, ont annoncé des hausses des prix. C'est la marque d'eau la plus vendue en France. La marque a demandé une hausse de 8% sur les prix de ses packs. Ça s'explique par le coût du transport qui a augmenté, le plastique qui sert. Donc ça, concrètement, il y a des hausses comme ça dans des produits très précis qui arrivent chez vous.
35: Ils vont tous demander. Hein. Tout le monde va arriver avec.
2: Vous allez accepter?
35: Non, tout le monde va arriver avec. Non, je suis clair. Hein. Tout le monde va arriver avec sur la main. Le transport a augmenté, l'emballage a augmenté, etc. Bon, en fait, la France a instauré un régime annuel de négociation. Normalement, il y a suffisamment de marge d'adaptation.
2: Olivier Dauvert dit que vous avez accepté au 1er juillet pour Cristaline.
35: Je suis pas au courant.
2: Il est plus au courant que vous.
35: Oh, c'est possible.
2: Toujours plus au courant. Et donc que vous acceptez pas, vous acceptez des petites choses comme ça qui sont justifiées malgré tout. Non, mais
35: quand c'est justifié, quand c'est de. Alors par exemple, la matière première agricole, si elle a des augmentations, j'en vois pas trop là.
2: D'accord.
35: Ça, même le lait baisse. Ça, on n'a pas le droit de négocier.
2: Vous acceptez le prix. Si vous êtes là aussi ce matin, c'est qu'avec vos collègues, concurrents généralement, mais avec Auchan, avec Carrefour, avec Coopérative U et Intermarché, vous lancez une grande opération. Si demain la loi nous interdit de négocier les prix, qui protégera votre pouvoir d'achat? En ligne de mire, vous avez les pouvoirs publics qui vous empêchent, dites-vous, de faire votre métier. Mais qui vous empêche de négocier?
35: Et les parlementaires.
2: Mais qui vous empêche de faire vos métiers? Ils vous empêchent pas de négocier. Ils veulent pas que vous négociez mal et que vous écrasiez les gens avec lesquels vous négociez, mais ils vous empêchent pas de négocier.
35: Si.
2: Ah bon?
35: Ils veulent. Il y a en France une culture chez. Alors, j'utilise un langage populiste, mais je ne le suis pas.
2: Allez-y.
35: Il y a une culture des élites qui considèrent que seule l'industrie et l'agriculture créent de la richesse, que le commerce est parasite, et donc qui veulent empêcher le commerce de négocier. Donc j'ai connu ça toute ma vie, mais là...
2: Ils vous répondent, et vous avez vu la commission d'enquête du Sénat, que vous avez des pratiques prédatrices, donc en fait ils veulent réguler plus que... c'est ce qu'ils disent en tout cas, regardez pas comme ça.
35: Pour réguler, il faudrait qu'ils apprennent, qu'ils retournent à première année de Sciences Éco, je sais pas, ou à Neoma. Moi,
2: vous les trouvez nuls, nos élus?
35: Oui. Les élus qui ont écrit ce texte, c'est assez pitoyable. Oui.
2: Et donc, qu'est-ce qui justifie que tous les cinq, généralement concurrents,
35: Faut faire réécrire par l'anglais. Oui.
2: Mais qu'est-ce qui fait que vous mettez tous les cinq pour dire laissez-nous faire notre boulot? Il y a péril en la demeure?
35: Il y a un précédent. Les Français ont été tapés au portefeuille de 25% pendant la guerre en Ukraine et pendant le Covid là. Et moi j'avais demandé, j'étais venu ici d'ailleurs, demander à tous les parlementaires de créer une commission d'enquête pour nous accompagner sur l'augmentation du prix des conteneurs, sur l'augmentation du prix de l'énergie, des problèmes d'emballage. Là les élus avaient tous dit oui on va faire ça. Puis en fait vous savez ils ont un droit de tirage à l'Assemblée nationale, ils ont pas fait ces commissions d'enquête. Et donc on a été obligé d'accepter. On n'a pas été aidés. Le politique nous a absolument pas accompagné. Rappelez-vous les pâtes Barilla qui augmentent de 38%.
2: On se souvient bien, oui.
35: Le tournesol qu'on ne trouvait plus, la moutarde dont tout le monde sait qu'elle venait du Canada et pas d'Ukraine.
2: On se souvient de tout ça. Mais donc, aujourd'hui, qu'est-ce qui justifie votre cri d'alerte
35: Parce que justement, on est dans une crise où c'est toujours le commerçant qui doit assumer les hausses, et donc on veut rappeler à l'ensemble des politiques que nous ne sommes pas responsables de ces hausses et qu'à tout le moins, le sujet n'est pas d'exiger des distributeurs qu'ils tapent les consommateurs, qu'ils augmentent leurs prix. Ça ne devrait pas être leur boulot, ça ne devrait pas être dans leur programme politique. Leur sujet, ce serait de dire aux industriels, depuis l'agroalimentaire jusqu'à l'industrie d'équipement, d'aller négocier, eux, les engrais, l'emballage, la plasturgie, la pétrochimie, qui aujourd'hui affiche des profits
2: extraordinaires. Donc clairement, vous dites aujourd'hui, je suis un bouc émissaire.
35: Il y a plein d'entreprises dans cette crise qui font du fric. Vous en parlez, les cotes dans les bourses, les résultats, pas simplement de Total, mais tout le secteur de la pétrochimie, ça, c'est plein d'argent. Et alors, si personne, acheteurs d'emballage pour les couches, pour les paquets de biscuits, si personne ne négocie à ce niveau-là, à ce moment-là, vous allez avoir à l'Assemblée nationale des industriels du biscuit qui ont des emballages, qui diront j'ai acheté cher, il faut le clair que tu achètes 15% plus cher et que le consommateur achète 15% plus cher.
2: Vous avez l'impression d'être un bouc émissaire, Michel-Edouard Leclerc?
35: Je trouve que c'est le monde à l'envers. Il faut partir du consommateur. Ce sera d'ailleurs le consommateur citoyen qui votera aux élections présidentielles. Et donc, je trouve que la classe politique oublie d'où elle vient. Je suis un peu généraliste. Il y a des très belles personnes dans la vie politique, mais il y a beaucoup qui oublient d'où ils viennent. Ils écoutent trop les corporations. Ils font pas société. Et je trouve qu'aujourd'hui, le consommateur il va être obligé de courir derrière des augmentations de salaire et des retraites défendues pour pouvoir préserver son pouvoir d'achat.
2: Vous êtes prêt pour la présidentielle, manifestement?
35: Ready?
2: Ouais.
35: Ready to go? Mais non.
2: Hey, bah quoi?
35: On a le temps.
2: Ah, il a pas dit non, là, vous avez entendu, Thomas.
0: Pour 2032, alors.
2: Non, mais vous serez quelque part?
35: Alors, assurément.
2: Non, mais sur une liste?
35: Ou la mienne? Je sais pas. Vous verrez bien.
0: Vous adorez jouer l'ambiguïté là-dessus.
2: Il adore.
35: C'est parce que je suis un très. J'ai découvert que j'étais un très bon commerçant,
0: oui.
35: Mais que j'étais un très bon produit pour vous aussi.
0: Nous, on veut juste des réponses sincères à des questions simples.
35: Et c'est une réponse sincère, amusante et
2: Vous reviendrez nous le dire.
35: Franchement, est-ce que dans les... Il y a tous les chefs de paroisse là sont en train de présenter leur programme aux paroissiens. Ils vont partir 25 sur le chemin de Compostelle. Il y en a qui vont dégager. Ils sont pas capables de nommer un évêque. Mais en fait, dans la réalité, est-ce que le thème du pouvoir d'achat est abordé dans tout ce que vous entendez aujourd'hui dans les programmes des partis politiques?
2: Bah oui, quand même.
35: Non. La politique de concurrence, la politique de pouvoir d'achat, de défense des prix, elle est absolument pas abordée. Et même la question des salaires, la question de rapprocher le salaire net du salaire brut, il y a deux, c'est dans le bouquin de Bardella et c'est dans le bouquin de Attal où il revoit ces deux sujets-là.
0: Marco, je crois qu'il a envie d'y aller mais qu'il a peur en fait.
35: Et donc,
2: il y va là.
0: Il va y aller ou pas?
35: Si tu vas, j'y vais.
0: Bon, on va s'arrêter là. Hein.
2: Merci Michel d'être avec Claire. Merci Thomas.
0: Merci beaucoup. Dans un instant, le journal de 8h30.
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0: 8h31. L'essentiel de l'info avec Aude Vernuccio. Plus 20-40% d'appels au SAMU depuis le début de la vague de chaleur. Les hôpitaux peuvent-ils tenir malgré cette canicule?
22: Des hôpitaux mal équipés où l'on enregistre parfois 40 degrés dans les couloirs. Même température finalement qu'à l'extérieur. Mathias Vargon, chef du service des urgences du centre hospitalier de La Fontaine à Saint-Denis en Seine-Saint-Denis, était l'invité de RTL ce matin.
23: La plupart des établissements n'ont pas la clim. Oui. Pourquoi? Parce que la clim, les gens pensaient que c'était pas très bon pour la santé et que dans les établissements, malgré tout, il faut l'installer de façon assez particulière. Parce que
0: pour éviter que ça fasse
23: des germes. Beaucoup d'argent.
0: Aux urgences, il y a la clim quand même.
23: Non, il n'y a pas la clim. Et tous les services d'urgence que j'ai fréquentés depuis 20 ans, donc depuis la première canicule, n'avaient pas la clim. Ils avaient ce qu'on appelle un rafraîchisseur. Mm. Et les rafraîchisseurs, c'est 3, 4, 5 degrés. Donc quand il fait 35, il fait entre guillemets que 30. Mais dans mon établissement, qui est un établissement ancien, à la consultation, il devait faire 40. Dans certains couloirs, il devait faire 40. Je pense que c'est une perte de chance pour les patients. Parce que quand vous arrivez aux urgences et que vous avez un coup de chaleur, le seul traitement qui marche, c'est se refroidir. Donc si on peut pas vous refroidir, ou alors avec des moyens comme les glaçons devant un ventilateur, c'est une perte de chance.
22: Mathias Vargon, invité de RTL à 7h40. Ce matin, la ministre des Sports et de la Jeunesse fait état d'une vingtaine de décès par noyade depuis le début du week-end. Elle appelle à respecter les règles de sécurité. Pour rappel, 54 départements sont en vigilance rouge, canicule, la moitié de la France. La journée d'hier a été la troisième journée la plus chaude jamais enregistrée en France depuis 1947.
0: Et on fera un point sur ce qui nous attend pour aujourd'hui, mais aussi pour les 7 jours qui viennent avec Louis Baudin, juste après ce jour. journal. Hier à Carpentras dans le Vaucluse, un drame en pleine canicule puisque deux enfants, l'un avait 2 ans, l'autre 4 ans, ont été retrouvés morts dans une voiture.
22: La mère, en état de choc, a d'abord déclaré les avoir oubliés avant de revenir sur sa version. L'autopsie devra confirmer les causes de la mort, mais la piste de la canicule est privilégiée selon la procureure de Carpentras. Manon Meillard, vous vous êtes rendue sur place pour RTL.
3: Oui, ici Abdel sort tout juste de la maison de la famille endeuillée. Cet ami de longue date est venu jusqu'à ce petit lotissement, le lieu du drame, pour apporter son soutien à la mère des deux enfants décédés.
6: Là, j'étais avec elle, en état de choc. Moi, je la connais depuis longtemps. C'est une femme adorable. Elle fait tout pour ses enfants. Sa vie, elle la donne à ses enfants. Nous, on va être tous autour d'elle pour la soutenir. Un drame comme ça, c'est insupportable.
3: Un drame dont on ne connaît pas encore toutes les causes. La procureure a indiqué que la piste de la canicule était privilégiée, avec des températures au-delà de 39 degrés hier dans l'après-midi, et plus encore dans une voiture en plein soleil. Selon nos informations, la mère de famille a d'abord déclaré avoir oublié ses enfants dans le véhicule familial devant chez elle en rentrant des courses. Puis elle est revenue sur cette version, indiquant que ses enfants étaient remontés à son insu dans la voiture alors qu'elle rangeait ses commissions. Des contradictions qui peuvent peut-être s'expliquer par son état de choc, selon une source proche du dossier. Aujourd'hui, l'autopsie devrait préciser les causes et les circonstances de la mort de ses enfants.
22: Les précisions de Manon Meillard pour RTL.
0: La première version du rapport sur l'affaire Liana a été remise hier et les sanctions tombent.
22: Le garde des Sceaux Gérald Darmanin a lancé une procédure disciplinaire contre une magistrate du parquet d'Auch, pointée du doigt. Deux autres gendarmes ont vu leur mutation demandée. Selon ce rapport, la plainte de Rosa pour viol sur mineur déposée en 2025 contre Jérôme Barella n'a pas été suivie. Le meurtrier présumé de Liana est actuellement en détention. Et ensuite, après ces sanctions, que faire pour éviter que les mêmes erreurs se répètent? Frédéric Chevalier, président de la Conférence nationale des procureurs de la République, appelle à une prise de conscience.
8: Je l'ai dit depuis le début, on a été rapidement en besogne dans cette affaire-là. Aujourd'hui, c'est la substitut qui est visée. Bon, c'est le fonctionnement normal d'une enquête administrative, mais au-delà du traitement de ce cas individuel, je le redis, c'est l'ensemble du fonctionnement de la justice pénale qui doit être soutenu pour que ces drames effectivement ne se reproduisent pas, mais au-delà de ça, qu'on puisse tout simplement diriger l'action de la police judiciaire avec des moyens dont aujourd'hui nous ne disposons pas.
22: Des propos recueillis par Gabriel Laprade.
0: RTL, il est 8h36 et dans 2 semaines maintenant, Marine Le Pen saura, on sera le 7 juillet, elle saura si elle peut ou non être candidate à l'élection présidentielle.
22: La justice doit se prononcer en appel pour confirmer ou non sa peine d'inéligibilité de 5 ans prononcée en première instance dans l'affaire des assistants parlementaires du FN devenu RN. Julien Fautra, comment le Rassemblement National se prépare-t-il ?
10: Eh bien, les deux scénarios, Marine Le Pen candidate, Jordan Bardella candidat, ont été arrêtés lors d'un séminaire il y a quelques jours. On s'est préparé, estime Jordan Bardella en privé. Le jour J, le 7 juillet, Jordan Bardella reviendra de Strasbourg après une session au Parlement européen. Arrivé à Paris, il se rendra au siège du parti dans les nouveaux locaux où il attendra la décision. Il ne sera donc pas au palais de justice. Marine ne veut pas qu'on soit là, explique-t-il. Quant à la suite, il faut marquer le coup, estime un cadre du parti. Le journal de 20h est pour l'instant la piste privilégiée. Et dans le cas où Jordan Bardella devient le candidat, il faudra un événement qui marque le passage de relais, explique-t-il.
22: Julien Fautra du service politique de RTL. Également à retenir ce matin, il était résistant, patriote, historien. Marc Bloch va faire son entrée au Panthéon aujourd'hui lors d'une cérémonie présidée par Emmanuel Macron, auteur de L'étrange défaite qui revient sur la débâcle de 1940. Marc Bloch a été fusillé par la Gestapo en 1944.
0: Et puis on a gagné au bout de la nuit, mais on a gagné à Philadelphie.
22: Les supporters des Bleus ont vécu une drôle de soirée avec ce France-Irak au Mondial, remporté par la France 3-0. Mais après une interruption du match de plus de 2 heures en raison du risque d'orage à Philadelphie aux États-Unis, en France, malgré la canicule, les fans des Bleus ont bravé la chaleur, maillot des Bleus sur le dos à l'hippodrome de Caen.
11: On apprendait de venir ce soir sur la chaleur, mais il ne faut pas que ça nous empêche de sortir non plus. Il faut vraiment boire de l'eau parce que je me sentais pas bien du tout.
16: 38 degrés, c'est pas ça qui va nous arrêter. Et je me pose pas de questions. En Coupe du Monde, c'est tous les 4 ans, donc faut en profiter. Et une ambiance comme ça, c'est exceptionnel.
22: À propos recueilli par Gilbert Guéran pour RTL, la France qualifiée pour les 16e de finale.
0: Vous savez qu'on est le 23 juin et que c'est la journée olympique avec une idée simple. Hein, le sport peut nous inspirer, nous rapprocher. Et pourquoi le 23 juin? Parce que le 23 juin 1894, c'était la naissance des Jeux Olympiques modernes à l'initiative de Pierre de Coubertin. Alors à cette occasion, le CNOSF, Comité National Olympique et Sportif Français, vous suggère, nous invite tous à poster sur les réseaux sociaux nos plus beaux souvenirs de JO. C'est quoi votre plus beau souvenir de JO, Louis Baudin?
2: Oh bah moi c'est quand même toute la cérémonie d'ouverture des Jeux Olympiques de 2024. Non, même avant, même toute la descente de la Seine avec toutes les scènes le long, hein, ça c'était extraordinaire.
0: Moi c'est la finale du Cécifoot, c'était incroyable ce match France-Argentine.
2: Ah oui aussi. Il y a tellement d'événements.
0: Merci beaucoup à vous Aude Vernuccio. Louis Baudin, puisque vous êtes là, vous allez nous parler de la température qui ne va pas baisser.
2: Pas baisser tout de suite. On l'a dit aujourd'hui, journée caniculaire, température élevée la nuit, 20, 25, 27 degrés, on ne descendra pas en dessous. La journée, 40 à 42 degrés pour les régions de l'ouest. Demain, c'est exactement la même chose, avec des températures souvent bloquées entre 20 et 26, 27 degrés la nuit et entre 35 et 40 degrés l'après-midi, parfois jusqu'à 42 degrés. On n'aura peut-être plus 43 degrés demain, mais vous voyez, on aura 1 degré de moins. Jeudi, c'est exactement la même chose. On repassera peut-être sous les 40 degrés en règle générale, mais encore 35 à 39 degrés. Même conséquence, du soleil, quelques orages en montagne. Même chose pour la journée de vendredi, sauf en Bretagne, où de nouveau, on trouvera des températures respirables. Samedi, sont toutes les régions allant de l'Atlantique aux côtes de la Manche et au nord, où on repassera sous les 30 degrés ou autour de 30 degrés. Donc ça reste chaud. Attention, tout est relatif. De 40, on passe à 30 degrés. C'est quand même
0: une baisse relative. Hein.
2: Exactement.
0: De 43 à 42, c'est quand même des chiffres qui sont stupéfiants.
2: Stupéfiants, voilà. Et pour les régions de l'Est, ça sera encore caniculaire. Puis dimanche, là, les températures redeviendront, non pas, je sais pas comment on peut appeler ça, en tout cas autour de 30 degrés dans la plupart des régions.
0: On sera dans les normales de saison, on sera toujours au-dessus.
2: On reviendra pratiquement à des valeurs de saison et plutôt un peu au-dessus. Hein. Donc voilà, tout est relatif. Mais il y aura plus d'air et ça veut dire que progressivement, durant la nuit, on parviendra à récupérer un peu et ça fera toute la différence.
0: Il faut tenir jusqu'à dimanche, hein, ça va être.
2: Il faut tenir jusqu'à samedi pour les régions de l'Ouest, dimanche pour l'Est.
0: Merci beaucoup à vous, Louis Baudin. Il est 8h40.
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0: Avec William Galibert. Bonjour William.
4: Bonjour.
0: Énorme scandale de corruption en Espagne au sein même du gouvernement et c'est l'ancien bras droit du Premier ministre Pedro Sanchez qui vient tout juste d'être condamné.
4: Oui, et promis, je ne vais pas vous perdre dans les méandres de la vie politique

0: Son ancien conseiller, Koldo Garcia, a 19 ans de prison et l'un des intermédiaires qui a tout balancé, lui, a négocié avec la justice pour éviter l'incarcération. Mais si les peines sont aussi lourdes, c'est pas seulement parce qu'il y a beaucoup d'argent en jeu, c'est parce que pour la Cour suprême espagnole, cette affaire touche à quelque chose de profond. Un ministre, c'est l'État. Un conseiller ministériel, c'est encore l'État. Dans sa décision, qu'on lit ce matin dans la presse espagnole, la Cour parle d'une organisation criminelle au sein du gouvernement, d'une corruption qui provoque, je cite, une grave détérioration de la confiance citoyenne dans le système politique et qui sape la démocratie.
1: Bon, si on regarde d'un peu plus près, ce sont donc des contrats publics qui étaient truqués, hein.
0: En plein Covid, quand tout le monde cherchait des masques, parfois jusque sur le tarmac des aéroports ou sur le parking des usines chinoises, vous vous rappelez, le ministre s'est servi au passage et il a négocié un salaire de corruption. 10 000 euros par mois pour ses frais. Il a aussi négocié un appartement pour sa maîtresse, Jessica, en plein cœur de Madrid, loyer 2700 euros. Il lui a également trouvé un emploi dans des entreprises publiques. Elle y est allée deux fois, une fois pour l'entretien, une autre fois pour récupérer un ordinateur. Ensuite, elle attendait simplement que le salaire tombe. Et puis il y a les vacances, à Marbella, pas avec sa maîtresse là, mais avec sa femme et ses enfants. 8000 euros en liquide donnés par une compagnie aérienne que son ministère venait d'aider à renflouer. Tout cela, bien sûr, éclabousse Pedro Sanchez, le Premier ministre, qui se présentait, quand il est arrivé, comme le chantre de la lutte anticorruption et qui se retrouve avec des amis anciens ministres en prison, mais aussi avec sa femme, Begonia, bientôt jugée pour corruption, et son frère, David, qui attend son jugement dans une affaire de trafic d'influence. Et vous l'avez compris, l'Espagne a décidé de ne plus rien laisser passer.
1: Le Monde en Marche, signé William Galibert. Merci beaucoup William. À suivre les secrets de la conso avec l'inspecteur Dauvert. Bonjour Olivier.
2: Bonjour Thomas, bonjour à tous.
1: Ce matin, dis-moi ce que tu manges, je te dirai qui tu es. Vous êtes devenu sociologue des assiettes, on
2: dirait. Oui, parce que les assiettes, ce qu'on met dedans, dit beaucoup de nous, vous allez voir.
1: Bon, et puis ce sera la santé avec vous, docteur Jimmy Mohamed.
3: Bonjour Thomas, bonjour à tous.
1: J'ai entendu qu'Avrivière tout à l'heure n'était pas très sympa.
3: Oui, il a pas été très sympa. Je peux vous dire que ça fait des jours qu'il me tanne avec ses problèmes médicaux. Je lui réponds, je lui envoie des ordonnances. Oui, je fais de l'asthme, tu comprends Jimmy, je tousse, je suis un
2: secret médical.
3: Oui, secret médical, effectivement, j'aurais. Mais bon, vu ce qu'il raconte, bah, c'est fini. Plus d'ordonnances pour Cavrière.
1: Absolument.
3: Il ira chez le docteur comme tout le monde.
1: C'est pour ça qu'on l'a convoqué dans le studio, hein, Philippe. Vous êtes là avec nous. Bon, on va parler des médicaments. Attention aux médicaments par temps de canicule, on peut avoir de très mauvaises surprises.
3: Oui, prudence avec les médicaments contre la tension artérielle, les médicaments à visée psychiatrique et puis des médicaments du quotidien comme les anti-inflammatoires contre-indiqués en cas de chaleur.
1: À tout de suite sur RTL.

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5: Ils sont là tous les deux, le médecin Jimmy Mohamed et notre monsieur conso Olivier Dauvert, et en invité bonus, notre patient hypochondriaque Philippe Cavrivière. Olivier, oui. Vous avez décidé de décortiquer ce qu'on mange et visiblement... Eh ben, on y trouve de plus en plus de verdure dans nos assiettes.
6: Oui, mon histoire ce matin pourrait s'appeler donc « Dis-moi ce que tu mets dans ton assiette et je te dirai qui tu es ». Alors le point de départ, c'est l'Institut Opinionway qui a demandé aux Français à quel régime alimentaire ils s'identifiaient. Réponse, 58% ont dit omnivore, 20% carnivore, ça veut dire ils se sentent carnivores, et 22% ont répondu qu'ils se rapprochaient d'un régime à dominante végétale. Ça, c'est déjà le premier enseignement de l'étude, c'est que la végétalisation de nos assiettes est en marche. Plus d'un Français sur cinq désormais. Alors, il y a deux raisons possibles. D'abord, il y a une motivation nutritionnelle qui fera plaisir à Jimmy, évidemment. On nous répète suffisamment qu'il faut baisser notre consommation de viande. Et puis ensuite, il y a probablement une motivation environnementale parce qu'en diminuant les produits carnés dans l'assiette, on améliore aussi mécaniquement son empreinte carbone.
5: Bon, mais alors si on creuse un peu ces 22% de Français qui se reconnaissent dans un régime végétal, on sait qui ils sont ou pas ?
6: Oui, on le sait très bien. Ils sont plus jeunes que la moyenne. 30% des 25-34 ans, disent avoir adopté un régime plus végétal. Bah, c'est un net écart, 30%, par rapport à la moyenne dans la population qui est de 22%. Ils ont aussi une meilleure situation. C'est ce qu'on appelle les catégories socio-professionnelles supérieures, les fameuses CSP+. Et derrière, donc, ces 22% de Français, il y a en réalité trois types de consommateurs, des flexitariens, des végétariens et des véganes. D'ailleurs, est-ce que vous connaissez

0: connaissez la différence entre ces trois typologies de consommateurs, flexitarien, végétarien, végan.
1: On mange de tout, mais en quantité raisonnable.
2: C'est ça. Végétarien, on exclut
1: la viande.
2: Ouais.
1: Et le végan, il exclut tout produit qui sont issus de l'animal, donc même les œufs, le lait.
0: Exactement. En fait, il faut imaginer ça comme une forme.
3: Tu fais les pieds, le docteur.
0: Non, bon, ben, j'espère pas, sinon c'est grave. Non, il faut l'imaginer, en fait, comme une forme de graduation dans la radicalité. Flexitarien, je commence à diminuer un peu ma consommation de viande. Végétarien, pas de chair animale, parce qu'en fait c'est ça l'idée, pas de chair animale, pas de poisson, pas de viande, et vegan, pas de produits d'origine animale. Il y a un peu derrière une forme de motivation sur être contre l'exploitation de l'animal. On ne traite pas les vaches pour récupérer du lait, on ne fait pas pondre des poules pour récupérer des œufs. Et dans le détail, en fait, il y a très peu de végétariens, 5%, mais il y en a deux fois plus chez les jeunes. Vous voyez que là aussi, ça dit bien qui on est en fonction de ce qu'on met dans nos assiettes. Les vegans, ils sont encore moins nombreux, 1%, mais ils sont 3% parmi les CSP+, 4% chez les jeunes, 4% chez les habitants d'Île-de-France. Donc si je la fais un peu simple, un jeune Parisien avec une belle situation, il a beaucoup plus de probabilité d'être vegan qu'un retraité gersois. Et voilà en quoi ce qu'on met dans nos assiettes, oui j'ai pris le Gers à dessein évidemment, vous me connaissez, donc voilà pourquoi ce qu'on met dans nos assiettes dit beaucoup de ce que nous sommes.
2: Juste une question Jimmy, quand on est vegan, est-ce qu'on risque d'être carencé de certaines choses?
1: Oui, carence en vitamine B12 notamment, qui peut avoir des troubles neurologiques et faire de l'anémie, mais sinon il n'y a pas de souci particulier. Si vous prenez une supplémentation avec cette vitamine B12, vous avez un mode de vie qui est plutôt équilibré. D'ailleurs d'une manière générale, ceux qui ont un régime végétarien ou végétalien sont en moyenne en meilleure santé que les autres. Donc c'est finalement un bon mode de vie, même si chacun est libre de consommer de la viande s'il aime ça.
2: On va parler des médicaments. Méfiez-vous de vos médicaments. Vous nous alertez ce matin sur certains traitements qui se marient pas très bien avec les grosses chaleurs. Du coup, opération prévention dans RTL Matin, vous allez nous dire ce qu'il faut faire, ce qu'il faut contrôler pour ne pas commettre d'impair ou se mettre en danger.
1: On va commencer avec les antihypertenseurs, les médicaments pour faire baisser la tension. C'est les médicaments les plus utilisés chez les personnes de plus de 65 ans, avec notamment une famille de médicaments qu'on appelle les diurétiques, qui ont pour but d'éliminer l'eau ou de faire baisser la tension artérielle. Or, lorsqu'il fait chaud et que vous transpirez et que vous manquez d'eau, si vous prenez en plus ce médicament, eh bien, c'est déshydratation, et donc c'est une insuffisance rénale de faire souffrir le rein et de faire baisser sa tension artérielle de façon trop importante, car la déshydratation peut favoriser du coup malaise, vertige et chute. Trois conseils. Le premier, c'est qu'on surveille un peu plus la tension artérielle, notamment si on a des seniors. La tension, on la prend peut-être tous les jours pour être sûr.
2: Ah, tous les jours.
1: Trop basse, exactement, en période de forte chaleur. Maintenir une bonne hydratation, c'est absolument indispensable. Et sur avis médical, dans certains cas, on peut diminuer la posologie ou arrêter les médicaments durant quelques jours, puisque parfois on a des vagues de chaleur qui durent 2-3-4 jours, mais lorsqu'elles s'installent, comme c'est le cas, eh bien, sur avis médical.
2: Sur avis médical, ça c'est la phrase importante.
1: Exactement. Ouais. On peut temporiser ou diminuer la dose pour éviter la baisse de la tension artérielle.
2: Bon, vigilance également avec les médicaments à visée psychiatrique.
1: C'est là où il faut être peut-être le plus vigilant. On parle avec des antipsychotiques, les neuroleptiques qu'on utilise chez les patients schizophrènes, les antidépresseurs et ceux qui souffrent de troubles bipolaires. En fait, ces médicaments vont perturber la thermorégulation. Qu'est-ce que ça veut dire? Ça bloque la transpiration. Et puis, c'est des médicaments qui ont tendance un peu à sédater. Ça veut dire quoi? Qu'on a une diminution de la perception de soif et de la chaleur. Ça veut dire que la personne ne se rend pas compte qu'elle s'expose à la chaleur, qu'elle surchauffe, et par conséquent, on peut du coup faire un véritable coup de chaleur. Trois conseils, si vous prenez ces médicaments, il faut absolument boire sans avoir soif. Deuxième élément, surveiller sa température corporelle. Ça paraît tout bête, mais le coup de chaleur, c'est l'élévation de la température. Et puis troisième, on évite absolument de s'exposer à la chaleur lorsqu'on prend ces médicaments.
2: Boire sans avoir soif, c'est valable pour tout le monde, hein, en cette période de canicule ou pas?
1: Complètement, mais c'est encore plus valable pour les personnes qui prennent ces médicaments à visée psychiatrique. La signal de soif, c'est un des premiers signaux de déshydratation.
2: Bon, troisième et dernière alerte pour ce matin, ça concerne cette fois les anti-inflammatoires.
1: Oui, vous savez, ce qu'on peut prendre sans ordonnance à la pharmacie. Advil, ibuprofène, spédifène ou ceux qui sont sur ordonnance, hein, kétoprofène, Aprinax, Voltaren, qu'on va utiliser dans la migraine, dans les règles douloureuses, dans les troubles de l'appareil locomoteur, une tendinite, un labago. Ces médicaments ont pour effet secondaire de diminuer la perfusion du rein. Ça, c'est plutôt normal. Ouais. Chez une personne en bonne santé, il n'y a pas de conséquences. En revanche, si vous prenez un anti-inflammatoire, même pour une raison valable, que vous faites un effort intense durant la chaleur, que vous êtes un peu déshydraté, vous exposez à un risque majeur d'insuffisance rénale. Donc si vous êtes sportif et que vous souhaitez faire du sport sous la chaleur, pourquoi pas, mais ne jamais prendre ces médicaments, ces anti-inflammatoires. Si vous prenez ces anti-inflammatoires, vous restez tranquille et vous attendez que ça passe.
2: 74 900 si vous voulez poser des questions à notre docteur ou à Olivier. Tiens, parmi les questions qu'on a eues, il faudra y répondre demain ou dans les jours qui viennent, c'est pourquoi les enfants saignent davantage du nez quand il fait chaud.
1: Ah, c'est vrai, il y a une vraie raison en plus à ça.
2: Demain matin?
1: Oh, bah avec grand plaisir.
2: Et bah c'est parti. À tout de suite avec Laurent Gérard et Jade.
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2: Bonjour Laurent Gérard.
8: Bonjour Thomas.
2: Bonjour. Alors Jade est très en retard, elle met ses écouteurs, on va la laisser s'installer.
9: Oui, on a beaucoup d'invités, donc je m'en suis occupée, c'est pour ça.
8: Voilà.
9: Bonjour à
2: tous. Vous êtes prête?
9: Oui.
2: On y va alors.
9: Bonjour Thomas. L'été vient tout juste de commencer et la France traverse, vous le savez, une canicule sans précédent. Comment les Français gèrent-ils les fortes chaleurs? Bonjour Alain Souchon.
8: Oui, bonjour. Bah écoutez, quand il fait trop chaud, c'est simple, hein, faut allumer la clim. C'est sympa la clim. La température passe de 35 degrés à moins 8. Du coup, ça... on a froid, alors on allume le radiateur pour se réchauffer. C'est sympa. Allô maman, bobo, j'aurais mieux fait d'acheter un ventilo.
9: Ah oui, ça se défend. Et vous, Patrick Bruel, comment allez-vous gérer les fortes chaleurs?
10: Ah ben moi, pour la canicule, c'est pas un problème parce que quand on chanteur, quand on acteur, quand on harceleur, tripoteur depuis quelque temps, dès que je chante une chanson, ça jette un froid, un gros froid, donc pas de bonne clim.
9: Ah, c'est sûr. Et vous, Nicolas Sarkozy, en tant qu'ancien maire de Neuilly-sur-Seine, quel conseil donneriez-vous aux Français pour se préserver des fortes chaleurs?
11: La mode dans les villes, mademoiselle Jeanne,
9: oui,
11: c'est de planter des arbres.
9: C'est vrai.
11: C'est vrai. Mais tout ça, c'est du clafoutis de bien-pensance avec des morceaux d'écologie dedans. Quand il fait chaud, pas besoin de planter des arbres. Un bon procès de financement libyen et hop, vous retrouvez à l'ombre.
9: Bon, je termine ce tour de table avec Jean-Marie Bigard. Bonjour Jean-Marie.
12: Bonjour.
9: Qu'est-ce que vous avez dans la main, là?
12: Un dictionnaire des rimes. J'ai trouvé une rime super à canicule.
9: Bah gardez-la pour vous, ça nous intéresse pas.
12: Allez tous vous faire censurer.
9: Voilà. Vous m'avez fait peur. Après une saison entière sur les antennes locales de Ici, ex-France Bleu, notre ami Stéphane Bern a annoncé qu'il avait plein de nouveaux projets pour l'été. Bonjour Stéphane.
12: Bonjour mademoiselle Jade. Eh bien oui. Je suis allé retrouver mon rédacteur en chef.
2: C'est bien Isidra. C'est
12: vrai, oui. J'ai entendu le docteur, oui.
9: Bah oui.
12: Eh bien, je suis allé trouver mon rédacteur en chef à Ici, ex-France Bleu, et je lui ai rappelé qu'au lieu d'animer des lotobouzes en Haute-Loire, ça existe. Je suis capable d'animer une grande émission.
9: Oui, bah vous avez bien fait Stéphane, la fin de saison, c'est le moment de négocier, alors il vous a entendu?
12: Oui, tout à fait, il m'a confié des émissions grand public comme Le Virage Préféré des Français, pour Ici Ardèche.
9: Le Virage Préféré, mais de quoi s'agit-il?
12: C'est le virage où il y a le plus d'accidents de camping-car sur nos petites routes enlacées, ce qui distrait beaucoup les habitants pendant l'été.
9: Et où se trouve-t-il ce virage préféré des Français?
12: À la sortie du petit village de Le Préfet Sambalec. Mais je serai aussi sur la côte atlantique à Issy-Osgore pour animer des baïnes et des Hollandais. Un grand jeu de l'été où l'on parie sur la distance parcourue par les touristes emportés par le courant avant l'arrivée de l'hélicoptère. C'est à la fois ludique et rafraîchissant.
9: Ça s'annonce palpitant, effectivement. Rien d'historique.
12: Mais si, bien sûr, je présente également Secret de terroir.
9: Oui.
12: En allant à la rencontre de ces familles qui se disputent une haie de thuya à coups de fusil. À coups de fusil de chasse depuis le traité de Westphalie en 1648.
9: Écoutez, on sera à l'écoute. Merci Stéphane.
12: Sans oublier une nouvelle émission intitulée Les Lolos du patrimoine.
9: Ouh là là.
12: Je présenterai les plus belles poitrines de nos régions, dont certaines sont en péril.
9: Le tournage du biopic consacré à Johnny Hallyday a enfin débuté et son producteur vient de confirmer que Jean-Baptiste Guégan, sosie vocal de Johnny, prêtera sa voix pour les chansons, ce qui lui a valu, bien sûr, une petite visite du taulier.
13: Jean-Baptiste. Allô, c'est qui?
14: Ha ha ha ha ha! C'est moi, Jean-Baptiste. Ah bon? C'est moi qui m'appelle? Non, Jean-Baptiste, c'est moi qui t'appelle. Et moi, c'est moi, et toi, c'est toi. C'est pas moi. Dis donc, JB, il paraît que c'est toi qui vas faire ma voix dans le film avec moi ou j'y suis pas. Pas tout à fait, parce que le producteur m'a demandé de faire ma voix à moi. Oh! Très bien, JB. C'est pas compliqué. Si le producteur, il veut que tu fasses ta voix, c'est parce que c'est un peu ma voix. Ah bon? Vous trouvez? Mais si tu veux vraiment avoir ma voix, il faut beaucoup te marier, allumer beaucoup de cigarettes, dormir 3 heures par semaine et suivre ma voix, la même voix que moi. D'accord, mais est-ce que cette voix, elle passe par la patinoire de Givors où j'ai mon prochain gala? Oh, je suis pas sûr que je vais aller voir ce film où le seul qui ressemble à moi, c'est celui qui n'y est pas.
9: Le groupe Scorpion, les vétérans du hard rock, seront en concert le 17 juillet à Paris, à l'Accor Arena. Bonjour Philippe Manœuvre.
15: Hello Mijed.
9: Oui, hello. Alors j'imagine que vous avez déjà pris vos places.
15: No way, les Scorpions, je les ai jamais aimés. Ils ont tout piqué au Morpion, le groupe de chansons. Le groupe de chansons paillardes d'Albert Albert, accompagné de Fernand Chabert à l'accordéon. Amédée Gladieux à la contrebasse et René Poupard au trombone à coulisses. Il cartonnait en 1928, c'était génial.
9: Bah, j'en doute pas. Et la parenté avec les auteurs du célèbre I'm Still Loving You me paraît quand même hasardeuse.
15: Justement, tu crois pas si bien dire. Le titre I'm Still Loving You des Scorpions, ça veut dire Je t'aime encore. Et Je t'aime encore, c'était justement une chanson des Morpions qu'avait écrite Albert Albert suite à sa rupture avec Fifi Moulinette. Qu'il avait quitté pour Pablo Constantini, le chanteur corse qui cartonnait à l'époque avec son tube « Il fait toujours beau à Ajaccio ».
9: Mais je ne connais pas ce Paolo Constantini.
15: En fait, son vrai nom, c'était Mahmoud Belkacem, mais
9: oui.
15: Il n'arrivait pas à percer, il s'est fait passer pour un Corse, et là, ça a été un carton. Mais il n'a jamais foutu les pieds en Corse de sa vie.
9: Bon, en même temps, c'est astucieux.
15: Tu m'étonnes, c'était tellement astucieux que son petit frère, Mokhtar Belkacem, il a eu l'idée de se faire passer pour un chanteur italien. C'est comme ça qu'est né Luciano Gomina, dont je t'ai parlé. Alors lui, il a tellement cartonné qu'il a fini tête d'affiche au festival des vieilles morues.
9: Non, les vieilles charrues, pas
15: morues. Non, non, le festival des vieilles morues, organisé par les sœurs Fessard. Que René Soto, qui était journaliste à la Gazette de la Chanson, avait surnommé les vieilles morues à cause de leur tube « Qui veut du poisson ?»
9: Ah, voilà.
15: Historiquement, c'est un des premiers festivals de France avec le Béchamel Fest. Un super festoche où on pouvait manger des poireaux à la béchamel en écoutant des chansons. Le Hellfest, alors tout piqué.
2: Merci beaucoup Laurent Gérard et Jeanne. Tenez, on avait envie d'écouter Monsieur Souchon.
14: Oui, mais c'est bien.
2: Ça fait du bien ?
14: Oui, ça fait du bien. Je lui fais trop chaud. Allô, maman,
2: bobo. Ça va Pierre Arditi ? Pas trop chaud ?
14: Mais c'est chaleureuse infernale. Il faut envoyer Louis Baudin, nous régler.
2: Et bien ça tombe bien parce que Louis Baudin, il sera avec nous tout à l'heure. On va parler climatisation, on sera dans C'est notre époque. Et vous pouvez d'ores et déjà lui poser toutes vos questions au 74 900 avec le mot-clé matin. Laurent et Jade, on vous retrouve demain matin. Et pour l'heure, il est 9h.
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17: Et cette canicule toujours à la une, la journée sera à nouveau brûlante après une nuit déjà infernale. On n'est pas passé par exemple en dessous des 27 degrés cette nuit à Angoulême. À Bordeaux, on a battu un record absolu hier, 41,9 degrés. Il n'a jamais fait aussi chaud à Bordeaux, toute saison confondue depuis qu'on mesure. Résultat là-bas, les seniors sont accueillis de 10h30 à 17h dans des maisons spécialement conçues pour rafraîchir ceux qui le veulent, Philippe de Maria.
18: Oui, la façade est une maison de ville, mais à l'intérieur c'est une vaste salle climatisée avec table et joueurs de cartes. Daniel anime l'échop senior Albert Ier.
19: Ben, on accueille les seniors à partir des 60 ans qui sont à la retraite. Mais en plein canicule, on accepte tout le monde qui désire passer la journée là, au frais.
18: Le contraste avec la rue surchauffée à plus de 40 degrés saisissant. Mado est une habituée.
20: Oh, ben écoutez, ça va, on est au frais, on a mangé. D'habitude, je fais du pulse. Là, il est fini, on a rangé. Et je tricote toute seule dans mon coin.
18: Quel bénéfice vous avez à venir ici ?
20: Eh ben déjà, c'est pour éviter d'être seul dans le noir chez soi.
18: Pourquoi le noir ?
20: Ben parce qu'on calfeutre tout. et on est plus ou moins dans le noir, donc c'est pas très agréable.
18: Trois journées cette semaine annoncées à plus de 40 degrés.
20: C'est angoissant, à partir d'un certain âge, c'est angoissant, parce qu'on a quand même peur de flancher. On se sent plus en sécurité comme avant. On se dit, oh, un problème cardiaque. Donc non, on s'inquiète. Donc, on est avec tout le monde, c'est rassurant.
18: Et Mado reviendra ici se rafraîchir et trouver du réconfort face à la violence de cette canicule.
17: Merci beaucoup Philippe de Maria. À Bordeaux pour RTL, on va faire le point complet avec Louis Baudin dans 5 minutes, mais pas d'accalmie attendue avant ce week-end, c'est toujours ce que disent les cartes. Soyez donc prudents, le SAMU fait état de 20 à 40% d'appels supplémentaires, et puis ce matin, la ministre des Sports fait état, elle, d'une vingtaine de décès par noyade depuis le début du week-end.
2: RTL, il est 9h02. Combien va nous coûter, va vous coûter l'été et la rentrée de septembre? Michel-Édouard Leclerc était l'invité d'RTL ce matin.
17: Alors sur les prix des carburants qui baissent en ce moment, il a été prudent. Je n'ai jamais connu un marché aussi volatile, a-t-il dit. Et sur le prix du reste, dans nos magasins, il ne craint pas une hausse massive, mais il met en garde le gouvernement et le personnel politique. Laissez-nous négocier et arrêtez de nous montrer du doigt.
0: On est dans une crise où c'est toujours le commerçant qui doit assumer les hausses. Et donc, on veut rappeler à l'ensemble des politiques que nous ne sommes pas responsables de ces hausses et qu'à tout le moins, le sujet n'est pas d'exiger des distributeurs qu'ils tapent les consommateurs, qu'ils augmentent leurs prix, ça ne devrait pas être leur boulot, ça ne devrait pas être dans leur programme politique. Leur sujet, ce serait de dire aux industriels d'aller négocier, eux, les engrais, l'emballage, la plasturgie, la pétrochimie qui aujourd'hui affiche des profits extraordinaires. Vous dites, Il y a plein d'entreprises dans cette crise qui font du fric.
21: Vous avez l'impression d'être un bouc émissaire, Michel-Édouard Leclerc ?
0: Je trouve que c'est le monde à l'envers, il faut partir du consommateur, ce sera d'ailleurs le consommateur citoyen qui votera aux élections présidentielles, et donc je trouve que la classe politique oublie d'où elle vient. Je trouve qu'aujourd'hui le consommateur il va être obligé de courir derrière des augmentations de salaire et des retraites défendues pour pouvoir préserver son pouvoir d'achat.
17: Michel-Édouard Leclerc sur RTL ce matin, interrogé par Marc-Olivier Fogiel.
2: Aux grands hommes, la patrie reconnaissante, le Panthéon accueillera ce soir Marc Bloch.
17: À 21h ce soir, Marc Bloch, grand historien, grand résistant, assassiné par la Gestapo le 16 juin 1944. Il avait 57 ans. C'est Emmanuel Macron qui préside la cérémonie ce soir. Il s'agit de la 6e panthéonisation décidée et présidée par le chef de l'État. Et il pourrait y en avoir d'autres, Thomas Després.
22: Oui, sur le bureau d'Emmanuel Macron, les dossiers s'accumulent. Gisèle Halimi, Léon Blum, André Citroën ou encore plus récemment Samuel Paty. Depuis sa première élection, ils sont plusieurs dizaines de descendants à prétendre à l'hommage suprême de la nation pour un illustre proche, à l'image de Myriam Arnaud Eiffel, qui porte la candidature de son arrière-arrière-grand-père.
23: Gustave Eiffel, c'est un des plus grands industriels de son époque. Le génie scientifique français est insuffisamment reconnu dans la panthéonisation. Il semblerait que c'est l'occasion de signifier toute l'importance de l'industrie française et du génie scientifique.
22: Faire entrer l'ingénieur aux côtés de Marie Curie ou Joséphine Baker, souvent l'Élysée donne la même réponse. Plus que des proches, c'est de la société que doit émaner la demande pour qu'elle soit considérée. C'est ainsi que la famille de l'ancien résistant Pierre Mendès France s'est vue conseiller de lancer une pétition pour mesurer l'intérêt de leur projet, pétition qui n'a jamais vu le jour. Quant aux dossiers jugés les plus aboutis, les familles sont reçues en catimini pour une sorte de grand oral à l'Élysée avant qu'Emmanuel Macron ne rende sa décision. Seul le président peut décider d'une entrée au Panthéon.
17: Merci Thomas Després du service politique d'RTL.
2: Il est 9h05, premier objectif atteint pour l'équipe de France de foot. On est qualifié, je dis on parce que quand même c'est un peu nous, pour les 16e de finale de la compétition. L'objectif, le suivant, c'est de finir premier du groupe.
17: Et pour ça, un match nul contre la Norvège suffira vendredi, vu le goal average, la différence de but. Cette nuit, les Bleus ont battu l'Irak 3-0, doublé de Mbappé, un but de Dembélé. Au terme d'une soirée absolument interminable, à cause de l'interruption due aux orages, il a fallu évacuer les tribunes et être patient. Nicolas Georgerot, vous étiez à Philadelphie au commentaire pour RTL.
24: 2h11 d'interruption, oui, entre les deux périodes. Un match qui a duré 3h48 au total. Une reprise du jeu repoussée 4 fois. La raison, cette foudre qui tombait dans les environs du stade. Dans le vestiaire, les joueurs ont dû prendre leur mal en patience entre frustration et agacement pour le capitaine Kylian Mbappé.
25: C'était une soirée très longue déjà. On a passé beaucoup de temps. Émotionnellement, nerveusement, c'est très difficile. On devait rester concentré, on devait rester concerné dans le vestiaire. Rester 1h30, quasiment 2h dans le vestiaire et rester concentré, c'est très difficile. Ça demande beaucoup, les joueurs ont fait un grand effort, le staff aussi, pour essayer de laisser concerner tous les joueurs, c'est très compliqué.
24: Il était 2h, heure française, quand les deux équipes sont revenues sur le terrain. Le milieu, Manu Koné, a vécu une drôle d'expérience.
26: Franchement, c'était une première pour moi. À l'intérieur, c'était interminable, hein, mais bon, on est resté professionnel, on s'est dit qu'il fallait rester concentré pour cette deuxième mi-temps. qui allait être aussi intense. Et je pense qu'on a bien répondu. Hein. Le coach aussi parlait. On essayait de rester concentrés chacun les uns les autres. J'avoue, c'était long, mais on est vite revenu sur le terrain pour se mettre en place et gagner le match.
24: Les multiples averses avaient endommagé la pelouse. 20 minutes d'échauffement avant de pouvoir conclure le match le plus long de l'histoire de la Coupe du Monde.
17: Merci Nicolas Georgerot. La Norvège qui a battu le Sénégal 3-2 avec deux buts, là aussi d'Erling Haaland. Ce soir, Portugal-Ouzbékistan, c'est à 19h. Angleterre-Ghana, 22h. Et puis notons que cette nuit, l'Algérie a battu la Jordanie 2-1.
1: Et comme chaque matin, c'est le moment de retrouver Jeannot Rességuier. Bonjour Jeannot.
3: Bonjour à tous.
1: Bon alors, l'Argentine de Messi a battu l'Autriche 2-0. Messi, déjà auteur d'un triplé lors du premier match, a marqué deux buts supplémentaires. Il est devenu tout simplement le seul, le plus haut, le meilleur buteur de l'histoire de la Coupe du Monde.
3: Oui, Messi est tout simplement phénoménal, stratosphérique, un extraterrestre de 39 ans. Il les aura demain. Deux matchs, 5 buts, les 5 buts de la sélection argentine. Une équipe qui joue pour lui et lui qui s'occupe du reste. Et de quelle manière? Alors oui, il ne défend pas, il marche parfois sur le terrain pendant que ses coéquipiers font le boulot. Mais j'ai envie de vous dire, on s'en fout. Les génies sont des joueurs pas comme les autres, surtout quand ils retrouvent une deuxième jeunesse. Comme Messi pour sa 6e Coupe du Monde, alors qu'il avait hésité à accepter de relever le défi. Et pour les amoureux des artistes du ballon comme moi, il a décidé en plus d'écrire l'histoire. Messi, plus motivé que jamais, s'est transformé en chasseur de buts, en chasseur de records. Il n'y a qu'à voir son attitude. Après son pénalty manqué, il a démontré une envie d'un gamin éternel.
1: Merci beaucoup Jean Rességuier, merci également à vous Olivier Bois. La météo, Louis Baudin,
4: bon, il va faire chaud. Il va faire très chaud.
1: Ça ne s'arrange pas, même ça monte un petit peu par endroit.
4: Non, en fait, c'est à peu près comparable. Hier, à 1 degré près, c'est stable. Ça va, c'est déjà bien haut quand même.
1: Ça va, oui, ça va.
4: Plus de 40 degrés. Puis cette surprise qui se confirme là dans l'extrême nord, je vous disais, pas prévu du tout. Il pleut là sur le nord Pas-de-Calais.
1: Ah, ça dure là?
4: Ah oui, ça dure, oui. Ah. Il y a encore des averses là qui circulent tout près de la frontière belge, de Boulogne quasiment. Ça devrait progresser même vers les Ardennes, parce que je vois que ça ne se calme pas pour l'instant. Ou encore la baie de Somme. Donc, des averses orageuses. Ça montre également la possibilité qu'au milieu de ce temps qui restera très ensoleillé, on puisse avoir par endroit, ponctuellement, compliqué à prévoir, un orage. Donc en ce moment, ça se produit dans le Nord-Pas-de-Calais, mais cet après-midi, ça pourra se produire ici ou là, ça restera très localisé, sera un peu plus certain en montagne, sur les Pyrénées ou encore les Alpes en fin d'après-midi, pour l'essentiel donc quand même du temps ensoleillé et toujours aussi chaud, on le disait ce matin, on est resté au-delà des 27 degrés à Angoulême, 26 degrés à Biscarrosse ou encore à Rennes, et cet après-midi 35 à 40 degrés en moyenne, on sera un petit peu en dessous, 31 à 35 degrés près de la Méditerranée, et par endroit on dépassera les 40 degrés, 41 degrés par exemple du côté d'Angoulême, justement, 43 degrés à Cognac, 42 degrés à Rennes, oui, 42 degrés à Rennes, à Nantes ou encore à Bordeaux. C'est bien dans la moitié ouest que les températures resteront les plus élevées aujourd'hui.
1: C'est-à-dire que l'air marin rafraîchit rien du tout.
4: Non, parce que c'est tout le paradoxe de cette situation, c'est que l'air très chaud, il est entre l'ouest de la France et l'Atlantique. Si on avait des îles plus loin sur l'Atlantique, même à 200 km, on aurait là aussi des températures qui frôleraient les 40 degrés. C'est bien lié à la masse d'air qui est particulièrement chaude.
1: Vous restez avec nous, Louis Baudin, parce que dans un instant, on va parler météo et climatisation. C'est notre époque sur RTL et vos questions sont les bienvenues, évidemment. 74 900 avec le mot clé matin. Un petit texto qui va bien, à tout de suite.
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1: À 9h12, c'est notre époque et c'est le sujet qui monte et pour cause. Faut-il climatiser nos vies, nos écoles, nos hôpitaux, nos maisons, nos appartements? La clim est-elle la solution ou une aggravation du problème? On en parle avec nos deux experts. Audrey Zermati, bonjour.
19: Bonjour.
1: Directrice stratégique du groupe EFI, un conseil en rénovation énergétique. Et puis Louis Baudin, faut-il encore vous présenter? Si, peut-être pour rappeler que votre dernier livre s'appelle Les histoires extraordinaires de la météo et qu'il est publié, c'est intéressant. Et il est publié chez Fayard. Louis, ça devient très difficile de supporter la chaleur pour de très nombreux Français. Les vagues de chaleur en France sont plus présentes, elles sont plus intenses. Elles ont beaucoup évolué ces dernières années ou pas?
28: Ah bah oui, elles ont évolué dans la fréquence, hein. L'intensité là, elle est particulièrement importante, mais c'est surtout la fréquence qui doit nous marquer. C'est-à-dire que depuis les années 2000, on a effectivement eu quasiment autant de pics de chaleur, voire plus, que durant tout le XXe siècle. Donc il n'y a pas de doute, ça c'est l'expression du réchauffement climatique. Encore une fois, c'est pas un seul événement qui explique le réchauffement, mais bien l'accumulation et la fréquence qui augmente, et même sur des périodes plus étendues. Là, on en a eu une fin mai.
1: Oui, parce qu'en général, c'est 3-4 jours. Là, ça fait déjà une semaine qu'on y est.
28: Voilà, c'est 3-4 jours, c'est pendant l'été, c'est en général entre juillet et août, parfois un peu au mois de juin. Mais là, on voit que de fin mai quasiment, peut-être jusqu'en septembre, on peut avoir ces périodes de forte chaleur, et vous l'avez dit, qui peuvent dépasser 3-4 jours.
1: Alors évidemment, en ce moment, on est tous pareils, on a tous envie de se jeter sur la première clim que l'on croiserait. Il en existe de différents types. Vous nous aidez, Audrey, ou pas? Comment on fait le tri dans les clims?
30: Alors peut-être, juste avant de parler clim, j'ai besoin de vous rappeler que en fait, un logement isolé est un logement qui est beaucoup plus frais. Donc c'est important de le dire, parce que la climatisation, c'est effectivement la solution d'urgence dont on va parler maintenant. Mais avant cette solution d'urgence, il faut penser à isoler son logement pour éviter que ce soit une bouillotte.
1: Si c'est pas bien isolé, on perd de l'énergie, on perd du temps, on perd de l'argent.
30: Exactement, et puis on est sur des bouilloires thermiques, comme on a appelé ça l'été. Alors maintenant, quand on parle des climatisations, effectivement, il y a deux grands types de climatisation, et vous avez certainement dû remarquer, il y a la climatisation, on va dire, d'appoint, le monobloc, donc celle que vous allez acheter dans les grandes surfaces de
1: bricolage. L'espèce de rectangle avec le gros tuyau qu'on met vers la fenêtre.
30: Exactement, le grand tuyau qu'on met vers la fenêtre et qui rejette de la chaleur. Donc ça, c'est vraiment une solution d'urgence, d'appoint, parce que c'est bruyant, ça prend de la place, et c'est très énergivore, donc c'est pas du tout efficace.
1: Donc ça, vous le conseillez pas?
30: On le conseille pas, sauf quand effectivement, dans des situations d'urgence comme aujourd'hui, on va l'utiliser vraiment en appoint quelques jours dans l'année. Mais clairement, c'est pas la solution sur laquelle on va miser s'il y a une multiplication des vagues de chaleur, comme vous le rappeliez. Donc la deuxième solution, c'est plutôt une solution de climatisation bi-bloc, donc avec une unité intérieure et une unité extérieure. Vous le voyez dans les villes avec les systèmes.
1: Ça, c'est quand on est en Espagne, en Grèce, on voit le caisson sur la
30: même
1: façade.
30: Même dans le sud de la France.
1: Même dans le sud de la France.
30: Donc ça, c'est bi-bloc. Donc il y a deux parties, une unité intérieure avec ce qu'on appelle des splits, donc ce que vous allez avoir à l'intérieur de votre maison, donc que vous allez mettre au mur et qui va diffuser l'air froid. Vous pouvez avoir du monosplit, c'est-à-dire un seul équipement de ventilation, ou du multisplit pour plusieurs pièces pour refroidir.
1: Mais il faut forcément avoir ce bloc à l'extérieur, ça on sait pas faire ça.
30: Dans ce cadre de climatisation, oui, effectivement, si vous n'êtes pas sur du monobloc, on va dire acheté en grande surface.
1: Louis, est-ce que ça pollue, est-ce que ça réchauffe l'atmosphère? On sait que vous êtes très en pointe sur ces questions-là. Est-ce que la climatisation aggrave notre cas?
28: Oui, elle réchauffe effectivement un peu l'atmosphère à proximité, hein, puisque pour créer du froid, faut créer du chaud, et ce chaud, on l'évacue dans l'atmosphère pour l'essentiel. Mais c'est vrai qu'à l'avenir, l'idée c'est que ce chaud soit mieux réparti, qu'il soit moins important et qu'on puisse éventuellement le récupérer. C'est-à-dire qu'il y a maintenant des projets où à l'échelle d'une ville, d'une industrie, d'un hôtel, d'un grand bâtiment, on puisse utiliser cette chaleur à d'autres applications qui va faire de l'eau chaude ou d'autres systèmes. Et donc là, bah là on optimise complètement. Puis je rappelle que nous, l'avantage que l'on a en France, c'est que pour l'essentiel, l'énergie que nous allons utiliser pour alimenter ces climatiseurs, ben elle est décarbonée. Donc ça nous aide.
1: Nucléaire.
28: C'est l'énergie nucléaire pour l'essentiel ou solaire en ce moment, et ça nous permet effectivement d'avoir de ce côté-là un bilan qui est plus favorable.
1: Audrey, est-ce qu'il existe des clims 100% propres qui ne réchauffent pas la planète, ou est-ce qu'aujourd'hui on ne sait pas faire ?
30: Alors il faut.
1: Il ne s'agit pas de culpabiliser, hein, les gens qui mettent la clim. On comprend 42, 43 degrés qu'on se dit qu'il faut de la clim.
30: Alors faut bien distinguer, comme vous le rappeliez, il y a le réchauffement, on va dire, des îlots de chaleur, donc en fait au niveau localement en fait, et il y a le réchauffement de la planète, et donc le réchauffement climatique et l'impact sur le réchauffement climatique. Ce qui a un impact sur le réchauffement climatique, c'est les fluides en fait qui sont dans les climatisations et qui vont permettre justement de refroidir.
1: Donc c'est le produit qui refroidit.
30: Exactement. Et donc ça, c'est un pouvoir sur le changement climatique de gaz à effet de serre qui est très important, qui est beaucoup plus important que le CO2 dont on a habituellement dont on parle sur les gaz à effet de serre. Et là, dans ce cas-là, en fait, on considère que à peu près aujourd'hui les climatisations dans le monde, c'est 5% des émissions de gaz à effet de serre. Mais c'est fluide, c'est dans une logique de fuite. En fait.
1: Oui, parce que normalement ça reste à l'intérieur de la machine.
30: Exactement, normalement ça reste à l'intérieur de la machine. Donc on peut parfois se dire que c'est ce qu'on rejette en extérieur de chaleur et ce qu'on perçoit de manière très forte devant une climatisation qui est le changement, l'effet sur le changement climatique. Mais en fait, non. C'est vraiment, c'est fluide et c'est assez limité puisque c'est en cas de fuite. Mais de plus en plus, on va interdire ces fluides puisque la réglementation européenne les interdit complètement quand ils ont un gros pouvoir sur le changement climatique en 2030. Donc, on va progressivement interdire ces fluides dans les climatisations, donc elles pourront être plus propres.
1: Donc, ça, c'est mieux. Comment ça marche une clim, vous savez ou pas ? C'est quoi le principe de... Comment on fait pour refroidir ? Vous disiez, Louis, il faut réchauffer pour refroidir.
28: Oui, bon, c'est de la thermodynamique. Mais
1: alors expliquez-nous ce que c'est que la thermodynamique.
30: Non, en fait, vous allez avoir un cycle frigorifique. Donc en fait, vous allez avoir ce fluide frigorigène qui va circuler entre l'unité extérieure et l'unité intérieure dont je parlais tout à l'heure.
1: D'accord.
30: Et qui va venir au contact de l'air chaud, puiser les calories chaudes quelque part et rejeter des calories froides à l'intérieur.
1: D'accord.
30: Donc c'est vraiment cette transformation au niveau du fluide qui va permettre de rejeter du froid à l'intérieur et de rejeter l'air chaud à l'extérieur.
1: Donc en fait, on sépare le froid du chaud.
30: Exactement.
1: On envoie le froid là où on en a besoin et le chaud
30: à l'extérieur.
1: De l'autre côté.
28: On pourrait réverser d'ailleurs.
30: Exactement. Ouais. Et donc, c'est exactement ça et c'est effectivement
1: c'est la pompe à chaleur, ça, non ?
30: C'est la pompe à chaleur RR ou climatisation réversible. Hein. Enfin, c'est les termes qui sont utilisés de la même façon. Et donc là, effectivement, ça permet de faire de rafraîchir l'été et de réchauffer l'hiver avec cette climatisation réversible.
1: Alors évidemment, au moment de s'équiper, on se dit est-ce que c'est un phénomène exceptionnel ou est-ce que c'est quelque chose qui va devenir notre vie, non pas quotidienne, mais habituelle ? Louis, les températures vont continuer à monter, ces vagues de canicule, on sait que ça va devenir une nouvelle norme ou pas ?
28: Oui,
1: on a des certitudes là-dessus.
28: Quoi. On est quasiment certain qu'effectivement les séquences de températures très élevées, est-ce que ce sera à chaque fois de la canicule, mais en tout cas une température moyenne plus élevée que ce que l'on a connu de la fin du XXe siècle. Oui, c'est certain. Même si effectivement on est plus vertueux et on va l'être, et voilà, je suis dans les optimistes. Mais il y a une telle inertie que de toute façon les prochaines décennies, 2-3, j'espère pas plus, les températures moyennes vont continuer à rester très élevées, voire un peu au-dessus.
1: Pardon, mais je reviens quand même. Moi, il y a des chiffres qui m'interpellent depuis deux jours. C'est quand vous dites, bah là, il fait 42, là, il fera 43. Là, c'est quand même des chiffres qui sont... Mais on nous disait au moment de l'accord de Paris, attention, il faut limiter le réchauffement climatique. Attention, dans 30 ou 40 ans, il fera 40, 50 degrés. Mais en fait, ça s'est accéléré là, non ?
28: Ça s'est accéléré dans les pics. Maintenant, on aura systématiquement pendant 3 mois d'été des températures qui dépasseront les 40 degrés. On n'y est pas encore. Donc, distinguons les choses. Ça veut dire qu'il faut y aller, il faut nous encourager à tuer. Non, au contraire, ça doit nous motiver effectivement à être de plus en plus vertueux, notamment dans les émissions de CO2 à long terme. Ça va pas se faire en un jour, mais on a déjà incurvé la courbe. Hein. Je le rappelle, en France, on diminue nos émissions de gaz à effet de serre, et donc il faut continuer, l'amplifier au fur et à mesure que les technologies et que nos comportements, chacun dans son petit coin, sont de plus en plus vertueux.
1: Audrey Zermati, on est très équipé en clim en France ou pas, ou on est sous-équipé ? Parce que là, on entend à chaque fois, d'ailleurs, à la fin, on se demande à chaque canicule, coûte chaud, on dit tiens, les gens se ruent sur des ventilateurs, les gens se ruent sur des clims. On se dit mais à la fin où est-ce qu'ils les mettent d'une année sur l'autre parce qu'ils rachètent à chaque fois. On est vraiment sous-équipés.
30: Alors je pense qu'en fait il y a deux phénomènes. Il y a le phénomène d'urgence que j'évoquais tout à l'heure où on achète une climatisation en urgence rapidement parce que c'est entre 150 et 300 euros. Donc effectivement c'est la solution d'urgence.
1: Alors qu'une vraie clim c'est combien?
30: Une vraie clim alors ça dépend en fait le nombre de pièces que vous voulez refroidir. Ça va de entre 2000 et 4000 euros pour un monosplit. Donc quand vous avez une pièce à refroidir et ça peut aller jusqu'à 10-15 000 euros si vous avez une grande maison et beaucoup de pièces à refroidir.
1: Avec un seul boîtier, on peut rafraîchir toute la maison ou il faut en mettre
30: ça un dépend de la taille de votre maison, je dirais, et le nombre de pièces de la maison à refroidir. Nous, ce qu'on voit en tout cas, c'est que les Français ont bien compris l'intérêt d'avoir de manière structurelle une pompe à chaleur RR, parce que c'est celle-là que nous proposons chez EFI, puisqu'on a multiplié par 5 en 2 ans le nombre de pompes à chaleur qui sont proposées à la vente avec nos partenaires. Et donc on voit bien que c'était à peu près 10% de nos demandes en 2024, c'est aujourd'hui 44% des demandes sur une semaine comme la semaine dernière. Donc on voit vraiment un phénomène qui s'est accéléré et c'est bien d'anticiper, parce que ça c'est de l'anticipation, parce qu'effectivement les gens qui vont s'installer des pompes à chaleur RR aujourd'hui, vont pouvoir en profiter cet été, mais quelque part, vont pas en pouvoir en profiter dans la semaine qui vient. Donc, c'est vraiment un investissement de long terme, et comme ça va se répéter, effectivement, il faut avoir des solutions structurelles.
1: Il y a des impacts sur notre santé, parce qu'avec cet air brassé, on se dit toujours, tiens, il y a peut-être des virus, des microbes, de l'air trop sec, le choc thermique, que sais-je encore, Louis?
28: Bah, je crois qu'il faut que les technologies soient abouties, progressent encore, pour qu'il y ait le moins de transport possible, que ça soit nettoyé, il y a de l'entretien, tout ça, et puis être aussi raisonnable. Parce que, j'aime bien faire ce parallèle, mais on se rappelle qu'on a réussi à chauffer l'ensemble des maisons en France dans les années 50-60. Oui. Avant, on pouvait encore avoir du froid. Et puis, aujourd'hui, on dit en hiver, soyez raisonnables, ne chauffez pas au-delà de 19-20 degrés. Ben, je suis quasiment certain que dans 10 ou 15 ans, on dira, avec vos climatisateurs, soyez raisonnables.
1: Ne mettez pas 19 degrés
28: en plein été. Ben là aussi, ça vous aidera peut-être à traverser, être un peu moins enrhumé, ou en tout cas, avoir un peu moins de virus.
1: Bon, là, ce qu'on retient, c'est qu'il vaut mieux attendre que se précipiter. Là, pour cette semaine, c'est pas la peine d'acheter n'importe quoi.
30: C'est pas la peine d'acheter n'importe quoi. Faites plutôt un investissement sur long terme. Une pompe à chaleur RR et des panneaux solaires, parce que, encore une fois, c'est le plus performant, parce que vous allez pouvoir approvisionner vos climatiseurs grâce à de l'énergie renouvelable. Donc c'est ce qu'il y a de plus écologique à faire.
1: Eh ben merci beaucoup à tous les deux pour ces précisions. J'ai l'impression qu'on aura l'occasion de se revoir quand même, parce qu'on n'est pas au bout du sujet. Dans un instant, la pépite d'Anthony Martin. Bonjour Anthony.
0: Bonjour à tous.
1: Évidemment, les pépites, elles aussi, ont chaud, très chaud.
0: Oui, on va rester dans le thème avec des chansons qui vont nous raconter comment on chantait la chaleur et le beau temps il y a 50 ans, et comment au fil des années, on chante la canicule avec moins de joie.
1: À tout de suite.

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12: À 9h26, les pépites du jour d'Anthony Martin qui souffre elle aussi donc de la chaleur.
13: Il semble si loin le temps où Sheila, en 1965, chantait « Il fait chaud » en souriant.
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0: moins connu, quand Catherine Lara chantait Canicule dans les années 80, elle associait la chaleur au plaisir.
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0: La chaleur synonyme de plaisir, c'est aussi le thème de ce morceau, Il fait chaud, du rappeur Passy en 97.

0: c'est un peu l'époque 1, parce que dans les années qui ont suivi, il y a eu l'époque 2 avec une prise de conscience concernant la hausse des températures.
1: Oui, quelques artistes ont commencé à se plaindre en chanson depuis 2003 et son été meurtrier. On craint la canicule. Anne Sylvestre chante « Chaud le ventilateur ».

0: Canicule, chanson de Jeanne Chéral.
1: Tout le monde s'aperçoit que le ventilateur brasse de l'air chaud, hein. Ça, c'est
0: tout le monde.
1: C'est commun.
0: Unanime. C'était une chanson de 2006. Allez, pour finir, le chanteur Gauvin Serres qui alerte sur l'état climatique de la planète.
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1: Cette chanson de Gobain sert ça pour titre, y'a plus de saison.
2: Non mais franchement, y'a plus de saison, ma bonne dame. Merci voilà. Beaucoup Anthony pour ces pépites de circonstances. On retrouvera évidemment demain matin, et c'est déjà l'heure de retrouver Faustine Bollard. Bonjour Faustine.
3: J'avais peur de la transition avec ma bonne dame.
2: Oh mais non, je me
3: suis dit, on va recevoir ma bonne dame, on va accueillir ma bonne dame. Bon. Ça va Thomas?
2: Et vous ma bonne dame?
3: Oui. Bonjour à tous, merci de nous retrouver dans Un jour, une vie. Alors Thomas, ce matin, je vais recevoir un détective privé qui exerce sa profession de manière bien particulière, puisqu'il infiltre les sectes pour en comprendre leur fonctionnement, pour aider les familles, pour aider la police ou encore la Miviludes. Il faut savoir Thomas qu'en 2015, depuis 2015, les alertes liées aux dérives sectaires ont doublé en France avec les coachs en ligne. Vous allez voir que c'est un peu inquiétant, son histoire est dingue, à tel point que lui-même a pu de temps en temps se sentir un peu embarqué. Vous allez voir, c'est intéressant de décortiquer ces mécanismes de l'emprise, Thomas.
2: Eh ben, on va écouter ça. Il y a deux raisons qui font que je vais vous écouter. Vous savez lesquelles ou pas?
3: Ben parce qu'on s'adore.
2: Non, ça c'est la troisième.
3: Ah d'accord.
2: C'est la première. La raison 1, c'est que d'abord c'est toujours intéressant et vous nous embarquez comme vous dites avec vos invités. Et la raison 2, c'est qu'il faut bien dire que les studios d'RTL sont formidablement climatisés.
3: Donc c'est vrai, vous avez raison. Alors restez là Thomas.
2: Je reste
3: merci
2: à l'écoute
3: beaucoup.
2: Avec vous. Merci à toute l'équipe qui m'a aidé à préparer la matinale. Et à demain matin, 7h, place à Faustine.
3: Merci Thomas. Bonjour à tous et bienvenue en direct dans Un jour, une vie. Vous le savez, tous les matins de 9h30 à 10h, toutes vos vies et toutes vos infiltrations sont sur RTL aujourd'hui. Benoît est donc notre invité. Bonjour Benoît.
4: Bonjour Faustine.
3: Merci beaucoup d'avoir accepté notre invitation. Alors concrètement, le rôle d'un détective privé spécialisé dans les dérives sectaires, c'est d'aider qui?
4: C'est d'aider avant tout, comme tout détective privé, on travaille d'abord pour des particuliers. Et là, en l'occurrence, c'est des particuliers qui ont un schéma de vie un peu particulier, justement, puisque ce sont des familles, souvent, qui sont en inquiétude pour un proche.
3: D'accord. Donc moi, je vous appelle parce que j'ai vu qu'il y a un de mes proches, qui s'est isolé, qui change de comportement. Et je vous demande quoi?
4: Vous me demandez ce qui se passe, déjà. Si la personne qui a changé, voire qui a disparu, a consenti à ce qui vient de se passer, a consenti à d'éventuelles nouvelles croyances, etc. Vous demandez au détective privé d'aller sur le terrain un petit peu pour aller vérifier justement ce qui se passe, et puis globalement de mieux comprendre, et si toutefois il y a des problèmes sur le terrain, de savoir quoi faire par rapport, par exemple, à la justice, à d'éventuels recours.
3: D'accord. Et vous aidez également la justice? Vous aidez, vous, c'est quoi? Vous leur donnez des dossiers une fois que vous avez infiltré un groupe sectaire?
4: Oui, c'est ça. Comme tout détective privé, on est un métier très réglementé. On doit avoir un diplôme, on a des agréments qu'on doit renouveler tous les 5 ans avec une obligation de moralité, etc. Ce qui fait qu'au bout du bout, on rend des rapports d'enquête qui sont recevables pleinement en justice à tous les niveaux. Depuis le procureur de la République jusqu'au juge du siège.
3: C'est des dossiers qui peuvent être de combien de pages à peu près?
4: Ça va de quelques pages, parfois pour de simples constats sur le terrain très rapides, à, avec les annexes, j'ai déjà produit des rapports de 600 pages.
3: Ah ouais. Donc là, après, vous allez donc contacter ce groupe, vous faire passer pour un potentiel adepte ou une personne vulnérable, vous laisser embarquer, infiltrer ce groupe, voire éventuellement être à la recherche de celui, justement, de la famille qui vous a contacté, et voir un petit peu comment ça se passe, quels sont les dangers, les risques pour pouvoir aider ceux qui vous ont contacté. C'est ça et missionner. C'est vraiment exactement comme ça que ça se passe.
4: Ouais, tout à fait. Je travaille déjà beaucoup à partir aussi des éléments des familles qui me rapportent des choses, voire qui ont des éléments concrets. Et on va dire une fois sur cinq, effectivement, je vais parfois m'infiltrer. Je peux faire d'autres techniques d'enquête qu'on connaît mieux, comme la planque, la filature, voilà, les techniques plus classiques de détective privé. La particularité des dérives sectaires, c'est que parfois on est face à des milieux qui sont fermés, qui sont clos, où donc il faut à passer, j'allais dire, un petit peu de l'autre côté côté du voile pour voir sur le terrain directement en infiltration comment ça se passe. C'est pas systématique, mais je dirais c'est 20% de mes dossiers où je suis obligé d'aller au cœur de la machine, quoi.
3: Alors vous allez me raconter justement ces 20% de vos dossiers. Vous avez infiltré combien de groupes sectaires à peu près aujourd'hui?
4: En tout et pour tout, ça fait une dizaine d'années que j'exerce. Je m'infiltre à peu près deux trois fois par an, donc ça fait une petite trentaine. Mais faut pas s'imaginer ça comme à chaque fois des groupes sectaires très fermés, très pyramidaux. Il y a un peu de tout. Il y a également aussi beaucoup de dérives thérapeutiques. Donc c'est des consultations un peu étranges qui durent quelques heures, une journée, quelques jours tout au plus.
3: Ouais.
4: où on est un peu loin de l'image d'Épinal, on va dire, de la dérive sectaire avec le gourou, avec les lieutenants, etc. Donc, mais j'ai infiltré, on va dire, oui, en dizaines d'années, un peu de tout, quoi.
3: Et s'il y avait justement un, là, on parle vraiment d'une communauté un peu imperméable, s'il y avait un groupe qui vous a le plus marqué?
4: J'allais dire surtout, un lieu qui m'a le plus marqué, c'est ma première infiltration, en fait. Parce que, à un moment donné, on se jette, hein, donc c'était en 2016. Et c'est, un éco-village en Occitanie. Il y a beaucoup de choses en Occitanie. Je ne veux pas forcément stigmatiser cette région.
3: On les embrasse.
4: Mais voilà, il y a des coins qui sont très très reculés où des gens peuvent vraiment vivre quasi en autarcie.
3: Mais qu'est-ce qu'il avait cet éco-village ?
4: C'est le rapport humain en fait qui m'a un petit peu surpris. C'est-à-dire que on s'attend justement un petit peu, même si j'étais quand même très préparé, on s'attend un petit peu à l'image d'Épinal de la dérive sectaire. Donc on se protège des faits de manipulation, etc. Là où je me suis moins préparé, c'est au rapport humain direct, c'est-à-dire aux échanges en off en fait. Hein. Où on échange avec des gens avec qui on pourrait sympathiser à l'occasion d'une rencontre fortuite, quoi, en fait.
3: Oui, ça pourrait être des amis. Et ça, du coup, ça vous aspire, vous aussi? C'est-à-dire que c'est le danger de l'infiltration, recevoir de l'empathie, ou même avoir envie, ressentir de l'empathie, ou même avoir envie de sortir vous-même ces gens de ces communautés.
4: Exactement, ouais. C'est vraiment le critère de risque le plus marqué quand on s'infiltre. C'est que déjà, ça résonne avec nos propres croyances, nos propres schémas de vie, hein. On a tous vécu des difficultés dans la vie, donc on peut y trouver un discours qui résonne en nous, donc il faut toujours garder un recul, j'allais dire technique. Et quoi qu'il en soit, l'empathie, on le maîtrise pas. C'est-à-dire qu'on va assister à des choses où on va discuter avec des gens qui vont nous toucher. Et effectivement, moi, en tant que détective privé, même si ça touche à l'intérêt général, j'ai pas vocation à immédiatement rejoindre l'intérêt général. Donc, il faut que je me replie sur mon dossier. Et surtout, secret professionnel, je suis pas censé raconter tout ce qui s'y passe, quoi.
3: Et il y avait quoi? Qu'est-ce qui se passait justement dans cet éco-village?
4: Ici, c'était plutôt mesuré, mais j'allais dire mesuré. Moi, je dis ça parce que j'ai un certain recul de 10 ans qui fait que peut-être que peut-être que je relativise un peu, mais beaucoup de rejet de la médecine et de la médecine, y compris si elle est vitale. Donc, ça peut mettre les gens rapidement en danger, en fait, dans ce genre de structure. Je dis pas que tous les éco-villages sont comme ça.
3: Ah oui, ça devient insupportable de pas les sauver. Presque, c'est un peu ne pas venir en aide à quelqu'un en danger, quoi.
4: C'est ça. Oui, il peut y avoir vraiment des situations où les gens se mettent en danger avec des thématiques de jeûne extrême où ils perdent énormément de poids, avec des températures comme on les traverse aujourd'hui. Ne pas boire, par exemple, ça peut être immédiatement dangereux. Donc là, si je vois des cas de danger immédiat, je le signale aux autorités, hein, aux autorités en général, mais c'est plutôt sur le long terme, des gens qui vont avoir des maladies, par exemple, chroniques, qui sont en errance médicale, dans ce type de lieu, comme il y a un rejet assez rapide de la médecine, peut avoir tendance à rejeter systématiquement tout le traitement, et certaines personnes, je ne sais pas ce qu'elles deviennent au bout du bout. Hein.
3: Et vous êtes resté combien de temps en infiltration chez eux? C'est quoi le temps moyen?
4: En général, je m'infiltre jamais très très longtemps, parce que déjà, je me protège à minima. Et c'est surtout que, juridiquement, j'ai pas le droit, de toute façon, d'y rester trop longtemps, parce qu'on a deux bornes, nous, les détectives privés.
3: Ah, vous avez des limites.
4: Ouais, on a des limites. La nécessité, la proportionnalité. Donc, faut pas que j'y reste trop longtemps.
3: Donc,
4: c'est pas justifié. Non, beaucoup moins, en fait. Ça va être quelques heures, et tout au mieux, j'ai fait maximum 9 jours. Donc voilà, on est loin des infiltrations sur plusieurs mois.
3: Mais malgré tout, vous allez m'expliquer que vous-même, vous avez failli glisser, en fait, vous laisser embarquer, puisque vous décortiquez également tous ces mécanismes psychologiques de l'emprise. Et vous allez un petit peu me raconter, on va dire, ces infiltrations un peu folles, ces familles qui vous ont mandaté. Et vous allez peut-être pouvoir nous aider également à être moins vulnérables face à ces attaques qu'on reçoit et ces propositions. Je voyais encore ce matin, en scrollant sur Internet, cette nouvelle vague de marcher pieds nus sur la braise qui ferait de plus en plus d'adeptes et qui aurait un peu des gourous comme ça qui nous poussent à nous dépasser et à dépasser nos peurs de cette manière. On est de plus en plus sollicités. On va en parler avec vous. Merci d'être avec nous. On est en direct. 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
3: Nous sommes de retour dans Un jour, une vie. On découvre ce matin le métier hors du commun de Benoît qui est avec nous. Benoît Jude, qui est détective privé. Il est spécialisé dans les dérives sectaires. Il infiltre sous de fausses identités des groupes accusés de manipulation mentale. Alors, c'est quoi ces fausses identités? Vous créez des légendes pour pouvoir infiltrer ces groupes?
4: Oui, c'est ça. C'est typiquement ça.
3: Alors, j'ai qui devant moi? Vous appelez comment?
4: Comment?
3: Vous appelez comment? Alors, j'ai qui devant moi?
4: En général, j'ai un prénom qui ressemble au mien. Soit le mien, soit un prénom qui est pas très loin. Parce que le prénom...
3: Ben, Benjamin?
4: Ouais. Sinon, okay. Le prénom, par définition, passez-moi l'expression, mais c'est un peu casse-gueule de ne pas répondre à son prénom.
3: Ah, vous avez raison.
4: Donc, je fais à minima attention à ça, mais tout le reste est changé.
3: D'accord.
4: Nom de famille, la profession.
3: Et après, vous vous inventez, mais il faut quand même vous, j'allais dire, zut, pardon, excusez-moi,
4: ça va.
3: Vous renseignez, on est en direct sur RTL, vous renseignez sur des professions que vous êtes censé exercer, parce que, oui. Voilà, on s'improvise pas, comptable, si après vous allez dans une réunion, enfin, dans un déjeuner, qu'on vous demande des informations, ou même des conseils dans votre métier, vous êtes quand même obligé d'assurer derrière.
4: Ouais, c'est ça. Typiquement, vous citez comptable, par exemple. Non, mais oui, c'est de loin le plus long, en fait, pour les infiltration, c'est pas tellement le temps durant lequel je suis en infiltration, c'est la préparation avant. Pendant des semaines, il faut construire un personnage comme s'il existait, un peu comme dans un roman en fait. Il faut que la personne, ouais, quand elle arrive, quand ma légende arrive sur place, elle ait une existence. Est-ce qu'elle a eu des enfants? Est-ce qu'elle a eu une maladie? Quelle croyance elle a? Quel parcours elle a? Qu'est-ce qu'elle vient faire

0: mauvais au théâtre. Le métier de détective amène sur le terrain à être en quelque part un acteur, parce que c'est ce qui est un peu difficile, c'est que par définition, je mens beaucoup et je joue un personnage, et je vais jouer un personnage qui est en recherche de quelque chose sans non plus piéger mes interlocuteurs. J'y vais quand même pour trouver de l'information, donc faut que j'arrive à leur parler. Donc il y a quand même du rôle d'acteur là-dedans.
1: Ah oui, mais qu'il y a un rôle d'acteur dans votre métier, ça je veux bien vous croire, mais par contre que vous puissiez dire aux différents adeptes autour de vous que vous étiez acteur, ça c'est peut-être moins crédible. Non, mais vous avez peut-être joué dans une pub.
0: Pas connu, évidemment. Voilà, amateur, j'entends.
1: Parmi vos infiltrations les plus marquantes, il y a celle d'un groupe dans lequel les adeptes ne mangeaient pas, ne buvaient pas. Vous l'avez un petit peu évoqué tout à l'heure, mais vous m'avez dit que c'était encore un autre groupe sectaire.
0: Oui, tout à fait. C'est dans le même type de région. C'est le même type, un petit peu de démarche. Au début, des gens qui vont avoir tendance à vivre un petit peu en autarcie. Mais là, c'était un peu particulier dans le sens où c'était un stage, en fait. Donc, des gens qui sont plus en recherche immédiate d'un mieux-être et qui considèrent que le mieux-être va être de ne pas manger et pas boire pendant un certain temps au départ. Donc, c'est un stage de jeûne complet. Et passer un certain nombre de niveaux au fil du temps et de leur stage, ne plus manger ni boire durant le reste de leur existence. Il y a cette croyance-là.
1: Pardon, mais c'est pas vivable, c'est pas viable. Comment ils font?
0: Non, a priori, scientifiquement, on considère aujourd'hui que si on mange pas et si on boit pas, on meurt assez rapidement, malheureusement.
1: Qu'est-ce qu'on leur propose alors pour pallier ce manque de nourriture et de boissons qui est physiquement
0: énormément possible? La croyance veut qu'on peut se nourrir de prana, donc c'est des choses énergétiques. Donc déjà, on est rempli de croyances au départ.
1: D'accord.
0: Et évidemment, sur le terrain, là, en l'occurrence, il faisait également très chaud. Il y avait quelques liquides, même si c'était pas l'objectif initial, mais comme il y avait déjà eu un décès sur place il y a quelques années, l'objectif n'était pas qu'il y ait une autre personne qui meure, parce que là, les autorités seraient peut-être passées. Ne serait peut-être pas passé au travers, c'est le cas il y a quelques années. Il n'y a pas eu d'enquête.
1: Donc il y avait quand même accès au liquide, mais on n'a pas le droit de boire, ou on va dire on a le droit de boire certains liquides.
0: C'est ça.
1: C'est quoi?
0: C'était des liquides donc qui étaient un peu maîtrisés. Il y avait des laits, lait de soja, ce genre de choses, ou bien de l'eau, typiquement, pas mal de soupes. Et ce qu'il y a, même d'ailleurs pour l'anecdote, c'est ce qui peut parfois permettre aux gens de prendre du recul sur le fait qu'ils sont peut-être dans un truc un peu délirant, pas forcément très concret, très cohérent en tout cas, c'est qu'il y avait des soupes, je cite une marque, je suis désolé, mais des soupes Roaco, c'est des soupes lyophilisées en fait en boîte, achetées dans la grande surface du coin, et ça correspondait pas du tout au discours en fait du gourou du moment, qui était dans un côté un petit peu altermondialiste, il faut faire attention à la société de consommation, il ramenait ce type de produit-là. Il y a une dissonance chez certaines personnes qui ont dit, si ça c'est pas cohérent, peut-être que le reste ne l'est pas en fait non plus. Ça, c'est important en fait de travailler là-dessus chez les gens qui sont sous influence.
1: Mais vous avez dû vous passer de nourriture et de boisson pendant quelques jours?
0: Non, j'ai triché parce que moi, je peux pas me permettre. Si je fais une crise d'hypoglycémie, par exemple, si je finis à l'hôpital, il faudra bien que j'ai une identité. Et là, ça peut poser problème durant une infiltration, nécessairement.
1: Qui vous avez mandaté pour cette infiltration?
0: En général, là, c'est des familles. Là, c'était dans un cadre un peu plus particulier parce que c'était à la fois un dossier familial et aussi un besoin journalistique d'information du grand public.
1: D'accord. Un jour, vous avez été mandaté par une famille qui s'inquiétait pour sa fille, qui semblait s'éloigner de plus en plus. Par quoi vous avez commencé? Elle avait été embarquée dans quelle communauté, cette jeune femme?
0: Je commence toujours déjà par l'histoire familiale parce que je souhaite avant tout comprendre si la famille me dit tout assez rapidement, puisque
1: ils peuvent être complices eux-mêmes.
0: Oui, ou tout simplement il peut y avoir en fait un déchirement familial que je peux pas gérer. Je suis détective privé, même si je travaille avec une psychologue, c'est pas notre rôle de faire de la thérapie familiale. Et parfois il y a des ruptures familiales qui sont d'abord causées par une problématique interne quelconque. Je vais pas entrer dans les détails, mais là je suis obligé déjà de checker ça. Et ensuite les éléments qu'ils ont eux d'extérieur qui peuvent leur laisser entendre que c'est une dérive sectaire. Enfin, comme ils le qualifient, puisque les gens vont pas forcément qualifier ça de dérive sectaire, ils savent pas tellement ce que c'est, mais au moins de la manipulation. Et ils peuvent parfois avoir des écrits, des photos, ou des choses sur les réseaux sociaux, des thématiques de voyage, de conférences, de stages.
1: D'accord.
0: Qui, moi, vont donner les premiers éléments pour commencer à trouver, on va dire, le fil pour dérouler la bobine.
1: Alors, où était-elle, cette jeune femme?
0: En fait, c'est une jeune femme qui était en études, qui a lâché ses études, et de fil en aiguille, qui a fait tout un tas de stages de développement personnel, au départ en tout cas estampillé comme ça, de développement personnel, sur fond de, petit à petit, de loi de l'attraction. Donc ça, c'est penser quelque chose très très fort pour que l'univers s'aligne et nous comble, ou inversement. C'est une croyance New Age qui a aucune consistance évidemment scientifique et qui fonctionne pas malheureusement, et qui est aussi très individualiste pour le coup. Donc beaucoup de stages de développement personnel, et petit à petit aussi de un peu d'arts martiaux, un peu d'énergie, de

0: yoga, kundalini, enfin très souvent en fait les gens butinent d'une croyance à l'autre, c'est un mélange. Donc là typiquement c'était ce mélange là, mais ça a été pour le coup très très loin, avec des stages ensuite à l'étranger, et très rapidement une connotation de, comment dire, de stage sous forme de perception de l'énergie sexuelle, etc., du rapport homme-femme. Donc on avait en fait une thématique sans doute derrière d'agression sexuelle,
1: Peu multipliée. Oui, parce que j'allais dire, dans ce que vous me disiez, après on y croit, on n'y croit pas, on peut être emporté par un mouvement. Ouais. Mais là, en effet, cette femme était donc soumise à des agressions. Ça s'est terminé comment?
0: Ça s'est terminé avec cette, j'allais dire, en cours de réflexion au sein de la famille, parce que moi, j'ai pas forcément la main pour que ça parte en justice, même si là, je leur ai ramené des éléments d'inquiétude, avec des éléments déjà d'inquiétude financière, puisqu'elle a plus du tout de sous, elle s'est endettée.
1: Ouais.
0: Des inquiétudes aussi, justement, là-dessus, sur peut-être une thématique de prostitution en interne, voire de proxénétisme.
1: Et la famille, après, elle fait quoi?
0: La famille, en fait, elle décide si elle souhaite avertir les autorités ou si elle souhaite temporiser. C'est quelque chose. Moi, je les accompagne au maximum pour qu'ils gardent un contact, en fait, avec la personne qui est en rupture. Là, il n'y avait pas encore une rupture qui était consommée, qui était totale. Donc, ils estimaient peut-être pouvoir encore faire quelque chose avec leur fille, qui était majeure, hein, je le précise,
1: oui,
0: hein, mais essayer de la faire sortir tout doucement, en fait, en leur ramenant des éléments d'esprit critique.
1: Okay,
0: mais parfois,
1: j'avais
0: on a
1: l'impression
0: pas le choix.
1: Que vous me disiez qu'ils avaient lâché l'affaire. Donc non,
0: non,
1: ils se sont quand même battus pour cette jeune femme. Vous êtes déjà retrouvé dans des situations où vous êtes senti un peu en danger, où vous étiez presque démasqué?
0: Alors presque démasqué, ouais, assez souvent, même si ça s'est pas produit, mais assez régulièrement, j'ai eu peur de, bah, typiquement quand j'étais dans le pranisme, j'ai posé la question de trop.
1: C'est là où on ne mange pas, où on boit pas.
0: Ouais, exactement. J'ai posé la question peut-être de trop. Au gourou, hein, que je vais qualifier comme ça par simplicité, pour lui demander pourquoi quelqu'un était mort, puisque c'était lui qui gérait le stage il y a quelques années. Et là, je me suis dit que j'avais peut-être posé la question de trop. Hein, et il s'avère que non, ça va. Il m'a pas, on va dire, détronché, voilà, comme on dit dans le métier.
1: Détronché, c'est démasqué.
0: Démasqué, ouais.
1: Ouais.
0: Et ensuite, bon, bah, très rapidement, j'ai pu de toute façon m'exfiltrer, partir, et c'était réglé. Mais j'ai toujours cette crainte-là. Oui, effectivement.
1: Moi, quand je vous écoute, je me dis, ça doit être en effet. La première exemple que vous m'avez donné, c'est cette personne pour laquelle vous avez eu de l'empathie et ça a été douloureux de lier des liens, enfin, de créer des liens avec eux et de ne pas pouvoir les extirper, en effet, de ces lieux absolument toxiques. Et quand je vous écoute, je me dis, ça doit être terrible, en effet, de passer 9 jours avec des personnes, s'attacher, peut-être, connaître des histoires, et après partir, quoi. Et en avoir l'impression de les abandonner, sans pouvoir les réveiller, les secouer et même faire semblant, vous aussi, d'adhérer à ces préceptes. Ça doit être très difficile.
0: Alors oui, oui, mais parfois il y a un rattrapage de la justice, parce que bien souvent,
1: oui,
0: mes requérants prennent mon rapport d'enquête et ensemble on va porter plainte.
1: Mais bien souvent, bien souvent, ça veut dire quoi? Parfois vous n'avez pas de nouvelles, vous faites votre job et après vous savez pas.
0: Ouais, assez régulièrement, mais c'est pas systématique. Mais quand la justice est dedans, l'avantage c'est qu'elle va plus loin que moi, puisqu'ensuite les policiers ont des prérogatives de puissance publique et vont aller chercher du témoignage et vont détecter éventuellement d'autres victimes.
1: Mais c'est
0: vrai que je le maîtrise pas.
1: Ouais, c'est ça.
0: Voilà,
1: c'est quand même un métier de frustration passionnant et de frustration. Vous avez d'abord, d'ailleurs, écrit un livre sur ce sujet que je me permets tout de suite de citer, qui s'appelle Les mécanismes de l'emprise aux éditions First. Et justement, vous aussi, vous êtes senti un peu border parfois. Vous êtes senti glissé, d'où le fait que ces infiltrations ne durent pas longtemps. On va en parler avec vous. Et puis, je voudrais qu'on vienne sur cette tendance. On dit que depuis 2015, les alertes suite aux dérives sectaires ont doublé en France. Qu'est-ce qui se passe? Pourquoi? Et est-ce qu'on est tous beaucoup plus vulnérables, nous et nos familles? On en parle avec vous, Benjamin, Ben. À tout de suite sur RTL.
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1: Merci d'être avec nous. C'est Un jour une vie sur RTL. Benoît Jude est notre invité ce matin. Il est détective privé, infiltre des groupes à dérive sectaire. C'est passionnant ce qu'il nous raconte depuis tout à l'heure. Mais au fil de ses enquêtes, il a découvert cette réalité troublante. Personne n'est complètement immunisé contre l'emprise. Peut-être même pas vous qui nous écoutez et même pas lui. Racontez-moi ce moment où vous avez senti que quelque part vous commenciez, c'est quoi, à adhérer au gourou. Vous avez commencé à admirer le chef, en fait, la figure un peu que vous, enfin voilà, vous avez commencé. J'ai du mal avec mes mots ce matin, mais c'est pas grave. Vous prenez la suite. Vous avez compris ma question.
0: Ouais, j'ai tout à fait compris. Alors, bien heureusement, la manipulation, je commence à être relativement blindé. C'est un peu ce qu'on écrit dans le livre justement avec Amélie. Hein, ça s'est construit sur 10 ans. Mais par contre, je suis professeur également, donc dans 2 écoles de détectives privées, puisqu'il y a des écoles obligatoires. Et ce que je dis à mes élèves détectives, qui sont parfois des gens qui sont plus vieux que moi, hein, qui ont de l'expérience, etc. Mais c'est que il faut vraiment faire attention à ce qu'on citait au départ, c'est-à-dire que avec l'empathie, avec notre vécu, avec notre moment de faiblesse qu'on peut avoir à n'importe quel moment de notre vie, enfin plutôt d'errance, et ben à un moment donné, on peut être sensible à un discours, en fait, sans faire gaffe. Alors, on est dans un aspect technique dans notre métier, donc on va effectivement faire gaffe à être dans notre rôle de détective privé, à constater, etc. Mais il peut y avoir
1: une résonance en soi.
0: Ouais, une résonance.
1: C'est-à-dire que tout d'un coup, vous êtes, j'en sais rien, au moment d'un discours général et vous vous sentez séduit. Tout d'un coup, le soir, vous n'avez pas forcément envie de vous réfugier tout seul, mais vous préférez discuter avec tout le monde et quelque part, vous sentez que vous adhérez à certaines choses, à certains principes, c'est ça? Mais sentir qu'on glisse, c'est quoi?
0: Il peut y avoir déjà une partie du discours qui peut convaincre, hein, au niveau, je sais pas, moi, écologique, politique ou autre, hein, parce que tout n'est pas forcément acheté dans un discours sectaire. C'est la manipulation derrière qui va être forcément gênante et l'intention de nuire éventuelle, quoi. Hein. Et pour revenir un petit peu aussi sur l'exemple du pranisme qu'on a cité, donc l'endroit où les gens ne veulent plus manger ni boire. La nourriture a été présentée tout le long comme quelque chose qui baisse les fréquences, qui est très négatif, qui détruit l'ADN. Évidemment, moi, j'y croyais pas sur l'instant. Mais sans sas de, j'allais dire, de décompression, ça, c'est un peu de ma faute. J'ai quitté les lieux et j'ai tout de suite été à l'anniversaire d'un copain. Et j'ai vu la nourriture comme je l'avais jamais vue, en fait. C'est-à-dire que je la considérais d'un mauvais œil. Alors même que le discours n'était pas rationnel pour moi. Mais ça avait fini par rentrer, puisque, comme un mantra, en fait, à force de l'entendre, ça finit par pénétrer un petit peu le cerveau.
1: Vous avez mangé à cet anniversaire un peu?
0: Eh ben, justement, pas tellement, quoi. En fait, j'étais un peu dégoûté par la nourriture, par l'alcool, et ça m'a un peu sapé.
1: Ah ouais, je comprends. Et ça vous est arrivé, du coup, de quitter une infiltration plus tôt pour votre santé mentale?
0: Oui, ça m'est arrivé. Alors, ouais, pour mon bien-être psychologique, dès l'instant où j'estime que j'ai suffisamment d'éléments pour étayer mon dossier et partir en justice, et tout du moins renseigner mes requérants et aider éventuellement le membre de leur famille qui est sous emprise. Ouais, j'hésite pas à quitter parce que parfois ça sert à rien d'insister, quoi. Ça peut vraiment être malaisant à un moment ou à un autre.
1: Écoutez ce son, je voudrais vous faire réagir, Benoît.
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1: Benoît, on vient d'entendre un extrait du film Gourou qui met en scène donc Matt, un coach en développement personnel qui est incarné par Pierre Ninet. Il était très suivi sur les réseaux sociaux. Il va tomber peu à peu dans un engrenage justement de manipulation. Est-ce qu'aujourd'hui, on est beaucoup plus confronté à ces tentations de gourou, on va dire, qui, soi-disant, nous montreraient une voie idéalisée?
0: Ouais, complètement. Oui, tout à fait. On vit une ère, en fait, où on peut pas le reprocher aux gens, hein, mais où les gens ont envie de s'améliorer au niveau de leur performance, au niveau de leur boulot, au niveau
1: de
0: la santé.
1: Être la meilleure version de soi-même.
0: Oui, exactement. Comme c'est décrit un peu dans le film. Bon, là, évidemment, le film, ça reste un film, quoi. Mais le personnage de Matt, il est plutôt bien fait. Il est bien fait dans son cheminement aussi à lui, c'est-à-dire au-delà des victimes. D'ailleurs, le trait est plutôt appuyé sur le gourou, en fait, dans le film. C'est assez intéressant à analyser. Mais on vit cette période-là où, effectivement, les gens aiment ces discours-là. En plus, ils sont très accessibles sur Internet. Et il y a énormément de techniques de manipulation en fait dans ce milieu-là. Je dis pas que tout le milieu du développement personnel et du coaching est nécessairement mauvais et manipulatoire, mais dans le tas, il faut vraiment faire gaffe.
1: Mais ça commence déjà dès les réseaux sociaux ?
0: Oui, bien sûr, ouais, parce qu'en fait, dès les réseaux sociaux, on a le principe de ce qu'on appelle en psychosocial l'engagement en fait. Et vous regardez sur les réseaux sociaux, et vous avez énormément de conférences où vous pouvez vous inscrire gratuitement, consommer un produit gratuitement, pas cher. Ça, c'est une technique de manipulation qu'on connaît très bien, ouais. Qui s'appelle le pied dans la porte. Ça engage les gens sur quelque chose qui est pas très coûteux, mais derrière, ils savent pas ce qui va leur être proposé et dans quoi ils s'engagent. Ça peut être un rouage, en fait. Faut faire attention.
1: Je peux pas me méfier de tout.
0: L'idée, c'est pas forcément de se méfier de tout.
1: Il y a pas des trucs qui me permettent de tout de suite déceler un profil inquiétant?
0: Dans l'immédiat, non, pas forcément, sauf si la personne commence à être connue et qu'elle a effectivement des casseroles. Donc là, ça finira par se savoir plus ou moins. Mais sur des profils qui sont un peu plus nouveaux et qui peuvent ne pas être moins dangereux, c'est vraiment de la vigilance, j'allais dire, un peu de tous les jours. Comme la cybermalveillance, en fait, hein, c'est un peu le même réflexe.
1: Cette vigilance, elle passe par des questions qu'il faut régulièrement apprendre à se poser. Vous en parlez dans ce livre. Vous pouvez me les donner, ces questions qu'il faudrait s'auto-analyser en permanence?
0: Très rapidement, la question qu'on doit se poser, c'est est-ce que je suis totalement libre de mes actes? Est-ce que j'ai mon plein libre arbitre? Parce qu'on a tendance à surestimer beaucoup notre libre arbitre. Donc, est-ce que mon consentement, il est complètement libre et éclairé? Et est-ce que je peux prendre des avis auprès d'autres personnes qui suivent pas du tout forcément le même discours que la personne qui me renseigne actuellement?
1: Ou est-ce que j'ai honte de ce que je vais peut-être avancer? Ou est-ce qu'on va me prendre pour une uluberlue?
0: Exactement. Est-ce que je peux challenger, en fait, mes croyances, ou bien le chemin dans lequel je suis, mon développement personnel actuel avec les membres de ma famille? Est-ce que je peux en discuter? Si je vois que ça braque, si je vois que ça me braque, si je vois que je commence à me mettre de plus en plus à l'écart avec le reste de mon environnement social, faut peut-être que je m'interroge à savoir si là, ce que j'ai dans la tête, je me le suis mis moi-même pleinement, ou si quelqu'un m'a un peu influencé pour que je suive ses préceptes et uniquement les siens, en quelque part.
1: Quels sont les premiers signes de dérive sectaire qu'on peut observer chez quelqu'un de son entourage? Quels sont les premiers signes qui devraient nous alarmer?
0: Très rapidement, ça va être ça. C'est une forme de rupture avec la famille, avec son boulot d'origine, avec peut-être des habitudes alimentaires, vestimentaires. Une forme petit à petit comme ça de rupture avec la personne qu'on connaissait avant. C'est pas forcément immédiatement gênant, hein, mais il faut quand même s'interroger à savoir si justement la personne maîtrise complètement ses choix. Parce que souvent on entend dire, quelqu'un qui est adulte, il est majeur, il est consentant, il fait ce qu'il veut. Mais on voit que souvent le consentement, il peut être non libre et non éclairé. Faut vérifier ça. Donc les signes peuvent être ceux-là. Et j'allais dire, effectivement, tout autre signe qui fait que la personne commence par avoir, par exemple, un discours un peu plus radical envers les autorités, envers la science, envers la médecine. Je dis pas que, on n'a pas le droit d'être critique, mais il y a une certaine mesure à adopter. Et puis, petit à petit, il faut, au fil du temps, vérifier s'il n'y a pas une forme de radicalisation petit à petit qui s'installe. Et surtout, si on peut toujours accéder, en fait, à la raison de la personne, si on arrive encore à lui parler sans que, il y ait un fossé qui se creuse.
1: On se braque. Benoît Jude, je rappelle le titre de votre livre, Les mécanismes de l'emprise, édition First. Merci infiniment d'être venu aujourd'hui nous raconter ces expériences qui nous alertent.
0: Merci à vous.
1: Qui nous sensibilisent. Merci pour votre confiance. Merci également à toute l'équipe formidable d'Un jour, une vie. On vous attend évidemment en podcast sur rtl.fr. Tout de suite, vous allez retrouver Julien Courbet. Mais d'abord, RTL, il est 10h. L'essentiel de l'information, c'est en 3 minutes et c'est avec Brieux Bochet. Bonjour Brieux.
14: Bonjour Faustine, bonjour à tous. La canicule gagne encore du terrain. Ce mardi, 5 nouveaux départements vont basculer en vigilance rouge dans 2 heures. 54 en tout, un niveau encore jamais atteint. Hier, plusieurs villes ont battu des records de température, près de 41 degrés à Angers, 43,3 degrés à Château-Meillan dans le Cher. Conséquence de ces très fortes chaleurs, la ministre des Sports et de la Jeunesse, Marina Ferrari, fait état d'une vingtaine de décès par noyade depuis le début du week-end. Le garde des Sceaux Gérald Darmanin promet un choc numérique au ministère de la Justice avec un passage au zéro papier d'ici 6 mois. Déclaration ce matin chez nos confrères de France Info. Hier, de premières sanctions ont été prises après les conclusions du rapport d'inspection dans l'affaire Liana. Quel pouvoir pour la Corse ? Les députés se prononcent ce mardi sur un projet de loi constitutionnel. Il accorderait une autonomie inédite à l'île de Beauté. En cas d'adoption, le texte sera ensuite examiné au Sénat. Et puis Marc Bloch, l'historien résistant assassiné par la Gestapo, fait son entrée au Panthéon ce soir. La cérémonie ouverte au public sera présidée par Emmanuel Macron. À l'étranger maintenant, le détroit d'Ormuz sera administré par l'Iran. Déclaration du négociateur en chef iranien après la fin du round de négociations avec les États-Unis. Les règles internationales seront respectées, a-t-il ajouté. La Coupe du Monde. Et après 2h12 d'interruption à cause des orages à Philadelphie, l'équipe de France bat l'Irak 3-0 et se qualifie pour les 16e de finale. But d'Ousmane Dembélé après un doublé de Kylian Mbappé. Le capitaine de l'équipe de France qui répond à Lionel Messi, l'Argentin, auteur d'un nouveau doublé hier et qui devient le meilleur buteur de l'histoire de la Coupe du Monde avec 18 réalisations. Mais pour Kylian Mbappé, l'objectif, c'est d'abord la victoire finale.
15: Si je veux regarder ce que fait Léo, je vais devoir faire encore plus. Donc non, je regarde pas du tout ce qu'il fait. Je pense seulement à aider mon équipe. C'est sûr qu'en aidant mon équipe, je mets des buts. Et quand tu mets des buts, bien sûr, tu te rapproches de ce genre de sphère. Mais comme je l'ai dit, on a un grand chemin qui va être compliqué. Et on va essayer de tout faire pour sortir victorieux de ce chemin qui est périlleux.
14: Et qui Mbappé et les Bleus qui joueront la première place de leur groupe vendredi face à la Norvège, vainqueur du Sénégal 3-2. Et puis ce matin, l'Algérie a renversé et éliminé la Jordanie 2-1.
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14: La météo de cet après-midi, le soleil déjà bien présent ce matin qui va persister sur quasiment tout le pays avec un risque orageux tout de même sur les Alpes et les Pyrénées. Des orages parfois violents côté température, 32 à Nice pour la minimale, 37 à 3 et jusqu'à 43 degrés à Nantes. Les courses, elles sont à Dieppe aujourd'hui. Attention, le départ est retardé à 21h15. Dominique Cordier vous conseille de jouer le 5, l'As, le 12, le 11, le 16, le 3 et le 7. L'outsider de RTL, c'est le numéro 12, Grand Scoop, 10h03 sur RTL. 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
18: RTL. Chaque fois que j'entends ce jingle, je m'imagine torse nu en train de marcher dans l'eau, parlant à la foule. Mais alors, beaucoup disent oui, c'est pas terrible, mais oui, mais moi ça me donne cette image un peu sexy que je n'ai plus depuis longtemps, Olivier Dauvert.
19: Épargnez-nous cette image, de merci grâce, beaucoup. Même à la radio.
18: Vous êtes gentil. Blanche de Grandvilliers, elle ne se moque pas. Merci, non, Blanche.
20: Je vais revenir l'année prochaine.
18: Elle sait qu'on est dans la même équipe. Nous avons Bernard Sabat qui est avec nous, négociateur.
21: Bonjour Julien, qu'est-ce que vous êtes beau gosse.
18: Oh, merci. Johanna, vous le contrat est signé, donc faites sobre.
22: Bon bah bonjour alors.
18: Ben voilà. Stanislas Vignon, rédacteur en chef, est avec nous, bonjour.
23: Bonjour Julien, bonjour
18: alors,
23: à tous.
18: Excusez-moi, mais on va mettre un petit peu de déco, comme dans les grandes surfaces. J'ai l'impression que c'est la grande journée du déstockage. Il n'y a jamais eu d'autant de cas, mais qu'est-ce qui se passe? Pourquoi, à trois jours de la fin, vous vous mettez à bosser?
23: Parce que justement, on est à trois jours de la fin. Donc
19: ce qui est une bonne raison.
23: Voilà, faut bien régler le problème des gens.
18: Non, je plaisante. Mais mine de rien, on a eu une recrudescence de cas et on ne veut pas laisser les gens sur le bord de la route et leur dire il va falloir attendre la rentrée. Donc on en a beaucoup, donc on ne perd plus de temps. C'est parti. Première mission, vous avez choisi RTL. C'est le fameux 10h midi d'RTL. 10h midi, j'écoute RTL. Patrick, bonjour.
24: Bonjour.
18: Vous êtes à Soyaux, pouvez-vous nous en dire un peu plus? Ça se trouve où, Soyaux?
24: Alors, Soyaux, ben, ça se trouve à côté de la capitale du dessin animé, puisque ça fait partie de la communauté La Comaga, la communauté d'Angoulême.
18: Très bien.
19: Et alors, il y a un hypermarché Carrefour à Soyaux,
24: voilà. On fera pas de publicité pour le Roi Merlin qui est à côté.
18: D'accord. Mais vous allez plutôt à Carrefour ou vous allez où faire vos courses, Patrick?
24: Eh ben, je vous fais une confidence, je vais à Carrefour parce que je trouve qu'ils ont un rapport qualité-prix qui est bon. Et en plus, les caissières sont extrêmement, les caissières sympathique.
18: Petite filoute. Alors, il a dit Carrefour, il aurait pu dire Intermarché ou Auchan. Patrick, vous êtes marchand de biens. Vous exercez dans la rénovation immobilière depuis le début de l'année 2000. Au fil des années, vous constituez un réseau d'artisans et un ami maçon. Quand il y a un ami, et je me méfie toujours, en avril 2023, vous propose d'acheter un bien en indivision. Il te dit, Patrick, j'ai l'affaire du siècle, on l'achète à plusieurs, tu vas voir, c'est une affaire en or. Le 3 mai 2023, vous signez un acte de vente sous sein privé. Alors juste, mais vraiment en deux mots, Patrick, ce bien, oui, qu'avait-il de particulier?
24: Ce bien, bon, donc la personne, ben, un ami de 20 ans, hein, comme ça on va faire le complément du mois ami. La personne qui m'a proposé donc de faire cette affaire ensemble est un maçon.
18: D'accord.
24: Donc,
18: au départ, je vous demandais de me décrire le bien que vous avez acheté. Ben non, si vous voulez qu'on reparte sur l'ami maçon, on y va.
24: Non, le bien, c'est une ruine.
18: Ah, d'accord.
24: Et le but de la maison qui a été achetée, vraiment pas très cher du tout, mais voilà, qui de toute manière est invendable dans l'état.
18: À retaper pour faire une plus-value.
24: Voilà, normal. Retaper les pêcheurs. Oui, tout
18: très
24: à
18: bien.
24: Fait. Voilà le but.
18: Alors, la suite, c'est notre Mona Benabdellah nationale, oui, dont je ne peux que vanter évidemment le professionnalisme, mais surtout, je lui ai dit d'ailleurs, sa chevelure qui est juste exceptionnelle. Vous savez, des fois, c'est vous gentil, dites, oh mon Dieu, excusez-moi mon Dieu, mais que vous soyez musulman, juif, chrétien, pourquoi elle a des cheveux comme ça? Et pourquoi j'ai de la paille sur la tête? Qu'ai-je fait? Non mais c'est vrai, je me demande ça. Mona, expliquez-nous ensuite ce qui s'est passé.
3: Donc ce qui s'est passé ensuite, c'est que notre témoin Patrick s'est mis d'accord avec son ami. L'ami fera les travaux et Patrick apporte la partie la plus importante des fonds pour payer l'indivision.
18: Alors, vous imaginez pas, moi dans mon entourage, le nombre de gens qui se sont fait avoir. J'en ai un, je ne donnerai évidemment pas son nom à un ami. Quelqu'un lui a dit, j'ai une affaire en or, j'ai pas de sous. Toi t'as des sous mais t'as pas d'idée. Donc,
19: j'amène
18: l'idée, tu mets les sous et on partage. Il a amené les sous et il n'y a pas eu d'idée et il n'a rien partagé. Mais malheureusement, ça marche jamais ces histoires-là. Alors, donc, la partie de Patrick, c'est d'avancer les sous. Le monsieur fait les travaux et ça doit se revendre. Mais à quel moment ça part en cacahuète?
3: Les deux signent une reconnaissance de dette. Donc, tout est clair. Il y a une clause qui indique que si son ami ne fait pas les travaux en temps et en heure, Patrick pourra récupérer sa part de l'indivision.
18: D'accord.
3: Donc les mois passent, voire même les années, parce qu'il y a au moins un an et demi qui passe, et son ami n'a toujours pas fini les travaux, donc Patrick lui dit, bah, à un moment donné, il faudra me donner ta part.
18: Qui est de combien d'ailleurs, on ne l'a pas dit?
3: Alors la part est de 4000 euros.
18: 4000 euros,
3: parce que
18: très bien.
3: Le bien a été acheté à peu près 22 780 euros.
18: Ah oui, il ne devait pas être dans un état quand même.
3: c'était un petit bien.
18: Ok, à 22 000 euros. Ouais. Oui, je vois. Il y avait des murs quand même, ou même pas? Si.
24: Bah, il reste les murs.
18: Ah oui, il reste les murs.
3: Trop aujourd'hui.
18: Alors la suite.
3: Et donc Patrick lui fait un recommandé, ensuite fait appel à un huissier pour trouver un accord et lui fait une sommation de faire, donc de lui céder ses parts. Mais son ami refuse, il conteste. Au départ, il conteste même la dette et lui dit non, au départ, moi, tu m'as rien prêté alors qu'on en a bien les preuves. Et l'huissier finalement lui dit, bah, j'ai discuté avec votre ami, il accepte de vous rendre l'argent mais souhaite payer 80 euros par mois. Patrick conteste également ce choix et lui dit non, moi je veux ma part de l'indivision, je ne souhaite pas de remboursement. Et aujourd'hui ça bloque et c'est pour ça que Patrick nous a appelé.
18: Patrick, quel est l'intérêt de votre ami? Je ne vois pas trop où il veut en venir exactement.
24: Ben ça, c'est une excellente question que je vous remercie d'avoir posée.
18: Je me tourne vers tous mes collaborateurs. Les excellentes questions, on sait qui les pose. Allez-y, Patrick.
24: Normalement, le but, c'était, comme il avait une entreprise et qu'il a fondu les plombs, le but, c'était de faire cette opération pour qu'il récupère de la monnaie pour pouvoir apurer une partie de son passif.
18: Alors, il y a quand même... Oh, je vous écoutais. Excusez-moi, Patrick. Oui. Je pensais que vous aviez terminé. C'est le principe des animateurs radio. Dès qu'il y a un blanc, on est en PLS. Allez-y, je vous écoute.
24: C'était un point virgule plutôt qu'une virgule. C'est pour ça que ça durait un peu
18: d'accord
24: plus longtemps. Le problème, c'est que il y avait, enfin, vous êtes très bien placé pour le savoir. Il y a les gens qui ont le mental et ceux qui ne l'ont pas.
18: Oui.
24: Et qu'ils préféraient aller faire du fit cross, c'est ça, le fit cross.
18: Ah, du fit cross, ok.
24: Pour être beau. À Marseille, plutôt que de travailler le week-end pour réparer la maison.
18: Alors, vous, aujourd'hui, vous voulez sortir de ça. On est bien d'accord. Alors, j'ai toujours entendu dire, c'est d'ailleurs celle que je connais le mieux, nul n'est censé rester dans l'indivision. Qu'est-ce que ça veut dire exactement, Blanche de Grandvilliers?
4: Eh ben, ça veut dire que si on veut sortir, en principe, on a le droit. Seulement, ce texte semble dire qu'on peut facilement sortir de l'indivision, mais en réalité, c'est beaucoup plus compliqué qu'on ne croit, puisqu'on est systématiquement obligé de passer devant un juge si on ne trouve pas d'accord entre les associés. Et en plus, ce n'est même pas un juge rapide, il faut aller devant, on dit, le juge du fond. Donc, c'est des procédures qui peuvent prendre plusieurs mois.
18: Patrick, est-ce que je peux vous demander de me donner le nom de celui qui vous fournit l'alcool, la drogue, les médicaments, ou peut-être tout simplement les rembeurs pour être d'aussi bonne humeur alors que vous avez une galère? Je n'ai jamais vu quelqu'un... J'ai été au spectacle de Florence Foresti qui est la Rolls Royce de l'humour. C'est-à-dire que ça rit toutes les 15 secondes tellement c'est hilarant, mais les gens riaient moins que vous en train de raconter votre galère.
24: Eh ben, tout simplement parce que c'est soyeux, ça doit être de la moquette qu'il y a dans les rues.
18: Ah, d'accord, oui. Oui, d'où l'expression fumer la moquette. Oui, c'est plaisant.
19: Excellent.
18: Non, mais c'est assez... C'est assez particulier, donc imaginez. Ouais, bonjour Monsieur Courbet, je vous appelle. Je vais vous dire, regardez, je suis ruiné. J'ai fait appel à un copain, il m'a pris 300 000. Il a rien remboursé, je dors dans ma bagnole.
2: Mais j'ai pas bouffé depuis 8 jours.
18: Non mais c'est un truc de dingue, Patrick. Mais on va vous aider évidemment. Allez, Stan, on va se battre pour vous parce que vous le méritez bien. Une analyse psychologique ou quelques mots alignés histoire de combler Olivier Dauvert.
5: C'est ce qu'on va appeler les ravages de l'amitié, c'est-à-dire que quand on est dans une relation d'amitié, il y a une part de la rationalité qui disparaît, alors que là, bah, il aurait peut-être dû se dire que c'était un peu bizarre, qu'il y en a un qui a porté l'argent, l'autre les idées, et que c'était très déséquilibré. Mais quand on est ami, on perd une partie de la mesure des choses.
18: Eh bien, je vous dis bravo. C'est ce que l'on appelle les ravages de l'amitié. Nous lançons l'appel sur RTL dans cette bonne ambiance. Tant mieux, et merci. Je ne remercierai jamais assez, tout au long de la saison, tous ceux qui sont venus nous voir dans le studio et qui gardent le sourire alors qu'ils ont des belles galères. À tout de suite sur RTL.

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4: RTL avec un Patrick très en forme, un Patrick très souriant. Il était dans une indivision, lui a donné l'argent, l'autre devait faire les travaux ne sont pas faits. Une reconnaissance de dette a été faite, il était assez malin Patrick sur les papiers qu'il a fait. Maintenant l'autre lui dit je ne te rembourserai pas, tout est bloqué. Alors essayons de savoir et d'avoir la version d'Aurélien puisque c'est l'ex-ami débiteur. On y va, nous partons dans le 16. Le numéro fait, ah que se passe-t-il Stan?
5: Alors juste pour vous dire avant de lancer l'appel qu'on a demandé à Pascal Normand, notre envoyé spécial, eh bien d'aller à l'adresse du monsieur qu'on essaye de joindre. Il est avec nous, Pascal.
4: Bonjour, Pascal.
6: Oui, bonjour à tous. Quand il s'agit de ruines, vous m'appelez.
4: Vous connaissez parfaitement ça. Vous vous regardez tous les matins dans la glace, que je cherche, comme tout le monde.
6: C'est ça, non, mais vous avez fait le bon ouais. Choix.
4: Sauf que vous, contrairement aux autres, vous êtes classé monument historique. Allez, dites-nous
6: c'est
4: un petit
6: ça,
4: peu.
6: C'est ça. Alors moi, je suis d'abord allé voir la ruine qui se trouve à Mornac. Je vous en parle un peu parce qu'elle est à 5 kilomètres. J'en ai parlé un petit peu avec le voisinage et c'est vrai que notre ami Patrick, il est très courageux parce que ça s'est dégradé au fil des mois et les voisins, je leur ai dit gentiment, mais ça vous intéresse pas, vous, d'acheter? Ah, ils m'ont dit non parce que ça coûterait énormément cher pour retirer les gravats. Ça, c'est la première parenthèse. La deuxième chose que je voulais vous dire, c'est que l'adresse que j'ai sur l'affiche m'indique le domicile d'Aurélien, donc l'ancien ami de Patrick, du côté de Magnac-sur-Touvre. Il résiderait chez sa maman, et là je sonne personne, et figurez-vous que la maison dans laquelle il est censé se trouver est également une ruine.
4: Ah mince, d'accord, oui, donc, ça va être très embêtant. Ouais.
6: Ça va être très embêtant, j'ai interrogé la voisine qui m'a donné une autre adresse, donc je vous propose d'y aller tout de suite, mais pour l'instant,
4: on appelle.
6: Je vais pas vous être d'un grand recours.
4: Allez, on y va. Pendant ce temps-là, Bernard Sabat fait l'appel. Et l'appel est lancé à l'instant. Nous allons demander à ce monsieur de nous donner sa version des faits. Espérons que Aurélien va nous répondre. Nous sommes dans le 16.
7: Alors,
4: allô, oui, Aurélien?
7: Oui, bonjour.
4: Aurélien, bonjour. Aurélien, vous allez être un peu surpris. Rien de grave. Je suis Julien Courbet de la radio RTL. Aurélien, je me permets de vous appeler quelques instants car je suis avec Patrick Boyer en ligne. Alors j'essaie de comprendre ce qui se passe, il y avait une association, vous deviez faire les travaux, il a donné des sous, les travaux n'auraient pas été faits, je ne sais pas quoi. Il veut sortir de l'association mais apparemment ça bloque un peu. Est-ce qu'il y a un souci s'il vous plaît de votre côté, monsieur Aurélien?
7: J'ai envoyé un recommandé, il n'a pas récupéré le recommandé. Ah. Donc.
4: Alors qu'est-ce qu'il y avait dans ce recommandé? Il est en ligne. Patrick, vous avez reçu un recommandé que vous n'avez pas été chercher, visiblement.
8: Non, pas les recommandés que j'ai reçus, je vais les chercher, mais ce que je veux dire, c'est qu'il y a eu une visite d'huissier, suite à laquelle il y a eu un compte-rendu qui a été fait, une réponse de Julien.
4: Mais il y avait quoi dans le recommandé? Parce qu'on ne sait pas, nous.
7: Le recommandé?
4: Oui, vous dites.
7: Que j'expliquais la chose, je répondais à son recommandé à lui-même, en fait.
4: Alors, Aurélien, essayons, parlons entre hommes tranquillement. Est-ce que, quelle est votre, pour vous, la situation? Parce que là, elle est un petit peu bloquée. Comment se sortir de là? Qu'est-ce que vous souhaitez, vous, Aurélien?
7: Ben, la situation, c'est que Monsieur Boyer, s'il veut me racheter mes parts, c'est à la valeur que l'immeuble veut.
4: Alors, c'est à la valeur que... Mais est-ce que vous deviez pas
7: faire des travaux? À la valeur réelle, quoi.
4: D'accord.
7: À la valeur réelle. Alors, ils ont fait des travaux, il n'y a pas de devis, il n'y a pas de preuve que les travaux ont été faits. Enfin bon, c'est pas une arnaquée, quoi.
4: D'accord. Il n'y a pas de preuve que les travaux ont été faits. Il suffit d'aller sur place. Vous allez bien voir.
7: Donc, certes, Monsieur Boyer m'a avancé de l'argent pour que j'ai plus de parts dans la division. Sauf que le huissier, je lui ai répondu pareil, j'ai aucune réponse de son huissier et il est en préjudice, il est en... Enfin bon, c'est toute une magouille ça.
4: Alors, non mais attention, ne parlons pas de magouille, on est sur une antenne de radio. Aurélien, simplement, je me tourne vers Patrick. Patrick, avez-vous fait des travaux?
8: J'ai fait quelques travaux de nettoyage et tout, mais je ne les ai pas rentrés dans le débat, je n'ai pas rentré les coûts des travaux dans le débat, parce que je n'ai pas voulu, en fait... mon analyse est la suivante. On a passé un accord. Il y a une reconnaissance de dette avec une clause particulière. J'ai pas voulu polluer l'affaire en rajoutant des détails derrière dans lesquels notre ami de 20 ans va aller chercher des prétextes fallacieux pour pouvoir tout compliquer.
4: Bon, vous, Patrick, alors, essayons d'être concret. Vous, Patrick, vous voulez vous séparer de ce bien ou vous voulez le garder?
8: Ah ben moi, il y a deux solutions.
4: Patrick, je vous en supplie, essayez de répondre précisément à mes questions parce que sinon, on ne va pas s'en sortir. Répondez-moi par oui pour non. Voulez-vous récupérer ce bien?
8: Oui, dans le cadre de l'accord qu'on a passé.
4: Bah, ne me rajoutez pas des mots, Patrick, vous me dites oui. Dans le cadre, très bien. Donc, vous voulez le récupérer. Vous êtes prêt à l'acheter combien, Patrick?
8: Eh ben, le prix que nous sommes convenus.
4: Patrick, donnez-moi une somme, s'il vous plaît, parce que le prix qu'on a convenu, les auditeurs d'RTL ne le connaissent pas, j'ai pas eu le temps de leur envoyer à chacun le dossier. D'accord. Comme ils sont un petit million, ça prend du temps, ça fait des timbres. Donc, vous voulez le racheter combien?
8: Aurélien l'a acheté 6 000, dans l'accord qu'on avait, je lui rachetais 6 000.
4: D'accord. Bon. Donc, vous êtes prêt à lui donner 6 000. Et vous voulez combien, Aurélien?
7: Ouais, la valeur du bien, en fait, on l'a acheté déjà à un prix.
4: Pouvez-vous me donner un prix, s'il vous plaît, Aurélien? Vous voulez combien?
7: J'avais signé un compromis avec son associé,
4: oui,
7: Laurent,
4: donc le prix
7: à
4: est
7: 10 000 euros, et ça a traîné pendant un an, donc c'est minimum 10 000 euros.
4: Donc vous voulez 10 000 euros. L'un donne est prêt à donner 6 000, l'autre veut 10 000. Alors, est-ce que vous êtes d'accord les uns les autres? Parce que je vais vous expliquer. Ça va aller devant les tribunaux, puisque Aurélien a décidé, Patrick a décidé d'y aller. Donc déjà, bien sûr. Déjà, avocat, 1 000, 1 500 euros. Déjà, pim pour les deux. Deux, en plus, nul n'est censé d'être en indivision. Donc, vente aux enchères, je suppose, dans ces cas-là, si personne ne veut racheter au prix. Et vous allez être perdant, mais les deux, et je le dis aussi bien pour Patrick que pour Aurélien, perdant sur toute la ligne. Et vous allez vous dire, mais qu'on est couillon, on aurait pu trouver un petit accord. Donc, je vous propose, en tant qu'homme intelligent les uns les autres, de donner la parole à Bernard Sabat, qui va vous parler à tous les deux. Chacun fait un petit effort, 6 d'un côté, 10 de l'autre, on ne doit pas être trop loin et on va trouver la solution. Qu'en pensez-vous, messieurs?
8: Ah ben, je pense, mon analyse à l'origine, c'était de demander à ce que les engagements soient respectés. Je signale juste en deux mots à côté que depuis qu'on a ce bien, c'est moi qui paye l'intégralité des assurances, je paye l'intégralité de la taxe foncière et toutes les bricoles qu'il y a derrière.
4: J'ai bien compris, mais vous voulez sortir de ça, Patrick, parce que si...
7: Oui, bah, donc, c'est normal, il y a 70%, 30% d'indivision...
4: Est-ce que vous payez 30%, 30% est-ce que vous, oui, mais est-ce que vous payez 30% de la taxe foncière, Aurélien?
7: Ah non, je paye pas les 30%.
4: Ah bah voilà, donc lui il paye tout. Vous devriez payer 30% de la taxe foncière et 30%
7: donc de... on parle de 30% de 250 balles.
4: Ben justement, c'est pas beaucoup, vous pourriez les donner. C'est justement parce que c'est pas cher que vous pourriez donner vos 30%, mais vous ne les donnez
7: pas. Que vous connaissez pas toute l'histoire, il fallait au minimum donc.
4: Oui, il faut aller. Alors, essayons de trouver un accord et après sinon, tribunal, il n'y a pas de souci. Patrick sera aidé par les services de RTL. Monsieur, vous prendrez un avocat et le juge tranchera. Mais je vous le dis par expérience, ça fait 35 ans que je fais ça, ça va vous coûter un bras à tous les deux et vous ne gagnerait rien. Récupérez Bernard. Il voulait dire quelque chose, monsieur, mais c'est pas grave. Mais voyez, c'est fou, et c'est là, de l'art de la négociation, où vous excellez, je dois le dire, mon cher Olivier Dauvert, c'est que quand vous essayez de poser le débat en disant, vous voulez combien, on a du mal. Oui, mais alors avant, dit quand même qu'il se trompe. Bon, ok, l'autre, vous voulez combien? Oui, mais alors, dit quand même qu'il se trompe. Et c'est compliqué. Hein.
9: Parce que ça dit quelque chose, c'est que l'homme ou la femme, parce que c'est pas un sujet de genre, quand il est dans cette négo, il y a l'atterrissage de la négo, est-ce qu'on aura 7 000, 8 000, 9 000? Et puis il y a quelque chose qui se mesure pas, c'est on a envie d'avoir raison en disant que l'autre a tort. Et donc en gros en rappelant que moi j'ai payé si, il ne fait pas ce qu'il avait prévu, sous-entendu c'est moi qui suis dans le vrai, l'autre est dans le faux. Quand on veut sortir d'une négo, il faut accepter que personne n'a tous les torts, personne n'a toutes les raisons.
4: Mais voyez Mona, là j'ai l'impression que vous allez repartir avec une petite victoire. À mon avis, il va y avoir un accord. Alors ça tombe sur Bernard Sabat, donc je suis obligé de mettre ça au conditionnel. Mais je pense que c'est un... Mais oui, franchement, ça serait idiot. Il y a 6 d'un côté, 10 de l'autre, même à 7-5. Voilà, on coupe la poire en deux et on accepte. Non, Blanche.
10: Oui, tout à fait. Il faut juste rappeler que il y a une reconnaissance de dette de la part de Aurélien à hauteur de 4 000 euros. Il faudra juste en tenir compte. Savez, bien sûr, on peut trouver un accord.
4: Tous les matins, Blanche, on a des gens qui disent, excusez-moi, un gros mot à la justice. Alors là, il n'y a même pas de tribunal. Donc, on va la trouver la solution. Allez, on y va. Bah, je vous le souhaite, Mona, parce que vous êtes toute jeune, de connaître ce que connaît Laurent Voulzy et Véronique Jeannot. Alors, vous ne connaissez pas le titre parce que vous n'étiez pas né, malheureusement. Oui. C'est désir, désir. En fait, ils expliquent dans cette chanson que les filles, elles veulent des rendez-vous, les garçons, ils veulent des rendez-vous, qu'on a envie de ça, de flirter, compagnie. L'été approche. Je ne sais pas où vous allez, Mona. Est-ce que vous pouvez nous donner un indice?
9: Tout ça pour savoir où vous allez.
4: Mais non, vous allez où?
9: Avec ses gros sabots. Mais il est lourd!
4: Non, mais de quel côté, Mona?
11: Mais je sais pas encore. Peut-être près du lac d'Annecy.
4: Près du lac d'Annecy?
9: Ah! Lui aussi! Ah, mais tu...
4: C'est incroyable. Allez, on écoute ça.

C'était Laurent Voulzy et Véronique Jeannot avec Désir Désir. 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Attention, on se retrouve dans quelques instants puisque Bernard est en train de négocier. J'espère qu'on va avoir un accord, mais il y a énormément de cas. Je ne sais pas ce qui s'est passé. Stan n'a pas dormi de la nuit. Quand il fait de l'insomnie, il fait du cas. 3h du matin, 5h du matin. À tout de suite.

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15: Avec Julien Courbet, avec la Baronne Blanche, avec Olivier Dauvert et avec celle qui vient de nous rejoindre, Ilaria Federico, notre journaliste. Comment ça va, Ilaria?
16: Buongiorno, Julien. Eh, ça bonjour, va. Ça fait longtemps qu'on ne s'est retrouvés pas dans ces studios. Je vous ai manqué?
15: Et alors,
17: ça, c'est l'entrée en matière.
15: Ça, vous m'avez manqué, ça, c'est sûr. Je ne peux pas vous le cacher plus longtemps. Est-ce que Olivier Delverto, comme on l'appelle, à Milan n'aurait pas la question? Et en vrai, ça sera le cas. L'enquête d'Ilaria. Alors, on y va.
17: Une question 20, c'est peut-être un petit peu tôt dans la matinée, mais quand même, donc avec modération évidemment. Franz qui me demande quelque chose de très simple et très bête à la fois, mais utile. Pourquoi les cépages ne sont pas indiqués sur tous les vins? Est-ce que c'est du Chardonnay? Est-ce que c'est du Cabernet Sauvignon? Est-ce que c'est du Merlot, etc., etc. Parce que, me dit-il, ça serait tellement plus facile de se guider une fois qu'on sait le cépage qu'on aime. Parce que c'est plus facile de s'y retrouver dans les cépages que dans les régions viticoles. Et les appellations, il y en a des centaines et on ne les connaît pas toutes. Ben, pourquoi? Parce que la réglementation du vin, et notamment en France, est très compliquée. Les viticulteurs ne peuvent pas faire tout ce qu'ils veulent. Il n'y a qu'une région où on peut appeler son vin d'appellation avec un cépage. Sylvaner, Riesling, Gewürztraminer, vous la connaissez, cette région, c'est l'Alsace. Là, dans ces cas-là, c'est effectivement très simple, puisque chaque appellation a le nom d'un cépage. Ailleurs, c'est pas le cas, parce que la réglementation l'interdit, et ensuite parce que presque partout, ce sont des mélanges de cépages. Ça veut dire que quand vous achetez un vin de Bordeaux, c'est en général un peu de Cabernet Sauvignon, un peu de Cabernet Franc, un peu de Merlot, et donc en réalité, voilà pourquoi on a du mal à s'y retrouver par les cépages. Mais effectivement, je suis d'accord avec Franz, ça serait tellement plus simple que le vin soit plus facile à comprendre quand on est consommateur. consommateurs, parce que vous avez beaucoup de gens qui n'y connaissent rien, et le vin ne fait rien pour être compris.
15: Et pourquoi aux États-Unis, justement, il n'y a pas de nom de château? Aux États-Unis, on vous propose à la carte un Cabernet Sauvignon, hein, mais il n'y a pas de nom de...
17: Pour une raison quasiment architecturale, c'est qu'en France, on utilise le mot château parce que les domaines viticoles étaient construits autour de belles demeures. Alors, c'était pas tous les jours des châteaux du Moyen-Âge, mais dans les faits, il y avait toujours cette belle demeure terrienne où vous aviez le vigneron qui habitait là. Aux États-Unis, c'est des exploitations très très grandes. Évidemment, le viticulteur, c'est pas entre guillemets un vigneron à la française.
15: Stan, vous pouvez repartir avec tout le monde du studio. Je reste avec Olivier. Et pourquoi alors? Non, allez, on continue. Est-ce que Bernard Sabat est rentré? Nous faisons le cas d'Hilario, nous revenons tout de suite sur le premier cas. Donc Bernard Sabat, négociateur du 10h midi. Attention. Donc, nous avons Patrick qui nous a parlé, nous avons l'ami, l'un, on va pas vous rentrer dans les détails, l'un veut racheter 6 000, l'autre dit je veux 10 000, je leur ai dit vous allez se finir au tribunal, et de toute façon, rien qu'en frais d'avocat de procédure, vous serez perdant. Est-ce qu'il y a une possibilité, oui, Bernard Sabat, de négociation?
9: Aurélien a dit la chose suivante, si on tombe d'accord sur 8 000 euros net dans ma poche, j'accepte le deal de stopper cette affaire et de lui laisser ce bien avec son autre associé. Voilà ce qu'il vient de me dire Aurélien, il est là, il
15: d'accord,
9: vous attend.
15: Okay. Patrick, il dit quoi?
9: On va voir maintenant Patrick ce qu'il veut faire.
15: Patrick a 8 000, est-ce que ça vous va?
12: Patrick, il dit qu'Aurélien est crocodile. Non, excusez-moi, ça me fait rire. Moi, je dis 8 000, oui, mais il me rembourse 1 000 balles de frais. J'ai eu 2 000 ou 3 000 euros.
15: Donc ça veut dire 7 000. Alors, est-ce qu'à 7 500, vous êtes d'accord, Patrick? Et est-ce qu'à 7 500, serait d'accord notre ami Aurélien?
12: À 7 500, je crocodile. Je répète.
17: Mais ça veut dire quoi exactement?
15: Non, ça veut dire quoi, je crocodile?
12: Si je crocodile, c'est que je suis d'accord avec le
15: d'accord. Aurélien, 7 500 et on n'en parle plus. Et croyez-moi, Aurélien.
12: Et attendez, avec remboursement des 4 000, prix sur les 7 500.
18: Ça, je ne comprends pas. Il n'y a pas les moins 1 000 alors.
15: Pardon? Écoutez-moi, je comprends plus rien, les amis.
12: Il y a deux choses. J'ai prêté 4 000 euros pour qu'il puisse acheter sa part. Donc, il me doit 4 000 euros, ce qui était dans la clause particulière que nous avions signée.
15: Alors, stop, arrêtez-vous là, Aurélien. Vous êtes d'accord qu'il vous a prêté 4 000 euros?
18: Oui.
15: D'accord. Bon. Alors, est-ce que, donc, ça vous lui rembourse?
18: J'en ai parlé tout à l'heure. Bah, après, j'ai proposé une mensualité à son huissier.
12: Non, les mensualités qui ne sont jamais payées. Merci, au revoir.
18: J'ai jamais une réponse de...
12: La réponse, elle était donnée.
15: Moi, vouloir comprendre. Les 4 000, on les met de côté, donc vous les remboursez, on est d'accord, ça, on n'en parle pas. C'est ça, Stan?
19: De ce que j'entends, Aurélien a proposé via un huissier de rembourser ses mensualités. Bah, plutôt que de rembourser, effectivement, on soustrait les 4 000 euros au deal proposé par Bernard, ça fait 7 500 moins 4 000, 3 500, et tout le monde est content. Et vous n'avez pas à rembourser les 4 000 et c'est bon, c'est terminé.
15: Ça vous va, Patrick?
12: Mais ça me va, mais parfaitement.
18: Bon, il est heureux là.
15: Vous aussi.
18: Il en jouit.
12: Vous
15: savez, à certains âges,
12: ça devient pénible. On trouve toutes les solutions.
15: On joue sur une autre division parce qu'on n'arrive plus à le faire dans la vraie vie. D'ailleurs, si vous pouviez m'envoyer, s'il vous plaît, le contrat, parce que je suis seul ce soir. Non, simplement, est-ce que vous êtes d'accord? Mais prenez-le avec humour. Aurélien, on est d'accord à 3 000, on n'en parle plus.
9: 3 500.
15: Allez, bravo, messieurs. 3 500. Allez, 3 500, et Patrick, on n'en parle plus. Donc, Bernard va. Super, Bernard, ça va, belle négociation. Oui, Patrick.
12: Oui, donc, on prend rendez-vous. Comment ça se passe? On prend rendez-vous chez le notaire, et puis.
15: Oui, très bien. Oui. Parfait, vous prenez rendez-vous chez le notaire. Bernard, il faut prendre un petit rendez-vous chez le notaire. Lui vient avec ses 3 500, vous allez chez le notaire et le notaire fait le papier officiel. Ok?
12: Eh bien, écoutez...
15: Vous me tenez au courant, Patrick?
12: Eh bien, oui, je vous remercie avec toute votre équipe. Je remercie Mona, avec ses jolis cheveux.
15: merci beaucoup, Patrick, et bravo, Mona, pour ce cas. Alors, le mot de la fin, Blanche de Grandvilliers.
20: Ben, c'est très bien. Il faut rappeler qu'Aurélien n'avait strictement pas donné d'argent, puisque c'est Patrick qui avait financé. Il récupère 3 500 euros. Patrick se sort de l'indivision, tout le monde est content.
15: Allez, nous attaquons un autre cas et bravo, c'est parti. Et
12: merci.
15: Nous avons Sabine qui est en ligne. Sabine, bonjour.
21: Oui, bonjour.
15: Sabine, vous nous appelez, si je ne m'abuse, de Verberie. C'est dans le 60, c'est à côté de quoi, Verberie?
21: Tout à fait, c'est au sud de Compiègne.
15: Très bien, et vous êtes, qu'est-ce que vous faites dans la vie? Vous êtes dans la fonction publique?
21: Oui, tout à fait, je suis fonctionnaire en mairie.
15: Et Ilaria me souffle que c'est la rénovation. Car vous décidez de rénover la maison, vous souhaitez remplacer plusieurs fenêtres, installer des volets roulants électriques, effectuer un ravalement de façade. Bon, alors ça, après, vous faites ce que vous voulez le matin. Moi, je parle surtout de l'artisanat. Vous faites appel à un artisan qui connaissait votre ex-mari et qui avait déjà fait des travaux. Aïe, aïe, à chaque fois que ça démarre, bah, j'ai un ami qui, ça finit toujours, toujours dans le mur. L'artisan vous transmet un devis, 7600, vous vous projetez, et vous vous dites, la maison rénovée, ça va être super, et vous allez verser 13 800 euros. Donc là, il a rien dans cette enquête très journalistique et professionnelle que vous avez pu faire. Vous avez donc la preuve qu'il y a bien 13 800 euros qui sont passés du compte de Sabine au compte de ce monsieur.
16: Tout à fait, 9 000 euros par virement et les restes en espèces.
15: Très bien. Ah, alors donc c'est pas 13 000 par virement. Alors l'espèce, on peut le prouver comment?
16: Il y a des retraits sur les comptes bancaires de Sabine et.
15: Alors les retraits, je sais pas trop si c'est malheureusement une preuve. Il vous a fait un reçu?
21: Alors non, par contre. Lors de la confrontation en gendarmerie, il a reconnu les versements en espèces.
15: Alors, je vous le dis, mes amis, les versements en espèces, soit vous filmez, soit ménagez-vous une petite preuve. Sinon, après, ça ne vaut rien. Et je vais même dire plus, Blanche Grandvilliers, ça se retourne contre vous, parce que le juge dit, vous avez accepté du liquide pour faire...
20: Oui, alors, même si en principe, l'entreprise ne peut pas recevoir plus de 1000 euros en espèces, mais bon, après, une fois que vous les avez donnés, comment vous faites pour prouver que vous les avez donnés? C'est compliqué.
15: Hilaria Federico, pouvez-vous nous expliquer pourquoi Sabine est avec nous? Quel est le problème aujourd'hui?
16: Eh bien, Sabine souhaitait rénover sa maison. Elle s'est trouvée dans un moment d'extrême vulnérabilité dû à une séparation très compliquée avec son ex-conjoint qui lui avait entre lui présenté justement cet artisan. Et donc, il a commencé les chantiers après avoir reçu quasiment 14 000 euros de la part de Sabine. Mais l'artisan bâcle les travaux. Il cause des malfaçons qui sont prouvées par une expertise de la protection juridique de Sabine. Et Sabine tente de convaincre l'artisan de revenir sur les chantiers, faire les réparations et terminer les chantiers ou de la rembourser, mais il avance des prétextes et il ne fait rien.
15: Il ne fait rien et apparemment j'ai cru comprendre parce que j'ai vu que vous aviez déposé une main courante. Alors une main courante, c'est pas une plainte. Une main courante, vous vous dites juste, tiens, j'ai remarqué ça aujourd'hui ou on m'a dit ça. Mais il aurait fait des menaces. Qu'est-ce qu'il aurait dit? Je n'étais pas là. Je mets ça au conditionnel. Je vous écoute, madame.
21: Alors oui, effectivement, pour les problèmes de travaux et les versements effectués, les travaux non faits, j'ai déposé plainte. C'est dans ce cadre-là qu'il y a eu une confrontation.
15: J'ai cru qu'il avait tenu des propos menaçants.
21: Oui, il a tenu des propos menaçants, mais à l'encontre de mon ex-mari.
15: Ah, d'accord. Bon, autre chose à rajouter, puis après on va lancer les appels et avoir l'analyse juridique de maître Blanche Grandvilliers. Hilaria, je vous écoute.
16: Oui, justement, Sabine a déposé plainte le 18 décembre 2025 parce que l'artisan aurait dit, j'ai lis donc les mots dans les dépôts des plaintes, je n'invente rien. Ce sont les mots de Sabine qu'il aurait attendu 2 ans pour ne pas être soupçonné. Et ensuite, en 2026, il aurait fait appel à des Tchétchènes pour qui se serait chargé de démembrer son ex-conjoint et on aurait retrouvé son corps dans une poubelle. Après, ce sont les mots de Sabine qui a raconté aux gendarmes ces menaces qu'elle aurait reçues de la part de l'artisan.
15: Allez, alors tout ça conditionnel, nous n'avons aucune preuve de ça, mais c'est pour voir un petit peu le contexte. Et c'est pour ça qu'Olivier Dauvert va s'occuper de ce dossier lui-même et téléphoner à la personne.
17: Je parle Tchétchène, effectivement, couramment.
16: Moi, je n'ai pas peur, Julien.
15: Pardon?
16: Moi, je n'ai pas peur.
15: Eh bien, tant mieux si vous n'avez pas peur, puisque c'est vous qui allez appeler. Donc, on y va. On appelle dans une seconde. Allez, on prépare tout ça et on va appeler. J'ai l'impression que ça va être un petit peu rock'n'roll. Mais c'est marrant parce que tout d'un coup, je me suis mis à penser un truc avec l'accent qu'a Hilaria et la façon de parler qu'a Bernard. S'il faisait un enfant, les deux, j'aimerais bien l'écouter parler. J'aimerais bien savoir comment il parle. Je ne le saurai jamais, malheureusement. Et vous aussi, malheureusement pour vous, Bernard. Allez, à tout de suite sur RTL.
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15: Oui, je suis là. Nous allons de corde. En fait, vous croyez que c'est un jingle, mais c'est quelqu'un qui m'appelle, qui me réveille en disant c'est reparti, on est à l'antenne. Alors, attention, on y va. Quel est l'objectif, s'il vous plaît, Hilaria? Donc, on a bien compris que Sabine, elle veut récupérer un petit peu d'argent. Faites-nous un petit point sur l'objectif.
16: Donc, on voudrait que l'artisan revienne sur les chantiers pour effectuer les réparations prévues et indiquées par l'expert lors de l'expertise et qu'il termine les travaux dans les règles de l'art ou qu'il rembourse.

0: non plus son attestation d'assurance dans le dossier.
1: C'est parti, Bernard Sabat, nous téléphonons tout de suite. Vous préparez le numéro. Ça va sonner dans une seconde, attention. C'est parti. Et ça sonne. Donc j'appelle, si je ne m'abuse, une entreprise, un professionnel. Allô ?
2: Allô ?
1: Nicolas ?
2: Oui.
1: Nicolas, bonjour. Nicolas, vous allez être un petit peu surpris, mais tout va bien. Je suis Julien Courbet sur la radio RTL. Nicolas, j'essaie de rien. Nicolas, je vous souhaite également de bonnes vacances et merci de m'en avoir souhaité. Donc, nous le rappelons immédiatement puisqu'il m'a raccroché au nez. L'expression raccroché au nez en italien, ça se dit comment, Ilaria ?
3: Abbuttato giù.
1: Il m'a abbuttato giù. Je me suis fait abbuttato giù, mais dans toute la longueur.
4: Épargnez-nous l'image.
1: Allô, Nicolas, ce n'est pas une blague. J'appelle Miclea Imo Plus et Julien Courbet, la radio RTL. Donc, Nicolas, ne raccrochez pas, écoutez juste 5 secondes et vous raccrocherez après si vous voulez. Juste que je vous explique, je suis avec Sabine Demoutier, vous avez fait un chantier là-bas avec Miclay Imo Plus. Vous voyez de qui il s'agit ?
2: Oui.
1: Voilà. Alors, il y a un petit souci parce qu'il y a eu des expertises, il y a eu des malfaçons, on essayait simplement de voir si on pouvait trouver un accord.
2: Oui, normalement, on a trouvé un accord.
1: Ah.
2: Moi, j'ai dû passer hier, dû poser les fenêtres et les volets. D'accord.
1: Oui.
2: Normalement, la madame, il a ouvert les procédures, il a ouvert tout ça. Il n'a pas été la mairie de faire la demande de travaux. Moi, si je n'ai pas les demandes de travaux, je n'y vais pas.
1: D'accord. Alors, qu'en est-il ? Sabine, elle est là.
2: C'est madame, oui. comme madame, il a fait la procédure quand il m'a fait passer la gendarmerie des
1: oui.
2: Tout ça. Ben, moi, maintenant, je n'attaque pas les chantiers.
1: D'accord.
2: Si madame, il n'est pas en règle.
1: Alors, monsieur, j'ai bien entendu. Alors, maintenant, posons-nous la question. Pourquoi, à votre avis, elle est allée voir la gendarmerie ? Est-ce que...
2: Moi, j'ai expliqué, même la gendarmerie, j'ai expliqué, j'ai fait tout ça. Quand j'étais tombé de malade, même aujourd'hui, j'étais opéré dans un genou, et l'autre, il est pété, j'ai dit rien. J'ai voulu de faire les chantiers. Comme la santé ne m'a permis pas, je ne peux pas y aller, d'accord ? Je ne peux pas.
1: D'accord.
2: Et après, madame, il a fait des procédures. Moi, maintenant, c'est des trucs. On a préparé ça le mois de mai, que je peux y aller 15, 16, 17, 18 pour finir les travaux.
1: Alors, je vais lui demander, monsieur.
2: Madame,
1: d'accord.
2: Si madame, il ne fait pas la demande de la mairie d'ouverture des chantiers pour poser les fenêtres, et après, moi, si j'y vais là-bas, madame, il fait un recours quelque part, la boîte, il y a la police municipale qui peut venir, les gendarmeries qui peuvent venir. Moi, je paie une amende, plein pot.
1: Vous allez payer une amende. Ok, j'ai bien compris. Alors, la question que je voulais vous poser, monsieur, déjà, parce que comme c'est obligatoire, je suppose, Sabine, est-ce que ce monsieur vous a donné son assurance ?
3: Non, pas du tout.
1: Alors, c'est obligatoire, ça doit être accroché sur le devis. Monsieur, est-ce que vous êtes assuré ? Parce que là, du coup, ça devient du pénal, hein, quand on n'est pas assuré.
2: Normalement, l'assurance, s'il regarde bien en bas de la page
1: du devis,
2: les numéros du contrat d'assurance, il est marqué.
1: Bon, alors peut-être qu'elle ne l'a pas vu, effectivement. On va regarder sur le devis. Vous êtes assuré chez qui, monsieur ?
2: Je ne peux pas vous dire dans la tête.
1: C'est pas grave. Essayez de réfléchir. Bon, alors maintenant, Sabine, vous avez entendu ce qu'a dit ce monsieur. Qu'est-ce que vous avez à lui répondre ?
5: Alors, je me suis renseignée justement parce que monsieur s'est engagé il y a un mois, après un an sans nouvelles depuis le coma artificiel dans lequel il était plongé. Il s'est engagé il y a un mois à venir chez moi 16, 17 et 18 juin pour finir les travaux. Je me suis organisée moi donc depuis le 16 pour 3 jours et je n'ai vu arriver personne. J'ai juste reçu un message, un SMS le matin même de monsieur me demandant une autorisation de la mairie sans laquelle il ne voulait pas intervenir. Sauf que ce que je ne comprends pas, c'est pourquoi il a déjà commencé les travaux sans me demander ce document. Par moi-même, j'ai contacté la mairie ce matin et ils m'ont confirmé que l'artisan n'est pas concerné par cette responsabilité. C'est ma démarche. Donc c'est en aucun cas une excuse pour ne pas venir faire les travaux.
1: Mais là, monsieur, vous continuez à travailler, vous, ou pas du tout?
2: Non, moi, j'ai été, moi, je l'ai là, je vous envoie les photos.

0: C'est pas ma question, monsieur. Je dois mal m'exprimer. Moi, je vous demande si vous continuez à travailler, c'est tout. Je veux juste savoir
1: oui,
0: ça, monsieur.
1: Je continue à travailler. Voilà. C'est juste que j'ai encore deux chantiers qui sont en retard depuis un an. Sabina, il faut que je pose les fenêtres. Moi, si j'ai besoin de poser l'échafaudage pour poser les volets, moi, j'ai besoin de demander la mairie pour poser l'échafaudage. Moi, quand c'était bien passé, j'ai dit, on fait un vendredi, samedi, qu'il n'y a personne qui passe, on n'est pas emmerdé. Maintenant, comme il a fait les démarches, moi, je m'assure. S'il y a un jour, comme la dernière fois, la police municipale, ils ont passé, je dis, nous, on a juste pour intervenir pour un gouttière de réparer un gouttière.
0: J'ai compris, monsieur. Vous êtes d'accord pour venir, vous voulez juste avoir l'autorisation de monter l'échafaudage. Sabine, est-ce que ça vous va? S'il y a l'autorisation de monter l'échafaudage, que ce monsieur continue. Tous à la fois. Allez-y, monsieur.
1: Si, madame, il me voit aujourd'hui, moi j'ai été hier à la gendarmerie, j'ai expliqué.
0: Monsieur, j'ai compris. Monsieur, je sais que j'ai pas l'air très, très, très intelligent, mais j'ai compris. Il vous faut une autorisation pour pouvoir mettre l'échafaudage. Donc, je reprends. S'il y a l'autorisation, et c'est pas vous qui vous en occupez, c'est elle, si elle a l'autorisation de mettre l'échafaudage, est-ce que Sabine, ça vous va qu'il vienne poser les fenêtres?
2: Alors, il n'y a pas besoin d'échafaudage, en fait.
0: S'il saute très haut et qu'il rebondit très fort, qu'il n'a pas besoin de chute, est-ce qu'il est d'accord pour venir mettre les fenêtres? Vous êtes d'accord pour qu'il vienne?
2: Je veux finir les travaux.
0: Ça marche. Monsieur, apparemment, il n'y a pas besoin d'échafaudage. Elles sont à quelle hauteur, les fenêtres, Sabine?
1: Monsieur, moi, les volets sur la première étage sont à 4 mètres. Je pose comment les volets
0: Alors, Sabine, s'il veut un échafaudage, vous n'allez pas l'empêcher d'avoir un échafaudage.
2: Non. Alors, est-ce que, déjà, il peut venir poser la porte d'entrée? Pour poser la porte d'entrée au rez-de-chaussée, il n'y a pas besoin.
0: Monsieur, première question, est-ce que vous pouvez venir poser la porte d'entrée sans échafaudage?
1: Moi, quand j'ai expliqué, je viens 3 jours, j'ai bloqué 3 jours. Pour que je fasse les travaux.
0: Alors, moi, j'ai encore autre chose à vous proposer, Sabine. Puisque là, je sens que ça va être compliqué. Ma truffe se met en alerte. S'il vient... c'est très simple. En fait, c'est très, très simple. Donc, vous venez, vous posez la porte. Et Sabine, imaginez, il dépose les fenêtres, mais c'est pas lui qui les pose. Parce qu'il va vouloir un échafaudage et on les fait poser par quelqu'un d'autre. Admettons. Je dis pas que c'est la solution. Est-ce que ça pourrait vous aller?
2: Oui, moi, tant que les travaux sont faits.
0: Oui, alors, mais après, je peux pas. Il faudra peut-être, je sais pas, parce que ce monsieur, il veut absolument un échafaudage. Ou alors, est-ce que vous voulez vous asseoir sur la partie échafaudage, c'est-à-dire les volets du haut? Non, c'est important.
2: Je comprends pas pourquoi il a réussi à changer fenêtre sans échafaudage.
0: Il y a eu peut-être un... Alors, monsieur, il paraît que vous avez changé une fenêtre sans échafaudage.
1: Non, la fenêtre, monsieur, ça a changé par l'intérieur. Les fenêtres, toujours par l'intérieur.
0: Il a réussi par l'intérieur, en fait. Alors, Olivier Dauvert.
3: Une petite question toute bête à tous les deux. Est-ce que dans le devis, il y a la mention de la pose d'un échafaudage? Parce que comme ça représente une dépense qui n'est pas neutre, j'imagine que c'était dans le devis. Auquel cas, les deux parties le savaient avant.
0: Est-ce que
2: l'échafaudage a déjà été posé. J'ai déjà eu les autorisations et monsieur a eu l'échafaudage.
0: Mais il a démonté?
2: Ah oui?
0: Mais pourquoi vous l'avez démonté, monsieur?
1: Il a passé la demande et il a fait la demande juste quand on a fait les ravalements extérieurs.
0: Monsieur, quand vous avez monté l'échafaudage, vous n'aviez pas d'autorisation, ça vous a pas gêné?
2: Il
1: a été à la mairie.
0: Bon, vous avez été à la mairie, donc vous avez monté l'échafaudage. Pouvez-vous nous expliquer pour les auditeurs d'RTL pourquoi vous avez démonté l'échafaudage?
1: L'échafaudage, on a fini la façade, on l'a démonté.
0: Mais c'est complètement ridicule puisque vous savez qu'il vous fallait, dans le demi, il y avait la fenêtre.
1: C'est ridicule. En plus, madame, il a pas été pour dire qu'on a fait les travaux sur l'extérieur de la façade.
0: Monsieur, j'essaie de comprendre. C'est important. Écoutez-moi. Il y a Miklay qui monte un échafaudage et vous le démontez pour le remonter après.
1: Moi, c'est des trucs quoi. Moi, on a tombé d'accord dans un mois que la 16, 17 et 18, j'y vais pour poser les fenêtres et la porte. D'accord?
0: Oui.
1: Moi, s'il n'est pas déclaré
0: Monsieur, ce n'est pas parce que vous répétez 17 fois les choses qu'on les comprend pas. Donc écoutez-moi bien parce que j'ai compris. Vous n'irez pas faire les travaux s'il n'y a pas d'autorisation. Je répète, vous avez été très clair. S'il n'y a pas d'autorisation, vous ne ferez pas les travaux. Est-ce qu'on est d'accord là-dessus, monsieur?
1: Oui, normalement, madame, il faut avant de ça, j'ai expliqué du début, il faut qu'il fait les demandes. Quand c'était bien passé, j'ai dit, on les pose comme ça, okay. Et personne qui m'emmerde.
4: On tourne en rond. Bah,
0: d'accord, ouais, non, mais ça, c'est l'apanage des gens récupérés. Bah, je suis désolé, mesdames et messieurs, mais je suis obligé de le passer à Bernard. Vous savez que là, avec l'habitude, ça peut durer jusqu'à 16h cet après-midi. C'est-à-dire qu'il sait que, comme il ne sait pas quoi dire, il répète en boucle. Donc nous avons quand même une entreprise qui monte un échafaudage, Olivier Devers. Qui le démonte, sachant qu'elle va placer des fenêtres en haut, il va falloir le remonter. Ça, j'avoue que je n'avais jamais
3: assez
0: entendu ça.
3: Assez probablement, parce que pour ses propres raisons d'organisation, il n'avait peut-être pas les fenêtres et les volets disponibles pour profiter de l'échafaudage qui était déjà posé. Et voilà. Maintenant, il faut qu'il le remette.
0: Hilaria, vous avez enquêté là-dessus. Merci pour ce petit dossier. Franchement, ça me fait plaisir. J'ai quand même entendu quelque chose dans la conversation de la part de ce monsieur qui est très tatillon, et c'est bien. Il dit « Je ne peux pas travailler sans autorisation », mais il a dit quand même, vous l'avez peut-être entendu, ou alors, je lui ai dit « La police municipale, elle passe en semaine. Faisons ça un week-end, n'y passe pas.
3: Samedi.
0: C'est magnifique. Bon, allez, on avance. Alors là, le pauvre Bernard Sabat, il y aura une demande de retraite à la fin de l'émission, que ça ne m'étonnerait pas. Vous êtes sur RTL, mais quelle émission ?

0: C'était Chuck Berry, extrait de Pulp Fiction. You Never Can Tell, 1964 sur RTL.
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0: Merci d'être avec nous. J'ai envie de vous dire, RTL, il est 4h du matin. J'ai l'impression que ça fait 9h que je fais l'émission, parce qu'elle est quand même un petit peu compliquée, celle-ci. Hein. Bon mardi à tous. En ce 23 juin, il est 11h. L'essentiel de l'information en 3 minutes, c'est avec vous Brieux-Baucher. Bonjour.
13: Bonjour Julien, bonjour à tous. La ministre des Sports et de la Jeunesse, Marina Ferrari, fait état ce matin d'une vingtaine de décès par noyade depuis le début du week-end. On apprend qu'un jeune footballeur de Ligue 2 est en urgence absolue aujourd'hui, après s'être noyé dans le Rhône, près de Lyon, hier soir. Avec 21 degrés 6 en moyenne, la France a connu sa nuit la plus chaude depuis 1947 et le début des relevés. Le précédent record datait de juillet 2019. À Rennes, le mercure est monté à 25 degrés 5, près de 27 degrés à Cholet. Bonjour Amandine Bégaud.
14: Bonjour à tous.
13: On va revenir avec vous sur ces températures nocturnes records dans RTL Midi. Les auditeurs ont la parole.
14: Oui, la température est même montée à 28 degrés 7 à Pouzauges. C'est en Vendée. Alors, comment avez-vous dormi? Appelez-nous 3210 pour nous raconter ces nuits caniculaires. Nous donner aussi peut-être vos trucs et astuces pour trouver le sommeil avec cette chaleur. J'attends vos témoignages au 3210 ou via l'application RTL. Vous cliquez sur l'onglet laisser un message. On sera avec le professeur Pierre-Alexis Geoffroy, qui est spécialiste du sommeil. Si vous avez des questions, n'hésitez pas. 32-10.
13: Merci beaucoup Amandine, à tout à l'heure. Et il n'y a pas qu'en France qu'il fait très chaud après le Royaume-Uni hier et l'Espagne. C'est au tour de l'Italie de décréter une alerte rouge canicule dans 15 villes dont Rome et Milan. À l'étranger, le trafic maritime record dans le détroit d'Ormuz hier. 36 navires de matières premières ont franchi ce passage stratégique, une première depuis le début de la guerre au Moyen-Orient. Conséquence du protocole d'accord signé entre les États-Unis et l'Iran. Ce matin, Téhéran fait savoir qu'il va administrer le détroit tout en respectant les règles internationales, fait savoir la diplomatie iranienne. La Coupe du Monde. Et après la qualification des Bleus, 3 à 0 face à l'Irak hier, 4 autres matchs à suivre aujourd'hui. Ce soir à 19h, l'Ouzbékistan défie le Portugal de Cristiano Ronaldo qui a besoin d'une victoire pour véritablement lancer son mondial. À 22h, à suivre aussi jolie affiche entre l'Angleterre et le Ghana pour une place en 16e de finale. Deux rencontres à suivre bien évidemment sur les antennes du groupe M6. Et puis un peu plus tard dans la nuit, à 1h du matin d'abord, le Panama face à la Croatie. On terminera à 4h avec la Colombie qui défiera la République démocratique du Congo, là aussi pour se qualifier en 16e de finale. À suivre bien sûr dans RTL Foot dès 20h en compagnie d'Eric Silvestro. La météo de cet après-midi avec le soleil qui est déjà bien présent ce matin et qui va persister dans l'après-midi sur quasiment tout le pays. Un risque d'orage important notamment sur les Alpes et les Pyrénées et parfois en plaine dans l'Ouest. Côté température, 34 à Lille, 36 à Strasbourg, 40 à Limoges, on ira jusqu'à 43 degrés à Nantes. Les courses, elles sont à Dieppe aujourd'hui. Attention, le départ est retardé à 21h15. Dominique Cordier vous conseille de jouer le 5, l'As, le 12, le 11, le 16, le 3 et le 7. L'outsider de RTL, c'est le numéro 12. Grand scoop, 11h03 sur RTL. La suite de Ça peut vous arriver avec Julien Courbet.
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10: Bernard Sabat, vous avez donc, parce que là c'était un peu un dialogue de sourds, continuez à parler avec Sabine, continuez à parler avec ce monsieur. Alors c'est vrai qu'il y a un numéro d'assurance qui est illisible sur le devis, mais elle aimerait bien voir l'attestation. Peu importe, où en est-on? Essayons de trouver une solution pour que tout le monde prenne un bon été. Que vous a-t-il dit Bernard?
16: Alors ça n'a pas été simple. Moi aussi j'ai eu les mêmes répétitions que vous. Donc j'ai calmé le jeu et j'ai dit voilà, c'est terminé Nicolas, et maintenant on va rentrer factuellement dans un accord précis. Donc voilà ce qu'on a convenu avec lui. Il va me le confirmer par texto dans quelques minutes. Sabine, écoutez bien ce qu'il évoque. Si vous lui envoyez avant la fin de la semaine le justificatif de la mairie pour qu'il puisse monter son échafaudage, il prend l'engagement de venir chez vous commencer les travaux 3, 4 et 5 juillet et tout sera terminé. Il va me l'écrire dans quelques minutes. Est-ce que vous êtes d'accord, Sabine, sur cette démarche?
17: Ah oui, moi je peux me rendre en mairie. Alors il faut, normalement il faut s'y prendre 15 jours à l'avance, mais je vais essayer de leur expliquer la situation.
10: Ah oui.
17: Je vais essayer de faire.
10: C'est quelle mairie?
17: C'est la mairie de Verberie.
10: La mairie de
17: Verberie.
10: De Verberie. Mais monsieur, ouais. C'est monsieur le maire ou madame?
17: Madame le maire.
10: Madame le maire de Verberie. J'ai beaucoup entendu parler de vous. Je crois qu'en matière de maire, on en a eu des bons, on en a eu des très bons, mais là, on est, d'ailleurs, je vois, mais ça n'engage que moi, un destin présidentiel pour la mairie de Verberie. Je vais vous dire. Je suis inscrit au Cap Ferret, j'irai voter à Verberie pour elle aux prochaines élections.
17: Elle va m'adorer, je pense.
10: Bon. Non, mais on lui demande, voilà, de nous sauver, de, comme elle est là pour aider ses administrés, c'est pour ça qu'elle a été élue d'ailleurs, je suppose, parce qu'elle le fait bien.
17: Oui.
10: Il faut qu'elle accélère juste un petit peu ce truc-là et que vous sortiez de cette galère absolue. Bernard Sabat.
16: Il vient de me rappeler à l'instant, en disant, j'ai fait une erreur, je me suis trompé dans les jours, 3, 4, 5, ça tombe un vendredi, samedi, dimanche, donc ça ne va pas. Je viens 6, 7, 8, et il va me le confirmer.
10: C'est lundi, mardi, mercredi.
16: Voilà, exactement.
10: Bon. Ça change rien,
16: ça change pas grand-chose.
17: Ouais, en fait, ça fait 2 ans qu'il me donne des dates et qu'il ne vient pas, en fait.
10: Là, on va vérifier, puis on le rappellera derrière. À la rentrée, vous nous appelez, vous nous montrez des photos, et puis on va le rappeler. Mais là, il a l'occasion de montrer que c'est quelqu'un de sérieux, monsieur.
17: D'accord.
10: Miclé.
17: D'accord.
10: Allez, on fait ça, on s'appelle.
17: Donc, il lui faut l'attestation pour quand?
16: Bah, le plus vite possible, il espère l'avoir en fin de semaine pour justement programmer, parce qu'il a 2 chantiers entre temps, et donc il veut démarrer 6-7-8 pour vous.
10: Si c'est lundi, c'est pas grave.
16: Ouais, si c'est la semaine prochaine, ça va. Hein.
10: Ok.
17: Oui. Il l'aura en tout cas avant son intervention.
10: Allez, bah oui. Et Ilaria va suivre ça de près. Merci beaucoup, Sabine.
17: Merci beaucoup.
10: Je vous en prie. Merci, Sabine.
17: Bonne journée.
10: Bah, écoutez, vous voyez, Stan, là, je m'aperçois depuis le début, on trouve que des accords, et effectivement, c'est vous qui aviez raison.
0: en prenant des comédiens et avec un scénario bien écrit, avec des rebondissements, ça termine toujours bien. Bravo.
18: Vous allez voir que ça va marcher.
0: Non, mais c'était vrai, je plaisante pas, mais aujourd'hui ça se passe super bien. Je vous dis bravo à tous, bravo Ilaria et bravo à vous Stan. Et ben bravo à notre Bernard aussi qui négocie comme un beau diable.
16: Oui, mais je remercie aussi les comédiens qui jouent vraiment le jeu parce que moi ils sont hyper cool avec moi quand je sors du studio.
0: Ne dites pas ça, vous savez qu'il y a une émission de télé dont je tairai le nom qui a payé très très cher le fait un jour d'avoir voulu faire une blague, c'est-à-dire qu'il y avait des vrais gens tout le temps, et un jour ils se sont dit tiens, pour la 1er avril, une émission de débat, on va faire venir des comédiens. Alors c'est parti dans tous les sens, et puis ils ont avoué le lendemain c'est des comédiens. Ben, après les gens n'ont plus cru. Voilà. Après, ils auront arrêté de regarder en disant, mais c'est des comédiens. Ah oui. Donc, il faut faire très, très attention, quoi. Merci beaucoup,
17: merci.
0: Ilaria. Ah, et viva les carbonara. Allez, on y va. Sur quoi va-t-on, s'il vous plaît, Olivier Daubert? Une question posée sur ça peut vous arriver, @rtl.fr.
18: C'est bientôt l'heure du marché, peut-être pour certains. Véronique qui me dit la chose suivante. J'étais sur un marché, alors que je faisais remarquer à un commerçant qu'il n'avait pas taré sa balance. Vous savez, faire la tare sur la balance. Eh ben, elle me dit, je me suis fait enguirlander. Le commerçant m'a dit que je n'avais qu'à aller faire mes courses ailleurs si j'étais pas contente, d'où sa question, est-ce normal de ne pas tarer sa balance? Ben non, c'est pas normal, c'est une obligation, parce que en réalité, si la balance n'est pas tarée, ça veut dire quoi? Ça veut dire qu'on vous fait payer, par exemple, le prix du légume, du jambon, de la viande, ben on vous fait payer ce prix-là, alors qu'on parle de l'emballage, on parle de la feuille de papier qu'on met dessus, ou de la boîte en plastique, que sais-je encore. Donc non, c'est pas normal, et donc le commerçant, ben il a pas droit de faire ça. Moi, je vous conseille de faire un signal conso, et vous allez voir qu'il aura un ou deux agents de la DGCC qui iront vérifier la tare, il leur parlera pas comme à vous.
0: Bon, alors je sais que vous êtes fan, évidemment, d'Indochine, mais vous aimez
18: ça,
0: peut-être Paul McCartney, c'est quand même pas mal. Les Wings, non moins, les Beatles, pas autant quand même.
18: Il n'y a rien au-dessus d'Indochine, mon lapin, voyons.
0: Il y a Paul. Allez, il y a Paul McCartney qui revient. Et vous, quand même, on peut lui rendre hommage, parce qu'à son âge, se tenir, moi je l'ai vu là-bas au stade, c'était où, à Nanterre, je sais plus, mais enfin, c'est quand même dingue, à son âge, 2 heures. Et puis alors, je peux vous dire, c'est pas du playback. Seul, à un moment donné, ces musiciens s'en vont, il est seul sur scène et vous avez 10 000 personnes en face, il y a quand même grand monsieur. Et il revient parce que la musique est sa passion et je pense que jusqu'à son dernier souffle, il jouera de la guitare et composera des titres. Voici Boys of Dungeon Lane, Come Inside, le nouveau Paul McCartney.

C'était Paul McCartney en partenariat avec RTL. On a de beaux partenariats. On a Céline Dion. On a la Coupe du Monde. On a Paul McCartney. Voilà, on est heureux de travailler là. Bien sûr, à tout de suite sur RTL.

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11: Alors, on se dit à tout à l'heure.
12: Le 10h midi d'RTL, nous sommes là pour vous aider, voici un nouveau cas qui démarre, c'est une nouvelle mission sur RTL dans le 10h midi, c'est Franck qui est avec nous. Bonjour Franck.
13: Bonjour.
12: Franck, vous êtes passionné d'automobile, vous souhaitez vous offrir une voiture américaine et à l'automne 2024, vous trouvez un véhicule sur un site de petites annonces. Qu'est-ce que c'était comme véhicule ?
13: C'était une Dodge Charger.
12: D'accord. Vous contactez le vendeur, un garage spécialisé dans l'importation. Alors, vous n'êtes pas le premier cette saison à avoir acheté une voiture qui vient des États-Unis. Et quand elle arrive, ce n'est pas du tout ce qui était prévu. Voyons comment ça se termine. Il est convenu que vous alliez, donc que l'importateur va la chercher aux États-Unis, se charge de la négociation, la mettre sur un conteneur, le dédouanement, l'homologation, le tout pour une voiture à 28 000€. Et il va vous demander une avance de 3 300. Vous allez donc prendre un crédit. J'accueille maintenant Philippine Oréfis, notre journaliste. Comment allez-vous, Philippine ?
14: Eh ben, ça va très bien,
12: vous
14: merci.
12: Vous m'avez l'air très en forme et j'en suis ravi. Pouvez-vous nous expliquer, à partir du moment où il a payé cet acompte, ce qui est arrivé à Franck ?
14: Eh ben, une fois qu'il a payé cet acompte, il a continué de payer. Donc, en tout, Franck a payé 36 650€ au garage.
12: C'est-à-dire plus que ce qui était prévu au départ ?
14: Alors, finalement, il y a eu énormément de devis qui ont été échangés entre Franck et le garagiste. Mais donc, c'était 36 650, c'était le prix plafond pour une voiture américaine.
12: Donc, il a tout payé sans l'avoir.
14: Exactement, elle n'est jamais arrivée.
12: Mais alors, il lui dit quoi au monsieur ?
14: Eh bien, ce monsieur a eu énormément de problèmes, dont la prison.
12: Excusez-moi, mais ça me fait... Pardon, il a fait de la prison ?
14: Il a fait de la prison aux États-Unis. Ah. Parce qu'il habite aux États-Unis, le garagiste. Là, je vous donne toutes les infos.
12: Mais alors, allez-y, boulot, parce que là, on est en train de tomber notre chaise. Mais malheureusement, encore une fois, la voiture, je dis souvent la voiture d'occasion, c'est le terreau de ceux qui veulent arnaquer. L'importation de voitures. Mais on en a eu combien ? Alors, je ne sais pas. On le fait pas souvent parce que c'est des problèmes intéressants. Mais c'est vrai que quand vous avez quelqu'un qui a un problème de logement par rapport à une voiture de collection, mais combien on en a eu ? Paie la voiture en avance et elle n'arrive jamais. Pourquoi ? Mais c'est un achat passion parce que quand vous la voulez, la voiture de vos rêves, et puis là, il y en a pour 20 000€, ça coûte moins cher qu'une Zoé. C'est pas comme si c'était acheter une voiture à 1 000 000€. Mais quand vous la voyez, vous la voulez, votre voiture de collection, vous êtes prêt à entendre n'importe quoi.
15: Là, il y a deux sujets qui s'additionnent. D'abord, le fait qu'elle soit importée, ça veut dire que par principe, ça vient de loin, ça va plutôt compliquer que faciliter. Et la deuxième chose, c'est que par principe, si on est à importer une voiture, c'est parce qu'on veut tellement un modèle précis et pas un autre, que ben, ça rajoute aussi des possibilités pour finalement que ça se passe pas très très bien.
12: Ce monsieur fait de la prison donc aux États-Unis, ça peut arriver. On sait ce qu'on lui reprochait ou pas du tout ?
14: Oui, alors c'était dans un contexte de durcissement, on va dire, de l'immigration aux États-Unis. Donc rien de dramatique.
12: Donc il était là-bas, mais illégalement, apparemment.
14: Non, il a eu un alors il aurait eu un problème de visa périmé ou quoi. Il a fait deux jours de prison.
12: Ah,
14: mais
12: deux,
14: on a les documents à l'appui. Oui, mais c'est plus vendeur de dire qu'il a fait de la prison comme ça.
12: Elle apprend vite. Cette
15: c'est pas très grave, mais à partir de combien c'est grave?
12: Parce que bientôt, elle va vous dire il a eu d'énormes problèmes avec la justice. Pouvez-vous nous en dire plus? Oui, un PV de stationnement. Alors, aujourd'hui, que veut Franck? Quelles sont les conséquences?
14: Alors, Franck aimerait récupérer son argent, parce que donc...
12: La voiture, il n'y croit plus.
14: Il n'y croit plus, et il nous le confirmera, mais qu'il n'en veut plus non plus. Il veut passer à autre chose. Et les conséquences, c'est que depuis janvier 2025, donc il a vendu sa voiture pour pouvoir acheter cette voiture américaine. Donc, il fait 30 km de vélo par jour, où il emprunte la voiture de son papa, mais c'est la galère.
12: Moi, je ne veux pas jeter, mais je vous le dis, si vous achetez par un importateur, dites-vous bien, bon, mais je vais perdre l'argent, mais j'en ai assez pour m'en racheter une autre au cas où, ou alors vous prenez l'avion. Hein. Aujourd'hui, Paris-New York, si vous vous débrouillez bien, en vous y prenant bien à l'avance, ça va peut-être coûter quoi, 1500, 2000, mais vous ne pouvez pas ne pas l'avoir. C'est de
15: la
12: folie.
15: C'est pas si facile parce que Julien, il suffit pas d'y aller pour l'acheter. La voiture, c'est quelque chose qui est très encadré pour la faire revenir et la faire aller sur un autre marché que celui pour lequel elle a été conçue. Si c'était une voiture vendue aux États-Unis par une marque américaine, eh ben c'est pas aussi facile que ça de la faire circuler.
12: Qu'est-ce que vous avez à nous dire de plus, Franck, à part que vous êtes terriblement déçu et qu'aujourd'hui vous devez regretter amèrement ce coup de passion pour cette voiture?
13: Oui, tout à fait, plus qu'amèrement, vu que ça met quand même la famille un peu dans l'embarras. Et moi, c'est difficile à admettre qu'on s'est fait pas forcément rouler, quoi. Ah bah... C'est une arnaque, c'est devenu une arnaque, mais bon, après j'ai cru pendant un moment, mais...
12: Bon, mais il n'y avait rien à proposer dans le pays, il n'y avait aucun modèle comme ça, ou alors trop cher peut-être.
13: Eh ben, beaucoup plus cher, oui, tout à fait.
12: Ok, ça marche. Allez, on y va pour Blanche de Grandvilliers, on va l'aider parce qu'il a l'air un petit peu au bout du rouleau avec cette histoire, Franck.
0: Alors, effectivement, on a parlé de prison tout à l'heure, de jour, bon, quelque chose, on ne sait pas, mais il y a quand même des éléments troublants dans le dossier, Julien. Et notamment le fait qu'il y a des virements à des sociétés ou à des personnes différentes de la société qui a signé le devis. On a notamment des virements qui ont été faits aux gérants à titre personnel. On a un virement qui a été fait à une autre société qui s'appelle Focea Americas, qui effectivement est liée à celle qui a vendu, mais qui n'est pas celle-là. Donc ça, c'est vraiment des points importants. Il y a des virements qui n'ont pas été faits à la bonne entreprise. Et ça, il y a une plainte qui a été déposée pour abus de confiance. Si la gendarmerie met son nez là-dedans, ça pourrait mal tourner pour lui.
12: Bon, on y va. Il est où alors exactement, s'il vous plaît, ce monsieur Philippine?
14: Alors, il est entre Miami et
12: on sait pas. Parce qu'il y a... Deux salles. Vous savez, sur les cartes de visite, souvent, les avocats mettent New York, Paris, Toronto. Là, New York, Aubagne. On y va, c'est parti. On lance l'appel. Et nous appelons. Alors, on va voir, puisqu'on a un 06 et puis on a un 470. Ça, c'est le numéro américain. Là, on est sur le 06 apparemment. Nous appelons une société, hein. Ce sont des professionnels, une... Allô, Norden?
4: Ouais, c'est qui?
12: Ah, bonjour Norden. Norden, vous allez être un petit peu surpris. Ne raccrochez pas, laissez-moi juste vous expliquer, c'est Julien Courbet, l'émission RTL. Voilà, j'essaie d'avoir Massilia Luxury Cars, car j'ai ce pauvre Franck Chavarro qui est au bout du rouleau, qui vous a donné des sous pour une voiture, et il n'en a jamais vu la couleur. De rien. Voilà, au moins on a l'explication. Alors on rappelle et on lui laisse un message. Massilia Luxury Cars, Norden, Elouni et Salami. Alors on y va pour lui laisser un message, mais là visiblement il n'avait pas trop envie de donner d'explication. Mais au moins qu'il sache qu'on fait l'émission et qu'il ne pourra pas nous dire par la suite « Je n'ai pas pu m'exprimer ». J'attends donc le... On va lui envoyer un texto après. Allô ?
11: Bonjour, vous êtes sur la messagerie du...
12: Et nous allons avoir le bip.
11: Une fois l'enregistrement terminé, vous pouvez raccrocher.
12: Oui, bonjour. Message pour Massilia Luxury Cars, Norden, Elouni et Salami. C'est la radio RTL. Donc je suis en train de faire mon émission, monsieur, vous m'avez raccroché au nez, ou peut-être était-ce une erreur technique. Quoi qu'il arrive, c'est dommage, parce que on est en train de dire des choses quand même assez graves, et j'aurais bien aimé que vous puissiez nous dire, non, mais vous plaisantez, il n'y a rien de grave, le client pense qu'il s'est fait arnaquer. Non, il ne s'est pas fait arnaquer, je vous explique pourquoi. Puisqu'il vous a quand même donné beaucoup de sous, monsieur, pour acheter une voiture, et la voiture, il n'en a jamais vu la couleur. Alors, mettez-vous à sa place, il dit, je pense que je me suis fait avoir, c'est de l'abus de confiance, etc., etc. Donc, nous, on lui a dit non, on l'appelle, et il va vous donner l'explication. Mais si vous raccrochez au nez, vous ne pourrez pas nous la donner, et après, vous allez dire, oui, vous vous rendez compte, pourquoi vous me faites passer? Il vous suffit de nous appeler même en antenne et vous nous expliquez ce qui se passe, et puis on dira, ben, vous voyez, il y a juste un petit souci, on essaie de débloquer la situation. Voilà. Donc, monsieur Elouni et Salami, ou alors, parce que je crois que vous êtes le gérant, si vous voulez que quelqu'un d'autre nous rappelle, peut-être même votre avocat, de Maxilia Luxury Cars à Aubagne, eh bien, on compte sur vous. Merci, on vous laisse un numéro. Allez-y, Bernard, et vous envoyez un texto d'un autre côté. Il y a d'autres choses à dire sur ce dossier, Philippine?
14: Oui, alors, il y a d'autres victimes.
12: Oh là là, là.
14: Mais attention, parce que c'est le vendeur lui-même qui avait prévenu Franck qu'il y avait trois autres personnes qui attendaient leur voiture.
12: Et l'a acheté quand même?
14: Alors non, c'était après.
12: Ah, après,
14: c'était
12: bah, après, d'accord.
14: Oui, oui, quand même.
12: Ouais, bon, non, mais
14: il est honnête, mais...
12: Non, mais ne rigolez pas, il y a des gens qui, pour une voiture, seraient prêts à croire n'importe quoi. Vous diriez à quelqu'un, voilà, elle va arriver par vaisseau spatial, là, elle est actuellement sur Mars où on fait une révision et elle atterrira. Mais je suis sûr, vous savez pas ce que c'est qu'être passionné pour une voiture.
15: Le problème, c'est que la passion et la raison s'opposent souvent. Et là, on a un excellent exemple.
12: Bon, Franck, il va falloir déposer plainte si ce n'est déjà fait.
0: C'est déjà fait.
12: Ça a été traité. Bon, alors on va continuer à l'appeler. On va laisser réfléchir ce monsieur. Parce que là, il va se dire, je suppose qu'il est en train de se dire, bon, quelle est ma stratégie? Et on va essayer. Bernard lui a envoyé un petit texto. Il sait maintenant qu'on cherche à le joindre. C'est à lui de décider s'il veut passer pour quelqu'un qui fait des choses très bizarres ou s'il est très honnête et il nous l'explique même en antenne s'il le veut. D'accord?
13: Ok.
12: Allez, patientez, je vous rappelle. Olivier Nomer, les questions posées à ça-peut-vous-arriver@rtl.fr.
15: Maud qui me demande, un commerçant peut-il refuser les billets de 200 ou de 500 euros comme je le vois souvent? Ben, la réponse elle est oui, à condition qu'il le dise, qu'il l'affiche, qu'il le prévienne, parce qu'en réalité on peut le comprendre, parce que s'il y a des faux billets, quand vous acceptez un faux billet de 500 euros et que c'est la banque qui vous dit après coup qu'il était pas bon, ben vous dites je devrais les interdire ou en tous les cas pas les accepter. Je rappelle quand même que comme on ne peut pas payer plus de 1000 euros en liquide, ça fait deux malheureux billets de 500 euros, donc c'est pas non plus honteux, un commerçant qui interdit ou qui n'accepte pas, plutôt pour être précis, les billets de 500 euros. Donc oui, il a tout à fait le droit de vous les refuser.
12: Certains les refusent, d'autres obligent à ce que ça soit payé en 500 euros. Je pense à vous, Blanche Grandvilliers, puisque c'est votre tarif horaire, donc vous n'avez pas envie après de compter l'alias, donc vous demandez est-ce qu'il y a un billet de 500. Mais c'est vrai que ça fait une éternité que j'en ai pas tenu un, dans même hein. Au tout début.
15: Êtes-vous sûr d'en avoir déjà vu hein.
12: Oui, oui, j'en ai vu un de 500 euros, oui, bien sûr. Mais alors depuis, ça a disparu, et très très vite d'ailleurs, les commerçants ont dit non, non, non, non, on arrête avec ça. Stan, je m'aperçois que vous êtes encore là.
4: Oui, sur quoi, toi? Écoutez, vous faites bien de m'interpeller, je m'étais assoupi. Eh bien, on n'a pas fini, Julien.
12: J'ai l'impression que vous n'avez pas fini votre sieste, ou...
4: Quatrième mission ce matin. On aura Robert dans quelques instants qui va nous rejoindre sur RTL avec notre envoyé spécial Karine Garcia, déjà sur place pour essayer de l'aider.
12: Avec Olivier Dauvert, on aime bien se rappeler les vieilles pubs que la jeune génération n'a jamais vues. Vous vous rappelez celle avec Robert, je vois plus rien. C'était quoi? C'était des boxeurs, vous vous rappelez pas? C'était pourquoi cette pub?
15: Ah ben non, je suis beaucoup plus jeune là.
12: Non, d'après Robert, je vois plus rien. Plus, vous allez vous dire. Je suis sûr que les auditeurs s'en rappellent. Vous avez choisi RTL, à tout de suite.

0: C'était Marvin Gaye, Tammy Terrell, avec bien sûr Ain't No Mountain High Enough sur RTL.
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0: Et l'arrivée de Thomas Renard qui nous rejoint. Bonjour Thomas.
10: Bonjour Julien, bonjour à tous.
0: Alors Thomas, vous nous avez amené Robert qui est avec nous. Robert, bonjour.
11: Bonjour.
0: Très joli prénom Robert.
11: Merci.
0: Ça me permet de ne pas vous demander votre âge. Donc Robert.
12: Non, je plaisante Robert.
0: Mais Robert, c'est ma génération.
12: Il est beaucoup plus jeune que vous.
0: Mais si ça se trouve, et bien sûr, il a bien raison. Robert, je vois votre nom de famille. C'est de quelle origine?
11: Luxembourgeois.
0: Luxembourgeois. Novembre 2025, il est démarché par une entreprise de bâtiment. La société lui propose de refaire l'isolation de sa maison pour 38 998 000 euros. Alors on va dire 40 000. Compte tenu de la somme importante que représentent ces travaux, il souhaite les financer grâce à des aides de l'État avec un prêt. Et l'entreprise de rénovation se charge de tout. C'est magnifique, mais oui, monsieur, vous n'avez qu'à nous laisser faire. On cherche tout. Et comme l'on dit dans les reportages à la télé, et là, c'est le drame. Vous prenez la suite, Thomas Renard.
10: Ce qui va se passer, c'est que Robert va réussir à négocier le prix de ses travaux. Au final, il va les faire baisser à 26 000 euros. L'entreprise se charge bel et bien de faire le financement, sauf que elle va engager Robert sur le premier devis, celui à 40 000 euros. Évidemment, Robert va râler un peu. L'entreprise s'engage donc à rembourser la différence qui est aux alentours des 12 000 euros. En plus de ça, l'entreprise s'occupe d'obtenir les aides. Il y en a pour 10 000 euros. Le problème, c'est que aujourd'hui, Robert n'a ni eu l'engagement, c'est-à-dire les 12 000 euros, ni les aides. Ça fait donc une différence de 23 000 euros. Et donc, c'est pour ça qu'il est sur RTL aujourd'hui. Il commence un peu à râler.
0: Alors, les conséquences, c'est qu'il est engagé jusqu'en 2040 à payer 12 378 euros en plus sur un prêt. Il devait toucher 10 000 de l'État, mais il ne sait pas si l'entreprise s'est occupée des démarches. Il craint de devoir financer 23 000 euros en plus de ce qui était prévu. Il a des enfants qui suivent des études supérieures et il ne sait pas comment il va payer. Ces histoires de primes, les dégâts que ça aura fait. Je ne sais pas, alors, ceci étant dit, là, c'est très compliqué de dire qu'il faut mettre en place un système parce qu'il y a tellement de gens qui ont le droit. Ce sont des milliers de dossiers, mais qu'est-ce qui se régale? Je vous assure, il y a des gens, je pense qu'ils doivent être devant le canapé en attendant les nouvelles règles de l'État. Et dès qu'ils entendent nouvelle prime pour...
13: C'est bon, les gars, on a du boulot.
0: Et c'est parti, je démarche et compagnie, Jarnac. Bernard.
14: Écoutez, sachez, j'avais parlé avec une des responsables qui m'a dit, on finance 350 000 dossiers par an au niveau de l'État. Donc évidemment, on peut pas tout contrôler. Donc on sait qu'il y a des gens qui passent à travers les mailles du filet. 350 000 dossiers, Julien.
0: Alors oui, mais alors justement, est-ce que l'État ne pourrait pas, via la répression des fraudes, dire attention, là c'est de l'argent de l'État, vous êtes en train de nous arnaquer, ça va taper très fort et très très vite au porte-monnaie.
15: Manifestement, ça ne tape pas assez fort puisque chaque prime crée à chaque fois son effet d'aubaine. C'est comme ça que ça s'appelle. Et donc évidemment, il faudrait faire des symboles, des exemples pour que cet effet d'aubaine disparaisse. C'est la même manière quand on a baissé la TVA sur la restauration il y a quelques années, automatiquement, les prix, les marges des restaurateurs ont été plus fortes. C'est-à-dire qu'on ne redonne pas en réalité ce que l'argent public nous donne.
0: Le problème, en fait, si j'ai bien compris, Blanche de Grosvilliers, c'est que l'argent, il est donné à l'entreprise. C'est quand l'État donne.
16: C'est ça.
0: Pourquoi l'État ne le donnerait pas, après tout, au client qui le donnerait on vous donne vos 20 000 euros, c'est vous qui allez le donner à l'entreprise.
16: Exactement, ce serait beaucoup mieux. Ça permettrait au client de donner l'argent une fois que les travaux sont effectués et sont bien effectués. Et je précise que là, il y a peut-être une petite difficulté parce que la prime Rénov', elle a été calculée sur le montant de 38 000. Alors que les travaux, c'est 26 000. Est-ce que l'État est au courant que les travaux, c'est seulement 26 000 ? Autrement dit, peut-être que l'État est victime aussi dans cette affaire.
0: Je ne sais pas. Nous allons donc téléphoner. Vous voulez qu'on commence par qui, s'il vous plaît, Thomas ?
10: Écoutez, on pourrait contacter l'entreprise.
0: Le gérant directement.
10: Le gérant. Moi, j'avais réussi
0: Alors, on n'a pas le numéro du gérant. On a le numéro, par contre, d'un responsable de travaux. Mm-hmm. On a, à votre avis, alors déjà, est-ce que vous voulez rajouter quelque chose, Robert, à tout ce que l'on a dit ?
11: Alors, effectivement, tout ce que vous avez dit est très juste. Avec tout ça, je devais avoir un report du prêt de 6 mois pour que le temps justement que je puisse toucher les primes d'État, que je puisse racheter une partie de ce prêt pour baisser mes mensualités. En fait, l'idée était là. Aujourd'hui, ce report, il a été effectif que de 2 mois. Donc, j'ai commencé à payer ce mois-ci 352,19 €. Entreprise, parce que je leur avais dit, moi, je vais pas vous faire virer l'argent comme ça, puisque on devait faire un report de 6 mois. Donc l'entreprise s'est engagée encore avec ça. J'ai un document, je pense que vous devez l'avoir aussi, que à compter de juin, ils prenaient également à charge.
0: Ça marche, Robert. Vous savez quoi ? On va leur expliquer. On les appelle, si vous le voulez bien, dans une seconde, Stan.
17: Dans une seconde, peut-être juste avant, faire un petit coucou à Karine Garcia, notre envoyée spéciale, qui est au siège de cette entreprise, pour qu'elle nous dise un petit peu ce qu'elle voit là-bas.
0: Hola, Karina, ¿qué tal ?
18: Hola, muy bien, Julien.
0: Alors, est-ce qu'il y a du monde dans l'immeuble ?
18: Alors, écoutez, Julien, je suis devant l'adresse du siège social de la société. Elle se situe en plein centre-ville de Courbevoie. Quand je suis arrivée, il n'y avait pas le nom de la société sur le panneau d'affichage sur la devanture de l'immeuble. C'est un immeuble qui héberge plusieurs sociétés. Mais j'ai une gentille personne qui m'a fait entrer dans le hall. J'ai pu avoir accès aux boîtes aux lettres. Il y a effectivement une boîte aux lettres avec 6 noms de sociétés différentes, dont celle qu'on recherche. Ah. Donc j'ai pu retrouver cette société sur l'interphone. Et si je dois intervenir, je passerai par là, puisque je n'ai pas l'étage de la société sur la boîte aux lettres.
0: Bravo, Karine. Alors on y va, on appelle, si vous le voulez bien. Alors on commence par le responsable des travaux. On va bien voir ce qu'il va nous dire. De toute façon, on n'a pas le numéro. Ou le service financement. Allez, commençons par le responsable des travaux. Sébastien, nous l'appelons. On y va. Et on est en train de brancher le téléphone. Ça devrait sonner d'une seconde à l'autre. Ça y est. Alors, on y va. Allô ?
19: Bonjour.
0: On coupe. Alors, on y va sur un deuxième numéro. Cette fois-ci, c'est celui du commercial que nous lançons. Oui. Le commercial. C'est parti. On appelle Jim.
19: 64.
0: Ah, c'est pareil, c'est le répondeur. Alors, on y va sur le service financement. Personne ne répond. On va savoir si la société est toujours en activité. Vous le savez, ça, Thomas ?
10: La société, elle me semble en activité, notamment parce que moi, j'avais réussi assez facilement à avoir le responsable des travaux. Et dans cet appel, il me disait qu'il gérait bien toute la partie administrative de l'entreprise et qu'il était prêt à faire des travaux en Île-de-France prochainement. Donc, j'ai quand même bon espoir.
0: Là, pour l'instant, ça répond pas beaucoup. Alors, on y va pour, vous entrez dans les locaux et vous essayez de faire votre petite enquête, et pendant que vous faites vos premiers pas, Olivier Daubert prend la parole.
15: Est-ce que je peux vous proposer ce que je vais appeler la règle de bon sens? Alors, quand vous avez un premier devis qui vaut 40 000, et que le devis suivant arrive à 26 000, dites-vous bien qu'il y a quand même un loup quelque part. On peut négocier 10%, 5%, mais.
0: Au-delà de 10, déjà, c'est beaucoup, je trouve.
15: Mais là, vous imaginez, on perd 12 000 euros, ou 14 000 euros, même, pardon, pour passer de 40 000 à 26 000. C'est que forcément, il y a quelque chose qui n'est pas net dans la façon dont la société travaille. Donc, ça ne veut pas dire qu'elle est de mauvaise foi. Mais ça veut dire qu'il y a une alerte qui doit s'allumer en vous.
0: Mais c'est comme les cuisines. Quand vous démarrez
15: le même principe.
0: À 60 000 et vous dites, non, mais je n'ai pas l'argent. Bon, alors. Et là, le cuisiniste vous dit. Alors, attention, la grande majorité des cuisinistes sont des gens très honnêtes. Mais ceux qui ne le sont pas, il vous dit, bon, ok, vous n'avez pas 60 000. Combien pourriez-vous mettre pour cette cuisine? Exactement. Et là, vous dites, mais moi, j'avais un devis de 35 000. 35 000. Oui, mais elle est à 60 000. Bougez pas, j'appelle le patron. Oui, mais là, le client, elle est à 35 000. OK. Bon, alors voilà. Si vous prenez immédiatement la cuisine, il est prêt à vous la faire à 35 000, c'est-à-dire à perdre 50%. Mais c'est de la folie, c'est du théâtre.
15: Vous allez finir vendeur de cuisine, vous le faites bien.
0: Je l'étais, c'est pour ça que j'ai été recruté. Alors on y va, qu'est-ce qu'on fait maintenant, s'il vous plaît, Stan?
17: Alors, on se laisse quelques instants, oui. Puisque... Ah, Jim, ça répond, oui, nous avons Jim.
0: Allô, Jim?
20: Oui, bonjour.
0: Ah, bonjour Jim. Jim, vous allez être un peu surpris, c'est Julien Courbet, c'est la radio RTL. Ah, Jim, excusez-moi, j'ai besoin de parler à quelqu'un. J'ai Robert Götz qui a un petit souci, puisque vous l'avez démarché pour une isolation, je crois. Alors, le devis est passé dans un premier temps, il a de moitié, je crois, il a été diminué de moitié. Puis là, aujourd'hui, il est bien embêté parce qu'il se passe pas grand-chose et il a vraiment très, très peur. Alors, Blanche Grandvilliers vous explique en deux mots.
16: Oui, il y a deux choses, monsieur. Vous vous êtes engagé à rembourser la somme de 12 378 euros, donc la différence entre les deux devis. Et deuxièmement, vous vous êtes engagé à ce que Robert perçoive les primes d'un montant total de 10 940 euros et aujourd'hui il n'a rien reçu. Donc voilà, on attend vos explications.
0: Est-ce que vous savez qui s'en occupe, qui on peut appeler s'il vous plaît, monsieur, chez derrière? Bah, merci Jim.
16: J'étais trop direct peut-être.
0: Non, bah, vous avez, voilà, je vous lui avais dit exactement quel était le problème, il a vite compris qu'il fallait pas parler. Alors je veux bien qu'on le rappelle et qu'on lui laisse un message. Nous appelons une société, ce sont des professionnels. Alors on laisse un message à Jim, voilà. C'est parti. Il a dû prévenir d'ailleurs, je suppose. Hein.
19: C'est un message après le bip sonore. Une fois votre message enregistré, vous pouvez raccrocher ou taper dièse pour le modifier.
0: Oui, Jim, Julien Courbet à l'appareil, c'est la radio RTL. Donc nous cherchons à joindre concernant un remboursement suite à des aides de l'ANA ou de MaPrimeRénov' que n'a pas vu notre client Robert, votre client Robert Götz. Alors, vous nous avez raccroché, mais vous avez tout à fait raison si vous avez envie. Puis de toute façon, j'ai cru comprendre que vous étiez commercial. Donc, dites-nous, pouvez-vous transmettre le message à Ronnie Partouche? Voilà, je compte sur vous parce qu'il faut vraiment aider ce monsieur. Puis on va essayer d'appeler l'ANA de notre côté. Mais le dossier est verrouillé. Vous voulez rajouter quelque chose, Thomas Renard? Journaliste.
10: Oui, ce que je dois dire quand même, c'est que les travaux ont pris un peu de temps à commencer, mais au final, quand ils ont été faits, ils ont été bien faits.
0: Eh ben voilà.
10: Ça, il n'y a pas de souci. En revanche, il y a quand même une petite alerte, c'est que notre Robert, en discutant avec l'un des artisans, eh ben, il a appris par SMS que l'artisan était quand même en conflit avec la société. Donc, effectivement, cette entreprise a quand même l'air d'être un petit peu louche, que ça soit avec les artisans ou avec les clients.
0: Bon, ben écoutez, il faut qu'on en cherche plus. Où en êtes-vous de votre côté, Karen Gaver?
21: Écoutez, Julien, la société m'a ouvert le hall de l'immeuble, mais elle ne me répondait pas à l'interphone, donc je suis en train de faire tous les étages pour retrouver la société.
0: Allez, ça marche, on avance et nous écoutons un peu de musique. Avec Tout s'en va, Gaëtan Roussel, extrait de son album Marjolaine, qui est sorti en novembre dernier. Gaëtan Roussel, l'un des préférés d'RTL.
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0: une photo avec lui, je ne m'abuse, sur les réseaux sociaux.
1: Ah, vous vous abusez, oui, parce que je ne l'ai jamais rencontré.
0: Vous n'avez pas fait une photo avec Gaëtan Roussel, vous êtes sûr?
1: Non, mais Gaëtan Roussel,
0: c'était
1: ou son frère.
0: Mais non, mais c'était le chanteur de quel groupe, Gaëtan Roussel?
1: Les Attaques, non?
0: Mais vous avez fait une photo avec lui, je ne suis pas complètement idiot.
1: Eh bien, je suis peut-être devenu fou.
0: Mais oui, vous avez fait une photo avec lui que vous avez posté, vous étiez dans le studio RTL, mais bien sûr que c'est vous.
1: Ne me mettez pas mal à l'aise vis-à-vis de Nicolas Sirkis, je ne pose avec personne d'autre.
0: Oh, c'est, j'ai pas dit que c'était votre maîtresse.
1: Vous posez avec d'autres femmes.
0: Mais non.
1: Bon, bah alors ne me cherchez pas.
0: De toute façon, ouais. Putain, à chaque fois, il faut que j'en reprenne, c'est fou ça. Laissez-moi trouver une stratégie cet été, mais quand je vais revenir, je peux vous dire que ça sera différent. Vous êtes sur RTL, c'est le 10h midi.

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16: Quelle émission, mon Stan, mais quelle émission? Alors attention, c'est parti. De quoi s'agit-il maintenant sur l'émission Ça peut vous arriver, 10h midi?
17: J'entends Bernard qui est en train de négocier. J'imagine qu'on est toujours sur le dossier de Robert. Bernard, que se passe-t-il?
18: Je parle avec l'ANA, justement, les financements de l'État. Donc je vérifie avec
16: génial.
18: Les références.
16: S'ils ont, c'est super qu'ils nous parlent, qu'ils sachent un petit peu ce qui se passe. Pendant ce temps-là, Olivier Dauvert, une question qui est posée. Alors attendez, il se passe des choses. De votre côté, pouvez-vous me dire ce qui se passe? Johan Aboubaker. Ah, Jim, bonjour. Vous m'entendez?
19: Monsieur Courbet, bonjour.
16: Alors, je ne veux pas vous embêter, Jim. Est-ce que vous pouvez nous donner un contact, puisqu'il y a un remboursement qui est prévu et ce monsieur, il n'arrive pas à l'avoir. C'est tout, c'est aussi bête que
19: bien
16: ça.
19: Bien sûr. Oui, alors vous savez que on parle de monsieur Gautz.
16: Oui.
19: Je connais très bien sûr, c'est moi le commercial qui me suis occupé du dossier de monsieur Gautz.
16: Et il a dit d'ailleurs que les travaux étaient très bien faits, hein, je tiens à le dire.
19: Ah, bah c'est gentil de savoir. En tout cas, j'ai fait du mieux que je pouvais. Il y a un remboursement pour monsieur Gautz qui est prévu.
16: Oui.
19: Que j'ai vu passer, que j'ai vu traiter parce qu'on a des débriefs nous sur les remboursements justement parce que ça arrive en fait. Moi, je peux vous mettre en contact si

0: vous voulez, je peux vous donner les coordonnées par mail de ma direction.
1: Oui.
0: Et je peux demander à ce qu'ils vous rappellent.
1: Ah ben d'accord, c'est super. Eh ben merci beaucoup, Jim. Je vous remercie. Je vous repasse
0: ça, Bernard. Courbet, franchement, j'ai pas la mainmise plus que ça.
1: Ah non, mais je le sais, monsieur. Il était hors de question de vous demander quoi que ce soit. Mais comme aucun numéro de réponse, et que vous avez eu la gentillesse de nous répondre, c'est pour ça qu'on s'est permis.
0: Ouais, c'est la moindre des choses.
1: Parce que les locaux, ils sont où? Ils sont bien à Courbevoie.
0: Oui, ça, alors ça c'est le siège.
1: Ah, c'est le siège. Mais oui. Alors du coup le grand patron, on peut peut-être le trouver au siège.
0: Le grand patron, personnellement, je le connais pas, Monsieur Courbet.
1: Ah, vous connaissez pas le patron de la boîte. Vous l'avez jamais vu?
0: Non, c'est le siège. Non, le grand patron, non.
1: Ah d'accord. Oh, bah d'accord, ok, ça marche.
0: Il y a une direction au-dessus, mais je fais un mail de suite et je demande à.
1: Ok, ça marche. Oh, Blanche Grandvilliers, une seconde, avocate.
2: Oui, une seconde, donc très bien. Donc on a bien noté qu'il y avait un remboursement en cours. Et où en est l'entreprise pour que Robert perçoive les primes? Parce qu'il y en a quand même pour 10 940 euros. Et ça, c'est votre responsabilité, entre guillemets, puisque vous êtes engagé à ce qu'il perçoive ses primes également.
3: C'est parti, donc je vais le récupérer.
1: Ah, bon, alors demandez-lui. Non, mais c'est quand même incroyable qu'il ait jamais vu son patron. C'est une si grosse boîte que ça, oui. Ou
4: La boîte, elle a pas l'air d'être immense, parce que moi, quand j'ai fait des recherches, j'ai pas réussi à trouver d'avis sur Internet. Ouais. Donc ouais. On peut se poser des questions.
1: Alors, d'après Karine qui est en ligne, comme ça, Jim, on va lui dire également, ils sont plus à Courbevoie, visiblement, les locaux, c'est ce que vous me confirmez, Karine Garcia?
5: Exactement, Julien, j'ai fait tous les étages, j'ai posé la question à toutes les entreprises qui étaient là et on m'a répondu qu'ils ne sont plus ici, toute leur société, depuis quelques mois déjà.
1: Voilà, donc maintenant vous pouvez nous appeler si vous voulez savoir où se trouve votre société, qui est votre patron, je peux vous répondre et vous donner l'information. Donc ce pauvre Jim, il n'était pas au courant, et ça je veux bien le croire, hein, il avait l'air de bonne foi, mais Jim, si vous m'entendez, vous êtes dans votre voiture, sachez que ne vous rendez pas au siège un jour pour demander une augmentation ou quoi que ce soit, parce que vous n'êtes plus à Courbevoie depuis plusieurs mois maintenant.
6: Et si vous me permettez un petit décodage peut-être pour ceux qui nous écoutent sur pourquoi autant d'écart entre le premier devis et le second. Parce que le premier devis, il va peut-être servir à calculer la base des aides, à être le point de départ de l'aide du prêt que l'on va avoir. Et donc à ce moment-là, ça permet de demander plus. Et puis ensuite, on fait baisser le devis. Donc soyez méfiants, parce que ça ne dit pas que vous avez en face de vous quelqu'un de malhonnête, mais ça serait tellement plus fair si tout était clair d'entrée. Là, ça l'était pas.
1: C'est quel dommage, Stan, qu'il n'y ait pas des caméras, qu'on soit qu'à la radio. Moi, j'adore être qu'à la radio, mais là, j'aurais adoré. Parce que pendant qu'Olivier Dauvert expliquait pourquoi le devis était très haut, c'est afin de calculer les aides pour pouvoir dire aux gens, voyez, vous avez 15 000 d'aides. Eh bien, je vous assure, j'étais en train de regarder Blanche de Grandvilliers et ça s'est passé tel quel. Elle me regardait en faisant, mais c'est ce que j'ai dit.
7: Mais c'est ce que j'ai dit. Et l'autre qui était en train d'expliquer.
6: Mais c'est que j'écoutais pas. Voilà.
2: C'est ce que j'ai dit tout à l'heure.
1: C'est du théâtre de boulevard. C'est magnifique. Autre chose à rajouter,
4: après
1: Thomas?
4: Après ce que vous venez de faire, j'ai plus rien à rajouter.
1: Allez, on continue sur l'antenne d'RTL. San,
8: on continue d'avancer sur ce dossier. Est-ce qu'on se tenterait pas la petite surprise du jour?
1: Ah, alors je vais vous expliquer. Il y a une dame qui m'a envoyé plein de messages. Alors, on le fait jamais, mais comme elle en a envoyé plein, qu'elle était très gentille, je vais même essayer de vous les lire tout à l'heure si je le retrouve maintenant. Elle se marie vendredi. Et elle me dit, mon mari, il est fan de vous. Est-ce que vous voulez venir au mariage? Je lui ai dit, écoutez, madame, non. Je peux pas, c'est pas que je ne veux pas, mais je peux pas aller à tous les mariages, etc. Par contre, comme vous êtes très gentille, que vous avez l'air très amoureuse et qu'il est fan, on peut lui faire une petite surprise. Elle me dit, mais il va tomber de sa chaise, etc. Alors, on va voir comment ça va se passer. Il s'appelle, je lui dis pas parce que s'il est en train d'écouter, on sait jamais. Alors, peut-être qu'il travaille à cette heure-ci. On l'appelle, donc il se marie. Donc là, on veut lui faire un petit sketch. Je suis le directeur de la salle et, on est obligé de faire une annulation. Ben oui. Parce qu'il y a eu, vous serez mon assistante en disant, c'est la famille Renard qui a pris la salle et qui doit se marier. On y va, c'est parti. Allez. De temps en temps, écoutez, on pourra se l'accorder de temps en temps l'année prochaine, si vous voulez faire une surprise à un proche, mariage et tout. Voilà. Pourquoi pas, mais pas tous les jours, hein. Vraiment. Vraiment, quand on n'a plus envie. Oui, bonjour, monsieur Lamatigue?
9: Oui.
1: Oui, c'est le responsable de la salle, là, pour le mariage.
9: Oui.
1: Je sais pas trop comment vous le dire. Apparemment, monsieur Lamatigue, il y a eu un doublon,
9: Vous savez, je vous écoute tellement, monsieur Courbet, que vous êtes connu. Bravo! Vous savez, je vous écoute tellement tous les jours que du coup, vous êtes connu instantanément.
1: J'avais pris un accent, j'avais tout.
9: Ah,
1: pris.
9: Je sais, vraiment, là, vous avez vraiment fait le maxi. En plus, je suis dans un magasin, je suis à Carrefour pour Olivier Dauvert, donc.
6: Vous êtes dans quel Carrefour?
9: Qui doit connaître? Ah, celui d'Antibes.
6: C'est le premier Carrefour de France, le plus grand.
9: Exactement.
1: Sophia, voilà. En fait, je vais vous dire, parce que il se passe des choses dans ma vie, je suis tellement heureux que j'essaie de prévenir un petit peu les uns et les autres, parce parce que j'ai rencontré là, une femme, Jennifer.
9: Bien sûr, bah, oui, bah, elle est à côté de moi, elle, a, oh, mince, elle est en train de peser les légumes là justement. Donc, pour, ça,
10: elle vous fait rêver avant le mariage.
9: Exactement. Elle pèse les légumes, exactement.
10: C'est pas une métaphore, hein, on est là, vraiment, d'accord. Bon, eh ben, je voulais vous souhaiter tous mes vœux de bonheur, Sofiane.
9: Bah, écoutez, merci beaucoup.
10: Et c'est Jennifer qui nous a demandé de vous faire cette petite
9: surprise. Bien sûr, parce que, bah oui, bien sûr, complètement. Vous auriez été le bienvenu, au mariage, hein, vraiment, hein.
11: Alors, on va venir, hein.
9: Alors. Ah, bah, voilà, exactement, oui, Bernard j'entends derrière, il y a pas de souci. Bernard Sabat, il est chaud, c'est pour
10: ça. Ah, bah, il est chaud.
11: Il va pas dire mieux, Sofiane, je suis bouillant. Bah, oui.
10: Allez, amusez-vous bien, Sofiane, et bon mariage.
9: Merci beaucoup,
10: Julien.
9: Merci, c'est très gentil. Merci beaucoup. Au revoir.
12: Merci, Julien. Merci.
10: Au revoir. Merci, Jennifer. Au revoir. Allez, on va le, et c'est incroyable parce que Jennifer m'a dit, je vous assure, c'est un fan. C'est un vrai fan. Il reconnaît la voix, je crois quand même. Il reconnaît tout le monde d'Auvers. Ça bat, c'est juste un. Eh ben, ça fait plaisir de savoir qu'il y en a moins qui nous écoutent. Sur quoi va-t-on, Stan?
8: Eh bien, on se retrouve dans quelques instants pour faire un petit peu le...
10: C'est la fin de l'émission?
8: Bah, c'est la fin de l'émission, déjà,
10: bon,
8: oui.
10: Alors, tiens, par rapport aux autres jours, je me suis bien amusé aujourd'hui. C'est dommage, vous voulez pas qu'on continue?
8: Écoutez, de toute façon, on revient demain.
10: Demain, encore. Non, je m'amuse tous les jours. Et sinon, je ferai pas ça depuis 25 ans. Tout de suite sur RTL.
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10: Mesdames et messieurs, c'était une belle émission parce qu'il y a eu plein de choses intéressantes. Nous avons Patrick et son ami maçon, accord trouvé. Alors, je reprends pas tout ce qui s'est passé, mais on a un véritable accord. Pouvez-vous nous dire, Bernard, ce que vous avez négocié entre Patrick et ce copain, puisque Patrick avait payé, je crois, une ruine. Le copain faisait les travaux et du coup, ils étaient plus ou moins à 50-50.
20: Oui, 6 000 et 10 000. On est tombé à 7 500€. Comme l'un avait avancé 4 000, il reste donc 3 500€ qui vont être faits devant notaire sur les conseils de maître de Blanche, de la baronne de Blanche. C'est ça que vous dites?
21: Oh, la baronne Blanche. Oh,
20: la baronne Blanche.
21: Je sais pas comment on l'appelle.
20: C'est la semaine dernière que vous avez décidé de l'appeler comme ça avec Stan. La baronne de Blanche, non?
21: Non, du tout.
10: Je veux même pas surenchérir. Je préfère me taire et passer autre chose. Et maintenant, il confond quand même Blanche, quand vous dites, avec Dumbledore là, de la.
21: Je sais plus. De Harry Potter.
10: De Harry Potter, je sais plus. Mais, c'est maître de.
8: Tonnenbaum. C'est maître Blanche de Baronne de
2: Grand. De Verne. De la rampe d'à côté.
10: Je suis désolé, ça fait tellement amateur tout ça. Enfin bon. Sabine fait appel à une entreprise de menuiserie pour remplacer les fenêtres. Donc le monsieur met un échafaudage, puis démonte l'échafaudage et lui dit mes fenêtres. Il dit bah oui, mais il faut que je remonte l'échafaudage. Et pour ça, il me faut une autorisation. Là aussi, on a un accord.
20: Oui, 6, 7, 8 juillet, s'il a le document officiel de la mairie, il vient installer donc les fameuses fenêtres et la porte d'entrée.
10: Alors, là où on est beaucoup plus inquiet, c'est pour Franck qui a commandé à Massilia Luxury Cars, Norden, Elouni et Salami une voiture de collection qui devait venir des États-Unis. Elle n'a jamais été livrée. Il a quand même lâché 36 000 euros et aujourd'hui, il est dans une situation catastrophique, donc on ne va pas lâcher. Je vous en prie, monsieur Norden, Elouni et Salami, là, il faut qu'on avance, on va avoir des témoignages, régler le problème de ce monsieur d'une manière ou d'une autre. Qu'est-ce qu'on a fait d'autre? Ben, à l'instant, Robert, avec la prime, rénove, qu'en est-il?
20: Écoutez, déjà, Lana va me rappeler pour me dire comment ils ont financé ce projet et à qui ils ont versé l'argent, si toutefois ils l'ont versé. Et deuxièmement, je vous promets que dans le quart d'heure qui suit, le patron de cette entreprise devrait m'appeler pour me dire ce qu'il en est des 12 000 euros qui sont dus officiellement, puisque le commercial Jim me l'a confirmé.
10: Ah bah, dès demain, ça demain. Demain, on en saura plus, c'est super. Bah, bravo, bravo Bernard. Merci Blanche de Grandvilliers, merci à vous tous, à toute l'équipe et à nos journalistes, et merci au grand Olivier Dauvert. Beaucoup de bonheur au monsieur qu'on a appelé qui va se marier. Il ne me reste plus qu'à vous dire que demain, nous serons là à 10h, avec notre Thomas Renard qui sera peut-être là.
0: Ah ouais, avec plaisir.
10: Passez boire un petit café.
8: Vous savez pourquoi il sera là?
10: Non.
8: Parce que demain, c'est la journée spéciale barbecue sur RTL. Alors, je peux vous dire que le renard, il va pas rater ça.
10: Alors, moi, j'ai un très mauvais souvenir. J'ai fait une émission sur les barbecues quand j'étais sur C8. Je crois que c'est le record de petite audience de la chaîne. Ouais, je vous assure. Mais pour une raison très simple, elle était prévue pour le 10 août. Et finalement, il y a eu des problèmes. Après, je ne sais pas quoi. Ils ont dit, et ils me l'ont passé à mi-octobre. On était tous en short en train de faire cuire des sardines et des riz. Donc, c'était ridicule et personne n'a regardé. Bon, mais c'est pas grave, un record, hein, c'est à la hausse ou à la baisse du moment que c'est un record. Merci à tous, RTL Inimidi. L'essentiel de l'information en 3 minutes, c'est avec vous, Brieux Bochet.
12: En pleine canicule, un footballeur professionnel d'une vingtaine d'années évoluant en Ligue 2 se trouve en état de mort cérébrale après s'être noyé dans le Rhône près de Lyon hier. Des noyades qui se multiplient. Le Premier ministre Sébastien Lecornu a présenté un nouveau bilan en marge d'une cellule interministérielle de crise. C'était Place Beauvau ce matin.
22: Un triste fléau sur les noyades, puisque le dernier chiffre qui vient de nous être remonté est de 40 morts depuis le 18 juin. Essentiellement des jeunes, et donc j'aimerais qu'on revienne sur ce point parce que ce sont les premières victimes de la crise que nous connaissons, et donc je veux qu'on y rentre dans le détail.
12: Bonjour Amandine Bégaud.
23: Et bonjour Brieux, bonjour à tous.
12: On va revenir avec vous sur ces nombreuses noyades dans RTL Midi, les auditeurs ont la parole.
23: Oui, comment lutter contre ce fléau? Faut-il plus de prévention, plus d'interdiction? Appelez-nous 3210 pour réagir. Dites-nous si vous voyez autour de chez vous de plus en plus de jeunes se baigner sans avoir forcément conscience des risques. J'attends vos témoignages au 3210. Et puis on reviendra aussi sur ces températures caniculaires la nuit, puisque la France a connu la nuit dernière la nuit la plus chaude jamais enregistrée, 21 degrés 6 en moyenne, et il ne s'agit là que d'une moyenne, c'était parfois beaucoup plus, 25 degrés 5 par exemple à Rennes, 26,9 à Cholet, 28,7 à Pouzauges, c'est en Vendée. Et vous, comment avez-vous dormi? Là encore, appelez-nous 3210 pour nous raconter vos nuits caniculaires. Nous donnez aussi peut-être vos trucs et astuces pour trouver le sommeil avec cette chaleur. On sera avec le professeur Pierre-Alexis Geoffroy, qui est spécialiste du sommeil. Donc si vous avez des questions, 3210 ou bien sûr l'application RTL, vous cliquez sur l'onglet laisser un message.
12: Merci beaucoup Amandine, on vous retrouve dès 12h30 pour RTL Midi. Dans le reste de l'actualité, Gérald Darmanin promet un choc numérique au ministère de la Justice avec un passage au zéro papier d'ici 6 mois. Déclaration du garde des Sceaux chez nos confrères de France Info ce matin. Hier, de premières sanctions ont été prises après les conclusions du rapport d'inspection dans l'affaire Liana. Et puis la justice refuse de rouvrir l'enquête pour viol qui visait le réalisateur Luc Besson après des accusations de l'actrice Sand Van Roy. L'avocat de l'actrice annonce qu'elle va se pourvoir en cassation. Les écoles parisiennes vont-elles rester à la semaine de 4 jours et demi? La Convention citoyenne sur les rythmes scolaires remet sa copie ce soir au maire de Paris Emmanuel Grégoire en plein scandale de violences sexuelles dans le milieu du périscolaire parisien. Quel pouvoir pour la Corse maintenant? Les députés se prononcent ce mardi sur un projet de loi constitutionnel. Il accorderait une autonomie inédite à l'île de Beauté. En cas d'adoption, le texte texte sera ensuite examiné par le Sénat. Et puis Marc Bloch, l'historien résistant assassiné par la Gestapo, fait son entrée au Panthéon ce soir. La cérémonie ouverte au public sera présidée par Emmanuel Macron. Enfin, à l'étranger, trafic maritime record dans le détroit d'Ormuz ce lundi. 36 navires de matières premières ont franchi ce passage stratégique, une première depuis le début de la guerre au Moyen-Orient, conséquence du protocole d'accord signé entre les États-Unis et l'Iran. La Coupe du Monde. Et vous l'avez vécu en direct sur M6 et RTL cette nuit. Nos Bleus sont qualifiés pour les 16e de finale après leur victoire 3-0 face à l'Irak. Des buts signés Mbappé pour un doublé et Ousmane Dembélé. Quatre autres matchs au programme aujourd'hui. Ce soir à 19h, l'Ouzbékistan défie le Portugal. Et puis à 22h, jolie affiche entre l'Angleterre et le Ghana pour une place en 16e de finale. Deux rencontres cette nuit. À 1h, le Panama face à la Croatie et la Colombie face à la République démocratique du Congo à 4h du matin. La météo de cet après-midi avec le soleil qui est déjà bien présent ce matin, qui va persister sur quasiment tout le pays. Un risque d'orage sur les Alpes et les Pyrénées. 34 degrés à Lille, 36 à Strasbourg, 40 à Limoges et 43 degrés à Nantes. Il est midi et 4 minutes sur RTL. 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
3: Mais oui, bonjour chers auditeurs du qui tout double et bonjour cher public. Et bonjour cher Brian.
5: Bonjour, bien dormi Alex.
3: Mais bien dormi, je vous remercie. C'est à vous que je le demande.
5: Oui, oui, ça va, j'ai le temps de me reposer.
3: Ouais, ça va, on s'est reposé, on a été donné cours quand même.
5: Oui, bah oui.
3: Brian, je le rappelle, 26 ans de l'Oise, qui est professeur d'histoire géo et qui hier est arrivé au palier 3. Alors si vous ne comprenez rien à ce que je vous dis, je vais vous expliquer les règles. Le qui tout double, c'est 7 paliers, car 7 questions différentes, plus difficiles les unes que les autres. Oui, mais à chaque fois, je propose un plus beau cadeau. Et à ce moment-là, vous avez un choix. Si vous me donnez une bonne réponse, vous quittez avec ce cadeau ou vous doublez. Et plus vous doublez, plus on arrive au bout du questionnaire, plus on a une chance de partir avec 5000 euros. J'ai bien expliqué, Brian?
5: Parfaitement.
3: J'ai eu l'impression que c'était une des meilleures explications de règles de l'année. Maître David, je sais pas ce que vous pensez. Je crois qu'il y a un best-of qui va sortir.
7: Il est jamais trop tard pour bien faire.
3: Je vous attendais bien là. Vous allez bien, Maître David?
7: Eh ben, écoutez, ça va. Même si le profil de Brian, prof d'histoire géo, n'est pas le genre de profil que je préfère.
3: Je comprends, je comprends.
5: Je débute.
3: Oui. Les profs de sport plutôt. C'est
7: voilà,
3: ça,
7: exactement. Ouais. Les profs de sport.
3: Je vous vois arriver. Oui, mais en sport, ils sont bons, eux.
7: Ouais.
3: Excusez-moi de vous le rappeler. Bon, Brian, prof d'histoire géo. On se lance, on joue.
5: Allez, on joue.
3: La question 3, je rappelle, on joue pour une Nintendo Switch. Qui est encore jeune. Ça peut vous intéresser. Valeur 420 euros. Gastronomie. Dans quel département de l'Est de la France produit-on le vin jaune? Alors, c'est là que les vieux alcooliques du public font pas. Bah, bien sûr, bien sûr, on l'a déjà bu.
5: Vin jaune. Je n'aime pas beaucoup le vin.
3: Aïe, aïe, aïe. C'est un produit évidemment très traditionnel de là-bas. Processus d'élaboration unique. Vin vieilli en fût de chêne pendant minimum 6 ans et 3 mois. Le vin jaune. Je ne vais pas vous apprendre quelque chose en vous disant que c'est plus du vin blanc, évidemment.
5: Oui, bah, je me doute.
3: Il a une teinture un peu plus jaune et il vient du... Il me faut une réponse.
5: Je vais dire... La Moselle.
3: Je m'ennuie que vous donniez la bonne réponse sur le buzzer. C'est pas la Moselle. Le Dommage. Vin jaune, il est jurassien. C'est du vin du Jura. Souvent qualifié de nectar des dieux, le vin jaune est élevé dans 4 AOC jurassiennes. L'Arbois, les Côtes du Jura, le Château Chalon et l'Étoile. J'aurais appris quelque chose.
5: C'est ça.
3: La question 4, c'était l'histoire. Je suis désolé. Ah. Ouais. Et peut-être, je suis des fois. Je devrais pas dire ça parce que c'est évidemment avec modération, mais vous auriez dû plus boire dans votre vie, mon vieux.
1: C'est vrai.
3: Oui,
1: c'est vrai.
3: C'est pour une fois.
1: Je vais y songer.
3: Non. C'est avec modération, évidemment.
1: Exactement.
3: Je pense que le vin jurassien aura pas le même goût la prochaine fois.
1: Je vais le goûter.
3: Ouais.
1: Ce soir.
3: Ouais. Et ben, il va être un peu amer. J'ai ce petit sentiment.
1: Je pense.
3: Bon, Brian, je suis désolé. Je vous renvoie au lycée. Vous êtes à quel lycée?
1: Lycée Jules Ferry à Conflans-Sainte-Honorine.
3: Eh ben, on salue tous les élèves du lycée Jules Ferry de Conflans-Sainte-Honorine. On espère que vous les avez bien formés au bac et qu'ils vont tous l'avoir.
1: J'espère aussi.
3: On croise les doigts. Et puis, bonnes vacances. C'est bientôt pour vous, Brian.
1: Oui, exactement. Merci beaucoup.
3: Allez, reposez-vous. Merci d'être venu. À très bientôt. Candidat suivant, Jean-Claude.
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3: Ah bah j'espère que vous allez doubler le plus possible et pas me quitter trop vite. Bonjour Jean-Claude.
6: Bonjour Alex.
3: Comment allez-vous?
6: Je vais très bien.
3: Bah évidemment, puisque vous êtes retraité.
6: Bah oui.
3: Et bien les retraités, ils vont toujours bien, ils sont contents d'être là. Et moi, je suis content de les accueillir. Retraités de l'informatique à la poste.
6: Voilà. J'ai commencé l'informatique en 74. Vous savez, quand ça tenait pas dans la salle, tellement c'était énorme.
3: Ah bah oui, vous avez bien un coup d'avance.
6: Et les cartes perforées.
3: Mon Dieu.
6: Ouais.
3: C'était quoi? C'était les disquettes?
6: Non. Au début, on rentrait les programmes avec des cartes perforées. Les lignes de programme étaient perforées sur des cartes. Et on rentrait les programmes comme ça.
3: Mon Dieu, il y a Marc, notre réalisateur, qui a 108 ans, qui se souvient. Mais j'avoue, comme quoi, vous avez dû vivre un truc. Parce que le bond en 40 ans a été... Ah,
6: mais on s'en rend pas compte quand on le vit. Mais avec le recul, c'est énorme.
3: Dites-le aux jeunes, parce que vous, aujourd'hui, c'est dans votre téléphone.
6: Quand vous voyez ce que vous avez dans votre téléphone, c'est vous avez des millions de fois plus que ce qu'on avait à l'époque pour gérer des trucs énormes.
3: Mais déjà, quand on avait un Minitel, on était content.
6: Mais, c'était avant le
3: Minitel. On s'est dit, c'est le futur.
6: Oui.
3: Voilà. Bah écoutez, je ne sais pas s'il y a des questions informatiques. En tout cas, on est content de vous avoir. Vous venez de Loire-Atlantique. 3 filles, 5 petits-enfants.
6: Voilà.
3: Donc, vous avez de quoi gâter si vous partez avec les 5 000 euros. Ouais. C'est tout le mal que je vous souhaite.
6: Merci.
3: Ça commence évidemment petit, c'est comme l'informatique. Hein, oui. On va commencer petit puis ça va grandir. 100 euros offerts par RTL. Question 1. Dans le conte du Petit Poucet, vous l'avez lu à vos petits-enfants celui-là?
6: Oui.
3: Ça peut vous aider.
6: À mes enfants aussi avant.
3: Ah bah oui, oui. Évidemment. Que laisse tomber le héros derrière lui pour retrouver son chemin lorsque ses parents tente, et c'est bien compréhensible, de le perdre une première fois dans la forêt.
6: Ah, vous avez bien dit la première fois.
3: La première fois.
6: Parce que il y a plusieurs épisodes à cette histoire, Maître David le confirmera, je pense. Il y a d'abord eu, on les perd une fois, ils reviennent, on les perd une deuxième fois, et puis après, ils reviennent pas. Et la première fois, pour revenir, ils ont mis des petits cailloux, peut-être qu'ils étaient blancs, et donc ma réponse est des petits cailloux.
3: C'est une bonne réponse. Et comment on réussit à les perdre la fois d'après?
6: Mais la fois d'après, ils n'avaient plus de cailloux. Ils ont pris des bouts de pain.
3: Et
6: mais
3: oui.
6: Les oiseaux, ils ont mangé le pain. Et puis voilà.
3: Et donc voilà, chez vous, si vous voulez perdre vos enfants, vraiment, c'est plutôt le pain qu'il faut leur donner.
6: Manger du pain.
3: Parce que sinon, ils reviennent. Et imaginez la déception quand ils sont de retour. Conte de Charles Perrault, retranscrit en 1697, le Petit Poucet. 100 euros, ils sont à vous. Est-ce qu'on va plus loin? Faites-moi un sourire.
6: Ah bah,
3: Vous brossez déjà très bien les dents. Mais, au cas où vous voudriez le faire encore mieux, j'ai un lot de brosses à dents My Variation, valeur 200 euros, à vous offrir. Qui tout double?
6: Je double.
3: Il double.

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16: De retour avec Jean-Claude de Loire-Atlantique. Vous dites que vous aimez bien dire que vous avez fait l'école du rire.
17: Oui, à Vannes. Alors, si ma femme écoute l'émission,
16: elle en a marre de cette vanne.
17: Ouais. Parce que c'est une blague qui peut s'étirer aussi longtemps qu'on veut.
16: Moi, j'aime bien le comique de répétition.
17: Parce qu'on allait en caravane là-bas.
16: Bien sûr.
17: Mais des fois, on y allait en train et quand on allait en train, il y avait 6 gares de la Havane, par exemple.
16: Bien sûr. Voilà.
17: Et puis quand on y allait en car, quand il faisait chaud, des fois le carcasse ou le caribou ou le carpet.
16: Bien sûr.
17: On peut aller loin comme ça.
16: En tout cas, à l'école du rire, vous n'avez pas raté la classe Calembour. J'ai l'impression.
17: J'aime bien.
16: Très assidu.
17: Tout à fait.
16: en tout cas, j'espère que vous serez aussi bon aux réponses, mon cher ami.
17: Je vais essayer, mon cher Alex.
16: Question 2. On joue, je le rappelle, pour le lot de brosse à dents, valeur 200€. Que collectionne un philatéliste?
18: Il me fait un sourire, Maître David. Du genre, vraiment, est-ce nécessaire que je réponde?
16: Alors, préparez une bonne anecdote, Maître David. Parce que si la question n'est pas bonne, en général, vous avez une bonne anecdote.
19: Elle est là, j'ai sous le coude.
18: Très bien.
17: J'ai travaillé à la poste. Mais pas forcément dans cette branche-là.
16: Oui,
17: on a parlé de l'informatique.
16: Ça peut vous aider quand même.
17: Mais on a bien dit un philatéliste.
16: On a bien dit un philatéliste. Il n'y a pas de piège, c'est bien ça le pire. Il n'y a même pas de piège.
17: Un philatéliste collectionne les timbres.
16: Vous êtes sûr?
17: Je pense.
16: Jean-Claude, vous êtes extrêmement cultivé. Maître David, qu'est-ce qui se passe? Vous voulez que les gens vous aiment pendant les vacances? Non, l'impression.
19: Alors, je précise que la question n'a pas été faite spécialement pour Jean-Claude, mais c'est vrai que ça tombe bien. Alors, la petite anecdote, c'est qu'on a parlé pendant un temps de timbrologie. Mais bon, c'était pas un terme très heureux quand même.
16: Ça
19: faisait un peu timbré quand même.
16: Ça, j'avais jamais entendu.
19: Et donc, en 1864, hein, c'est vieux, mais c'est un Français qui a forgé le terme philatélie. Ça vient de philos, qui veut dire l'amour en grec, et athéléia, qui veut dire ce qui est exempt d'impôt, ce qui est affranchi. C'est l'amour de ce qui est affranchi, puisqu'un timbre servait à affranchir les enveloppes. Donc voilà ce que veut dire philatéliste.
18: Vous savez quoi?
19: Ouais.
18: Je retire tout ce que j'ai dit.
19: Ah, merci.
18: Parce qu'on a appris quelque chose.
19: N'est-ce pas?
18: Mais bon, on a perdu un lot de brosse à dents. Ça, je vous le dis comme c'est. Ouais.
16: Sauf si Jean-Claude nous la laisse sur les bras, comme la plupart des autres candidats, et se décide de jouer pour un séjour au Site-Hôtel à Béthune, valeur 350€. Vous êtes de Loire-Atlantique, c'est l'occasion d'aller visiter le Nord.
17: Ah, mais je pense que le Nord est une très belle région.
16: Ah, je vous le confirme.
17: Voilà.
18: Et à Béthune, il y a des baraques à frites. Ah, oui.
17: Béthune, ça évoque le bourreau de Béthune quand j'étais petit. Alors, c'était un catcheur. C'est bien connu.
18: C'est vrai que c'était un catcheur. Du coup, ça l'a formé. Hein. Je peux vous dire, le Nord, ça l'a bien formé. Qui tout double, valeur 350
17: euros. Je double.
18: Il double. Avec une question histoire, mon cher Jean-Claude. Jusqu'en 1991, on pouvait voir, lors des manifestations sportives internationales, des athlètes dont le maillot portait le sigle CCCP.
17: Oui.
18: Pouvez-vous me dire par quel autre sigle, formé également de quatre lettres, traduisait-on en français CCCP?
17: C'est vrai, je ne me souvenais pas qu'il y avait ces sigles sur les maillots, mais s'il y avait CCCP, et non pas CCP comme à la poste, on y revient, on aurait pu remplacer ça par URSS, qui était l'Union des Républiques Socialistes et Soviétiques. L'acronyme précédent était la version russe, je pense soviétique. Donc ma réponse est URSS.
18: Heureusement qu'on vous a pas donné l'acronyme russe, parce que vous l'avez pas, j'ai l'impression.
17: Si, mais bon.
18: C'est la bonne réponse. Maître David, vous nous le prononcez en russe, le CCCP?
19: Ah non, j'en serais bien incapable.
18: Voilà,
19: vous savez, c'est l'alphabet cyrillique, vraiment j'en serais bien incapable.
18: J'entends bien. Union des Républiques Socialistes Soviétiques, en revanche, ça oui, l'URSS, créé, qui est devenu un État fédéral transcontinental en 1922. Voilà, mon cher Jean-Claude. Tout se passe plutôt bien. Ouais.
17: Jusque-là, tout va bien.
18: Oui, jusque-là, tout va bien. C'est toujours un peu le principe. Je peux vous proposer mieux encore que ce week-end à Béthune. Je peux vous proposer un week-end détente et divertissement dans un hôtel casino Partouche pour deux personnes. Comme ça, vous vous débarrassez un temps de vos trois enfants et de vos cinq petits-enfants.
17: Surtout les petits-enfants.
18: Et voilà. Et vous partez faire des blagues. Ah ben madame, pendant tout un week-end, vous revoyez votre cours de calembour et vous partez à deux, valeur 650 euros.
17: Je double.
18: Il double. Je crois que c'est le week-end de calembour qui vous a convaincu.
17: Ouais,
18: vous avez dit, ça va lui faire plaisir.
17: Oui, elle va beaucoup aimer.
18: Allez, question 4. Question langue française. Quel mot désigne à la fois un accessoire de table, mais aussi un coquillage que l'on consomme?
17: Alors, j'habite en Loire-Atlantique, je suis près du bord de la mer. Et effectivement, il y a pas mal de gens qui vont à la pêche au coquillage, c'est comme ça qu'ils disent. Voilà. Et donc, je pense que l'accessoire de table qui porterait le même nom qu'un coquillage qu'on trouve sur nos côtes, ça serait le couteau. Ma réponse serait le couteau.
18: Ça se pourrait, hein?
17: Ouais, ça se pourrait.
18: Parce que ça marche dans les deux cas.
17: Hein. Ouais, oui.
18: Et c'est la bonne réponse. Et oui, c'est vrai que ça ressemble à un manche de couteau,
17: ouais, tout à fait.
18: Ce coquillage. Difficile à attraper, hein.
17: Oui.
18: Mon beau-père, il m'a expliqué, parce que la côte italienne, il faut mettre deux doigts comme ça d'un côté, et puis hop, remettre le pouce et tirer d'un coup. J'en ai jamais eu, mais...
17: mais j'en ai jamais mangé non plus.
18: Vous n'avez pas ça?
17: Non, je n'en ai jamais mangé. J'ai jamais eu l'occasion de manger des couteaux. J'ai mangé des tas de coquillages.
18: Mon fin, mais... Jean-Claude.
17: On m'a jamais servi des couteaux.
18: Oh là là, je compte sur vos enfants, même vos beaux-enfants. Je pense qu'il y en a un qui est bon en cuisine, faire une petite persillade, du beurre, du persil, vous mettez ça, vous le faites revenir comme des vongolais, et c'est délicieux, les couteaux. Et évidemment qu'il faut en manger. À 72 ans, vous avez jamais mangé des couteaux. On dirait un enfant qui dit non, j'ai pas envie.
17: Non, mais j'aime les huîtres, j'aime les moules.
18: Vous allez
17: j'aime
18: adorer.
17: Les coques, j'aime tout ça, mais j'ai jamais eu l'occasion.
18: De l'huile, du beurre.
17: Je suis d'accord, mais il faut les attraper, vous l'avez dit vous-même.
18: Ah oui, et vous savez quoi? J'ai une bonne technique pour les attraper. Vous allez chez le poissonnier et vous demandez 300 grammes de couteaux. Vous allez voir, ça marche très bien. 4 sur 4. Madame est consternée de l'autre côté du poste parce qu'elle doit se cogner deux jours de calembour dans un casino Partouche. Elle croise les doigts. Elle espère tellement que vous allez doubler et jouer.
17: Voilà, l'habitude, madame, ça fait 50 ans.
18: Oui, c'est vrai.
16: Peut-être même qu'elle aime bien ça à un moment.
17: Mais oui.
16: Eh oui. Comment il s'appelle?
17: Sylviane.
16: Alors on embrasse Sylviane. Courage, Sylviane. Peut-être il va doubler.
17: Mais oui, je vais doubler.
16: Mais oui, on joue 1000 euros. Il double. La question à 1000 euros, juste après ça.
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16: C'est pas moi qui double, c'est Jean-Claude qui a doublé à la question 4. Donc vous connaissez le tarif.
17: Oui.
16: C'est 1000 euros maintenant pour lesquels on va jouer, offert par Trade Republic, notre partenaire depuis le début et jusqu'à la dernière de cette émission ce vendredi. Trade Republic. Mon cher Jean-Claude, est-ce qu'il y a des domaines dans lesquels vous êtes plus à l'aise ou moins à l'aise? Ça changera rien puisque la question est en face de moi.
17: Je serai plutôt éclectique, on verra bien.
16: Oui, j'ai l'impression qu'on a affaire à un bon candidat, mon cher Maître David. Question 5, pour 1000 euros. Question cinéma. En 97, sort en Italie un film qui rencontre un énorme succès et rafle toutes les grandes récompenses, dont le Grand Prix du jury à Cannes, le César du meilleur film étranger et l'Oscar du meilleur film étranger. Ce film est réalisé et interprété par un certain Roberto Benigni. Pouvez-vous me donner le titre de ce film?
17: J'ai une petite idée. Est-ce que... Oui. Le italien, je vois. Roberto Benigni, vous avez dit.
16: Oui.
17: Ouais.
16: Qui en est le réalisateur et l'interprète.
17: Est-ce que si je dis la bonne réponse, ça, je pourrais m'en resservir après parce que j'aurais gagné. Ma réponse est la vie est belle.
16: C'est votre réponse?
17: Oui, ma réponse est la vie est belle.
16: La vita è bella.
11: Je suis si content, je suis heureux, j'ai gagné la Palme d'Or, Roberto Benigni.
16: Quel discours exceptionnel il nous avait fait, quel grand cinéaste, quel grand film, évidemment comédie dramatique, puisque c'est l'histoire d'un homme juif joué par Benigni, déporté dans un camp de concentration nazi pendant la guerre avec son très jeune fils, et pour masquer l'horreur, il lui explique que c'est un jeu et qu'il faut s'échapper et qu'à la fin, si on se cache bien, on peut gagner la partie. Film formidable, La Vita è Bella, La Vie est Belle, qui est aussi un titre de film historique du cinéma, c'est Frank Capra, me semble-t-il, avec
19: James Stewart.
16: James Stewart, exactement. Mais celui-là, il est un peu plus ancien.
17: Absolument.
16: La vie est belle pour vous. C'est votre banquier qui va dire ça. 1000 euros offerts par Trade Republic. Est-ce que ça pourrait vous suffire?
17: Qu'est-ce que vous me proposez ensuite?
16: Vous allez tout de suite le savoir, mon cher ami. Je vais essayer de vous garder pour que vous mettiez la pâtée à Maître David. Séjour de 3 jours à PortAventura World, à 1 heure de Barcelone. Valeur 1500 euros. C'est un grand parc d'attractions. Il y a 3 parcs à thème, 10 hôtels différents. Vous pouvez partir à 4. Donc, vous pouvez prendre 2 petits-enfants avec. Je sais pas quel âge ils ont. Hein, ça, c'est sympa. Séjour pour 4, 3 jours là-bas. Qui tout double?
17: Ben, je vais doubler.
16: Il va doubler. Jean-Claude, ça me fait plaisir.
17: Et moi aussi.
16: Ça fait longtemps qu'on n'a plus un aventurier du jeu.
17: Quand j'écoute l'émission, j'espère souvent que quelqu'un aille plus loin pour voir comment sont les questions d'après, mais ça vient pas souvent.
16: Eh ben ouais, vous allez pas être déçu à mon avis. Parce que c'est là que Maître David commence à s'appliquer. C'est sur les questions d'après. Parce que je crois que la direction, ils ont dit, faut pas que les gens partent avec trop de pognon. Donc c'est là que bim. Mais, évidemment, quand on a votre culture, Jean-Claude.
15: Je sais pas.
16: J'ai envie de mettre un peu de solennité dans le moment. Question 6. J'ai l'impression que la musique est un peu plus tendue encore. Séjour en famille, 4 personnes, à Barcelone. Lorsque l'on n'a pas vu quelqu'un depuis longtemps, ou que l'on n'a pas fait quelque chose depuis longtemps, on dit « ça fait des lustres ».
15: Oui.
16: Une expression qui nous vient de la Rome antique.
15: Oui.
16: Pouvez-vous me dire combien de temps, à l'origine, représente un lustre ?
15: Alors j'ai une idée, j'espère que ça sera ce que Maître David a trouvé dans ses recherches. Il me semble que le lustre était une période de 4 ans. Et ma réponse serait 4 ans.
16: C'est votre réponse ?
15: Ma réponse est 4 ans. Je n'en ai pas d'autre, ou alors je vais partir dans des délires pas possibles.
16: Moi j'ai envie de vous dire allez-y, parce que j'aime bien ça, mais... 4 ans, un lustre, Jean-Claude. On entérine cette réponse. Dans l'Antiquité romaine, on appelait un lustre une cérémonie célébrée sous forme de sacrifice expiatoire par les magistrats à la clôture du sens pour purifier le peuple romain. Et cette cérémonie se déroulait tous les 5 ans.
15: 5 ? Bon. Mais tant pis. Tant pis, tant pis.
16: On est passé pas loin.
15: Ah non, mais je...
16: Oui, Maître David, vous me confirmez que vous n'avez pas un petit peu calculé trop vite ?
19: Non. Du coup, là, j'ai refait un petit peu rapidement les recherches, évidemment, même si j'ai toujours sûr de moi. Mais là, j'ai le Larousse, notamment, sous les yeux. Hein, période de 5 années, et ça vient bien de Rome. Période de 5 ans entre 2 censures. C'est ce que dit le Larousse et ce que disent toutes les sources, d'ailleurs.
16: Le Larousse dit aussi que c'est quelque chose qu'on prend en plafond pour s'éclairer aussi. Parce que, mais après, on n'en est pas aux fondamentaux. Mais oui, dans mon souvenir d'avoir fait du latin, le lustre, c'était 5 ans.
15: Oui, j'ai fait du latin, mais c'est loin.
16: Il y a un peu plus longtemps que moi, mon cher Jean, sans vouloir vous balancer. Vous ferez un gros bisou à toute la famille. J'ai aimé votre panache, parce que on aurait tous eu envie que vous alliez à la dernière. Mais on voulait avoir cette 7e question.
15: Mais moi aussi, hein. Mais...
16: Merci d'avoir joué
15: merci
16: le
15: beaucoup.
16: Jeu. Bon retour en Loire-Atlantique et bel été en famille. Et merci. Continuez les blagues, c'est un beau métier. N'est-ce pas, Amandine Bégaud ? Bah, vous, les calembours, vous aimez ça, non ?
20: Mais oui, bien sûr. Surtout quand elles sont faites par vous, Alex. On vous retrouve dès demain midi avec un nouveau candidat, bien sûr. À demain.
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20: Bonjour à tous et bienvenue dans RTL Midi. Les auditeurs ont la parole. Nous sommes ensemble jusqu'à 14h, 1h30 d'infos, de décryptage et de témoignages. Car cette émission, vous le savez, c'est d'abord la vôtre. C'est vous qui la faites. Comme chaque jour, vous avez la parole, vous réagissez. On vous attend dès à présent par téléphone au 3210, mais aussi par SMS. Vous envoyez votre message au 74 900, commençant par le mot midi. Et puis bien sûr, l'application RTL, vous cliquez sur l'onglet laisser un message. À la une aujourd'hui, cette canicule qui s'intensifie. On a battu la nuit dernière tous les records. Marion, du coup, a pris une décision radicale.
24: J'habite les Yvelines. À 23h, il faisait encore 30 degrés dehors. Nous avons décidé avec mon mari de dormir au sous-sol où il fait 18. Nous avons enfin pu passer une bonne nuit et nous allons faire ça toute la semaine.
20: Au total, désormais, ce sont 54 départements qui sont en alerte rouge, 35 en alerte orange. Bonjour Peggy Broche.
25: Bonjour Amandine, bonjour à tous.
20: On va largement dépasser les 40 degrés cet après-midi dans l'Ouest.
25: Oui, avec 42 prévus à Rennes ainsi qu'à Nantes, à Bordeaux, 43 même prévus à Cognac, partout ailleurs. On sera souvent sur l'ensemble du pays entre 35 et 40 degrés.
20: Une France qui suffoque donc et des noyades qui se multiplient. Déjà 40 morts depuis 18 juin. Des jeunes souvent, et ça aussi, ça vous fait beaucoup
1: pour réagir. David, par exemple, vient de nous laisser un message au 3210.
2: Toutes les noyades qui surviennent sont bien malheureuses, mais à chaque fois elles se produisent alors qu'il y a des interdictions de baignade. Donc je pense pas qu'en rajouter ces interdictions supplémentaires changerait grand chose. C'est plus la conscience des personnes qui sera à revoir.
1: Et pour en parler, le porte-parole de la sécurité civile sera l'invité dans quelques minutes d'RTL Midi. On reviendra aussi, bien sûr, sur cette victoire des Bleus hier soir, 3-0 face à l'Irak. Un match que vous avez suivi jusqu'au bout de la nuit. Vous étiez encore 3 millions devant M6 à 2h50.
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1: La nuit a donc été dure, très dure même pour beaucoup d'entre nous. Jamais il n'avait fait aussi chaud en France, 21 degrés 6 en moyenne la nuit dernière, mais par endroits on a relevé bien plus. 28 degrés 7 par exemple à Pouzauges, c'est en Vendée, 26 degrés 6 à Cholet et 24 à Tours, où l'on vous retrouve Christian Panvert.
7: Oui, elle a été très dure aussi pour Marion. On aperçoit les cernes derrière ses lunettes de soleil. Cette professionnelle du tourisme confesse qu'elle n'a dormi que 5 heures et dans de mauvaises conditions, sans climatisation, fenêtres ouvertes sur la rue et avec un vieux ventilateur qui fait du bruit. Elle se dit épuisée.
23: Ça m'inquiète un petit peu. J'ai peur de pas être assez en forme pour le lendemain ou pour la journée. Ça c'est clair. Ou même d'avoir mal à la tête, des maux de tête, tout ça, ça m'inquiète un petit peu, oui, clairement.
7: Jean-Pierre s'autorise une pause clope. Ce conducteur de tramway a également fait une petite nuit.
26: Vraiment maximum 4 heures. Pour dormir à 30 degrés, c'est pas facile.
7: Il reconnaît que les journées sont longues.
26: Le matin, ça passe jusqu'à 10-11 heures, mais après, avec la chaleur, on est très fatigué. Pas d'énergie, moins de réflexes, voilà, c'est comme ça.
7: Christelle travaille dans un EHPAD. Cette nuit, elle n'a quasiment pas fermé l'œil.
27: Oui, on se sent fatigué, on a du mal à réfléchir. Et puis, le corps est lourd. Hein. Vous êtes plus irritable, faut pas dire grand-chose, ça part rapidement, c'est sûr.
7: Ça, vous l'avez constaté ces derniers jours.
27: Oui, c'est normal.
7: Elle ajoute, dans les EHPAD, les conditions de vie sont déjà très difficile. Il ne faudrait pas que la canicule dure trop longtemps.
1: Et Christian Panvert à Tours pour RTL. Tours donc, où il faisait cette nuit, la nuit dernière, 24 degrés. Peggy, la nuit a été compliquée dans tout un tas de villes et on a battu plein de records.
28: Oui, parmi les records, ces records, il y a à Octeville, par exemple, en Seine-Maritime avec 25 degrés 4, 25 degrés 5 à Rennes ou encore 26 degrés 2 à Poitiers, des températures qu'on pourrait encore battre la nuit suivante.
1: Ça va être pareil la nuit prochaine?
28: Les températures seront aussi élevées, voire plus par endroit. On sera souvent entre 20 et 26 degrés en Corse, ce qui est très chaud. 27 même prévu à Nantes. Il faisait 23 la nuit dernière. 27 degrés également à Bordeaux. Et c'est plus que la normale des maximales prévues. Normalement, en température maximale à Bordeaux, on devrait avoir 26 degrés en fait. L'après-midi. Et on aura 27. Cette nuit, ça ne descendra pas en dessous.
1: Merci beaucoup, Peggy. Et bien sûr, vous restez avec nous hein, tout au long de ce journal. Et vous, comment avez-vous dormi? Appelez-nous 3210 pour nous raconter vos nuits caniculaires. Nous donner aussi peut-être vos trucs et astuces pour trouver le sommeil avec cette chaleur. J'attends vos témoignages au 3210 ou via l'application RTL. On sera avec le professeur Pierre-Alexis Geoffroy, qui est spécialiste du sommeil. Si vous avez des questions, n'hésitez pas. 3210, c'est forcément quand on dort mal, eh bien la journée qui suit est très compliquée, surtout quand on doit prendre les transports en commun. Bonjour Arthur Pereira.
29: Bonjour Amandine, bonjour à tous.
1: Vous avez pris ce matin la ligne 3 du métro parisien et aux côtés d'usagers, il faut bien le reconnaître, qui sont à bout.
29: Oui, et qui ont l'impression d'entrer dans un sauna. À l'intérieur de la rame, pas de clim, seules quelques fenêtres sont baissées pour faire circuler de l'air chaud. Éline a son chemisier bleu trempé.
30: On survit, on s'accroche. Heureusement, je ne fais pas beaucoup de stations, mais il y a certains métros qui ne sont pas climatisés, c'est vraiment pénible, surtout aux heures de pointe. C'est vrai que c'est la première fois que je suis à Paris en canicule, c'est très compliqué.
29: Sur son strapantin, Claire ferme les yeux. Alors que la mère de famille ne bouge pas, des gouttes de sueur ruissellent sur son front, sur ses bras et sur ses jambes.
30: Ça fait des années hein, qu'on dit qu'il fait trop chaud dans le métro quand il y a des périodes de canicule ou l'été, bon voilà, rien n'est fait.
29: Et chez la mère de famille, c'est encore pire.
30: On a des fenêtres avec de l'aluminium, donc il faisait 40 degrés au niveau des fenêtres.
29: Hein. À quelle heure?
30: Bah, c'était dans l'après-midi, voilà, 40 degrés, la fatigue en fait.
29: Juste en face, la main de Marie glisse sur la barre métallique.
31: On est stressé, on est sous les nerfs, toujours. J'entends du bruit, je supporte rien, je mange pas. Je suis irrité, quoi.
29: Alors, pour éviter de s'énerver, la Parisienne a repoussé tous les rendez-vous avec ses amis prévus cette semaine et elle s'est même mise au yoga.
1: Le reportage d'Arthur Pereira. Cette canicule, elle est suivie de près au plus haut sommet de l'État. Nouvelle réunion interministérielle ce matin autour de Sébastien Lecornu, le Premier ministre qui alerte sur un nouveau fléau, celui des noyades.
32: Un triste fléau.
0: sur les noyades, puisque le dernier chiffre qui vient de nous être remonté est de 40 morts depuis le 18 juin, essentiellement des jeunes.
1: Bonjour colonel Jérôme Boulanger.
3: Bonjour.
1: Et merci beaucoup d'être en direct avec nous sur RTL. Vous êtes le porte-parole de la sécurité civile. 40 morts, dit le Premier ministre, depuis le 18 juin. 40 morts en 5 jours, c'est énorme.
3: On constate sur chaque épisode de canicule ce phénomène de noyade. Hélas, les gens cherchent à se rafraîchir sans doute, et c'est d'ailleurs le conseil qu'on leur donne, mais sans respecter toutefois des consignes élémentaires de prudence, ce qui peut conduire effectivement au drame, surtout pour les personnes en bas âge.
1: Et ce qui frappe, c'est que ce sont surtout des jeunes qui sont victimes de ces noyades, des jeunes qui, pour beaucoup, savent nager. Comment vous expliquez qu'on en arrive à de tels drames ?
3: Alors, savoir nager n'est pas une condition suffisante, c'est une condition nécessaire, hein, très clairement, mais est-ce que les jeunes connaissent exactement les contraintes liées à la baignade en eau naturelle ? Parce que c'est cela aussi, des jeunes qui vont se baigner dans des rivières, dans d'anciennes carrières, ils ne connaissent pas la notion de courant, ils ne connaissent pas la notion d'obstacle, parce que lorsqu'ils plongent dans l'eau, ils ne voient pas ce qu'il y a sous l'eau, et parfois sous l'eau, il y a des obstacles qui vont être à l'origine du problème. Un enfant peut aussi faire un malaise s'il rentre trop brutalement dans l'eau. Donc, il faut bien sûr rentrer dans l'eau progressivement. Donc, ce sont tous ces éléments qui font que il faut rester très vigilant, très prudent. On se baigne uniquement en zone surveillée. Un enfant, même dans une piscine privée, parce que les particuliers ont parfois des piscines chez eux, un enfant qui est à l'eau est un enfant qui doit être impérativement surveillé par un adulte, même si cet enfant a une bouée ou des brassards.
1: Et parmi ces 40 décès, vous pouvez nous dire combien étaient de tout jeunes enfants ? Vous avez un détail ou pas ? Ou pas encore.
3: Je n'ai pas le détail, non, effectivement. Mais il y a beaucoup d'enfants, effectivement, dans ces chiffres et des adolescents. Hein.
1: Vous parliez de ces règles de prudence, colonel. On est allé à Lyon, où un jeune footballeur de Ligue 2 est en état de mort cérébrale après justement s'être noyé hier en fin de journée dans le Rhône. C'est Bertrand Frachon qui s'est rendu sur place pour RTL. Les baigneurs ont-ils ou non conscience du risque ? On va écouter son reportage et on vous retrouve juste après.
4: Ici, un peu derrière le parc de la Tête d'Or, il existe de petites plages au bord du Rhône, interdites évidemment à la baignade. Mais Chloé, 26 ans, ne peut pas résister avec cette chaleur.
6: C'est une solution rapide pour se rafraîchir, donc ouais.
4: Oui. Vous êtes sensibilisée au risque ?
6: Eh bien, sensibilisée, pas tant que ça, je pense. Mais par contre, on sait quand même tous que c'est dangereux. Il y a quand même quelques petits rappels par-ci, par-là qui nous... Voilà.
4: Mais vous baignez quand même, ça vous inquiète pas ?
6: Oui, tout à fait. C'est plus de la trempette, hein, j'ai l'impression que personne s'aventure trop loin, etc.
4: Alexandre est venu se baigner lui aussi. Hier, un jeune joueur de football de 20 ans s'est noyé dans le Rhône, pas loin d'ici. Mais Alexandre considère quant à lui qu'il est suffisamment prudent.
8: L'eau a l'air quand même plutôt calme. C'est une plage avec un dénivelé qui est assez doux. Et bien vigilant, oui. Comme je disais tout à l'heure, nous on fait attention de toujours avoir pied. Après, des accidents, il y en a toujours, hein, malheureusement.
4: Et oui, avec cette chaleur, la tentation de la baignade l'emporte parfois sur la prudence.
1: Le reportage à Lyon de Bertrand Frachon, colonel Boulanger. Vous êtes, je le rappelle, le porte-parole de la sécurité civile. Vous entendez ces gens qui sont plus ou moins conscients du risque, mais qui malgré tout font trempette, comme ils disent. Ça aussi, ça peut être dangereux.
3: Il faut bien sûr qu'on répète nos messages de prévention et nous, sécurité civile, c'est notre devoir aussi de rendre vigilants les personnes dans ces moments de canicule. C'est vrai pour ce risque canicule, c'est vrai pour ce risque noyade, c'est vrai aussi puisque on va être confronté rapidement à un risque feu de forêt, de sensibiliser les personnes aux bons gestes pour éviter justement que des scénarios catastrophes ne se déroulent.
1: Colonel, au-delà de ces noyades, on entendait ces températures qui s'intensifient encore, et notamment la nuit, ça commence bien sûr à peser sur les organismes. Qu'est-ce qui vous inquiète, vous ? Est-ce qu'on observe une réelle flambée du nombre d'appels auprès des services d'urgence ? Quelle est la situation ?
3: Alors, la situation opérationnelle, alors c'est vrai qu'on constate, on commence à constater une augmentation de la sollicitation opérationnelle des sapeurs-pompiers pour le secours à personne, même si pour l'instant, on est sur rien d'alarmant et sans aucune rupture capacitaire. Ce qu'on redoute, c'est bien sûr un engorgement à terme des urgences, et c'est bien pour cela que la prévention est absolument nécessaire, de manière à faire en sorte que l'hôpital puisse continuer à fonctionner normalement. Donc, on contribue très largement à ces conseils de vigilance. Je vous rappelle le numéro de Canicule Info, oui, hein, qui a été mis en service. Je pense qu'il est bon de le rappeler, le 0800 06 66 66.
1: Et ce numéro 0800 06 66 66, on l'appelle quand, colonel ?
3: Alors, ce numéro, on l'appelle dès lors que que les personnes ont une inquiétude, se posent des questions sur les effets de cette canicule sur leur organisme, des questions aussi sur les mesures à mettre en place pour se protéger. C'est vraiment un numéro qui est fait pour accompagner la population lors de cet épisode de canicule.
1: Et on rappelle bien sûr tous les conseils de bon sens et ne pas faire de sport, par exemple, en pleine journée. Et pourtant, partout dans toutes les villes, on voit encore des gens qui courent au plus fort de la journée ou même en fin de journée avec des températures caniculaires, boire, manger léger. Je le disais, on a battu cette nuit des records de température nocturne, colonel. Quels sont les conseils que vous donnez pour faire face la nuit?
3: Alors, on fait ce qu'on peut.

0: adaptée à ses besoins.
1: Merci beaucoup, colonel Jérôme Boulanger, d'avoir été avec nous, porte-parole de la sécurité civile. Je rappelle le numéro 0800 06 66 66, numéro vert d'information sur cette canicule. Et on va y revenir, bien sûr, très largement dans Les Auditeurs ont la parole. On va parler de ces nuits suffocantes, c'est le moins qu'on puisse dire. On sera avec le professeur Geoffroy. N'hésitez pas à nous appeler, hein, 3210, pour nous raconter comment se passent vos nuits et puis ces noyades. Est-ce que vous faites attention? Est-ce que vous vous baignez ou pas dans des zones interdites? Est-ce que vous prenez des précautions ou est-ce que vous avez vu nombreux baigneurs se presser dans des endroits pas toujours sécurisés ces derniers jours? Là aussi, appelez-nous 3210. J'attends vos témoignages. À Carpentras, à présent, les circonstances du décès de deux jeunes enfants de 4 et 2 ans, retrouvés morts hier dans la voiture de leur maman, restent encore floues. Bonjour Manon Meyer.
2: Bonjour Amandine, bonjour à tous.
1: Vous êtes sur place pour RTL, l'émotion bien sûr hein, est toujours très forte sur place.
2: Oui, dans ce petit lotissement d'une dizaine de maisons, les voisins sont abasourdis. Beaucoup habitent ici depuis des années. Ils connaissent cette famille et surtout cette mère de 33 ans qui vient de perdre deux de ses quatre enfants.
3: J'ai dit, c'est pas possible que ça tombe sur cette petite, toute gentille, tout ça. C'est des gens qui sont adorables. Ça m'a fait un choc terrible.
4: C'est une famille très, très, très gentille. C'est des gens très bien, voilà.
2: L'un des enfants était inscrit à la crèche du quartier. Là-bas, le personnel est extrêmement traumatisé, ne souhaite pas s'exprimer au micro, mais ils ont même pensé à fermer la structure.
1: Alors, on a perdu Manon Meyer qui est à Carpentras pour RTL. Petit problème de connexion. On la retrouvera d'ici quelques minutes. Sachez en tout cas que la France n'est pas la seule à suffoquer. L'alerte rouge a été décrétée ce matin en Italie, dans 15 villes, dont Rome et Milan. Il est 12h45 sur RTL. Dans un tout petit instant, la colère des magistrats après la publication du rapport d'inspection sur les dysfonctionnements dans l'affaire Liana. À tout de suite.
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1: Il est 12h47 sur RTL. Au lendemain de la publication du rapport d'inspection sur les dysfonctionnements dans l'affaire Liana, les magistrats sont dans la rue. Manifestation à l'appel du syndicat de la magistrature. Bonjour Cindy Hubert.
17: Bonjour.
1: Ils manifestent en ce moment même devant le palais de justice de Paris.
17: Oui, ils sont déjà une cinquantaine devant le tribunal alors que ce rassemblement a été organisé il y a moins d'une heure car le malaise grandit. Les magistrats ont le sentiment que le garde des Sceaux a voulu désigner un responsable sur le champ de ce désastre judiciaire, en l'occurrence le substitut du parquet mineur à Auch. C'était son tout premier poste. Le ministre a décidé de le sanctionner hier en lui retirant l'habilitation mineure sans attendre les conclusions de l'enquête administrative qui vient juste de débuter, sans avoir consulté le Conseil supérieur de la magistrature. Justine Probst du syndicat de la magistrature le regrette.
8: Ils se disent qu'ils pourraient être ce substitut ou cette substitute, c'est-à-dire que ces délais de traitement, avoir ces contraintes professionnelles-là, c'est très très très commun dans la magistrature. Et aujourd'hui, les collègues, ils sont pas là pour dire on veut se protéger, ils sont là pour dire en fait on aimerait traiter les dossiers comme la société l'exige et le souhaite, mais on n'est pas en capacité de le faire. Et on se manifeste pour dire en fait c'est faux.

0: Que dit le ministre aujourd'hui, de dire que c'est pas un problème de moyens, qu'en gros les magistrats ne sont pas motivés, n'ont pas envie de travailler. Non, ils travaillent jour et nuit. Là, je viens de croiser une collègue qui me disait ça. En fait, je viens maintenant, je devrais être en train de traiter les 70 000 procédures, mais en fait, c'est important de dire que si rien n'est fait, on va rester dans cet état de fait et il y aura de prochains dossiers comme ça.
1: Un bureau d'ordre pénal dépassé par le courrier qui s'accumule, des stocks de procédures qui ne permettent pas toujours de repérer les dossiers à risque. C'est le cas un peu partout en France, répètent les magistrats, et le ministre de la Justice le sait parfaitement.
2: Et Cindy Hubert, en direct du Palais de Justice de Paris pour RTL en Ariège. À présent, la psychose grandit dans le village de Montaut. Bonjour Patrick Tégéreau.
3: Bonjour Amandine.
2: Et c'est là que vit désormais Yannick Barella. Yannick Barella, c'est le frère du principal suspect dans l'affaire Liana. Un homme qui est poursuivi pour deux viols sur deux ex-compagnes, dont une était mineure à l'époque. Forcément, tout ça, Patrick, ça inquiète sur place.
3: Oui, bien sûr, la rumeur de la présence du père et du frère de Jérôme Barella a enflé pendant tout le week-end et s'est finalement confirmée seulement pour le frère. Comme tout le monde au village, Kevin est au courant.
4: Bah, c'est quand même inquiétant, quoi. C'est pas quelqu'un de très sûr. Il y a beaucoup de rumeurs, donc oui, c'est pas rassurant du tout.
5: On ne sait pas où il habite, a priori. On vous a désigné un endroit?
4: Non, du tout. Non, du tout. Moi, j'ai essayé de me renseigner un petit peu et j'ai pas réussi à savoir.
3: Cette jeune femme tient à garder l'anonymat. Elle n'est vraiment pas rassurée.
6: Oui.
3: Pourquoi?
6: Parce que j'ai des enfants.
5: Et donc, depuis que vous avez eu vent de cette rumeur, vous faites plus attention?
6: Oui, ben, je vais chercher ma fille à l'école.
5: Ce qui n'était pas le cas auparavant?
6: Non. Ah oui, on devient parano. Même ma fille ne comprend pas pourquoi je vais la chercher.
5: Quel âge a-t-elle?
6: Le même âge de la petite Liana.
5: Vous lui en avez parlé, vous?
6: Obligée.
5: Comment a-t-elle réagi?
6: Inquiète. Elle a peur.
3: Et c'est toute l'ambiance du village qui est plombée. Lucie partait travailler quand je l'ai croisée ce matin.
7: Les parents, ils sont très, très, à juste titre, inquiets. Et de ce fait, on ne voit plus les enfants comme avant, au niveau de la place, au niveau de la vie, quoi, du village. Ça a pris un sacré coup.
5: Oui. Ça a été un peu le village.
7: Oui, c'est ça.
3: Chacun espère ici que le frère de l'assassin présumé de Liana, lui-même mis en examen pour viol sur mineur, partira rapidement et que ce sera annoncé officiellement cette fois.
2: Patrick Tégéreau en direct de Montaut en Ariège pour RTL. Dans l'actualité également, la fin des discussions techniques en Suisse autour de l'accord entre Iran et États-Unis. Et parmi les mesures annoncées, il y en a une qui interpelle, la fin des sanctions sur le pétrole iranien. Bonjour Émilie Beaujard.
8: Bonjour.
2: Ces sanctions, elles sont en place depuis plus de 30 ans et elles pourraient donc être levées.
8: Oui, revirement total de la politique américaine. Fini l'embargo sur le pétrole iranien. Pendant 60 jours, en tout cas, les Iraniens vont pouvoir exporter leur pétrole en dollars américains. Et cela va aller très vite puisque le Trésor américain a donné son accord dès hier soir. Une aubaine financière pour le régime des Mollahs qui retrouve le circuit financier international après 30 ans de flotte fantôme et de vente de son pétrole uniquement à la Chine. Et ce n'est pas tout. Les Iraniens assurent aussi que les Américains ont accepté le dégel partiel des avoirs iraniens gelés, 12 milliards de dollars. Donald Trump assure que cet argent servira pour le peuple iranien et pour acheter des produits américains. Mais ce midi, l'ambassadeur iranien auprès de l'ONU prévient qu'aucun pays n'aura son mot à dire sur la manière dont cet argent sera utilisé.
2: Émilie Beaujard du service international de RTL. On revient en France à un moment où l'on cherche, vous savez, de l'argent un peu partout. Voilà une mesure qui pourrait renflouer les caisses de l'État, de l'assurance maladie notamment, prendre directement rendez-vous chez le kiné sans passer par la case généraliste. Bonjour Agathe Landais.
9: Bonjour à tous.
2: Ça permettrait de faire 14 milliards d'euros d'économie.
9: Oui, 14 milliards de dépenses en moins selon ce rapport commandé par l'Ordre des kinés. Ce chiffre, il inclut à la fois le coût pour la sécurité sociale, mais aussi celui pour les entreprises. Si l'on ne regarde que du côté de l'assurance maladie, cet accès direct permettrait d'économiser 6 milliards et demi d'euros par an. Ce rapport préconise l'accès direct pour plusieurs pathologies. D'abord, les troubles musculo-squelettiques, notamment le mal de dos, voire directement un kiné sans passer par le médecin, engendrerait moins de jours d'arrêt de travail. La deuxième autre cible, ce sont les personnes âgées dans le cadre de la prévention des chutes. Selon ce rapport, faire de la kiné préventive après 75 ans permettrait de préserver l'autonomie et diminuerait les risques de chute de 30%. L'accès direct, c'est une revendication de longue date des kinés, mais elle se heurte à l'opposition des représentants de médecins médecin. Pour eux, il est indispensable de consulter d'abord son généraliste pour éviter toute erreur de diagnostic.
2: Et justement, si vous êtes médecin, appelez-nous au 3210 pour réagir. Est-ce que vous trouvez que c'est une bonne idée comme ça de permettre aux Français de consulter un kiné sans passer par la case médecin? Si vous êtes kiné aussi ou toute autre profession de soignant, appelez-nous 3210. On peut bien sûr y revenir dans Les Auditeurs ont la parole. Merci beaucoup Agathe. Le foot, et vous êtes nombreux à avoir suivi hier soir sur M6 la victoire des Bleus face à l'Irak. 8,9 millions de téléspectateurs en moyenne sur la première mi-temps. Près de 3 millions encore à 2h50 du matin pour voir la fin du match, interrompu en raison, on le rappelle, d'un orage. 2 heures d'interruption, c'est du jamais vu en Coupe du Monde. Nicolas Georgerot, qu'ont fait les Bleus pendant tout ce temps?
10: Alors, le plus compliqué de la vie générale, au-delà des 2h11 d'attente au total, ont été ces reports successifs de 30 minutes en 30 minutes lorsque le protocole s'activait en raison de nouveaux éclairs. Ces faux départs pour revenir sur le terrain, en quelque sorte, raconte le défenseur Jules Koundé.
11: On n'avait pas d'informations au début si on allait reprendre, quand, dans quelles conditions. On a essayé tout d'abord de rester chaud, rester actif, en faisant du vélo, ce genre de choses. On était ensemble, on a eu le temps de se décontracter aussi un petit peu. Quand on a été fixé sur l'heure, on a eu le temps de se reconcentrer pour repartir.
10: Dans le vestiaire très vaste et dans les coursives attenantes, les joueurs font des exercices, des étirements, échangent aussi. Cyril Moine, le préparateur physique, passe des uns aux autres. Les masseurs, les kinés s'activent. Didier Deschamps et Guy Stéphane, son adjoint, régulièrement rappellent le principal. Être prêt lorsque le go sera donné pour retrouver la pelouse, le milieu de terrain Manu Koné.
12: Le coach aussi parlait. J'avoue, c'était long. On est venu sur le terrain pour se mettre en place et gagner le match.
10: Ils n'étaient pas au bout de leur surprise. La pelouse gorgée d'eau a inquiété les joueurs et le staff. Le deuxième but de Mbappé a fait rapidement baisser la tension. Les Bleus, entre leur arrivée et leur départ, auront passé 8h30 dans le stade de Philadelphie.
2: Nicolas Georgerot, l'un des envoyés spéciaux de RTL aux États-Unis. Prochain match pour l'équipe de France, ce sera la Norvège, vendredi soir à 21h. Bonjour Johan Tritz.
13: Bonjour Amandine, bonjour à tous.
2: Un match nul suffit pour que les Bleus terminent premier de leur groupe. C'est jouable ou il faut se méfier de cette Norvège?
13: Un méfiance plutôt, car la Norvège, vainqueur 3-2 cette nuit du Sénégal, est impressionnante depuis le début de la compétition. Et c'est le cas d'ailleurs depuis plusieurs mois. Les Norvégiens n'ont plus perdu en compétition officielle depuis près de 2 ans.
2: Oula.
13: C'est donc un retour en fanfare pour le pays scandinave qui retrouve la Coupe du Monde 28 ans après. Et avec en chef de file Erling Haaland, le géant blond, le serial buteur de Manchester City, l'un des meilleurs joueurs de la planète. Il a déjà marqué 4 fois dans cette Coupe du Monde, comme Kylian Mbappé. Et la star norvégienne vit son premier mondial. Et en plus, il est en mission.
14: Je sais que je fais partie de quelque chose de spécial, toute la Norvège aussi. On écrit l'histoire et je suis fier d'être norvégien.
13: Et après chaque bonheur, chaque victoire, il y a en plus une célébration bien viking. Les joueurs sont assis sur la pelouse, mimant le geste d'un rameur au son des tambours et des cris, et en communion avec les supporters. Vous l'entendez?
2: On connaissait le clapping islandais, là c'est
13: une sorte de clapping
2: norvégien.
13: Un clapping viking, voilà, qui a même contaminé le parlement norvégien qui s'y est mis aussi.
2: Ça, ce sont les députés
13: norvégiens. Voilà. En plein hémicycle. Donc, bref, voilà pourquoi les Bleus doivent se méfier de la Norvège.
2: Mais il va falloir trouver d'ici là un cri de guerre, peut-être.
13: Ouais, ça va être dur de faire mieux que les Norvégiens.
2: France-Norvège, ce sera donc vendredi soir à 21h à suivre, bien sûr, sur RTL et sur M6. Peggy, on passe à nos températures et on va regarder de près ce qui va se passer. D'abord cet après-midi, vous me le disiez, 40 degrés, on va les dépasser sur une grosse partie ouest de la France.
15: Sur quelques villes, en tout cas dans l'ouest, 43 à Cognac, 42 prévu cet après-midi, à Bordeaux, à Rennes, à Nantes, 41 au Mans, 40 degrés à Tours comme à Bourges et à Caen, 39 à Paris, Orléans, Lyon et Toulouse, 38 à Grenoble comme à Rouen et à Nîmes, 37 à Marseille, Nancy, Biarritz, 36 degrés à Perpignan comme à Reims, 34 à Brest, Mulhouse, Montpellier, Cherbourg, 33 à Lille, et là où il fera le moins chaud, 32 à Nice. Donc, vous voyez que les températures sont particulièrement élevées. Vous le disiez, 54 départements en vigilance rouge, 35 en vigilance orange, et ça va encore durer demain et après-demain. Et on a un petit risque d'averses orageuses, là, cet après-midi, entre les pays de la Loire, le centre, le nord de l'Auvergne-Rhône-Alpes, vers les Vosges également. C'est très localisé et très ponctuel. Et puis, risque d'averses orageuses sur les reliefs des Alpes et des Pyrénées.
2: Merci beaucoup, Peggy. Vous restez avec nous parce que dans un instant, vous allez nous donner les températures de la nuit prochaine. Si vous avez eu du mal à dormir la nuit dernière, ça risque d'être encore plus compliqué la nuit prochaine. Si vous avez des conseils d'ailleurs, appelez-nous 3210. Dites-nous comment vous faites, comment vous vous adaptez à cet enfer nocturne. Il faut bien le reconnaître, la nuit dernière a été la plus chaude jamais observée en France. À tout de suite sur RTL.
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2: Il est 13h.
16: h 30, 14h.
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2: Et à la une, bien sûr, cette canicule qui s'intensifie. 54 départements désormais en alerte rouge, 35 en alerte orange. Et à l'instant, Sébastien Lecornu, le Premier ministre, active le niveau 2 du plan Orsan. Alors ça vous dit peut-être rien, mais c'est un plan qui permet de renforcer les capacités de régulation médicale, de mobiliser les personnels nécessaires au fonctionnement de l'hôpital, de garantir aussi la coordination entre médecine de ville, hôpitaux, EHPAD et cliniques, et d'adapter les activités si la situation l'exige. Le Premier ministre qui a mis en garde tout à l'heure lors d'une réunion de crise interministérielle contre ce nouveau fléau des noyades. 40 noyades répertoriées depuis le 18 juin. 40 noyades en 5 jours seulement, et ce sont les enfants et les jeunes qui sont le plus souvent victimes. On peut y revenir dans les auditeurs, on la parole. Hein, si vous avez vous aussi observé ces derniers jours de jeunes baigneurs prendre des risques inconsidérés, appelez-nous 3210. Si vous vous baignez vous aussi dans des zones non surveillées, j'attends vos réactions et vos témoignages. On a battu la nuit dernière, on le rappelle, des records pour des températures nocturnes. La nuit dernière a même été la nuit la plus chaude jamais enregistrée en France. 21 degrés 6 en moyenne, mais c'était bien plus dans certains endroits. Cholet notamment, 26 degrés 9. Et Peggy, ça va être encore plus chaud la nuit prochaine.
15: Par endroit, oui. On sera alors toujours entre 20 et 26 degrés, mais il y a des endroits où on gagne 1 ou 2 degrés, voire plus. À Nantes, on va gagner 4 degrés. Il faisait 20 degrés.
2: Et avec les centres-villes où les bâtiments ressortent de la chaleur,
15: Le ressenti nuit, sera encore pire. Beaucoup plus chaud. Exactement. Donc 20 degrés à Mulhouse cette nuit, la nuit prochaine, 22 à Strasbourg, 23 à Lyon, 25 à Paris, 26 au Mans comme à Nice, et 27 degrés à Nantes comme à Bordeaux. C'est plus que la maximale qu'on devrait avoir à cette période de l'année.
2: Donc ça c'est pour la nuit.
15: Ça c'est pour la nuit.
2: Et
15: donc ça
2: ne
15: baissera
2: matin.
15: Pas plus. Demain, c'est ça, les températures.
2: Donc ça sera
15: les températures les plus basses en fait.
2: Oui,
15: demain matin ce sera pareil en fait, globalement.
2: Et ça continue à grimper après l'après-midi.
15: Et ça va grimper. Dans la suite c'est ça le problème, c'est qu'on a des nuits chaudes. Le matin ça ne baisse pas plus et ça continue de grimper. On sera toujours entre 35 et 40 degrés dans la plupart des régions, avec localement encore des pointes à 42, 43 degrés dans l'ouest du pays. Toujours autant de soleil et puis quelques zones où on aura l'après-midi quelques averses orageuses.
2: La fin du gros de la canicule c'est pour quand ?
15: Alors ça va se poursuivre poursuivre jusqu'à vendredi, c'est sûr. À partir de samedi, on peut noter une baisse dans l'ouest, mais on sera quand même autour des 30 degrés. À l'est, il fera encore toujours 35 degrés et il faudra attendre dimanche pour retrouver des températures quasiment proches des normales de saison autour des 30 degrés. Ça restera chaud, mais en tout cas plus respirable.
2: Merci beaucoup Peggy. Et puis vous étiez très nombreux hier soir devant M6 pour cette victoire des Bleus face à l'Irak. Victoire 3-0. 8,9 millions de téléspectateurs en moyenne sur la première mi-temps. Alors que ça commençait à 23h, ce match, près de 3 millions encore à 2h50 du matin pour voir la fin du match interrompu pendant 2h en raison d'un orage.
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22: Nous avons eu très chaud aussi, mais j'ai mis une serviette humide dans la nuque pour dormir et j'ai mis ma bouillotte au congélateur et puis je l'ai glissée dans ma tête d'oreiller pour pouvoir avoir plus froid. La nuit, c'est mieux passé.
2: Voilà le truc, l'astuce d'Anne au 32-10 pour tenter de passer une nuit un peu plus paisible, hein, compte tenu de ces chaleurs caniculaires. Si comme Anne, vous avez des astuces, des trucs, appelez-nous, hein, 32-10, je vous attends et on va essayer de faire en sorte que même si les températures continuent à augmenter, la nuit prochaine soit un peu plus douce. On est avec le professeur Alexis Geoffroy, bonjour.
23: Bonjour.
2: Et merci beaucoup de nous accompagner quelques minutes dans Les Auditeurs ont la parole. Vous êtes psychiatre, spécialiste, je le rappelle, du sommeil. Votre dernier livre, La Nuit vous appartient, est publié chez Robert Laffont. Professeur, avant d'entendre les auditeurs, d'abord, cette histoire de bouillotte au congélateur, c'est une bonne idée ça ?
23: Alors c'est une solution hein, que beaucoup effectivement ont. Le souci c'est que c'est un effet qui va pas durer très longtemps. C'est 2 ou 3 minutes. Donc globalement c'est beaucoup d'efforts souvent pour un refroidissement qui va pas durer très longtemps.
2: Bon, alors vous allez nous donner peut-être d'autres trucs dans un instant. Je voudrais d'abord qu'on accueille Thierry. Bonjour Thierry.
24: Bonjour Amandine. Bonjour professeur.
2: Vous nous appelez d'où Thierry déjà?
24: La Charente.
2: La Charente. Et alors, vous, il faisait combien chez vous cette nuit?
24: Cette nuit, il faisait 30 et là, actuellement, il fait 41,3.
2: Bon, et alors la nuit, comment ça s'est passé?
24: Eh bien, avec ma femme, on a planté la toile de tente dans le jardin et on dort dans la toile de tente avec un ventilateur au pied.
2: Waouh, et c'était mieux?
24: Ah ben oui, carrément. Ouais, en plus, il y a que des moustiquaires sur la toile de tente, on était bien avec le petit ventilateur et on s'était acheté l'année dernière des draps rafraîchissants.
2: Oui.
24: Et c'est fantastique.
2: Ah bon? Mais comment ça fonctionne, les draps rafraîchissants?
24: Alors, je suis pas technicien en fibre. Alors, en fait, si vous voulez, à l'intérieur, il y a des micro-particules de je sais plus quoi qui prennent la chaleur du corps. Et en fait, vous avez l'impression d'avoir un drap qui sort du frigo toute la nuit.
2: D'accord. Et mais vous le mettez pas quelque part pendant la journée?
24: Non, d'accord. Non. Il est fait de façon...
2: La fibre qui est comme ça.
24: Voilà, qui est comme ça et c'est super agréable.
2: Bon, c'est assez magique quand même de se dire, allez, on installe la tente et on dort.
24: Voilà, c'est sympa, ça fait des anecdotes. On prend le bon côté des choses. On est dans le jardin avec le chant des oiseaux, on se réveille bonne heure par contre, parce que c'est à 5h30 commence à faire jour. Mais bon, après on n'a pas non plus un sommeil de fou, un réparateur hein. C'est pas, on est un petit peu fatigué hein. Surtout que moi en plus je fais de l'apnée, donc j'aurais qu'un appareil d'apnée du sommeil. Donc ça fait beaucoup, mais c'est sympa. Voilà, on dort dans le jardin au milieu des arbres et dans la pelouse.
2: Restez avec nous Thierry. Thierry effectivement évoque l'apnée du sommeil. Professeur Pierre-Alexis Geoffroy, effectivement quand on dort avec un appareil c'est compliqué. Est-ce qu'on peut le retirer exceptionnellement ou pas?
23: Ah non, au contraire, moi je dirais qu'il faut plutôt le garder. Justement, le fait, globalement la nuit est faite pour refroidir le corps. On est un peu comme un ordinateur qui va chauffer toute la journée. Et la nuit est finalement notre système de refroidissement. Quand la nuit est trop chaude, on va se réveiller, on va avoir ce qu'on appelle un sommeil qui est très instable avec des micro-éveils. Et les apnées entraînent des micro-éveils. Donc le fait de cumuler chaleur plus apnée, on va vraiment passer des nuits impossibles, là où finalement la machine permettra au moins de contrôler ses apnées et de dormir moins mal, on va dire.
2: Bon, et la matière des draps qu'on utilise, ça peut jouer ou pas?
23: C'est important. Et oui, c'est important parce que en fait, on se refroidit grâce à la peau, grâce à la sueur qui va s'évaporer. En s'évaporant, elle emmène avec elle de la chaleur. Si cette sueur ne peut pas s'évaporer, elle reste collée à la peau. Le corps ne se refroidit pas. Hein. 2/3 des passages aux urgences sont liés en fait par de l'hyperthermie, par des gens qui n'arrivent pas finalement à faire diminuer cette température. Et les matières, donc on dit plutôt coton ou lin, eh bien va permettre d'absorber justement cette sueur et de faire dégager cette chaleur. D'ailleurs, certains parfois pensent que c'est mieux de rester tout nu, etc.
2: Oui.
23: À voir, parce que certains finalement tout nu vont suer encore plus et seront encore plus en difficulté. Donc des fois, avoir un petit tissu très respirant en coton et en lin est souvent une meilleure idée.
2: Marion, bonjour.
3: Bonjour.
2: Et vous nous appelez d'où, Marion ?
3: Des Yvelines, Chanteloup-les-Vignes.
2: Ah oui, c'est vous qui êtes descendu au sous-sol. C'est ça, racontez-nous alors.
3: Alors, par rapport à l'auditeur précédent, on l'a fait aussi, la tente.
2: Oui, c'est vrai, vous avez un jardin aussi ?
3: Oui, j'ai un jardin, on l'a fait il y a je ne sais plus quelle année.
2: Oui.
3: Et c'était impossible, on a fait... Moi, j'ai passé tout le week-end sur le canapé avec la fenêtre ouverte sur moi et le ventilo, mais éveil, comme disait le professeur, assuré, insupportable. La bouche, des maux de tête, déshydratée, enfin, c'était horrible. Et hier, j'ai dit à mon mari, c'est plus possible. On fait de la place dans le sous-sol.
2: Mais alors, attendez, votre sous-sol, il est aménagé, c'est...
3: Oui.
2: D'accord.
3: À sous-sol qui fait toute la maison, en fait.
2: D'accord. Et d'habitude, vous en servez de quoi
3: Bon, il y a une buanderie, il y a le coin garage.
2: D'accord, non, mais il a fallu descendre un lit ou un matelas.
3: Ah oui, on a descendu notre matelas.
2: D'accord.
3: Pour pas que notre matelas se salisse, on a mis des tapis en dessous. On a, juste un petit cocon, un petit coin. Comme dit le monsieur d'avant, c'est une anecdote. mais j'ai enfin bien dormi.
2: Ouais, mais du coup, on passe une meilleure journée derrière.
3: Ah bah oui. Mais ça m'empêche pas d'avoir une sinusite maintenant.
2: Ah bah oui, non mais bon. professeur, aller chercher l'endroit le plus frais de chez soi ou dormir dans son jardin comme Thierry quand on a la chance d'en avoir un. Est-ce que ça c'est une solution en clair? Est-ce qu'il vaut mieux tant pis un peu faire du camping effectivement, mais au moins bien dormir?
23: Non, mais très très clairement, et je passe beaucoup de temps dans mon livre La nuit vous appartient à évoquer justement ces questions sur l'environnement qu'on a, l'aménagement qu'on a de notre sommeil pour vraiment que cette nuit soit un moment propice, reposant, récupérateur. Et donc il y a une vraie chasse finalement au meilleur environnement possible dans les conditions qu'on a. Donc d'abord ça fait des anecdotes, c'est sympa, etc. Mais au-delà de ça, c'est tout à fait malin parce que ça permet d'abord de là en temps de canicule de chasser toutes les sources de chaleur possibles. Hein, les prises électriques, les adaptateurs branchés.
3: On a laissé toutes les fenêtres de la maison ouvertes toute la nuit, par contre.
2: Ouais. Hein.
23: Voilà. On va essayer de jouer avec, en se protégeant de la journée, de la lumière et de la chaleur qui peut rentrer, mais aux horaires où c'est un peu plus froid, on va effectivement bien aérer. Et puis, on va essayer d'adapter l'environnement en étant dans les pièces les plus fraîches, en ayant autour de soi des sources plutôt rafraîchissantes, et on va éloigner au contraire toutes les sources de chaleur. Et parfois même, la source de chaleur, ça va être le conjoint ou la conjointe qui est à côté, hein, qui là aussi... emmène beaucoup de chaleur.
2: Donc, il vaut mieux dormir seul, peut-être ces nuits-là.
23: C'est possible. Voilà, des fois, seul ou dans. Voilà, c'est ça, sans créer de problèmes de couple. Hein, chacun
2: bien sûr.
23: Évidemment, ce qu'il veut, etc. Mais sur les nuits qui sont très difficiles, peut-être que pour une nuit ou deux, effectivement, en tout cas, à trouver des solutions et des conditions aménageables pour avoir un sommeil avec une température qui diminue au cours de la nuit, ça, c'est vraiment une super idée.
2: Parce que, professeur, pardon, je vous coupe deux secondes, Marion, mais ça n'est pas que du confort. C'est-à-dire que, on peut passer une mauvaise nuit, deux mauvaises nuits, mais il y a un moment, il peut y avoir des répercussions très concrètes sur notre santé, on est d'accord, hein?
23: Globalement, oui, parce que quand on a trop chaud en termes d'architecture du sommeil, le sommeil profond, celui qui est vraiment récupérateur, régénérateur, on parle de sommeil N3, eh bien, il va diminuer dans sa fréquence parce que, comme la thermorégulation, c'est le fait de diminuer la température du corps la nuit, se fait mal quand on dort profondément, eh bien, on va se réveiller plein de fois pour essayer de continuer de faire diminuer cette température. De même que, peut-être vous en avez entendu parler, le sommeil paradoxal, ce sommeil qui est indispensable pour la mémoire, pour gérer ses émotions, pour gérer son stress, là aussi, ce sommeil tout à fait utile, là aussi, est très perturbé en phase de canicule. Donc oui, l'architecture est abîmée et il ne faut pas que ça dure trop longtemps.
2: Marion, vous vouliez ajouter quelque chose?
3: Oui, la couette.
2: Comment?
4: Au sous-sol, on a même mis la couette.
2: Non, ah oui, bah oui, mais 18 degrés, c'est frais. Pour le coup, je vous comprends.
4: Oui, oui, oui.
2: Bon, en tout cas, merci du truc. Et effectivement, pour
4: mais
2: ceux qui...
4: Mais pour revenir à ce que disait le professeur, je suis moi-même sujette à une maladie psychiatrique.
2: Oui.
4: Et je prends quelque chose, je prends des somnifères. Et là, j'en ai eu moins besoin. Voilà.
2: Merci beaucoup Marion, merci aussi à vous Thierry. Professeur, vous restez avec nous, on va continuer à échanger avec les auditeurs. Jean-Pierre sera avec nous dans quelques instants, lui il prend des douches glacées. Est-ce que c'est une bonne idée? On va voir ça dans un instant, à tout de suite.
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2: Et on continue à évoquer cette nuit qui a été particulièrement difficile la nuit dernière, la nuit la plus chaude jamais enregistrée en France, et ça risque d'être pire la nuit prochaine. On a décidé donc de vous donner la parole pour que vous nous donniez un peu vos trucs et astuces, que vous nous racontiez aussi votre quotidien par des nuits caniculaires. On va d'abord retrouver Jean-Pierre. Bonjour Jean-Pierre.
29: Bonjour Marine.
2: Vous êtes à Marseille, vous, c'est ça?
29: C'est ça.
2: Bon. Alors racontez-nous. À Marseille, d'abord, il fait chaud là en ce moment, parce que c'est vrai qu'on parle beaucoup de l'Ouest. Chez vous, il fait combien ?
29: Je viens de voir, il fait 32.
2: 32. Ah oui, donc bon, finalement, j'allais dire par rapport au reste, vous êtes plutôt épargné et plutôt habitué à ce genre de température.
29: Oui, après, ça tape et ça chauffe.
2: Bien sûr. Non, c'est pas ce que je dis, hein, mais.
29: Oui.
2: Et alors la nuit, vous faites comment ?
29: Ben moi, en fait, j'ai mal sur mes nez, donc j'ai très mal à ma jambe, et du coup, je prends des douches glacées. Et que comme ça, j'ai aussi à dormir par un coup, mais je dors.
2: Et alors, glacé, vous mettez juste sur les jambes ou vous faites tout le corps
29: Tout le corps.
2: Tout le corps. Et rapidos ou...
29: Après, je fais tout le corps.
2: Et rapide ou vous y restez quand même plusieurs minutes?
29: Ah oui, je reste plusieurs minutes, parce d'accord. Qu'au début, c'est un peu rapide, mais après, quand le corps est habitué, je reste assez longtemps.
2: Professeur Pierre-Alexis Geoffroy, c'est une bonne méthode la douche glacée ?
30: Alors la douche glacée, elle peut provoquer, quand elle est vraiment trop froide, une vasoconstriction des vaisseaux périphériques. En gros, les vaisseaux vont se resserrer, et le fait d'avoir ce phénomène de vasoconstriction, ça va entraîner une réaction du corps qui va produire davantage de chaleur.
2: Ah donc, oui, non, c'est contre-productif.
30: On conseille vraiment pas. Ouais, c'est exactement, c'est contre-productif. On conseille plutôt des douches fraîches ou tiède, ça sera plus efficace pour diminuer la température, mais pas glacée.
2: Ça veut dire que glacée, en fait, ça nous fait du bien sur le moment, mais très vite, ça fait remonter la température
30: vite,
2: du corps.
30: Très vite. En fait, il y a une réaction vraiment au niveau des vaisseaux qui vont se refermer sur eux-mêmes, et le corps va augmenter sa température en réponse pour pouvoir reperfuser l'ensemble du corps. Donc non, c'est vraiment... Il y a des études qui montrent la vasoperfusion comme ça périphérique et la température centrale, et en réponse, la température augmente. Donc en fait, c'est un faux ami. C'est-à-dire, sur le coup, et oui, ça fait du bien parce que c'est glacé, surtout si monsieur, là, en l'occurrence, a un problème à la jambe, oui. Mais sinon, en dehors de peut-être de cas particuliers, préférez plutôt des douches fraîches ou tièdes qui vont éviter ce phénomène d'augmentation de la température en réponse.
2: Et se coucher avec les cheveux mouillés, ça, oui, vous conseillez.
30: Bonne idée.
2: Oui. Très bonne idée.
30: Pourquoi? Parce qu'au contraire, voilà, faites une petite douche tiède, fraîche, et puis ne vous séchez pas complètement. Comme ça, vous avez gardé un peu d'eau sur vous. Cette eau, s'il y a un peu de ventilation dans la pièce, elle va pouvoir s'évaporer, et en s'évaporant, elle va emmener avec elle de la chaleur.
2: Bon, Jean-Pierre, ça marche sur vous, mais effectivement, c'est pas ce que conseille le professeur. Comment?
29: J'ai essayé de prendre des douches tiédées, comme disait le professeur.
2: Oui. Alors après, peut-être que dans votre cas, effectivement, avec votre malformation veineuse, ça change peut-être quelque chose. Merci en tout cas.
30: Oui, parce que.
2: Oui, pardon. Allez-y, vraiment, professeur.
30: Justement. Pardonnez-moi, mais oui, effectivement, dans le cas, là, on est dans un cas très particulier où quand il y a une malformation artério-veineuse, justement, des fois, il y a des vaisseaux qui sont un peu trop dilatés, qui font mal, qui sont douloureux et qui, avec la chaleur, vont se dilater davantage. Et donc, c'est très pénible, c'est très douloureux, les jambes peuvent être lourdes, etc. Et donc là, on est content, justement, d'avoir une vasoconstriction puisque sur la malformation, voilà. Mais là, on est dans un cadre qui est très particulier. Dans le cadre général, hors malformation artério-veineuse ou autre, c'est plutôt bien de prendre frais ou tiède. On aura un effet qui sera plus efficace sur le long terme.
2: Merci beaucoup Jean-Pierre. Cyril, bonjour.
9: Oui, bonjour Amandine.
2: Vous nous appelez d'où Cyril?
9: De la Vendée.
2: De la Vendée, où il fait effectivement très chaud. Alors vous, racontez-nous, vous avez une porte en verre, c'est ça, une porte d'entrée?
9: Alors, voilà, chez moi dans mon habitation, en fait, j'ai une porte d'entrée tout en verre.
2: Ouais. Alors c'est joli, mais c'est pas pratique là.
9: Tout à fait, quand je rentrais chez moi, en fait, je me mets vite pieds nus, le carrelage était bouillant, et la porte, malgré que ce soit de double vitrage, en fait, était bouillante. En fait, j'étais parti pour acheter du film thermique.
2: Oui.
9: Et en fait, la fille de ma chérie, Luna, a conseillé, en fait, de prendre, en fait, comment on appelle ça, des...
2: couvertures de survie.
9: Exactement. Couverture de survie. Et en fait, j'ai placé ça à l'extérieur avec du produit à vitre. Après, qui se place très facilement. Après, on peut maroufler avec une carte. Et j'ai vu tout de suite la différence. C'est-à-dire, au bout de 10 minutes, la vitre n'était plus bouillante. Et le carrelage était frais et j'ai gagné à peu près 3 degrés dans la pièce.
2: Ah oui, c'est pas rien.
9: Et ce qui est intéressant, c'est qu'on a tous ça sur nous, dans les voitures, dans les trousses à pharmacie. Donc, à peu de budget, on peut facilement quand même réduire la température dans la pièce.
2: Et on a vu certains hôpitaux d'ailleurs qui faisaient ça hein, dans certaines chambres de patients ces derniers jours où il n'y a pas forcément la climatisation. Effectivement, 3-4 degrés, c'est pas rien. La nuit, comment vous vivez ça, vous, Cyril?
9: Alors la nuit, du coup, c'est un peu pénible, parce que bon, on va dire qu'au rez-de-chaussée, on arrive à avoir une température à peu près correcte de 27-28. Sauf dès qu'on monte à l'étage, là on monte plus dans les 32-33, donc c'est compliqué. Donc comme hier, comme cette nuit, je crois que ça va être un peu du camping, je vais descendre un matelas, et puis je vais dormir dans le salon, voilà.
2: Oui, à l'étage, forcément, il fait toujours plus chaud. Thierry est toujours avec nous. Thierry qui, lui, a installé une tente dans son jardin. Et Thierry, vous avez aussi changé la chambre de vos enfants.
10: Oui, les enfants, ils dorment dans la salle à manger parce qu'elle est semi-enterrée, donc il fait 24. Et puis, pour rebondir sur ce que disait votre auditeur avant, la couverture de survie, j'ai le même problème que lui. J'ai une porte vitrée et je l'ai scotché dessus et l'effet est immédiat et c'est impressionnant. Et je conseille même de mettre les gens qui n'ont pas de volet, ils fixent ça sur des cartons. C'est pas esthétique, mais c'est efficace, ils mettent ça contre les vitres. Et puis pour se refroidir la nuit, le professeur, je pense qu'il ne va pas me contredire, vous prenez deux serviettes humides à l'eau froide, vous en mettez une au pli de laine et l'autre sous la nuque, et là vous êtes tranquille pour avoir de la fraîcheur pendant assez longtemps. C'est ce qu'on fait pour les enfants quand ils ont de la température.
2: C'est vrai, vous avez raison Thierry. Et juste, on met la couverture de survie. Alors c'est une question peut-être qui va vous paraître bête, mais on la met à l'extérieur ou à l'intérieur?
10: Ouais, mais à l'extérieur, on met le côté brillant en direction du soleil, pas le côté jaune, sinon ça va faire l'effet inverse,
2: chauffer. Donc ma question n'était pas si bête.
10: Non, le côté brillant, et puis fixé sur des cartons, enfin on s'en fiche de l'esthétique, il faut de l'efficacité.
2: Et effectivement, et puis ça ne dure pas forcément très très longtemps, donc si c'est moche pendant plusieurs jours, c'est pas grave.
10: Oui, tout à fait.
2: Et puis vous penserez peut-être à changer vos portes, qu'est-ce qui vous a pris de mettre des portes vitrées l'un et l'autre?
10: Qu'est-ce qui prend aux gens quand on construit des maisons de mettre des grandes baies vitrées plein sud?
2: Mais oui, non, mais je suis d'accord avec vous. C'est vrai.
10: Mais voilà, donc on veut de la lumière. Ben nous, on avait choisi, c'est une vieille maison, donc on voulait de la lumière. Donc forcément, on mettait une porte vitrée. Donc voilà, c'est bon, pour 10 jours, on va survivre.
2: Professeur Geoffroy, vous connaissiez cette astuce, de la couverture de survie?
30: Oui, oui. Alors, c'est vrai que c'est une astuce qui est utilisée un peu dans les hôpitaux lorsque tous les hôpitaux, hélas, ne sont pas climatisés. Et donc, on a des patients qui sont très fragiles. Et effectivement, dans les hôpitaux, on peut parfois avoir recours à ces couvertures de survie qu'on a et qui sont un moyen efficace et pas cher de s'isoler thermiquement. Mmh.
2: La température, alors, on sait que souvent, on dit que dans une chambre, d'ailleurs, si on dort à 18 degrés, c'est bien, non?
30: Entre 18 et 20 degrés.
2: Voilà, 18 et 20.
30: Alors après, attention quand même, parce que des fois quand on dit ça, du coup, les gens qui ont la clim, qui ont la chance d'avoir la clim,
2: oui,
30: mettent la clim entre 18 et 20. Mais attention, là, le décalage est beaucoup trop fort avec l'extérieur. C'est pas la peine de transformer son intérieur en réfrigérateur. Ce qu'il faut, c'est juste que la température soit un petit peu plus basse que la température du corps. Et donc, mettez votre clim autour de 24-25, ça suffit largement.
2: Merci beaucoup Cyril. On va accueillir Nadette. Bonjour Nadette.
0: Bonjour.
2: Vous nous appelez d'où?
0: Alors de Poiroux en Vendée.
2: En Vendée. Vous aussi vous avez chaud.
0: Bah oui.
2: Bon. Alors comment vous faites?
0: Alors ben moi j'ai trouvé une petite astuce. Je me suis rappelée de ce que faisait ma grand-mère. Voilà. Déjà, c'est de serpiller avec beaucoup d'eau le sol.
2: Ouais.
0: Et puis surtout, j'ai mis à ma porte d'entrée, j'ai mis une vieille nappe assez épaisse que j'ai trempée dans une bassine d'eau et je l'ai mis devant ma porte qui est grande ouverte. Là, elle est grande ouverte. J'ai remouillé mon tissu tout à l'heure. Voilà. Voilà. Et puis j'ai humidifié aussi mes rideaux. J'ai des rideaux en lin.
2: Oui.
0: Et donc je les ai humidifiés et mes volets, ce qui fait que aujourd'hui je les ai laissés entrebâillés, les portes ouvertes et
2: oui, ça
0: et
2: fait une petite clim en fait, voilà. Presque.
0: Ça fait une petite clim et c'est vraiment génial. Ce matin il faisait 27, il fait toujours 27. Voilà. Donc c'est vraiment super.
2: Bon ben écoutez, merci beaucoup, merci pour votre témoignage, Benoît. Bonjour.
11: Bonjour, vous allez bien?
2: Ça va bien et vous?
11: Oui, ça va, pas la chaleur, mais ça va.
2: Vous êtes où, vous?
11: De Chivreval, en Picardie, à côté de Soissons.
2: Bon, oui. Et cette nuit, alors, il faisait chaud?
11: Ouais, il faisait chaud. L'inconvénient, c'est vrai que, bon, j'entends beaucoup parler de... Mais l'inconvénient, c'est le vide de coupe qui est très dur aussi, parce qu'on ne dort pas. C'est vrai que, on va dire, la vie de couple, quand on est à deux, ouais, c'est vrai qu'actuellement... Ben, c'est tensionné parce que ben on dort pas, on travaille. Voilà, c'est un peu compliqué.
2: Et du coup, vous devenez irritable.
11: Oui.
2: Ouais, ça s'agace plus vite.
11: Oh oui, oui, ça, on se prend la tête depuis trois jours.
2: Je vous rassure, il n'y a pas qu'en couple. Hein. c'est dans les entreprises et tout, c'est pas toujours facile.
11: Non, voilà, c'est vrai que la chaleur, bon, ben, ça fatigue tout le monde. Mais c'est vrai qu'en vie de couple, on va dire, quand on est à deux, ben, on dort pas beaucoup la nuit, il fait chaud, on est vraiment déboussolé, en fait.
2: Et vous avez une petite astuce, vous avez...
11: Ah, ben, moi, je vais pas vous cacher, nous, on dort à poil.
2: Oui.
11: Climatiseur avec un petit truc de frais, en bas.
2: Un ventilateur, c'est ça?
11: Voilà, oui. Un ventilateur avec une bouteille d'eau derrière. Et après, ben, la nuit, ben, on essaie de s'en sortir. Parce que nous, en plus, dans l'agricole, on commence de bonne heure actuellement. Donc, en fait, quand il fait frais, c'est là où on se lève. Donc, c'est vrai que c'est un peu compliqué.
2: C'est un peu compliqué.
11: Ouais.
2: Et vous voyez un effet de cette chaleur sur les cultures, là?
11: Oui. Là, on a fait les betteraves montagne, mon mari. Oui, on s'en rend compte que oui, ça commence à souffrir. Hein. Je vais pas vous cacher la vérité, ça souffre. Mais bon, ils peuvent rien faire.
2: Professeur Pierre-Alexis Geoffroy, vous êtes toujours avec nous, spécialiste du sommeil. Je rappelle le titre de votre livre, La nuit vous appartient, publié aux éditions Robert Laffont. Benoît disait quelque chose qui peut faire sourire, mais qui est bien réel. On devient un peu plus irritable, il y a plus de tensions, notamment au sein du couple. Le manque de sommeil, ça a un impact sur, j'allais dire, notre état d'esprit, notre patience.
30: Ah oui, alors très directement, dès qu'on est un peu privé de sommeil, finalement, on va être plus irritable, plus impulsif, on va prendre de mauvaises décision. On va être plus somnolent aussi en journée, donc on va s'endormir dans des situations où on ne souhaiterait pas s'endormir. Un tiers des accidents mortels de la route sont liés à de la somnolence. Donc dès qu'on dort mal, en fait, effectivement, le lendemain matin, un peu pour tenir, pour rester vigilant, etc., eh ben, on va être plus irritable. Et le moral baisse aussi, hein, on est un peu plus déprimé, on est plus triste. Et si ça dure dans le temps, eh ben, ça peut déclencher des vrais épisodes dépressifs, hein, voire des idées noires.
2: Et vos trucs, alors vos trucs à vous pour essayer de nous faire passer la nuit prochaine à peu près mieux que la précédente, si on n'est pas dans un endroit climatisé, si on n'a pas de jardin comme Thierry pour aller planter sa tente, comment on fait, docteur?
30: Alors, les astuces, c'est vraiment effectivement d'aller travailler sur son environnement de chambre, d'être dans le noir le plus complet possible, le moins brillant possible, et de garder la température la plus basse possible en éteignant les multiprises, les secteurs, toutes les sources de chaleur. Et en fait, elles sont nombreuses au domicile au cours de la nuit. Deuxièmement, effectivement, l'idée de prendre une douche fraîche, pas glacée comme on le disait, douche fraîche qui va aider à diminuer la température centrale. On se sèche pas complètement, on laisse un peu d'eau dans les cheveux, un peu d'eau sur soi qui s'évaporera et avec elle partira un peu de chaleur. Il faut boire régulièrement 1,5 d'eau par jour, voire 2 litres d'eau. Pas plus non plus. Hein. Après, les gens, certaines personnes parfois arrivent aux urgences parce qu'ils ont trop bu, ils sont en hyponatrémie, ils sont dilués en buvant trop. Donc buvez, mais pas non plus à excès. Prenez aussi d'autres formes d'eau, hein. Par exemple des tomates, des légumes qui sont riches en eau, des concombres, des pastèques, des choses comme ça. Mouillez-vous la nuque, mouillez-vous les poignets et les pieds aussi régulièrement.
2: Un petit brumisateur dans la nuit, c'est pas mal, non ? Ça. D'avoir le petit brumisateur.
30: C'est pas mal. Un petit brumisateur. C'est une excellente idée. C'est une excellente idée. Quand il y a trop chaud, ça vous aide, en fait, à diminuer un peu cette température centrale. On parlait tout à l'heure des vêtements, les draps légers, etc. Donc, faites très léger. Et plutôt du coton ou du lin, des choses un peu comme ça naturelles qui vont absorber en fait et qui vont vous aider là encore à diminuer la température centrale. Tout nu, ça dépend, hein. Des fois c'est pire que mieux tout nu, hein. Des fois vaut mieux un petit coton pour vous aider. Des fois on sue plus et on a encore plus chaud avec la sueur qui colle à la peau et qui part pas. Ventilateur, ça peut aider aussi, hein. Surtout ça, le ventilateur, pas forcément directement sur vous, parce que directement sur vous, ça peut assécher vos voies aériennes au cours de la nuit. Donc,
2: et professeur, je suis obligée de faire une mini pause, donc on va se retrouver dans un tout petit instant. On trouvera aussi Jean-Alphonse Richard qui nous donnera le programme de l'heure du crime. Bonjour Jean-Alphonse.
12: Bonjour Amandine.
2: Vous faisiez la moue sur pas dormir tout nu. Bon allez, à tout de suite.
12: Moi c'est tout nu, c'est un scoop.
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2: On va bien sûr continuer à évoquer cette canicule et surtout ces nuits tropicales. Hein. La nuit dernière a été la nuit la plus chaude jamais connue en France et ce sera sans doute pire la nuit prochaine. On essaye de trouver des trucs et astuces pour s'adapter. Ce sera dans un tout petit instant. Mais d'abord, avec vous Jean-Alphonse, le programme de l'heure du crime. Et aujourd'hui, dans Lyon, un homme obsédé par les pédophiles.
12: Oui, c'est cette histoire nous emmène effectivement dans Lyon, dans le petit village de Saint-Sérotin, retraité ici, tué de 3 balles. Il s'appelle André Kerkov, c'est une figure du coin, c'est un gentil retraité, le cœur sur la main, il n'a pas le moindre ennemi. Alors un suspect va émerger, William Vincent, il a 50 ans, alors c'est un type qui aime bien rouler des mécaniques, il aime bien aussi les armes, mais surtout il a une idée fixe, c'est les pédophiles, c'est la chasse aux agresseurs sexuels d'enfants, et d'ailleurs je crois qu'il se verrait bien en justicier cet homme, il est persuadé que les pédophiles en veulent même à sa fille, ils veulent enlever sa fille de 10 ans, vous voyez l'obsession, on est là vraiment dans un milieu très très particulier. Sauf que la victime, le gentil retraité, n'a vraiment rien à voir avec les pédophiles, mais vraiment rien à voir, vraiment rien. Alors jusqu'où peut aller une obsession de ce genre ? Vous voyez, c'est intéressant dans la construction d'un criminel de quelqu'un. William Vincent, le justicier et les pédophiles, 14h, à tout à l'heure.
2: À tout à l'heure Jean-Alphonse, il est 13h32.
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6: Moi, pour avoir moins chaud, ce que je fais, c'est que j'ouvre en grande les fenêtres. J'ai l'avantage d'habiter au 6e étage d'un appartement qui est traversant. Donc, ça me permet de faire un courant d'air le soir. Et puis, je mets juste avant une petite lessive. Les draps, par exemple, je mets ça à sécher. Ça me permet de rafraîchir la pièce où je dors. Et puis, ça me permet de m'endormir calmement.
2: L'astuce de Franck au 3210, on évoque ces nuits effectivement difficiles. Je vous le disais, la nuit dernière a été la nuit la plus chaude jamais observée en France, 21 degrés 6 en moyenne, mais par endroit, le thermomètre est monté beaucoup beaucoup plus haut, 26 degrés 9 par exemple à Cholet, il faisait 26 degrés 2 à Poitiers, 28 degrés 7 à Pouzauges, c'est en Vendée, et Peggy Broche nous le disait tout à l'heure, la nuit prochaine, il risque de faire encore plus chaud. Le professeur Pierre-Alexis Geoffroy est toujours avec nous, spécialiste du sommeil. Merci beaucoup, professeur, parce que ça nous aide beaucoup, tout ce que vous nous dites. Et on le disait à quel point une nuit de s'endormir peut avoir des conséquences à la fois sur notre quotidien, mais aussi sur notre santé. Anne, bonjour.
8: Oui, bonjour Amandine.
2: Vous nous appelez d'où, Anne ?
8: J'appelle de Vendée.
2: Bon, on a beaucoup, beaucoup de Vendée aujourd'hui. Plus que d'habitude même. Oui. Et bienvenue, parce que je crois que c'est la première fois que vous nous appelez.
8: Exact, c'est ça.
2: Alors vous avez mis des bouillottes au congélateur.
8: Oui, c'est ça. Des bouillottes au congélateur, une serviette humide dans la nuque. Et puis mais les draps, je les mets dans des poches en plastique et je les mets au congélateur.
2: Ah oui. Et vous les ressortez juste avant de se coucher. Ah, génial. Ouais. Et bon, j'imagine que ça dure
8: mobile aussi.
2: Oui, c'est ça. Ça dure pas très très longtemps, le drap qui sort du congélateur.
8: Ouais, mais ça permet de s'endormir en fait. Et une fois que je dors, c'est bon, c'est fini. Donc voilà.
2: Bon, et ça vous a permis de passer une nuit plutôt correcte la nuit dernière ?
8: Tout à fait. Tout à fait. C'était plutôt bien. Mais on a atteint quand même les 28 degrés donc nuit.
2: 28 dans la nuit.
8: Ouais,
2: c'est pas.
8: C'était chaud.
2: Pas évident. Professeur Geoffroy, vous disiez tout à l'heure, il faut essayer le plus possible d'être dans le noir. C'est d'ailleurs une règle que vous conseillez tout le temps, quelle que soit la saison. Sauf qu'en été, et qui plus est avec les chaleurs de ces derniers jours, forcément on dort les fenêtres ouvertes. À moins d'habiter en pleine campagne avec aucun voisin, si on habite en ville par exemple, il y a un peu toujours de la lumière. Professeur, vous m'entendez ? Alors, le
30: professeur... absolument.
2: Oui, pardon, vous entendez plus moi.
30: Non, absolument. Et c'est pour ça que, effectivement, je conseille et je recommande dans mon livre d'utiliser des petits trucs et astuces quand on est obligé d'ouvrir les fenêtres, comme par exemple le masque sur les yeux, masque de sommeil, comme on a dans l'avion finalement, qui
2: et
30: va.
2: Et ça
30: permettre...
2: va pas nous tenir chaud.
30: Ah oui, voilà, c'est
2: pardon,
30: toujours pareil.
2: Je vous dis ça parce que moi j'ai super mal dormi cette nuit et donc du coup chaque truc je me dis le masque de sommeil, je suis pas sûre que je l'aurais supporté l'année dernière.
30: En fait, c'est ce qui va être le moins pénible ou le moins perturbant. Si vraiment le fait d'ouvrir les fenêtres finalement va retentir sur la lumière et sur le bruit.
2: Oui.
30: Certains aussi sont dans des rues très passantes. La seule astuce, si on veut quand même malgré tout être dans l'obscurité complète pour avoir une bonne architecture du sommeil, c'est de porter un masque qui sera le plus respirant possible et le moins étouffant possible, et de porter des bouchons d'oreilles là aussi pour se protéger du bruit. Mais si tout ça effectivement augmente votre chaleur, est inconfortable, etc., hélas, il va falloir essayer de lutter contre cette lumière qui rentre, peut-être en mettant des rideaux un peu occultants. Tout à l'heure, on parlait de couvertures de survie aussi attachées aux fenêtres qui permettent de refléter la chaleur et d'empêcher qu'elle rentre à l'intérieur. Voilà.
2: Peut-être le masque de sommeil, on peut peut-être le mettre au congélateur comme le fait Anne avec ses rideaux. Ça peut faire du... Non mais sérieusement, ça peut faire du bien.
30: Idée.
2: Ça peut même dégonfler les yeux en même temps.
30: Exactement. Ben maintenant, il y a des masques comme ça, effectivement, congelés, qui permettent de retirer un peu les cernes autour des yeux. Mais en plus, je trouve que la réflexion de se dire que finalement, même si ça dure pas très longtemps ce refroidissement, eh bien, ça permet quand même de s'endormir et de démarrer sa nuit. C'est pas mal.
2: Mmh. Bon, bravo Anne. Vous êtes validée par le professeur Geoffroy. Et merci beaucoup. N'hésitez pas à nous rappeler.
8: Et merci à vous de nous. Franchement, je vous écoute tous les jours dans mon taxi.
2: Ah, vous êtes taxi?
8: Oui, je suis sur le conducteur du taxi. Ouais.
2: Et alors, ça, c'est pas facile aussi. Là. Bon, j'imagine que vous avez la clim dans votre voiture.
8: On a la clim. Ouais. On a la clim. Et heureusement. Par contre, quand on sort.
2: Non, c'est ça.
8: C'est compliqué, quoi.
2: Et les gens prennent plus de taxi quand il fait chaud comme ça ou...
8: Non, quand même pas mal d'annulations à cause de la chaleur.
2: Ouais, parce que les gens préfèrent rester chez eux, j'imagine.
8: Voilà,
2: merci. Merci beaucoup Anne et bon courage et puis alors restez à l'écoute et n'hésitez pas à nous rappeler.
8: Merci, au revoir.
2: Philippe, bonjour.
7: Bonjour.
2: Alors vous êtes routier.
7: Oui.
2: Et on sait à quel point effectivement bien sûr ça doit être difficile en ce moment pour vous. Alors même si vous avez sans doute aussi la clim dans votre camion, mais vous êtes amené à dormir sur des parkings où il doit faire chaud, très chaud même.
7: Alors le problème est là, c'est qu'en fait il y a une loi qui est passée comme quoi il devait y avoir une climatisation de nuit mais sur les nouveaux véhicules. Mmh. C'est-à-dire que les anciens ne sont pas concernés et on est beaucoup de chauffeurs à ne pas avoir la clim de nuit. Donc quand vous dormez sur un aire de repos en enrobé où l'enrobé a capté la chaleur toute la journée et que vous devez dormir là alors que du coup l'enrobé rejette la chaleur, c'est vraiment vraiment très compliqué. Nous, on peut pas dormir les fenêtres ouvertes
2: selon
7: les endroits où on dort, donc on se laisse juste un petit jour des deux côtés pour avoir un peu d'air et le toit ouvrant, mais c'est vraiment vraiment très compliqué. Après l'accès à la douche, on n'a pas toujours accès à la douche pour se rafraîchir. Si vous arrêtez au bord du national, y a pas de douche. Donc ça serait bien quand même qu'il y ait une révision de la loi par rapport à ça parce que. Ça
2: va et faire alors que, attendez, ça va faire la clim de nuit là, ce dont vous parlez,
7: oui,
2: c'est-à-dire
7: oui.
2: Que c'est. Expliquez-moi comment ça fonctionne.
7: Alors en fait, dans les camions, par exemple, pour l'hiver, vous avez ce qu'on appelle un chauffage. D'accord.
2: Ouais.
7: Nous, on appelle ça un Webasto. Mais alors, Webasto, c'est une marque, mais tout le monde appelle ça un Webasto. Donc, on a le chauffage pour l'hiver, mais on n'a pas la climatisation pour la nuit, pour l'été.
2: D'accord, mais ça veut dire que ça fonctionne cette histoire de chauffage ou de clim moteur éteint.
7: C'est indépendant, c'est ça.
2: Voilà, d'accord, ok, très bien.
7: Voilà.
2: Et oui, et donc j'imagine. Et alors là, vous êtes en ce moment, vous avez été contraint de dormir sur
7: alors
2: un
7: hier
2: parking.
7: Hier soir, j'ai pas découché. Par contre, oui. Ça fait plusieurs années que je roule. Quand je me retrouve en Espagne à devoir dormir alors qu'il fait 36, 37, en gros, vous êtes dans votre cabine, vous êtes en mode poulet en train de rôtir dans le four.
2: Ah ben
7: imaginez-vous,
2: ouais, ouais. C'est étroit.
7: Imaginez-vous devoir essayer de dormir dans votre voiture dans laquelle il fait 40 degrés.
2: Ouais, mais c'est même dangereux, hein.
7: Bah le truc c'est qu'en fait nous on fait quand même des grosses journées.
2: Mmh.
7: Alors un chauffeur routier peut faire jusqu'à 15 heures par jour.
2: Mmh.
7: D'accord. 9 heures de coupure. Donc sur 9 heures vous allez prendre 2 heures pour vous coucher, pour manger, pour prendre un petit temps pour vous. Vous allez arriver à vous rester 6-7 heures de sommeil. Sauf que ces 6-7 heures de sommeil là, si vous les dormez mal et qu'en plus le lendemain vous avez une journée très chargée. Vous faites ça une journée, deux journées, trois journées, la fin de semaine, ça devient compliqué. Hein.
2: Ah ouais, non, et puis c'est dangereux sur la route, effectivement. Après, vous devez avoir.
7: Mais après, c'est aussi au ministre des Transports de revoir ça, parce que lui, il a mis l'obligation sur les nouveaux véhicules, mais pas sur les anciens.
2: Mmh.
7: Et je suis désolé, toutes les boîtes n'achètent pas des véhicules.
2: Bien
7: neufs.
2: Sûr. Écoutez, on espère qu'il vous aura entendu le ministre des Transports. En tout cas, effectivement, c'est l'occasion d'en reparler. J'en profite pour faire un petit coucou à tous les routiers qui nous écoutent et vous êtes très nombreux. Merci beaucoup, Philippe. On va se retrouver dans
7: Merci
2: un tout petit instant sur RTL. À tout de suite.
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19: 50 centimes la minute.
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31: Eh bien, moi, j'actionne le ventilateur toute la nuit. J'ai pas eu trop de réveil. Ça fait un peu de bruit, mais limite, ça berce un peu. Faut juste s'éloigner du partenaire avec qui on dort pour pas ressentir la chaleur corporelle de l'autre. Et puis, franchement, ça peut le faire. Mais bon, faut quand même avoir un ventilateur. Je pense que c'est indispensable. Hein.
2: Les conseils de Léa pour faire face à cette canicule et notamment ces températures caniculaires la nuit. Hein. Vous pouvez continuer à nous envoyer vos trucs et astuces au 3210. On est toujours avec le professeur Pierre-Alexis Geoffroy. Merci beaucoup, professeur, de rester... Pardon, je m'en étouffe, mais de rester avec nous parce que vos conseils sont précieux. Je rappelle le titre.

0: ou mon petit coup pour dormir, ben voilà, c'est les deux fenêtres ouvertes, le toit ouvrant et un ventilateur au pied qui renvoie un peu d'air, mais il brasse de l'air chaud.
1: Ouais, c'est ça.
0: Et il y a plusieurs réveils, mais on se réveille plusieurs fois dans la nuit, et comme il se dit, on ne dort que 4 heures par nuit.
1: Ouais, mais du coup, après la journée, Jean-Claude, ça doit être compliqué quand même, non?
0: Ah, la journée, elle est compliquée, ouais. Surtout à mon âge.
1: Vous avez quel âge?
0: 68 ans.
1: Ah, et vous continuez à travailler?
0: Et je continue à travailler, oui.
1: Ouais. Par choix parce ou là, parce que là, vous là, n'avez pas le choix?
0: Anecdote. Parce que je n'ai pas le choix, parce ouais. que là, c'est encore une autre anecdote, parce que la retraite française me paye que je vive.
1: Pardon, j'ai alors, pas compris. Donc,
0: je dis, c'est parce que, avec ce que la retraite me donne, que je vais vivre.
1: Ah oui, vous parce que vous avez vous touchez combien de pensions de retraite?
0: Si je vous le dis, vous allez rigoler.
1: Bah non, mais dites-moi, enfin, si vous voulez bien nous le dire.
0: Ben, je ne touche que 200 euros par mois.
1: Oh, 200 euros?
0: Oui.
1: Mais comment ça se fait?
0: J'ai une retraite belge à côté. Mmh. Parce que je suis belge, j'ai travaillé 20 ans en Belgique.
1: Oui.
0: Et puis je suis venu en France il y a 15 ans et ils m'ont dit que j'avais pas assez d'annuité, donc ils ont calculé sur ci, sur ça et voilà. Ah. Ben,
1: et alors, et vous touchez aussi une retraite en Belgique?
0: Oui, je touche une retraite en Belgique, mais qui n'est pas beaucoup plus grasse. Hein.
1: Ah oui, oui. Donc vous êtes obligé.
0: Je suis obligé de continuer à travailler, ben, je vais quasi jusqu'à ma mort.
1: Mmh. Bon, ben écoutez, je vous souhaite bon courage en tout cas, Jean-Claude.
0: Et là, tout ce qu'il y a, c'est que j'ai l'impression qu'avec la chaleur, ça va pas tarder.
1: Ah bah non, dites pas ça, Jean-Claude, quand même.
0: Non, non, non, mais je veux dire par là que, en fait, le docteur là qui est avec vous et qui l'a dit, c'est vrai qu'il y a des moments où on a la clim de jour. Donc, quand mon cœur tourne, il y a la clim. Mais, en fait, ce qu'il y a, c'est que quand on roule deux jours avec la clim, on se sent mieux, on est plus relaxé, on se sent presque bien.
1: Oui.
0: Et là, à ce moment-là, ben, c'était comme il dit, il y a les micro-somnolences. Et les micro-somnolences, elles durent, une dizaine de secondes. Et 10 secondes sur la route, c'était très important.
1: C'est beaucoup, bien sûr. Voilà, et j'imagine que ça pèse aussi sur le moral.
0: Et ça pèse sur le moral.
1: Bon, Jean-Claude,
0: ah oui,
1: on pense.
0: On est très irascible.
1: Ben oui, j'imagine. On pense bien fort à vous. Bon courage. Merci beaucoup pour votre appel, Jean-Luc. Bonjour.
2: Bonjour, Amandine.
1: Bel accent du sud. Vous nous appelez
2: d'où? Ben oui, des Hautes-Pyrénées. Mon lieu de travail, aéroport.
1: Vous êtes agent de piste sur l'aéroport, donc vous travaillez en plein cagnard.
2: Oui, avec 45 degrés en moyenne en ce moment.
1: Mais comment vous faites?
2: Eh bien, il faut prendre son mal en patience. Or, moi qui adore surtout le froid, bon, je suis pas trop servi en ce moment.
1: Oui, non, ça c'est sûr. Non, et sans blague, il y a des mesures prises au niveau de l'aéroport pour...
2: Oui, c'est-à-dire on a des fontaines à eau, on n'a pas les avions, heureusement, toutes les 10 minutes, et on a atteint de se mettre à l'ombre. C'est ça.
1: Vous vous mettez au frais quand il n'y a pas d'avion. La tout nuit, c'est compliqué aussi pour vous, Jean-Luc?
2: Alors, depuis 2 ans, je me suis acheté un petit matelas, je me mets un drap léger coton, comme a dit le professeur, dessus. Je le mouille un peu, je prends une douche un peu fraîche et je dors sur mon balcon depuis 2 ans.
1: Ah, sur un matelas que vous mettez spécialement sur le balcon?
2: C'est ça, c'est ça. Et je suis très content parce que pendant la nuit, il y a un animal qui me réveille, c'est un chat.
1: Ouais.
2: À 3h, 4h du matin. Donc il reste collé, là, il est sauvage, mais bon. Et j'ai dit, qu'est-ce que tu fais là? Cette nuit aussi. Il me regarde, il ne bouge pas. Et il est content de dormir avec moi sur le drap. Mais c'est pas mal.
1: Professeur Geoffroy, pour les gens qui sont contraints de travailler dehors, comme Jean-Luc, j'imagine que c'est plus compliqué de trouver le sommeil le soir.
3: Par cette chaleur, oui et non. Oui, parce que effectivement, c'est énervant, c'est irritant. On commence sa journée en plus avec davantage d'irritabilité liée à l'insuffisance de sommeil, mais non parce que on est souvent crevé quoi. Le soir on est vraiment fatigué, on a une grosse pression de sommeil, la température et la lumière, surtout pour ceux qui travaillent à l'extérieur, qui est perçue par la rétine, augmente la pression de sommeil et normalement on devrait tomber de fatigue. Et quand il fait trop chaud, les nuits tropicales, la définition, c'est une définition météorologique, hein, c'est quand il fait plus de 20 degrés, hein, que ça dépasse 20 degrés. Mais en fait, 20 degrés à l'extérieur signifie que c'est beaucoup plus important souvent à l'intérieur, et souvent également que l'air à l'extérieur est plus chaud que l'air à l'intérieur. Donc on n'arrive pas du tout à réduire l'air de son intérieur. Et donc alors qu'on devrait

0: physiologiquement, donc biologiquement, quoi, dormir plus parce qu'on est crevé, parce qu'il a fait chaud, parce qu'on a reçu beaucoup de lumière, eh bien, la chaleur étant trop importante, on n'arrive pas à refroidir la température de son corps. Or, ce refroidissement est nécessaire, est obligatoire pour pouvoir s'endormir. Et on en fait tous l'expérience. Le soir, quand il fait pas trop chaud, on commence à bâiller, on commence à être un peu fatigué, on commence à avoir un peu froid souvent, et ce sont les signes d'endormissement. Si on n'a pas froid, eh bien, on a du mal à s'endormir.
1: Merci beaucoup, professeur. Restez avec nous. Merci à vous, Jean-Luc, et bon courage.
2: Et merci pour vos émissions.
1: Ben, merci beaucoup, c'est très gentil. On se retrouve dans un tout petit instant. À tout de suite sur RTL.
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15: Je mets un t-shirt propre, je prends une douche avec, vraiment une douche, et je tords un peu pour pas dégouliner partout, et je me couche sur une serviette sur mon lit, et je m'endors systématiquement. Très peu de temps après, quelquefois je me réveille, mais c'est impeccable, et je me réveille sèche, bien entendu.
1: L'astuce de Guylaine au 3210 pour faire face à ces nuits tropicales. Professeur Alexis Geoffroy, vous êtes toujours avec nous. C'est une bonne idée, ça, de se doucher, avec des vêtements et de garder ses vêtements mouillés toute la nuit?
0: C'est une très bonne idée, surtout si ces vêtements sont en coton ou en lin. C'est vraiment ce qui est le plus respirant et ce qui absorbe le plus la sueur. Et se coucher avec des vêtements qui sont un peu humides ou encore mieux avec sa peau juste après la douche qui reste encore un petit peu humide, eh bien cela va permettre effectivement sueur qui va s'échapper par évaporation, eh bien de faire dégager plus facilement de la chaleur. Il faut par contre, la condition nécessaire, c'est qu'il y ait un ventilateur dans la pièce. Les ventilateurs au plafond sont les plus efficaces. Sinon, il faut un ventilateur quelque part. Bref, il faut que l'air circule. C'est la condition pour que la sueur s'évapore. Sinon,
1: et alors, si comme moi, on n'a pas trouvé de ventilateur parce qu'il n'y en a plus nulle part, on fait des courants d'air ?
0: On essaie de faire des courants d'air ou autre. Sinon, on l'a tous vécu, c'est insupportable, la sueur reste collée à soi.
1: On
0: étouffe, on n'arrive pas à se refroidir.
1: Victor, vous avez des messages des auditeurs sur la page Facebook de l'émission notamment.
16: Exactement, et sur notre application Facebook, un message de Sophie. Je dors comme un bébé, mon astuce, je mets des pains de glace dans ma tête d'oreiller. Certes, c'est humide, mais ça fait du froid. Anthony, j'ai installé une pompe à chaleur réversible il y a quelques années, meilleur investissement de ma vie. Et puis Sébastien, j'habite dans un logement neuf classé A. Autant l'hiver, bien c'est confort, mais en ce moment, c'est un four, je ne me l'explique pas. Ma journée, rester dans le noir, volet fermé, derrière un ventilateur, à attendre que ça passe.
1: Merci beaucoup, Victor. Marie-Hélène,
17: Bonjour.
1: Vous mettez une serviette de toilette mouillée devant le ventilateur, c'est ça ?
17: Non, je prends une serviette de toilette.
1: Oui.
17: Je la trempe dans l'eau fraîche.
1: Vous êtes sur haut-parleur, Marie-Hélène, je vous entends pas bien.
2: Je l'avais enlevé, mais je suis pas très douée. Vous l'avez toujours, le haut-parleur?
1: Oui.
2: Ah, putain, comment ça
1: bon, vous savez quoi, attendez, deux secondes, Marie-Hélène, on va vous reprendre hors antenne pour régler ça, et en attendant, on va accueillir Franck. Bonjour, Franck.
17: Bonjour, Amandine. Bonjour, professeur.
1: Vous n'avez qu'un ventilateur, c'est ça?
17: Oui, on a un ventilateur plafonnier dans la chambre.
1: Ah, bah c'est pas mal, ce que disait le professeur, ouais. C'est le plus efficace.
0: C'est royal.
17: Oui, je l'ai fait poser il y a 2 ans.
1: Ah, enfin, vous avez bien fait.
17: Ouais, oui, j'ai bien fait. Et c'est vrai que c'est vraiment, c'est top, on va dire c'est top. Voilà, et ça m'a permis, cette nuit, ça a permis de ma femme de pouvoir dormir un petit peu. Moi, bon, après, j'ai pas dormi, ça m'a pas dérangé, j'ai regardé le match de foot avec un, on va dire.
1: Ah, vous faisiez partie des très nombreux téléspectateurs devant M6.
17: Voilà, ouais. C'est ça. Et c'est vrai que j'ai vraiment pas à me plaindre là-dessus. Bon, j'ai fait aussi mon isolation par extérieur il y a 4 ans, on va dire, et ça aussi qui fait aussi beaucoup. Ça il fait beaucoup, faut pas oublier ça. Et j'ai fait aussi mes combles, tout ça en isolation aussi, tout est fait aussi, mais c'est vrai que bon, il fait quand même encore assez chaud dans la maison. Moi, j'ai 30 exactement là sur mon
1: 30
17: sur mon... Ouais, ouais, j'ai 30 quand même dans la maison. Mais c'est vrai que la nuit, j'ai pas trop à me plaindre. Cette nuit, on a ouvert les fenêtres. Et c'est vrai qu'on avait un petit peu d'air. C'est ce que disait ma femme. Et j'ai dit, tiens, on va ouvrir.
1: Parce et vous
17: que
1: habitez en ville ou
17: Non, on va dire en ville, oui. J'habite du côté de la Mayenne. Oui. On va dire, voilà. Mais c'est vrai que j'avais ouvert. J'avais senti cette nuit, j'ai dit, tiens, j'ai de l'air. Et c'est vrai que j'ai ouvert. On a bien senti que ce matin, c'était un peu mieux. Mais bon, on a refermé 2 heures après, c'était refermé.
1: Laisser ouvert trop longtemps.
17: Non, voilà, c'est ça.
1: Ouais. Bon. Et vous vouliez ajouter quelque chose, professeur?
0: Oui, je voulais réagir sur le commentaire de Franck parce que c'est important, on n'en a pas encore parlé. Alors le ventilateur, c'est vrai, plafonnier, ça c'est royal parce que ça brasse l'ensemble de l'air de la chambre et c'est très agréable parce que le corps du coup parvient à se refroidir et à suer et que la sueur s'évapore par la suite. Et également un point important, c'est finalement parce qu'on est beaucoup à se réveiller, c'est normal hein, quand il fait trop chaud, il faut pas non plus être complètement catastrophé par ça. Mais finalement la question c'est comment faire pour se rendormir après un réveil.
1: Ah oui, c'est ça. Est-ce qu'on ouvre un bouquin ou on regarde le foot comme Franck?
0: Voilà. Ça arrive quand il fait trop chaud. Il faut pas regarder l'heure. C'est pas grave. Regarder l'heure n'a jamais aidé quiconque de dormir. Ça va vous faire des calculs. Je vais avoir tant d'heures de sommeil en dessous de telle heure. Je serai pas reposé le lendemain. Bref. Donc ne regardez pas l'heure. Vous êtes éveillé. C'est comme ça. Ne luttez pas. Si vous restez éveillé plus de 20 minutes, vous sortez du lit. Plus de 20 minutes, oui, sinon le lit va se transformer en champ de bataille. Vous voyez, vous allez désassocier le lit au sommeil, ça va être un champ de bataille, c'est pas la peine.
1: Et là, la règle, elle vaut canicule ou pas canicule, on est d'accord?
0: Elle vaut canicule ou pas canicule, et elle vaut encore plus en période de canicule, parce que tous, on va plus ou moins se réveiller au cours de la nuit. Et si on a des réveils longs, sortez de votre lit, ne luttez pas, ne regardez pas l'heure. Vous allez dans une pièce au calme, au fauteuil ou autre, pièce rêche si possible, vous lisez quelques pages, vous pratiquez des exercices de respiration lent, vous écoutez un podcast, vous écoutez Amandine, bref, vous faites une activité calme et vous revenez au lit lorsque vous sentez que le sommeil revient.
1: Bon, Franck, merci beaucoup en tout cas pour votre témoignage. Et puis ça nous a permis, professeur le rappelait, qu'on n'avait pas encore évoqué qu'est-ce qu'on fait la nuit justement si on dort pas. Je voudrais entendre France avant d'achever cette émission. France, bonjour.
18: Oui, bonjour.
1: Vous nous appelez de Guérande.
18: Oui, vous m'entendez?
1: Oui, très bien, oui. Parfaitement.
18: Bon, d'accord.
1: Il fait combien chez vous?
18: 34.
1: À l'intérieur de votre logement?
18: Dans mon appartement, j'ai un appartement plein sud. Je n'ai pas de ventilateur, j'ai horreur de la clim, donc je n'ai pas de clim. J'ai 84 ans et je suis très bien.
1: Ah
18: et
1: bon?
18: Je transpire. Alors voilà, écoutez, j'ai chaud, bien entendu, j'ai chaud, mais je ne souffre pas. Donc, comment vous dire, je transpire très peu. Alors justement, il y a des personnes qui transpirent énormément. Moi, je peux pas dire que je transpire pas du tout, un petit peu sur le front et sous le menton, là. Hein. Mais c'est tout.
1: Mais ça veut dire que nous ne sommes pas égaux face à la chaleur. Pour vous, c'est pas une souffrance?
18: C'est pas, pour moi, c'est pas une souffrance du tout. Donc, je voulais demander également au professeur, y a-t-il des gens comme moi? Vous voyez, lundi, j'étais à l'extérieur, il était très chaud lundi, je suis allée prendre un café avec un ami à Guérande, sur une terrasse. Alors, lui, il était complètement inondé de sueur. Moi, les gens étaient très, très étonnés en disant, mais comment tu fais? J'ai dit, je suis bien.
1: Professeur, ça vous surprend ce que nous dit France?
0: Alors il faut faire. Alors c'est vrai qu'on est très inégaux. Alors oui. Ça c'est une première chose. On est très très inégaux. Il faut faire quand même attention puisque les personnes âgées transpirent moins efficacement que les personnes plus jeunes. Donc il faut faire attention. Certaines justement peuvent être en difficulté à avoir une température qui monte un petit peu trop. Mais ce qui ne semble pas être le cas de France qui semble au contraire très bien vivre cette période-là. L'âge quand même. Plus on vieillit en général et plus on peut souffrir de la chaleur. La condition physique, le poids. Hein, plus on est en surpoids, plus on va souffrir de la chaleur. Certaines maladies ou certains traitements aussi qu'on a, les psychotropes, des diurétiques, des antihistaminiques. Bref, il y a des traitements qui peuvent aussi là être associés à une moins bonne tolérance à cette chaleur. Et puis l'acclimatation, tout simplement. Certains s'acclimatent facilement aux grosses températures, ils vivent bien. Mmh. Et d'autres, au contraire, dès que ça chauffe un peu, ils sont tout de suite un peu en difficulté.
1: France, prenez bien soin de vous et merci pour.
18: Je tiens à dire, je ne sais pas, j'ai pas de surpoids.
1: Hein. Bon, mais
18: j'ai
1: non, 57, justement.
18: 57 kilos pour 1m66.
1: Ah ben oui, mais c'est peut-être aussi une des raisons pour lesquelles vous supportez
18: beaucoup.
1: Bien. Merci beaucoup.
18: Il ne faut pas trop manger non plus. Au revoir.
1: Merci France.
18: Au revoir.
1: À vous aussi.
18: Et merci beaucoup.
1: Professeur Geoffroy, merci infiniment de nous avoir accompagnés tout au long de cette heure. Spécialiste du sommeil. Je rappelle le titre de votre livre dans lequel on retrouve plein de conseils pour gérer le sommeil en période de canicule comme on est là, mais aussi pour tous les autres moments de l'année. Ça s'appelle La nuit vous appartient. C'est publié chez Robert Laffont. Merci beaucoup. Tout de suite, l'heure du crime avec vous, Jean-Alphonse. Et aujourd'hui, un chasseur, un homme en tout cas obsédé par les pédophiles.
19: Absolument, on va dans Lyon avec l'affaire William Vincent, le justicier et les pédophiles. C'est tout de suite.
1: Il est 14h. Et avant cela, l'actualité avec vous, Brieux Baucher. Bonjour Brieux.
20: Bonjour Amandine, bonjour à tous. Face à la chaleur écrasante et la forte sollicitation des services d'urgence, Sébastien Lecornu annonce une mobilisation renforcée du système de santé. Le plan Orsan de niveau 2 sur 4 est activé. Cela doit notamment permettre de renforcer les capacités de régulation médicale ou encore de mobiliser les personnels nécessaires. Le Premier ministre qui a aussi annoncé un nouveau bilan de 40 noyades depuis le 18 juin. Un fléau, selon les mots de Sébastien Lecornu, qui touche surtout les jeunes. Il ne suffit pas simplement de savoir nager, prévient le colonel Jérôme Boulanger, porte-parole de la sécurité civile.
21: Est-ce que les jeunes connaissent exactement les contraintes liées à la baignade en eau naturelle? Parce que c'est cela aussi, des jeunes qui vont se baigner dans des rivières, dans d'anciennes carrières, ils ne connaissent pas la notion de courant, ils ne connaissent pas la notion d'obstacle. Un enfant peut aussi faire un malaise s'il rentre trop brutalement dans l'eau, donc il faut bien sûr rentrer dans l'eau progressivement.
20: Le colonel Jérôme Boulanger, il était l'invité d'Amandine Bégaud dans RTL Midi. Dans le reste de l'actualité, les magistrats dans la rue aujourd'hui à l'appel du syndicat de la magistrature au lendemain de la publication du rapport d'inspection sur les dysfonctionnements dans l'affaire Liana. De premières sanctions ont été annoncées. Le syndicat dit regretter la décision de désigner des coupables. Et puis dans l'affaire de l'assassinat du professeur Dominique Bernard, on apprend il y a quelques minutes qu'un procès est requis pour l'assaillant. Son frère cadet ainsi que son cousin Dominique Bernard a été assassiné le 13 octobre 2023 à Arras. Au Moyen-Orient, maintenant, l'armée israélienne dit avoir frappé une cellule terroriste dans le sud Liban pour la première fois depuis dimanche. Deux personnes ont été tuées. On file en Amérique, la Coupe du Monde. Quatre autres matchs au programme après un nul inaugural. Le Portugal doit gagner ce soir à 18h face à l'Ouzbékistan. Jolie affiche également entre l'Angleterre et le Ghana. Deux affiches à suivre sur les antennes du groupe M6.
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20: La météo de ce mardi après-midi avec un ciel bien ensoleillé sur tout le pays. Un risque d'orage tout de même, souvent violent sur les Alpes et les Pyrénées. Côté température, ça va rester étouffant. 32 à Brest, 36 à Biarritz, 41 à Paris et 43 à Bordeaux. Il est 14h03 sur RTL. C'est l'heure du crime avec vous, Jean-Alphonse Richard.
19: Merci beaucoup, Brieux Baucher. On vous retrouve à 15h pour les infos. Tout de suite, c'est votre rendez-vous 100% fait divers. C'est l'heure du crime.
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26: Qui a tué André Kerkov, 70 ans, dans le petit village de Saint-Sérotin, abattu de 3 balles chez lui. L'homme était unanimement apprécié, il n'avait pas d'ennemis. Les gendarmes s'interrogent sur ce qui s'apparente à un règlement de compte d'une grande brutalité.
19: Bonjour. William Vincent, 50 ans, ancien chauffeur routier, une fille de 10 ans. On le voit surtout comme une grande gueule dans son village de Lyon, pas forcément dangereux. C'est ignorer que cet homme dissimule une obsession qui le dévore, les pédophiles. Il en voit partout, il les traque. Un malheureux retraité qui n'a rien d'un pervers sexuel va devenir sa cible. William Vincent, le justicier et les pédophiles, l'heure du crime. 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Mercredi 27 juin 2018, peu après 9h du matin, Élise Kharkov est en route pour Saint-Sérotin, un village de Lyon à 11 km de Sens. Elle vient aux nouvelles car son père André, 72 ans, ne répond plus au téléphone. Même sa compagne, Eliane, partie en voyage en Moselle, n'arrive pas à le joindre depuis 5 jours. À peine Élise a-t-elle franchi le seuil de l'entrée qu'elle tombe sur le corps de son père. André Kharkov gît sur le côté droit. Il baigne dans une mare de sang. Il est mort. Le médecin légiste remarque plusieurs ecchymoses à la tête ainsi que des plaies profondes à la tempe gauche, au visage, à la cuisse. La victime a reçu 3 ou 4 balles tirées à courte distance. 2 douilles de 9 mm sont retrouvées. André Kharkov, qui n'est pas chaussé de ses pantoufles, a été tué dans le couloir d'entrée. Il a ouvert la porte à son meurtrier. La maison n'est pas en désordre, aucun meuble renversé, rien n'a été volé. Le meurtre d'André Kharkov stupéfie le petit village de Saint-Sérotin, 600 habitants. L'ancien pépiniériste, ancien chasseur, est une figure locale. Il a toujours travaillé ici, toujours prêt à donner un coup de main, bénévole dans les clubs de foot et de pétanque. Il offrait volontiers le café aux uns et aux autres au bar du coin. Plutôt vulnérable, il souffrait d'arthrose et de problèmes de vue. C'était un copain, un gars sérieux. Je suis très triste et très choqué, commente le maire, Jacques Le Gac. Les gendarmes de Sens et ceux de la section de recherche de Dijon savent que le tueur a utilisé un pistolet semi-automatique de marque Colt. Mais à part ça, il n'a laissé aucun indice, pas de témoin, pas d'ADN. Un ADN féminin mélangé est retrouvé sur un napperon ensanglanté. C'est celui de la compagne, mais elle est formellement exclue de l'enquête. Les gendarmes font le tour des nombreuses fréquentations d'André Kharkov. Il avait le cœur sur la main. Il lui arrivait d'héberger des individus qui ne savaient pas où dormir. Des témoins se souviennent d'un homme surnommé la Légion. L'ancien légionnaire est questionné. Entre le 21 et le 24 juin, il faisait des travaux d'élagage chez un particulier. Il est mis hors de cause. André Kharkov avait ses habitudes. Il déjeunait régulièrement dans un food truck stationné dans la commune voisine de Gron. Généralement seul. La dernière fois qu'on l'a vu, c'était le 22 juin. Il était accompagné de 2 types désargentés qui traînent dans le coin, Jean-Pierre C. et William Vincent. La gérante n'a rien oublié de ce déjeuner. William Vincent a insulté sa nièce de 15 ans. André Kharkov s'est interposé. Le retraité n'est curieusement pas revenu déjeuner le lendemain. Le jour d'après, le food truck était détruit par un incendie criminel. Les enquêteurs s'intéressent à Jean-Pierre C. et à William Vincent, les deux individus dernièrement vus en compagnie d'André Kharkov. Jean-Pierre C. était en contact téléphonique régulier avec le retraité, mais à partir du 22 juin. Fait très étrange, il a soudain cessé de l'appeler. La mort d'André Kharkov n'était pourtant pas connue à cette date. Elle ne le sera que 5 jours plus tard. Les enquêteurs veulent entendre Jean-Pierre C., mais c'est trop tard. Il est découvert, suicidé, chez lui, le 10 juillet, un fusil de chasse calibre 12 à côté de lui. Avant de mourir, il a nettoyé de fond en comble sa voiture, à la Javel. Reste donc William Vincent, présenté comme un individu asocial, bagarreur, très susceptible. Le 24 juin, soit après la mort d'André Kharkov, il a été arrêté pour avoir attaqué sans raison un couple. Il était armé d'un petit pistolet automatique de couleur noire, arme qui n'a pas été retrouvée, incarcéré. William Vincent a été condamné en comparution immédiate à 2 ans de détention. William Vincent, qui va intéresser au plus haut point les enquêteurs, il connaissait bien André Kharkov, mais surtout il a un profil très imprévisible. C'est un homme éruptif, il est passionné par les armes à feu, il est menaçant, il peut être violent et puis il cache une obsession des plus profondes. Ça, ses proches le savent. Il fait la chasse aux pédophiles. Voilà, on va parler de tout ça dans la suite de l'heure du crime. Il faut qu'on repasse pour l'instant par la maison de Saint-Sérotin. C'est la scène de crime. Bonjour Anne-Charlotte Michelot.
4: Bonjour.
19: Merci beaucoup d'être avec nous aujourd'hui en direct dans le studio L'Heure du Crime. Vous êtes actuellement substitute auprès de la Cour d'appel de Paris, c'est bien ça?
4: Je suis substitut maintenant au tribunal judiciaire de Paris.
19: Voilà, c'est ça. Et à l'époque, vous avez été notamment avocate générale lors du premier procès aux assises qui va survenir dans cette histoire. Ce procès, on le garde un petit peu pour l'instant. On va en reparler évidemment dans cette émission. Alors, il y a cette exécution, il n'y a pas d'autre mot, d'André Kerkhove. On est vraiment entré dans cette maison pour le tuer, lui. Il n'y avait pas d'autre objectif.
4: Aucun autre objectif, vous l'avez parfaitement rappelé. On sent que les faits ont été préparés, parce que en réalité, on va se rendre compte que finalement, assez vite sur la scène de crime, il y a peu de désordre, qu'en fait, tout a eu lieu dans l'entrée. Et que rien n'a été touché ou bougé hormis le corps qui est vraiment presque sur le pas de la porte.
19: On se demande pourquoi on est venu tuer cet homme, ce retraité, parce que je l'ai dit, mais dans ce village, effectivement, il a le cœur sur la main, tout le monde le connaît, c'est une figure locale. Là, il y a une question qui se pose, c'est compliqué pour les enquêteurs. D'autant plus que j'ai envie de dire qu'il n'y a pas d'ADN qui a été laissé. Il n'y a pas d'empreinte qui a été laissée. Ça, c'est étonnant aussi.
4: Exactement. Donc effectivement, au début, il n'y a pas réellement de piste tout de suite, comme on l'entend au sens strict du terme. Mais assez vite, malgré tout, notamment en entendant les proches de André Kerkhove, les gendarmes vont quand même arriver sur le...
19: Oui.
4: Sur le profil
19: d'un suspect.
4: Exactement.
19: Effectivement, qui va apparaître. On va en parler dans une seconde. Bonjour Thomas Ribière.
5: Bonjour Jean-François.
19: Merci beaucoup d'être avec nous en direct également dans cette heure du crime. Vous êtes journaliste à Lyon Républicaine et vous avez couvert une partie de cette affaire. Vous avez couvert notamment un procès. On va en reparler. Thomas Ribière, une question tout à fait simple. On en parlait à l'instant avec Anne-Charlotte Michelot. André Kerkhove, il tend la main aux sans-abri, il en héberge certains, c'est presque le bon samaritain dans ce village, j'ai envie de dire. Il joue aux boules avec ses amis, etc. Il a un profil vraiment de victime tout à fait improbable, Thomas Ribière.
5: Oui, c'est ça, on ne lui connaissait pas d'ennemis, c'était la figure un peu du village, un ancien horticulteur pépiniériste qui était présent sur les marchés du secteur. Et tout le monde était un petit peu habitué à le voir par-ci, par-là, il était... impliqué dans les clubs de sport également, le football, la pétanque. Il était décrit en plus comme quelqu'un de très droit, très courageux, très très généreux. On se demande bien qui c'est qui peut lui en vouloir, quoi, au départ.
19: Et question subsidiaire pour vous, Thomas Ribière. Je l'ai dit, Saint-Sérotin, 600 habitants.
5: Oui.
19: Tout le monde se connaît.
5: Oui, tout à fait.
19: Voilà, tout le monde se connaît. Évidemment que on se demande comment un meurtre peut arriver d'une telle violence dans un village où on a d'ailleurs pris soin, encore une fois on l'a dit, de ne pas laisser d'ADN, etc. C'est un peu préparé comme opération.
5: Oui, tout à fait. Saint-Sérotin, c'est sûr que c'est un petit village de rien du tout, hors du département, qui est à une quinzaine de minutes en quart d'heure de route de Sens, donc qui est la deuxième ville du département. Dans le Sénonais, on a plus l'habitude à des affaires liées au narcotrafic, en raison de la proximité immédiate avec la région parisienne. Mais des petits villages comme Saint-Sérotin, on n'est pas du tout habitué à aller voir dans la rubrique des faits divers du journal, et encore moins pour un crime comme celui-ci. Quoi.
19: Oui, c'est dans d'autres le seul crime d'ailleurs de Saint-Sérotin. Il n'y en a pas d'autres dans l'histoire. Anne-Charlotte Michelot, alors vous nous l'avez dit, il y a un duo qui va intéresser très vite les gendarmes. Je le dis, tout le monde se connaît, on sait qui fait quoi, qui est avec qui, etc. C'est Jean-Pierre C, on ne donnera pas son nom parce qu'il est décédé, il s'est suicidé. Jean-Pierre C et William Vincent. Alors eux, ils traînent beaucoup avec la victime. Qui sont ces deux hommes? Ils sont un peu désocialisés, c'est ça?
4: Oui, ils sont alors désocialisés. Oui, on peut dire ça.
19: Un peu à la marge.
4: Un petit peu en marge, voilà, pour William Vincent. William Vincent, il vit, je crois, à l'époque sur un genre de terrain un peu vague où il a mis sa caravane. Il vit tout seul avec sa fille et les gens, oui, le décrivent comme
19: Un peu violent.
4: Exactement.
19: Un peu énervé.
4: un peu agressif.
6: Voilà, il est sous-polé, etc. Et encore un petit mot, il a une obsession, c'est les pédophiles. Ça, il s'en cache pas, il n'arrête pas d'en parler.
4: Hein? Mais obsession récente, a priori.
6: D'accord.
4: Parce que effectivement, et c'est ce qui va ressortir notamment de l'ensemble des auditions des témoins, c'est que ils vont dire, c'est vrai que ces derniers temps, ils nous parlaient beaucoup de ça. Et donc oui, ça a l'air effectivement de le préoccuper grandement.
6: Oui, ça, dans sa tête, ça bouge beaucoup effectivement. Puis on va le voir parce que effectivement, on va voir ce qui s'est passé. Bonjour Florian Grigis.
7: Bonjour.
6: Merci beaucoup d'être avec nous également, avocat au barreau d'Auxerre. Vous êtes dans cette affaire l'avocat de William Vincent. Alors s'il y a quelqu'un qui connaît bien William Vincent, c'est vous, Florian Grigis. Est-ce que vous pouvez nous le présenter en quelques mots ?
7: Il est un peu marginalisé. Mmh. Il vit dans un terrain un peu abandonné au bord de Lyon. Sur le terrain, il y a deux caravanes, une pour lui, une pour sa fille. William Vincent, c'est quelqu'un qui a toujours travaillé. Il est en arrêt maladie en fait au moment des faits depuis quelques années, mais c'est assez récent. C'est quelqu'un qui a obtenu la garde de sa fille devant le juge aux affaires familiales. Il s'occupe exclusivement de sa fille et il vit reclus sur lui-même, ce qui va quand même avoir des conséquences sur ce qui va se passer après.
6: Un suspect reclus et rongé par ses obsessions. William Vincent, le justicier, et les pédophiles. J'ai découvert le poteau rose, un réseau de violeurs d'enfants. Un de ces types baigne déjà dans son sang. L'heure du crime. On se retrouve dans un instant sur RTL.
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6: L'heure du crime consacrée à l'affaire William Vincent. Cet ancien chauffeur routier impulsif, lunatique, va se retrouver suspecté d'avoir tué un retraité dans un village de Lyon en juin 2018. André Kerkov avait été froidement abattu. Les enquêteurs vont rassembler un faisceau d'indices. Samedi 7 juillet 2018, 15 jours après sa mort, André Kerkov est inhumé au cimetière de Saint-Sérotin, son village. Les gendarmes se penchent sur la personnalité et la trajectoire de William Vincent, ancien camionneur, vu souvent avec la victime, sans emploi, il vit du RSA. William Vincent est écroué depuis quelques semaines pour avoir menacé un couple. Il vit avec sa fille à Villeperrot, au milieu de chiens, de chats, de poules, sur un terrain où se dresse un chalet et où il a posé une caravane. Ceux qui le connaissent le décrivent comme impulsif, agressif. Il aime les armes et il aime montrer qu'il sait s'en servir. Son comparse, Jean-Pierre C, qui s'est suicidé, aimait lui aussi beaucoup les armes. Un témoin qui a eu maille à partir avec William Vincent est persuadé que ce dernier a pu faire du mal à André Kerkov. Ces dernières semaines, il traînait beaucoup avec le retraité et il ne semblait pas être dans son état normal. Les enquêteurs entendent la fille de William Vincent, 10 ans. Elle raconte que son père la met régulièrement en garde contre les dangers. Il lui répète qu'il faut se méfier des pédophiles.
19: Il lui a donné une liste de personnes à éviter. André Kharkov n'y figure pas. Le détenu William Vincent est placé sur écoute. À son ex-compagne, il parle beaucoup d'un réseau pédophile. Selon un témoin qui le connaît, William Vincent fait depuis longtemps une fixette sur les violeurs d'enfants. Il lui a même dit qu'il se ferait justice lui-même si on touchait à sa fille. Lundi 21 janvier 2019, 7 mois après le meurtre d'André Kharkov, William Vincent, 50 ans, est placé en garde à vue. Son ex-compagne est également entendue. Elle explique que le samedi 23 juin 2018, jour présumé du meurtre d'André Kharkov, son ex-compagnon lui avait demandé à la mi-journée de venir chercher leur fille. Il ne pouvait pas la garder car il avait découvert, disait-il, le poteau rose, à savoir l'existence d'un réseau pédophile. Il accusait des habitants d'en faire partie, il dénonçait des magistrats, des notables. Il a affirmé qu'un de ces pédophiles baignait déjà dans son sang, sur le chemin, en conduisant leur fille jusqu'au centre équestre. William Vincent a montré une maison qui était celle d'André Kharkov. Il a alors eu cette phrase « C'est là qu'il crève ». Lundi 21 janvier 2019, William Vincent, placé en garde à vue, conteste toute implication dans le meurtre d'André Kharkov. Il ne se souvient plus très bien ce qu'il a fait le 23 juin. Il ne peut pas expliquer les nombreux appels passés à son ami Jean-Pierre C. dans les jours précédant la mort du retraité. À sa deuxième audition, William Vincent craque. Il a bien tué André Kharkov. Au matin du samedi 23 juin 2018, il a tiré 3 cartouches avec le pistolet Colt 45 qu'il avait sur lui. Il a visé la tempe. Selon lui, Kharkov faisait partie du réseau des pédophiles. Il voulait enlever sa fille. Il a donc décidé de prendre les devants. Seul son ami Jean-Pierre C. était dans la confidence. William Vincent raconte qu'il s'est rendu à pied chez André Kharkov vers 7h du matin. Il a mis son pistolet dans la bouche du retraité. Il l'a interrogé. Kharkov, dit-il, a reconnu qu'il était pédophile. Il lui a alors tiré une balle dans le bas-ventre et l'a achevé d'une balle dans la tête. Il a quitté la maison. Il a jeté l'arme dans un fossé où elle sera effectivement retrouvée. Devant le juge d'instruction, William Vincent confirme ses déclarations. Mais toutes les recherches entreprises sur André Kharkov, sur une connexion pédophile, se révèlent vaines. Zéro témoignage, zéro photo, zéro vidéo, zéro contact. Le retraité abattu n'était pas un violeur d'enfants et il n'avait aucune déviance sexuelle. Le retraité André Kharkov aurait donc été abattu par un homme qui s'était enfermé dans ses fantasmes et son désir obsessionnel de faire le ménage, de liquider des hommes qui feraient du mal aux enfants. Il a tué finalement un brave type, un innocent. On va voir ce que va continuer à raconter William Vincent, le justicier aux juges et aux experts. Je peux vous dire tout de suite que il va penser encore dur comme fer qu'il y avait encore plein de pédophiles dans ce village et que tous mériteraient de mourir. Mais ça sera dans la suite de l'heure du crime. Alors les gendarmes commencent à enquêter sur William Vincent. Il va avouer effectivement ce crime. Tout cadre avec ce qui s'est passé. D'ailleurs, ses premiers aveux, ils sont très logiques, ils sont limpides. Anne-Charlotte Michelot, vous étiez avocate générale lors du premier procès de William Vincent, procès dont on va parler dans un petit moment, mais vous connaissez très bien ce dossier. Les gendarmes, ce qu'ils découvrent, ils découvrent tout de suite cette névrose, cette obsession pédophile. Et il dit, c'est le mobile. J'ai tué parce que cet homme était pédophile. C'est étonnant parce que là, on va s'apercevoir que c'est pas tout à fait ça.
4: Oui, exactement. Il est absolument convaincu. Les investigations vont toutes démontrer, parce que évidemment, vu qu'il invoque ça comme mobile, il y a des vérifications naturellement qui vont être faites sur la vie et la personnalité de la victime. Et rien, absolument rien du tout ne va être trouvé exactement. Il a très très peu de matériel informatique, de mémoire, je crois peut-être juste un ordinateur portable. Enfin, c'est vraiment un homme extrêmement simple et qui en plus passe le plus clair de son temps à l'extérieur. Ouais.
1: Voilà.
0: Donc, il y a effectivement ça, cette découverte. C'est important de dire que cet homme, il n'était pas connu, il n'était pas fiché, il n'était pas suspecté. Parce que, encore une fois, on est dans un petit village, 600 habitants, la rumeur, elle court. Et elle va courir tout de suite, d'ailleurs.
4: Exactement. Et je pense que ça a été, alors, au-delà, bien sûr, de ce drame, et pour la famille de la victime, ça a été doublement difficile à supporter, puisque elles ont dû un petit peu, hein, voilà, porter cette espèce de marque de l'ignominie, alors que il y avait absolument rien et qu'il était parfaitement innocent.
0: Ouais. Florian Grigis, vous êtes avec nous dans cette heure du crime, avocat à Auxerre, avocat de William Vincent. Alors, il y a cette obsession pédophile qui ronge cet homme, qui ronge William Vincent. À ce point-là, c'est presque psychotique. On est presque dans la psychanalyse. Pourquoi William Vincent est-il si sûr que André Kerckhoff est un pédophile?
7: Il est très très souvent avec Jean-Pierre C. Il se retrouve aussi au café avec Monsieur Kerckhoff et avec un autre sur lequel il effectuera une tentative de meurtre. Alors qu'ils sont à un food truck sur la place du village, la fille de la gérante qui fait le service et qui était adolescente passe pour les servir et Monsieur Kerckhoff aurait fait une réflexion grivoise ou en tout cas à connotation sexuelle sur la petite. Et à partir de ce moment-là, dans l'esprit de William Vincent, les planètes s'alignent.
0: Les planètes s'alignent. Donc il y a ce déclic, et Florian Grigis, c'est cette certitude qui fasse de partie de réseau pédophile qui le convainc finalement de tuer André Kerckhoff.
7: Il a toujours dit que à partir du moment où il l'a entendu dire ça, c'est ce qui le pousse à passer à l'action. Mais il va se doubler à la certitude d'un réseau pédophile qui existe, la peur et la crainte que on va s'en prendre à sa fille. Et donc, si vous voulez, c'est vraiment une boule de neige. Enfin, pour le coup, c'est deux boules de neige qui vont se rejoindre et qui vont grossir mutuellement, puisque à partir du moment où sa fille est en danger, ça devient vital. Et du coup, ça le pousse à agir dans l'urgence.
0: Alors, vous définissez parfaitement bien, Maître Grigis, ce qui a pu se passer dans la tête de cet homme. C'est des espèces d'obsessions qui s'agrègent et puis qui finalement finissent par totalement l'aveugler. Vous confirmez, Thomas Ribière, journaliste à Lyon Républicaine, il est enfermé dans son obsession, cet homme.
5: Oui, tout à fait. Il est vraiment persuadé qu'il a démantelé un réseau de pédophiles. Il avait d'ailleurs établi toute une liste, en fait, de personnes à éliminer. Et pour des raisons totalement fallacieuses. Et donc, en fait, André Kerckhoff ne faisait pas du tout partie d'un réseau pédophile, pas plus que toutes les autres personnes qu'il avait mis sur ce réseau. Au motif d'ailleurs qu'il entendait des véhicules ralentir devant chez lui, il avait remarqué qu'un véhicule Mercedes ralentissait parfois devant chez lui. Il s'était convaincu que le patron du garage local faisait également partie de ce réseau. On était sur ce niveau-là d'argument, en fait.
0: Un petit mot, Anne-Charlotte Michelot, là-dessus, ce déclic que décrit très bien l'avocat. Hein. Il a vu cet homme qui se moquait un petit peu d'une jeune fille. Et d'un seul coup, ça part. C'est un pédophile.
4: Oui. Hein, mais en réalité, ce qui s'est passé, c'est que William Vincent qui a été agressif avec cette jeune fille qui exact. S'était trompée dans l'addition. Et donc, en fait, c'est ça qui est assez étonnant, c'est que c'est lui qui va être en premier agressif avec la jeune fille. Il lui fait une remarque en lui disant « t'es bête ou quoi ?» Et André Kerckhoff, lui, va prendre la défense de cette adolescente, je crois qu'elle a 14 ou 15 ans. Il va lui dire « mais enfin, sois pas aussi méchant, elle est adorable. » Voilà. Et là,
0: d'un seul coup, il a senti qu'il y avait une espèce de comme ça de quelque chose qui n'allait pas, hein. Et il s'est mis dans sa tête que cet homme était un pédophile ou un agresseur de jeunes filles. Et s'il y avait un deuxième homme, William Vincent, le justicier et les pédophiles, un individu enfermé dans une logique de mission. L'enquête de l'heure du crime, des accusations de pédophilie qui vont continuer de plus belle, mais qui tenait vraiment l'arme? À suivre dans un court instant sur RTL.
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7: Monsieur Vincent, en fait, il expliquait qu'il a quasiment fait une œuvre de paix et une œuvre de justice. Et de se dire que, il l'avait dit d'ailleurs, la justice n'a pas les moyens de lutter contre la pédophilie. Donc il faut bien que quelqu'un le fasse.
19: Au programme de l'heure du crime, l'affaire William Vincent, cet ancien chauffeur routier a avoué, début 2019, avoir tué un retraité de Lyon. Il était persuadé que cet homme faisait partie d'un réseau pédophile. Accusation totalement fantasque. Il va impliquer une autre personne dans le crime. Jeudi 13 juin 2019, William Vincent est à nouveau entendu par la juge d'instruction d'Auxerre, Marianne Despierres. Un co-détenu, il a affirmé que la victime, André Kerkov, lui aurait montré des vidéos pédophiles sur son portable. Il s'agit bien sûr d'affabulation. Face à la juge, William Vincent revient désormais sur ses aveux. Selon lui, le meurtrier n'est ni plus ni moins que son comparse, Jean-Pierre C. Un homme qui n'est plus en mesure de réagir, il s'est suicidé. William Vincent raconte qu'il a accompagné Jean-Pierre C. chez André Kerkov. Il a vu Jean-Pierre tirer à 4 reprises dans l'entrée de la maison. Tout d'abord au plafond, la victime a tenté à ce moment-là de le désarmer. Jean-Pierre C. a ensuite tiré 3 fois sur le retraité pour le tuer. Lors de la reconstitution, le médecin légiste qui avait pratiqué l'autopsie de la victime va trouver le scénario du deuxième homme totalement improbable. Il ne correspond en rien aux constatations médico-légales. Lundi 30 septembre 2019, le psychologue remet son rapport sur William Vincent. Ce dernier maintient sa deuxième version, à savoir sa présence sur le lieu du crime, mais comme simple témoin. L'expert s'interroge sur ce délire obsessionnel sur la pédophilie qui ronge toujours William Vincent, qui s'érige en justicier. Il se demande si l'intéressé ne relève pas d'une prise en charge psychiatrique. L'expert psychiatre Roland Coutenceau affirme que William Vincent s'était enfermé dans une logique de mission, convaincu que la victime était un pédophile à éliminer. Selon lui, cet homme n'est ni fou ni délirant, mais tout à fait conscient de ses actes. Alors il y a cette piste, Jean-Pierre C. Certes, on sait que c'est sans doute inexact ce que raconte à ce moment-là William Vincent, que ce n'est pas Jean-Pierre C. qui a tiré. Néanmoins, on peut s'interroger sur sa présence le lieu du crime. Anne-Charlotte Michelot, vous êtes avec nous dans cette heure du crime, magistrate, avocate générale, lors du procès dont on va parler dans un moment, aux Assises de Lyon. Anne-Charlotte Michelot, vous connaissez bien ce dossier, encore une fois. La piste Jean-Pierre C., elle n'est pas tout à fait fantaisiste quand même. On a l'impression que les deux hommes étaient tellement proches et complices que peut-être l'un a remonté l'autre. C'est une hypothèse. On ne peut pas le savoir puisqu'il s'est suicidé, Jean-Pierre C.
4: Exactement. Je pense que les faits... en réalité un petit peu ce que les investigations ont montré. Alors jusqu'à un certain point, puisque vous l'avez rappelé, il y a eu le suicide. Donc les investigations n'ont pas été au-delà concernant Jean-Pierre C. Mais effectivement, l'hypothèse qui était avancée, celle plutôt d'un soutien moral. Alors, on pense aussi à une présence de Jean-Pierre C. sur les lieux. Et certainement pour d'ailleurs véhiculer William Vincent et puis le ramener. Il était certainement là aussi au moment où les coups de feu sont tirés. Pour le reste, de ce que les investigations avaient pu démontrer, vous l'avez rappelé aussi également avec le rapport du médecin légiste, pour vraiment la partie de l'homicide en lui-même, il y avait a priori que William Vincent à ce moment-là.
0: Ouais, c'est ça. Il était seul à ce moment-là lors des coups de feu. Le fait est, c'est qu'on les voit, ils traînent toujours ensemble, hein, William C. Et William Vincent, pardon, et Jean-Pierre C. Ils sont constamment ensemble. Jean-Pierre C. Il y a autre chose aussi, c'est que il s'est suicidé, d'accord, un coup de carabine, un coup de fusil de chasse, mais il a nettoyé toute sa voiture avant de se suicider. On a le sentiment que peut-être il y avait des traces, donc qu'il y avait des choses qui pouvaient accabler ces deux hommes pour la mort de André Kerckhove.
4: Alors effectivement, la voiture a été entièrement passée au jet d'eau et à la Javel. Donc c'est ça aussi hein, qui va être extrêmement suspect. En revanche, il y a quand même des prélèvements qui vont être faits dans le véhicule et on va retrouver malgré tout l'ADN de William Vincent et je crois dans une trace de sang de William Vincent. Donc c'est que il y a quand même eu un voilà en tout cas le concernant un épisode violent. On retrouve pas le sang de la victime dans le véhicule, mais en tout cas l'hypothèse encore une fois qui était avancée, eh bien c'est celle du soutien moral et logistique pour le véhiculer et être présent sur les faits et puis le ramener ensuite à son domicile. Et par le suicide et enfin le nettoyage du véhicule et le suicide, je pense qu'il a essayé d'effacer toute trace avec William Vincent.
0: Oui, c'est ça. Donc on efface des traces. Effectivement, il y a peut-être cette collusion entre les deux hommes qui paraît évidente, mais c'est compliqué effectivement de l'établir. Florian Grigis, on se retrouve dans cette heure du crime. Maître Florian Grigis, avocat au barreau d'Auxerre, l'avocat de William Vincent. Encore une fois, votre aide nous est précieuse aujourd'hui parce que cet homme, vous le connaissez par cœur. Alors il y a quelque chose d'important. Il n'y a pas d'ADN de William Vincent sur la scène de crime. Pas d'ADN flagrant, en tout cas, sur la scène de crime.
7: Effectivement, on n'a pas retrouvé l'ADN de M. Vincent sur les lieux du crime, puisque, en réalité, vous prenez l'entrée d'une maison classique et M. Vincent s'est arrêté au pas de la porte. Il n'y a pas eu de mouvement autre, parce qu'il y a un coup qui part assez rapidement, et puis après, M. Kerckhove, il va être abattu au sol. Donc, il n'y a pas eu de déplacement en tant que tel de Monsieur Vincent.
0: Question, on en parlait à l'instant avec Anne-Charlotte Michelot. Je reviens sur Jean-Pierre C. Ça m'obsède un peu ce Jean-Pierre C. L'ami et le confident de William Vincent. Il va se suicider, je l'ai dit déjà. Selon vous, est-ce qu'il était associé à cette expédition?
7: Alors, les morts n'ont plus la parole, c'est à la fois le problème et la solution. Jean-Pierre C, il aurait été du voyage pour aller chez Monsieur Kerckhove.
0: D'accord.
7: La veille, donc avant de s'y rendre, William Vincent, il est chez Jean-Pierre C et lui dira qu'à cette occasion-là, en fait, ils prennent la décision ensemble de régler leurs problèmes et donc d'aller voir André Kerckhove pour s'expliquer. Eux, ils ont toujours dit qu'à la base, c'était pour s'expliquer et qu'à la suite d'aveux qu'ils auraient obtenus lors de l'échange, Monsieur Kerckhove aurait été tué. Ils y vont avec son véhicule puisque Monsieur Vincent n'a pas de voiture. Il est là. Après, ce qu'il a fait exactement, ça, on peut pas le savoir puisque nécessairement personne ne peut plus en témoigner.
0: Bien sûr. Alors, personne ne peut plus en témoigner. Est-ce que votre client, dernière question pour vous, Maître Grigis, votre client était-il atteint d'un délire paranoïaque?
7: C'est tout le nœud de ce dossier. Très intéressant, notamment sur le plan de la psychiatrie, puisque Dr Coutenceau a notamment expliqué ça. L'enjeu, c'était de savoir si Monsieur William Vincent était un paranoïaque, ou est-ce qu'il avait des traits de paranoïa, ou un délire paranoïaque, ou rien du tout. Et en fait, ce qu'il nous a expliqué, c'est que Monsieur Vincent, c'était une paranoïa en croix, c'est-à-dire qu'il était ciblé sur un sujet. Donc, si vous lui parliez de tout, sauf de la pédophilie, moi, j'ai échangé sur plein de choses avec lui et il n'y avait aucune difficulté. Et dès que vous abordez ce sujet-là, il se tend, il se met à pleurer. C'est assez compliqué.
0: Le seul et unique suspect va être jugé. William Vincent, le justicier et les pédophiles. Je ne vais pas aller faire le faux cul. Je ne l'aimais pas, il ne m'aimait pas. L'enquête de l'heure du crime. On se retrouve dans un instant sur RTL.
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19: Retour dans l'heure du crime sur l'affaire William Vincent. En janvier 2019, ce quinquagénaire de Lyon a avoué avoir tué un retraité. Il considérait à tort qu'il était pédophile. Le suspect s'est rétracté, désignant un deuxième homme, alors décédé. 3 ans après le meurtre, il est jugé. Mercredi 2 juin 2021, William Vincent, 52 ans, fait face au juré de la cour d'assises de Lyon à Auxerre. Une des filles de la victime, d'André Kharkov, veut tout de suite mettre les choses au point. « Je n'accepterai pas qu'on salisse la dignité de mon père, j'irai jusqu'au bout pour le défendre », lance-t-elle. La directrice d'enquête est formelle. Rien n'a permis de démontrer l'existence d'un quelconque réseau de pédophilie dans cette affaire. Elle précise, les pédophiles laissent toujours des traces sur leur support numérique, mais ici, aucun élément n'a été découvert. William Vincent apparaît nonchalant. Il ne reconnaît pas avoir tué André Kharkov. Quand le président lui demande de se décrire, il répond, c'est une question bizarre. Je suis un être humain avec 2 pieds et 2 jambes. Il finit par se dépeindre comme borderline. Il parle de sa fille et des enfants en général. Les mecs qui touchent aux gamines, ça ne passe pas avec moi. À propos de la victime, il a ces mots. Je ne vais pas aller faire le faux cul. Je ne l'aimais pas, il ne m'aimait pas, point barre. Jeudi 3 juin, midi, l'avocate générale demande à William Vincent « Quelle vérité diriez-vous à votre fille ?» Après un long silence, il finit par lâcher à la surprise générale. « La vérité, c'est que c'est moi qui ai tué. C'est moi qui avais l'arme. C'est moi qui a tiré. Je revois la scène. Je vous le dis, je suis un fou. Il ne faut pas me mettre en prison. Il faut me mettre chez les dingues. » L'avocate générale demande la perpétuité contre un homme qui, à travers ses fantasmes, a pris la vie, mais aussi la mémoire et le souvenir d'André Kharkov. L'expert psychiatre estime qu'il reste une part de mystère autour du geste fatal de William Vincent. Ses discussions avec son possible complice, Jean-Pierre C., suicidé après le meurtre, auraient pu jouer un rôle dans cette cristallisation de l'idée criminelle. William Vincent est condamné à 30 ans de prison. Avec une peine de sûreté aux 2/3. Et dans cette heure du crime, on retrouve tout de suite l'un de nos invités, c'est Thomas Ribière, journaliste à Lyon Républicaine. Vous avez couvert ce procès. Thomas, en quelques mots, quelle est l'ambiance qui règne sur ce procès ? Évidemment, on a les yeux fixés sur cet homme, mais on ne sait pas trop ce qui va sortir du chapeau, puisqu'il dit qu'il n'a rien fait.
0: C'est particulièrement tendu en fait dans la salle d'audience. On a la famille Kharkov qui est sur le banc de la partie civile et qui attend des explications. Eux, ils ont accès au dossier hein, puisque c'est la partie civile. Ils savent qu'il y a cette histoire prétendue de pédophile derrière tout ça. Mais le public qui est dans l'assistance ne le sait pas au départ. Nous, à l'Union républicaine, on avait fait des papiers au moment de la mort d'André Kharkov. Et le parquet, à l'époque, avait parlé de mobiles qui étaient, comment dire, qui appartenaient vraiment à l'accusé. Et il ne s'était pas exprimé plus en détail sur tout ça. Et l'affaire de la pédophilie survient en fait au moment du procès.
19: C'est étonnant ce que vous dites, Thomas Ribière, parce qu'effectivement, on découvre, enfin le grand public en tout cas, découvre cette obsession pédophile à ce procès.
0: Tout à fait. Et ce qui est très particulier, c'est que William Vincent a une attitude très propre à lui. Il tourne autour des questions. Pendant un jour et demi, en fait, si vous voulez, il ne va pas reconnaître les faits. Donc, il va impliquer l'Empire C à plusieurs reprises. Dire oui, j'étais là, mais c'est pas vraiment moi. Vous ne pouvez pas comprendre. Il a tout le temps des phrases de ce type. Et en fait, ça va vraiment basculer lorsque Madame Michelot, l'avocate générale, va entre guillemets menacer Monsieur Vincent de faire intervenir la fille en tant que témoin, la fille de l'accusé, l'après-midi. Et c'est là que ça va vraiment basculer. William Vincent va avoir les larmes qui montent aux yeux. Et après un long silence, il va révéler comme ça, au cours du procès, que c'est bien lui qui a commis le crime. Moi, j'avais encore jamais vu ça en quelques années de pratique des faits divers et de la justice.
19: Mais oui, mais c'est

0: pendant le procès. Il a toujours dit « J'ai tué un homme, je ne l'ai pas fait par plaisir, j'ai aussi laissé une partie de mon âme et je suis très choqué par ce que j'ai fait. » Mais dans les échanges qu'on pouvait avoir, notamment quand les parties civiles arrivaient à la barre, il disait « Je m'excuse pour vous, je vous en veux pas et je m'excuse en fait de vous avoir causé de la peine, du chagrin et du deuil. » Mais encore une fois, si j'ai fait ça, c'est que je suis pas fou. Donc on retombe toujours en fait sur cette justification en boomerang. Donc en fait, c'était un acte de justicier, si vous voulez.
1: Oui, un acte de justicier, puis un peu enfermé dans la paranoïa. Est-ce que votre client d'ailleurs peut être guéri de cette paranoïa qu'il exprime encore au procès ?
0: Ce que nous expliquait docteur Coutanceau, c'est que ça ne se soigne pas en fait. Et si un jour on venait à avoir une brèche dans son état d'esprit, monsieur Vincent ou tous ceux qui sont impactés par ce genre de pathologie, en fait, ils s'effondrent et ils n'ont plus de raison d'être et ils n'ont plus de raison d'avoir fait ce qu'ils ont fait.
1: Exact.
0: Monsieur Vincent l'a dit à chaque fois dans les audiences. Si je l'ai tué pour rien, c'est-à-dire que je suis fou. Mais vu que vous me jugez, ça veut dire que je suis pas fou. Donc il retombe en fait par ce mécanisme de rhétorique à se convaincre lui-même que ce qu'il a fait était juste. Ou en tout cas, basé sur une idée qui n'est pas fausse.
1: Qui n'est pas fausse, il en est persuadé, effectivement. Anne-Charlotte Michelot, merci d'être avec nous aujourd'hui dans l'heure du crime. À ce procès, vous étiez l'avocate générale. Et c'est vous qui allez débloquer cette situation. Vous estimez qu'à ce moment-là, on ne va pas s'en sortir de ce procès. Il est dans son univers. Il dit, c'est pas moi, les pédophiles, je les déteste. Voilà le message qu'il fait passer. La famille est complètement atterrée de voir cette attitude. Comment vous décidez qu'il faut rentrer dedans et qu'à un moment donné, il faut débloquer tout ça?
2: Oui, exactement. En fait, on avait fait lecture d'un certain nombre de témoignages et en fait, durant l'enquête, il avait quand même reconnu les faits, notamment, en tout cas, à ses proches. Et donc, j'avais essayé d'aborder les faits sous l'angle un petit peu des sentiments, parce que je m'étais quand même assez vite rendu compte, mais comme tout le monde, je pense que les faits étaient très sentimentaux, entre guillemets, pour lui, parce qu'il dit qu'il a fait ça notamment pour protéger sa fille, donc... Ouais. C'était clairement sur les sentiments qu'il fallait aller. Donc je lui montre que il dit la vérité aux gens qu'il aime, puisque à l'audience il nous dit mais non, c'est à vous que je dis la vérité, c'est à vous que je dis la vérité. Je lui dis mais monsieur Vincent, nous sommes là pour vous juger, il n'y a pas de sentiment entre nous. Pourquoi est-ce qu'aujourd'hui on vous croirait alors qu'on est lié par aucun lien? Et donc je me dis c'est vraiment de sa fille qu'il faut parler. Et puis surtout je pense que même en pensant à elle, qui est un petit peu aussi une victime collatérale finalement des faits, je me mets du coup à la place de sa fille et je lui demande tout simplement, mais enfin, si elle était là...
1: Qu'est-ce qu'elle vous demanderait ?
2: Papa, est-ce que je lui dis, mais papa, est-ce que c'est toi ? Ouais. Quelle vérité vous lui diriez ? Et puis effectivement, il s'est arrêté. Il a eu un petit moment de réflexion et puis d'un seul coup, il a dit « Bah ouais, je dirais que c'est moi qui ai commis les faits.
1: Ouais. »
2: Et je pensais pas, en lui posant la question aussi directement, que
1: et là, effectivement,
2: il réagirait aussi, franchement.
1: Le procès, effectivement, là, s'écroule. Hein. Effectivement, on a la résolution, parce qu'il est toujours enfermé dans ses fantasmes, il faut bien le souligner. Mmh. En tout cas, on a une explication, hein, c'est bien ça.
2: Exactement.
1: Ça, c'est important.
2: Exactement, et pour les parties civiles qui attendaient ça impatiemment.
1: L'accusé fait appel. William Vincent, le justicier et les pédophiles. On avait fait une sorte d'enquête, on s'est monté la tête mutuellement. Il n'y a pas de fumée sans feu à propos des pédophiles. L'enquête de l'heure du crime, je vous retrouve tout de suite sur RTL.
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8: Dans l'heure du crime, l'affaire William Vincent, cet ancien chauffeur routier a avoué le meurtre d'un paisible retraité de Lyon en juin 2018. Il l'a tué car selon lui, la victime était un pédophile. Accusation sans aucun fondement, 30 ans de prison au premier procès, il est rejugé un an plus tard. Mercredi 15 juin 2022, William Vincent, 53 ans, est devant la cour d'assises de Paris. Il reconnaît être le seul tireur, même s'il avait monté l'expédition punitive avec un ami. On avait fait une sorte d'enquête. On s'est monté la tête mutuellement. Ce que je pense, c'est qu'il n'y a pas de fumée sans feu pour les pédophiles. Je ne peux pas être plus clair. Le président lui demande s'il a pu se tromper sur la victime. Réponse : oui. On a peut-être mal interprété les choses. À la question, est-ce que André Kerckhoff a eu le temps de s'expliquer alors qu'il était menacé? William Vincent répond, non, je ne pense pas. Je sais que l'acte commis est très grave. C'est un point de non-retour. Vendredi 17 juin, William Vincent est à nouveau condamné à 30 ans de prison avec une peine de sûreté aux deux tiers. L'avocat général avait qualifié l'affaire de terrifiante, abominable, tenant au délire et au fantasme d'un obsessionnel.
9: Depuis qu'il était à la retraite, il s'investissait beaucoup pour la commune et c'est lui qui nous livrait le sapin pour faire Noël sur la place, qu'on mettait sur la place. Et, enfin oui, voilà, on aura beaucoup de souvenirs de ce monsieur.
8: La voix de Jacques Legac, le maire de Saint-Cérotin, qui était un ami de la victime, un ami d'André Kerckhoff, âgé de 70 ans, ce retraité tranquille qui a payé de sa vie une espèce de folie, une espèce de fantasme exprimé par son meurtrier, William Vincent. C'est un document, cette voix, c'est un document de France 3. Anne-Charlotte Michelot, vous êtes avec nous dans cette heure du crime. Il y a eu deux procès, vous étiez l'avocate générale lors du premier procès d'assises de William Vincent. C'est vous qui avez réussi à le faire avancer et le faire avouer très franchement devant une cour d'assises. C'est pas rien, le meurtre de ce retraité. Verdict similaire en appel, mais c'est pas un procès inutile finalement, parce qu'on sent bien que, d'après quand on lit ce que déclare William Vincent, il dit, ben finalement, oui, je l'ai pas laissé parler, cet homme. Je l'ai tué. Il m'a jamais dit qu'il était pédophile. Il est rentré, il a tué. Mais il continue à être accroché à cette espèce de folie qui le ronge. Il n'y a pas de fumée sans feu. Il va le répéter sans arrêt.
10: En fait, je pense que c'est la seule chose qui donne un sens à sa vie. Et s'il y a plus ça, sa vie s'effondre et il y a plus de but. En plus, du fait de l'emprisonnement, il est privé de sa fille réellement. Donc, il reste campé sur ses obsessions. Alors, effectivement, il y a une avancée malgré tout sur les circonstances de commission des faits. Mais je pense qu'il reconnaîtra jamais qu'il était totalement paranoïaque et qu'il a inventé inventé ça et qui s'est inventé cette mission pour donner un sens à son existence. Un petit peu à la, moi je trouve, pour faire un parallèle, mais un petit peu comme une sorte de radicalisation. Mmh. Vous voyez, on a...
8: Oui, c'est bien ça,
10: voilà,
8: exact. Ouais.
10: On trouve un but à sa vie et c'est coûte que coûte, même si votre entourage vous fait clairement comprendre que vous déraillez totalement, vous restez campé là-dessus parce que c'est ce qui donne un... Ouais. Du sens, entre guillemets, à votre vie.
8: Quoi. On est un peu dans une trajectoire terroriste, quoi. À l'image des terroristes qui s'enferment dans une idée, etc., où il faut tuer X personnes, etc.
10: Exactement.
8: On est un peu dans le même système. Hein.
10: Exactement. Et c'est pour ça que il n'y a pas eu moyen de lui faire admettre une demi-seconde qu'il avait totalement tort et que... Alors, il y a le terme de justicier qui a été employé. Moi, je parlerais plutôt d'un exécutant ou d'un bourreau parce que il lui a laissé aucune chance. Hein,
8: on est d'accord. Mais justicier, c'est lui qui le dit.
10: Ah oui.
8: C'est lui qui le sent et c'est lui qui présente aussi cette qualité. Évidemment, de l'extérieur, ça, il a rien d'un justicier. Et même pas d'un justicier raté, d'ailleurs, puisque, effectivement, il est à côté complètement de la plaque. Thomas Ribière, journaliste à Lyon Républicaine, avec nous dans cette heure du crime. Alors, il y a eu beaucoup de choses dans cette histoire, et notamment cet homme qui s'enferme dans ses fantasmes, ses obsessions. On l'a dit, le fait est, c'est que André Kerckhove, il faut le souligner, bon, il n'était pas pédophile, il faut bien le souligner, parce que la rumeur n'a cessé de courir une fois que tout ça s'est déclenché. Thomas Ribière, on s'est dit, il n'y a peut-être pas de fumée sans feu, c'est ce que disait sans arrêt William Vincent.
1: Oui, tout à fait. Ben, effectivement, André Kerckhove n'était pas pédophile. C'est ce qui ressort de toutes les auditions de son entourage, de tous ses proches. Et puis, comme l'a expliqué le directeur d'enquête, quand on a affaire à ce type de profil, ce sont des gens qui laissent des traces derrière eux. Mmh. On peut étudier leur téléphone mobile, on trouve des images pédopornographiques, des téléchargements, des consultations de sites internet. Or, tout ça n'était pas du tout le cas sur les supports qui ont été expertisés s'agissant d'André Kerckhove. Donc ça prouve bien que tout cela relève du fantasme.
8: Mmh. Ça a beaucoup marqué, ce petit village de Lyon, vous le connaissez, ce village, etc. 600 habitants, je suppose que c'est une histoire qui a vraiment marqué les imaginations.
1: Oui, c'est une histoire qui a marqué. Nous, on l'a vu, on a suivi le procès en première instance. On est également allé à Paris pour suivre le procès en appel. Mais c'est vrai que voilà, c'est pas le genre d'affaire... auquel on est habitué, et si jamais il y a parfois des crimes ou des meurtres, le mobile qui est derrière n'est pas un mobile aussi farfelu que celui-là, quoi.
8: Florent Guirigis, vous êtes avec nous dans cette heure du crime, avocat de William Vincent. Alors, deux fois condamné à la même peine, 30 ans de prison, il ne va pas arrêter pour ce temps d'être sûr de lui, malgré ses condamnations, malgré ses aveux, hein, qui sont un petit peu explicites. Il a même pas interrogé cet homme, la victime, André Kerckhove, en lui demandant s'il était pédophile. Il a donc menti aussi sur ce point-là. Il va répéter, il va le dire comme ça. D'ailleurs, au deuxième procès, il n'y a pas de fumée sans feu. Il a jamais pu se débarrasser de ses obsessions. Vous confirmez, Florian Grigis?
11: La présidente, arrivée à Paris, lui dit « Mais monsieur Vincent, si vous faites appel, c'est pour vous expliquer, pour dire des choses que vous n'avez pas pu dire en première instance. Mm-hmm. Donc forcément, la question, c'est « Avez-vous des éléments nouveaux à nous apporter pour nous expliquer votre croyance dans ce réseau de pédophiles ?» Et il balaye tout en disant cette phrase « Il n'y a pas de fumée sans feu ». Donc il a glacé tout le monde à la cour d'assises d'appel à Paris. Mais il est incapable d'expliquer à quoi correspond le feu. Pour lui, c'est comme ça. Il le sentait. D'ailleurs, il l'a dit à plusieurs reprises, avec Jean-Pierre, on sentait, on le savait. Et c'est basé uniquement là-dessus.
8: Uniquement sur des certitudes. Est-ce que vous avez eu des nouvelles de votre client depuis sa dernière condamnation, Maître Grigis?
11: La dernière fois que j'ai eu des nouvelles de sa part, par co-détenu interposé, si je puis dire, c'était il y a un an et demi, et il était encore complètement pris là-dedans. C'est-à-dire qu'à partir du moment où tout cela s'est installé dans son esprit, il n'en est plus jamais ressorti. Et je crois qu'il n'en ressortira jamais.
8: Merci beaucoup, Maître Florian Grigis. Merci Anne-Charlotte Michelot et Thomas Ribière d'avoir été les invités de l'heure du crime. Merci à l'équipe de l'émission, rédactrice en chef Justine Vignot, préparation Romain Diverès, Valentine Bardet, réalisation en direct, Nicolas Godet.
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8: Demain, dans l'heure du crime, meurtre au Bristol. Une femme découverte massacrée dans une chambre de ce palace parisien. Elle avait 36 ans, elle s'appelait Kinga Wolf. Son compagnon, Ian Griffin, va attirer tous les soupçons. Dans un instant, entrer dans l'histoire avec vous, Laurent Deutsch, bonjour.
12: Bonjour Jean-Alphonse.
8: Au programme d'entrer dans l'histoire, mon cher Laurent.
12: Aujourd'hui, je vous emmène dans la tanière du Loup, le 20 juillet 1944, pour l'opération Valkyrie. La tentative de renversement du régime nazi. A tout de suite.
8: A tout de suite, mon cher Laurent. 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L'essentiel de l'information en 3 minutes, c'est avec vous, Brieux Bochet, bonjour.
13: Bonjour Jean-Alphonse, bonjour à tous. Les noyades se multiplient en France en pleine canicule près de Lyon. C'est un jeune footballeur professionnel qui est en mort cérébrale après s'être noyé dans le Rhône hier. Ce matin, le Premier ministre Sébastien Lecornu a communiqué un nouveau bilan.
14: Un triste fléau sur les noyades, puisque le dernier chiffre qui vient de nous être remonté est de 40 morts depuis le 18 juin. Essentiellement des jeunes, et donc j'aimerais qu'on revienne sur ce point parce que ce sont les premières victimes de la crise que nous connaissons, et donc je veux qu'on y rentre dans le détail.
13: À noter que la nuit dernière a été la plus chaude jamais enregistrée en France, 21,6 degrés en moyenne. Face à cette situation, Sébastien Lecornu annonce une mobilisation renforcée du système de santé. Le plan Orsan de niveau 2 sur 4 est activé. Cela doit permettre de répondre à la forte sollicitation des services d'urgence et des SAMU. Par ailleurs, la Tour Eiffel fermera dès 16h aujourd'hui au lieu de minuit 45. Et ce, en raison de la chaleur, annonce son exploitant. 40 degrés sont attendus à Paris. Dans le reste de l'actualité, procès requis contre l'assaillant du professeur Dominique Bernard, assassiné à Arras le 13 octobre 2023 alors qu'il tentait de protéger ses élèves. Le frère cadet de l'assaillant ainsi que son cousin sont également concernés. Le syndicat de la magistrature dit regretter la décision de désigner des coupables après la publication du rapport d'inspection sur les dysfonctionnements dans l'affaire Liana. De premières sanctions ont été annoncées hier. Un appel à manifester a été lancé. Ils étaient plusieurs dizaines ce midi devant le palais de justice de Paris. Justine Proft est membre du syndicat.
15: Aujourd'hui, les collègues, ils sont pas là pour dire on veut se protéger. Ils sont là pour dire, en fait, on aimerait traiter les dossiers comme la société l'exige et le souhaite, mais on n'est pas en capacité de le faire. Et on se manifeste pour dire, en fait, c'est faux ce que dit le ministre aujourd'hui, de dire que c'est pas un problème de moyens, qu'en gros, les magistrats ne sont pas motivés, n'ont pas envie de travailler. Non, ils travaillent jour et nuit.
13: Des propos recueillis par Cindy Hubert pour RTL. Et puis Marc Bloch, l'historien résistant assassiné par la Gestapo, fait son entrée au Panthéon ce soir. La cérémonie ouverte au public sera présidée par Emmanuel Macron aux alentours de 21h. Au Moyen-Orient maintenant, l'armée israélienne dit avoir frappé une cellule terroriste dans le sud Liban pour la première fois depuis dimanche. Deux personnes ont été tuées. Le Hezbollah pro-iranien dénonce une violation flagrante du cessez-le-feu. De son côté, Donald Trump affirme que l'Iran accepte des inspection nucléaire du plus haut niveau. Téhéran, pour sa part, ne prévoit pas de laisser l'Agence internationale de l'énergie atomique inspecter les sites bombardés. La Coupe du Monde, 4 matchs au programme aujourd'hui après un nul inaugural. Le Portugal doit gagner ce soir à 19h face à l'Ouzbékistan. Jolie affiche entre l'Angleterre et le Ghana à 22h. Deux rencontres à suivre sur les antennes du groupe M6. Et puis plus tard dans la nuit à 1h, le Panama face à la Croatie. Congo, la République démocratique du Congo face à la Colombie à 4h. La météo de ce mercredi avec un soleil qui sera très fort dès le matin. Il fera très chaud avec des températures oscillant entre 20 et 29 degrés. L'après-midi, des orages pourront éclater en montagne et sur les Alpes et les Pyrénées. On dépassera les 40 degrés sur une bonne partie du pays, en particulier dans le bassin parisien et le Grand Ouest. Il est 15h03 sur RTL. Entrez dans l'histoire avec Laurent Deutsch.
12: Eh oui, comme chaque après-midi, une demi-heure pour revivre l'histoire comme si vous y étiez.
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12: Bonjour les amis, c'est Laurent Deutsch. De toutes les tentatives d'assassinat d'Adolf Hitler, c'est la plus célèbre. C'est aussi la plus incroyable, la plus spectaculaire et surtout la mieux préparée. Au point d'être inratable. Pas une chance sur 1000 qu'Hitler en réchappe. Et pourtant... Oui, pourtant, nous le savons tous, Hitler n'est pas mort ce 20 juillet 1944 dans son bunker de Prusse orientale. Hitler n'est pas mort et le cours de l'histoire n'a pas été changé ce jour-là. Alors, que s'est-il passé pour que l'opération Valkyrie échoue? Par quel coup du sort? Par quel hasard imprévisible? Par quelle malchance incroyable? L'attentat le mieux préparé au monde a-t-il échoué? Ce jour-là, le destin a choisi de se ranger du côté du Führer. Une fois encore, j'ai envie de dire. Car le Führer a échappé durant sa vie à près d'une dizaine d'attentats. Sans compter les nombreux projets qui ne sont pas allés au-delà de l'intention. Ce 20 juillet 1944, tout était en place pour qu'Hitler meure. Mais il a suffi d'un minuscule grain de sable dans une mécanique soigneusement huilée pour que tout échoue. Et ce que l'on a découvert dans les jours qui ont suivi a glacé le sang d'Hitler et de ses plus fanatiques compagnons. Ce qui s'est passé dans cet immense complexe militaire ultra sécurisé qu'on appelle la Wolfschanze, la tanière du loup en français, dépassait l'entendement. Car derrière l'attentat manqué se cachait une machination impliquant la haute hiérarchie militaire allemande. En clair, un coup d'État de grande ampleur avec des ramifications dans l'ensemble de l'Europe. Du coup, la colère d'Hitler a été à la mesure de sa stupéfaction. Alors restez avec moi, car dans quelques instants, nous allons entrer dans l'histoire de l'opération Valkyrie sur RTL. À tout de suite.
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12: Nous sommes le 20 juillet 1944, il est un peu plus de 10h du matin, lorsqu'un avion atterrit sur la piste de l'aérodrome de Rastenburg, le quartier général où Adolf Hitler passe les deux tiers de son temps depuis le déclenchement de la guerre contre l'URSS. Rastenburg est alors en Prusse orientale, aux confins de l'Allemagne historique. Depuis le Moyen-Âge, c'est une place forte des chevaliers teutoniques, devenue après la Seconde Guerre mondiale une ville polonaise qui porte le nom de Kętrzyn. Mais en 1944, ce sont des Allemands armés jusqu'aux dents qui peuplent les environs de la ville. Dans une forêt particulièrement inhospitalière, militaires et policiers grouillent autour de bunkers et de baraquements en bois. C'est de là, loin de Berlin, qu'Adolf Hitler dirige sa guerre contre l'Union soviétique. Chaque jour, des généraux vont et viennent, rendent des comptes et prennent des ordres avant de repartir sur leurs zones d'opération respectives. L'avion qui vient d'atterrir laisse descendre le colonel von Stauffenberg, tout juste promu chef d'état-major du général Fromm. Cette position lui offre maintenant la possibilité d'avoir accès au Führer, un homme qu'il déteste et dont il a compris, avec d'autres, qu'il fait le malheur de l'Allemagne. Voici un an déjà que quelques officiers haut placés ont décidé d'éliminer Hitler. Mais il faut être prudent, organisé et sûr de son coup. Et cette fois, il en est certain, c'est la bonne. Il a hésité à deux reprises. Le 11 juillet au Berghof, la résidence d'Hitler dans les Alpes bavaroises, puis le 15 juillet à Rastenburg déjà. Dans la voiture qui le conduit jusqu'à la tanière du loup, il se remémore le serment qu'il s'est fait. Il est désormais temps de faire quelque chose. Mais l'homme qui a le courage de faire quelque chose doit le faire en sachant qu'il restera dans l'histoire de l'Allemagne comme un traître. Cependant, s'il ne le fait pas, c'est sa conscience qu'il trahira. Stauffenberg a franchi sans encombre les différents points de sécurité. Qui pourrait imaginer en effet qu'il porte deux bombes dans sa serviette d'officier ? Lorsqu'il atteint enfin la salle où se tient la réunion préparatoire à l'entrevue avec Hitler, il apprend que cette entrevue est avancée d'une demi-heure en raison de l'arrivée prévue de Mussolini. Peu importe, se dit-il, puisque tout est prêt. À la fin de la première réunion avec le maréchal Kettel, il demande à aller se changer. Personne ne s'étonne qu'il veuille changer de chemise dans la chaleur étouffante de l'été. Il a à ses côtés le lieutenant von Heften, qui a fait le voyage avec lui et qui l'aide à amorcer l'une des deux bombes. Mais pressé par le temps, les deux hommes négligent la seconde bombe. Il est aux alentours de 12h30 quand Stauffenberg entre dans le bâtiment numéro 6, un baraquement où 23 autres personnes sont déjà réunies autour d'Adolf Hitler. La réunion qui devait se tenir initialement dans un bunker a été déplacée dans cette baraque en bois. Ni Göring, ni Himmler n'y participent. Un général est en train de prendre la parole. À ce moment-là, personne ne prête vraiment attention à l'arrivée de Stauffenberg, qui en profite pour déposer sa bombe sur le côté droit de la grande table autour de laquelle les officiers sont réunis. Hitler est à 2 mètres de là. Stauffenberg est satisfait. Il se dit dans son fort intérieur, « Cette fois, c'est la bonne. » Il lui faut maintenant déguerpir au plus vite. Il prétexte un coup de téléphone urgent et sort de la salle de réunion. Là encore, personne ne fait vraiment attention à lui. Il a la bougeotte, ce Stauffenberg. Ça doit être la prostate. Et là, il est 12h42 quand une effroyable explosion retentit. Alors qu'il est en train de quitter le centre des aides de camp, Stauffenberg comprend que l'attentat a réussi. Sans vouloir en savoir plus, il prend la route de l'aérodrome avec von Heften. Il est 13h15 quand nos deux hommes montent à bord d'un avion. « Direction Berlin », ordonne-t-il au pilote. Pour eux, aucun doute, Hitler est mort. Il faut maintenant regagner au plus vite la capitale allemande, où doit débuter la phase critique de l'opération Valkyrie, la prise du pouvoir par les conjurés. Comme je vous l'ai déjà dit au début de notre histoire, des attentats contre Hitler, il y en a eu plein. Lui-même n'a jamais été avare du sang de ses adversaires. On se souvient encore de l'extermination sauvage d'Ernst Röhm et des SA en 1934. L'état policier qu'Hitler a créé a vu ses opposants, réels ou supposés, finir en camp de concentration. Et dans les camps les plus durs, ce sont des centaines de personnes qui meurent de mauvais traitements ou qui sont exterminées chaque jour dès leur arrivée. Alors, tant de haine déversée ne peut que susciter chez certains l'envie d'en finir avec celui qui a envoûté les Allemands et qui les conduit à leur perte. On se souvient encore du 8 novembre 1939, quand Georg Elser a échoué de peu dans sa tentative de tuer Hitler dans une brasserie munichoise. Hashtag un épisode d'entrée dans l'histoire. Pour les plus assidus, vous vous rappelez ? La bombe avait bien explosé, mais Hitler avait opportunément quitté les lieux un peu plus tôt que prévu. L'aggravation de la situation militaire de l'Allemagne au cours de l'année 1943, suivie par le débarquement des Alliés en Normandie au mois de juin 1944, convainc de nombreux officiers que la guerre est perdue. Mais Hitler est un jusqu'au boutiste qui risque à présent d'engloutir l'Allemagne tout entière dans sa folie. Alors il faut l'arrêter, pendant qu'il en est encore temps. Certains officiers allemands rêvent maintenant d'une paix au plus vite avec les Américains, ce qui permettrait de sauver quelques meubles. Alors, cinq généraux et amiraux constituent en 1943 un petit groupe, rejoint par quelques officiers supérieurs. C'est peu par rapport aux 3500 généraux et amiraux qui forment l'encadrement de la Wehrmacht, mais cela suffit amplement quand on est fortement motivé. Et motivé, c'est justement le cas du colonel Klaus von Stauffenberg, qui rejoint le petit groupe à l'été 1943. Et puisque les généraux n'ont abouti à rien, c'est au colonel de s'en occuper. C'est ce qu'il déclare avec un brin de vantardise. Et sa motivation est telle qu'il ne tarde pas à devenir la tête pensante du complot qui s'échafaude progressivement. Stauffenberg a 36 ans. Il a longtemps été un hitlérien convaincu, xénophobe et raciste. Mais c'est aussi un soldat courageux qui a participé victorieusement à la bataille de France au printemps 1940. Ensuite, il a rejoint le commandement suprême de l'armée de terre avant d'être envoyé en Tunisie en 1942. Mais alors qu'il couvre la retraite du maréchal Rommel en Afrique du Nord, il est grièvement blessé en 1943 lorsque sa voiture est mitraillée par un avion. Il perd son œil gauche, sa main droite et deux doigts à sa main gauche. C'est devenu Dark Vador. Mais comme il ne peut plus servir sur le terrain, lui, hein, il n'a pas de sabre, Stauffenberg réfléchit. Au royaume des aveugles, les borgnes sont rois. Et il observe Stauffenberg. Il se pose des questions sur Hitler, sur la SS et le Parti National Socialiste. S'il reste un conservateur et un nationaliste convaincu, il est aussi convaincu qu'Hitler agit désormais contre le peuple allemand. Avec le général Olbricht, le général von Treskow et le colonel von Kirnheim, il songe à présent à la façon d'organiser un coup d'État qui placerait des officiers réformateurs à la tête du pays. L'opération Valkyrie est en route. Cette opération se base sur un plan tout à fait officiel, bien établi. Un plan assurant la répression éventuelle de révoltes intérieures en Allemagne. Une armée de l'intérieur serait chargée de mater les rebelles. Hitler, en personne, approuve le plan. Sans savoir que nos conjurés entendent prendre le contrôle de cette armée, non pas pour lutter contre des citoyens révoltés, mais pour éliminer les nazis, et surtout la SS et la Gestapo. Et ce qu'Hitler a pas vu non plus, parce que ça devait être écrit tout petit sur le plan, c'est qu'il est aussi prévu de l'assassiner. Puis de le remplacer par un nouvel homme fort à la tête du nouveau régime, le général Ludwig Beck, 64 ans, anti-nazi convaincu de longue date. Nous avions laissé notre colonel Stauffenberg remonter à bord de son avion, persuadé de la mort d'Hitler. Lorsqu'à 12h42, la bombe a explosé, les dégâts ont été considérables. Placée à un peu plus d'un mètre d'Hitler, la bombe ne peut que l'avoir tué. Or, un geste anodin va lui sauver la vie. Gêné par la serviette qui se trouvait posée à ses pieds, le colonel Brandt l'a déplacé un peu plus loin contre le socle de la table. De quoi amortir la déflagration que Brandt, lui, a pris en pleine figure. Il fera partie des quatre victimes de l'explosion. D'autres seront blessés à des degrés divers. Mais Adolf Hitler, lui, sera simplement projeté contre une cloison. Il n'aura que des contusions au bras droit et de nombreuses égratignures. 200 petits éclats de bois sont entrés dans ses jambes et il aura les deux tympans perforés. Mais il a survécu, comme s'en réjouit d'ailleurs le maréchal Kettel qui crie de joie.
0: Mon Führer, vous êtes en vie, vous vivez.
12: Avoir déplacé la bombe de quelques centimètres a sauvé Hitler. Mais aussi avoir transféré la réunion d'un bunker à une baraque en bois a sauvé tous les participants. Dans un bunker hermétique, tout le monde serait mort. Personne n'aurait résisté à la déflagration. Mais surtout, si Stauffenberg avait amorcé la deuxième bombe, là, à coup sûr, il n'y aurait eu aucun survivant. C'est pas passé loin. Et maintenant, Stauffenberg est immédiatement suspecté puisqu'il a laissé sur place en s'esquivant sa casquette et son ceinturon. On se rend compte maintenant de sa présence, enfin de son passage furtif. C'était pas la prostate. Avant tout cela, à Berlin, dès 11h, soit une bonne heure et demie avant l'attentat, les organisateurs du complot se sont réunis dans le bureau du général Beck au siège de l'armée de terre. C'est la stupeur quand le téléphone sonne en début d'après-midi. Depuis Rastenburg, un général ami les prévient que l'attentat a bien eu lieu, mais qu'Hitler a hélas survécu. Du coup, à Berlin, on hésite à agir. Et lorsqu'il atterrit à 15h, Stauffenberg reçoit deux nouvelles désagréables. Hitler n'est pas mort et l'opération Valkyrie n'a pas été déclenchée. Fromm, le patron de Stauffenberg, refuse d'agir. Et c'est finalement le jeune colonel von Kirnheim qui prend l'initiative en adressant aux commandants militaires régionaux ce message câblé. Le Führer Adolf Hitler est mort. À Paris, le commandant de toute la France occupée, le général von Stulpnagel, commence à arrêter les membres de la SS et de la Gestapo présents dans la capitale. Mais à Berlin, les choses traînent. Lorsqu'à 16h, le quartier général d'Hitler prévient qu'il est sain et sauf, c'est la débandade parmi les conjurés qui n'ont pas eu l'idée de couper les communications avec la Prusse orientale. La rumeur est tuée dans l'œuf. Stauffenberg va alors tenter un dernier baroud d'honneur à 19h15 en envoyant ce message à tous les commandants des régions militaires.
1: Le communiqué diffusé à la radio est inexact. Le Führer est bien mort. Les mesures prescrites doivent être exécutées avec la plus grande célérité.
12: Mais au siège de l'armée de terre, c'est la panique. Des coups de feu sont même échangés entre les fidèles d'Hitler et les rebelles. De son côté, le général Fromm, qui a senti le vent tourner, lance maintenant la répression. Il pénètre dans le bureau de Beck, où se sont réfugiés les conjurés. Beck, ne parvenant pas à se donner la mort, Fromm le fait exécuter par un de ses hommes. Puis il constitue à la va-vite un tribunal militaire qui condamne à une exécution immédiate dans la cour du bâtiment Olbricht, Efton, Stauffenberg et Kirnheim. Vers 1h du matin, les quatre hommes sont fusillés. Transportés au cimetière Saint-Mathieu, leurs corps sont déterrés rapidement sur ordre d'Himmler, qui les fait incinérer, puis disperser leurs cendres dans un lieu anonyme. Mais la colère d'Hitler ne s'arrête pas avec ses premières exécutions. Himmler, en charge de l'enquête, a pour mission de découvrir tous les auteurs du complot. Ce sont bientôt 5000 personnes qui sont soupçonnées. Au terme d'un procès éclair qui se tient à Berlin devant le tribunal populaire, les principaux accusés sont pendus le 8 août à des crocs de boucher dans un petit bâtiment dépendant de la prison berlinoise de Plötzensee. On les a suspendus à de fines cordelettes pour allonger la durée de leur supplice. Ils ont été aussi filmés pour qu'Hitler puisse ensuite profiter des images de l'exécution. D'autres procès suivront. Ils s'achèveront tous sur des condamnations à mort. Et le général Fromm, malgré son retournement de veste, ne pourra pas échapper à un verdict similaire. Il sera fusillé en mars 1945. À l'époque, les Allemands semblèrent éprouver le geste des auteurs de l'attentat contre Hitler. Mais avec le temps, une fois la guerre finie, Stauffenberg et ses amis vont être peu à peu réhabilités. Et on considère aujourd'hui qu'ils font pleinement partie de la résistance allemande, à laquelle un musée est consacré dans une aile du ministère allemand de la Défense, là où les conjurés sont morts. La rue qui borde le ministère a même pris le nom de Stauffenbergstrasse, la rue Stauffenberg. Et l'emplacement de leur tombe éphémère est signalé par une plaque dans le cimetière Saint-Mathieu. Les traîtres de 1944 sont finalement devenus des héros. Comme quoi, il n'est jamais trop tard pour abandonner le côté obscur de la force.

0: La Lune de Christophe Maé sur RTL, extrait de l'album Fête foraine.
1: Et ben voilà les amis, entrée dans l'histoire, c'est fini pour aujourd'hui, mais je vous retrouve demain pour une folle histoire. Celle d'une femme qui aurait gouverné l'église en se faisant passer pour un homme. C'est l'histoire de la papesse Jeanne. Mais dans un instant, c'est avec Laurent Ruquier, ses grosses têtes, que vous avez rendez-vous. Alors, bon après-midi sur RTL.
0: 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Il est presque 15h30, bonjour à vous, pensez à boire régulièrement avec cette chaleur, installez-vous avec nous sur RTL, c'est parti, avec Laurent Ruquier, ses grosses têtes, et ce jusqu'à 18h.
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3: Bonjour, heureux de vous retrouver avec pour vous aujourd'hui. Le retour, c'est sa deuxième émission d'une grosse tête hypermnésique. Il a deux passions, les cimetières et les anagrammes. Monsieur Bertrand Beyer.
4: Bonjour Laurent, bonjour à tous.
3: Une autre grosse tête hypermnésique, mais pas hyper content d'en voir débarquer un autre dans l'émission. Paulette Carat.
5: Bonjour.
3: Une grosse tête qui dit autant je sais que Paul Alcarat dans l'émission, mais elle, c'est pas toujours vrai. Caroline Diamant.
6: Bonjour.
3: Une grosse tête qui retient tout avant de l'oublier aussitôt. Chantal Latsou.
7: Bonjour.
3: Une grosse tête qui préfère le lac des cygnes à la danse des canards. François Allu.
8: Bonjour.
3: Et une grosse tête dont l'équipe belge pourrait profiter.
8: Je m'attendais, mais aussi vite, je m'y attendais pas.
3: Une équipe de foot belge pourrait profiter d'une très longue pause fraîcheur dès la semaine prochaine.
9: Bonjour Laurent Ruquier.
3: Alex Vizorek.
10: C'est Mesquin.
3: Quoi?
10: C'est Mesquin.
8: Ah, on est bien d'accord.
3: Ah non, mais là, pour l'instant, vous avez du mal quand même. Non, hein.
8: Mais l'Iran est un pays qui souffre. donc, on pouvait c'est pas non que... plus les bombarder nous aussi. Donc, on a fait un petit match nul.
11: Pourquoi match... Qu'est-ce qui s'est passé?
8: On vous les a pas prévenus?
11: Ah, les Belges ont perdu.
8: 0-0.
11: Les Diables Rouges.
8: Oui.
11: Ah, oh, c'est formidable. J'adore les Belges.
3: Vous regardez pas la Coupe du Monde, Chantal?
11: J'ai pas le temps.
3: Ah, qu'est-ce que vous faites en ce moment?
11: Parce que je fais beaucoup de choses.
3: Ah oui?
11: Ah oui, parce que je vais à droite, à gauche. Je vais, nous y allons ensemble, d'ailleurs, à Juin-les-Pins, ce week-end.
3: À droite ou à gauche?
11: Non, c'est vrai que je fais pas mal de choses. Je tourne en rond aussi, voilà.
3: Ah oui.
11: Quand il fait chaud, je suis pas bien.
3: Ah, qu'est-ce qui vous arrive quand
11: Alors, je ferme les volets. Ouais. Mais il fait noir, donc je les rouvre. J'aime pas être dans le noir.
10: Ça doit être épuisant, c'est vrai.
11: Ça, c'est épuisant. Parce que j'ai pas les volets électriques, sauf dans une chambre. Mais ils sont très lourds, les volets. Donc, je les ouvre, je les ferme.
3: Ah, ça, vous avez raison. J'ai déjà remarqué que parfois, c'est pas facile d'attraper. C'est vrai, on faut avoir le bras long pour attraper le volet.
11: Ah, ouais,
3: vous avez pas remarqué, ça?
11: On risque de tomber par la fenêtre. Déjà
3: peut-être
11: arrivé.
3: Que Mike Brandt, il voulait fermer un volet.
11: Je pense aussi. Mike Brandt devait avoir des volets comme ça et c'est très très lourd.
3: Mais et pour des volets à Kena?
11: Non, puis un jour, je vais vous dire, j'ai dégondé avec ma tête un volet.
3: Quoi?
11: À la campagne, j'ai des grands volets comme ça.
3: Qu'est-ce que vous avez fait avec votre tête?
11: Dégondé un volet avec ma tête.
3: Vous avez dégondé un volet?
11: Ah ouais, dégondé un volet. C'est-à-dire, il y avait un escalier, un volet au-dessus, il était à moitié ouvert, et j'ai couru comme ça, paf, le volet est tombé. Mais je me suis fait mal avec ma bague en plus.
3: Là, maintenant?
11: Oui. Mais si vous voulez, c'est dangereux le volet. Ouais.
3: Vous êtes bon en volet, meilleur qu'en football, les Belges.
8: On est pire. Non, mais on se revoit dans une semaine, Laurent. Laissez-moi le temps. Le problème, c'est que je pensais ne pas regarder le troisième match.
3: Ah oui.
8: Je m'étais dit, on va être qualifié, ça va être tranquille. Et le troisième match est ce samedi à 5h du matin.
3: Aïe, aïe, aïe.
8: Contre la Nouvelle-Zélande. Et donc,
3: ça dépend s'il y a des orages, ça peut commencer à midi.
8: Éventuellement, ça m'arrangerait si je peux commander une
3: on
8: tempête.
3: On ne sait jamais. Bon, on va pas faire toute l'émission.
11: Pendant qu'on y est, venir, on peut faire notre promo dimanche, on est à Thonon tous les deux.
5: On est à Thonon-les-Bains dimanche.
11: Il reste des places.
5: 18h. 18h30, Chantal là-dessous, 21h à l'Exviseré.
6: Ça donne vite.
3: C'est quoi, c'est le festival des vieilles et leurs gigolos?
11: Ouais,
5: et comme Michel Thor n'était pas disponible, je vais avec Chantal.
11: Exactement, c'est très marrant d'ailleurs comme festival.
3: Une première citation pour Fabrice Ticoire. Monsieur Ticoire habite Beauzelle en Haute-Garonne, qui a dit « Toute la vie est une affaire de choix. Ça commence par la tétine ou le téton et ça se termine par le chêne ou le sapin. »
7: Pierre Desproges.
3: Pierre Desproges, bonne réponse de Bertrand Beyer. Moi, je dis rien, mais ça fait déjà 1-0 pour Bertrand Beyer.
5: Vous m'avez mis entre les deux. C'est pas gentil.
3: Entre Paul, oui. Elkarat et Bertrand
7: Beyer. C'était Jacques Dorfman à Roland-Garros.
3: Qu'est-ce que vous dites?
7: C'est Jacques Dorfman à Roland-Garros.
3: Vous connaissez même les noms des arbitres?
7: Ah ben, je suis un peu inactuel dans mes références, mais oui, il a été longtemps l'arbitre. Ah,
3: Jacques Dorfman.
7: Il était marmoréen et il avait la particularité aussi d'être hypermnésique.
3: Paul, vous répondez quoi à ça?
9: D'accord.
3: Quand on est écrasé, on est écrasé.
12: En tout cas, je peux vous dire que de ce côté, pour les gens qui n'ont pas l'image, on va pas beaucoup vous embêter avec les bonnes réponses.
3: On n'est pas dans l'hypermnésie. Le prochain, vous pouvez le trouver. Vous le connaissez forcément. Et c'est pour monsieur Laurent Maillet, qui habite dans l'Eure, qui a dit, il y en a qui tiennent le haut du pavé. Moi, je tiens le bas du fossé. Et il a terminé dans le fossé, pour tout dire.
9: Fernand Reynaud.
3: Fernand Reynaud, bonne réponse de Paul Elkarat. C'est bien. J'ai dit qu'il était mort dans le fossé, mais c'est pas tout à fait dans le fossé. Sa voiture est allée dans le mur d'un cimetière.
9: Oui, dans le mur d'un cimetière, exactement. Il a fait une sortie de route. Je pensais que Monsieur Bern allait trouver, vu que c'est un cimetière.
3: Ah bah oui, c'est vrai.
7: Oui,
3: ça.
7: Mais c'était à l'extérieur du cimetière. Le cimetière du Chaix-sur-Morge. Et en fait, il a voulu doubler une bétaillère. Il était en Rolls. Il roulait toujours, si j'ose dire, à tombeau ouvert. Et il disait, la route est dangereuse, faut y rester le moins de temps possible. Et vous dites qu'il a fini dans le fossé, mais il y est resté parce qu'il est enterré à Saint-Germain-des-Fossés.
3: C'est pas vrai. Et il y a quoi sur sa tombe?
7: Dans l'Allier. Alors, il n'y a pas de chose particulière. En revanche, à l'endroit précis où il s'est tué, il y a son portrait naïf avec le mot « heureux ».
11: Ah, c'est joli, ça.
3: Ah, c'est joli, ça, alors.
12: J'ai pas compris.
3: Heureux, c'était un de ses sketchs. C'était un leitmotiv.
7: C'était le 26 septembre 73. Hein.
3: C'est comme si, par exemple, sur la tombe de Roland Magdan, il était écrit... Mais c'est pas facile à écrire. Et puis en plus, il est pas mort. Mais c'est ça. Hein. Une citation pour Alexandre Esnault, qui habite Chartres, qui a dit « Le slip est au sexe de l'homme, ce que le rideau est au théâtre, à la différence près qu'il n'y a pas toujours les trois coups. »
5: Rocco Siffredi.
9: Woody Allen.
3: Rocco Siffredi,
12: oh,
3: non.
12: C'est français, c'est un dramaturge.
3: C'est français, ce n'est pas un dramaturge du tout, c'est même quelqu'un qui ne va pas beaucoup au théâtre, qui n'aime pas ça.
11: Ah. C'est vieux.
12: Ah, c'est Kersauzon.
3: Olivier de Kersauzon, bonne réponse de Caroline Diamant. Pour Théo Sauzède, qui habite dans l'Indre-et-Loire, qui a dit à propos de la Joconde, elle me fascine, mais pas pour sa beauté, pour sa bêtise. On devrait inventer un verbe pour désigner l'imbécilité satisfaite de son sourire, et ce serait le verbe joconder.
5: Laurent Ruquier.
3: Non.
12: Est-ce que c'est un autre peintre?
3: Pas du tout.
11: Un chansonnier?
3: Un chansonnier, non.
5: Politique?
3: Non, non plus.
12: Un américain?
3: Un écrivain français.
9: Okay. Très connu.
3: Qui a reçu le prix Goncourt, d'ailleurs. Académicien français.
11: Et il a écrit quoi, le garçon?
3: Dorgelès, non.
12: Albert Cohen?
3: Albert Cohen, non. Non.
12: Il n'a pas eu le Goncourt. Il n'a pas eu le Goncourt.
9: Non.
12: C'est possible.
3: Quelqu'un qui était né à Moscou, pour tout vous dire.
12: Henri
9: Troyat.
3: Ah, il l'a dit avant vous. Henri Troyat, bonne réponse de Bertrand Beyern.
11: Incroyable, hein.
3: J'ai une dernière citation. Pour l'instant, on est quand même à 2-1 hein, pour Monsieur Beyern contre Paul Elkarat.
9: Moi, je fais pas de match de tennis là.
3: Oh, pop, pop, pop, pop, pop, pop,
12: tu participes.
3: Oh là là, le menteur.
9: Ah non non.
3: Je suis sûr que si vous gagnez à la fin d'émission, vous allez dire ah j'ai fait 3 réponses de plus.
9: Non, je fais pas ça.
3: Pop, pop, pop, pop. Ferai pas sur.
5: Tu le penseras, mais tu le diras pas.
9: Généralement, c'est moi qui grille à la ligne d'arrivée.
3: C'est une bonne raison. Attention pour Alexia Lehmann. Dernière citation avant qu'on passe aux choses sérieuses. Mme Lehmann habite Lucy-sur-Morge en Suisse, qui a dit « Les amis font toujours plaisir. Si ce n'est quand ils arrivent, au moins quand ils repartent.
12: » C'est français, ça.
3: Ça, c'est français.
9: C'est...
11: Robert Lamoureux ?
9: Il est mort.
3: Il est mort, romancier, journaliste français. Je peux vous dire, allez, je vais vous aider un peu, je donne pas la date.
12: Hein. Non, non,
3: mais je donne le lieu de la mort.
8: Bah, c'est...
12: Oh, bah, vous aidez l'autre.
8: Quand il est mort.
12: Quoi ? Vous aidez l'autre, alors. Vous aidez ou l'un ou l'autre. Si vous donnez la date, vous aidez Paul. Si vous donnez le lieu, vous aidez Bertrand.
3: Il est mort à Saint-Raphaël.
7: Alphonse Karr.
3: Alphonse Karr, bonne réponse de Bertrand Béherne.
12: Attends. C'est pas possible.
7: Et il a le privilège, il a le privilège d'avoir un cimetière à son nom. À Saint-Raphaël, c'est le cimetière Alphonse Karr.
3: C'est pas vrai. Ah, c'est j'aimerais bien avoir un cimetière à mon nom. Rien que pour en tirer les autres.
7: Tiré là-bas pour être horticulteur.
3: En tout cas, on en est à quel score, monsieur? Vous qui êtes là.
9: Alors, 3-1 pour Bertrand pour l'instant.
3: Merci, Vizorel.
9: Voilà.
3: 3-1, c'est le prochain. Score du match de la Belgique contre qui vous jouez.
9: Nouvelle-Zélande, on va gagner.
3: Allez, on se retrouve dans un instant.
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0: Petit retour en 1979 à l'instant, Rock With You, c'était Michael Jackson sur RTL. Tout de suite, retour à nos grosses têtes.
1: Une question pour Étienne Van Kellem, qui habite Charleroi, c'est en Belgique, on espère qu'il va...
2: Du coup, vous l'avez mal prononcé, je pense.
1: À Van Klom. Comment vous dites?
2: Ça dépend comment c'est écrit.
1: Étienne Van Klom, à Charleroi, il espère 300 euros, hein, comme il n'aura pas la Coupe du Monde de foot. Non, bah, c'est tout ça.

0: défaite des Allemands.
1: Non, il y a un adjectif entre la et défaite.
2: Alors il y a pas la parce que c'est l'apostrophe.
0: L'horrible défaite.
2: Non.
1: L'ultime défaite.
2: Non plus.
1: Non.
2: Alors le premier qui me dit la sale défaite.
0: Ça aurait été joli.
2: C'est bon la sale défaite. Mais c'est pas la sale défaite. Le livre le plus connu de Marc Bloch.
1: Oh, j'ai un trou.
2: Qui entre au Panthéon aujourd'hui quand même, Monsieur Vizorek, vous êtes censé représenter la culture.
3: Vous avez raison. Et je l'ai entendu ce matin sur RTL.
0: Voilà. Oui, et je l'ai lu.
4: L'autre défaite.
2: Non, pas l'autre défaite. Non. Il pointait dans ce livre, dans cet ouvrage, la faillite morale et intellectuelle des élites françaises, ainsi que leur responsabilité dans la débâcle face aux troupes allemandes.
5: L'honteuse défaite.
2: Comment vous dites ?
5: L'honteuse.
0: Ah oui, parce qu'on met pas L' apostrophe avant le H. L'honteuse.
2: Ce serait la honteuse défaite.
5: Ah, peut-être, vous avez...
1: L'infâme défaite.
2: Sûrement, comment vous dites ?
1: L'infâme défaite.
2: L'infâme défaite.
0: L'incroyable défaite.
2: Non plus.
3: L'évitable défaite.
4: L'étrange défaite.
2: L'étrange défaite. Oh là là. C'est une bonne réponse de Bertrand Béhern. 4.
5: Vous avez dit Bertrand.
1: J'avais commencé, j'ai pas terminé.
2: Ah non. L'étrange défaite, c'est lui qui l'a dit.
3: Mais c'est vrai qu'il a dit défaite.
2: Ah oui, il a dit.
3: Bah, j'ai envie de partager ce point, moi.
2: Ah, si c'est vrai, vous avez raison. Pas. Allez, 4 à 2. 4 à 2, l'étrange défaite. 4 à 2.
0: Non, mais en plus, maintenant, ils mettent que des objets. Je croyais qu'ils allaient...
2: Comment ça, ils mettent que des objets?
0: Ben, ils vont pas déplacer les sépultures.
2: Ah ben non, ils mettent des gens sans les... Oui, c'est comme Joséphine Baker, elle est toujours à Monaco, on l'a appris, alors que effectivement elle est rentrée au Panthéon, mais c'est des cercueils vides, en quelque sorte. Mmh. Hein, on appelle ça des cénotaphes. Des cénotaphes, merci.
5: Voilà. C'est marrant de se spécialiser dans la mort comme ça, hein. C'est chouette, non?
4: Ma chère Chantal, on peut supprimer tous les cimetières du monde, on n'aura pas supprimé la mort pour autant. Elle est bien plus perceptible dans les hôpitaux à l'extérieur. Le cimetière, c'est l'endroit précisément où elle a triomphé et où on engage un autre combat contre l'oubli. Donc le mot qu'il faut associer à cimetière, c'est la mémoire. Servez froid, servez chaud.
0: C'est ma dernière émission de la saison. Je suis contente de partir sur une note joyeuse. Avec Caroline, le moral.
2: Vous avez choisi joyeux. Votre cimetière, vous, Caroline?
0: J'espère, j'allais dire. je vais peut-être essayer d'être enterré. Enfin, je vais peut-être.
3: Le faites pas vous-même, hein.
0: Il y a rien qui...
3: Délégué, quand même.
0: Il y a rien qui va. avec mon père, mais j'espère, enfin, j'adore ma mère, j'espère qu'elle ira avant.
2: Ah bah oui, c'est vrai que votre maman est toujours là, Marguerite.
0: Oui, Marguerite, elle a 92 ans. Alors, je lui souhaite de rester très longtemps là, mais je voudrais pas partir avant quand même.
2: Bah oui, parce que vous...
0: Bah oui, puis je vais être grand-mère, dites donc.
2: Ah bah oui, quand même.
0: Alors, oui, alors je sais que je vais pas faire grand-chose pour ce garçon qui va venir.
2: C'est mais pas bon, facile de choisir son cimetière. Il y a des endroits où il y a plus de place, docteur.
4: Ah bah
2: pourquoi je l'appelle docteur, d'ailleurs?
4: Docteur cimetière. À Saint-Tropez, le cimetière marin qui est si charmant au ras des flots. Désormais, les nouvelles tombes sont dans une crypte aménagée loin du soleil. Et il restait une place. Ah. Une seule place bien située. Elle a été obtenue par Eddie Mitchell.
2: C'est pas vrai.
4: Alors que lui,
2: mais il
4: voulait
2: pas.
4: Mais
2: pas mort.
4: Mais vous savez, moi, avec le métier qui est le mien, je surveille certaines personnes. J'allume mon ordinateur le matin avec des angoisses en période de grippe ou de canicule. Et Eddie Mitchell ne voulait pas ça. Et ce sont ses enfants qui ont dit on aimerait avoir un lieu pour pouvoir se recueillir. Et a priori, il se retrouvera à côté d'un autre Eddie, c'est Eddie Barclay.
0: Ah, c'est ça. Oh, quand t'as dit Eddie Mitchell.
5: Alors, Brigitte Bardot, elle a une bonne place aussi.
4: Ah, bien située, oui.
5: Oui, oh elle a un lieu réservé.
0: Maintenant, on est jaloux des morts. Parce qu'ils sont mieux installés que nous.
2: Moi, j'aurais pas aimé à la place de Eddie Mitchell que mes enfants choisissent déjà une place dans un cimetière.
4: Non, mais ils ont désiré avoir un endroit plutôt qu'une dispersion des cendres et l'impression de produire du fantôme.
5: J'ai un copain, il est croque-mort. Et il distribue des cartes en disant « À bientôt », il est marqué sur cette carte. C'est chouette, non?
6: C'est gay. Hein.
0: Attendez, pardon, ça va être la thématique de toute l'émission. Pardon, mais...
7: Non, la prochaine fois, une sage-femme aussi.
0: D'accord, c'est inévitable, c'est un passage.

0: Ça, j'ai obligé tout ça. Mais ça peut me foutre un peu le cafard de parler de mort tout le temps, quand même.
1: Non, c'est pas grave, ne dites plus rien, faites la tombe. Alors, à propos du Panthéon, non, c'est juste parce qu'on parle du Panthéon, évidemment, et de l'entrée de Marc Bloch. Après, on quittera la mort et les cimetières, merci. Cela va de soi. Mais d'ailleurs, on a demandé aux différents politiques pour la prochaine présidentielle, on leur a demandé qui ils aimeraient voir au Panthéon. Alors, Éric Zemmour, lui, a parlé d'Honoré d'Esquiendorf. Édouard Philippe a proposé Samuel Paty. Gisèle Halimi a été proposée, je crois, par François Ruffin. Il y a une ouvrière qui a été proposée, une ouvrière communiste proposée par, cela va de soi, Monsieur Fabien Roussel. Elle s'appelle Martha Desrumaux. Et chacun a ses petites envies. Dominique de Villepin a proposé la philosophe Simone Veil. Et alors, ce qui est assez intéressant, c'est... Parce que c'est un nom auquel on ne s'attendait pas.
2: Guy Lux ?
1: Non.
0: Chantal Goya ?
1: Non. C'est Édouard Philippe. Il propose effectivement l'entrée au Panthéon. Bon, Samuel Paty, pourquoi pas. Irène Joliot-Curie, la fille de Pierre et Marie Curie.
0: Ouais.
1: Pourquoi pas. Elle rejoindrait comme ça...
0: Papa-maman.
1: Papa et maman, mais alors un nom plus inattendu, effectivement, le candidat Horizon aimerait aussi qu'il y ait, ah ben je vous dis pas ce qu'il faisait, mais un nom qu'on n'attendait pas au Panthéon, lequel ?
3: Paul Bocuse,
1: non.
0: Vous nous dites pas ce qu'il faisait, parce que vraiment, si vous nous dites sa profession, on pensera à cet homme-là.
1: Assez rapidement en tout cas, mais vous pouvez m'interroger, je vous dirai.
0: Ok, ça... est-ce que c'est l'oiseau ?
1: Ah, l'oiseau, non, c'est pas quelqu'un dans la cuisine.
3: D'accord. Un industriel. Citroën.
1: Et c'est André Citroën. Bonne réponse de Bertrand Béherne.
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1: Guillaume est le premier auditeur à intervenir. Bonjour Guillaume.
13: Bonjour Laurent, bonjour les grosses têtes et bonjour le public.
1: Ah ben bonjour. Le public. Bonjour. Vous salue Chantal. Elle vous dit bonjour, mais c'est pas Chantal qui voulait vous adresser, je crois, Guillaume.
13: À Monsieur Béherne.
1: Ah oui, pourquoi ?
13: Parce que c'est quelqu'un de formidable.
1: Ah, vous l'avez écouté pour la première.
3: Alors attention, parce que le premier sens de l'adjectif formidable, c'est qu'il inspire la terreur.
13: C'est la terreur de votre connaissance et de votre passion pour parler justement des cimetières, des morts que vous continuez à rendre vivants.
3: Et on y retourne.
13: J'ai eu l'occasion plusieurs fois de participer à vos visites du Père Lachaise.
1: Mais vous en êtes ressorti manifestement.
13: et toujours avec grand plaisir et avec un très bon souvenir de Monsieur Béherne. On est spectateur de Monsieur Béherne comme on va au cinéma pour voir un dessin animé.
1: Oh, oh, quel cimetière, Nice. Quel cimetière vous avez visité avec Bertrand Bayern?
13: Le Père Lachaise, ah, mais avec plusieurs thématiques.
1: Ah oui.
13: Et
1: hein.
13: Ma thématique préférée, c'était la randonnée nécropolisonne, le Père Lachaise érotique.
1: Ouh là là. Oh.
0: Vous êtes suivi combien de fois par semaine?
13: Moi, j'ai un seul regret, Laurent.
1: Oui, allez-y.
13: C'est que vous n'ayez pas déterré Bertrand beaucoup plus tôt, parce qu'il méritait sa place aux grosses têtes.
3: Eh ben, merci infiniment, Guillaume. Je vous invite à un parcours que vous ne connaissez peut-être pas sur le poil. Le poil, c'est inconnu, les plus belles moustaches, les plus belles barbes.
0: Oh, j'ai eu peur.
3: Du cimetière. Ouais. Les plus belles nattes. C'était un peu le chignon manquant, moi, dans mes balades. On fera ça le 31 juillet.
13: Eh ben, ce sera avec grand plaisir.
3: Parce que c'est la Saint-Ignace.
1: Oh. On passe à Frédéric. Bonjour, Frédéric.
2: Bonjour Laurent, bonjour à tous.
1: Et Frédéric voudrait parler à Alex Vizorek, ah, quant à lui.
2: Bonjour, je voulais juste vous témoigner mon admiration. J'ai découvert Alex Vizorek dans l'émission de Laurent Ruquier.
1: Oui.
2: Et puis il y a quelques semaines ou mois, la télévision a eu la très bonne idée de rediffuser son spectacle Ad Vitam que je ne connaissais pas.
1: Et décidément, on n'en sort pas. Parce que c'est aussi...
2: Exactement. Désolé pour Madame Diamant, mais on reste dans la même thématique. Parce et que... je trouvais que faire rire pendant 2 heures sur le thème de la mort, c'est très bien.
1: Eh ben, oui, on a des spécialistes aujourd'hui, vous voyez.
14: Ben merci. Exactement. Je suis très flatté parce qu'on en parlait justement avec Bertrand juste avant, que les gens sont contents quand ils sortent, mais sont parfois angoissés quand ils viennent entendre parler de la mort. Et donc, ben, merci de dire qu'on rit beaucoup quand même.
2: Et oui, je connais ça aussi dans les soins palliatifs, ah, où effectivement, les gens viennent souvent très tard.
14: Meilleur van. Ça, c'est notre public à nous, ça.
0: Ah, pardon, c'est mon livreur.
15: Un peu de psychologie, quelquefois,
1: qu'est-ce
15: les médecins.
1: Passe,
0: c'est mon livreur, je peux répondre.
1: À vous aussi.
16: Dans le micro.
1: L'autre jour, c'était Elie Semoun.
0: Je suis désolé, j'ai fait en sorte d'être livré à partir de demain. Il suffit que. Et on me livre aujourd'hui.
15: Qu'est-ce que tu as commandé?
1: Qu'est-ce que vous avez commandé?
0: Qu'est-ce que pour vous foutre?
16: Bah non.
15: Moi, j'ai commandé un truc qui n'est pas arrivé, de l'ail noir.
0: C'est pas ce que j'ai commandé, moi.
16: Le l'ail noir.
1: Vous avez commandé quoi? C'est Amazon, Amazon?
0: Non, mais c'était mon anniversaire, on m'a fait chez ça.
1: Ah, c'est pas vrai. Mais j'ai pas vu quand est-ce que c'était.
0: Bah, c'était samedi.
16: Ah, bon anniversaire.
3: Bon anniversaire.
1: À chaque fois, avoir son anniversaire qui tombe du lundi au vendredi.
0: Sinon, on n'existe pas. Non, mais c'est pas grave.
1: Vous êtes toujours là, Frédéric?
2: Mais oui, je suis toujours là.
1: On vous remercie d'avoir appelé, Frédéric. Et on termine avec Anne-Laure.
17: Bonjour, bonjour à Laurent, bonjour à tous.
1: Anne-Laure, c'est son anniversaire aujourd'hui, c'est ça?
17: Eh oui, c'est ça.
1: Ah bah, bon anniversaire. Alors, contrairement à Caroline Diamant, vous êtes arrivé un bon jour, vous voyez.
17: Ah bah, c'est le hasard.
1: Ah bah oui, mais alors, je comprends pas parce que vous dites, vous êtes avec votre petite Céleste qui a 1 an et demi, mais elle, c'est pas son anniversaire aujourd'hui. Eh ben non, 1 an et demi, de toute façon, c'est pas un anniversaire.
0: Ah, mais dans Alice au Pays des Merveilles, il y a les demi-anniversaires.
16: Les non-anniversaires.
1: Ah oui, les non-anniversaires.
0: Ah oui, c'est vrai, j'oublie. Ma fille est trop vieille. J'ai regardé il y a trop longtemps.
17: Elle a... Céleste, elle est née à peu près comme la petite à François Alu, j'aime beaucoup.
16: Ah, ok, d'accord. Oui, c'est vrai que ma petite a 1 an et demi aussi.
1: Mais comment vous savez ça de la petite de François Allu?
0: Mais c'est des psychopathes, nos
16: autres. C'est la même ou pas?
17: Alors, ma fille est née le 27 octobre 2024, et donc à cette période, on regarde aussi qui est enceinte en même temps, et puis voilà, j'aime
0: François Allu était enceinte.
16: C'est ça,
3: il y a vraiment un côté du plateau qui est sur les naissances.
16: Oui, c'est ça. Et de l'autre, bon, voilà.
1: Et l'autre plateau sur les morts.
16: Nous représentons la vie.
1: Bon, on vous souhaite un bon anniversaire, en tout cas. Oui. Vous voulez une montre RTL?
17: Est-ce que c'est possible d'avoir un almanach, s'il vous plaît?
1: Un almanach, des grosses têtes, RTL. Parfait, c'est vendu, c'est parti. Vous le recevrez. Bon anniversaire. On se retrouve après les infos de 16h.
18: Eh bien, bon anniversaire. 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
12: L'essentiel de l'info en 3 minutes avec vous, Brieux Bochet. Bonjour Brieux.
18: Bonjour Isabelle, bonjour à tous. Sébastien Lecornu annonce un renforcement du système de santé. Alors que la France suffoque de nouveau aujourd'hui, le plan Orsan de niveau 2 est activé. Objectif, renforcer les capacités de régulation médicale ou encore mobiliser les effectifs nécessaires dans les services d'urgence. Cette canicule a notamment provoqué 40 noyades depuis le 18 juin. Il fait par exemple 40 degrés à Paris en ce moment. La Tour Eiffel annonce fermer ses portes à 16h au lieu de minuit 45. Même situation pour le Louvre qui avance sa fermeture à 16h et ce jusqu'à samedi. Au lendemain de la publication du rapport d'inspection sur les dysfonctionnements dans l'affaire Liana, une loi intégrale contre les violences sexistes et sexuelles sera examinée au Parlement à partir de la rentrée. C'est ce qu'a annoncé le Premier ministre Sébastien Lecornu devant les députés il y a quelques minutes.
19: Elle est attendue. Plus que ça, elle est urgente face à une violence endémique qui est désormais encore plus inacceptable qu'hier. Et je provisionne du temps du gouvernement au début du mois d'octobre pour permettre de discuter du texte ainsi travaillé avec, ne nous trompons pas, énormément de travail cet été pour arriver à quelque chose qui soit à la hauteur de ce qu'attendent un certain nombre d'acteurs.
18: Sébastien Lecornu. Et puis pas d'extradition vers la France pour la mère de famille qui a abandonné ses enfants au Portugal. C'était il y a un mois. Les deux garçons de 4 et 5 ans avaient été retrouvés au bord d'une route. Le parquet envisage en revanche de la remettre ultérieurement aux autorités françaises pour les faits qu'elle n'a pas commis au Portugal. Au Moyen-Orient, Oman et l'Iran vont étudier les coûts de service liés à la future gestion du détroit d'Ormuz. C'est ce qu'affirment les deux pays dans un communiqué cet après-midi, la Coupe du Monde. Et après la qualification des Bleus face à l'Irak cette nuit, 4 autres matchs à suivre à partir de 19h. L'Ouzbékistan défie le Portugal de Cristiano Ronaldo. À 22h, une jolie affiche entre l'Angleterre et le Ghana pour une place en 16e de finale. 2 rencontres à suivre sur les antennes du groupe M6. Et puis un peu plus tard dans la nuit, à 1h, le Panama face à la Croatie, suivi de Colombie, République démocratique du Congo. C'est à 4h. Et puis un mot de basket. On connaîtra ce soir le champion de France. Match 5 de la finale de la Betclic Elite. Monaco se déplace sur la pelouse du Paris Basketball. Après 4 manches, les deux équipes sont à égalité. La météo de ce mercredi avec un soleil qui sera fort déjà dès le matin. Il fera très chaud avec des températures qui oscilleront entre 20 et 29 degrés. L'après-midi, des orages pourront éclater en montagne sur les Alpes et les Pyrénées. On dépassera les 40 degrés sur une bonne partie du pays. En particulier dans le bassin parisien et le Grand Ouest, il fera un peu plus frais près de la Manche. 29 degrés attendu. Il est 16h et quasiment 3 minutes sur RTL. C'est la suite des grosses têtes avec Laurent Ruquier.
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1: C'est toujours avec Caroline Diamant, François Allu, Chantal Latsou, Alex Vizorek et le duel Bertrand Béherne contre Paul Elkarat. 4-1, 4-2, 5-2. 5-2.
14: 5-2.
4: 5-2. Six grosses têtes, 5 fake news.
1: Non, là, de toute façon, c'est la pause fraîcheur pour le duel Bayern-Paul Alcaraz.
14: Si ça fake fait
1: news.
14: Comme les Belges, je vais rester.
1: Véronique est au téléphone et elle va. Qu'est-ce que vous faites, Chantal?
0: Vous avez une feuille qui a volé et elle a volé jusqu'à vous pour vous la ramasser.
1: Ah bah, Chantal, c'est très gentil.
14: C'est très aimable. C'est très gentil, Chantal. Quelle déférence ce soir.
15: Oh bah, c'est comme ça. J'aime beaucoup Riquier.
14: Ah oh bah oui, je comprends.
1: Ah, merci, Chantal. C'est très gentil.
15: Je vous en prie.
1: Je vais la faire retomber pour voir. Bonjour Véronique.
20: Bonjour Laurent, bonjour les grosses têtes.
1: Vous êtes en Haute-Savoie, Véronique, oui. Et vous allez entendre 6 informations. Une seule sera vraie, le reste seront des fameuses fake news. À vous de retrouver la vraie pour gagner 1 000 € TTC. 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Que faites-vous dans la vie, Véronique ?
20: Éducatrice de jeunes enfants.
1: Éducatrice de jeunes enfants. Et vous arrivez quand même à nous écouter l'après-midi ou alors en podcast peut-être ?
20: En podcast, ouais.
1: En podcast. Ouais. Je vous souhaite de gagner une semaine de vacances, vous les mériterez, j'en suis sûr.
20: Merci.
1: On va commencer les fake news, à moins que ce soit une vraie info, par Paul Elkarat. C'est parti.
6: Entrée au Panthéon du résistant Marc Bloch, Patrick Bruel, qui devait venir chanter Place des Grands Hommes, a été annulé. À la place, il chantera Sans chemise, sans Panthéon.
1: Alex Vizorek.
21: Fête des pères, dimanche dernier, Louis Sarkozy a offert à son papa un bracelet électronique en nouille.
1: Bertrand Béhern.
22: L'association de défense des clichés sur les blondes a publié hier un communiqué de prévention canicule. Attention, être très gourde ne dispense pas de s'hydrater.
1: Sans transition, Chantal Latsou.
23: Lors de la soirée de la fête de la musique à l'Élysée, Emmanuel Macron s'est ambiancé sur un remix du DJ Benz, qui fait « For sure, yes. » Je sais pas très bien le
1: faire. Lui non plus. Caroline Diamant.
24: Oh, l'accent.
25: La journaliste sportive de la chaîne L'Équipe, France Pierron, qui avait déclaré à propos du joueur belge qui voulait rejoindre son épouse si elle accouchait pendant le mondial, ouvrez les guillemets, « Quand tu as la chance de participer à une Coupe du Monde, il y a des centaines de footballeurs qui tueraient pour être à ta place, et tu vas quitter tout ça pour assister à la naissance de ton enfant, qui est un moment dégueulasse, excusez-moi, où le papa ne sert à rien, il a un rôle de figurant. » Serait en fait la mère de Yoann Riou, cela expliquant ceci.
1: François a lu pour terminer.
26: France Pierron, suspendue d'antenne sur la chaîne L'Équipe, après s'en être pris au footballeur qui voulait quitter la Coupe du Monde pour l'accouchement de sa femme, la journaliste a été recrutée pour présenter l'émission Les Maternelles, la saison prochaine sur France TV.
1: Qui a dit la vérité dans tout ça, Véronique, à votre avis?
20: C'est compliqué, j'ai deux suspicions. Ah,
1: très bien.
20: On va y aller par élimination.
1: Oui, c'est une bonne idée dans ces cas-là, quand on a un doute.
20: Paul Carat, non, c'est sûr.
1: Alors non, Patrick Bruel n'était pas invité, mais c'est vrai que Place des Grands Hommes, hein, c'est évidemment le Panthéon, hein, sa célèbre chanson, mais ce seront d'autres chanteurs qui sont prévus pour l'entrée au Panthéon de Marc Bloch. Ensuite,
20: Bertrand Béhern non plus.
1: Bertrand Béhern, c'était les gourdes qui ne s'hydratent pas, très bien.
20: François Allu, pareil, non, non.
1: François Allu, non, France Pierron n'ira pas présenter les maternelles la saison prochaine.
20: Vizorek non plus.
1: Vizorek, c'était Louis Sarkozy qui a offert à son père, Nicolas Sarkozy, un bracelet électronique en nouille. C'est une info du Gorafi, ça. Mais comme on n'a pas dit selon le Gorafi, ça reste effectivement une fake news. Ensuite.
20: Alors, j'hésite entre Chantal Latsou et Caroline Diamant, mais je pense que ce sera plus Chantal Latsou quand même.
1: Ah oui, parce qu'on voit mal la mère de Yoann Riou animer le
20: Au
1: débat.
20: Début, le début de l'information, je me suis dit, ah, c'est possible, parce qu'elle a vraiment dit tout ça.
1: Tandis après, que le mix, écoutez, effectivement, le mix sur lequel Macron a dansé et chanté, c'est bien ça.
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0: Et voilà, c'était la fête de la musique à l'Élysée. Il y a effectivement un DJ qui a chanté For Sure, For Sure, For Sure. Avec le discours de Monsieur Macron. C'était à Davos en janvier, hein. C'est bien ça,
1: Monsieur Vizorek. Ouais, avec ses grandes lunettes de soleil.
0: Voilà, voilà. Bah écoutez, en tout cas, bravo, vous avez retrouvé la vraie info. Vous allez pouvoir aller chez Lagrange, Véronique. Je tiens à signaler effectivement que pour ce qui est de France Piron, la journaliste de l'équipe, elle a été suspendue. Bah, c'est vrai qu'elle a été un peu véhémente.
2: C'est normal, oui.
3: C'est un propos qui est idiot.
0: Qu'est-ce que vous dites ?
3: C'est un propos qui est complètement idiot parce que je pense que les papas, on a un rôle très important. Le côté de la vie reparle, voyez-vous.
0: Oui, puis c'est surtout le fait qu'elles disent que c'est un moment dégueulasse.
2: Non,
0: oui,
2: c'est pas vrai.
3: Je pense que si on a la tête en face, effectivement, ça doit être un peu particulier. Mais généralement, on se tient à côté de la femme qui accouche.
0: Oui, oui. Crois, hein. Moi, j'ai un bon souvenir de... En fait, elle a le droit de penser ça, mais elle était très, très véhémente. C'est ça qui a été fou dans ce débat. Oui. On comprend pas pourquoi, d'un seul coup, elle s'énervait.
3: Elle aurait peut-être bien aimé que son mari soit là, peut-être, pour au moment où elle a écrit. Bah, j'imagine qu'il y a une vengeance, peut-être.
4: Non, mais attendez, pardon, je ne plus sois pas du tout à ses propos. Néanmoins, que le mec serve à rien dans ces moments-là, c'est pas complètement fou non plus, pardon.
2: Ah, donc si, vous, non, si, vous voyez, si, non, si, non, ça sert à quelque chose.
4: On est quand même là. Mais émotionnellement, bien sûr. La qui accompagne ma fille qui est enceinte, je peux te dire que je vois le boulot que fait son mari, je vois ce qu'elle fait, elle fabrique un être humain quand même.
3: C'est sûr que nous, on est là juste en support. Je suis d'accord.
4: Voilà,
3: avec toi.
4: C'est ça. Alors, c'est votre choix de venir ou pas. Tout à fait.
0: Oui, mais ils sont là, on observe un peu comme les Belges à la Coupe du Monde.
1: Mais c'est pour ça que ça n'a rien changé pour Jérémy Doku, puisque qu'il aille observer les autres jouer ou qu'il aille observer sa compagne, elle a accouché d'ailleurs, donc il va revenir aux États-Unis et il va jouer 5h du mat contre la Nouvelle-Zélande ce samedi.
3: Magnifique.
1: Et madame a bien accouché, l'enfant va bien.
0: J'avais trois petites infos supplémentaires sur la canicule que j'ai trouvées sur les réseaux sociaux, ça m'a amusé. Quelqu'un qui dit juste pour vous informer que malheureusement je ne vais pas pouvoir venir travailler aujourd'hui. En effet, mes t-shirts ne supportent pas plus de 30 degrés d'après l'étiquette.
2: Très drôle.
0: Il y a aussi ça, le seul avantage de cette canicule, c'est que quand tu étends ton linge à 11h02, il est sec. Et puis ça, c'est des jeux de mots, mais ils sont plutôt marrants. Trouvez aussi sur Twitter, enfin X maintenant. Incendie dans une pisciculture. Toutes les carpes sont détruites, il ne reste que des cendres. C'est joli quand même. Oh, tu ferais, non, c'est pas terrible, je reproduis celle-là. Bon, enfin bon.
2: N'ayez pas honte d'être nul de temps en temps, vous êtes tellement formidable d'habitude.
0: Oui, mais là, si vous voulez. C'est moi qui ai choisi ce truc. Non, mais c'est pas de moi, mais c'est, oui, finalement, c'est pas terrible, quand même.
2: Allez-y, pour voir.
0: Hein, vous aviez pas compris, hein.
2: Non.
0: Incendie dans une pisciculture.
2: Ah, ça, je sais, j'ai compris.
0: Ah oui, oui.
2: Les cendres, c'est un.
5: Mais c'est un poisson, la cendre.
2: C'est un poisson,
0: Les carpes sont détruites.
2: Oui.
0: Les carpes sont
4: détruites. Ah, j'avais pas les truites.
2: Aïe, aïe, aïe.
0: Toutes les carpes sont détruites. Il ne reste que des cendres.
4: Ah, d'accord.
2: Voilà. C'est mieux, vous avez raison.
3: Vraiment très, très bien.
0: Ouais, ça finit vraiment en queue de poisson, cette affaire. On vous embrasse, Véronique.

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13: À suivre, Laurent Ruquier pour la suite des grosses têtes sur RTL. 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
14: Une question pour David Damiens qui habite Ostricourt. Quel dieu égyptien avait une tête de chacal, dieu de la mort, de l'embaumement et de la momification?
15: Anubis.
14: Anubis.
15: Au double de Bourbis.
14: Un point de chaque côté, bravo. Ça, c'est de la culture. Anubis, effectivement, dieu de la mort, de l'embaumement, de la momification dans la mythologie égyptienne. Il est représenté comme un homme avec une tête de chacal, en tout cas un chien sauvage de couleur noire, parfois même en chien entier, les chiens
16: entier
14: sauvages.
16: Avec un anneau à l'oreille.
14: Pas entier, entier.
17: Les prononcez bien. Les chiens, un chien entier, je disais quoi, un chien entier?
16: C'est un chien fer, un chien.
14: Les chiens sauvages étaient nombreux dans le désert égyptien et rôdaient parmi les tombeaux à l'époque. Anubis, eh bien, ce dieu de la mort, bravo à Béhern et à Paul Elkarat. Mais il est l'heure de recevoir notre invité musical. Je vous demande d'accueillir quelqu'un qui s'est fait connaître grâce aux réseaux sociaux à travers des reprises de chansons connues comme Aïcha, Toi Jamais, aussi une chanson de Sylvie Vartan dont elle a fait une reprise très très réussie. Mais elle vient nous interpréter une composition à elle, car elle est maintenant autrice, compositrice, interprète. Elle sera en novembre à la Scala à Paris. C'est une jeune artiste formidable. J'adore sa façon de chanter. Elle s'appelle Oria. Vous pouvez applaudir Oria, qui nous chante Soirée mondaine, dont elle est l'autrice, compositrice, interprète.

0: Gloria.
1: Bravo.
2: Soirée mondaine. Quel succès. Venez vous installer ici. Bienvenue, mademoiselle. Prenez-le comme un compliment, mais moi je trouve qu'on vient de trouver notre nouvelle représentante au concours Eurovision de la chanson l'année prochaine.
3: Ah oui, oui.
4: Ah oui.
2: Bah non, mais...
4: C'est magnifique.
2: Il faut des chanteuses à voix, des chanteuses qui sonnent à la fois la France, mais aussi les pays latino-orientaux. Il y a tout en même temps dans votre voix.
5: Tout à fait.
2: Vous venez de Nice et de Cannes, je crois.
5: C'est ça, exactement. Déjà, merci de me recevoir. Je suis très, très contente et très honorée d'être ici et ravie de faire votre connaissance.
2: Ah ben,
6: Oui, ben n'en fais pas trop.
5: J'adore.
2: Alors, vous avez commencé par vous faire connaître en reprenant les chansons des autres. Là, celle-ci, c'est votre chanson. Chanson à vous, il y en a une autre dont on écoutera un extrait tout à l'heure qui vient de sortir qui s'appelle Princesse de la Nuit, mais au départ ça a commencé par des reprises, par exemple cette chanson de Michel Fugain que vous chantez à votre façon magnifiquement, Une belle histoire.

0: C'est chouette parce que c'est vraiment votre signature à vous. Puis Fugain, c'est pas si souvent qu'on le reprend. Donc bah,
1: et il a un répertoire fantastique.
0: Répertoire fantastique. Ouais. On reprend plus souvent, c'est vrai, Françoise Hardy, vous l'avez fait vous aussi, avec Mon ami la rose.

0: Où est-ce que vous avez appris à chanter? C'est venu comme ça tout de suite, toute gamine, vous chantiez déjà?
1: Ouais, c'est ça exactement. J'ai toujours chanté en fait, ça a toujours été plus qu'une passion, je dirais même une vocation. J'ai chanté très très jeune et l'écriture c'est venu un petit peu plus tard vers l'adolescence, vers l'âge de 14-15 ans, j'ai eu l'urgence de vouloir écrire, j'étais inspirée pour écrire et donc ça a commencé comme ça, j'ai commencé des petits bouts de texte.
2: Est-ce que vos parents chantaient ou pas?
1: Qui me parle?
2: C'est moi.
3: C'est la voix qui te parle.
0: C'est François Nu.
2: Non, mais parce que vous avez une voix magnifique, hein, vraiment. Et je me dis, est-ce que c'est vos parents chantent aussi?
1: Pas du tout. Je viens pas du tout d'une famille de musiciens. Donc, ouais, c'est drôle.
0: Mais il y avait une photo de Jacques Brel à la maison, paraît-il.
1: Tout à fait. Ouais.
0: Qui est? C'était votre papa, votre
1: ouais,
0: maman?
1: Ouais, mon père et ma mère sont fans. Et du coup, c'est comme un oncle. J'ai grandi avec lui.
0: Avec tonton Brel.
1: Ouais, c'est ça.
0: Ici aussi, moi, j'en ai des Brel.
4: Soyez aimable.
0: Auria, une toute jeune et nouvelle chanteuse, à mon avis, dont on va beaucoup parler, parce que c'est vrai que votre nouvelle chanson que vous avez écrite et composée est magnifique. Ce qui vous a fait connaître, on l'a dit sur les réseaux sociaux, sur les reprises de Aïcha, par exemple, on a entendu Fugain, Françoise Hardy, mais il y a une chanson, moi, que j'avais oubliée, de Sylvie Vartan, et vous l'avez fait revivre, cette chanson, pas vous seulement, d'ailleurs, parce que dans le film de François Ozon, Huit femmes, on l'entendait aussi, mais je l'avais oubliée, cette chanson, Toi, jamais.

0: soyez pas jalouse, Chantal.
1: Un petit peu, bon. J'ai ma carrière, vous savez.
2: Vous avez un peu la même tessiture de voix, quand
3: oui. Pour le featuring.
0: Vous connaissiez Chantal là-dessous?
4: Ah bah écoutez, rien qu'à la voix, on est tellement... c'est très très familier, donc oui.
1: Vous voyez, ok.
4: J'ai grandi avec, avec des voix comme la vôtre.
0: Ah bah oui. Évidemment. Vous serez à la Scala à Paris en novembre prochain et j'imagine qu'il y a un album en préparation.
4: Tout à fait. En ce moment, je suis en train de... Ben, je suis sur la fin, là, d'ailleurs, de l'album. Donc, ouais, j'ai passé ces derniers jours en studio d'enregistrement pour poser les voix définitives. Donc, j'ai hâte de sortir mon premier album, mon premier projet. C'est 10 ans de vie qui vont sortir dans ce projet. Donc,
0: on peut vous demander quel âge vous avez. À votre âge, on peut.
4: Quel âge vous me donnez?
0: Ah, ben, je sais pas. Alors, à votre âge, vous lui donnez quel âge à cette
2: jeune femme? Impossible de dire entre 18 et...
0: 23, moi, je dirais.
5: 22, ouais.
4: Eh ben, c'est très, très bien. Voilà.
0: Elle a plus. Auria était notre invité d'honneur.
4: Merci.
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0: Une question pour Gali Grégoire. Hier, les Bleus jouaient à Philadelphia, Philadelphie si vous préférez.
2: Très bon fromage.
0: Que s'est-il passé? On en a parlé hier, c'est le fromage le plus vendu au monde, je le répète.
2: Ah, bon, c'est vrai?
0: Ah oui, la crème fromage, c'est de la crème hein, en fait, oui, oui. Qu'on étale sur des tartines, comme le Saint-Mauré chez nous, c'est le fromage concurrent, mais Philadelphia est effectivement une marque qui d'ailleurs n'est pas née à Philadelphie, curieusement, mais ils ont choisi ce nom Philadelphia, parce que c'est quand même un fromage américain, tout de même,
2: hein,
0: évidemment. Mais qu'est-ce qui s'est passé? Ça n'a rien à voir avec le fromage. À Philadelphie, le 15 juin 1752. Voilà ma question.
3: On a créé les États-Unis?
0: Pour Gali Grégoire. Non, on n'a pas créé les États-Unis.
3: Il y a eu un énorme orage aussi?
0: Ah, ça sûrement, oui, vous avez raison.
3: Le paratonnerre?
0: Et c'est-à-dire
2: Benjamin Franklin.
3: Premier essai de Benjamin Franklin avec le paratonnerre.
0: Excellente réponse collective.
3: Ah, j'ai pas eu le temps de venir.
0: Hier, effectivement, il y avait des éclairs. C'est pour ça que le match a été interrompu pendant toute cette rencontre des Bleus de l'équipe de France de football contre l'Irak. Et ça faisait un certain clin d'œil à l'invention du paratonnerre le 15 juin 1752 à Philadelphie même. C'est Benjamin Franklin. Je ne sais pas d'ailleurs comment il a eu l'idée du paratonnerre.
5: Pourquoi vous me regardez? Vous vous dites, là, il y a quelque chose qui peut nous apprendre.
0: Parce que non, je me tourne vers vous parce que vous n'êtes pas un foudre de guerre.
5: Non, mais c'est... Mais c'est... Ok, c'était en deux temps, celle-là, elle est bonne.
0: Peut-être que M. Alcarat, qui sait tout, peut nous expliquer comment Benjamin Franklin a inventé le paratonnerre.
17: Bah, pour moi, les premiers essais étaient deux ans avant, 1750, ouais. Et je pense que c'est en observant la foudre qui s'abattait sur un bâtiment. Je crois qu'il y avait une flèche en bois, et il s'est dit, ah bah, peut-être que si on met quelque chose de métallique, le courant qui arrive sur cette branche métallique va amener l'électricité justement dans des bâtiments où
0: Je crois que j'aurais pas dû lui demander.
5: C'est confus, hein.
0: D'autant que j'ai la réponse devant les yeux, hein. C'est un cerf-volant, avec un cerf-volant, que le 15 juin 1752, Benjamin Franklin a essayé de capturer un éclair. Benjamin Franklin est le premier à avoir fait l'expérience, mais après, il y a eu quand même Philippe Croizon aussi, quoi.
5: qui avait oublié le cerf-volant, pour le coup.
0: Qu'on embrasse, évidemment, Philippe. Une autre question, et ce sera pour Cédric Trion, maintenant. Je voudrais vous faire écouter un duo. Un duo étonnant. Tiens, écoutez ce duo musical. Doum, wadidoum. Oh, je peux même vous donner le nom du duo, hein. Yves et Patricia. Mais pourquoi je vous parle de ce duo?
18: C'est Gesh Paty et Gilbert.
0: Eh oui, c'est Gesh Paty qui chante avec son compagnon de l'époque, car il chantait déjà dans les années 60. J'ignorais l'existence de ce duo qui s'appelait Yves et Patricia. On peut écouter encore? On va faire un match nul entre Paul Aïcarat et Bertrand Béhern, Yves et Patricia.
5: Horace.
0: Moi, je savais pas qu'elle avait chanté en duo avec son compagnon dans les années 60.
19: Mais ça pourrait être l'hymne française maintenant pour le foot. Il devrait remplacer ça.
0: Doum wadidoum.
19: Ouais, bah, à la place de la Marseillaise, ce serait vachement plus gay.
0: Ou alors, Mais l'amour est là, parce qu'ils ont fait plusieurs 45 tours à l'époque. Mais l'amour est là. 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

0: Ça n'a pas marché, hein, autant.
1: Non, non. Ah, non, je vous confirme. Non, parce qu'elle était chez Virgin, je crois.
2: Ah, oui.
1: À un moment donné où elle était, elle avait encore un groupe qui s'appelait Da Capo.
0: Elle a chanté aussi « Dès que tu me tournes le dos » avec son compagnon Yves.

Yves Gilbert, c'était son mari de l'époque, et pendant 10 ans, ils ont tenté de percer en duo, Yves et Patricia, mais évidemment, on connaît surtout Gesh Paty pour ce magnifique tube qui nous a bercé pendant des années.

0: Et je ne connaissais pas l'histoire de la chanson, je ne savais pas pourquoi et qui était cet Étienne. Vous le savez, vous, Caroline?
1: Je l'ai lu dans Le Parisien, je ne la connaissais pas.
0: Étienne Julien, c'est un manager de groupe punk qui s'appelait Les Porte-Manteaux. Il travaillait dans la même maison de disques à l'époque, chez Commotion Music, un label de Johnny Clegg, de l'affaire Louis Trio. Et à un moment donné, elle a vu ce garçon passer, Étienne Julien, et elle l'a appelé dans l'escalier. Il l'entendait pas, donc elle a hurlé plusieurs fois. Étienne, Étienne, Étienne. Ça a fait marrer tout le monde. C'est devenu une chanson. Ça tient un peu de choses, hein, tu
2: vois. Bah ouais,
3: les influenceurs existaient déjà à l'époque, en fait. Hein,
0: mais c'est ça. Hein. Alex, Alex, Alex.
4: Mais Ruquier, Ruquier. C'est pour ça qu'avec Yves, ça n'allait pas, parce que ça sonne pas. Yves, Yves, Yves.
0: Ah bah, Yves, Yves, Yves, Yves.
4: Non, mais si tu fais du rap, ouais.
5: Yves Gilbert est devenu ensuite un compositeur très important pour Serge Lama.
0: Ah, c'est exactement les ballons rouges, ça doit être de lui.
5: Et les glycines. Et moi, je l'avais rencontré, je lui avais parlé des glycines, il m'avait dit c'est incroyable, à chaque fois que quelqu'un me parle de ma carrière, on ramène toujours à la mélodie des glycines.
0: Alors, il y a toujours, quand quelqu'un meurt, quelqu'un qui dit une connerie, je vais pas citer la personne, mais alors, je trouve ça...
1: Oh, bah, c'est pas rigolo, alors.
0: Quoi? On la connaît pas, de toute façon. Bah, enfin, oui. C'est quelqu'un qui témoigne sur la disparition de Gashpati dans Le Parisien. Et alors, ça me fait toujours rire, ce genre de phrase. Pour moi, c'est pas un hasard qu'elle soit partie le soir de la fête de la musique.
1: Oh non!
0: Quand je vais mourir,
6: oui, taisez-vous.
7: Vos gueules, les
0: tous, je vous préviens, mais fermez vos gueules.
1: Moi, je suis bien d'accord.
0: Ah oui, bah, ah bah, il a attendu le jour du best-of des grosses têtes pour s'en aller.
1: Je veux bien qu'on dise rien, mais ne le faites pas pour les 50 ans des grosses têtes, s'il vous plaît. C'est trop tôt.
0: Ah, merci, Caroline. Ah, ouf, j'ai cru qu'elle voulait m'enterrer.
1: Oh, bah non. Oh non.
0: C'est gentil.
1: Oh non, non.
0: Je suis touché.
1: Bah oui. Non, je vous souhaite d'acheter encore plein de chiens.
3: Et, ouais. Et l'épitaphe sera quoi? Moi, c'est ça qui m'intéresse.
0: Mon épitaphe, oui. À moi?
3: Je suis sûr que vous qui êtes lettré, vous avez dû penser déjà.
4: Voilà l'épitaphe.
7: Bon, allez, on enchaîne, là.
4: Oula, il y a Chantal.
8: Elle s'est réveillée.
4: Elle a échappé à la canicule.
0: Chantal, vous connaissiez ce tube, Étienne, Étienne, Étienne?
7: Bien sûr, j'adore.
0: Oui. Allez-y, voir.
7: Étienne, Étienne, Étienne. C'est la bien. Voilà.
1: Elles ont presque la même voix.
0: Alors, il paraît qu'elle a inspiré Madonna. Hein, si vous croyez que c'est vrai, ça.
1: Bah, c'est vrai que comme elle était petit rat à l'Opéra de Paris et qu'elle portait, c'est vrai que son look avec ses barésilles, des pointes, le perfecto et des scotch sur les tétons, paraît-il, a inspiré...
0: Je me souviens pas qu'elle avait des scotch sur les tétons.
5: Et le clip avait été interdit sur les chaînes publiques.
0: 80 ans quand même, on voit pas les gens vieillir.
7: Non, on verra pas les gens vieillir.
1: C'est pas très vieux pour mes. Pour
0: Pardon.
1: C'est pas très vieux pour mourir, je trouve.
0: Ça commence, on va dire.
1: Non, mais
4: c'est l'âge de De Gaulle, hein, quand il est mort.
7: Non, c'est
1: non
7: pas
1: il est mort.
4: Oui.
1: Il m'a appelé le 18 juin.
0: C'est pas très très vieux. Enfin, c'est pas très jeune non plus.
1: Non,
0: voyez.
1: Mais de nos jours, où on voit des femmes de 70-75 ans,
0: bien
1: qui
0: sûr
1: sont sublimes et qui ont l'air d'avoir 20 ans de moins,
0: c'est
1: tout
0: vrai.
1: Tout à coup.
7: Arrête de parler de moi,
4: c'est 0,5%.
1: Toi, par exemple, tu fais pas du tout ton âge.
0: Non, mais je suis d'accord. Pardon, hein, Caroline, je ne veux pas, parce que je sais que dès que on a tendance à se contredire ces temps-ci, Caroline.
1: Mais, ah non, pas du
0: non,
1: tout.
0: Mais je ne voudrais pas non plus. Enfin, je sais pas comment vous dire ça.
1: C'est-à-dire non, je que, dis pas que c'est jeune, jeune.
0: C'est ça. C'est-à-dire que ça me choque toujours quand quelqu'un meurt dans la 8e décennie qu'on dise c'est pas vieux.
1: Non, j'ai dit c'est pas très vieux.
0: C'est pas très vieux.
4: C'est
0: voilà.
4: L'espérance de vie, en fait.
0: Mais c'est voilà, pas, voilà, c'est pas bonne, non plus pas jeune, bonne. C'est plutôt, je veux dire, voilà, c'est plutôt dans l'ordre des choses à partir de 80.
4: C'est l'âge moyen, voilà.
5: Pour vous donner une idée, 80 ans, c'est très exactement au jour près la durée de mariage du couple Soulage.
0: Ah
5: Pierre
0: oui
5: Soulage ah est mort le jour de ses noces de chêne.
1: Je suis sûr qu'il les a oh attendus.
0: D'ailleurs, on a vérifié ce matin, pour revenir à la phrase de cette personne qui dit « Pour moi, ce n'est pas un hasard qu'elle soit partie le soir de la fête de
1: c'était
0: la musique. »
1: C'était Sacha Guitry.
0: Non, c'est pas ça, c'est qu'on a vérifié, la fête de la musique, c'est le 21, et officiellement, la date de décès de Gashpati, c'est le 22, ah, parce qu'elle est morte dans la nuit du 21 au 22.
5: Oui, mais parce ah qu'elle a attendu la date de naissance de Jacques Martin, qui l'a reçu.
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0: Le livre du jour est signé Thomas Fersen, comme on quitte un imperméable. Il est chanteur, mais il est aussi écrivain, romancier. On va parler dans un instant avec lui de son nouveau livre publié au Seuil, son nouveau roman. Écrit ce roman de façon très, très originale, très poétique, je dois dire. Mais avant, j'aimerais vous interroger, chère grosse tête, sur un mot qu'il utilise assez rapidement. D'ailleurs, c'est au début du livre, c'est page 10. Une patache, parce que c'est un mot qu'on n'utilise plus beaucoup, une patache. Mais qu'est-ce qu'une patache ?
5: Un bateau ?
0: Ça peut être un bateau, hein. Une patache, c'est vrai, mais pas forcément, monsieur.
3: C'est du milieu maritime
1: ou pas ? Est-ce que l'expression « une vie de patachon » vient de patache ?
0: Absolument, parce que le patachon, c'était celui qui s'occupait de la patache.
1: Eh ben oui, alors qu'est-ce qu'il faisait le patachon ?
0: Eh ben c'est ma question.
3: Il faisait de la peinture.
7: Il avait un bar.
0: Non.
5: Est-ce un moyen de transport ?
0: Oui, c'est un moyen de transport.
1: C'est un
3: conducteur de locomotive ?
0: Non.
1: Non, moi je pense camionneur ou un camion, une charrue, une charriette,
0: une patache. C'est grue. Effectivement un moyen de transport, mais
3: une calèche.
0: Alors oui, je vais vous l'accorder.
3: Une diligence.
0: Exactement.
3: Une diligence.
0: Une vieille diligence, une charrette. De transport, c'est un ancien véhicule hippomobile, une patache. Bonne réponse collective,
1: oui,
0: on va dire.
1: Je vous ai beaucoup aidé avec patache.
3: Note Alex, note.
0: Bonjour Thomas Fersen.
15: Bonjour.
0: Si vous avez choisi ce mot patache, c'est avant tout, j'imagine, je cherche la rime en H qui est avant ou après. Ah ben non, pas forcément d'ailleurs, parce que j'ai mis du temps avant de m'en apercevoir quand j'ai lu votre roman. Je m'en suis pas rendu compte tout de suite parce que j'avais pas lu les articles concernant la sortie de votre livre, mais très très vite, je me suis dit, mais quand même c'est fou, c'est tous ces mots qui reviennent avec des rimes. Et en fait, votre livre est écrit de façon très originale, alors ça je l'ai appris ensuite parce que je n'avais pas compté sur mes doigts le nombre de pieds par phrase, mais vous êtes assez fort pour avoir écrit votre roman en octosyllabes, mais en plus en y mettant des rimes.
15: C'est-à-dire que je suis auteur de chansons, donc qu'est-ce que j'ai fait ? J'ai écrit une grande chanson, voilà.
0: Eh bien, seul, je cherche la rime avec patache. Dans patache, vous ne l'avez pas choisi pour la rime.
15: Non, j'ai pas choisi pour la rime. La patache, ce qui me plaisait, c'est que c'est cette vieille diligence désuète de la vieille Europe, alors qu'il est en train de voyager au Mexique dans des conditions difficiles.
0: Alors, c'est le personnage principal de votre livre qui s'appelle « Comme on quitte un imperméable ». Un très joli titre, d'ailleurs, qu'on retrouve à un moment donné dans votre livre. « Comme on quitte un imperméable », c'est la façon, d'ailleurs, dont vous quittez votre pays, chassé. Enfin, votre pays, je parle de vous. Votre personnage, bien sûr. Seront les parents de ce personnage qui lui disent « Écoute, tu fous rien, ce serait peut-être pas plus mal d'aller à l'étranger au final. »
15: Oui, ils en ont marre de voir traîner sur le canapé. Il perd son boulot, il avait un petit boulot de câbleur. Et à la faveur de son indemnité de licenciement, son père a l'idée de l'envoyer à l'autre bout du monde se frotter à l'existence. Voilà.
0: Si j'ai dit, et à un moment donné, j'ai confondu votre personnage et vous-même, c'est parce que quand même, il essaie aussi de faire de la chanson. Alors vous, vous avez réussi à en faire de la chanson, mais quand même, on voit bien qu'il est confronté au monde des maisons de disques et que ça n'est pas si simple. Et ça, on sent quand même que c'est du vécu.
15: Oui, il pille allègrement dans ma propre biographie. Il la romance, il la mélange, il la touille. Et on sort ce roman, parce que évidemment c'est pas un livre de mémoire, c'est un roman. Mais j'ai utilisé ma propre expérience, puisque j'ai moi-même fait ce voyage en Amérique centrale quand j'avais 23 ans. Et je me suis, évidemment, c'était à l'époque où j'essayais de devenir auteur-compositeur, et j'étais sur le banc des maisons de disques à attendre mon rendez-vous pour subir le coup près.
0: Voilà. J'aimais le punk alternatif du fond du trou du cul du monde aux trois accords répétitifs. Alors on a la rime entre alternatif et répétitif qu'on n'entendait pas sur les ondes. Trou du monde, onde. Vous voyez, c'est vraiment. Mais c'est fou parce qu'on s'en aperçoit pas forcément dès le départ. Et plus ça va, plus il y a cette musique. C'est vrai que c'est un chanteur qui écrit, un parolier qui écrit. C'est magnifique parce que c'est quand même un exercice de style difficile ce que vous avez réussi à faire. Mon sort avait été fixé. Je représentais un obstacle sur l'autoroute du succès dans l'ascension vers le pinacle. Un vendredi, jour du poisson, je me rendis dans un label pour faire écouter ma chanson, car maman la trouvait très belle. Moi qui pensais trouver ici une maison de saltimbanque, mon enthousiasme rétrécit, on se serait cru à la banque.
1: Ah, j'espère que c'était pas chez Virgin.
0: C'était où cette maison de disque?
15: Ah bon. Non, si je veux pas dénoncer.
0: Bon, en tout cas, vous êtes allé comme votre personnage en Amérique centrale, c'est-à-dire effectivement au Mexique, au Guatemala aussi.
15: Guatemala, au Honduras, dont le pays dont je ne connaissais absolument rien. On peut pas dire que j'ai fait un voyage touristique, mais plutôt un voyage initiatique, on va dire, un voyage d'apprentissage de la ville, de l'existence. Je me suis frotté évidemment plusieurs fois à la mort. Je l'ai rencontré, croisé. Évidemment, heureusement, je m'en suis sorti. J'ai rencontré des bandits. J'ai rencontré l'amour aussi. La gastronomie locale.
0: Et c'est toutes ces anecdotes-là que vous racontez de façon à la fois amusante, à la fois poétique, mais c'est vrai que toutes ces anecdotes de voyage sont racontées de façon formidable, je dois dire. Alors, il y a les singes qui vous piquent vos affaires pendant que vous vous baignez. Ça, c'est assez étonnant, je dois dire.
15: On me vole une chaussure, oui.
0: Oui, oui, oui. vous dites, la natation n'est pas mon fort, je ne progressais pas beaucoup, je voulus redoubler d'efforts, je tentais d'allonger le cou et d'accélérer la cadence. Je faisais toujours du surplace. Quand je compris mon imprudence, il était bien trop tard. Hélas, mon erreur était évidente. J'étais entraîné vers le large, la marée étant descendante, et je revenais à la charge en y mettant toutes mes forces sans progresser d'un centimètre. Je pouvais bien bomber le torse, lutter contre ce courant traître. Je ne faisais que reculer d'un nouveau mètre à chaque vague. Bon, finalement, vous n'allez pas vous noyer. À chaque fois, vous en sortez. Même quand vous faites du cheval, il faut dire que... vos leçons d'équitation. Ça m'a amusé parce que j'avais oublié qu'il y avait des chevaux mécaniques à la sortie des supermarchés. J'ai trouvé ça tendre, ce passage. Vous dites, j'ai bien aimé l'équitation. C'est-à-dire, il y a des titres, hein, à certains des paragraphes. Ça s'appelle Un franc les trois minutes, ce titre. J'ai bien aimé l'équitation. C'est amusant en bringue-balle. Ça sent vaguement l'aventure. Le crottin y met son arôme. En fusion avec ma monture, j'ai vécu un rêve de môme. J'aimais beaucoup dans mon jeune âge monter le cheval mécanique à la sortie du prix unique. Il y a toujours ça, des chevaux mécaniques à la sortie des prix uniques aujourd'hui.
15: Et non, je crois qu'aujourd'hui, pas. Ils sont dans les brocantes aujourd'hui.
1: Oui. Ah ouais, ouais, c'est dommage, c'est vrai que c'était joyeux.
0: Ah oui, c'était joyeux. Vous faisiez ça, gamin. Alors, manifestement, assez tardivement d'ailleurs.
15: Mon personnage est toujours l'enfant de sa maman, l'enfant couvé par sa mère. Il est très, très, très, très retardé.
0: Oui, à 14 ans, il le faisait encore.
15: Pour ce qui est de la maturité, oui, il est pas en avance.
0: Et vous allez quand même jusqu'à Cuba. Il y a, parce qu'on n'a pas cité la Havane. L'amour avait ouvert ses vannes. Je redécouvrais la Havane. La ville n'était plus la même. Alors, il y a le titre.

0: Alors avec l'éditeur, on a décidé de les cacher, c'est-à-dire d'allonger les vers comme ça, comme si c'était de la prose, de les présenter comme si c'était de la prose. Mais ils sont là, effectivement, et nous, d'une façon de chanter en écrivant.
1: Et vous avez fait ce voyage à l'époque, puisque c'est quand même un peu de vous dont il s'agit, sans parler espagnol, c'est vrai?
0: Absolument, oui. Mais on m'avait confié 3 petites cassettes de cours d'espagnol 15 jours avant de partir. Je ne connaissais pas un traître mot d'espagnol, mais je parlais italien. Alors je me suis débrouillé avec mon mauvais anglais, et mon italien que je parlais plutôt bien.
1: Et ça donne ce passage. Au matin, je fis mes paquets, direction la gare routière, tout en me donnant mon ticket et ma monnaie, la guichetière me dit d'attendre sur le banc que le trajet soit annoncé. Mon espagnol est peu probant et je voyais les gens foncer lorsque le haut-parleur cornait l'appel pour le départ d'un car. Ignorant s'il me concernait, je restais assis dans la gare sur ce banc pas très confortable. Je voulus me prendre en photo avec mon appareil jetable, ce qui n'était pas du gâteau. Mon bras n'est pas télescopique, les photos étaient prohibées, ça rendait l'entreprise épique. C'est signé Thomas Fersen, c'est le livre du jour. C'est joli, ça s'appelle « Comme on quitte un imperméable », un roman paru aux éditions du Seuil. Merci Thomas Fersen.
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16: 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Allez, retour tout de suite à vos grosses têtes.
1: Une question culturelle pour José Cauchy qui habite Chaivette en Charente-Maritime. De quoi l'autre côté du miroir est-elle la suite ?
17: Alice au Pays des Merveilles.
1: Alice au Pays des Merveilles. Bonne réponse de Paul Alcarat.
18: Attention, égalisation 6-6.
1: C'est pas vrai.
18: Et oui, attention, le match s'enflamme. Restez avec nous.
1: 6-6.
18: 6-6, tie-break.
1: C'est une remontada de Paul Alcarat.
18: Ouais, ouais, parce qu'on était à 5-2. Et puis petit à petit.
1: Et oui, de l'autre côté du miroir. Et ce qu'Alice y trouva, d'ailleurs, si on donne le titre en entier, un roman de Lewis Carroll, évidemment, publié en 1871, et qui est la suite des aventures d'Alice au Pays des Merveilles. Bravo, Paul. Ah bah tiens, puisqu'on aime les noms exacts et les noms dans leur intégralité, voilà une question pour Emmanuel Leroux, qui habite Ertisheim, dans le Bas-Rhin. Quel est le nom exact de la statue de la liberté? Puisque
17: Zora, la liberté éclairant le monde?
1: La liberté éclairant le monde! Bonne réponse de Paul Alcarat. En anglais, vous pouvez me le dire en anglais?
17: Liberty
8: Lightening the World.
1: Liberty Enlightening the World. Enlightening the World. Vous la montrez du doigt et vous diront comment y faire pour y aller. Hein.
17: Giscard d'Estaing qui parle anglais.
8: Bourville.
17: On est entre les deux, quoi.
1: Vous êtes déjà monté dans la Statue de la Liberté, Chantal ?
19: Non.
1: Comment ça se fait, ça ?
19: J'avais pas envie.

0: C'est une bonne raison.
1: Oui, merci. Enfin,
0: moi, je trouve valable cette
2: mais
0: raison.
2: Mais vous êtes allé à New York ou pas, quand
3: bien sûr, j'allais à New York, mais j'avais pas envie de monter là-dedans. Quel intérêt?
2: Bah, quand même, remarquez,
3: non,
2: je dis
3: non,
2: ça,
3: c'est
2: je suis
3: très
2: allé,
3: enfermé.
2: Je suis allé je ne sais combien de fois à New York et je suis jamais monté.
3: Bah, voyez. Alors
4: ah,
3: bah,
4: on préfère l'observer, peut-être.
3: Voilà. C'est très enfermé, quand même, hein. Il doit y avoir un ascenseur, quand même, non?
5: Je suis pas certain.
6: Toi, tu montes que des escaliers.
3: Non, c'est fatigant, non. J'ai pas envie du tout, non. Moi, je préfère la rue, les boutiques, vous voyez, les trucs
2: ah
3: comme
2: oui,
3: ça.
2: Oui. Sephora.
0: Et puis, elle est rouillée.
5: Sephora.
2: Quoi?
0: Elle est rouillée.
2: Chantal ou la statue?
0: Ah bah non. La statue.
3: Elle est gentille.
0: Elle est
3: avec
0: de grise, quand même.
2: Ah bah oui, oui, oui.
0: La statue, toujours. Hein.
2: Non, mais c'est un truc que je ferais un jour dans ma vie, quand même, de monter sur la statue
3: ah oui
2: de la liberté. Bah, quitte à entrer dans une femme, autant que ce soit.
0: Autant que ce soit celle qui enlighten the world.
2: C'est une phrase de Woody Allen. Hein. Je vais citer quand même mes plaisanteries. Parce ouais, que je vois bien qu'Alex Vizorek nous surveille.
1: Et je trouvais ça drôle.
2: Pour Amel Zaroui, qui habite Gonesse, dans le Val d'Oise, une autre question culturelle, puisqu'aujourd'hui, c'est l'anniversaire de naissance, vous aimez bien que vous en foutez, mais quand même, dans l'éphéméride, c'est important, de Joséphine de Bois. Mais...
0: Ah oui, la femme de Napoléon.
2: Oui, bravo.
1: C'est gagné, un point.
0: Bah, ça
1: allez.
0: Va, vous me regardez surpris, je suis pas une connasse non plus.
2: Enfin, ça, c'est quand même assez facile. C'est
0: oui, pas mais elle avait des jolies robes comme ça, pensez
2: c'est pas ma question, voyez-vous.
3: Oui, parce que moi, je le savais aussi, donc c'est vraiment con.
2: Ma question, c'est quel est son nom à Joséphine?
7: La chair de la pagerie.
6: De la pagerie. Ouais.
2: Ah, là, c'est Bertrand Béherne qui a été le plus rapide.
1: Oh là là là là.
2: Une seconde. Marie-Joseph Rose de Tachère de la Pagerie, elle est enterrée où?
7: Alors, elle est enterrée à Rueil-Malmaison, elle est native des Trois-Îlets. C'était 1763-1814, mais ce sera confirmé par Paul.
6: Oui, c'est ça. Elle est née en Martinique, aux Trois-Îlets, là où son père avait une plantation. Elle s'est mariée avec un...
7: On peut faire l'émission, hein.
6: Elle s'est mariée avec un général qui a été guillotiné, qui s'appelait Alexandre de Beauharnais, d'où son nom, et ensuite, elle a été avec Napoléon.
2: Et oui, parce que c'est un deuxième mariage.
0: Bah ouais, c'était honteux à l'époque, une divorcée.
6: Elle a eu avec Alexandre Hortense.
2: Bon. Pour Isabelle Vizet, qui habite Plaisance de Touche, en Haute-Garonne, où trouve-t-on un émion ou l'émione?
6: C'est un âne sauvage. Onagre en Asie, on trouve.
2: Excellente réponse.
0: Oh, alors là, je peux vous dire qu'il a séché.
1: Ouais. Et pour le coup, je le savais parce que c'est un des passages du Carnaval des animaux de Camille Saint-Saëns. C'est un
0: mais
1: des
0: ça
1: animaux
0: va,
1: mis
0: va,
1: en musique. Non, c'est vrai.
0: Vélos,
1: pour une fois, je peux combattre.
6: Bonne réponse d'Alès Vizorek.
0: Le Carnaval des animaux.
1: On appelle ça comment?
0: Je savais, c'est
1: un
0: émion.
2: Il la ramène pas les trois danseuses.
0: Ah, bah,
4: moi, je vais apprendre. C'est quoi un émion, ça?
1: Un émion. Et en fait, c'est quand les pianos jouent vite et t'as l'impression qu'ils galopent, donc
2: ah bah justement,
1: ça ressemble à un cheval. Quoi.
2: Puisque vous aimez la musique classique, monsieur Vizorek, voici pour Roger Grange de Mions.
1: Vous mettez la pression.
2: Une question qui devrait vous plaire, puisque je vais vous parler de Mathilde Calderini, première flûte solo, et Nicolas Thuillet.
0: Non, c'est moi, la première flûte solo. Pendant longtemps, ce fut moi.
2: Vous avez cette réputation, alors?
0: Non, pas du tout.
2: Alors, dites-nous comment il faut faire pour bien faire.
1: Mettez les doigts où?
2: Où est-ce qu'on doit poser les doigts?
7: Charles Trenet a fait une très jolie chanson sur l'art de jouer de la flûte.
2: Ah oui.
0: Ah, il s'y connaît.
7: La flûte du maire.
2: C'est quoi?
7: Voilà. Du temps de mon jeune âge, dans les fêtes de village, il m'en souvient encore. J'allais en espadrille danser avec les filles dans un joli décor. Et à l'ombre de la lune, il entraîne une brune dans l'ombre de la nuit. Et il va faire sa demande au père de la jeune fille qui est un maire musicien. Il m'entraîne dans sa hutte et me montrant sa flûte, me dit d'un air gourmand: je vous veux bien pour gendre, mais avant faut apprendre à jouer de cet instrument. Et depuis je m'entraîne chaque jour avec peine, sans jamais parvenir à jouer de la petite flûte.
0: Mais c'est pas possible.
7: Et mes doigts se culbutent, ratant leur champ de tir. La fille du maire m'agace. Voilà, et ça se termine. Voilà.
2: Ah ben c'est du Charles Trenet.
7: Bien
2: hein,
7: sûr.
2: C'était toujours
7: 1981.
0: Oui, mais il n'y avait pas de. Là, pardon, c'est pas une image, c'est pas une métaphore cachée. Hein.
2: C'est équivoque, on va dire.
0: Ah, équivoque.
3: Moi, je pensais que c'était vraiment une flûte.
7: Trenet a eu jusqu'au bout cet esprit-là. Et sur l'un de ses derniers disques, il a repris Alfred de Vigny, « J'aime le son du corps le soir au fond des bois », pour pouvoir terminer par la contrepétrie « J'aime le sort du con le soir au fond de moi
2: ». Et il y a la fameuse chanson « Je t'attendrai à la porte du garage ».« Je t'attendrai à la porte du garage », on l'a souvent raconté ici, qui, d'après certains, est en fait un jeu de mots, Charles Trenet voulant dire « Je tâte André ». À la porte du garage.
7: Bravo, chanson dans laquelle il a créé un verbe, puisqu'il a rajouté un R à vrombir.
2: Exactement.
7: Il dit vrombrira.
2: Et le moteur vrombrira, alors que le verbe vrombrir n'existe pas, mais il s'agit du verbe vrombir. Ce sont des vieilles questions des grosses têtes de l'époque de Philippe Bouvard que j'ai encore en mémoire. Mais je tâte André à la porte du garage.
0: Celle-là, je l'aurais pas vu.
6: Je la connais, je la connais.
3: Et alors, dites donc, France Gall, Annie aime les sucettes.
0: Quel rapport?
3: Cette Alanie, bah bien sûr.
2: Je crois, ça c'est une légende. Je crois qu'elle avait très bien compris de quoi il s'agissait. On dit que Serge Gainsbourg s'est servi de son innocence quand il lui a donné cette chanson.
0: Honnêtement, quand je l'écoutais jeune fille, je savais pas que ça avait le goût de l'Annie.
2: Elle est quand même passée des sucettes à l'Annie au bâton de berger. Non, mais il y a beaucoup de chansons comme ça. L'autre exemple, on l'a souvent aussi cité ici aux grosses têtes, c'est une très très vieille chanson, et Monsieur Bayern vous en dira sûrement plus que moi, il court le furet, qui est une contrepétrie qui voulait dire il fourre le curé, c'est bien ça?
7: Absolument.
3: Ouais, mais faut avoir l'esprit. Mais...
2: C'est tout ce que vous avez ajouté. Ah non, mais vous avez peut-être un peu plus à dire ou à raconter.
7: Non, mais les titres avec des contrepétries, celle-ci semble voulue. Mais il y en a une qui est très très bien dissimulée dans la littérature française, c'est peut-être le roman le plus pur de la littérature française, et c'est le pire des titres, c'est le Grand Maulne.
2: Ah oui, attendez que je comprenne la contrepétrie. Le gland morne. Ça alors, il n'y avait jamais pensé à celle-là.
0: Oh là là
7: après,
0: là là,
7: vous n'irez plus à
3: l'infirmier du même œil. C'est pas un peu l'esprit mal tourné, ça, non?
2: Qu'est-ce que vous dites?
3: C'est pas un peu l'esprit mal tourné, trouver des trucs comme ça?
0: Le gland morne. Oui, c'est horrible. C'est horrible, pas le, mais c'est horrible.
6: Bah après 14,
0: il a écrit qu'un seul livre. On peut pas lui bousiller son seul bouquin à ce monsieur.
2: C'est vrai que maintenant,
0: ah ouais,
2: quand j'entendrai
0: le Grand Maulne,
2: je pourrais jamais faire autrement que de penser le Grand Maulne.
7: Bah bienvenue au club.
0: Vous nous avez gâché notre plaisir.
2: Non, Monsieur Bayern, c'est exagéré ça. Personne n'y avait pensé avant vous, je suis sûr.
0: Oui.
7: Ben, écoutez, moi j'ai souvenir d'un titre dans la presse féminine. À la une, mesdames, tricotez vous-même votre poncho.
2: Ah oui, ça c'est une vieille de grosse
0: tête.
2: C'est
0: quoi?
2: Tripotez votre concho, vous voyez.
0: Non mais attendez, vous lisiez quoi et à quel âge, pardon?
2: Non mais il suffit d'avoir écouté les grosses têtes pendant des années, ce qui était mon cas, pour connaître toutes ces contrepétries dont Philippe Bouvard était très très friand.
0: Oui, mais là on parle
7: Grand Maulne,
2: elle est folle de la messe, on est arrivé à pied de la Chine et je vous en passe.
0: Mais ça, je suis d'accord, mais je savais pas que ça faisait la une de la presse féminine, pardon. Ce genre de phrase.
2: Mais c'est une blague.
0: Ah.
3: Mais alors c'est. Alors c'est quoi?
2: Faut pas croire ce que Croque-Mort vous dit à chaque fois. Mais la meilleure contrepétrie belge, c'est il fait beau et chaud.
6: C'est pas gentil, mais c'est.
0: Oh, elle est sympa.
3: J'ai pas compris. J'ai pas compris. Il y en a pas.
6: C'est pour ça qu'on aime les gens du Nord. Ils sont tellement comme chez nous.
2: On se retrouve après les infos. Encore une heure avec vos grosses têtes très en forme aujourd'hui jusqu'à 18h.
8: À tout de suite, Laurent. Il est 17h. L'essentiel de l'info en 3 minutes avec vous, Brieux Bochet. Rebonjour, Brieux.
9: Rebonjour, Isabelle. Bonjour à tous. 4 nouveaux départements basculent en vigilance rouge. Canicule à partir de demain. L'Aisne, la Somme, le Nord et le Nord-Pas-de-Calais. 58 départements en rouge au total. Un record. 44 millions de Français seront concernés. Côté éducation, 1800 établissements scolaires sont fermés. 8000 ont dû adapter leurs horaires. Fait savoir le ministère de l'Éducation. À Paris, le Louvre et la Tour Eiffel annoncent fermer leurs portes plus tôt. Et à son tour, le Mont Saint-Michel conseille à ses visiteurs de reporter leur visite. Dans ce contexte, 40 personnes sont mortes noyées depuis le 18 juin. Sébastien Lecornu dénonce un fléau qui touche surtout les jeunes. Il ne suffit pas simplement de savoir nager, prévient le colonel Jérôme Boulanger, porte-parole de la sécurité civile.
10: Est-ce que les jeunes connaissent exactement les contraintes liées à la baignade en eau naturelle? Parce que c'est cela aussi, des jeunes qui vont se baigner dans des rivières, dans d'anciennes carrières. Ils ne connaissent pas la notion de courant, enfants, ils ne connaissent pas la notion d'obstacle. Un enfant peut aussi faire un malaise s'il rentre trop brutalement dans l'eau.
9: Le colonel Jérôme Boulanger, invité de RTL Midi. Dans le reste de l'actualité, la loi intégrale sur les violences sexistes et sexuelles sera examinée au Parlement au début d'octobre, annonce de Sébastien Lecornu devant les députés au lendemain de la publication du rapport d'inspection sur les dysfonctionnements dans l'affaire Liana. Et puis, historien et résistant, Marc Bloch fait son entrée au Panthéon ce soir aux côtés de sa femme. La cérémonie présidée par Emmanuel Macron doit débuter aux alentours de 21h. À l'étranger, est-ce un nouveau point de blocage dans la résolution du conflit au Moyen-Orient ? L'Iran refuse l'accès des inspecteurs nucléaires à ses sites bombardés. Mais dans le même temps, le président américain Donald Trump affirme que Téhéran accepterait des inspections au plus haut niveau. On file en Amérique. Ou après un nul inaugural, le Portugal doit gagner ce soir à 19h face à l'Ouzbékistan. Jolie affiche de prévue aussi entre l'Angleterre et le Ghana à 22h. Deux rencontres à suivre sur RTL et sur M6. Et puis un peu plus tard dans la nuit, à 1h du matin, le Panama affrontera la Croatie et la République démocratique du Congo, la Colombie. Ce sera à 4h. Je vous rappelle le rendez-vous RTL Coupe du Monde dès 20h avec Eric Silvestro.
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9: Et puis en Ligue 1, cette fois, l'Olympique Lyonnais en passe d'être racheté par l'américaine Michelle Kang à la tête du club depuis un an. Elle devrait racheter les parts du propriétaire Eagle Football Group pour plus de 26 millions d'euros. La météo de ce mercredi, il fera encore très chaud, hein. Dès le matin, avec des températures entre 20 et 29 degrés, l'après-midi, des orages pourront éclater en montagne. On dépassera les 40 degrés sur une bonne partie du pays, en particulier dans le bassin parisien et le Grand Ouest. Il est 17h03 sur RTL, la suite des grosses têtes avec Laurent Ruquier.
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2: Et c'est toujours avec Caroline Diamant, Bertrand Beyert, Paul Aïcarat, Chantal Latsou, François Allu et Alex Vizorek, l'arbitre du jour.
1: Absolument.
2: On en est à quel score ?
1: 8 pour Paul, 7 pour Bertrand.
2: Oh, c'est serré,
1: là.
2: Ah,
1: c'est très serré.
2: 8 à 7. Ah, ben alors là, je pense que ni l'un ni l'autre ne devrait avoir la réponse. C'est ouvert à tout le monde, à toutes les grosses têtes.
1: Oui, parce que je peux donner le reste des scores.
2: Ah oui.
1: Caroline Diamant a fait 1 et les 3 autres, on a fait 0.
0: Donc, attends, voilà. Attends.
2: Vous compris,
1: Moi compris, bien sûr.
2: 0, vous avez fait
1: 0. 0, vous m'avez mis entre les deux hyperphysiques.
2: Et le mec qui anime qui est tout double.
0: C'est parce qu'il est cultivé qu'il est là. C'est notre cas, tous.
13: J'en doute pas une minute.
2: La question suivante est musicale, mais qui chante ? C'est son anniversaire aujourd'hui.
13: Mraz ?
2: Comment vous dites ?
13: Mraz. M-R-A-Z.
2: Oui, et son prénom ?
13: Damien ?
2: Non.
13: Non, Mraz. Comme il s'appelle son... Oh, mais j'ai donné son nom déjà.
2: C'est bien quand même ce tube, on connaît quand même. Oh, je vais vous l'accorder, Paul. C'est Jason Mraz.
13: Jason Mraz
2: qui a 49 ans aujourd'hui. Le 23 juin, on est le 23 juin aujourd'hui.
0: Tout à fait.
2: Autre question éphéméride. 23 juin 1959, ça vous le savez.
7: Boris Vian.
2: Oui, c'est pas ma question.
1: Ah, je retire un point alors.
0: Ah bah oui.
2: Ah oui, mais ça c'est un point en moins, monsieur.
7: Ah
2: Pellet.
7: Oui, mais c'est.
2: Effectivement, j'allais vous dire, le 23 juin 1959, mourait Boris Vian dans un cinéma des Champs-Élysées, d'ailleurs, près des Champs-Élysées, pour être précis. Et il était à l'avant-première d'un film, d'ailleurs dont il n'avait pas vraiment envie que ce film sorte, puisque c'était l'adaptation de son roman « J'irai cracher sur vos tombes ». On lui avait demandé de faire l'adaptation lui-même. Elle avait été refusée, son adaptation, parce qu'il s'en foutait un peu. Donc on avait demandé à quelqu'un d'autre de réécrire le scénario, Jacques Daupagne, pour ne pas le citer. Et ce roman « J'irai cracher sur vos tombes » donne un film. Il est invité quand même à l'avant-première, Boris Vian, et il meurt d'une crise cardiaque au générique de début. C'est-à-dire que le film, la projection va même pas avoir lieu, vous voyez.
0: Je crois qu'il a attendu le générique de début.
2: Comme dirait la copine de Gaspati. Mais ma question est toute bête. Comment s'appelait le cinéma en question?
0: Le Balzac.
2: Le Balzac, non.
7: Le Marbeuf.
2: Le Marbeuf. Bonne réponse. de Bertrand Béherne. C'est le Marbeuf, ça la fout mal quand même, hein, que le type concerné meurt avant que le film commence.
4: Ah bah ça gâche
14: un
4: peu la
14: promo. Non, c'est un bon coup de promo, moi je trouve.
2: Ah oui.
14: Ah bah oui, après tout le monde va en parler.
2: Oui, peut-être. Et... surtout que ça s'appelait « J'irai cracher sur vos tombes oui. » en plus.
7: Et à 100 mètres de la tombe de Boris Vian,
2: allons-y.
7: Il y a des plus beaux voisinages de noms qu'on gravés sur des sépultures en France. Flageolet, Casse-Grain.
2: Ah.
7: Côte à côte.
13: Attends, je note.
2: Attendez que je comprenne. Racontez.
7: Il y a la famille Flageolet.
2: Oui.
7: Qui est à touche-touche avec la famille Casse-Grain.
0: Parce que les Flageolets, c'est pas des légumineuses.
7: Et moi, ça fait
3: quel
7: des délices.
3: Quel rapport avec Boris Vian?
13: Aucun rapport, c'est...
2: Ils sont tous en boîte. C'est ça. Bon, alors j'ai une autre question liée justement au cimetière. Qui, sur sa première tombe, je dis bien sa première tombe parce que son corps a ensuite été transféré au cimetière Montparnasse, qui, sur sa première tombe, avait gravé « Maspero, mais j'espère ».
7: Je m'abstiens.
2: Vous ne savez pas
13: Gaston Maspero.
7: Je m'abstiens pour laisser Paul donner
13: les temps. Ah non, j'allais dire Gaston Maspero. Qui est un égyptologue.
2: Gaston Maspero, égyptologue. Bonne réponse de Paul Elkarat. Vous le saviez?
7: Je le savais, la tombe de Gaston Maspero est non loin de celle de Philippe Noiret.
0: Qui a mangé des flageolets ou pas?
14: Du casse-grain.
0: Non, j'essaye de suivre.
1: Et pourquoi il a changé de tombe?
14: C'est pour ça qu'il est... Bah parce que...
0: Il faisait trop froid.
2: Pardon, chère Caroline, mais je trouve que par rapport à monsieur Béherne, un spécialiste des cimetières, vous êtes sans concession.
0: Et non.
2: Moi, je trouve qu'écoutez, franchement, avoir monsieur Béherne aujourd'hui, c'est quand même...
0: Mais c'est une grosse tête incroyable.
2: Partant de calcul,
0: néanmoins,
2: une bonne bière,
0: déjà,
2: c'est jamais désagréable.
0: De parler des tombes.
3: Michel adore les cimetières.
2: Ah oui.
3: Il a failli acheter un appartement sur un cimetière, moi je voulais pas. Mais lui, il dit pourquoi? C'est calme, il n'y a pas de bruit. C'est vrai.
0: Oui, mais voir tous les jours, c'est triste.
3: Bah, je sais pas.
2: Une autre petite question, vite fait, là, pour monsieur ou madame Angelina. C'est madame Angelina Forneris qui habite Lacro dans le Var. Quel adjectif désigne à la fois un vert et un bleu? Disons un vert qui tire sur le bleu.
13: Glauque.
2: Il l'a dit avant. Glauque. Bonne réponse de Bertrand Béherne. Une demi-seconde avant Paul Elkarat. Le match continue après la pub.
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3: Ah oui, c'est quand t'as...
2: Qu'est-ce qu'il y a, Chantal?
3: On peut discuter quand même, Lénie.
0: Ouais, parce que comme on n'a pas les réponses, alors du
13: Allez au bistrot d'en face. Hein.
2: Qu'est-ce qu'il y a, Chantal? Donc,
3: les yeux verrons, je pensais que c'était d'avoir les yeux verts et bleus en même temps.
13: Non, c'est, non, c'est
2: un vert d'une couleur, un œil des yeux. Bon, très bien. Un œil d'une couleur.
3: Et l'autre de l'autre.
2: Et l'œil d'une autre couleur.
3: Exactement. C'est amusant, d'ailleurs. Hein.
2: Comme David Bowie, par exemple.
3: Ah oui, très bien. Oui,
2: voilà. Mais pourquoi vous parliez de ça, Chantal?
3: Parce que j'avais envie de parler avec Caroline Diamant, qui sait quand même pas mal de choses. Hein.
0: Merci. On a le droit de s'autocomplimenter aussi du côté des nuls.
3: C'est vrai, faut s'encourager.
2: Parlez-moi plus tôt, et ce sera une question pour Éric Petit de Monteville, dans le Calvados, Monteville précisément. Qu'est-ce que le réflexe glutéal?
0: Alors, c'est d'avaler.
2: Non. Pour vous, peut-être, en même
13: l'érection,
2: temps.
13: L'érection?
2: Non, l'érection, non.
0: Ah, oh ben non, ça, je peux pas en avoir.
14: Est-ce que ça se passe dans la gorge?
2: Dans la gorge, non. Non.
3: Et les allergiques au gluten?
2: Allergique au gluten,
13: c'est quand tu t'es accroupi?
2: Non.
7: Est-ce que c'est agréable d'avoir un réflexe glutéal?
2: Quand on a un réflexe glutéal, c'est plutôt qu'il y a quelque chose de désagréable qui se passe.
3: C'est un rot.
2: Non.
7: Un éternuement.
2: Oh, c'est pas désagréable de roter, je trouve.
3: Oui, j'aime bien aussi, surtout en public. Ouais.
13: Quelle horreur. C'est quand tu fermes les yeux?
2: Non, non.
0: C'est quand on vomit?
2: Quand on vomit, non.
0: C'est une maladie?
2: Une maladie, pas du tout.
14: Est-ce que c'est en lien avec la partie cutanée de notre corps?
2: Cutanée, pas spécialement.
13: C'est à l'intérieur?
2: Mais à l'intérieur, non, c'est les deux, quoi.
14: Est-ce que c'est sur le visage?
2: Le visage, pas du tout.
0: C'est un rapport avec la langue?
2: Qu'est-ce que le réflexe glutéal?
13: Ah, mais c'est quand tu tapes à l'arrière du pied que...
2: C'est un muscle, hein, le muscle glutéal. Et effectivement, avoir un réflexe de ce muscle, c'est...
13: Mais c'est quand tu donnes un coup de pied?
2: Pas du tout.
0: Ah, quand on tape sur le genou et que la jambe part?
2: Ah, vous faites ça chez le médecin, hein?
0: Bah non, ils le font plus, honnêtement.
2: Avec son petit marteau?
0: Ah ouais.
2: Ils le font plus, c'est pour ça que je vais chez Bricorama le faire moi-même.
3: Ça n'a rien à voir avec la glotte, alors.
0: De toute façon, moi, j'ai toujours des bleus au genou.
2: Ah bon, comment ça se fait? Ah, je n'ose imaginer.
0: Je
2: ça a force que... La reine de la flûte.
0: Parfois, il y a des brûlures de moquettes, même.
2: La Wolfgang de la pipe.
13: Oh non. Oh. Monsieur Ruquier.
2: L'Amadeus de la fellation.
0: Mais ça va pas.
13: Pour moi, c'est un...
2: La Mozart de la gâterie.
3: Il n'y avait pas, dis donc, le borgnole là-bas.
13: Non, mais attendez. Glutéal, c'est un adjectif qui est relatif au mollet.
2: Au mollet, non. Le muscle glutéal.
13: Ah, mais oui, c'est quand les fesses s'écartent.
2: Alors non, le réflexe glutéal.
13: C'est quand, par exemple, tu aspires un suppositoire.
2: Non.
13: Mais c'est le muscle des fesses.
2: Oui, alors c'est donc quoi?
0: Le sphincter.
2: Oui, mais c'est quoi le réflexe?
13: Le prout.
0: Mais non, c'est quand...
14: Non, ça c'est agréable.
13: La défection. La défécation.
2: Non.
0: Mais non, c'est l'inverse.
14: Non, la pénétration.
0: Mais non, c'est quand on se resserre autour d'un doigt.
2: Oh mon Dieu.
14: C'est la contraction du sphincter.
2: On n'est pas obligé de mettre un doigt.
0: Non,
14: c'est la contraction du sphincter.
2: C'est serrer les fesses, simplement, évidemment. Serrer les fesses. Pardon.
0: Excusez-moi. Je voudrais m'excuser.
2: Pardon, mademoiselle Diamant. On peut tout à fait.
0: S'il écoute un jour des best-of, je ne parle pas d'expérience, j'ai beaucoup d'imagination.
2: Mademoiselle Diamant, on peut serrer les fesses sans y mettre un doigt à l'intérieur.
0: Mais oui,
13: mais plus, les muscles, le fessier.
0: Non, mais c'est parce que je pensais aux hommes quand on leur fait un examen de la prostate. Eh ben, je crois qu'il resserre.
14: Personne n'a envie de parler de ça.
2: Mais quand c'est marrant, on ne croit pas à votre « je crois
13: ». Mais après, quand on met en suppo, il y a ce réflexe qui entre en compte.
2: Le réflexe glutéal, oui, c'est ça. C'est serrer les fesses. Oui. Le muscle moyen glutéal est un muscle moyen fessier. Et effectivement, il est situé entre le muscle grand glutéal et petit glutéal.
0: Est-ce que, par exemple, toi, qui es très sportif,
14: oui.
0: pour ton métier. Ah,
2: parlons du cul de...
0: Non, pas du tout. Mais est-ce qu'on te disait...
2: François, lui.
0: Tiens, par exemple, là, pendant ton entraînement, serre bien les glutéos.
6: Non, mais on me disait serre les fesses, par contre.
0: D'accord, ouais. Mais on n'utilisait pas ce mot.
2: Pourquoi on vous disait serre les fesses?
6: Parce que ça va être dur, la carrière de danseur. Non, plus sérieusement, parce qu'il faut, il faut rétroverser le bassin pour être aligné très souvent quand, oui, quand on fait des girations ou des choses comme ça. Ouais. On nous demande de rétroverser le bassin.
3: C'est-à-dire
6: mais on vient pas contracter l'anus, en revanche.
3: J'essaie de comprendre ce qu'il raconte.
2: En lisant sur ses lèvres.
3: Rétroverser le bassin.
6: Oui, ça, là, ça veut dire serrer les fesses.
0: Tu serres les fesses et tu les avances.
3: Ouais, ah, voilà. Tu les avances, oui.
6: Contracter les muscles du bassin, oui.
2: Ça me rappelle cette histoire belge.
1: Non, mais non. Ça faisait 35 minutes, mais il foutu la paix.
2: C'est Coluche qui racontait ça. Les Belges qui se font enterrer les fesses en l'air.
1: Faire des parkings à vélo.
2: Dans les cimetières pour faire des parkings à vélo. Ah. On n'avait jamais vu en vrai, hein, monsieur Beyer.
7: Bon, on prétend que j'ai une bonne mémoire, mais là, j'ai un trou, là.
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0: Une chanson signée Michel Berger, le chanteur abandonné Johnny Hallyday en 1985 sur RTL.
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0: 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On y va, c'est reparti.
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13: Claude Durand habite Mulhouse, il va peut-être toucher jusqu'à 300 euros, 50 euros à chaque question. Vous suivez évidemment l'équipe de France de football, peut-être même avez-vous fait cette nuit une longue veille pour voir ce match interminable avec une interruption de près de 2 heures quand même entre la première et la deuxième mi-temps. Là, ils ont eu le temps vraiment de revoir leur tactique, mais quand même, on a fini par gagner. On gagnait déjà 1-0 à la mi-temps, mais évidemment, il y a eu 2 buts suivants. Je ne les ai pas vus, hein. J'avoue que là, vraiment, j'ai abandonné.
14: Oui, moi non plus,
13: je me suis endormi. Je vous demande juste les 3 noms de ceux qui, pour notre chaîne, pour M6, pour le groupe M6 RTL, commentent les matchs de l'équipe de France de football.
15: Samuel. Margoton ou Mtiti?
13: Ah non, non.
15: Il n'y a pas Grégoire Margoton?
13: Ah non, ça, Grégoire Margoton.
16: Il y a Domergue.
13: Alors, il y a Xavier Domergue, ça
16: dont le père fait aujourd'hui ses 69 ans.
15: Mais t'es un grand footballeur.
16: Et attention, parce que Jean-François Domergue était arrière-gauche. Il y a 42 ans, jour pour jour, lors de la demi-finale à Marseille, France-Portugal, il a marqué 2 buts.
13: Très bien. Alors, c'était pas ma question. Xavier Domergue, c'est un des 3 commentateurs.
15: Umtiti, présente
13: pas. Non.
14: Umtiti, c'est un nom.
13: Je vous demande. Alors, effectivement, il est associé à un footballeur parce que lui,
15: Sidney Govou,
13: contrairement à son père, Xavier Domergue n'est pas footballeur. Il est commentateur, mais en revanche, il est associé à un footballeur. C'est souvent comme ça. Il y a un consultant. Bon, et puis après, il y a une dame. Enfin, c'est pas toujours une dame.
14: Ah bah, c'est celle qui a été virée.
13: Non. Elle, c'est sur la chaîne L'Équipe. Nous, on dit que des choses bien.
15: Elle s'appelle Candice.
13: Ah non, je vous demande la dame qui est. Alors, elle était avec son parapluie sur le bord de la touche hier soir. Oui. Évidemment, la pauvre.
16: Virginie Saint-Cilly.
13: Oh. Alors là, bravo. Oh, Virginie Saint-Cilly, bravo.
14: Allez, un troisième.
13: Et il vous manque donc le nom du footballeur.
15: Allez, un triplé, s'il vous plaît.
14: Bah, Laurent Blanc.
13: Non, Laurent Blanc, non.
15: Non, mais Pelé. c'est un jeune, il vient de partir.
13: C'est un joueur qui était milieu de terrain dans les années 2000-2010.
14: Rocheteau.
13: Non, Rocheteau.
15: Ah ouais, Rocheteau.
13: Il a joué à Lille, à Auxerre, à Marseille. Il a été en équipe de France, d'ailleurs.
16: Benoît Chéroux.
13: Bonne réponse, bravo. Alors là, bravo.
14: Ah ouais. Ça mérite un point par nom.
13: Grâce à vous, ça fait 50 euros pour Claude Durand. On va essayer de passer à 100 euros maintenant.
14: C'était dur, hein, 3 noms à donner pour 50
16: euros. 3 vivants.
13: Et la question, c'est quels sont... En plus, quels sont les chanteurs qui ont été choisis? Alors, on l'a dit tout à l'heure, ce n'est pas Patrick Bruel qui chantera Place des Grands Hommes, mais qui a été choisi pour chanter au Panthéon pour l'entrée
15: Anne
13: de Marc Bloch, vous dites?
15: Anne Silla.
13: Anne Silla. ça fait une chanteuse. Il manque le chanteur.
15: Florent Pagny.
13: Non, Florent Pagny. Non,
10: c'est pas Michael.
14: Alors, je l'ai lu.
15: Non. C'est un musicien. Pardon. Un musicien.
13: Un chanteur, un chanteur.
14: Un chanteur, mais auteur, compositeur, interprète.
13: Un chanteur, auteur, compositeur, interprète, pianiste.
15: Il est
14: Vianney.
15: C'est pas Sofiane Pamart.
13: Pardon.
15: Sofiane Pamart.
13: Ah non. Un chanteur, un chanteur.
14: Chanteur.
15: Il est jeune.
13: Ah oui, jeune. C'est maintenant plus personne n'est jeune et vieux. Hein.
14: Benjamin Biolay.
13: Tout se confond aujourd'hui.
17: Vianney.
14: Benjamin Biolay.
13: Benjamin Biolay, non, un chanteur.
14: Mais c'est cette catégorie.
10: Non, ça c'est pas
14: Patrick
10: bien.
14: Patrick Fiori.
10: Ça c'est pas bien.
14: Patrick Fiori.
10: Il est passé par The Voice ou pas
13: hein? En plus, j'adore Biolay.
10: J'imagine.
13: Ben oui.
14: Patrick Fiori.
13: Très bon, très très bon.
17: Le beau-frère de Julie.
13: Pardon.
17: Le beau-frère de Julie, j'ai plus son nom.
13: Julien Clerc.
17: Voilà.
13: C'est très rare quand,
14: ah,
13: on,
14: oui
13: quand on dit de Julien Clerc, le beau-frère de Julie.
14: Ça, c'est génial.
10: Parce qu'encore plus rare, c'est de trouver.
14: Quand même, il est plutôt dans entre la trentaine et la quarantaine.
13: Oh non, mais il va être au Panthéon. Il fait souvent du name-dropping dans ses chansons.
10: Vincent Delerme.
13: Vincent Delerme.
14: Ah, bon.
13: Allez, on est passé à 100 euros. Merci Alex Vizorek, on va essayer...
10: Je serais pas venu pour rien, quoi, du coup.
13: On va essayer 150 euros, si vous voulez bien, maintenant. Alors, c'est quelqu'un qui dit quelque chose d'assez étonnant à propos du duel entre Édouard Philippe et Gabriel Attal au centre de la présidentielle. Alors, on sait pas trop si les deux seront finalement candidats à la présidentielle, mais ça se crispe un peu hein, entre les deux éventuels candidats à l'Élysée, Édouard Philippe et Gabriel Attal, parce que évidemment, l'un et l'autre sont censés récupérer ce qu'on appelle les macronistes. Et il y a quelqu'un qui dit à leur propos, pour être président de la République, il faut avoir une case en plus, c'est-à-dire la compétence et l'intelligence. Et une case en moins, c'est-à-dire la folle certitude d'avoir une destinée élyséenne. Édouard Philippe à la case en plus, Gabriel Attal à la case en moins. Emmanuel Macron avait les deux. C'est quand même une belle déclaration,
17: ouais,
13: assez juste d'ailleurs au fond, mais qui fait cette déclaration ?
14: Non. Un ancien président ?
10: Un économiste ?
13: Non, quelqu'un qui connaît bien Emmanuel Macron, qui connaît bien Édouard Philippe.
14: Bah c'est Brigitte !
13: Connaît bien Gabriel Attal. Brigitte, non.
10: Un économiste ?
13: Non.
10: Est-ce que c'est un économiste ?
13: Il les connaît bien parce qu'il les a fréquentés quand ils étaient premiers ministres et qu'il est resté très longtemps
15: Le Drian
13: à, oui, à l'Élysée.
14: Alors j'ai une idée, c'est l'ancien ministre de la Justice, le mari à Biolay, à Boulay.
15: Biolay, le mari à Biolay.
13: On dit le mari de, voyez-vous.
14: Oui, je plaisante.
17: Isabelle Boulay.
14: Oui, Isabelle Boulay.
13: Monsieur Dupond-Moretti, non. Oui. Non, c'est quelqu'un qui n'a jamais été ministre dont je vous parle.
16: Bruno Roger Petit.
13: Non, mais...
14: Alors, il était proche des ministres.
16: Alexis Colère.
13: Alexis Colère, oh là là. Effectivement, bonne réponse.
14: Allez.
13: Secrétaire général de l'Élysée. Alexis Colère, il est resté longtemps secrétaire général de l'Élysée. Il n'y est plus, maintenant, ce haut fonctionnaire français. Et c'est vrai que c'est lui qui parle de Monsieur Attal et de Monsieur Philippe en disant il y en a un qui a une case en moins, l'autre qui a une case en plus. Pour être président, il faut avoir les deux. C'était le cas d'Emmanuel Macron. C'est une bonne analyse, Monsieur Vizorek.
10: Ça me semble juste et il fallait quelqu'un de froid pour dire un truc comme ça. Et donc, Colère, ça pouvait tout à fait le faire.
13: Ah bah oui,
10: j'aurais aimé trouver, voyez-vous.
13: Ah bah
10: oui. Ouais.
14: On est à 150 euros, peut-on passer à 200 ?
13: Oh bah l'autre alors, c'est pas grâce à vous,
15: le juste
13: hein.
15: Prix.
14: Ah bah non, c'est pas grâce à moi, c'est pour ça que je me rends utile autrement.
13: Qui a écrit ce livre, qui est déjà dans le top 10 des meilleures ventes, La vérité sur le système Epstein ? Qui a écrit ce livre?
17: C'est une femme.
15: Victor Castanet?
13: Non.
17: C'est une femme.
13: Ah, c'est un homme. Ah, un homme qu'on voit tout le temps, partout, sur tous les sujets.
16: Bauer.
13: Alain Bauer. Bonne réponse.
15: Ah ouais, c'est vrai.
13: Ah voilà. En fait, il suffit de bien décrire les gens et on les trouve. Hein. Et effectivement, le livre d'Alain Bauer. Faut dire qu'à chaque fois qu'il intervient sur un plateau, on fait de la promo pour son livre. Alors forcément, ça aide.
10: Mais surtout, il intervient surtout. C'est la cuisson des pâtes, il est là.
14: Non, mais il s'exprime plutôt bien.
13: C'est oui,
10: toujours, absolument.
14: Il est toujours clair. Il est,
17: oui, on
14: voilà.
17: comprend tout. On
14: oui.
17: comprend tout.
10: C'est un toutiste. C'est quoi, un toutiste. Il peut parler de tout. Tout.
14: Oui, c'est bien.
10: Un spécialiste de tout, quoi.
17: Un peu comme nous, Rose.
10: Voilà.
13: On n'appelle pas ça l'ultra crépidarianisme. Merci, monsieur Paul Aïkara.
15: C'est l'art de parler de tous les sujets, même quand on n'y connaît pas grand-chose.
13: Notez-lui un point de plus, au petit.
14: Il y en a un peu plus.
13: Mais bravo. Alors, on en est à combien, là, pour maintenant
14: 200, on en a 200, vous voyez, on en est à 200.
13: Pour monsieur Durand, on essaye 250.
14: Mais alors, oui, parce qu'on n'a jamais été aussi près des vacances.
17: Il en reste un peu, mettez-le quand même.
13: Je vous remercie, Chantal, pour cette intervention. Ah ben, c'est un joueur qui a un nom célèbre, dont je vous demande le nom. Bon, hélas, pour eux, il risque d'être éliminé de la suite de la...
10: C'est un Belge ?
13: La compétition. Non, il joue pour l'Algérie. Il avait d'ailleurs un masque Zidane. Pour sa double fracture faciale.
16: Lucas Zidane.
13: Ça fait 50 euros de plus. Il joue bien.
10: C'est un bon gardien, mais c'est terrible quand vous avez un nom comme lui. C'est-à-dire qu'on attend tellement de vous sur un terrain. Moi, en Belgique, on a eu un cycliste qui s'appelait Axel Merckx et qui était très bon. Il a fait un top 10 du Tour de France, sauf que son papa, c'était Eddy Merckx.
13: Ouais.
10: Et donc, c'est difficile de passer derrière.
13: Qu'est-ce que je l'aime pas, votre gardien de but, d'ailleurs?
10: Thibaut Courtois.
13: Ah.
10: Et pourquoi vous l'aimez pas?
13: Ah bah parce qu'il avait été méchant avec nous.
10: Il estimait qu'on méritait de vous battre. Moi, je trouve qu'il avait raison.
13: Ah non, il est pas gentil. Il porte mal son nom, Monsieur Courtois. Non mais c'est vrai. Hein. Vous l'aimez bien, vous, votre Courtois là?
10: Bah, il arrête en temps un but. Hein. Je peux vous dire que l'Iran en prenait. Si
13: moi, j'aime bien celui. Ils sont marrants, les Belges, quand même, parce que c'est vrai que j'adore regarder le foot aussi pour ça, pour voir les équipes,
10: pour voir les Belges,
13: les joueurs. Et alors, vous avez ce joueur là qui ressemble à Tintin. Comment il s'appelle?
10: C'est Kevin De Bruyne.
13: Ah voilà, Kevin De Bruyne.
10: Bah, Kevin De Bruyne qui est pas.
13: On a l'impression qu'il a été dessiné par Hergé, vous voyez.
10: C'est-à-dire que le truc, c'est qu'il cuit au fur et à mesure du match, vu qu'il est, il est roux, il a la peau blanche. Donc on peut estimer à peu près le temps du match quand, à la couleur de Kevin De Bruyne.
15: Mais il a
18: comme
15: pas
18: les
15: la houppette.
18: Dur, c'est 8 minutes, c'est ça.
14: C'est dur. Ça.
15: Celui qui a la houppette, c'est Leandro Trossard. Par contre, il a une houppette.
10: C'est vrai.
15: Il a les cheveux, mais pas
10: on
15: les.
10: On a perdu Laurent Ruquier, qui est des.
15: Et puis il y a un joueur irakien qui s'appelle Zidane aussi. Hein.
13: Ah oui.
15: Zidane Iqbal.
13: Très bien.
15: Je pense qu'on a donné son nom par rapport.
13: Ça c'est, alors c'est un point en moins parce que c'est une réponse à une question que je n'ai pas posée. Ah, notez, ah, vous aurez.

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14: Quelques questions culturelles pour départager quand même notre duel entre
15: Chantal et Caroline.
14: Entre Paul Elkarat et Bertrand Beyern, une question pour Florence Souplet qui habite Caen. Quel était le prénom de Madame de Montespan?
16: Françoise Athénaïs.
14: Waouh, Françoise Athénaïs.
15: Je le savais.
14: Est-ce que vous connaissez même son nom entier avant qu'elle devienne Madame de Montespan?
16: Athénaïs de... Non. Non, ça va, il s'est passé.
14: Bravo, parce que vous avez quand même le prénom
15: De Mortemart?
16: De Mortemart, oui.
14: Bravo, exactement. Bertrand Beyern. Oui. Françoise Athénaïs de Rochechouart de Mortemart.
15: Eh oui, parce que on parle d'elle, bien sûr, dans Angélique, Marquise des Anges, et on parle de son frère, effectivement, qui est un Mortemart.
16: Et dans Le Montespan aussi de Jean Tullet.
15: Exactement, qui était un excellent livre.
14: Françoise Athénaïs de Rochechouart de Mortemart, dite Madame de Montespan. Pour Élodie Égard, qui habite Chevry-Cossigny en Seine-et-Marne, qu'est-ce que Lionel de Vendôme a vendu à Jean de Luxembourg?
15: Sa colonne?
16: Un hôtel?
14: Non plus.
16: Ouais. Un œil?
14: Non.
17: Une œuvre d'art?
14: Non plus.
15: Un territoire? Vous pouvez répéter la question?
14: Bien sûr. Qu'est-ce que Lionel de Vendôme a vendu à Jean de Luxembourg?
16: La Bohème?
14: Non.
16: C'est un territoire?
14: Non.
15: Une œuvre d'art?
14: Non plus.
18: Une bague?
16: La bataille de Crécy?
17: Un objet?
14: Ah, dites donc, alors là, je pensais que vous alliez trouver.
15: Ah ouais, moi je suis très déçu.
16: La bataille de Crécy?
14: Ah non plus.
17: Est-ce que c'est un objet?
14: Ah non, c'est pas un objet.
15: Mais attendez, a vendu à qui de Luxembourg?
14: À Jean de Luxembourg.
18: Une maison?
14: Lionel de Vendôme.
16: L'hôtel Vendôme?
14: Non.
16: Est-ce que c'est le Jean du Luxembourg qui est mort à la bataille de Crécy en 1346?
14: Alors non, il est mort, ce Jean de Luxembourg.
16: Parce qu'il y en a un qui était borgne et il est mort pendant la bataille de Crécy. Il s'appelait Jean de Luxembourg aussi. Mais comme il y en a plusieurs, je sais.
14: Non, lui, il est mort en 1441.
16: Ah oui, ok.
15: Ah, c'est celui-là, c'est ce Jean-là.
16: Ah, mais il a vendu Jeanne d'Arc.
14: Quoi?
16: Il a vendu Jeanne d'Arc.
14: Qui a vendu Jeanne d'Arc à qui?
16: Le premier au deuxième. Lionel de Vendôme a vendu Jeanne d'Arc à Jean de Luxembourg.
14: Bonne réponse de Paul Elkarat.
15: C'est-à-dire...
16: Ah mais oui, Jean de Luxembourg, c'était le chef des Bourguignons, il était avec les Bourguignons.
14: Exactement, le duc de Bourgogne va effectivement réclamer Jeanne d'Arc, qui a été capturée par Lionel de Vendôme. Il va lui vendre Jeanne d'Arc, voyez-vous, Lionel.
0: Mais avant qu'elle soit brûlée. Ah,
15: non, il lui a filé le rôti.
14: Oui, c'est comme un flan, trop brûlé, on aime moins.
0: Ah oui, d'accord.
14: Vous voyez, Chantal, vous auriez été une formidable Jeanne d'Arc, Chantal.
0: Ah oui,
14: ah, je vous vois sur le bûcher en train de brûler.
0: Ah oui.
14: Ah oui, oui.
0: C'est affreux comme mort. Non, j'aimerais pas.
14: Pardon?
0: Ça.
14: Pardon?
0: C'est affreux comme mort. J'aimerais pas ça du tout.
14: Oh, oui. C'est affreux, c'est affreux.
15: Ah non, c'est affreux.
0: Non, c'est affreux.
14: Ah oui, vous
15: ah
14: trouvez...
15: oui, ça commence non, par les
0: quand...
15: pieds.
0: Non, non, quand je me brûle, on a l'odeur. Déjà, non,
15: ça bon. Fait mal. Non, non, c'est ah atroce.
14: Ah oui.
15: Se noyer,
14: ah,
15: je pense que c'est plus rapide.
14: Bah, enfin,
15: dis pas que c'est souhaitable. Hein.
14: Si vous faites incinérer, c'est ce qui vous arrivera, je vous signale.
15: Ah, mais j'ai pas le droit de me faire incinérer.
14: Ah, vous n'avez pas le droit?
15: Non.
14: Ah, pardon, je ne connaissais pas votre religion.
15: Ah, ben oui.
14: Je savais pas que chez les musulmans, c'était comme ça.
15: S'il n'y a pas 500 vierges qui m'attendent, moi.
4: Tu sais pas.
14: Chantal
0: Non, j'aimerais pas me faire incinérer. Non. Je réfléchis en ce moment.
14: Ah oui?
0: Ah oui.
14: Ah, vous réfléchissez?
0: Parce que comme j'aime pas les brûlures, déjà avec ma plaque chauffante, je me brûle assez souvent. J'ai pas trop envie, si vous voulez, de me faire brûler, quoi.
14: Ah oui.
0: Je réfléchis. Ah, il y a des choses auxquelles on pense à un certain âge, hein, c'est sûr. Qu'est-ce que vous en pensez, Borgnole?
14: C'est pas Borgnole, c'est Béierne.
16: Borgnole? C'est quoi cette...
14: Borgnole, c'était une entreprise de pompes funèbres.
15: Ah, donc il y avait quand même
4: un lien. Pas loin.
15: Elle était pas loin.
4: Pas loin, t'étais pas loin.
14: Vous connaissiez pas?
15: Non.
14: Ah bah c'est pour ça qu'elle a dit Borgnole.
0: Justement.
15: Ah, mais je connais pas.
14: Ah, mais Chantal
0: et moi... des références.
14: Chantal et moi, on se comprend, voyez-vous.
0: Bien sûr.
16: Après les rondelles et...
14: C'était une grande, grande entreprise de pompes funèbres à Paris, les Borgnoles.
0: Bien sûr.
15: D'accord.
14: Et voilà pourquoi elle appelle Bertrand Béierne Bertrand Borgnole.
17: Parce qu'elle veut faire mon portrait au bleu.
14: PFG, PFG, PFG.
15: C'est aussi une entreprise de...
14: Oui, pompe funèbre générale, PFG.
15: Ah, dites-moi, vous êtes spécialisé, c'est pas possible. Vous connaissez les acronymes de toutes les pompes funèbres. Mais... C'est pas possible.
14: Bah oui, il faut se renseigner quand même.
15: Mais non.
14: Chantal, il y a quoi qui vous comprend ici, vous savez?
0: Oui, je sais, oui. C'est pour ça qu'on finira peut-être ensemble. On finira peut-être ensemble.
16: Mais non.
14: Dans le même trou. Pour Roger Virginie, une autre question historique. Monsieur Virginie habite au Canada, parce que quand même, vous l'avez noté, on vient de parler des Mortemorts, de Jeanne d'Arc. Et là, maintenant, je vais vous parler de l'édit de Fontainebleau. À quoi a servi l'édit de Fontainebleau?
16: À contrer l'édit de Nantes.
14: La révocation.
15: Ah, je croyais l'édit comme l'édit a dit.
4: Oui, moi aussi, l'édit, ouais.
15: L'édit de Fontainebleau. Je me suis dit, comme il n'a pas un super accent, mais il doit être en train de parler d'une lady.
16: 87 ans après
15: qui
16: la fin
15: de. La lady de Fontainebleau.
14: L'autre, il est encore en train de donner sa réponse.
4: Oh là là.
15: Laisse-nous nous éclater dans la nullité.
16: Vous faites que ça.
14: L'édit de Fontainebleau, effectivement, qui a été signé en 1685, signe la révocation de l'édit de Nantes, édit d'Henri IV, qui datait, lui, de 1598.
15: Il y avait un mec qui s'appelait Eddie avec Henri IV.
16: Oui, il est au cimetière entre Eddie Barclay.
14: Voilà, très bien. Merci, bravo. Oh, on rigole ici. Et le prochain qui chante l'édit d'Armanville. Qu'est-ce que j'adorais cette chanson de Cat Stevens.
0: Ah ouais, c'était bien.
14: Vous pouvez me la chanter, Chantal?
0: Lady d'Armanville, la la la la la, Lady d'Armanville, non?
14: C'est après qu'il se soit converti. Hein.
16: Il le chante d'après un livre de Thomas Hardy.
14: J'adore cette chanson.
16: Voilà.
14: Lady d'Armanville.
0: C'est ce que je chantais.
14: Je préfère la version de Cat Stevens.
0: Ah ouais.
14: Et il y a une version, si vous pouvez me la retrouver, le temps qu'on... désigne un numéro pour la valise RTL. Une de mes versions préférées, c'est aussi Gigliola Cinquetti.
0: Ah, ah oui, Nonoletta, celle qui chantait Nonoletta.
14: Oui, elle a chanté aussi Gigliola Cinquetti. Elle vit toujours, hein, d'ailleurs, Gigliola.
0: Ah, oui, oui.
14: Elle a chanté Lady d'Aberville et c'est une très jolie version aussi. Et,
15: avec l'accent italien du coup.
14: Bah oui, oh, bah, on peut pas faire autrement. Hein. On laissera...
0: Peux-vous chanter Nonoletta en attendant?
14: Allez-y, Chantal.
0: Nonoletta, Nonoretta, per amarti, Nonoretta, la cianca vivo, d'amore romantica, c'est pas mal, non?
16: On dirait...
14: Ça, c'est Giglioletta qui... C'est Gigliotta qui gigliote beaucoup. Hein.
16: On dirait un mignon dans Moi, moche et méchant.
14: On l'a trouvé, Gigliotta Cinquetti. Écoutez cette version, c'est très joli.

0: Gardel, Chantal, pendant ce temps-là, vous ne chanterez pas. Le 5. On va appeler Nathalie Rotas, qui habite Solingen, en Allemagne. Ça, alors dites donc, pensez qu'on va, ça va nous coûter cher, ça, en frais de, en frais de télécommunication. Elle est à Hossenheim-Schlosserstrasse, à Solingen. Ça sonne chez Nathalie Rotas. Il y a déjà pas mal de choses, hein, 6 choses dans la valise RTL. Allô?
1: Allô?
0: Nathalie?
2: Oh non.
0: Can ich sprechen zum Nathalie?
1: Ja klar.
0: Ich bin große Köpfen.
3: Grosse
4: Köpfe. Pluriel Köpfen.
3: J'ai des restes. Ein gross Kopf.
0: J'ai des restes, mais je l'ai fait il y a longtemps l'allemand. Hein. Pardonnez-moi Nathalie.
1: C'est pas un problème. Alors là, je n'en reviens pas.
3: Ah, vous l'avez, vous l'avez reconnu?
0: Ich bin Laurent Ruquier.
3: Und ich bin Caroline Diamant.
5: Wie geht es dir, Nathalie?
0: And,
3: ich bin ein Berliner.
0: Do you know, im Valise?
3: Der Valise.
1: Eh bien non, malheureusement
0: oh non,
1: ça
0: oh non, non. Oh, nine, nine, Chad. Nine. Ouais.
6: Et d'un Schloss sans souci, vous connaissez?
0: Are you Zurich?
1: Oui, oui, je connais, mais moi je suis française en fait.
0: Ah bon. D'accord. Qu'est-ce que vous faites en Allemagne, Nathalie?
1: Ben, je travaille, je vis avec ma famille, mon mari.
0: Ah quand même, mais vous n'écoutez plus les grosses têtes alors?
1: Ben si, j'écoute tout le temps les grosses têtes. D'ailleurs, là actuellement, j'écoute tout le temps les grosses têtes. D'ailleurs.

0: Venez nous voir, on vous donnera la montre directement, comme ça, moi, vous serez sûr de la voir.
1: Ah ouais.
2: Ok, d'accord, si vous acceptez les 53 élèves qui sont avec moi.
0: Ah. Alors là, il faut qu'on agrandisse le studio. 53 élèves, c'est beaucoup.
3: Non, non.
4: On va vous envoyer chez Jean-Marc Morandini. Mais ravi.
2: Je reviens pas que vous m'appeliez. Je reviens pas, je suis sur les fesses.
0: Ah bah vous allez
2: avoir... dire sur le...
0: Ah bah...
1: Réflexe glutéal.
0: Bravo, Bayern.
2: Merci pour tout, vraiment.
0: Eh ben,
2: quand je vous écoute, c'est fort formidable. C'est la France que j'aime.
0: Eh ben, on vous embrasse très, très fort. Vous êtes très, très gentil. Merci, Nathalie. En plus de scène.
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0: Ah bah tiens, pouvez-vous me donner l'hypocoristique qui va nous rejoindre?
4: Marc-Antoine Debré?
0: Oui, mais alors c'est quoi son hypocoristique?
24: Il est TDAH.
0: Quoi?
24: Imitateur. Il est TDAH.
0: Imitateur, non.
24: Il a un trouble de l'attention avec hyperactivité.
0: Ah oui, alors maintenant on a tous des troubles de trucs.
24: Oui.
25: Il a les cordes vocales tordues.
0: Pardon?
25: Il a les cordes vocales tordues. Les gens qui imitent.
24: Il est humoriste?
25: C'est vrai?
0: Vous, en tout cas, sûrement, Chantal. Humoriste, oui, bien sûr, mais Marc-Antoine Lepré.
24: Artiste.
0: Je vous demande pas ce qu'il est. Je vous demande de me donner son hypocoristique.
4: Ce nom, ah, c'est ce mot me parle.
24: J-M-L-B. Non, M-A-L-B.
4: V-T-A-S.
24: Marc-Antoine Elbretto.
0: Alors, c'est quoi un hypocoristique?
24: Eh ben,
0: son
24: nom de famille, Lebré? Non, je sais pas.
0: Non.
24: Ah non, choristique, ah, le cœur, la voix, il est capable de faire plusieurs voix, c'est
0: non,
24: pas ça?
0: Non,
24: c'est J.M. C'est son petit nom, c'est l'autre nom d'un surnom.
0: C'est-à-dire ?

0: Ben, je sais pas, on l'appelle Juan Marco. Non, non, mais pourquoi Juan?
1: Marco Antonio.
0: Marco Antonio.
1: Marco Antonio.
0: Marco.
2: Je vais vous l'accorder. C'est un petit diminutif, un petit surnom, un hypocoristique. Si. Bonne réponse de Caroline Diamant.
3: Ça fait deux.
0: Hypocoristique. Dernière minute de jeu.
2: Hypocoristique, c'est un mot qui exprime une affection tendre adressée au destinataire, désigne un être ou un objet dont on parle, mais de façon amusante, tendre, avec un petit nom, vous voyez. Mmh. Voilà, c'est sorette, frérot, pareil. Maintenant, tout le monde s'appelle frérot, vous voyez.
0: Ça va, frérot?
4: c'est plus sympa que gros.
0: Tranquille.
5: Ouais. Ouais, lolo, la vie ou bien?
2: Voilà, voilà. Bah, ça, c'est hypocoristique. Choristique. Alors, M-A-L ou mal, Marc-Antoine Lebret, ça pourrait être...
5: Marco
2: l'hypocoristique ou Marco, Marcouillet, Marcouillot.
5: Marcouillot.
2: Le voilà, Marc-Antoine Lebret, en tout cas. Et on va commencer par les problèmes à la SNCF avec les fortes chaleurs. La SNCF a décidé de supprimer, enfin décidé, ils n'ont pas pu faire autrement, supprimer de nombreux trains.
6: Oh, Mazette.
2: Oui, monsieur Capet.
6: C'est dire si nous sommes face à un événement historique.
2: En effet, la vague de chaleur est partie pour battre des records encore, monsieur Castex.
6: Non, monsieur Ruquier. Ce qui est historique, c'est qu'avec ces mesures, 5% des lignes concernées ne connaîtront aucun retard. Et ce, pendant plusieurs jours d'affilée.
2: Oh, les clichés. On va encore avoir des cheminots qui vont nous appeler, hein, monsieur Lebret.
6: J'espère que les voyageurs impactés par ces annulations sauront faire preuve de gratitude. C'est quand même grâce à moi qu'ils se retrouveront pas bloqués dans un train corail sans climatisation.
0: Hein?
6: Et on dit merci qui? Merci Jeannot et Micheline. Monsieur Ruquier.
2: Oui, vous avez quelque chose à ajouter, monsieur Castex?
6: À m'adresser aux passagers du Ouigo qui est tombé en panne ce week-end à 1 km de Toulouse. Qu'ils se rassurent, on va leur rembourser leur billet et on leur facture juste le supplément à MAM.
0: Et
6: comme ça, tout est bien qui finit bien. Ils nous doivent seulement encore 43 €.
2: C'est vrai qu'on est plutôt dans un sauna en ce moment dans les wagons de la SNCF. Il fait chaud, c'est comme ça. On va pas non plus tout le temps parler de cette canicule.
7: Tu m'étonnes, Laurent.
2: Jean-Marie Bigard.
7: Ouais, j'ai les bonbons qui collent au papier. Oh. Je dirais même qu'à cause de la transpiration, j'ai les cacahuètes salées.
2: Ah non, monsieur Bigard.
0: Oh non.
7: Quoi, ça va? Après, avec la chaleur, je t'avoue que Laurent, que j'ai un peu peur que les cacahuètes passent de cacahuètes salées à cacahuètes grillées à sec.
2: Chantal là-dessous, vous avez peur, vous la gérez bien, Chantal, la canicule?
8: Je rigole, quoi. Moi, je suis plus en forme quand il fait chaud que Vizorek quand il fait froid. D'ailleurs, mon petit Alex,
1: oui,
8: t'es mignon. Je sais que t'aimes les femmes mûres. Mais arrête avec tes photos en DM. Je sais que t'es belge, mais y a que le mannequin pisse que j'aime bien voir tout nu, se tenir ses gouégouées. Bonjour Laurent.
2: Oui, mais je peux ajouter Chantal.
8: J'avoue que c'est pas facile la chaleur.
2: Ah bah non,
8: d'habitude, pendant les canicules, vous voyez, je retourne dans ma région d'origine. Mais là, même à Roubaix, il fait chaud. Avant, on disait il y a plus de saison, maintenant c'est carrément il y a plus de région.
2: On croirait la vraie.
1: Mais il le fait mieux. Il le fait mieux qu'elle.
2: Il le fait mieux qu'elle. Il le fait mieux qu'elle.
8: En tout cas, j'ai plus parlé qu'elle pendant l'émission.
2: Football. Maintenant, on va partir du côté de Philadelphia pour un duplex avec Didier Deschamps suite à la victoire des Bleus pendant la nuit contre l'Irak. Alors, deuxième victoire, Didier. La France s'est qualifiée pour les 16e de finale. J'imagine que vous êtes heureux.
9: Oh, bien sûr que non. On est tous dégoûtés, hein.
2: Ah bon?
9: Bon, on était venus pour perdre rapidement et pouvoir aller visiter le Grand Canyon et Disneyland.
2: Non.
9: Non, bien sûr qu'on est content, monsieur Ruquier, hein. Bah moi, mon objectif, il est clair. Avoir la 3e étoile. Ah tiens, je vous avais pas vu. Ça va, monsieur Vizorek? Elle en est où, la Belgique? Apparemment, c'est votre équipe qui va pouvoir aller visiter le Grand Canyon et Disneyland.
2: C'est vrai que c'est une grosse désillusion pour la Belgique. Les Diables Rouges ont fait match nul contre l'Iran.
10: Bonjour.
2: François Damiens.
10: Oui? Ben quoi?
2: Vous pensez quoi de cette situation, monsieur Damiens? Vous êtes belge.
10: Ben ouais, c'est super, hein. un nul contre l'Égypte, un nul contre l'Iran, hein? Il manque plus qu'un nul contre la Nouvelle-Zélande et tout le monde sera content vu qu'il paraît que dans le football, l'essentiel, c'est les trois points. Bon, et puis là, avec le match d'hier, c'est comme si on était devenu le pays organisateur, hein? Vu que comme les États-Unis, on n'a pas réussi à gagner contre l'Iran. Oh ben, c'est notre truc, Laurent, c'est les nuls. Je sais même pas pourquoi on s'emmerde à faire jouer Courtois, De Bruyne et Lukaku. Hein. Fallait mettre directement Chabat dans les buts, Lobby au milieu et Farrugia en pointe. Hein, les nuls. Bon, je sais, Farrugia, il est en fauteuil, au moins, il aura une bonne excuse pour pas mettre une au fond. Oh, ça va, cool, je rigole. Hein. En tout cas, sale période pour Vizorek. Hein. Déjà que Franck Michael est mort.
1: Oh. J'ai repris son public.
10: Et il sait plus surtout où emmener ses conquêtes en sortie, le bizarre. Oh. Le pauvre, il va finir comme nos attaquants, en galère pour conclure.
2: Allez. Cool. Allez, vous pouvez applaudir Marc-Antoine Lebray, bien sûr. C'est quand le prochain match de la Belgique, Alex Vizorek?
1: C'est samedi matin, 5h du matin contre la Nouvelle-Zélande.
2: Ah, écoutez, rien que pour vous, je vais me relever.
0: Ah ouais, on a envie de le soutenir.
1: Je ne écrire à cette heure-là le matin, ça va tomber sur vous.
2: Ah non, mais
1: on fera des commentaires.
2: Ah oui, vraiment. 5h du matin, samedi.
1: 5h du matin, samedi.
2: Oh, bah écoute, on peut dormir après, c'est samedi.
1: On peut redormir après.
2: Ouais. Ah ouais, 5. Ah bah non, mais on sera au Festival de Jouan-les-Pins.
8: Mais oui, on aura fait la fête la veille.
2: Ah bon, on va faire la fête.
8: C'est le vendredi, le samedi.
2: Ah oui, alors je ne suis pas sûr qu'on va faire la fête, Chantal.
8: Mais si. Vous savez, ici, avec Kev Adams, on fait toujours la fête.
2: Ah oui, ah oui. Vous m'emmenez en boîte, Chantal?
8: Oui, je vous emmène en boîte. On dansera?
2: Vous m'emmenez en boîte, Chantal?
8: Bien sûr. Laurent, pour la Belgique, pas besoin de se lever à 5h. Tu te lèves à 7h, tu vois la défaite et t'envoies un texte d'aviso.
2: Je n'ai pas compris ce qu'il a dit, mais là, c'est vraiment une bonne imitation. Allez, on se retrouve avec d'autres grosses têtes demain à partir de 15h30, évidemment. C'est bientôt 18h. Ben oui, elle est là, elle est prête. Anne-Sophie Lapix, c'est à vous. Bonsoir Anne-Sophie.
3: Bonsoir Laurent, mais oui, je suis prête et je vous écoute. On vous retrouve demain à 15h30 avec les grosses têtes. Est-ce que vous avez bien dormi la nuit dernière? Alors je ne parle pas seulement à ceux qui ont veillé pour voir l'issue heureuse du match de l'équipe de France, interrompu pour cause de pluie. Je parle à ces 90% de Français qui vivent dans les départements en alerte orange ou rouge à la canicule. On vient de traverser les 24 heures les plus chaudes jamais enregistrées depuis la création de Météo France. Et le pays souffre, il est au ralenti. Alors est-ce qu'on a trop tardé à s'adapter? Est-ce que cette canicule sera celle de la prise de conscience? On en débat dans On refait le monde à 19h15 et dans RTL Inside, nous irons au CHU de Bordeaux, victime d'une panne de clim il y a quelques jours. La canicule pousse certains, essentiellement des jeunes, à se jeter à l'eau avec des conséquences dramatiques. 40 noyades mortelles depuis jeudi dernier. La ministre des Sports et de la Jeunesse, Marina Ferrari, sera notre grande invitée RTL à 18h32. Face à cette chaleur exceptionnelle qui dure, RTL Soir tente de vous apporter des solutions, des explications et même un peu de fraîcheur. Il est 18h.
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3: Le journal est présenté par Alban Le Prince. Bonsoir Alban.
12: Bonsoir Anne-Sophie, bonsoir à tous.
3: À la une de ce mardi 23 juin, la journée la plus chaude de l'histoire, avec une moyenne de 29,8 degrés sur le territoire français, alors que 58 départements seront en alerte rouge à la canicule demain.
12: Une fournaise, même la nuit, dans les caves, les jardins, sur le balcon, tous les moyens sont bons pour dormir au frais. La chaleur qui dure et pousse de nombreux Français à se baigner, mais le bilan est déjà lourd, au moins 40 noyades mortelles. Les autorités s'organisent pour éviter plus de drames. Dans ce journal également, Sébastien Lecornu qui donne rendez-vous aux députés à la rentrée pour l'examen de la loi intégrale contre les violences réclamée depuis la mort de Liana. Et puis la fin d'un mystère vieux de 20 ans appelé la femme au tonneau. Son ex-mari vient d'avouer son meurtre.
3: La météo, c'est avec vous, Peggy. La météo, on en parle beaucoup. Hein,
13: oh là là.
3: Roche. Bonsoir.
13: Bonsoir, Anne-Sophie.
3: Et alors, demain, on va battre de nouveaux records?
13: Bah, c'est possible. Et même cette nuit, déjà, parce qu'on a du mal à dormir. Et ça va continuer. Demain, en tout cas, cette nuit, les températures sont souvent comprises entre 20 et 25 degrés. Des pointes à 26, 27 degrés sur l'ouest du pays. 27 cette nuit à Nantes et à Bordeaux. Ça veut dire que ça ne descendra pas en dessous. Et quant au maximal, bah, on reste souvent entre 35 et 40 degrés avec des pointes à 42, 43 dans l'ouest. reste.
3: La nuit sera chaude. Merci beaucoup, Peggy.
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3: C'est historique. La France vit sa journée la plus chaude jamais enregistrée depuis que les relevés météo France existent, soit depuis 1947.
12: 29,8 degrés enregistrés par l'indicateur thermique national. Demain, la vigilance rouge canicule va encore s'étendre. 58 départements, soit près de 44 millions de Français concernés. 31 autres seront en orange. Bonsoir Gabriel Laprade.
14: Bonsoir.
12: 21,6 degrés la nuit dernière en moyenne partout en France. Jamais il n'avait fait aussi chaud. Cette nuit encore, trouver le sommeil sera difficile.
14: Oui, avec 33 degrés dans la chambre, Thierry n'arrive pas à fermer l'œil de la nuit. Dans sa vieille maison en Charente, impossible de faire sortir la chaleur. Avec sa famille, il a donc revu toute l'organisation pour chercher un peu de fraîcheur.
15: Il y a les enfants qui descendent dans la salle à manger parce que c'est la pièce la plus fraîche. Et avec ma femme, on va dormir dans la toile de tente dans le jardin. Camping à la maison, ça se passe très très bien. À part qu'on est réveillé à 5h30 par le jour qui se lève, sinon il y a un petit peu d'air. Mais bon, c'est agréable, c'est toujours mieux, on dort quoi. Vraiment on dort, plutôt que dans la chambre, c'est impossible.
14: Marion, elle tente de fuir les 28 degrés mesurés dans sa chambre. Avec son mari, ils ont alors essayé de faire chambre à part. Ils ont également tenté de se rafraîchir dans le jacuzzi, mais toujours en vain. Le couple de Franciliens a donc décidé de dormir dans le sous-sol.
16: On a installé des tapis de sol, on a posé notre matelas par-dessus pour pas salir le matelas, et on a passé la nuit au sous-sol où il faisait 18, où on a même supporté la couette. Il faisait très bon et pas de moustiques.
14: Et cette astuce, Marion compte bien la renouveler jusqu'à la fin de la semaine, en attendant la baisse des températures.
12: Merci Gabriel Laprade. Peggy, les températures qu'on enregistre en ce moment la nuit, elles sont plus élevées que les normales de saison en journée.
17: Exactement, là où on devrait avoir par exemple 26 degrés à Bordeaux pour les maximales, donc à 16h l'après-midi, cette nuit, il fera déjà 27. Donc on est au-dessus de la maximale. Ça concerne également Nantes où on devrait avoir 24 degrés l'après-midi, cette nuit on sera à 27 degrés. Donc on pourrait encore battre des records cette nuit et la nuit suivante également, puisque la nuit de mercredi à jeudi, à Nantes, on passera même à 28 degrés, c'est-à-dire que la température ne descendra pas en dessous.
3: Merci Peggy. Tous les moyens sont bons pour trouver un peu de fraîcheur, surtout lorsqu'il devient impossible de trouver un ventilateur.
12: Les magasins sont en rupture de stock. Les rares fois où il en reste, ils atteignent plusieurs centaines d'euros. Pourtant, certains sont prêts à faire la queue et mettre la main au porte-monnaie pour en obtenir un.
18: J'ai hésité. Puis mon appartement, habituellement, j'y arrive. Mais là, quand je suis rentrée, il faisait trop chaud. Donc bon. Et puis quand on vieillit, on supporte de moins en moins la chaleur. On est obligé d'en passer par là maintenant.
19: Vous êtes prêt à mettre le prix, parce que quand même Dyson, c'est...
18: Oui, parce que je le connais. Il fait pas de bruit, sauf que je suis pas sûre de l'avoir.
20: Hier, j'ai fait Boulanger Darty, rupture de stock. Et là, je fais la queue pour Dyson, en cas où je trouve une. J'espère la moins chère.
19: Vous êtes prêt quand même à mettre le prix, tellement c'est galère entre
20: vous. Ouais. J'en ai deux à la maison, mais deux simples, quoi. Donc, je viens chercher un appareil un peu plus performant, parce que je ne dors pas la nuit. Je fais que me lever, aller me doucher, boire de l'eau. Je connais les prix, je ferai avec. Au moins, je sais que j'aurai quelque chose d'efficace à la maison.
12: Des propos recueillis par Johanna Chabas pour RTL. Une chaleur avec laquelle il est difficile de suivre les cours. Environ 1800 établissements scolaires sont restés fermés aujourd'hui. 8000 ont adapté leurs horaires. Les salariés suffoquent à l'usine Stellantis de Mulhouse. La CGT vient de déposer un préavis de grève. Elle appelle à cesser le travail dans un quart d'heure à 18h20 au lieu de 20h32 pour les équipes de l'après-midi. 11h20 pour celle du matin au lieu de 13h06, Salah Keltoumi est délégué CGT à l'usine Stellantis de Mulhouse.
21: Quand vous travaillez par exemple en mécanique, c'est des températures qui peuvent aller jusqu'à 40 et plus. On travaille devant des fours par exemple. Vous travaillez à la chaîne, dans les ateliers du montage, elle est à plus de pente. Par minute, c'est une voiture qui sort. Vous avez vu les temps modernes, ben c'est Charlot. Ben Charlot, d'habitude, quand il fait pas chaud, c'est déjà exténuant, c'est déjà fatigant. Là, avec la chaleur, c'est pas possible. Alors la direction, la seule chose qu'elle nous met en place, c'est quelques ventilateurs. Et il nous met une bouteille d'eau par jour. Une bouteille d'eau par jour, mais les gens travaillent 7 heures par jour. Ce que nous, on demande, c'est de baisser la cadence. Donc là, ce qui risque de se passer, c'est vraiment qu'il y ait des morts, qu'il y ait des blessés, qu'il y ait des accidentés, etc., etc.
12: Salah Keltoumi, interrogé par Pierre Herbulot pour RTL.
3: Et face aux fortes chaleurs, les monuments français s'organisent.
12: Le Mont-Saint-Michel appelle les touristes à reporter leur visite jusqu'à samedi. Le Louvre fermera ses portes à 16h au lieu de 18. La Tour Eiffel est quant à elle vidée de ses visiteurs depuis maintenant 2 heures. Bonsoir Arthur Guillamot.
22: Bonsoir.
12: C'est un peu la déception pour les touristes que vous avez rencontrés au pied de la Dame de Fer.
4: Oui, au pied de la Tour Eiffel, Samuel et sa famille, des Canadiens en vacances à Paris, devaient visiter cet après-midi la Tour Eiffel, mais ils ont appris en arrivant la fermeture à cause de la chaleur.
5: Pour nous, c'est pas chaud, puisqu'on habite dans le sud des États-Unis. On habite là puisqu'on aime la chaleur. C'est chaud, oui, mais c'est pas une raison pour fermer des sites touristiques, d'après moi. Ça devrait être la décision de la personne qui achète les billets, qui veulent monter dans la Tour Eiffel. C'est leur décision.
4: Vivek, lui, a eu un peu plus de chance. Ce professeur de français en Inde a monté les marches de la Tour Eiffel hier sous la chaleur.
22: J'ai déjà allé hier pour visiter la Tour Eiffel, mais c'était très chaud. C'est mieux si ce monument est fermé, peut-être pour la raison sécurité. C'est très chaud là-bas.
4: De nombreux touristes avaient réservé à l'avance leur créneau. Sandra vient du Paraguay, en Amérique du Sud, et elle ne comprend pas que rien ne soit mis en place pour s'adapter à la chaleur.
23: Ça n'est pas acceptable parce qu'ils ont les moyens d'installer de quoi aérer. Cette chaleur arrive chaque été et ils doivent faire quelque chose.
4: Les déçus espèrent que leur place sera toujours valable demain matin.
24: Arthur Guillamot. Une canicule qui entraîne également une hausse très inquiétante du nombre de noyades mortelles, 40 depuis jeudi.
25: Principalement des jeunes, d'après Sébastien Lecornu, le Premier ministre, qui appelle au respect des consignes. Et alors qu'une soixantaine de personnes piégées par la marée ont été secourues hier à Berck-sur-Mer, Franck Hanson, les autorités misent sur la prévention.
26: Oui, sur cette longue plage de sable, ils sont nombreux, notamment des familles avec enfants, à venir profiter d'un peu d'air. Mais avec la marée qui remonte, on se retrouve vite coincé.
27: J'étais au bord de l'eau et puis de temps en temps, je regarde parce qu'une fois, ça m'est arrivé que ça nous avait encerclés. Les gens, ils font pas trop attention.
28: On peut se baigner, il fait chaud. À Paris, c'est horrible.
29: Ici, on peut se rafraîchir, il y a de l'air.
30: Ça remonte rapidement.
31: On a vite l'eau au genou, donc faut faire attention.
32: En sécurité.
26: Après l'intervention d'hier, pour éviter de nouveaux drames, les sauveteurs de la protection civile ont déployé leurs drones. Pour appeler à la vigilance.
33: La mer est entrée dans sa phase montante. Les trous et les bâches se remplissent à votre insu. Veuillez regagner le bord de la plage afin d'éviter de vous faire encercler.
26: Message plutôt efficace selon Mathéo Bourgeois, l'un de ses secouristes.
34: Une fois que le message est passé, on reste justement sur place pour voir si les gens ils font bien un demi-tour en direction de la digue. Pas mal de monde sur la plage dû aux chaleurs, donc on est là en prévention pour éviter d'avoir de problèmes. Ouais. Si on peut déjà éviter d'envoyer les gros moyens, là on voyait bien, tout à l'heure les gens ils voulaient pas partir, ben, ils ont rempli les bagages, ils sont en train de faire demi-tour.
26: À Berck, le poste de secours reste en vigilance en cette période caniculaire, mais la surveillance ne sera pleinement active qu'au 1er juillet.
25: Et ce soir, on apprend qu'une personne s'est noyée cet après-midi dans le lac d'Annecy, qu'une autre est portée disparue. Les secours sont toujours mobilisés pour tenter de la retrouver, annoncent les autorités.
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3: Trois questions à...
25: À Pauline Théveniaud du service politique. Mais avant cela, Sébastien Lecornu a annoncé cet après-midi que la proposition de loi intégrale contre les violences sexistes et sexuelles réclamée depuis la mort de Liana il y a près de 3 semaines sera examinée à la rentrée en commission.
35: Elle est attendue. Plus que ça, elle est urgente face à une violence endémique qui est désormais encore plus inacceptable qu'hier. Et je provisionne du temps du gouvernement au début du mois d'octobre pour permettre de discuter du texte ainsi travaillé avec, ne nous trompons pas, énormément de travail cet été pour arriver à quelque chose qui soit à la hauteur de ce qu'attendent un certain nombre d'acteurs.
25: Et on va essayer d'en savoir plus en posant 3 questions à Pauline Théveniaud du service politique. Bonsoir.
36: Bonsoir.
25: C'est quoi précisément cette loi intégrale ?
36: Eh bien, c'est un texte d'origine parlementaire, ce qu'on appelle une proposition de loi, une PPL. Elle est inspirée des mesures portées par les associations et co-signée par une centaine de députés de gauche et du Bloc central. Elle contient beaucoup de choses très différentes, 78 articles en tout. Exemple, créer une juridiction spécialisée en matière de violences sexistes et sexuelles, instaurer la perpétuité pour les violeurs en série, mettre en place des entretiens dès la maternelle pour détecter des abus ou renforcer la lutte contre les violences gynécologiques.
25: Et donc c'est cette loi que Sébastien Lecornu veut inscrire à l'ordre du jour en septembre ?
36: Alors c'est pas exactement ça. Le Premier ministre convient qu'il faut, je cite, une réponse intégrale. Mais il n'a jamais été question pour lui d'examiner cette PPL telle qu'elle est là et il n'a pas changé d'avis. Ce texte, le Premier ministre l'a décortiqué. Il pense que de nombreuses mesures pourraient être adoptées avant l'automne, par petits bouts et par différents moyens. Selon lui, 16 mesures sont d'ordre réglementaire, 8 sont déjà dans des textes en cours d'examen. 6 articles seront intégrés au projet de loi du gouvernement sur la protection de l'enfance examiné mi-juillet. Au final, il reste 18 mesures que Sébastien Lecornu appelle Mesures autonomes, ce sont ces articles qui pourraient former un nouveau texte.
24: Mais alors ça veut dire que c'est une manœuvre pour calmer les esprits ?
36: Eh bien Sébastien Lecornu doit absolument montrer qu'il entend les revendications. Cette loi intégrale, elle est demandée par les associations, les manifestants et par de nombreux députés. Bref, la pression est très très forte. Alors, sans changer d'avis ni de méthode en réalité, il donne le point aux défenseurs de cette proposition de loi. La présidente Renaissance de l'Assemblée, Yael Braun-Pivet, par exemple, satisfaite au micro de Léo Paul des Madrid.
0: Pour nous, c'est une immense satisfaction. C'est un travail collectif que nous avons mené avec les associations, avec les parlementaires. Maintenant, il va falloir rentrer dans le fond du texte, mesure par mesure.
36: Et la prochaine étape, c'est une nouvelle réunion de travail entre le Premier ministre et les parlementaires la semaine du 20 juillet.
24: Merci Pauline Thévenot. 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Il répondra également à vos questions que vous pouvez d'ores et déjà poser sur le répondeur de l'application RTL.
12: 20 ans après la découverte du corps d'une femme dans un bidon en Moselle, le procureur de Metz vient de l'annoncer. Son ex marié est passé aux aveux il y a 2 semaines. Bonsoir Maxime Lévy.
1: Bonsoir.
12: Il l'a soupçonné de le tromper avec son fils.
1: Oui, il soupçonnait un adultère entre son épouse et son fils qu'il avait eu d'une précédente union. Voilà comment cet homme a justifié le 9 juin dernier ce double meurtre vieux de plus de 20 ans. Le 7 janvier 2005, c'est sur une petite route forestière bordée de sapins perdue en plein cœur de la Moselle que le cadavre d'une femme est retrouvé par un bûcheron. Son corps est emballé dans des sacs poubelles noires. Il est très abîmé, porte des blessures à l'arme blanche et est enfermé dans un grand bidon en plastique, le tout abandonné sur le bord de la route. Après l'étude de nombreuses fausses pistes, dont celle d'un marginal allemand et ancien agent de la Stasi qui vivait dans le coin, en 2009, le dossier est classé. C'est seulement fin 2024 que le mystère est résolu. On parvient à retrouver son identité via l'ADN d'un membre de sa famille. Il s'agit d'Akima Boukeruis. Dans la foulée, son mari est interpellé et cela aboutira la semaine dernière par ce double aveu. Avoir tué sa femme, mais aussi son propre fils, qu'il soupçonnait tous deux d'adultère.
12: Merci Maxime Lévy. C'est un nom. Les autorités portugaises refusent ce soir de remettre à la France la femme accusée d'avoir abandonné le mois dernier ses 2 enfants âgés de 4 et 5 ans au bord d'une route.
24: Ils sont bloqués depuis 4 mois à bord de leur navire. Les 11 000 marins coincés dans le détroit d'Ormuz vont être évacués.
12: C'est ce qu'annonce ce soir l'Organisation Maritime Internationale, alors que le trafic a partiellement repris hier avec une 40aine de bateaux qui ont pu franchir le détroit, un record depuis le début de la guerre au Moyen-Orient. En temps de paix, environ 120 y passaient tous les jours.
24: À quelques semaines du 250e anniversaire des États-Unis, les travaux colossaux lancés par Donald Trump virent au fiasco.
12: Et notamment un petit caprice à plus de 16 millions de dollars, la rénovation du miroir d'eau du Lincoln Memorial. Il est envahi par les algues et la peinture bleue appliquée le mois dernier, Arnaud Touche, commence déjà à se décoller.
2: Oui, ce bassin de 620 mètres de long a été rénové il y a seulement quelques semaines pour un coût de 12 millions d'euros. Mais le nouveau revêtement bleu commence déjà à se décoller et des algues vertes envahissent l'eau. Et pour Donald Trump, il s'agit d'un acte de vandalisme.
6: Il y a, je crois, une entaille d'environ 90 cm de long qui la traverse de part en part, probablement faite avec un cutter ou un couteau. On va devoir sans doute vider l'eau et la réparer. 5 personnes ont été arrêtées et 5 autres font actuellement l'objet d'une enquête.
2: Mais s'il n'apporte aucune preuve, pour l'instant, et il y a un mois à peine, le président américain assurait que ce revêtement était quasiment indestructible.
6: Cela durera 50 ans et vous n'aurez jamais de fuite, c'est extrêmement solide. Si vous aviez un couteau, je ne veux donner d'idée à personne, vous ne pourriez même pas la couper, c'est tellement résistant, tellement robuste, c'est comme un caoutchouc ultra résistant, c'est magnifique.
2: Concernant les algues, cette fois, Donald Trump affirme également que des opposants auraient utilisé un produit pour accélérer leur apparition, une accusation qui n'a pour l'instant pas été prouvée.
12: Arnaud Touche, correspondant de RTL aux États-Unis.
24: Au lendemain du nouveau succès des Bleus en Coupe du Monde de foot, Didier Deschamps fait taire les critiques.
12: Une victoire 3-0 face à l'Irak grâce à un doublé de Kylian Mbappé, un but d'Ousmane Dembélé. Bonsoir Philippe Sanfourche.
7: Bonsoir.
12: Envoyé spécial de RTL aux États-Unis où le sélectionneur a défendu son effectif et notamment le Ballon d'Or.
7: Oui, entre une historique interruption de match, un nouveau doublé pour Kylian Mbappé, le réveil d'Ousmane Dembélé est presque passé au second plan. Un but, son premier en Coupe du Monde, une passe décisive, le Ballon d'Or raccroche les wagons derrière les locomotives Olise Mbappé. Un souci en moins aussi pour le sélectionneur qui commençait à goûter modérément les marques d'impatience envers l'attaquant parisien.
5: Vous allez lui lâcher les baskets peut-être, vous allez trouver une autre cible. Mais Ousmane, il n'y a pas de souci avec Ousmane. À partir du moment où Ousmane se sent bien physiquement, et c'est le cas, j'ai confiance en lui, il le sait. Et lui, bon, c'est pas quelqu'un qui doute non plus, mais évidemment, d'avoir fait ce qu'il a fait aujourd'hui, c'est important.
7: Sans cesse cherché, alerté aussi par ses coéquipiers, désireux de voir le Ballon d'Or lancer pleinement sa Coupe du Monde aux États-Unis.
25: Merci Philippe Sanfourche. Et ce soir, deux matchs à suivre dans RTL Foot spécial Coupe du Monde, 20h minuit. Portugal-Ouzbékistan qui débute dans moins d'une heure à 19h et Angleterre-Ghana à 22h.
8: Merci Alban. Et on espère que la nuit sera un peu plus longue pour l'équipe de RTL Foot. Le match a duré très très tard hier. Merci beaucoup.
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8: C'est la priorité selon le Premier ministre, le système de santé. Il faut tenir face à la canicule. Sébastien Lecornu déclenche le plan Orsan pour renforcer les moyens, l'organisation des hôpitaux, des urgences. Dans RTL Inside, on va se rendre au CHU de Bordeaux où la température a atteint 36 degrés dans une chambre du service réanimation il y a quelques jours. A tout de suite.
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8: RTL Inside, chaque jour nous vous emmenons dans les coulisses de l'actualité. C'est la priorité du gouvernement que le système de santé résiste à la canicule, car on s'attend à un afflux de patients dans les prochains jours. Bonsoir Philippe de Maria.
0: Bonsoir Anne-Sophie.
8: Vous nous emmenez ce soir au cœur d'un des plus importants CHU de France, l'hôpital Belgrat à Bordeaux. On atteint les 40 degrés dans la ville depuis 3 jours. L'effet de la canicule se voit d'abord au centre de régulation du SAMU.
0: Oui, c'est une ruche bourdonnante où une trentaine d'opérateurs et de médecins répondent en permanence aux appels du 15 devant leurs écrans panoramiques.
1: Madame, on me dit que vous avez des troubles de la vision, en fait, depuis ce matin.
0: Ah, ici, pas de surchauffe, mais un flux en très nette augmentation depuis le début de la canicule, m'explique le docteur Ribaud, responsable de la régulation.
2: On a une augmentation de 25 à 30% de l'activité des patients qui sont en souffrance, notamment les plus vulnérables, c'est-à-dire les enfants en bas âge et puis les personnes âgées et polypathiques. Il y a ce qu'on appelle des décompensations avec les patients qui sont sous traitement, qui peuvent, en période de déshydratation, avoir des effets secondaires des traitements et faire également des coups de chaleur avec des malaises et des conséquences parfois graves. L'augmentation d'activité en nombre d'appels, elle est à ce jour de 20 à 25%. Dans les jours à venir, on pourra avoir l'impact sur les hospitalisations et malheureusement sur les décès.
0: Et le docteur Ribaud se dit armé en effectif pour assurer la permanence du 15, le numéro du SAMU.
8: Philippe, vous avez eu accès aux urgences. Le service est-il climatisé ?
0: Oui, il est climatisé. La sensation de fraîcheur est immédiate lorsqu'on passe les portes coulissantes des admissions. Dans les couloirs, il fait bon. Le docteur Meignier est responsable des urgences.
3: On est à 24-25, ce qui est tout à fait acceptable pour prendre en charge les patients. Il ne faut pas regarder la température, il faut voir le différentiel avec l'extérieur. Et pour le coup, quand il fait 40 à 42 à l'extérieur, être à 24-25 ici, c'est parfait.
0: Mais tout n'est pas parfait, selon Nicolas Magantier, représentant Force Ouvrière, croisé au détour d'un couloir.
4: On a la réanimation, on est obligé de mettre des couloirs. Ouverture de service devant les fenêtres pour éviter que ça surchauffe dans les chambres. On a des chambres qui montent à plus de 30 degrés. Et là, quand vous passez dans les sous-sols, là, je viens de rencontrer les agents de la logistique qui, eux, sont sur les sous-sols où il fait une fournaise pas finie. Ils sont dans le bruit, le chaud, les mauvaises odeurs, c'est horrible.
0: La direction reconnaît ces dysfonctionnements et dit agir le plus rapidement possible pour tenter d'améliorer la situation.
8: Et alors, les urgences sont-elles engorgées pour le moment, Philippe ?
0: Alors non, pas d'afflux massif, mais le docteur Osfater, qui dirige le service des urgences, voit régulièrement arriver des personnes affaiblies par la chaleur.
6: C'est des fragilisations des organismes qui petit à petit, sous l'effet de la pression de la chaleur, des personnes âgées et dépendantes qui vont tomber à domicile avec des chutes, des traumatismes, etc. Donc on a un petit signal de fond qui commence, mais pour l'instant, pas d'arrivée massive.
0: Rebecca, qui attend devant les urgences, vient justement d'amener sa mère qui vit dans une caravane.
12: Elle a très chaud, ouais. C'est de la canicule à mon avis parce que vraiment, elle a vraiment chaud. Et là, elle a attrapé du mal au pied, ça s'est empiré. Elle est jeune, mais on fait de pontage au cœur et puis elle est diabétique. Et par rapport à ça, ça s'est aggravé. C'est compliqué comme on est en caravane. C'est pas les maisons, les caravanes.
0: Comment vous l'avez amenée ici ?
12: Avec la voiture.
0: Elle était dans quel état ? Comment elle se sentait ?
12: Ça va, mais elle a beaucoup mal, elle est faible, c'est à part au soleil.
0: Et ce type de cas devrait se multiplier en fin de semaine quand la chaleur étouffante aura bien usé les organismes.
8: RTL Inside, signé Philippe de Maria. Merci Philippe. La météo, toujours la météo avec vous, Peggy Broche. Alors, est-ce que ça va encore monter ? Est-ce qu'on va encore battre des records ?
16: Eh oui, c'est possible, hein, aussi bien le matin que l'après-midi. Déjà, les températures de cette nuit, demain matin, seront souvent entre 20 et 25 degrés. On a des pointes à 26, 27 degrés, 27 prévues à Nantes et à Bordeaux. Ça veut dire que ça ne descendra pas plus bas. Donc, c'est sûr que les nuits seront compliquées et ça pourrait même être encore plus haut. La nuit de mercredi à jeudi à Nantes, on pourrait avoir 28 degrés. Donc vous voyez qu'on n'en a pas encore fini avec cette canicule.
25: Ouvre les fenêtres pour aérer la nuit, mais ça sert à rien.
16: Ça sert à rien finalement. Quand on a 27 degrés, forcément, on n'a pas d'air. Côté maximal, pareil, ça reste très élevé. 43 à Cognac. Et tout ça, ce sont des températures à l'ombre. Hein. Je le rappelle, 42 prévu demain à Bordeaux, à La Rochelle, 41 à Nantes, comme au Mans et à Rennes, 40 à Paris, à Tours, Biarritz, Nevers, 39 à Lyon, à Rouen, Clermont-Ferrand, Toulouse, Nancy, 38 degrés à Lille comme à Grenoble et Montélimar, 37 à Strasbourg et Marseille, 36 à Brest et à Nîmes, 35 à Caen, 31 à Nice et on sera donc, vous l'avez dit, à 58 départements en vigilance rouge puisque les Hauts-de-France vont rejoindre la vigilance rouge et 31 en vigilance orange. Bon bah vous l'avez compris aussi, sous un beau soleil, plein soleil sur tout le pays le matin, on a un petit risque d'averse orageuse sur le relief des Alpes du Sud et dans l'après-midi, ça tourne à l'orage sur les reliefs des Pyrénées, du Massif Central, des Alpes et également du Jura comme en Corse. Et puis on a ce petit risque orageux aussi au nord, entre le Poitou, les Pays de la Loire, en allant vers peut-être l'Île-de-France. Alors ça reste très ponctuel, très isolé, mais c'est possible et ça ne fait pas descendre les températures.
8: Merci Peggy. À chaque canicule, c'est la même chose. Le nombre de noyades explose, au moins 40 depuis jeudi, selon le gouvernement, essentiellement des jeunes. Que peut-on faire pour éviter ces drames? On pose la question à la ministre des Sports et de la Jeunesse, Marina Ferrari, la grande invitée d'RTL Soir, juste après l'essentiel de l'info d'Alban Le Prince.
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8: Il est 18h30, l'essentiel de l'info avec vous, Alban Le Prince.
16: Du jamais vu, historique, la France vient de vivre sa journée la plus chaude jamais enregistrée depuis le début des relevés en 1947. 29,9 en moyenne. De nombreux records sont tombés, 43,3 à Cazaux en Gironde, 42,2 à Niort dans les Deux-Sèvres ou encore 41,3 à Rennes. Demain, ce sont près de 44 millions de Français qui seront concernés par la vigilance rouge à la canicule déclenchée dans 58 départements.
0: 31 autres seront en orange. Face à ces fortes chaleurs, travailler devient difficile. La CGT de l'usine Stellantis de Mulhouse, qui emploie 4500 personnes, appelle à la grève. Concernant les établissements scolaires, 1800 sont restés fermés aujourd'hui. 8000 ont adapté leurs horaires. Les monuments s'adaptent. Eux aussi, le Mont-Saint-Michel recommande aux touristes de reporter leurs visites. Le Louvre et la Tour Eiffel décident de fermer plus tôt à 16h. Réclamé depuis la mort de Liana il y a bientôt 3 semaines, Sébastien Lecornu, sous pression, annonce l'examen de la loi intégrale contre les violences sexistes et sexuelles à l'automne. Le Premier ministre précise aussi que d'autres mesures pourraient être entérinées d'ici là. Et puis ce soir, il y a du foot sur RTL à la radio, mais aussi sur M6 à la télé. 2 matchs, Portugal-Ouzbékistan qui débute dans une demi-heure à 19h et Angleterre-Ghana à 22h.
8: Merci Alban, à demain.
0: À demain.
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8: Au moins 40 noyades depuis le 18 juin, jeudi dernier, essentiellement des jeunes, a précisé le Premier ministre Sébastien Lecornu. C'est un phénomène qu'on observe à chaque vague de chaleur, dans des rivières, dans des lacs, souvent dans des zones non autorisées, mais aussi parfois dans des piscines. Comment empêcher ces noyades qui, avec ces canicules qui se multiplient, risquent d'être de plus en plus nombreuses? Notre grande invitée RTL Soir est la ministre des Sports et de la Jeunesse. Bonsoir Marina Ferrari.
1: Bonsoir.
8: Vous savez quelles sont les causes de ces noyades? Ce sont des chocs thermiques, des conditions dangereuses ou des nageurs qui paniquent?
1: Bon, il y a plusieurs causes, mais avant tout, merci d'avoir rappelé, Madame Lapix, je crois que c'est important que beaucoup sont, ce sont des accidents qui surviennent sur des zones de baignade qui ne sont pas autorisées ou qui ne sont pas surveillées. Et je crois que c'est vraiment le message de prévention que nous avons à passer, c'est vraiment d'aller se baigner dans des zones qui sont sous surveillance aujourd'hui, puisqu'on le voit, malheureusement, c'est beaucoup, vous l'avez rappelé, nous avons par exemple eu à déplorer de jeunes qui sont disparus parce qu'ils sont allés dans un canal, par exemple. Donc voilà, donc c'est des choses qui sont, c'est un message tout simple, mais il faut vraiment s'astreindre à ce message, et puis respecter tout simplement quand on rentre dans l'eau, on se mouille avant avec de telles températures, bien évidemment il y a un choc thermique qui peut intervenir et donc c'est dangereux.
8: Donc surveillez
1: les enfants, on se mouille la nuit d'abord, ça peut paraître
8: oui, mais des mouvements voilà. des gestes,
1: c'est essentiel vraiment, parce qu'avec de telles températures, je veux dire, le corps doit vraiment s'adapter. Et puis c'est aussi la surveillance des enfants, on ne laisse pas un enfant seul à proximité d'un point d'eau, bien évidemment. Et puis quand on ne sait pas bien nager, on s'équipe, voilà, tout simplement. Donc les enfants sont équipés, bouées, brassards, et quand on est adulte aussi, on fait très attention et on respecte les consignes. On ne va pas sur une plage, j'entendais par exemple, que vous parliez de la Gironde avec ce pic de canicule, on ne va pas sur une plage quand le drapeau rouge est levé, on ne va pas se baigner. On respecte les consignes de sécurité.
8: Mais ça va très vite, une noyade, surtout pour un enfant.
1: Ça va extrêmement vite pour un enfant et pour un adulte aussi. Vous savez, on a beaucoup de cas également de malheureusement, de personnes qui sont décédées, qui étaient des seniors aussi. Voilà, il ne faut pas surestimer non plus ses capacités. Donc, il faut être extrêmement vigilant. Donc, bien évidemment, nous avions anticipé déjà fin mai, vous le savez, nous avons eu déjà un premier épisode caniculaire. Donc, des mesures ont été mises, notamment en termes de prévention et de messages de prévention. Il faut qu'on le rappelle sans arrêt, et là on est vraiment dans notre rôle aujourd'hui de pouvoir public, de rappeler ce message de prévention. On va encore monter en puissance sur les jours à venir, vu malheureusement les incidents dramatiques que nous vivons aujourd'hui. Et puis bien évidemment, l'État et les collectivités se sont mobilisés en avance de phase pour à la fois développer les points de baignade surveillés. Vous savez que c'est du ressort des collectivités, et je tiens à les remercier parce que c'est un coût aussi pour elles, mais c'est important. Et puis l'État qui mobilise les services de secours également derrière.
8: Vous parlez de prévention, mais il y a des gens qui savent pas nager. Il y a des enfants qui savent pas nager. Et notamment, il y a des endroits, des zones où il y a très peu d'enfants qui savent nager. Je pense à Marseille, on avait parlé de cet établissement, de ce collège en zone prioritaire où 85% des élèves arrivaient en 6e sans savoir nager. Alors, là, c'est de la responsabilité des autorités.
1: Alors, c'est absolument de la responsabilité de l'État, et c'est pour ça que nous avons plusieurs plans pour le développement de la natation et l'apprentissage de la natation qui se déroulent d'ailleurs en France depuis de nombreuses années, sur lesquels nous avons accéléré. Donc, c'est nos politiques d'aisance aquatique pour les plus jeunes et de savoir nager. Aujourd'hui, votre statistique, elle est juste, mais en sortie de collège, en revanche, en sortie de sixième, pardon, en revanche, la statistique, elle s'améliore beaucoup, puisqu'on est à plus de 83% des élèves qui savent nager.
8: On peut se nager avant.
1: Donc c'est
8: pour
1: ça qu'il faut qu'on continue. Il faut qu'on continue vraiment à soutenir ces politiques, et dans lesquelles nous nous mobilisons beaucoup, avec d'ailleurs la Fédération française de natation, je tiens à les saluer, et les personnels de l'éducation nationale. Donc c'est un travail que nous avons tous à faire.
8: Mais on se souvient de cet appel lancé à la fois par des syndicats d'enseignants et par des nageurs, des personnalités des nageurs olympiques, d'appel à construire 1000 piscines, comme il y avait eu un plan 1000 piscines dans les années 70. On est revenu à un niveau, à un nombre de piscines qui correspondait à avant ce plan, en 1970.
1: Non, on n'est pas revenu à un niveau antérieur. Simplement, aujourd'hui, on a un parc d'équipements aquatiques qui est vieillissant et qui nécessite des rénovations importantes.
8: Mais c'est si pourquoi il y a déjà. Elles sont pas utilisables, ces piscines.
1: C'est pas qu'elles sont pas utilisables, c'est qu'elles sont extrêmement coûteuses pour les collectivités qui bien souvent sont contraintes de les fermer. C'est pourquoi il y a quelques mois, j'ai demandé à l'Agence nationale du sport de réorienter en priorité ses crédits aujourd'hui d'équipement sur les investissements de rénovation des piscines ou sur les piscines mobiles qui aujourd'hui se développent, notamment en système en milieu rural. C'est important.
8: Quel crédit ? De quel crédit vous parlez, vous dire?
1: Alors, les crédits d'équipement de l'Agence nationale du sport aujourd'hui, vous savez que nous avons des lignes d'équipement pour ce faire. Et puis, nous travaillons également avec Françoise Gatel, la ministre des collectivités, pour que nous puissions mobiliser en priorité les crédits d'équipement des lignes classiques de l'État, dont dotation d'équipement territoire.
8: Parce que comme on coupe tout le temps les dotations.
1: Alors, là-dessus, je m'inscris en faux, puisque les subventions à l'investissement des collectivités n'ont pas été réduites ces dernières années. J'étais rapporteur du budget à l'Assemblée nationale avant d'être ministre, donc je connais bien ce sujet. Mais vraiment, il faut que nous insistions là-dessus parce que nous devons continuer à réarmer la France sur les piscines pour l'apprentissage de la natation, c'est essentiel.
8: Le mouvement dont je parlais pour la construction de 1000 piscines espérait qu'on allait mobiliser les 76 millions d'euros qui restaient des JO 2024. Où en est ce projet ?
1: Le fonds de dotation de Paris 2024 n'a pas vocation à venir soutenir des opérations d'investissement. En revanche, il est mobilisé notamment sur le savoir nager. Et donc ça, c'est important puisque le savoir nager, ce sont aussi des politiques. Alors, ils ne viennent pas se substituer au fonds du ministère, ils viennent compléter pour massifier justement les actions. Donc c'est bien aussi que nous ayons pu flécher justement du fonds de dotation de Paris 2024 sur les opérations pour développer le savoir nager. Je rappellerai également que grâce aux Jeux Olympiques, que nous avons pu construire, notamment en Seine-Saint-Denis, vous le savez, qui était un département qui était sous-doté aujourd'hui, un équipement olympique pour l'apprentissage de la natation qui va être un des plus beaux héritages et également un bassin mobile qui est resté.
8: Vous êtes ministre des Sports et vous ne vous occupez pas seulement de natation, même si on commente cette actualité dramatique des noyades. Est-ce qu'il faut annuler les compétitions, les manifestations sportives dans les prochains jours ?
1: Alors, quand on est en alerte rouge, la responsabilité veut que oui, il faut annuler ou reporter certaines manifestations. Des organisateurs et la responsabilité aussi des pouvoirs publics. Je crois qu'on est sur un phénomène de santé publique. Vous l'avez vu, on a malheureusement déploré, y compris en mai, des décès sur certaines manifestations sportives. Donc il faut savoir raison garder dans ces événements qui sont exceptionnels au niveau canicule. Donc,
8: mais vous, quelle est votre position ?
1: La position est claire.
8: La fédération de rugby reportait
1: les matchs de samedi à dimanche. Voilà. Et c'est une sage décision. C'est vrai que c'est la consigne qui a été passée lors du comité interministériel de crise sur le sujet. Nous avons été entendus. Il y a beaucoup d'événements qui ont été reportés ou annulés. Je pense au meeting d'athlétisme, par exemple, à Bordeaux, qui a été annulé. Mais également, il y a des arrêtés préfectoraux d'interdiction qui ont été pris, 29 ce week-end notamment, sur des événements. Après, il peut y avoir des exceptions, je tiens à le dire. Par exemple, dans le cadre du sport professionnel où les athlètes sont préparés, où toute la configuration est mise en place. Je pense à la finale du top 14 qui doit avoir lieu ce week-end, comme vous le savez. Elle se tient à 21h le soir, dans une enceinte où le public peut être pris en charge aussi, où les joueurs sont aguerris, et où le staff, bien évidemment, les équipes seront correctement hydratées.
8: Finalement, on avait peur que nos footballeurs aient trop chaud aux États-Unis pour la Coupe du Monde. Bon, ils sont davantage gênés par la pluie, mais ça ne les empêche pas d'être performants. Vous les avez regardés hier soir ?
1: Oui, je les ai regardés jusqu'à 3h du matin, d'où mon état un peu de fatigue, mais ça valait la peine.
8: Alors, ça se passe plutôt bien pour eux. Ce sont peut-être les pierres que vous leur avez offertes.
1: Alors, ce sont des petites pierres, mais je vais vous faire une révélation et c'est vous qui l'aurez de prime abord. En fait, ce sont des petites étoiles que je leur ai offertes. Voilà. Alors, c'est vrai que j'ai laissé feuilletonner. Voilà, je trouvais ça assez amusant aussi de voir tout le monde s'agiter autour de ça. Non, j'ai simplement voulu leur adresser un petit message d'amitié à titre personnel, un petit porte-bonheur. Donc ce sont des étoiles, une bleue, une blanche, avec la promesse d'avoir la rouge si nous ramène la troisième étoile sur le maillot et tout le monde en rêve.
8: Ce qui comptait, c'était pas la pierre, c'était l'étoile.
1: C'était l'étoile, absolument. C'est une belle symbolique. Vous savez qu'au Japon, c'est une tradition. On offre une étoile qui porte chance. Voilà, c'était la symbolique.
8: Eh bien, merci pour cette explication. Ça nous avait bien intrigué. Merci beaucoup, Marina Ferrara, ministre des Sports et de la Jeunesse.
1: Et prudence.
8: Dans un instant, on retrouve la petite bande d'RTL Soir, l'info spéciale Coupe du Monde qu'on a failli manquer. C'est la célébration des Norvégiens. Vous allez voir. Ce sont nos prochains adversaires. Le petit phénomène, ce sont les desserts à boire. Et puis la tentation du soir nous emmènera visiter la cité des films d'animation à Annecy. On y croise Shrek, entre autres. À tout de suite.
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0: On retrouve la petite bande d'RTL Soir. Bonsoir Emma Guessel.
21: Bonsoir Anne-Sophie.
0: Vous n'êtes pas venue seule pour le petit phénomène du jour.
21: Eh non, j'espère que vous avez faim parce qu'on va déguster des pâtisseries ce soir. Mais on va pas les manger, on va les boire. C'est la grande tendance du moment.
0: La tentation du soir. Stéphane, vous êtes en direct d'Annecy.
22: Bonsoir tout le monde, je suis à Annecy pour le Festival International du Film d'Animation et ça tombe bien, je vais vous faire visiter un musée unique au monde qui vient d'ouvrir, la Cité du Cinéma d'Animation.
0: Stéphane Boutsock est notre guide dans ce musée de l'animation, à tout à l'heure. Mais pour commencer, comme tous les jours, Florian Gazan, bonsoir.
23: Bonsoir Anne-Sophie.
0: L'info Coupe du Monde qu'on a failli rater, c'est une célébration de supporters qui fait le buzz, celle des Norvégiens, prochains adversaires des Bleus, vendredi à 21h.
23: C'est ça. Oui Anne-Sophie, cette célébration en train de devenir le tube de l'été dans les gradins. Elle s'appelle le Viking Row. Voilà. Row, R-O-W, je précise, pas R-O-T à la fin, puisqu'il doit y en avoir aussi pendant les matchs, vu que les quantités astronomiques de bière que s'envoient les Norvégiens. Il faut savoir que pour un Norvégien, une pinte, c'est un échantillon. Non, Row. R-O-W, ça veut dire ramer, et c'est exactement le principe de cette célébration, inspirée par la photo officielle de l'équipe de Norvège, où Erling Haaland et tous ses coéquipiers avaient posé, non pas en short et un crampon, trop classique, mais en peau de bête et en bottes de viking devant des drakkar. Alors comment ça se passe? Eh bien, les supporters s'assoient, ils tendent les deux mains vers l'avant, ils font mine de saisir une rame imaginaire, et comme les vikings dans leur drakkar, au son d'un tambour, ils se mettent à ramer, et de plus en plus vite, c'est un peu du air-rameur, démonstration, on va le faire ici, vous allez le faire chez vous, vous tendez les bras, voilà, et quand on les ramène vers nous, on crie « Ouh !» Attention, et on repart. Voilà, et on tient la cadence en accélérant à chaque fois. Alors je sais, on a l'air un petit peu ridicule, mais on ne fait pas d'omelette, même norvégienne, sans casser des œufs. Voilà, c'est comme ça.
0: Ça rappelle un peu quand même le clapping des Islandais.
23: Absolument.
0: C'est plus léger, je pense.
23: Absolument. Le clapping qu'on avait découvert à l'Euro 2016, lors de la belle épopée des Islandais, stoppée en quart de finale, vous souvenez, par nos Bleus, mais qui n'ont pas créé, je tiens à rendre, un Motherwell. C'est qui était un Motherwell. Motherwell, c'est un club de foot écossais, dont les supporters ont inventé ce clapping, une sorte de AK footballistique pour impressionner les adversaires. D'ailleurs, ce cri, le « Ouh !», Ils l'ont emprunté au film 300. C'était, vous savez, une épopée épique en costume qui racontait l'affrontement entre les Perses et les Spartes du roi Léonidas. Celui des pralines. Pourtant, ironie du sort, a fini chocolat puisqu'il est mouru dans la bataille, Léonidas. Bref, lorsque Motherwell est venu jouer un match de Coupe d'Europe en Islande, eh bien, c'est là que les locaux ont découvert le clapping qu'ils ont donc popularisé, qui est devenu un peu maintenant un classique des stades. Comme la Ola ou à Roland Garros, l'insupportable.
9: C'est très bien ça.
10: Et donc,
23: oui, c'est très bien une fois, oui.
10: Et donc, le Vic, on se prend des râteaux, parfois, il y a des, c'est horrible, quand ces gens n'ont pas leur olé.
23: Au bout de 27, oui,
10: Et donc, le Viking Row prend le même chemin.
23: Et oh que oui, des gens qui rament chez nous, c'est le gouvernement face à la canicule, mais aux États-Unis, ce sont des Norvégiens. La marée rouge des fans a envahi New York, où la moindre occasion est bonne pour déclencher un Viking Row. Des vidéos sur les réseaux, il y en a partout, les montres en train de le faire ailleurs qu'au stade, dans le métro, dans un bateau direction la Statue de la Liberté, dans un escalator même, et le plus spectaculaire, au beau milieu de Times Square où plusieurs milliers de supporters norvégiens se sont réunis pour faire un Viking Row gigantesque.
10: Ils font peur, hein.
23: Ah, ils étaient là.
10: Les battre quand même, hein.
23: Incroyable. Et le phénomène prend tellement de l'ampleur

0: camarades qui ont
1: gloire,
0: fini à 4h.
1: Qui ont occupé le terrain pendant 2 heures. Merci beaucoup Florian. Et Maguessel, ce soir, le petit phénomène, c'est une tendance qui va sûrement faire saliver nos auditeurs. Désormais, certains des desserts les plus emblématiques de France ne se mangent plus, ils se boivent.
2: Et oui, si je vous disais que je pouvais vous faire boire un Paris-Brest, un flan ou même un croissant, est-ce que ça vous dirait de goûter?
3: Ah ouais,
2: oui. De toute façon, vous n'avez pas le choix, tellement... c'est prévu.
3: Oui.
2: Je vous ai ramené la dernière nouveauté de la maison Routin, une entreprise française spécialisée dans les sirops. Ils viennent de sortir 9 nouveaux goûts dans une collection baptisée French Pâtisserie. Alors comme ça, au premier abord, ça paraît un peu bizarre de boire une pâtisserie. Et pourtant, c'est un vrai tournant dans l'univers des boissons. Il y a encore quelques années, on commandait un café, un thé ou un soda et on était très contents. Aujourd'hui, la boisson est devenue beaucoup plus sophistiquée. Regardez les cartes des coffee shops, elles n'ont jamais été aussi longues. On y trouve des lattés, matcha, boissons glacées, parfumées, à tout un tas de saveurs différentes. On parle même de boisson gastronomique. Elle n'est plus simplement là pour désaltérer. Le consommateur demande de plus en plus d'originalité. C'est donc à l'enseigne qui créera la recette la plus audacieuse.
1: Alors c'est sûr qu'une boisson au croissant, c'est plus qu'original. Alors on va goûter.
2: Mais allez, on goûte. Vous allez devoir deviner les goûts des 3 boissons que je vais vous faire goûter. Toutes représentent un dessert et on a la chance d'avoir celui qui les a confectionnées avec nous en studio. Bonjour Nir. Alors est-ce que vous pouvez nous raconter un petit peu, alors qu'est-ce qu'on va déguster? Par quoi on commence?
4: Alors on va commencer par le gobelet en carton.
5: C'est chaud.
2: Alors qu'est-ce qu'il y a à l'intérieur? C'est chaud, c'est une boisson chaude.
4: Du chaud au plus froid.
2: Alors là on voit qu'il y a de la chantilly, déjà ça sent bon.
1: Ça sent vraiment le praliné.
2: Ah oui, alors qu'est-ce que ça pourrait être comme dessert à votre avis? Qu'est-ce qu'il y a à l'intérieur?
4: Allez, je vous aide, course cycliste.
2: Paris-Brest. Ah oui. Vous connaissez ou pas?
1: Alors je mange pas souvent des Paris-Brest.
3: Mais non, moi non plus, mais je trouve ça très très bon.
2: C'est vrai, c'est
1: ça me fait plutôt penser à des chocolats, enfin des pralinés quoi.
4: On sent la noisette un peu, non?
1: Ouais,
4: exactement.
2: Donc le premier Paris-Brest, le deuxième c'est un cocktail. Qu'est-ce qu'il y a à l'intérieur? Vous dévoilez pas le deuxième
4: sur de l'ananas. Alors attention, ce qu'il y a au-dessus, c'est une meringue. C'est pour ça, c'est une meringue minute. Et ouais, mais vous n'êtes pas obligé de la boire, elle flotte au-dessus.
1: Mais alors, je précise que ça sent pas bon,
4: ananas,
1: celui-là.
4: Cold brew.
2: Ok.
4: C'est l'œuf, ça.
2: Alors, essayez de deviner.
1: Il y a de l'ananas, c'est vrai.
3: C'est vrai. Moi aussi, j'ai réagi pareil. Ça sent pas bon, mais qu'est-ce que c'est bon?
2: Et alors, c'est quoi votre avis, l'ingénieur mystère? La pâtisserie.
4: Avec de l'ananas?
1: Je la connais pas. Non, mais pas le pâtisserie.
2: C'est la crème brûlée.
4: Exactement.
1: Mais non, on est loin.
4: On est parti sur une crème brûlée sour, en fait. On l'a acidifiée, en fait, vraiment pour utiliser le sirop de crème brûlée. Et vous montrer qu'on pouvait faire.
6: Alors,
1: j'adore la crème brûlée, mais là, je reconnais pas.
4: Ni crème ni brûlée.
3: Qu'est-ce qui fait qu'il y a cette odeur?
4: C'est la meringue sur le dessus.
1: Les meringues ont une odeur.
2: Et alors, le troisième, alors là aussi, il y a de la chantilly. Là, ça ressemble un peu à un milkshake, c'est ça, Nier?
4: Exactement. On est sur vraiment du lait d'avoine. Compliqué à boire.
2: Vous en avez partout, Anne-Sophie.
4: Ça vous va
2: très
4: bien.
2: Sur le bout du nez.
4: La mousse à chantilly, ça vous va très bien.
1: Alors, il y a de l'amande.
3: C'est bon.
4: Ouais.
1: Il y a de l'amande qui est un peu amère, en fait.
4: Ouais, légèrement, ouais.
1: Macaron?
4: Financier?
2: Non.
4: Presque.
2: Non.
4: Financier?
2: Des mouchous. Non, ça devrait être une petite madeleine de Proust.
4: Ouais, ça devrait vous rappeler des souvenirs, ouais.
1: À moi?
4: Non.
2: Non, madeleine de Proust, souvenir.
1: Bah, financier.
2: Madeleine.
4: C'est la madeleine.
1: Ah oui, d'accord.
2: C'est beaucoup plus simple.
1: Mais ça ressemble au financier avec l'amande.
4: Ça ressemble au financier, pardon.
2: Et alors, qu'est-ce que vous avez préféré des 3?
1: Le premier.
3: Moi aussi.
2: Le premier. Donc
1: moi, j'aime bien. D'abord, il est chaud et comme on est un peu froid en ce moment. Non, on se disait que ça allait nous désaltérer, quoi.
2: Donc le premier, le Paris-Brest. Ouais,
4: je mangerai bien une bière maintenant.
1: Bon, alors, mal. Alors, dernière question. Est-ce qu'on a les calories du Paris-Brest quand on boit un Paris-Brest?
2: Alors, non. Un vrai Paris-Brest, une vraie crème brûlée reste nettement plus calorique. Un Paris-Brest, par exemple, c'est de la pâte à choux. Donc, il y a de la crème, du beurre, du praliné. Alors qu'ici, la seule matière grasse, à la limite, c'est le lait. Donc, en termes de sucre, en revanche, c'est kiff-kiff. Oui. Mais moi, je vois toujours le verre à moitié plein. Voilà. Donc,
4: Et si vous voulez boire un Queen Yaman, vous avalez d'huile, en fait. C'est ça. Du beurre fondu.
3: Très bon, franchement.
1: Bah, merci beaucoup. Désolé, Stéphane, vous pouvez pas profiter.
7: Vous m'en gardez un peu au frais. Mais mettez tout ça au frais.
1: Tout ça au frais, oui.
7: Mais vous m'en gardez un peu.
1: Promis. Alors, vous nous emmenez sur les bords du lac d'Annecy, où vous avez de la chance, quand même, hein. C'est beau, hein.
7: Je vous confirme.
1: Pour la tentation du soir, vous suivez, pour nous, l'édition 2026 du Festival International du Film d'Animation. C'est le plus grand au monde. Oui. Et vous en avez profité, pour visiter un lieu qui vient d'ouvrir, la Cité du Cinéma d'Animation.
7: Alors ça, c'est un projet qui est initié il y a plus de 60 ans. Ça s'est accéléré au milieu des années 2010. Et en effet, l'endroit a ouvert ses portes en même temps que le festival le week-end dernier. Alors je vous plante d'abord le décor parce que c'est somptueux. Cette cité de l'animation a investi en fait les anciens haras d'Annecy.

0: Monument historique de 1885 dont on a conservé et rénové les façades, puis tout transformé à l'intérieur pour construire près de 1000 mètres carrés dédiés à l'animation. Mais attention, animation sous toutes ses formes.
1: Alors justement, que peut-on voir dans ce musée ?
0: Eh bien, il y a des expositions temporaires, un musée permanent qui remonte à 1908. Ça, c'est la date, je l'ai appris là-bas, du premier film d'animation. Il s'appelait Fantasmagorie, réalisé par Émile Cole. Il y a aussi des espaces pour voir et pratiquer le dessin animé, nous-mêmes. Présentation des lieux avec Peggy Zegman-Lecarme. C'est la directrice culture chez Citia, l'établissement qui gère à la fois le festival et ce musée.
2: On a souhaité, en fait, proposer des espaces d'exposition complémentaires qui montraient effectivement cette diversité du cinéma d'animation. On souhaitait aussi avoir la possibilité d'expérimenter le cinéma d'animation par différents biais, donc effectivement dans une salle de cinéma, mais aussi par la pratique avec les ateliers d'éducation artistique et culturelle au Grenier à Images, mais aussi donc par le biais de l'exposition et des expositions variées. Donc ça s'est construit aussi comme ça, d'une certaine façon, voir, faire, comprendre, rencontrer, tout ces notions-là qui permettent de créer des rencontres, des dialogues entre les publics et l'animation.
0: Une cité du cinéma d'animation unique au monde par son ampleur et son ambition, elle va être ouverte toute l'année, elle se visite hein, évidemment. Voici ce qu'elle propose dans ses collections permanentes.
2: Un peu de pré-cinéma bien sûr, pour comprendre les origines, d'où ça vient, mais aussi un travail sur la matière, sur la ligne, sur les univers de certains auteurs qui ont pu aussi déposer leur collection à Annecy, au musée Château d'Annecy. Il y a des pièces de Jean-François Laguioni, donc le réalisateur de Louise en hiver, ou encore des œuvres de Michel Oslo, le réalisateur de Kirikou, Prince et Princesse, puis des studios aussi qui ont pu faire des prêts le temps de plusieurs mois, voire plusieurs années. Quelques focus pour ceux qui connaissent, un focus sur les Shadoks, si vous avez envie de retrouver ce bel univers-là. Et puis un focus sur certaines techniques un peu improbables et extrêmement importantes aussi pour l'animation. Vous pourrez découvrir par exemple un focus sur l'écran d'épingle, et si vous ne savez pas ce que c'est, eh bien il faut venir au musée pour le découvrir, parce que c'est assez incroyable.
0: Alors j'ai tout visité pour vous. On croise aussi Walt Disney, Homer Simpson, Shrek et d'autres stars de l'animation. L'exposition temporaire du moment est consacrée au studio français d'animation Ankama. C'est l'inventeur de Dofus qui fête d'ailleurs au passage ses 25 ans.
1: Alors, un mot des tarifs de cette cité du cinéma d'animation, Stéphane.
0: Alors, il y a plusieurs formules selon ce que vous souhaitez visiter, évidemment. Ça commence à 5,50 € pour les enfants, 7 € pour les adultes. Et c'est donc à l'intérieur des anciens haras d'Annecy toute l'année.
1: Merci Stéphane Boutsock et merci à vous tous pendant qu'Emma est en train de finir tous les verres de Paris-Brest.
3: Bonne soirée.
1: Merci beaucoup.
4: Merci.
1: À demain.
5: À demain. Anne-Sophie Lapix.
1: 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C'est un choc, cette canicule qui bat tous les records et peut-être le début d'une prise de conscience des politiques, du monde de l'entreprise, des citoyens. Comment vivre avec cette chaleur? Comment adapter nos villes, nos modes de vie? On n'a plus vraiment le choix, on en débat dans Refait le Monde, mais avant, on va regarder le temps qu'il fera demain, avec précision et avec Peggy Broche, juste après la pause.
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1: Le temps, c'est avec vous, Peggy. Et vous n'avez pas forcément de très bonnes nouvelles pour et ceux non. qui n'arrivent pas à dormir depuis plusieurs jours.
23: Et non, malheureusement, on est sur un plateau, là encore, demain et mercredi. Il fera très chaud, aussi bien la nuit que l'après-midi. Une nuit très chaude, on sera souvent entre 20 et 26 degrés, jusqu'à 27 même cette nuit à Nantes et à Bordeaux. Ça ne descendra pas plus bas et les maximales resteront très chaudes aussi. Souvent entre 35 et 40 degrés dans la plupart des régions. Des pointes à 42, 43 degrés sur l'ouest du pays. Tout ça sous un beau soleil avec quelques petites averses orageuses le matin sur les Alpes du Sud et puis dans l'après-midi sur les Alpes, les Pyrénées, le Massif Central, le Jura et puis on peut avoir également une averse orageuse entre le Poitou, les Pays de la Loire, l'intérieur de la Bretagne, peut-être jusqu'à l'Île-de-France mais ça reste très localisé.
1: Merci beaucoup Peggy. 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
1: Et le journal de 19h, c'est avec vous, Claire Checaglini, bonsoir.
24: Bonsoir Anne-Sophie, bonsoir à tous.
1: Plusieurs feux sont en cours dans le sud-ouest, attisés par la chaleur, alors qu'une trentaine de départements sont en vigilance orange pour risque d'incendie.
24: Et ce mardi a été la journée la plus chaude en France depuis 1947, depuis les relevés météo, la canicule qui pousse certains à se baigner en dehors de toute règle de sécurité. Exemple dans le Rhône, où un jeune sportif s'est noyé hier. Des records de chaleur ont été battus en nombre dans l'ouest. Les campeurs souffrent. Caravanes et tentes sont déconcentrées de chaleur. L'historien Marc Bloch au Panthéon ce soir. Et puis Cristiano Ronaldo, légende vivante du football mondial, dont les Portugais ne veulent plus comme titulaire.
1: Anne-Sophie Lapix.
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1: Jamais la France n'avait eu aussi chaud. Il a fait aujourd'hui en moyenne 29 degrés 9 en France.
24: Une chaleur propice à la propagation des feux. Plusieurs sont en cours dans le sud-ouest actuellement. C'est le cas à Durance et Bouzès dans le Lot-et-Garonne. Bonsoir Philippe de Maria.
25: Bonsoir Claire.
24: Les moyens déployés sont importants.
25: Exactement, le feu a pris à 15h à Bouzès. C'est un village de 40 habitants dans le Lot-et-Garonne. Les flammes dévorent un massif forestier de pins des Landes. ultra inflammable avec ces températures. On est à plus de 40 degrés dans le département. Plus de 300 pompiers donc sont engagés sur ce dispositif. Ça signifie, pardonnez-moi, l'intégralité des effectifs d'alerte dans le Lot-et-Garonne. Des renforts de toute la région sont attendus sur place, notamment des Landes. Deux avions Dash bombardiers d'eau sont entrés en action. Quatre Canadair également. On attend sur place des hélicos. Le vent s'est levé. Le village de Boussès est menacé, mais les pompiers protègent la commune. Pour le moment, près de 70 hectares sont partis en fumée à Boussès, donc dans le Lot-et-Garonne.
24: Merci beaucoup Philippe de Maria. Et aujourd'hui, une trentaine de départements sont en vigilance orange pour risque d'incendie. Demain, ce sont 58 départements qui seront en vigilance rouge canicule, incluant le Pas-de-Calais et le Nord. 44 millions de Français seront donc concernés par cette vigilance maximale. 31 départements seront en vigilance orange.
1: Alors évidemment, de telles températures incitent à la baignade, quitte à braver les interdits.
24: Et depuis le 18 juin, une quarantaine de personnes, surtout des jeunes, sont morts par noyade hier dans le lac d'Annecy en Haute-Savoie, dans le Rhône aussi. Le drame s'est déroulé en fin d'après-midi à Villeurbanne. Trois jeunes ont été emportés par le fleuve. L'un d'entre eux, un footballeur de Ligue 2, est en état de mort cérébrale. Mais pas de quoi faire reculer ces baigneurs qui se rafraîchissent dans le Rhône malgré les interdictions.
0: On va pas se baigner dans les endroits où c'est vraiment directement profond, où il y a du courant, etc. On se met pas au large, on reste proche du bord.
2: Par contre, il peut y avoir des courants quand même dans le Rhône, ça vous inquiète pas ?
5: Eh bien non, je crois que je fais confiance à mon jugement pour voir si l'eau est trop forte et si c'est dangereux. Après, évidemment, ce serait pas la même chose si j'étais en situation de handicap ou si pour un enfant, par exemple, ce genre de personne, là, c'est peut-être plus difficile, quoi.
24: Propos recueillis par Bertrand Frachon pour RTL.
1: De très nombreux records de chaleur ont donc été battus, surtout dans l'Ouest.
24: Dans les Landes, il a fait plus de 44 degrés à Pissos, près de 44 degrés également à Paluau en Vendée, plus de 40 à Caen dans le Calvados. Même au bord de l'Atlantique, dans le Morbihan, les campeurs crèvent de chaud. Reportage à Quiberon de Nicolas Bobby.
16: Pas d'arbres, pas d'ombre, aucun parasol. La caravane de Mathieu et Yann, saisonniers dans la restauration, est en plein soleil.
18: 38 degrés, actuellement 38 degrés dans la caravane. Ça chauffe. C'est un sauna.
22: Ventilateur, tout est ouvert. Quand on travaille en cuisine, on a tout le temps chaud.
16: Vacancier Eddy a installé sa petite tente juste à côté.
18: J'ai commencé à avoir chaud à 8h du mat. C'est une étuffe, quoi. Grame. Je suis obligé de la quitter à 8h du mat et je peux pas la retrouver avant 11h, on va dire, du soir.
16: Un parasol cache un peu le soleil devant le camping-car de Bernard.
26: Il n'y a pas d'air. On transpire, bien sûr, c'est normal. Et puis, le ventilateur, il marche tout le temps. Hein. J'ai la tête dedans, hein, même la nuit. Hein.
27: Pas d'apéro.
26: Ah non, pas d'alcool, surtout pas.
16: Gisèle et Bernard se protègent.
28: Gigi, pour les intimes, on ouvre toutes les fenêtres de la caravane. On a l'habitude, à Mayenne, on dort la fenêtre ouverte été comme hiver.
29: On est au soleil quand on vient de la plage. Bah, on a les grandes serviettes qu'on met devant le store pour couper le soleil.
16: Ces campeurs ont juste une route à traverser pour profiter de la fraîcheur de l'océan.
24: Nicolas Bobby pour RTL à Quiberon. Dans l'éducation nationale, ce sont désormais 8000 établissements qui ont aménagé les horaires. 1800 ont même fermé.
1: La Tour Eiffel privée de ses visiteurs aujourd'hui et demain.
24: La Dame de Fer, symbole de Paris, a dû fermer, victime elle aussi de la chaleur. Porte close au Louvre en avance sur les horaires habituels. Le Mont Saint-Michel, conseille aux touristes de ne pas venir. Et sous les ordres de la République, on suffoque également comme à l'Assemblée nationale. Bonsoir Julien Fautrin.
30: Bonsoir à tous.
24: Alors, vous n'avez pas croisé de député en tongs ou en short, mais quand même, le règlement vestimentaire du Palais Bourbon a été adapté.
30: Oui, on peut tomber la veste quand on est un député, et la cravate aussi. L'insoumis Hugo Bernalicis a été encore plus loin. Un t-shirt blanc avec un petit logo.
31: Ça serait même légitime de ne pas avoir la veste, de se mettre en short. Il y a des parlements où les gens viennent habillés comme ils sont, quoi. Et ça se passe bien. Je veux dire, bon, moi je veux bien qu'on se fasse les rigides en mode « Ah, regardez, et puis qu'est-ce qu'on va donner comme image, je sais pas quoi ». Moi, en toutes circonstances, je suis pour qu'on arrête de mettre des codes vestimentaires.
30: Un polo et un bermuda pour le socialiste Arthur Delaporte dans les couloirs de l'Assemblée. Les députés RN ont eux pour obligation d'être tirés à quatre épingles, consigne de leur chef Marine Le Pen. C'est donc dégoulinant de sueur que Philippe Ballard a répondu aux questions de Léopold Desmadrilles pour RTL.
32: On se voit dans l'état dans lequel on est, hein, dans l'enceinte de l'Assemblée, ne pas pouvoir porter de cravate, oui, ça va dans la bonne direction, et pas avoir forcément la veste de rigueur, ça va dans la bonne direction également.
30: Un député me racontait qu'il avait dû travailler torse nu dans son bureau. Aujourd'hui, l'hémicycle est parfaitement climatisé. La chaleur n'explique donc pas pourquoi. Il était pourtant à moitié vide cet après-midi.
24: Merci Julien Fautrin en chemise légère. Vous êtes au service politique de RTL. L'Assemblée qui vient d'adopter la réforme constitutionnelle sur la Corse. Le texte était présenté par le gouvernement. Il prévoit que l'île de Beauté puisse élaborer en partie ses propres lois. Il doit aussi être validé par les 3/5 des parlementaires réunis en congrès à Versailles.
1: L'Assemblée où Sébastien Lecornu a annoncé que la loi intégrale sur les violences faites aux femmes et aux enfants serait examinée en octobre.
24: Et c'est un revirement pour le Premier ministre. Jusqu'à présent, il voulait prendre de nouvelles mesures, mais sans passer par cette proposition de loi. Le texte est porté initialement par la gauche et soutenu par celles et ceux qui se mobilisent dans la rue depuis la mort de Liana. Une affaire qui secoue désormais le village de Montaut, en Ariège. Depuis ce week-end, la rumeur enfle au sujet de la présence dans la commune du père et du frère de Jérôme Barella. Ces deux proches du meurtrier présumé de Liana sont eux aussi accusés de violences sexuelles. Patrick Tégéraud, vous vous êtes rendu sur place et pour Yannick Barella, c'est confirmé, il est hébergé à Montaut.
3: Oui, comme l'a confirmé le service police-justice de RTL, pour son contrôle judiciaire, Yannick Barella a fourni l'adresse d'un ami qui l'héberge à Montaut, 700 habitants, dont Armel, qui aurait bien aimé être prévenu.
6: Il y a quand même pas mal d'enfants dans le village. C'est inquiétant et surprenant que des gens comme ça arrivent éventuellement à venir s'installer ici sans intervention de quelconque service de l'autorité.
3: Comme beaucoup de ses voisins, Monique n'ose pas trop évoquer ce personnage.
7: Le monde de cette...
3: Qu'est-ce que vous en pensez, vous, madame ?
7: C'est une calamité. Franchement, une calamité.
3: Par contre, dans les familles, on en parle beaucoup. Lucas a 13 ans, Hélène a 11 ans.
8: Oui, souvent.
3: Qu'est-ce qu'on en dit alors à la maison ?
8: Que c'est dangereux, qu'il ne faut pas trop traîner dehors, qu'il faut faire attention.
3: C'est les consignes qu'on vous a données ?
8: Oui.
3: À vous aussi, mademoiselle ?
9: Oui, il ne fallait pas sortir, il fallait être présent.
3: Un habitant particulièrement inquiet a même réalisé 4 affiches placardées sur les platanes de la place. Sous un portrait de Yannick Barella, on pouvait lire « Attention, soyez prudents ». Le parquet de Foix a ouvert une enquête pour divulgation d'informations personnelles exposant un risque direct d'atteinte à la personne.
24: Patrick Tégéraud à Montaut dans l'Ariège pour RTL.
1: 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Le revirement de Sébastien Lecornu sur la loi intégrale contre les violences faites aux femmes et aux enfants.
24: Oui, et on vient de,
1: on vient de le faire.
24: L'évoquer.
1: Alors,
24: la patrie reconnaissante, l'historien et résistant sera panthéonisé ce soir. La cérémonie débutera aux alentours de 21h. C'est la 6e fois depuis 2017 qu'Emmanuel Macron panthéonise une personnalité. Bonjour Thomas Després.
10: Bonjour.
24: Alors pourquoi le chef de l'État est-il si attaché à l'auteur de l'étrange défaite, essai qui retrace les raisons qui ont amené la France à la débâcle de 40?
10: Eh bien parce qu'il est bien plus que cela, Marc Bloch, historien, professeur, soldat, résistant. Si son nom a pu être oublié au fil des générations, on parle bien d'un des plus grands historiens du XXe siècle. Né à Lyon en 1886, Marc Bloch a connu les deux guerres mondiales. À chaque fois comme soldat, en 14-18 dans les tranchées, puis en 40, vous l'avez dit, il assiste à la débâcle, il en tire cette étrange défaite dans laquelle il dénonce la déconnexion des élites. Texte toujours ô combien d'actualité. Et puis Marc Bloch, c'est aussi un engagement dans la résistance après la capitulation, mais il finira par être arrêté en 1944, arrêté parce que juif, torturé, puis assassiné par la Gestapo. Ce sont tous ces visages auxquels la nation rendra hommage tout à l'heure à travers une série de mises en scène. Marc Bloch, honoré à la fois comme héros, combattant de la résistance, intellectuel engagé et républicain, professeur, historien et comme conscience, c'est ainsi qu'Emmanuel Macron a expliqué son choix ce matin au Figaro. Le président de la République attendu d'ici 2 heures maintenant, ici, place du Panthéon.
24: Merci Thomas Després en direct de la place des Grands Hommes à Paris avec les moyens techniques de Jérôme Cavert.
1: Au mondial de foot, le Portugal doit se ressaisir après un nul décevant contre la République démocratique du Congo.
24: La Seleção de Cristiano Ronaldo vient tout juste de commencer à jouer contre l'Ouzbékistan, mais la légende du foot a pris un coup dans l'aile. Bonsoir Philippe Audouin.
11: Bonsoir Claire.
24: Alors selon un sondage publié dans la presse de Lisbonne, les Portugais ne souhaitent plus que leur idole soit encore titulaire au Mondial et pourtant il vient de marquer.
11: Exactement, on ne sort pas une légende comme ça de la sélection Ronaldo titulaire, surtout Ronaldo buteur puisqu'il a ouvert le score dès la 6e minute il y a quelques instants d'une superbe reprise en demi-volée. Il avait déjà eu une demi-occasion un petit peu plus tôt dans le match où il n'avait pas pu reprendre un centre de Nuno Mendes. En tout cas, c'est une belle façon de faire taire les critiques et le scepticisme sur son niveau actuel. C'est le 144e but en 230 30 sélections. C'est un record absolu dans l'histoire du foot de sélection. Et le quintuple Ballon d'Or, qui n'avait plus marqué avec la Seleção en 2026, vient donc d'ouvrir le score pour le Portugal face au modeste joueur d'Ouzbékistan. Ronaldo, on le rappelle, dispute sa 6e Coupe du Monde. C'est un record qu'il partage avec Léo Messi, la star argentine. 1-0 donc pour le Portugal avec ce but de Ronaldo. On joue depuis 12 minutes.
0: Merci Philippe Audouin. Et puis à 22h, l'Angleterre affrontera le Ghana. Les Free Lions qui vont tenter de confirmer après leur victoire contre la Croatie. 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
1: Merci Claire Checaglini. On vous retrouve à 19h30. La météo avec vous, Peggy Broche, on est dans un plateau, hein, c'est ça, plusieurs jours de température excessive, extrême.
4: Exactement, aussi bien l'après-midi que la nuit. Et c'est vrai que là, on a du mal à respirer parce que cette nuit, encore, les températures seront très élevées. On sera souvent entre 20 et 25 degrés dans la plupart des régions, jusqu'à 26-27 sur l'ouest, 27 degrés à Bordeaux comme à Nantes. Ça veut dire que la température ne baissera pas plus bas. Et dans l'après-midi, encore, souvent entre 35 et 40 degrés avec des pointes à 43 à Cognac, 42 à Bordeaux ainsi qu'à La Rochelle, 41 degrés à Nantes, au Mans, 40 degrés à Alençon, Paris, Agen et à Bourges, 39 à Nancy comme à Lyon, à Rouen, Tarbes et Limoges, 38 degrés à Montélimar et Lille, 37 à Perpignan et Besançon, 36 degrés à Toulon comme à Brest, 34 degrés au Havre, 32 à Montpellier et Cherbourg et 31 degrés à Nice, c'est là où il fera moins chaud demain après-midi. Bon, on l'a dit, hein, on passe à 58 départements en vigilance rouge demain, les Hauts-de-France seront rajoutés, 31 en orange, tout ça sous un beau soleil avec un risque d'averses orageuses, notamment sur les reliefs des Pyrénées, des Alpes, du Massif central et des Vosges. Et dans l'après-midi, on peut avoir une averse orageuse, alors ça reste relocalisé et ponctuel, entre le Poitou, l'intérieur de la Bretagne, en allant vers l'Île-de-France. Peut-être que ça peut atteindre l'Île-de-France, mais on peut aussi y échapper.
1: Merci beaucoup, Peggy. C'est une canicule qui agit comme un électrochoc. Nous ne savons pas vivre avec ces fortes chaleurs. Nos transports calent, nos écoles doivent fermer, nos entreprises sont au ralenti. La prise de conscience est brutale, une claque salutaire. On en débat dans Refait le Monde, à tout de suite.

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3: Dirigeants de PME, de start-up ou d'associations, ils s'appuient sur leur commissaire aux comptes pour sécuriser leur activité. Dans un instant, je reçois Claire, dirigeante d'une association.
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12: On vient de vivre la journée la plus chaude jamais enregistrée en France. 29,9 degrés en moyenne. Et ça, après la nuit la plus chaude également. On vit un moment historique, une canicule en juin qui dure et nous montre toutes les faiblesses de notre pays face au réchauffement climatique. Est-ce qu'on a raté le coche? Est-ce qu'on a oublié de s'adapter? Comment s'y mettre? On en débat avec les invités dont refait le monde. Dominique Carlache, dirigeante d'ABGI France, entreprise de conseil d'ingénierie, et également vice-présidente du MEDEF, ancienne vice-présidente du MEDEF, pardon. Bonsoir.
13: Bonsoir.
12: Christophe Barbier, éditorialiste, bonsoir.
13: Bonsoir.
12: Virginie Garin, journaliste environnement à RTL, bonsoir.
14: Bonsoir à tous.
12: Et Franck Lirzin, polytechnicien et ingénieur des mines, auteur de l'ouvrage « Habiter un monde qui brûle » aux éditions de l'Aube. Bonsoir.
13: Bonsoir.
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15: Avec ma femme, on a planté la toile de tente dans le jardin, on dort dans la toile de tente avec un ventilateur au pied.
12: Il faisait combien chez vous cette nuit?
15: 30, et là actuellement il fait 41,3.
12: Waouh, et c'était mieux?
15: Ah bah oui, carrément, ouais, en plus ouais. Avec des moustiquaires sur la toile de tente, on était bien avec le petit ventilateur, et on s'était acheté l'année dernière des draps rafraîchissants qui prennent la chaleur du corps, et ouais. En fait vous avez l'impression d'avoir un drap qui sort du frigo toute la nuit, et c'est fantastique.
12: Voilà, c'était Thierry au micro d'Amandine Bégaud tout à l'heure. Virginie, c'est du jamais vu. 58 départements en alerte rouge, la plupart des autres en orange. On dépasse dans de nombreuses villes les 40 degrés. Est-ce qu'on a passé un cap cette semaine? Est-ce qu'on est entré dans une zone dangereuse?
13: Zone dangereuse, oui, mais quelque part, on le sait depuis longtemps, parce qu'on refait le monde, les climatologues, ils le disent depuis plus de 30 ans. Et ça, on le savait. Donc, on sait. Et ça n'a rien par rapport à ce qui nous attend. On ne veut pas être, pas faire du catastrophisme ici ce soir, mais quand même. Là, aujourd'hui, en France, on a dépassé les températures de l'ère pré-industrielle de 2,2 degrés à peu près. Mais on doit s'adapter en France à plus 4 degrés. Donc là, on est à plus 2,2, on voit déjà ce qui se passe. Imaginez, on va devoir s'adapter à plus 4 degrés en 2100. Ce sont pas les écologistes qui le disent, c'est le gouvernement qui a préparé un plan national d'adaptation à ces températures. Donc oui, il faut s'habituer à ça. Et quelque part, ce qu'on vit là, j'entends partout, température exceptionnelle, mais c'est quelque part la normalité aujourd'hui, puisque quand on regarde les vagues de chaleur qui ont eu lieu, il y en a eu autant depuis 2010 à aujourd'hui que les 60 années précédentes. Donc là, il y a vraiment une accélération.
14: Alors, vous le dites, on le sait depuis longtemps, mais le réveil est néanmoins brutal. Il concerne en France plus de 90% de la population. On a le sentiment qu'il se passe quelque chose, Dominique Carlage, comme une prise de conscience.
16: Oui, alors il y a une prise de conscience qui est immédiate, effectivement, parce que quand vous arrivez dans les bureaux en ce moment, il y a beaucoup plus de monde que d'habitude, tout simplement parce que le taux d'équipement en climatisation dans les bureaux est bien plus élevé que le taux d'équipement de climatisation dans les logements. Donc, en fait, les gens cherchent quand même...
14: Réfugiés au bureau, fini le télétravail.
16: Je dirais que oui, alors, et donc c'est tout le paradoxe d'ailleurs, parce qu'en fait, il y a à la fois une chute de la productivité, parce que tout est perturbé, tout est désorganisé, entre les transports, les chaînes logistiques, les arrêts de travail liés au fait, enfin, les arrêts de travail ou les gens qui restent à la maison parce que les enfants vont plus en classe. Donc il y a à la fois ce côté...
14: 1800 écoles fermées.
16: Voilà, donc il y a à la fois cette chute de la productivité par la désorganisation du travail et en même temps, il y a un retour au travail. Je dis pas que c'est synonyme de productivité baissée, le télétravail, mais néanmoins il y a une concentration de personnes qui, celles qui ont la chance d'avoir des locaux climatisés, ben elles y vont en fait. Alors, est-ce que c'est une prise de conscience? Non, parce qu'en fait, il y a quand même un décret qui existe depuis l'année dernière et tous les employeurs, que ce soit les entreprises, mais aussi le secteur, la fonction publique ou les associations doivent s'adapter. Mais
14: on va rentrer
16: c'est massif,
14: en,
16: quoi.
14: En détail dans cette adaptation, mais d'abord, je voulais évoquer le choc que l'on est en train de vivre, parce qu'il y a un choc. Vous entendez toutes les conversations. Les gens n'ont pas l'habitude de supporter une telle chaleur. La référence jusqu'à présent, c'était la canicule de 2003 en termes de choc, parce qu'il y avait eu ces 15 000 morts. Et depuis cette date, on a évidemment cherché à éviter cette hécatombe et on a plutôt focalisé les efforts sur les personnes âgées et sur les EHPAD, Christophe Barbier.
17: Oui, avec de réelles avancées. Le fait d'avoir une pièce obligatoirement climatisée, réfrigérée dans les EHPAD, c'est une très très bonne chose. On a l'impression, dans l'épisode qu'on est en train de vivre, qu'on ne va pas vers 15 000 morts, comme ça avait été le cas en 2003, et qu'on va, si j'ose dire, limiter les dégâts de ce côté-là. Il y a d'autres fléaux qui apparaissent qu'on a peut-être sous-estimés, notamment les noyades. On a beaucoup de noyades, peut-être qu'on n'a pas assez communiqué en amont pour dire qu'on ne se jette pas à l'eau, dans de l'eau glacée, sans réfléchir, et surtout qu'on ne se mène pas n'importe où, mais quand même on a collectivement progressé. Ce choc climatique d'aujourd'hui nous surprend, on n'était pas préparé à cela un 20 juin en 2003, c'était fin juillet, début août, mais on a déjà acquis collectivement tout un nombre de réflexes, et on a tous fait la même chose, on a conseillé aux personnes âgées de notre entourage de bien boire, on a surveillé, on a été vigilant. En revanche, pour ce qui est de l'équipement urbain, de la réforme des transports, de la réforme des logements, de la manière de repenser complètement notre vie, là, on a pris du retard.
14: Et pour les écoles notamment, mais il faut dire que quand les canicules avaient lieu l'été, bah, les enfants étaient en vacances. Donc on a découvert qu'effectivement les écoles n'étaient pas du tout isolées parce qu'elles n'étaient pas faites pour. Et d'ailleurs,
17: le mot canicule vient de l'été, puisque ça s'est appelé canicule pour la constellation du chien qui apparaissait sous l'Antiquité au ras de l'horizon entre la fin juillet et la fin août. Donc quand on constate,
14: avec Christophe Barbier, on apprend toujours
17: chaleur,
14: quelque chose.
17: On appelait ça la canicula, voilà, la petite chienne. Et ben maintenant la canicula est totalement déconnectée de son épisode astronomique.
14: Je parlais des écoles, mais ce qui est aussi très spectaculaire, ce sont les transports, les trains qui peuvent plus rouler, alors les rails qui se dilatent. On nous dit aussi que les clims passés une certaine température ne marchent pas. Alors évidemment, ça paraît étonnant pour une clim, Franck Lierzin, mais vous estimez que tout ça est normal parce que c'était pas prévu, tout simplement.
18: Ben en fait, les climatisations, alors que ce soit dans les trains ou dans les bâtiments, elles ont été posées des fois il y a 5, 10, 20 ans, à une époque où la canicule, effectivement, était pas envisageable, ces intensités-là. Donc on a bridé des fois ou paramétré des équipements et qui aujourd'hui sont lâches parce que soumis à des intensités trop fortes. On le constate même sur les bureaux. Donc le télétravail, enfin le retour au bureau, ça marche, mais quand la climatisation des bureaux lâche à son tour, comme à la Défense ou dans d'autres endroits en France, c'est plus possible. Donc effectivement, on a mal anticipé tous ces équipements.
14: De très nombreux équipements, vous évoquez notamment aussi les centrales nucléaires, on est obligé d'éteindre, d'arrêter certains réacteurs, oui c'est ça. Il y a aussi les data centers, comment on fait est-ce qu'ils s'arrêtent là les data centers avec cette chaleur?
18: Alors les data centers, ils sont très sensibles à la chaleur, puisque au-delà de 25 degrés pour les plus performants, ils s'arrêtent. Donc ils ont des systèmes de refroidissement qui sont très poussés, mais comme tout le monde, ils sont soumis à la capacité de refroidissement s'il y a de l'eau qui peuvent accéder, ou si les réseaux électriques ne tombent pas. Donc aujourd'hui, il n'y a pas de data center qui s'arrête, mais ça peut être un scénario qu'on peut imaginer, que certains d'entre eux, à un moment donné, plantent. Prennent feu, c'est des risques qui peuvent arriver.
14: Et on sait à quel point on a besoin des data centers aujourd'hui, puisqu'ils font marcher l'intelligence artificielle, notamment Virginie Garin.
13: Juste, les centrales nucléaires, c'est pour des raisons écologiques, c'est-à-dire que l'eau qui réchauffe les réacteurs repart dans les rivières et ça peut entraîner des dommages pour l'environnement. Donc c'est pas parce qu'elles ne tiennent pas.
14: Non,
13: Il y a plein de effectivement, on prévoit dans le plan d'adaptation parce que à Paris en 2050, il pourrait y avoir 50 degrés parfois. Avec les réseaux de télécom et qui nous relient à Internet, qui risquent de fondre sur les toits. Donc, il faut penser à leur mettre des petits parasols, rien que ça. Mais effectivement, on a des conséquences. On le voit chez nous, en fait, en ce moment. Je sais pas si vous avez des problèmes pour fermer vos portes ou fenêtres.
14: Ah oui,
13: Dilate, le PVC, le plastique se déforme. Et les matériels électroménagers, il peut y avoir des pannes. Parce que les dilatations du métal sur un matériel, une machine à laver un peu usée, ça peut vous faire des fuites.
14: Et puis, Emmanuel Moulin, qui est le nouveau gouverneur de la Banque de France, parle, lui, de l'effet négatif sur la croissance. Ça, Dominique Carlache, vous le constatez, vous aussi. Ouais. Tout est au ralenti, c'est ce que disait le patron du MEDEF.
16: Oui, alors, on le constate à deux niveaux, soit par des exemples d'entreprises sont limitées dans leurs activités. Quand vous devez faire du revêtement de façade et que le produit se pose à 25 degrés et qu'il fait à 7 heures du matin 29 degrés, vous savez que votre équipe, vous allez la mettre en chômage technique.
14: Oui, tout le bâtiment.
16: Voilà.
14: Et là, on voyait aussi la CGT appelée à faire grève chez Stellantis aussi. Tout ça, c'est parce que ça veut dire que les patrons ne s'occupent pas assez de...
16: Alors non, parce qu'en fait, comme je vous le disais tout à l'heure, il y a un décret qui est passé en mai 2025 qui s'applique à tous les employeurs, que ce soit les entreprises, la fonction publique et le monde associatif. Et les entreprises jouent plutôt le jeu parce qu'en fait, il y a quand même des sanctions pécuniaires aussi, mais surtout, elles n'ont aucun intérêt à ce que la santé et des salariés et des entreprises s'amenuisent dans ces périodes perturbées. Donc elles prennent des mesures d'abord là où vous êtes, c'est-à-dire selon votre poste de travail, selon où vous êtes, comment vous vous adaptez. Elles prennent des mesures aussi d'avoir de l'eau en proximité et suffisamment abondante. Mais moi je m'inquiète plus pour partout. On a quand même vu des parents complètement démunis qui savaient pas ce week-end ce qu'il fallait faire de leurs enfants et qui ont dans leur fort intérieur décidé qu'ils mettaient pas forcément leurs enfants à l'école, même s'ils n'avaient pas de directive. Donc c'est une adaptation de tous les employeurs, tous les lieux, c'est pas en particulier des entreprises.
14: Une adaptation un peu dans la panique. Est-ce qu'on se réveille un peu tard? Est-on passé à côté de l'adaptation, le concept qui est nécessaire? On en débat après l'essentiel de l'info de Claire Checaglini.
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28: Il est 19h30, l'essentiel de l'info avec Claire Checaglini.
29: 70 hectares de forêt sont partis en fumée à Durance et Bouzès dans le Lot-et-Garonne. Le feu s'est déclaré en milieu d'après-midi. 300 pompiers ont été déployés, soit presque la totalité des effectifs du département. Deux avions bombardiers d'eau sont mobilisés. Record de chaleur dans l'ouest avec des pics avoisinant les 44 degrés localement. Jamais une journée n'avait été aussi chaude en France. Température de nuit et de jour confondue, la moyenne est de 29,9. Le précédent record datait de juillet 2019. Demain, 58 départements seront en vigilance rouge canicule, Nord-Pas-de-Calais compris. La Tour Eiffel, qui accueille 7 millions de visiteurs chaque année, est fermée, elle aussi en raison de la chaleur. Depuis le milieu de l'après-midi, le symbole de Paris le sera encore demain. L'historien Marc Bloch entre au Panthéon, cérémonie ce soir pour cet ancien résistant fusillé par la Gestapo et auteur de l'étrange défaite. Marco Rubio réaffirme qu'il n'y aura pas de péage dans le golfe Persique, le chef de la diplomatie américaine est en tournée dans les monarchies du Golfe. Au mondial de foot, la star portugaise Cristiano Ronaldo vient d'inscrire un but face à l'Ouzbékistan. À 41 ans, il devient donc le premier joueur à marquer lors de 6 coupes du monde différentes. La Seleção mène 1-0. Match à suivre sur RTL.
14: 2-0, pardon.
29: Merci Sophie.
14: Je vous en prie, pardon.
29: Match à suivre sur M6, le diffuseur de ce mondial. Autre rencontre ce soir, Angleterre-Ghana à 22h.
14: Merci beaucoup. Claire, on a un petit écran, on vérifie. Merci.
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30: Alors on a un épisode, on le sait tous, d'intensité exceptionnelle. On a globalement tous les records, localement ou nationalement, sont en train d'être battus chaque jour ou chaque nuit en matière de température. Le vrai sujet, évidemment, qui doit nous préoccuper, c'est la durée de la crise et de l'événement.
14: Vous aurez reconnu le Premier ministre Sébastien Lecornu au moment de la cellule interministérielle de crise qui se tenait à Matignon. Est-ce qu'on n'a pas vu venir ces canicules à répétition, plus fortes, plus longues, qui sont en train de faire souffrir tout le pays? Le réchauffement climatique n'a jamais été aussi concret, palpable. Est-ce qu'on a déjà un train de retard sur l'adaptation? Est-ce qu'il faut tout changer pour construire les villes à plus 4 degrés? On en débat avec nos invités, Dominique Carlac, dirigeante d'ABGI France, entreprise de conseil d'ingénierie et ancienne vice-présidente du MEDEF, Christophe Barbier, éditorialiste, Virginie Garin, journaliste environnement à RTL, et Franck Lierzin, polytechnicien, ingénieur des mines et auteur de l'ouvrage « Habiter un monde qui brûle ». Les réunions de crise s'enchaînent à Matignon. On a entendu tout à l'heure Sébastien Lecornu aujourd'hui, il y en avait une déjà le week-end dernier. Alors, quelles décisions ont été prises? Il y a un numéro vert, des consignes de prévention au public, bien boire, surveiller ses proches fragiles. On est vraiment dans la gestion de crise ou dans l'application de quelque chose de bien préparé? Est-ce qu'on subit, Christophe Barbier?
17: Ah, on subit quand même. Mais on subit au plus près, on est vigilant. Lors de la précédente canicule, celle du mois de mai, le gouvernement courait un peu après les événements. Là, il a quand même collé au plus près en développant ses messages de prévention, en multipliant les réunions de crise et en déclenchant aujourd'hui le plan Orsan, donc un plan adapté pour éviter une catastrophe sanitaire et un engorgement des hôpitaux. Il montre quand même qu'il essaye de pas avoir une guerre de retard sur le soleil.
14: Mais est-ce que on a négligé l'adaptation? Parce qu'on a souvent dit que on privilégiait l'atténuation du changement climatique. Comment faire en sorte que la température ne monte pas davantage? aux dépens de l'adaptation.
17: D'évidence, oui. On a considéré que c'était des accidents et qu'on allait un jour avoir le retour à la normale parce qu'on aurait réussi à bloquer, même à renverser le réchauffement climatique. On s'aperçoit maintenant qu'on va partir pour une échéance de plusieurs vies humaines, peut-être, dans une autre vie. Une autre vie, une autre France, où les agriculteurs devront planter d'autres espèces, changer de cépage pour les vignes, changer d'arbres pour ceux qui récoltent des fruits, où nous allons devoir en ville changer aussi nos habitudes de transport, investir bien sûr, mais aussi peut-être bouger nos horaires, regarder ce qui se fait dans d'autres pays en termes de répartition de la charge de travail dans une journée. Tout doit changer.
14: Virginie Guérin, vous le disiez tout à l'heure, on se prépare aujourd'hui à une hausse de température de 4 degrés en 2100 et de 2 degrés en 2030. Il y a un plan national d'adaptation au changement climatique, si vous entendez le PNAC, c'est ça. Le troisième PNAC date d'il y a un an. Alors, moi j'ai regardé un peu ce qu'il y avait dans ce PNAC et j'ai pu lire que 80% des actions avaient été lancées. Alors c'est quoi les actions? Études de vulnérabilité, études d'adaptabilité, études d'impact socio-économique, formation des agents publics aux agents d'adaptation. C'est ça le PNAC?
0: Non, il y a aussi plein de choses qui sont intéressantes. Je sais pas, par exemple, restaurer les rivières. Aujourd'hui, quand on a des inondations, c'est aussi lié au réchauffement climatique, on a fait des rivières bétonnées. Là, on les restaure, on remet les méandres, on remet de la végétation autour. Tout ça, ça coûte cher. Il y a des choses pour isoler les bâtiments, pour justement végétaliser les cours d'école, mais ça nécessite beaucoup d'argent, mais on met pas l'argent. On a
14: un... C'est quoi le budget du...
0: Alors, on a un fonds vert qui a été... dédié à ça, qui a été réduit qui a été divisé par 3 en 3 ans. Donc on ne met pas les moyens. Donc les collectivités, elles connaissent.
14: Il y a de moins cher à financer, donc c'est peut-être aussi ce qu'on réussit le mieux à faire.
0: Oui, ben alors les collectivités, elles savent, elles sont sur le terrain, elles ont besoin d'argent et l'État leur déjà supprime les dotations et ensuite supprime le fonds vert ou le réduit comme une peau de chagrin. Donc il y a vraiment un problème de moyens.
14: Dominique Carlac.
7: En fait, il faut comprendre que dans le monde de l'entreprise, on a quand même bien compris ça et on considère aujourd'hui les grands assureurs, nous le disent, mais les entreprises aussi, que le climat est une variable de gestion. Le climat est une variable de gestion des entreprises, comme les taux d'intérêt sont une variable de gestion, comme le coût de l'énergie est une variable de gestion.
14: Donc vous avez anticipé.
7: En tout cas, pour la suite de l'activité compétitive, attractive, et qu'on reste dans la course, on est obligé d'anticiper. On a évalué à la fois la perte liée à la récurrence d'épisodes de canicule extrême. On sait que entre 26... En 2026 et 2030, ça va nous coûter 210 milliards. Donc 210 milliards avec toutes les conséquences sociales que ça a sur le bord du chemin. On sait que ça va nous coûter, si on veut rattraper un peu les choses, 50 milliards de plus d'investissements par an par les entreprises.
14: Mais alors qu'est-ce que sont ces investissements? Alors, juste pour que les gens comprennent bien.
7: C'est essentiellement,
14: vous allez investir
7: essentiellement l'adaptation des bâtiments.
14: C'est-à-dire la clim?
7: La clim, enfin tout ce qui est équipement de rafraîchissement.
0: Et commençons par isoler quand même.
7: Et l'isolation, de la clim. Bien évidemment, parce que si on a des passoires thermiques et si on fait n'importe quoi. Mais c'est essentiellement sur le bâtiment. On sait que on a aussi les technologies. C'est ça qu'il faut. Il faut pas non plus être dystopique et défaitiste en disant que ça ne marchera pas. On a les technologies. C'est simplement le changement d'échelle et l'investissement colossal pour le mettre à échelle industrielle qui est difficile. Donc il faut qu'on ait les moyens de le faire. Il faut que les entreprises aient les moyens de le faire.
14: On a parlé de la clim. Dès qu'on parle de la clim, les auditeurs, tout ça, ça s'enflamme. parce que la clim, on a dit pendant très longtemps que ça réchauffait l'atmosphère, que c'était pas bon du tout, qu'il fallait éviter. On en est où? Il y a des études quand même qui sont quand même moins catégoriques et qui estiment que le réchauffement à l'extérieur, quand on utilise une clim à l'intérieur, est moindre. Virginie Guérin, vous pouvez faire
0: la clim, elle prend des calories à l'intérieur pour les rejeter à l'extérieur. Donc quand vous habitez à côté d'un supermarché qui a une grosse clim, là vous pouvez sentir, au premier étage, vous pouvez sentir le réchauffement. Il y a des études qui montrent que ponctuellement, dans les quartiers où il y a énormément de climatisation, ça augmente pour l'instant de quelques dixièmes de degrés, mais si on équipe tous les bâtiments, ce sera 1 à 2 degrés. Donc ça, c'est l'impact...
14: énorme dans une ville, sachant qu'on sait que le reste de la ville, c'est-à-dire le bitume et tout un tas de revêtements font augmenter la température.
0: Alors après, il y a d'autres solutions. Les partisans de la clim disent non, mais il faudrait commencer par planter des arbres nature, etc. Après, si on prend le bilan global sur le réchauffement climatique, c'est vrai qu'une clim, si elle est produite avec une électricité décarbonée, comme c'est le cas aujourd'hui, l'impact il est assez faible. Mais il y a un vrai impact ponctuellement dans les périodes de canicule des climatiques. Donc c'est pour ça qu'il faut faire attention. En revanche, elle est essentielle dans les EHPAD, dans les hôpitaux.
14: Les hôpitaux, on voit
0: dans les écoles. On peut pas dire qu'on est contre la clim.
14: Franck Lierzin.
8: Oui, non, la climatisation, c'est une bonne solution technique, c'est efficace. Alors, il y a des nuisances, etc., qui sont liées à la climatisation. Ça dépend aussi de quelle climatisation on parle. Si on parle effectivement, comme le font certains, de climatiseurs mobiles qui vont rejeter dans la rue par une porte entrebâillée, c'est très mauvais. Si on parle de réseaux de froid, par exemple, qui sont à grande échelle, à Paris, il y en a un. Si on parle de climatisation...
14: Ah, il faut expliquer ce qu'est le réseau de froid. Chercher dans le...
8: C'est là du froid qui est produit dans des grandes usines de froid, qui va être distribué par des tuyaux dans toute la ville. Donc tous les musées à Paris sont rafraîchis par ce système-là. Mmh. Donc ça, c'est des systèmes qui sont très, très efficaces. Après, la climatisation, c'est une solution, c'est quand on va rafraîchir un bâtiment, on peut le poser. On peut aussi poser des brasseurs d'air. C'est une solution, c'est des ventilateurs au plafond. Mmh. Donc très efficace pour des bâtiments dont le plafond est haut. On peut aussi blanchir les toits. C'est une façon de réfléchir à la chaleur et donc de refroidir à l'intérieur. Donc il y a tout un panel de solutions. Et donc l'enjeu, c'est comment on déploie ça à l'échelle industrielle.
14: On a eu un débat dans la rédaction là-dessus, j'ai entendu dire qu'on pouvait blanchir aussi les rails. C'est une blague. Parce que j'imagine que d'abord c'est compliqué à faire et puis que ça part tout de suite au premier roulement de train.
8: Oui, sans doute. Alors, les routes, c'est possible. Il y a du blanc de Meudon qu'on peut effectivement épandre sur certaines surfaces. Après, les rails, elles sont aussi soudées, donc elles supportent aussi la chaleur, la dilatation. Les rails de TGV notamment. Donc, il y a d'autres solutions qui sont mises en place pour sécuriser les infrastructures.
0: Mais le blanchir, ça marche bien. C'est entre 5 à 6 degrés en moins. Ils ont fait des tests sur des écoles qui étaient sous les toits. Ça marche très bien. Après, il y a le problème des architectes des bâtiments de France qui doit un peu évoluer aussi parce qu'ils interdisent à Paris qu'on blanchisse par exemple les toits en zinc qui font les beaux paysages de Paris. Mais enfin, il ne faut pas que les appartements deviennent inhabitables quand il y a une canicule.
17: Si on regarde les habitats des îles grecques ou casbahs des pays maghrébins, on voit bien que c'est le blanc qui a été choisi de manière ancestrale par le bon sens. Donc il faut en effet que les architectes des bâtiments de France évoluent un petit peu. Il ne s'agit pas de repeindre en blanc le Louvre, on ne va pas faire cela. Mais pour l'habitat humain, là, il faut faire cela d'urgence.
14: Parce que, Franck Lierzin, vous le disiez tout à l'heure, tout existe déjà. Il suffit de regarder vers le sud, les bâtiments sont différents, tout est adapté à la chaleur.
8: Oui, quand on regarde en Espagne, en Italie, les trains roulent, les centrales électriques fonctionnent quand il y a des fortes chaleurs. Donc, les technologies existent. Le sujet, c'est qu'on les a pas installées chez nous. Parce que quand on a construit, que ce soit les infrastructures ferroviaires, les transports ou l'électricité, on ne pensait pas qu'il ferait 40 degrés un jour ici. Donc, il faut faire évoluer tout ça, et c'est ça qui est très compliqué, parce que changer des milliers de kilomètres de lignes, changer des routes aussi, c'est des investissements extrêmement lourds qui prennent beaucoup de temps, et donc on est pris par l'urgence effectivement du climat qui lui n'attend pas qu'on ait adapté nos infrastructures.
14: Ce sont des investissements lourds. Est-ce que ce sont des priorités? Est-ce que ce sera au cœur de la campagne ce débat, ce

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18: Est-ce que la canicule interminable que nous traversons et qui bat tous les records va inciter les responsables politiques à revoir leur programme, à mettre les pratiques écologiques au cœur de leur projet? Et si oui, sous quelle forme? On en débat avec nos invités. Dominique Carlac, dirigeante d'AVGI France, entreprise de conseil d'ingénierie et ex-vice-présidente du MEDEF. Christophe Barbier, éditorialiste. Virginie Garin, journaliste environnement à RTL. Et Franck Lirzin, ingénieur, auteur de l'ouvrage « Habiter un monde qui brûle ».
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19: Notre maison brûle. Et nous regardons ailleurs. Nous ne pourrons pas dire que nous ne savions pas.
20: Dire un mot de toutes ces questions d'environnement. Parce que là aussi, ça commence à bien faire.
21: Make our planet great again.
18: Vous aurez reconnu dans l'ordre Jacques Chirac, Nicolas Sarkozy et Emmanuel Macron, se prononçant donc sur le changement climatique, sur l'écologie, sur la planète. Est-ce que l'adaptation au changement climatique sera au cœur de la campagne? Est-ce qu'on n'a plus le choix, Christophe Barbier?
22: Oui, on attend des présidentielles, évidemment, un programme structurel à long terme d'adaptation de nos villes, de nos transports, de notre vie en commun à un climat qui va nous offrir des températures plus élevées. Il serait irresponsable de ne pas l'évoquer. Après, c'est une présidentielle. Donc, il faut voir le long terme, il faut voir le structurel. On va pas leur demander de détailler le PNAC ou de réformer le ORSAN. Mmh. Ça, c'est plus pour les ministres, le Premier ministre et les administrations.
18: Mais vous avez vu que même le RN s'y met et il a dévoilé un plan 100% rénov de 20 milliards avec des prêts verts à 0% pour financer les rénovations thermiques, l'isolation, le chauffage et la clim. Ça vous surprend, ces propositions du RN qui se met sur ce créneau-là?
22: D'abord, il y a toujours eu à l'extrême droite une fibre écologiste très marquée, mais qui se portait sur le bien-être animal, qui négligeait un petit peu le réchauffement climatique et trouvait que c'était un peu idéologique. Et là, le Rassemblement National, notamment pour conquérir de nouveaux électorats, vient

0: opposition entre l'écologie punitive et l'écologie positive. Il y a un débat comme ça, droite-gauche, où on n'est pas du tout dans ce cadre-là.
1: On a surtout l'impression, quand on suit ces sujets, et beaucoup de confrères qui suivent l'environnement, qui sont dans le même état que moi, que depuis 2-3 ans, on est en train de revenir en arrière sur de nombreux sujets en termes d'écologie, et on n'est pas très optimiste sur la future campagne, sauf s'il y a une canicule juste pendant la fin de la campagne électorale. Mais sinon, c'est des sujets qu'on oublie très vite. Et on voit que dans les décisions qui ont été prises par le législateur récemment, ou depuis 2 ans, on a supprimé les fameuses ZFE pour lutter contre la pollution en ville. On a supprimé les objectifs d'énergie renouvelable dans la loi. Alors avant, on avait des objectifs d'énergie renouvelable, on n'en a plus. Donc il y a quand même beaucoup de recul qui font penser que malheureusement, ce ne sera pas un sujet prioritaire dans la campagne.
2: Corinne Lepage publie un petit livret contre ce qu'on appelle
0: ministre
2: backlash,
0: de l'écologie,
2: c'est-à-dire le retour de bâton sur la transition écologique. Tout ce qui a été supprimé, tous les reculs, l'argument, il est toujours social. Les ZFE, ça privait les pauvres d'un accès au centre-ville. La transition pour la voiture électrique, c'est trop cher pour les plus pauvres. Donc on a un conflit éternel, fin du monde contre fin du mois. La campagne présidentielle va battre son plein pendant l'automne et l'hiver. Donc on n'aura normalement pas de canicule, mais on aura peut-être des grands froids et des inondations. Donc il va y avoir une autre manière d'aborder ce sujet. Les Français ayant la mémoire courte, peut-être que la canicule du 20 juin sera un peu oubliée.
3: Dominique Carnac. En fait, en matière de politique publique, depuis 5 ans, on a tout le temps eu des épisodes de crise à gérer, donc que ce soit le Covid ou ces épisodes de dérèglement climatique brutaux qui font que, et puis surtout la géopolitique qui fait que la guerre est arrivée et que la souveraineté s'est imposée comme un petit peu le dogme des politiques publiques, au détriment de choses de beaucoup plus long terme que sont justement le réchauffement climatique, où on a l'impression que ça vient doucement, lentement, pendant longtemps, mais c'est pas aussi violent qu'une guerre, qu'un épisode de Covid ou que un réchauffement de quelques jours dans une canicule l'été. Et donc de ce fait, ça, les hommes politiques et les femmes politiques, ils vont à l'émotion, et donc ils vont pas forcément sur des choses structurantes de long terme. Or, on sait très bien, c'est ce que je vous disais tout à l'heure, dans les entreprises, que le climat devient une variable d'efficacité, de compétitivité et d'attractivité. C'est-à-dire qu'il ne faut plus opposer écologie et économie, parce que sinon on n'aura plus d'économie en réalité. Donc à un moment donné, il faut que, je ne sais pas si c'est des hommes et femmes d'entreprise qui inspireront les présidentielles, mais en tout état de cause, c'est quelque chose de fond, parce que ceux qui le feront en premier seront les grands gagnants économiques sur la planète.
0: Vous dites que c'est une variable d'attractivité et d'efficacité, mais même de survie. Habiter un monde qui brûle, c'est le titre de votre livre, Franck Lierzin. Si on ne s'adapte pas, on n'y arrivera pas, le pays sera paralysé.
4: Le risque, c'est que, donc là on a cette canicule là, peut-être qu'il y en aura une autre cet été, et donc on peut vivre pendant 5 mois avec une économie un peu au ralenti, désorganisée. Donc quand ça arrive une fois, c'est déjà compliqué. Si chaque année ou chaque 2 ans on a une même situation, c'est autre chose. On peut pas imaginer que l'économie française, une année sur deux, soit à moitié à l'arrêt. Et donc habiter un monde qui brûle, c'est effectivement éviter cette situation-là de crise un peu permanente dans laquelle on pourrait entrer.
0: Virginie Garin, est-ce que les citoyens prennent les choses en main? On avait un exemple, j'entendais sur la matinale d'RTL, Valérie Pécresse qui dit il y a des parents qui amènent des ventilateurs dans les écoles quand finalement les pouvoirs publics s'en sont pas occupés. Enfin, est-ce qu'il y a quelque chose, une mobilisation pour essayer de bouger, de changer les choses?
1: Il y a une partie de la population qui a pris conscience depuis déjà quelques temps, et on voit dans les habitudes de consommation, dans l'achat pour par exemple des produits alimentaires un petit peu plus durables, etc. Il y a des gens qui font attention, mais quand même la majorité des gens pour l'instant n'ont pas pris vraiment conscience de l'enjeu, de l'impact sur leur... Et puis ça demande de changer de vie, vous le disiez tout à l'heure, et ça c'est compliqué. Et on se rend compte que chaque fois qu'il y a des crises environnementales, qu'il y a ce genre de catastrophes, parce que c'est quand même des catastrophes, les gens en parlent, il y a de l'émotion, les politiques disent on va prendre des mesures, et puis on oublie très vite. Franchement, on a très peu d'enseignements qui sont tirés à long terme, malheureusement.
3: Dominique, je suis assez d'accord avec ce qu'il a dit, parce qu'en fait, quand on parle de ces épisodes dramatiques, on est toujours en train d'essayer de se dire que pourrait-on faire dans le système productif. Quand on parle aux entreprises, qu'est-ce que vous pouvez faire, les entreprises? Est-ce que vous pouvez changer votre système productif? Et on n'associe cela jamais à cela le système de consommation. Et en fait, il y a tout un changement à faire dans à la fois le changement du système productif, mais aussi le changement et la renonciation à un système de consommation. Parce que c'est synonyme de confort, c'est synonyme de progrès, et dans la tête des gens, renoncer à un mode de consommation quel qu'il soit, que ce soit

0: d'avoir de la donnée immédiate sur son téléphone ou sur son ordinateur pour pas avoir des data centers qui chauffent. Mmh. Personne n'est aujourd'hui conscient de cela. Donc il y a le système productif à adapter, mais il y a aussi le système de consommation à adapter.
1: Justement, tout à l'heure, on disait qu'on s'était concentré plus sur l'atténuation que sur l'adaptation. Et aujourd'hui, l'atténuation, est-ce qu'on a jeté l'éponge, en fait, Christophe Darbier ?
2: Non, on a quand même réussi des choses sur l'atténuation des conséquences.
1: Oui.
2: Au premier rang de ces victoires, limiter la mortalité, quand même. La mortalité causée par ces pics de chaleur. Le 15 000 morts de 2003, avec des personnes âgées mourant seules dans leur appartement, en ayant aucun contact avec la société extérieure et passant du temps ensuite dans des morgues parce qu'il n'y avait pas assez de cercueils pour procéder aux enterrements, on était en plein été, là ça a traumatisé quand même la population. Pour l'instant, on verra ce que ça donne, mais pour l'instant on a l'impression qu'on gère mieux ce risque létal du pic de chaleur. Alors on est en train de se faire déborder sur les noyades, voilà un autre chantier. Dire aux gens, attention, ne vous baignez pas n'importe où, n'importe quand, n'importe comment.
1: Là c'est juste comportemental en fait.
2: C'est comportemental.
1: Là, c'est pas...
2: Donc on lutte contre les conséquences, mais on ne lutte pas encore assez contre les causes. L'éducation quand même à la gestion des comportements face au climat progresse aussi. Et puis on est face à de jeunes générations qui sont nées dans la problématique du réchauffement climatique. Ça les rend parfois pessimistes. Pourquoi faire des enfants si c'est les mettre dans une planète qui va mourir ? Mais ça les rend parfois actifs, proactifs, et a peut-être à changer des comportements plus vite que leurs parents.
3: Pour montrer les progrès qui restent à faire et qui ont été faits, on peut donner les chiffres. La deuxième année la plus chaude après 2003, c'était 2022. Il y avait eu une canicule aussi. Et là, il y avait eu 2800 décès. Et puis l'année suivante, donc c'était en 2025, eh bien on a eu l'année dernière 1900 décès quand même. Donc, ok, on n'est pas à 15 000 morts comme en 2003, mais il y a quand même énormément de personnes fragiles qui décèdent. Et donc, ça montre que le chemin est encore long.
1: Et d'ailleurs, il y a une vraie préoccupation du gouvernement qui a mis l'accent là-dessus lors de sa conférence et qui explique qu'il va y avoir des gens qui sont en décompensation, qui vont arriver dans les hôpitaux, ceux qui souffrent depuis plusieurs jours.
3: Oui, c'est entre 5 et 10 jours après le début des fortes chaleurs. C'est ce qu'on avait constaté en 2003. C'est pour ça que le gouvernement, là, s'active parce qu'à la fin de la semaine, on risque malheureusement dans les hôpitaux de voir des engorgements.
1: Merci à vous tous d'être venus sur le plateau de RTL. On va retrouver Florian Gazan. Ça fait longtemps que je vous avais pas vu, Florian.
4: J'ai manqué.
1: Qu'est-ce que vous faites là ?
4: C'est RTL Coupe du Monde de 20h à minuit ce soir.
1: RTL Coupe du Monde.
4: Et avec le grand réveil de Cristiano Ronaldo.
1: Mais oui.
4: Tiens, doublé, ça y est, c'est parti. Il a ouvert la bouteille de ketchup.
1: De ketchup, donc.
4: C'est ton expression pour dire que les buts, c'est comme le ketchup. On secoue et à un moment donné, tout sort d'un coup.
1: Je la connaissais pas, celle-là. On apprend aussi toujours avec vous, comme avec Christophe Barbier. Merci beaucoup. Demain, Thomas Soto recevra Jean-Pierre Farandou, le ministre du Travail et des Solidarités. Quant à Marc-Olivier Fogel, il accueillera Robert Malley, ancien négociateur américain sur le nucléaire iranien et envoyé spécial pour l'Iran de Joe Biden. Il est l'heure donc de retrouver dans quelques instants Florian Gazan après cette pause.
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25: Plusieurs feux sont en cours dans le sud-ouest, mais celui qui ravage la végétation de Bouzès et Durance dans le Lot-et-Garonne inquiète particulièrement. L'incendie s'est déclaré en milieu d'après-midi dans une forêt de pins particulièrement inflammable. 70 hectares ont déjà été réduits en cendres. 300 pompiers sont sur place, soit la quasi-totalité des effectifs du département. Ces feux se déclenchent alors que la canicule a franchi un nouveau palier. Aujourd'hui, jamais la France n'avait connu une journée aussi chaude. Il a fait jusqu'à plus de 44 degrés dans le sud-ouest. À Marc Bloch, la patrie reconnaissante, l'historien et résistant entre au Panthéon ce soir. Son essai « L'étrange défaite » analysait les raisons militaires, politiques et intellectuelles qui avaient amené la France à la débâcle de 40. Bonsoir Thomas Després.
26: Bonsoir.
25: Vous allez suivre cette cérémonie pour RTL. Elle débutera dans une heure avec Emmanuel Macron. Et vous vous trouvez avec des jeunes qui sont venus, malgré la chaleur, pour voir donc le cercueil de Marc Bloch, ce résistant, rejoindre ceux de Victor Hugo, de Simone Veil ou bien encore de Pierre et Marie Curie notamment.
26: Absolument, avec Monsieur Joss, professeur d'histoire géo au collège Monsigny de Faucombert dans le Pas-de-Calais, et avec Luna, l'une des 6 élèves de 3e qui vous accompagne. Bonsoir à tous les deux. Si vous êtes là ce soir, c'est parce que vous avez étudié un Marc Bloch ces derniers mois.
27: Nous avons fait un travail avec les élèves volontaires depuis à peu près le mois d'octobre, et le projet était au départ d'écrire justement un discours de panthéonisation et de faire une cérémonie en l'honneur de Marc Bloch au collège.
26: Que vous avez fait ?
27: Ce qu'on a fait la semaine dernière.
26: Aux grands hommes, la patrie reconnaissante.
28: Oui.
26: Ça, qu'est-ce que ça évoque chez toi ?
28: C'est comme un privilège un peu d'être ici. C'est vraiment un honneur.
26: Alors Marc Bloch, c'est pas forcément un personnage que l'on connaît. Et pourtant, ce que vous avez dit à vos élèves, Monsieur Joss, c'est qu'il a été bien plus influent qu'on ne le pense.
27: Ce qu'on leur a montré là pendant notre préparation, c'est que justement l'histoire que nous faisons en cours, c'est-à-dire mélanger la géographie, l'économie, l'ethnologie, la psychologie, et inspirer des travaux de Marc Bloch.
26: Alors qu'on aperçoit autour de nous les badauds qui commencent à s'amasser ici en haut de la rue Soufflot, ouverte au public, pour venir rendre hommage à Marc et Simone Bloch, dont les deux cercueils arriveront tout à l'heure aux alentours de 21h30 ici, place du Panthéon.
25: Merci Thomas. Després avec les moyens techniques de Jérôme Cavert. 21 ans après un double crime, un suspect passe aux aveux. Un septuagénaire a reconnu avoir tué sa femme et son propre fils qu'il avait tué avec une autre conjointe. L'une des victimes avait été retrouvée dans un bidon en Moselle en 2005, mais elle n'avait été identifiée grâce à l'ADN que l'an dernier. Une nièce du suspect a aussi été mise en examen pour complicité de meurtre. Au mondial de foot, la démonstration du Portugal face à l'Ouzbékistan. En ce moment même, la Seleção de Cristiano Ronaldo mène 3-0 à la mi-temps. Match que vous pouvez suivre sur M6, diffuseur du Mondial. Et bien sûr, vous suivrez aussi le match dans RTL Coupe du Monde dans un instant. La météo pour demain, on passe à 58 départements en vigilance rouge, canicule, 31 en vigilance orange. La nuit sera encore très chaude et on sera souvent entre 20 et 25 degrés jusqu'à 26-27, voire même dans l'ouest. Les maximales entre 35 et 40 avec des pointes à 42. Il fera au plus chaud de la journée 31 à Nice, 34 au Havre, 35 à Caen, 36 à Brest, 37 à Marseille, 39 à Rouen, Lyon, Toulouse, 40 à Paris, 41 à Nantes, 42 à Bordeaux et 43 même à Cognac. Le quintet se dispute demain à Cherbourg. Il y aura 18 partants. Dominique Cordier vous propose de miser sur le 15, le 16, le 9, le 5, le 4, le 14 et le 3. Et l'outsider d'RTL, c'est le 4. RTL, 20h03, vous retrouvez RTL Coupe du Monde avec Florian Gazan. Bonsoir.
0: Merci Claire, on se retrouve à 21h pour d'autres informations.
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0: Bonsoir à toutes et à tous, bienvenue sur RTL Coupe du Monde, de 20h jusqu'à minuit, 4h de foot comme tous les soirs durant cette Coupe du Monde. 4h et plus, si affinité, on l'a vu hier soir avec la météo capricieuse à Philadelphie. C'était pas du foot mais du marathon pour Eric Silvestro et toute l'équipe ici et aux USA qui a charbonné jusque tard dans la nuit, voire tôt dans le matin. Normalement, Louis Baudin m'a dit qu'on devrait t'épargner ce soir. Avec moi, Léa Quignot. Bonsoir Léa.
7: Bonsoir, bonsoir tout le monde.
0: Ça va bien?
7: Ouais, en pleine forme. J'ai bien récupéré.
0: Très bien, oui, ça a été dur hier soir. Et bonsoir David Aiello.
8: Bonsoir Flo, bonsoir à toutes et à tous.
0: Bon, vous avez prévu un thermos, voire une citerne de café si jamais ça recommence, qu'on a vu que la météo est capricieuse, parfois on prévoit des orages, on n'a pas, quand on n'en prévoit pas, enfin bon, c'est un peu compliqué.
8: On s'adapte.
0: Bon, vous connaissez désormais le programme, 20h-21h au plus près des Bleus avec nos envoyés spéciaux sur place, Philippe Sansfourche et Nicolas Georgiou, nos Ben & Jerry, désolé mais avec cette chaleur je rêve de glace, ils vont nous donner les toutes dernières infos sur l'équipe de France après ce deuxième match contre l'Irak. Ils ont marqué nos Bleus à la culotte du coup de sifflet final à maintenant, donc on saura tout, on reviendra avec eux sur la déclaration du jour, elle est signée Erling Haaland, auteur d'un doublé hier soir qui a offert la victoire aux Norvégiens face au Sénégal et qui parle du match vendredi face à la France. Une décla très étonnante, vous verrez. 20h, 21h, 22h, on refait les Bleus avec notre consultant champion du monde 98 Alain Bogossian. Il nous donnera son regard qui n'a pas besoin d'aller chez l'ophtalmo sur le match d'hier. On débattra autour d'Ousmane Dembélé. Est-ce que sa Coupe du Monde est enfin lancée après son premier but en bleu depuis 12 matchs? Koné, Barcola, Digne, les trois remplaçants hier, lequel a marqué le plus de points. Il y aura également le coup de cœur, le coup de boule. Ce soir, c'est un coup de cœur de David Gallo sur le capitana de Kiki Mbappé. Sans oublier la Gazette des Bleus. Et puis, 22h minuit, on refait la Coupe du Monde parce qu'il n'y a pas que les Bleus dans la vie. On reviendra sur toute l'actualité de la Coupe du Monde. Et on suivra en fil rouge à 22h le deuxième match de l'Angleterre qui nous a régalé en battant la Croatie 4-2 lors du plus beau match pour le moment de ce mondial. Cette fois, les Three Lions affrontent le Ghana. En cas de victoire, les hommes de Thomas Tuchel seront qualifiés comme déjà les États-Unis, l'Allemagne, le Mexique, l'Argentine et la France. Et la Norvège qui donc a battu, je vous l'ai dit, le Sénégal cette nuit 3-2 avec ce doublé de Hollande. Les Norvèges que les Bleus vont affronter vendredi pour finir premier de leur groupe. Sans oublier toutes nos rubriques, les réseaux sociaux en folie, les datas du mondial, le visage du jour, le mondial pour les nuls. 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Et puis, parce que le mondial ne s'arrête jamais, on joue depuis 19h. Le Portugal affronte l'Ouzbékistan. Tenu en échec par la République démocratique du Congo lors de son premier match, le Portugal doit absolument l'emporter pour s'éviter les frayeurs d'un troisième match décisif sur fond de polémique autour de Cristiano Ronaldo, titulé ce soir une nouvelle fois. Où est-ce qu'on en est? Philippe Audouin qui suit le match pour nous. Bonsoir Philippe.
9: Bonsoir Florian. Eh bien Cristiano Ronaldo a répondu à tous ses détracteurs. Doublé de Ronaldo et le Portugal qui mène 3-0 à la mi-temps face au modeste Ouzbek. Premier but de Ronaldo à la sixième, un but typiquement ronaldesque, une reprise en force en demi-volée au premier poteau, un deuxième but sur coup franc du parisien Nuno Mendes et puis le troisième avec le doublé donc de Ronaldo juste avant la mi-temps sur une belle passe en profondeur de Bruno Fernandes. Ronaldo qui a marqué donc son doublé à la 39e et ça fait 3-0 à la pause pour le Portugal.
0: Très bien, et bien c'est bien embarqué pour les Portugais, effectivement Cristiano Ronaldo une nouvelle fois a fermé des bouches, on en parlera un peu plus tard dans la soirée et dès qu'il se passe quelque chose, évidemment Philippe, vous n'hésitez pas à intervenir, vous êtes ici chez vous, RTL, Coupe du Monde, c'est parti, je donne le coup d'envoi.
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0: Au plus près des Bleus, et 1 et 2 et 3-0, ça faisait longtemps, mais c'est ce qui s'est passé hier soir pour les Bleus face à l'Irak dans un match qui restera dans les annales, pas forcément pour le jeu, mais pour la météo, plus de 2 heures de coupure entre les demi-temps. Cette Coupe du Monde ne ressemble décidément à aucune autre. Ils n'avaient pas pris option Louis Baudin à l'école de journalisme, mais ils sont là ce soir, nos envoyés spéciaux à Boston, Philippe Sanfourche et Nicolas Georgiou. Messieurs, bonsoir, et déjà, combien d'heures de sommeil? C'est ça qu'on a envie de savoir.
11: Bonsoir Florian,
0: bonsoir.
11: Morcelé, donc difficile.
0: Oui. Comme le match.
11: Difficile à calculer, mais on tient le choc, ne vous inquiétez pas. On est comme les Bleus, un peu de régénération musculaire, un peu de sommeil, ça va repartir.
0: Bon, très bien, vous êtes rentré à quelle heure à Boston? Et même question par rapport aux Bleus, parce que vous ne voyagez pas ensemble. Hein.
12: Alors les Bleus sont rentrés vers minuit et demi, l'heure initiale prévue de retour à leur camp de base, c'était 22h30, et ouais. Donc avec la très très longue interruption qu'il y a eu, eh bien ils sont arrivés vers minuit 33, l'avion s'est posé, et ensuite quelques minutes après, ils étaient dans leur hôtel, dans leur camp de base. On a mis un petit peu plus de temps, on est arrivé au petit matin et tout va bien.
0: Bon, bah très bien. Du côté des Bleus, pas de bobo à signaler après cette rencontre, c'est toujours la question qu'on pose, mais là, comme le prochain match en plus est dans 3 jours, c'est important.
11: On en saura évidemment un petit peu plus après l'entraînement de ce soir, hein, qui va se tenir à 16h30 ici, 22h30 pour vous. Évidemment, on sait que dans ces cas-là, le lendemain de match, il y aura une petite opposition organisée avec les remplaçants, et la quasi-totalité des titulaires, eux, vont rester en soins, mais on saura si il y a effectivement des petits bobos, des choses comme ça. Ce qui est certain, c'est que on a eu un petit peu plus de précision hier soir sur le fait qu'Aurélien Tchouaméni avait loupé la séance de la veille. Didier Deschamps a concédé que c'était pas uniquement pour le ménager moralement, parce qu'il avait appris qu'il ne serait pas titulaire, mais c'est parce que il y avait les adducteurs qui sifflaient un petit peu. Donc on fait très attention, la Coupe du Monde va être longue, et c'est vrai que le staff est extrêmement vigilant. On en parlera un peu plus tard, mais évidemment tout ça va rentrer en ligne de compte dans une espèce de balance risque bénéfice des choix pour le troisième match en vue de la suite.
0: Bon, l'événement hier soir, messieurs, c'est que finalement les Bleus ont passé plus de temps dans les vestiaires que sur le terrain, si on fait la somme des minutes. Comment est-ce qu'a été gérée cette IVG, cette interruption volontaire du game, si je puis dire, par les Bleus?
12: Alors, eh bien, il y a eu plusieurs moments un peu différents, parce que quand ils sont rentrés d'abord avec la mi-temps qui était sifflée, ou ensuite il a été communiqué à l'encadrement le fait qu'il allait avoir peut-être donc ces 30 minutes là de pause et qu'il fallait attendre un petit peu plus. Bon, là, on s'était en quelque sorte plutôt des échanges, de l'attente assez classique. En revanche, après, quand ça a basculé dans les reports successifs en raison des éclairs qui se multiplier, là il a fallu vraiment aussi s'organiser, donc avec Cyril Moine, le préparateur physique, qui passait voir les uns les autres, de l'activation musculaire, des petits étirements, de certains ont fait du vélo aussi, tout ça pour rester chaud, et évidemment c'est à la fois la tête et les jambes, c'est-à-dire les jambes rester pleinement, ne pas se refroidir totalement, même si ça a duré 2 heures, donc c'est pas rien,
0: c'est long, hein.
12: Apprendre cela en données. En revanche aussi pour les têtes, là c'était plutôt le rôle de Didier Deschamps, de Guy Stéphan et de tout l'encadrement, de passer vers les uns et les autres et de dire, de répéter attention, attention à la reprise. C'est vrai que le flou de au bout de 30 minutes, non, il faut encore attendre 30 minutes, ah oui. Encore 30 minutes. C'est ça qui a vraiment les a le plus gênés. Après, on nous a décrit quand même des scènes où ça échangeait, ça discutait, il y avait des sourires, un peu comme ce qu'on en a vu aussi avec les Irakiens qui terminaient un petit peu cette période-là dans leur vestiaire. Mais après, c'est vrai que le deuxième but de Mbappé, qui est arrivé assez vite en seconde période, a permis de baisser un petit peu cette tension.
0: Ouais, et montrer que finalement les Bleus étaient mieux rentrés en leur deuxième mi-temps que les Irakiens. Ils avaient peut-être mieux géré cette pause.
7: Nicolas et Philippe, c'est vrai que c'est un scénario finalement inédit. Jamais les joueurs de l'équipe de France n'ont connu une telle pause finalement dans un match. C'est là que le rôle du staff, t'en as un petit peu parlé Nicolas, mais il est prépondérant pendant ce long temps d'arrêt, parce que il faut les maintenir prêts, il faut que la tête aussi suive. Enfin, je veux dire, il y a une sorte de tension quand on joue un match de Coupe du Monde. Quand il y a la mi-temps, 15 minutes, ça suffit pas pour sortir de son match. Mais là, 2 heures, c'est énorme. Comment ça s'est passé pour eux, ça, en interne?
11: C'est vrai que c'est très inhabituel et que on a coutume de dire que le sport de haut niveau, il est toujours dans ses repères. On en rigole parfois avec les histoires de chaussettes gauches, de chaussettes droites.
7: Là, il n'y avait pas de référentiel.
11: Non, mais c'est évident. Chaque joueur a son petit rituel d'avant-match et la mi-temps, c'est tellement timé. C'est pour ça que lorsqu'on a évoqué aussi la possibilité, et on l'espère tous, que l'équipe de France soit en finale et qu'il y ait ce fameux spectacle à la mi-temps qui allonge forcément ne serait-ce que de quelques minutes la mi-temps, ce sont des garçons qui depuis l'âge de allez on va dire de 12-13 ans qui sont dans un cadre quasi professionnel dans les centres de formation ont des rituels à la mi-temps. Ce sont peut-être les 15 minutes les plus strictes et les plus cadrées à la seconde près.
7: Ils font les choses dans l'ordre.
11: Exactement. Et on sait que quand les vestiaires sont un peu plus loin dans un stade du terrain que l'autre, ça perturbe les joueurs. On se souvient de l'époque bordelaise
7: avec le tunnel de la mort.
11: Voilà, où ils avaient à peine le temps de se poser parce qu'il fallait repartir. Bon, ça, je ne dis pas que ça a fait perdre des équipes, mais ça en a perturbé plus d'une. Donc là, c'est l'effet inverse, c'est-à-dire qu'il faut prendre le temps, ne pas sortir du match. Il y a toutes les questions aussi d'hydratation, de nutrition, puisqu'on sait qu'ils mangent bien en amont pour qu'il y ait à la fois tous les apports nécessaires et qu'il y ait aussi une digestion parfaite. Là, quand tu rajoutes 2 heures, forcément, en termes d'hydratation et de nutrition, il faut réalimenter un peu, mais de manière extrêmement légère. Enfin, pour que c'est
7: tout ça aussi réglé à la minute, pas faire un centimètre.
11: Donc, le staff a dû gérer tout ça, évidemment, par définition, sans l'avoir prévu, dans une forme de. Il a fallu improviser, quoi, une improvisation totale. Et c'est là, effectivement, où on voit des années d'expérience. Et où on voit que tout le monde rassemble ses idées et qu'il y a un professionnalisme qui est évident. On l'a vu aussi, sans évidemment pointer du doigt le professionnalisme des Irakiens, mais par définition, ça ne peut pas être aussi pointu. On l'a vu dès la reprise, en fait, dans les conditions complexes avec la pelouse gorgée d'eau. On voyait les Irakiens qui s'échauffaient un peu dans des... comme ils pouvaient, comme ils voulaient, finalement, ils revenaient sur la pelouse et on voyait que tout était extrêmement cadré avec le préparateur physique Cyril Moine du côté de l'équipe de France qui refaisait la même gymnastique que lors du début de la rencontre.
0: Et c'est là qu'on voit la différence entre une équipe qui n'avait pas joué une Coupe du Monde depuis 40 ans et une qui la joue régulièrement. Ça fait un peu la différence. Messieurs, on va revenir quand même sur le match. Il y a eu un match et quel match, 3-0 pour les Bleus. Qu'est-ce que vous retenez de ce match? Est-ce qu'on peut dire qu'il n'y a que du positif dans cette victoire ou on peut pinailler un peu?
12: On peut toujours pinailler. Oui. Moi, évidemment, ce que je vais retenir, c'est Ousmane Dembélé. On a suffisamment évoqué son cas dans les jours qui précédaient pour là cette fois-ci ne pas le souligner. Ça, c'est le premier point. Le fait aussi, et on pourra toujours le nuancer au vu de l'opposition en face, c'est-à-dire l'Irak, le fait que l'équipe de France n'a pas encaissé de but. Voilà, pour moi, ce sont les deux faits principaux. On peut aussi mettre sur le devant de la scène Kylian Mbappé avec son rythme infernal, comme d'autres stars de ce monde. Mais c'est vrai que l'élément principal, ce réveil d'Ousmane Dembélé, il n'avait pas tout fait à l'envers lors du premier match, mais là, le fait de marquer son premier but dans un tournoi majeur, premier but en équipe de France, son 8e dans un tournoi majeur Euro et Coupe du Monde, ça compte, ça comptera pour la suite de la compétition. Et puis globalement, c'est vrai qu'entre le doublé de Mbappé, les deux passes décisives d'Olise, le but de Dembélé, là, on tient quelque chose à 3. Qui est quand même assez remarquable. Je ne sais pas si le rythme va rester identique sur les prochaines rencontres, mais ces trois-là, quand ça fonctionne comme ça, c'est quand même du très très haut niveau.
11: Moi, ce que je retiens, c'est l'entame. Parce que au-delà de ce que précisait Nicolas, évidemment, avec les précautions d'usage liées à l'adversité, qui évidemment n'était pas au niveau du Sénégal, mais dans les intentions, dans la compacité du bloc français, j'ai trouvé que la manière d'entamer la rencontre était bien plus aboutie. Moins passive que ce qu'on avait vu 6 jours plus tôt. Ces 6 jours plus tôt, on a vraiment perçu, à la fois sur le plan émotionnel et sur le plan des réglages collectifs, que c'était un premier match de Coupe du Monde. Là, on a vu une équipe de France qui était acteur, qui était moteur, qui prenait les choses en main. C'était normal, c'était logique, parce que c'était l'Irak. Mais ça a été fait très proprement. J'ai trouvé que ce soit Digne ou Koné, que leurs entrées en jeu, dès les premiers instants de la rencontre, étaient extrêmement saignantes. Barcola, peut-être un tout petit peu moins, mais aussi du fait que son profil se prête peut-être un peu moins sur des blocs, parce qu'on s'attendait à ce qu'on avait dit, oui, ils vont jouer les Irakiens, ils ont joué des blocs bas, ils faisaient ce qu'ils pouvaient surtout. Ouais. Donc pour Barcola, c'était pas l'évidence absolue.
0: Mais surtout que le jeu était plus à droite.
11: Digne et Koné, très bien rentré. Exactement, voilà. Mais voilà, moi l'entame de match m'a beaucoup rassuré sur la capacité des Bleus à avoir en 6 jours bien travaillé, affiné les réglages et être beaucoup plus compact.
0: Ouais, David.
10: Ouais, non, juste pour revenir sur ce que disait Nico sur la prestation d'Ousmane Dembélé, bien sûr, il y a ce réveil symbolique avec ce but et cette passe.
0: On en débattra tout à l'heure.
10: Mais est-ce que vous avez quand même pas eu le sentiment que cette première période a également été parfois un petit peu laborieuse, je pense notamment dans les 1 contre 1 où il a encore eu des difficultés à effacer ses adversaires et je me demandais quelle a été votre sensation depuis le stade sur son état de fraîcheur physique. Il sort à la 68e. Est-ce que vous avez été rassuré également dans ce domaine-là où moi, j'ai trouvé que la première période n'était pas complètement rassurante.
12: Moi, je trouve que ça va mieux. Je l'ai trouvé mieux que sur le Sénégal. En revanche, il a plongé après la pause fraîcheur de la première période, un peu comme l'ensemble de l'équipe. Ça, c'est quand même un axe de travail pour les joueurs de l'équipe de France et pour l'encadrement. C'est-à-dire que, on l'a dit, on l'a répété, c'est sûr qu'une équipe qui va bien, qui se retrouve un petit peu coupée dans son élan avec la pause fraîcheur, bah, souvent le curseur s'inverse. Et inversement, quand ça va mal, bah, cette pause fraîcheur, elle permet un petit peu de se remettre la tête à l'endroit et d'être et là contre l'Irak dans cette deuxième partie de la première période c'était insuffisant de ce point de vue là. Ils n'ont pas su garder ce même rythme, cette même intensité, et Dembélé en a fait partie. Après bon, la sortie à la 68e, c'est de la gestion parce que le score est acquis et que comme d'autres il est sorti et que Didier Deschamps a en tête évidemment à la fois le match contre la Norvège et le 16e de finale où ça va arriver assez rapidement puisqu'on aura en gros, pour faire simple, 2 matchs en 8 jours. Moi, pour répondre à ta question précisément, je l'ai trouvé plus en jambes que sur le match contre le Sénégal. Ouais,
11: c'est pas physique à mon avis, parce que tous les signaux, et Didier Deschamps le répète à l'envi, je trouve même qu'il noircit un peu le tableau sur l'état de santé dans lequel il est arrivé. On a l'impression qu'il sortait d'une blessure de 6 mois, si on écoute le sélectionneur.
10: Ce qui n'est pas le cas, il a fait une finale de Ligue des Champions.
11: Ouais, quand même, ouais. Et on a vu sur la fin de saison que même s'il était souvent ménagé et qu'il y avait des petites alertes, je me souviens de quand il sort face au Paris FC, je pense que c'est à peine une micro-alerte qui prend tellement au sérieux que du coup il prend les devants à chaque fois. Mais moi j'ai plus trouvé que sur le début de rencontre, effectivement, il y a eu quelques petites hésitations sur le plan technique, quelques dribbles qui sont pas passés, des choses un petit peu forcées, mais c'était tellement la volonté de bien faire et aussi cette espèce de pas de pression, mais tous ses coéquipiers, que ce soit Mbappé et Olise, surtout dans son champ restreint là, voulaient qu'il marque ce soir, voulaient qu'il soit bon, sentait, j'ai même parfois l'impression qu'Olise s'effaçait un peu sur certaines actions pour laisser Dembélé ou forcer un peu la passe vers lui pour le mettre dans les meilleures conditions.
0: Il fallait sauver le soldat Dembélé, ça a été fait en partie hier. Messieurs, on va faire une petite pause fraîcheur, nous aussi on y a droit, et dans un instant on revient avec la déclat du jour. Elle est signée Erling Haaland, elle parle de Kylian Mbappé et des Bleus, c'est assez étonnant. À tout de suite, c'est RTL Coupe du Monde.
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0: Et on part tout de suite retrouver Philippe Audouin parce qu'il y a eu un but, Philippe, pendant la pause.
9: Exactement, le quatrième pour le Portugal, 4-0 désormais sur un corner dévié au premier poteau par João Félix, dévié par un défenseur devant son but, et finalement c'est le gardien ouzbek Nematov qui a marqué contre son camp, 4-0 donc désormais pour le Portugal qui menait 3-0 à la pause, on le rappelle, avec un doublé de Ronaldo en première mi-temps. Il reste 29 minutes à jouer.
0: Très bien, à tout à l'heure Philippe, on retourne au plus près des Bleus, c'est la déclat du jour.
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0: Elle n'est pas signée d'un bleu cette déclat, mais elle parle des Bleus. C'est Erling Haaland, l'attaquant norvégien, lui aussi comme Kylian Mbappé, double buteur hier soir lors de la victoire 3-2 face au Sénégal. Il était interrogé sur cette finale de groupe Norvège-France vendredi soir à 21h.
32: Honnêtement, je me moque un peu de ce match. On a réussi à passer, ce qui est incroyable. Les Bleus vont probablement gagner contre nous, ils vont probablement gagner le tournoi.
0: Une déclaration assez étonnante de la part d'Erling Haaland. Messieurs Nicolas et Philippe, le Viking est franc du collier, ça on peut pas lui enlever. Est-ce qu'il le pense vraiment, vous pensez, ou est-ce que c'est un peu pour nous endormir?
11: Bon bah là, on sent quand même qu'il y a à peu près toutes les ficelles d'un joueur de haut niveau qui évolue. Faut-il le rappeler, toute la saison à Manchester City, qui est donc rompu à ce qu'est l'exercice médiatique et à la résonance de propos de joueurs majeurs. Donc évidemment que tout ça est calculé. C'est sur un ton différent, c'est avec un style Haaland, mais c'est exactement comme quand Didier Deschamps à la veille du Mondial vous explique que bien évidemment que l'Espagne est l'immense favori de la compétition. Et qu'il faut surtout pas positionner la France parmi les favoris, il faut surtout pas positionner la Norvège et Erling Haaland parmi les très très grands joueurs immenses de ce mondial que sont Lionel Messi et Kylian Mbappé. Évidemment qu'Erling Haaland, il fait ses deux premiers matchs de Coupe du Monde, il en met quatre, il sait très bien qu'il jouait le match, qu'il est parmi les grands et qu'il a bien l'intention de mettre le bazar dans les projets établis par tous les bookmakers.
0: Ouais, justement, Haaland, donc comme Kiki vous l'avez dit, hein, Philippe, c'est quatre buts en deux matchs aussi avec deux doublés. Est-ce que ça va être un match dans le match? Et est-ce que ça va jouer un peu, est-ce qu'ils vont essayer de se chauffer tous les deux pour essayer de voir qui est plus fort que l'autre?
12: C'est un match dans le match déjà, il faudra voir les compositions d'équipe, hein, parce que là, que ce soit pour la France et la Norvège, le sélectionneur norvégien a dit post-match contre le Sénégal qu'il n'allait pas hésiter à faire de nombreux changements. Il faudra voir dans quelle proportion il entend ces nombreux changements sur la composition d'équipe, sachant que évidemment, comme pour la Norvège, eh bien il y aura un 16e de finale qui, comme pour la France, il y aura un 16e de finale qui arrivera rapidement. Et puis côté français, c'est tout l'enjeu les prochaines 48 heures, fonction de cette rotation des trois changements qui ont eu et qui sont intervenus lors de ce match contre l'Irak, de voir dans quelle mesure Didier Deschamps va vouloir déjà anticiper le 16e de finale, et voir si on est plutôt proche de ce qu'on a vu lors des rencontres précédentes, les troisièmes matchs de Coupe du Monde avec Didier Deschamps, c'est-à-dire une très très large rotation, ou si c'est un petit peu plus mixé avec, on va dire, 50% de titulaires à venir sur le 16e de finale et 50% de remplaçants. Mais franchement, je ne suis pas sûr que l'on ait sur 90 minutes un duel Mbappé-Haaland lors de cette troisième match.
0: Ouais, parce que on va voir ce que fera Didier Deschamps, mais on sait quand même que Kylian Mbappé aime bien être sur la pelouse. Hier, par exemple, il est sorti quasiment à la fin du match, alors que tout le monde, tous ses copains, Dembélé, Olise, étaient sortis bien plus tôt. À la 66e minute, le match était plié. Et Kiki est resté jusqu'au bout.
2: Ouais, s'il peut en mettre un de plus, en plus, dans la quête du record du nombre global de buts en Coupe du Monde, je pense que ça le dérangerait pas.
0: Haaland est pareil, mais Haaland, c'était plus compliqué parce que le match contre le Sénégal était plus serré. Donc, il est quand même très possible qu'on a du mal à imaginer qu'Yann Mbappé soit privé d'un match, les garçons.
12: Ah bah attendez, d'abord dans les rencontres précédentes, que ce soit dans les tournois, il a laissé sa place, hein, sur ce genre de rencontre, hein. C'est pas qui ne soit à 0 minute sur la rencontre, je n'y crois pas, mais par exemple la Tunisie, dans un autre contexte, il n'avait joué qu'à peine 25 minutes. Il y a des fois où il était très peu concerné dans d'autres rencontres, donc c'est moi je le vois pas du tout jouer 90 minutes contre la Norvège, hein.
3: Mais il sera titulaire,
12: peut-être
3: par contre,
12: une demi-heure
3: ça, c'est
12: en
3: sûr.
12: Étant
2: titulaire, je suis pas sûr, moi.
3: Vous le voyez pas?
12: Je suis pas sûr, moi, je suis pas sûr du tout. Je suis pas sûr du tout.
2: Bah, surtout que le match, revêt pas l'importance que ça a pu avoir. Enfin, je veux dire, t'es qualifié, bon, tu vois, c'est...
0: Il y a quand même cette donnée, Nicolas, ça s'est joué quand même à rien du tout, parce qu'en fait, le goal average, pour l'instant, est favorable aux Français. Ça s'est joué vraiment à rien hier soir, lors du match Norvège-Sénégal.
12: Oui.
0: Et ça change quand même beaucoup la donne. C'est-à-dire qu'au vendredi, si la France fait match nul, finit première du groupe, alors que les Norvégiens devaient gagner, eux. En gros, hein.
12: Le but de Sarr à la 93e hier est absolument incroyable. Il change complètement les choses pour l'équipe de France. Parce que, effectivement, entre nous, on était en train de se dire, si l'équipe de France avait battu, par exemple, l'Irak 4-0, eh bien, elle était dans la situation où elle pouvait se permettre un match nul pour rester première. Et donc, tout le monde était en train de se dire, c'est quand même un peu dommage. Mais le match n'était pas terminé. Et ce but à la 93e, donc, du Sénégal, permet aux Bleus d'être premier du groupe et d'avoir cette clé en main. Après, c'est sûr que, l'Allemagne est en première de son groupe et assurée d'être première. L'enjeu n'est pas tellement sur le 16e de finale où ce sera peut-être la Suède, l'Écosse, un autre pays, mais surtout ce qui se profile, si les Bleus sont premiers, c'est un France-Allemagne en 8e de finale.
2: C'est pour ça que je trouve que ce troisième match, il n'a pas l'importance qu'on a pu avoir, parce que finalement, dans les deux cas, tu termines premier ou deuxième, bon, t'as un tableau qui sera compliqué quoi qu'il arrive, donc pas au même moment, mais ça relativise un petit peu la chose, même si je pense qu'en termes de dynamique, les Français préféreront terminer les premières.
11: Alors voilà, ça je pense que c'est primordial et on peut pas l'occulter. La dynamique dans un tournoi, elle est hyper importante, surtout quand tu es face à une nation de ce calibre-là. C'est pas le Brésil ou l'Argentine, mais c'est juste en dessous, quoi. Ouais. Tu sais que ça fait partie de ces formations qui, depuis maintenant 2 ans, ont prouvé à la fois dans leurs oppositions, dans la manière aussi de jouer, hein, parce qu'il faut voir aussi comment cette équipe a gagné en confiance et en qualité collective. C'est vraiment une très belle formation. Et tu ne peux pas te permettre de perdre un match ou de te faire balader. C'est pas possible. Quand tu es l'équipe de France avec le statut qu'elle a, et justement le fait qu'elle est en train de le digérer, ce statut, et de montrer qu'elle a les épaules pour aller loin, tu peux pas te permettre de bazarder un match, ou en tout cas de le prendre à la légère, parce que tu seras immédiatement puni. Donc il y a une nécessité qui, à mon avis, a été aussi anticipée par Didier Deschamps. Le fait d'avoir fait 3 changements face à l'Irak, qui n'était pas dicté par des soucis de santé, c'était une manière aussi de commencer à mixer quelque peu pour pouvoir continuer ce travail-là sur le troisième match. Et ensuite affiner un 11 qui pourrait rester jusqu'à la fin.
12: Et on peut rappeler que publiquement, ces derniers jours, que ce soit Didier Deschamps, Kylian Mbappé ou d'autres joueurs, publiquement, on dit l'objectif, c'est la première place. C'est-à-dire que et ça permet d'éviter.
11: Mbappé, il a même dit l'objectif, c'est de gagner la Coupe du Monde.
12: Les calculs et les manœuvres, parce que en fait, tu peux toujours dire oui, ok, mais deuxième, ce serait pas plus mal et tout. Si tu rentres dans ce genre de calcul là. Et que ça se passe mal après. après, eh ben tu te dis toujours, on n'a pas fait ce qu'il fallait faire, on aurait dû être plutôt suivre notre chemin, avoir les idées claires et ne pas essayer de d'être dans le calcul. Donc ça rentre en compte.
3: Léa.
4: Non, je voulais juste rebondir là-dessus, c'est que je crois pas que dans la tête de Didier Deschamps, ils se disent c'est un match en bois et on verra ce qui se passe. Enfin, quand on est compétiteur avec ce statut-là de l'équipe de France, c'est quand même difficile de se dire bon bah ce match-là, si on le perd, c'est pas grave.
2: Non, mais c'est plus je pense une question d'équilibre pour lui, comme Philippe l'a évoqué là sur la gestion des temps. On sait aussi qu'il accorde beaucoup d'importance également à la gestion du groupe sur la durée. C'est quand même un groupe qui doit vivre 5-6 semaines ensemble et que voilà, il y a des égos aussi à faire tenir sur cette durée-là. Donc je pense que c'est plus cette idée-là qui va le guider, avec bien sûr en priorité absolue le fait de terminer premier.
3: Oui, puis on sait qu'il y a des champs, de toute façon, il veut tout gagner, même le tirage au sort, pile ou face, il faut qu'il gagne. Donc on sait que c'est dans sa nature et c'est ce qui fait aussi qu'il est sans doute le plus grand sélectionneur de l'histoire du football français. 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
3: Et on va parier sur le match de 22h, l'Angleterre qui affronte le Ghana. Alors, la victoire de l'Angleterre est cotée à 1,20. Le nul, il est à 6,75. Et la victoire du Ghana à 11,50. On rappelle que les deux équipes sont en tête du groupe avec 3 points, l'Angleterre qui a battu la Croatie 4-2 et le Ghana qui a battu le Panama 1-0 avec un but à l'arrache à la 95e minute. On va savoir quel est votre pari sur ce match. On va demander ça à Philippe Audouin puisque c'est lui qui commentera le match pour nous sur RTL tout à l'heure à 22h. Philippe, alors, qu'est-ce que vous nous pariez pour ce Angleterre-Ghana?
7: Je vais pas parier sur une surprise. Je vois l'Angleterre s'imposer. Alors, pour booster la cote, du coup, j'ai choisi un score multiscore 1-0, 2-0 ou 3-0 pour l'Angleterre. Et j'ai ajouté Bellingham et Kane décisifs, ce qui nous amène une cote de 7.
3: C'est pas mal. David Aiello, vous partez sur quoi, vous?
2: Je vois aussi, bien sûr, l'Angleterre s'imposer après sa brillante première victoire dans la compétition. Mais je les vois quand même prendre un but parce que je trouve que défensivement, voilà, ils m'ont pas complètement rassuré, notamment dans l'axe, même si je pense qu'il pourrait y avoir quelques petits changements ce soir de ce qu'on a pu lire. Donc, je vois une victoire de l'Angleterre 3-1 avec un but d'Harry Kane. Donc, voilà, une sécurité.
4: Il y a la cote à Harry Kane, non?
3: C'est comme une cote à 13-5.
2: Oui, mais je vous conseille, moi, de miser énormément sur cette sécurité plutôt que petit sur quelque chose de risqué. Vous voyez?
3: Oui, bah très bien. C'est vous qui voyez. Hein, pas de...
2: Ah non, là c'est vous qui jouez. Hein, c'est votre argent.
3: Ah pas du tout. Voilà. Mon argent, je le mets ailleurs en ce moment. Je le mets malheureusement dans les billets de Panini. C'est terrible. C'est une addiction.
2: C'est pas mal.
3: Il faut que j'en sorte.
2: Ça reste dans le foot, c'est pas grave.
3: Très bien. Tout ça est noté. Vous le savez, les animateurs et animatrices d'RTL aussi mouillent le maillot pour vous avec leurs pronostics. On leur a demandé justement sur tous les matchs du soir et de la nuit qu'est-ce qu'ils sentaient. On commençait avec Augustin Trapenard pour Portugal, Ouzbékistan, justement le match qui est en train de se dérouler. 4-0 pour les Portugais, on va voir ce qu'il avait prévu, Augustin.
8: Portugal-Ouzbékistan, 6-0 pour le Portugal. Score assez impressionnant. Vraiment, la remarque que je fais immédiatement devant mon poste de télévision, c'est pourtant on n'est pas au tennis.
3: Eh ben oui, mais 6-0, c'est encore jouable. Il reste 19 minutes avec les arrêts de jeu. Ils peuvent encore en mettre deux, les Portugais. Donc, vous pouvez suivre éventuellement cette grosse cote d'Augustin Trapenard. Angleterre-Ghana, justement, on va voir ce que Louis Baudin... Ce qu'il a prévu en météo, il est fort. Est-ce qu'on pronostique également? On va voir.
10: Angleterre-Ghana, ça va être serré. 2-1 pour l'Angleterre.
3: Bon, on n'est pas loin de vos pronos. Léa, du côté des réseaux sur l'Instagram de RTL, qu'est-ce que ça dit?
4: Eh ben, les internautes sont plutôt d'accord avec Louis Baudin. Pour le coup, 83% d'entre eux ont voté pour l'Angleterre, 6% seulement pour le Ghana et 11% pour un match nul entre les deux nations.
3: Très bien. Donc, tout le monde voit ce soir la victoire de l'Angleterre face aux Black Stars. Vérification à partir de 22h sur RTL. Panama-Croatie également, cette nuit. Luka Modric qui va essayer de faire en sorte que son équipe puisse encore continuer la compétition. C'est chaud pour les Croates. Donc Panama-Croatie, c'est Eric Jean-Jean qui s'y colle.
14: Panama-Croatie, 4-0 Croatie.
3: Voilà. Bon, bah, c'est
4: comme ça, c'est clair.
3: C'est clair, c'est net. On perd pas de temps. 4-0 pour la Croatie. Et puis enfin, le dernier match, c'est la Colombie contre la République démocratique du Congo. Et on a demandé son ressenti sur ce match à Faustine Bollard.
15: Colombie, République démocratique du Congo. Moi, je dis 2-2. Pourquoi? Je sais pas, parce qu'on vient de me dire de dire ça.
3: Très bien.
4: Ah oui, d'accord.
2: Ça peut marcher.
3: Oui. Léa, les internautes sur la page Instagram. Alors, pour Panama-Croatie.
4: Panama-Croatie, 81% pour la Croatie. Donc okay, voilà, pareil. Favorable pour Luka Modric, effectivement. Et Colombie-Congo, c'est hyper serré entre les deux. 49% pour la Colombie, 33% pour le match nul et seulement 18% pour la République démocratique du Congo. Mais bon, 18% pour le Congo, c'est déjà énorme.
3: Hein. C'est déjà énorme. Mmh. Bon ben voilà, écoutez, vous savez tout ce qu'il vous reste à faire. Vous suivez les conseils que vous sentez les bons ou votre instinct. Et puis, que le meilleur gagne, si je puis dire.
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3: RTL Coupe du Monde, on revient dans un petit instant. Il y aura les réseaux en folie que nous a préparé Léa. Et puis on retrouvera Nicolas Georgerot et Philippe Sanfourche, toujours au plus près des Bleus. Pour commencer un petit peu à sortir les calculettes, savoir est-ce qu'il vaut mieux finir premier ou deuxième. On va voir un petit peu quel chemin se trace devant les Bleus pour atteindre cette Coupe du Monde qu'on rêve tous de décrocher le 19 juillet prochain. À tout de suite sur RTL.

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19: Sur RTL jusqu'à minuit, vous savez, RTL Coupe du Monde, on est toujours au plus près des Bleus avec Nicolas Georgeot et Philippe Sansfourche qui ont peu dormi mais qui sont vaillants, qui sont costauds et qui vont devoir se concentrer puisqu'on va un peu évoquer la suite des opérations pour les Bleus. Donc on l'a dit, dernier match vendredi soir. Donc les Bleus peuvent finir premier ou deuxième de leur groupe. Alors j'ai regardé un petit peu les garçons, je vous ai mâché le travail parce que je n'ai pas beaucoup dormi. Alors si la France...
20: Tout est devant nous.
19: Ah mais je sais que vous êtes des grands professionnels. Bon, je l'ai également. Si on finit premier de ce groupe, on récupère un troisième en 16e qui peut être l'Écosse, la Suède ou la Belgique, parce que la Belgique est pas si bien dans cette Coupe du Monde. En 8e, l'Allemagne. En quart, les Pays-Bas. En demi, l'Espagne. Si on finit deuxième, 16e de finale potentiellement contre la Côte d'Ivoire, le Brésil en 8e, l'Angleterre en quart de finale, le Portugal ou l'Argentine en demi-finale, messieurs. Est-ce qu'il vaut mieux du coup finir premier ou deuxième, au-delà des considérations de dynamique? On l'a compris.
20: Moi, je trouve que le chemin pour la première place est quand même plus profitable pour l'équipe de France. Hein, entre l'Allemagne, les Pays-Bas et l'Espagne, je trouve que sur les, sans compter bon le troisième de groupe, mais huitième et quart de finale, je trouve que c'est quand même moins piégeux. On pourra toujours discuter de la valeur actuelle du Brésil s'il y avait un huitième de finale et si l'équipe de France était deuxième. Mais l'Angleterre en quart, c'est quand même un sacré écueil. Et je trouve.
19: Ça nous réussit bien, l'Angleterre.
20: Oui, ça va peut-être s'arrêter aussi un jour.
19: Tout s'arrête
20: un jour. Vrai que je trouve qu'en étant premier de groupe, le chemin est peut-être moins aisé, et en tout cas plus aisé, et en tout cas sur aussi une partie du pays que le staff souhaite toujours affronter pour la suite de la compétition, avec New York, Philadelphie et Boston dans cet ordre-là, entre le 16e, le 8e et le quart.
0: Parce que s'ils terminent deuxième, ils font plus de déplacements, c'est cela.
20: Ben, ils vont à Dallas dès le 16e de finale, avant de revenir à New York pour le 8e de finale, d'aller à Miami en quart et d'aller à Dallas en demi-finale. Donc il y a plus de trajets, et il y a surtout des endroits totalement différents, où à Dallas on joue avec un toit fermé. Donc il y a de la distance, il y a des conditions météo complètement différentes. Donc s'ils sont premiers de groupe, ils restent dans une zone où ils auront déjà connu les trois premiers stades. Ils rejoueront dans les mêmes troisièmes.
19: Et vous aussi d'ailleurs, messieurs. Vous aussi pour vos valises, hein, c'est mieux quand même.
10: Oui, très clairement. Souvenez-vous du tirage au sort au mois de décembre. Ouais. La France a quand même hérité, on peut le dire, probablement, si ce n'est pas l'un des groupes les plus corsés, les plus durs pour un premier tour de Coupe du Monde, avec le vice ou champion d'Afrique et une équipe qui a tout rasé sur son passage dans la zone Europe.
0: On avait dit le groupe de la mort, hein, c'est ça. Hein.
10: Voilà. Au final, on n'a parlé que de quoi? Parce que le staff, parce que Didier Deschamps et Guy Stéphane n'ont parlé que de quoi? Du contentement de se retrouver dans cette zone qu'ils avaient identifiée comme la plus confortable, la plus aisée, aussi bien en termes de distance, de trajet et de climat à surmonter. Et depuis le début de cette compétition, ils sont là, quand on dit qu'ils assument leur rôle de favori, bien entendu, ils savent très bien que cette équipe, avec les joueurs qui la composent, ce qu'il faut, c'est la mettre dans les meilleures conditions possibles. Et ensuite, ils peuvent regarder n'importe qui dans les yeux. Alors peut-être que moi, je suis un peu conditionné par le fait qu'on suit le Paris Saint-Germain à la trace depuis 2 ans. Mais qu'est-ce qu'on n'a pas dit sur le tirage au sort du Paris Saint-Germain, lorsqu'on s'est rendu compte, maintenant avec les tirages un peu dirigés, qu'ils allaient avoir sur leur route le Bayern, et on se disait, bon ben voilà, ils ont le truc le plus dur. Mais au final, quand tu es une formation qui prétend aller au bout, plus tôt tu es confronté à cela, plus tu peux te jauger et plus tu gagnes de la confiance. Alors ça s'arrête d'un coup, et puis bon bah là ok, mais à partir du moment où tu commences à jouer dès les huitièmes, dès les quarts, des équipes qui sont susceptibles de te regarder dans les yeux pour une victoire finale en Coupe du Monde, tu prépares déjà ton triomphe quelque part, contrairement à une équipe qui va profiter du fait qu'elle a un tirage entre guillemets favorable et qui ensuite va prendre un énorme contraste, un énorme écart de niveau, avec en plus tout l'enjeu et tout le stress logique qu'il peut y avoir autour d'une demi ou d'une finale de Coupe du Monde. Donc moi, pour moi, plus l'équipe de France peut prendre l'Angleterre en quart, c'est parfait. C'est parfait. Donc il faut surtout s'attacher aux conditions beaucoup plus qu'aux adversaires.
19: L'Angleterre en quart, c'est si on finit deuxième. Est-ce que, parce que comme gouverner, c'est prévoir, les garçons, est-ce que les Bleus, le staff, a prévu les deux hypothèses en termes de logistique? Parce que c'est pas simple de déplacer toute cette caravane.
20: Ah bah oui, sur le côté logistique, ça déjà depuis le tirage au sort, depuis le mois de décembre, effectivement, que ce soit premier ou deuxième, c'est un peu plus fou sur la troisième place, mais très honnêtement, c'était quand même pas l'objectif de finir troisième, surtout que c'est être dans les huit meilleurs troisièmes sur les 12, donc on est sur quelque chose d'hypothétique. Mais oui, bien sûr, les deux cas sont anticipés, et ça depuis plusieurs mois. Et quand ils font un peu comme nous la somme des distances qui regardent, etc. Ils avaient faut aussi demandé des relevés météo sur les dernières années. Ça avait été fait en amont. Très clairement, c'est plutôt la première place qu'ils souhaitent avoir.
19: Bon, mais très bien. On va voir ça. En tout cas, c'est tout ce qu'on leur souhaite. Et également, pour vous, il est 20h45. C'est le moment des réseaux en folie sur RTL.
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19: Et c'est Léa qui a scruté les réseaux sociaux. Alors,

0: matin, au choix, à l'école, à la fac ou au bureau, pour cause de météo orageuse à Philadelphie. Pour nous faire pardonner, nous vous donnons rendez-vous vendredi à 21h sur M6 pour Norvège-France, cordialement. J'ai trouvé ça très rigolo comme message.
1: C'est très rigolo et on rigole, mais vendredi, ils annoncent des orages sur Boston, donc peut-être qu'on peut avoir un bis repetita. Bon, le match commencera plus tôt, mais quand même.
2: Puis le lendemain, ce sera samedi, ce sera pas grave.
1: C'est vrai.
0: En tout cas, tout le monde a le droit de regarder l'équipe de France, même si le lendemain on travaille.
1: Oui. Franchement, avec la canicule, on n'arrivait pas à dormir. En tant qu'il n'y a pas à dormir, autant regarder les Bleus.
2: Et surtout là, vous allez voir votre patron avec un mot d'excuse comme ça. C'était marrant parce qu'en plus c'est manuscrit, c'est à la main, on pouvait cocher.
1: Il y a qu'à imprimer.
2: Voilà, ça, rien, votre patron, ça passe. J'ai essayé.
0: C'est vrai, ça a marché. Alors.
2: Ça a marché très très bien.
0: Un match qui s'est terminé à 3h du matin à Philadelphie. Eh bien, les supporters ont été abrités. On l'a vu dans les coursives du stade et l'attente de la reprise du match était aussi très très longue pour les joueurs. On en a un petit peu parlé tout à l'heure. Plus de 2 heures à attendre avant de revenir sur la pelouse détrempée. Écoutez Kylian Mbappé, ça a été un peu long.
3: C'est compliqué parce que nerveusement c'est difficile parce qu'on ne doit pas se relâcher. On a été plus de 2 heures quasiment, je crois, dans le vestiaire, donc c'est très difficile. Je pense que là, tous les joueurs, je pense que mentalement, on est un petit peu fatigué. Et demain, on va déjà commencer à récupérer pour préparer le match de la Norvège.
0: Oui, le capitaine des Bleus, sur les réseaux sociaux d'ailleurs, qui de retour sur la pelouse, a montré aux jardiniers comment évacuer l'eau sur le gazon. Ça, c'est une vidéo qui a fait beaucoup rire les internautes. Et il a expliqué donc en zone mixte pourquoi il était agacé par le terrain. Voilà.
1: On a un son ou pas?
0: Ben ça y est, je l'ai déjà lancé.
1: Ah, c'est vous. Vous imitez très bien Kylian. il sait tout faire Kylian. Il est jardinier maintenant en plus. Ah ouais. C'est incroyable.
0: Et ben justement, on va l'écouter.
3: Notre partie de où on attaquait, elle était regorgée d'eau. Ils ont passé 20 minutes à nettoyer la partie où on défend, mais ils ont pas passé du temps à nettoyer la partie où on attaque. Donc ça, c'est un désavantage où l'équipe passe le même temps pour nettoyer les deux parties du terrain. Quitte à choisir, nettoyer celle où on attaque, quoi. Et ça ralentit de l'autre côté, donc c'est plus ça. Mais après, ils y étaient pour rien, parce qu'on leur a dit d'aller là-bas et l'autre groupe était pas prêt, donc c'est pas grave, c'est juste sur le moment. Et je pense que le fait d'attendre 2 heures et quand tu arrives et que tu vois qu'en fait, ils ont pas protégé la pelouse, normalement, ils doivent la recouvrir, donc c'est un petit énervement, mais ça passe.
1: Philippe, c'est là qu'on voit qu'Yann Mbappé a quand même côtoyé un jardinier très tatillon au Parc des Princes, il s'y connaît très bien. Il a la main verte maintenant, hein, Kylian.
4: Hi, Jonathan Calderwood.
2: Il n'aime pas qu'on l'appelle jardinier. Attention, s'il nous écoute, il va pas être content.
4: Oui. Ah,
5: c'est un ground manager.
1: Oui, entreteneur de pelouse. Bah, ouais. Ce que vous voulez.
4: Non, mais c'est vrai que c'était très très amusant même, mais symptomatique de ce qu'est Kylian Mbappé, de le regarder inspecter comme ça la pelouse. La scène était cocasse, quoi, quand il a traversé tout le terrain de long en large et qu'il était là, qui positionnait son crampon pour voir est-ce que ça rebondit un peu plus ici. Il était tout seul, les autres étaient en train de se chauffer. Il était vraiment omnubilé par le truc. C'est là où on voit que il est en permanence concentré sur tout, quoi. Il ne déconnecte jamais, ce garçon.
0: Il laisse rien au hasard, effectivement, Kylian Mbappé. Je termine avec cette rubrique réseaux sociaux autour des Bleus.
1: Oui.
0: Eh bien, il fallait encore un peu d'énergie pour les Bleus hier soir pour passer en zone mixte. Enfin, j'ai même envie de dire cette nuit pour nous, côté français. Épuisé, lessivé, Manu Koné, lui, en avait encore un petit peu sous la semelle face aux journalistes. Il a fait le show, on l'écoute.
6: On dirait que je suis en poésie.
7: Manu, quanto è importante vincere contro la Norvegia e arrivare primi nel girone? Quanto è difficile batterli?
6: J'avoue, l'italien.
8: Il n'y a pas un traducteur?
7: È in English, tu.
8: J'ai pas compris.
7: French.
8: Je n'ai pas compris ce qu'il a dit.
6: Et j'espère que ça va continuer comme ça. On va bien se reposer maintenant et on va vite enchaîner contre la Norvège. Merci.
8: Grazie.
6: Oui.
0: Et voilà, un journaliste donc lui a posé une question en italien puis en anglais. Et le milieu de terrain s'est retrouvé un petit peu déstabilisé. Et juste avant de quitter la zone mixte, il a dit « Grazie ». Vous avez entendu un petit peu « Désolé mon gars » au journaliste. C'était assez marrant.
1: Très sympa ce Manu Koné, très frais. Il fait partie des derniers arrivants qui mettent beaucoup de fraîcheur dans ce groupe, hein, Nico et Philippe.
5: Oui, et puis très souvent sans filtre, vraiment comme l'autre jour quand il était en conférence de presse et dans le passé également. Voilà, il dit vraiment ce qu'il pense. C'est pas toujours très contrôlé, mais fait partie de ces joueurs effectivement où il y a le plus de fraîcheur.
1: Ben on aime ce freestyle. On va filer parce que Augustin Trapenard avait prévu un 6-0 pour le Portugal. Et ben Philippe Audouin, on s'en rapproche.
9: On s'en rapproche effectivement, 5-0 désormais pour la Seleção avec le cinquième qui vient d'être inscrit par l'attaquant de Milan AC, Leao, frappe à l'entrée de la surface qui vient se loger sous la barre transversale et les Portugais qui peuvent

0: encore corser l'addition. Il reste 30 secondes dans le temps réglementaire. 5-0 pour le Portugal face à l'Ouzbékistan.
1: Très bien. Je ne sais pas comment on dit manita en portugais, mais c'est une manita, en tout cas pour les hommes de Roberto Martinez, voilà, qui nous rassure après.
2: Manitao.
1: La manitao, sans doute. On va partir là-dessus. On va quand même vérifier, parce que par respect pour la jolie langue lusitanienne. Merci donc pour ces réseaux, Léa. Philippe, Nicolas, qu'est-ce qui se passe pour les Bleus aujourd'hui? Est-ce que ce petit retard d'hier soir a des conséquences sur le plan planning du jour où on rattrape tout ça?
3: Oui, petite conséquence, puisqu'on a repoussé d'une heure l'entraînement du jour pour pouvoir effectivement rattraper quelque peu le retard de la veille. On le disait, deux heures, finalement il y a eu un décalage de deux heures entre le moment où ils devaient arriver à leur hôtel, se coucher, et le moment où ils l'ont fait effectivement. Ces deux heures, elles se rattrapent progressivement sur la journée, avec peut-être un réveil un petit peu décalé, un petit déj décalé, un passage aux soins où on fait un peu plus attention au réveil musculaire, à la capacité à digérer ces deux heures de moins, ou sept heures de moins de sommeil. Voilà, c'est progressif. On parle pas d'une demi-journée de décalage non plus. Hein. On se souvient que ils avaient finalement digéré plutôt pas trop mal les six heures de décalage horaire, même si certains comme Ryan Cherki avaient avoué avoir plus de mal. Mais voilà, on est sur un contretemps qui normalement en une bonne journée avec des soins se digère sans trop de difficultés.
1: Donc vous l'avez dit tout à l'heure, aujourd'hui c'est les soins pour les titulaires et puis la classique opposition pour les remplaçants. Comment ça va gérer les prochains jours, parce que le match vient vite, on l'a dit, hein, c'est vendredi ce match contre la Norvège, donc il y a vraiment un temps de préparation resserré là.
4: Oui, et avec un moment important toujours, c'est que demain ce sera une séance à huis clos, donc pour travailler cette composition d'équipe pour affronter la Norvège vendredi. Donc c'est là vraiment qu'on aura les indications sur les souhaits de Didier Deschamps dans ce qu'il a imaginé avec son staff sur la composition d'équipe pour affronter Erling Haaland et ses copains.
1: Bon, la bonne nouvelle, c'est que les Bleus joueront, si je puis dire, à domicile, puisque le match est à Boston, au Gillette Stadium, donc il n'y aura pas de déplacement ce coup-là.
4: Mais c'est pas sans...
3: Bonne nouvelle, oui et non.
4: Oui, parce qu'en fait, le stade est à Foxborough, c'est un petit peu plus d'une heure de route.
3: Une heure de route la nuit quand il n'y a personne.
4: Oui, c'est ça. Ah. Et donc,
1: c'est
4: très encombré. C'est très encombré. Et donc, ça perturbe un petit peu les joueurs le staff de l'équipe de France, puisque Didier Deschamps ira, par exemple, faire sa conférence de presse au stade à Foxborough vendredi, jeudi matin. Ouais. En revanche, le joueur Mbappé ou autre, mais sans doute un autre joueur que le capitaine de l'équipe de France, ne l'accompagnera pas au stade, et ce sera fait à la Bentley Université parce qu'il y a trop de chemin à faire. Donc finalement, ils sont dans un stade vendredi qui est dans leur ville,
3: près du
4: camp de base, mais en fait avec ces déplacements quotidiens qui sont très très longs.
3: Au printemps dernier, le match contre le Brésil, ils étaient revenus horrifiés de ce déplacement à Foxborough. Hein. Ça avait mis Didier Deschamps hors de lui.
1: Bon, très bien, mais moi qui croyais que c'était pratique, en fait ça ne l'est pas du tout. Bon, très bien. Philippe et Nicolas, on vous retrouve tout à l'heure du côté de 22h30 pour voir un petit peu ce qui va se passer, le début de l'entraînement des Bleus. Et puis après, on vous libérera parce que vous avez besoin de repos, vous aussi. On espère que vous serez encore là jusqu'au 19 juillet en pleine bourre comme les Bleus. Donc on se retrouve tout à l'heure.
4: À tout à l'heure.
1: Et RTL Coupe du Monde continue tout à l'heure avec On refait les Bleus. À partir de 21h, on accueillera Alain Bogossian, notre consultant champion du monde 98.
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1: 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Les infos, Claire Tchekaglini, bonsoir Claire.
15: Bonsoir Florian, bonsoir à tous et tout de suite direction le 5e arrondissement de Paris pour l'entrée de l'historien et résistant Marc Bloch au Panthéon. Les derniers invités sont en train d'arriver. Bonsoir Thomas Després.
16: Bonsoir.
15: Il ne reste bientôt plus que le président à attendre.
17: Absolument, Emmanuel Macron attendu d'ici 5 minutes le chef de l'État qui passera en revue les troupes avant de prendre place à l'intérieur du Panthéon, temple républicain de la soirée, là où l'attendent déjà plusieurs centaines d'invités, tout ce que la République compte de haut gradé, ministres, anciens premiers ministres aussi, dont certains ont des liens particuliers avec Marc Bloch, à l'image d'Edouard Philippe, étudiant à l'ENA. Sa promotion portait le nom de l'historien disparu.
18: C'est moi qui avais proposé son nom et c'est moi qui avais défendu son nom à la fin, puisque tous les élèves de la promotion détermine le nom de la promotion. Marc Bloch, c'est une époque. C'est la Première Guerre mondiale, la Seconde Guerre mondiale, c'est l'Alsace qui redevient française après 1918. La lucidité intellectuelle, la rigueur, le service de la France et la capacité parfois à s'engager au péril de sa vie pour la France, ce sont des choses qui sont éternelles et qui sont des exemples à toutes les époques.
17: Édouard Philippe, il y a quelques minutes, on a aussi vu arriver d'autres candidats déclarés à la présidentielle. Jean-Luc Mélenchon, Bruno Retailleau, Marine Le Pen, en revanche, n'est pas présente. Elle était invitée du fait de la présidence d'un groupe du RN à l'Assemblée, mais la famille de Marc Bloch ne l'a pas souhaité, demandant expressément que l'extrême droite soit exclue de cette cérémonie.
15: Merci beaucoup Thomas Després avec les moyens techniques de Jérôme Cavert. La France vient de connaître sa journée la plus chaude de son histoire. En faisant la moyenne des températures de la nuit et du jour, on obtient le résultat de 29,9 degrés avec des pics cet après-midi qui avoisinent les 44 degrés, notamment dans le sud-ouest. C'est là que des pompiers luttent actuellement contre un feu de forêt à Durance et Bouzès, précisément dans le Lot-et-Garonne. Et puis EDF réduit sa production d'électricité. Canicule oblige, là encore, un réacteur est à l'arrêt à la centrale nucléaire de Golfech dans le Tarn-et-Garonne. Un autre tourne au ralenti à Nogent-sur-Seine dans l'Aube et un troisième le sera demain à Bugey dans l'Ain. Perturbations également sur les rails, des ralentissements et des suppressions de trains sont à prévoir demain du fait de la chaleur. En Ile-de-France, les lignes de métro parisiennes 5, 6, 8 et 13 pourraient être concernées, tout comme les lignes de tramway. Information judiciaire ouverte au sujet d'un enseignant de maternelle soupçonné de viol dans les Alpes-Maritimes. Information du procureur de Grasse cet après-midi. À noter que demain midi, Gérald Darmanin sera l'invité d'Amandine Bégaud. Le garde des Sceaux répondra aux auditeurs à partir de 13h, mais vous pouvez d'ores et déjà lui poser des questions sur le répondeur de l'application RTL. La météo, au Mondial de foot, le Portugal vient d'assommer l'Ouzbékistan 5-0 avec un but marqué contre leur camp par les Ouzbeks et un doublé de Ronaldo. Dans une heure, l'Angleterre affronte le Ghana. Match à suivre bien sûr sur RTL, le diffuseur du Mondial, et sur M6 aussi. La météo pour demain, on passe à 58 départements en vigilance rouge canicule, 31 en vigilance orange. La nuit sera encore très chaude, trop chaude. On sera souvent entre 20 et 27. Les maximales entre 35 et 43 dans l'ouest. Au plus chaud de la journée, il fera 31 à Nice, 35 à Caen, 36 à Brest, 37 à Marseille, 39 à Clermont-Ferrand et Toulouse, 40 à Paris, 42 à Bordeaux et le pire 43 à Cognac. Le quintet se dispute demain soir à Cherbourg. Il y aura 18 partants. Dominique Cordier vous propose de miser sur le 15, le 16, le 9, le 5, le 4, le 14 et le 3 et l'outsider d'RTL. C'est le 4, il est 21h04 justement, et vous retrouvez Florian Gazan pour RTL Coupe du Monde.
1: Merci Claire, on se retrouve tout à l'heure pour d'autres informations à 22h.
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1: RTL Coupe du Monde, il est 21h04 et on continue avec les Bleus, on refait les Bleus jusqu'à minuit et on va être toujours avec Léa Quignoux et David Aiello. Bonsoir, toujours, tout va bien?
16: Tout va très bien.
1: Très bien, on reste dans les rimes en haut puisqu'il y aura Bogo dans un instant, Alain Bogossian, notre consultant champion du monde 98 qui sera avec nous pour son œil, son regard sur le match contre l'Irak. Pendant cette heure, on débattra aussi d'Ousmane Dembélé, libéré, délivré en bleu, avec hier un but et une passe décisive. On se demandera, parmi les trois remplaçants hier, Lucas Digne, Manu Koné, Bradley Barcola, lequel a marqué le plus de points. Et puis il y aura le coup de cœur, coup de boule, signé David Aiello. Et à propos de coup de boule, ça nous donne l'occasion de souhaiter un joyeux anniversaire au futur sélectionneur de l'équipe de France, Zinedine Zidane. Il a aujourd'hui, vous savez combien? Attendez, on va demander à son copain Alain Bogossian. Bonsoir Alain.
19: Bonsoir, comment allez-vous?
1: Ça va et vous?
19: Bon, écoutez, en pleine forme, hein, quand l'équipe de France gagne, tout va bien. Hein.
1: C'est le baromètre. Le baromètre,
19: il c'est le baromètre, ouais. Pour avoir le sourire, il vaut mieux ça, non?
1: Bon, Zizou, il a quel âge, Alain?
19: Alors, Zidane, il est plus jeune que moi.
1: Est-ce qu'il est plus jeune ou plus vieux que vous?
19: Il est plus jeune, il est plus jeune que moi, ça bon. Se voit.
1: Donc,
19: il est né le 23 juin 72.
1: Oui.
19: Ouais. Donc, il a 2 ans de moins que moi, je dirais 53 ans.
1: 54.
19: Je me suis rajeuni alors. Je pensais que j'en avais 55, mais non, mais j'en ai 56 bientôt alors.
1: Alors, 54, j'ai l'impression d'être au juste prix. Vous l'avez vu, c'est son anniversaire?
19: Bien sûr, alors vous le savez, on a un groupe WhatsApp, vous le savez pas. Groupe WhatsApp, et aujourd'hui c'était le tour de Zidane, de Zizou, et tout le monde lui a souhaité, il nous a remercié, il nous a dit passer une belle journée, comme la mienne,
1: Très bien.
19: Tout va bien.
1: Ça arrive que vous fêtiez des anniversaires ensemble, vous réunissiez ou pas?
19: Oui, alors souvent c'était le 12 juillet pour l'instant, parce qu'on faisait on faisait des événements le 12 juillet, mais là pour fêter un anniversaire, non, je pense que c'est d'abord la famille qui est privilégié, et puis après on est un peu chacun éparpillé un peu de partout, donc c'est un peu compliqué. Là il y en a beaucoup qui sont aux États-Unis pour la Coupe du Monde, il y en a un peu, donc on fête pas particulièrement les anniversaires, simplement sur le groupe WhatsApp.
1: Très bien, le groupe WhatsApp, Dédé et Dugarry sont bloqués mutuellement ou pas sur ce groupe?
19: ça c'est toujours la question des journalistes, hein. je vous le dis de suite, mais vous en saurez pas plus.
1: Je sais. Bon, très bien.
19: Bon, ça va,
1: allez, c'est l'heure de l'œil de Bogo ce soir.
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1: Alain, votre œil ce soir, il est posé sur qui après ce match contre l'Irak remporté 3-0 hier par les Bleus?
19: Alors vous savez très bien que moi j'aime bien un peu être différent des autres.
1: C'est pour ça qu'on vous aime.
19: Exactement. Non, moi je pense que j'ai mis mon œil sur Manu Koné. Pourquoi Manu Koné? Parce que c'est la première fois qu'il jouait en Coupe du Monde. Et puis pour moi, il remplaçait Aurélien Tchouaméni. Alors on savait peut-être que Aurélien avait des petits soucis, puisque on a vu qu'il s'est pas entraîné la veille du match ou 2 jours avant.
1: Les adducteurs.
19: Maintenant, Voilà, ouais. Et je pense que Manu Koné a rempli le contrat. Il a même été époustouflant. J'ai l'impression que, voilà, on a l'impression qu'il était là depuis depuis des années. Et alors, bon, ça reste quand même que contre l'Irak, on va dire. Mais il a fait son boulot. Il a touché un maximum de ballons. Je crois qu'il a touché pratiquement 85 ballons dans ce match-là. Il a récupéré aussi énormément de ballons. Il a fait que des passes vers l'avant. Et donc, pour moi, ça a été un peu le détonateur au milieu de terrain. Il a su mettre le bon rythme à bon escient avec ses une ou deux touches de balle. Il a pas trop porté le ballon, et ça j'aime bien quand un milieu de terrain se comporte comme ça, parce que ça laisse peu de temps aux défenses adverses de se mettre en place. Donc ouais, moi il a été vraiment, il m'a plu. C'est le ouais. joueur qui m'a plu, ouais, parce que après je cache pas que comme j'ai été milieu de terrain, je regarde un petit peu ses performances. Bah, oui. Voilà, avec Adrien Rabiot, je trouve qu'ils ont trouvé une super entente. Ils arrivaient justement à savoir qui allait presser, l'autre couvrait, etc. Ils se sont fait vraiment plaisir au milieu de terrain, et souvent on dit qu'ils sont souvent que deux, et le travail est deux fois plus difficile, mais voilà, de temps en temps il y avait l'aide de Olise qui venait dans le milieu, donc j'ai trouvé qu'il y avait une belle communication et une belle osmose au milieu de terrain avec Manu et Adrien.
1: Avec du culot. Est-ce que ça veut dire le fait que Didier Deschamps l'ait fait hier jouer, est-ce que ça veut dire qu'il est passé devant N'Golo Kanté dans la hiérarchie des Bleus? C'est pas rien, ça.
19: Ah, c'est pas rien. Oui, je pense que certainement, je pense qu'il a, il voulait le voir dès le début et de l'entame de match. Et je pense qu'il a répondu présent. Et ça, c'est un point positif pour Dédé. Peut-être un peu moins pour N'Golo Kanté, mais N'Golo qu'on est, c'est son expérience. C'est peut-être qu'il, voilà, il sera utilisé un peu plus tard dans la compétition. Mais pour l'instant, c'est vrai que au milieu, je pense que on va dire les 3 millions ont répondu présent et en tête d'affiche, pour moi, Manu Koné a marqué des points.
1: Léa?
16: Oui, moi je pense que Manu Koné, pour moi, le mot qu'il résume hier, c'est efficacité. Je l'ai trouvé simple, en fait, je l'ai trouvé efficace dans tout ce qu'il a fait, à la fois dans ses replis défensifs, dans la récupération, mais aussi quand il avait le ballon dans les pieds. Alain, vous aviez parlé justement de ses passes vers l'avant. Alors, j'ai regardé, il a réussi 91% de ses passes vers l'avant. C'est quand même pas rien. On parle de passes, en plus, vers l'avant, pas seulement des passes au total, celles que l'on fait pour faire tourner, mais vraiment des passes qui vont amener le danger, des passes qui sont là pour casser des lignes, etc. Donc je l'ai trouvé, moi, vraiment efficace, actif. Et pour moi, en fait, c'est pas juste une petite rotation. C'est-à-dire qu'il a, c'est mon avis personnel, mais je pense autant sa place qu'un Adrien Rabiot ou qu'un Aurélien Tchouaméni, finalement. Pour moi, il a autant sa place pour débuter titulaire. Aujourd'hui, il a fait le travail et je pense qu'il peut rebattre des cartes pour la suite de la compétition.
1: Mais Alain, justement, par rapport à Aurélien Tchouaméni, qu'est-ce qu'il apporte en plus par rapport à lui et qu'est-ce qu'il apporte en moins? C'est deux joueurs un petit peu différents. Mais c'est ça la question qu'on peut se poser.
19: Oui, tout à fait. Alors pour moi, pour ma part, de ce que j'ai vu hier, je trouve que sa transmission est plus rapide. Sa transmission de balle est plus rapide. C'est-à-dire que il a souvent un temps d'avance. Il voit avant de recevoir, et donc il peut là jouer en une touche de balle, voire en deux touches. Mais il accélère ce mouvement et ce gain de temps. Au milieu de terrain, c'est ce que l'on demande rapidement, c'est d'avoir un visuel rapide avant de recevoir pour pouvoir la donner soit en une touche, soit en deux touches, mais être très rapide. Souvent, quand on met le pied sur le ballon, qu'on tourne, qu'on vire, qu'on commence à lever la tête, etc. Ça ralentit le jeu et ça permet à l'équipe adverse de se remettre en place et de poser un petit peu les pièges défensifs pour intercepter ces ballons. Donc moi, ce que j'aime bien, c'est qu'il cherche toujours des passes un petit peu laser dans les espaces, dans les intervalles. Ça fait avancer le bloc français, ça fait créer des solutions pour les attaquants, et je pense que même les attaquants se rendent encore plus disponibles parce que ils savent qu'il est capable de les trouver dans des petits périmètres, et ça, c'est un plus pour l'équipe de France, David, vis-à-vis d'Aurélien Tchouaméni.
20: Alain, pour rester sur ce secteur de jeu que tu connais si bien, qu'est-ce que tu penses depuis que Didier Deschamps a instauré cette formule de deux milieux seulement de terrain classique, j'ai envie de dire, de la stabilité et de l'équilibre de ce secteur du jeu? Est-ce que tu es à date rassuré par ce que tu as vu par ce système et par le fait de jouer avec ces deux joueurs-là? Toi, tu jouais plutôt en équipe de France, en tout cas, vous jouez plutôt à 3. Est-ce que là, jusqu'à présent, tu es rassuré par ce que tu as vu? Est-ce que tu as des garanties?
19: Oui, non, mais moi je pense qu'on est rassuré, on peut être rassuré. Après, c'est juste le travail des deux ailiers, c'est le travail du numéro 10 qui sont indispensables. Vous savez, quand on joue en équipe de France, parfois il est arrivé. Alors au début de la Coupe du Monde en 98, on jouait à deux. Il y avait Manu Petit et Didier Deschamps. Il y avait Zizou en 10, qui pourrait ressembler à Olise entre guillemets. Mm-hmm. Et ensuite devant, vous aviez Djorkaeff, Thierry Henry, Guivarch, etc. Et donc ça se partageait un petit peu les rôles. Mais après, c'est vrai que plus on a avancé dans la compétition, plus on joue à trois. Parce qu'il y a Carambeu, après il y a Carambeu, voilà. Après il y a Carambeu, après moi je remplaçais Emmanuel Petit, donc on était à trois. Voilà. Après on est venu un peu plus, on a mis un peu plus de densité dans le milieu de terrain. Aujourd'hui, je pense que la densité est liée parce que les joueurs, d'abord les deux joueurs sont quand même deux gros moteurs, que ça soit Adrien, que ça soit Manu ou Aurélien, ce sont des gros moteurs. Maintenant, il faut que le bloc soit assez dense et proche pour pas qu'il y ait trop d'espace. Parce qu'à deux, c'est vrai que les espaces deviennent plus larges. Mais si par exemple Olise vient dans le milieu donner un coup de main, ou si un Barcola vient un petit peu resserrer dans le milieu, ou de l'autre côté Dembélé vient resserrer, ah ben là il y a de la densité, donc il y a moins d'espace, et je pense que les deux milieux défensifs suffiront.
16: Alain, est-ce qu'aujourd'hui ce qu'on peut espérer d'un Manu Koné pour qu'il apporte encore plus, c'est finalement qu'on le voit prendre plus de risques? On attend ça de lui aussi?
19: Oui, alors d'en prendre plus de risques, bien sûr qu'on attend des milieux de terrain, vous le savez très bien, un milieu de terrain, moi c'est ce qu'on m'a dit durant toute la carrière, c'est de temps en temps frapper au but, c'est essayer de tenter ma chance à 20-25 mètres, etc.
0: Le dépassement de fonction, le fameux.
19: Oui, bah, il faut marquer, après c'est un joueur qui est aussi bon de la tête, Manu Koné, il peut sur coup de pied arrêté ou quoi que ce soit, aller mettre un peu le danger de la tête, donc non, moi je pense que pour l'instant il est dans le vrai, moi dans tout ce que j'ai vu sur ce dernier match, et c'est pour ça que c'est l'œil de Bogo, c'est parce que pour moi il a rempli les cases, quoi, il a rempli les cases, et j'ai eu l'impression que il était là depuis des années, et franchement il m'a épaté, et c'est pour ça que je voulais tirer mon coup de chapeau.
1: Bah c'était l'œil et le bon Alain, surtout que Manu Koné, comme on sait que Tchouaméni est un peu embêté au niveau de ses adducteurs, le match contre la Norvège vient vite vendredi, il n'est pas impossible finalement que Didier Deschamps reconduise Manu Koné, hein, ça peut être le cas, ça. Alain.
19: Ah ben avec la prestation qu'il a faite, oui, c'est certainement, voilà, il va y avoir Didier va prendre un petit peu toutes les informations par rapport à Aurélien. Je pense que s'il a un petit problème aux adducteurs, à mon avis, il va pas aller le titiller pour que ça s'aggrave. Et puis voilà, et comme il a rendu une belle carte, je pense que il peut partir en tant que titulaire, oui.
1: Très bien. Eh bien, dans un instant, Alain, on va continuer à refaire les bleus et à parler d'Ousmane Dembélé. Ça a été un des hommes qu'on attendait hier soir, il a répondu présent, je le disais, libéré, délivré Ousmane Dembélé. À tout de suite sur RTL, c'est RTL Coupe du Monde.
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1: On refait les bleus jusqu'à 22h avec notre consultant champion du monde 98, Alain Bogossian, toujours David Aiello et Léa Quignot. Et on va s'attarder sur Ousmane Dembélé qu'on attendait au tournant hier soir face à l'Irak. Il était un peu au cœur des débats d'avant-match. Le nonos a rongé, comme disait Didier Deschamps pour les journalistes. Surtout avec l'éclosion évidemment de l'axe magique Olise Mbappé. Le ballon d'or avait plutôt des semelles de plomb jusqu'ici. Et puis hier soir, voilà, une passe décisive, un but, son tout premier dans une grande compétition internationale, euro ou mondiale, ce qui lui a valu évidemment d'être encensé par Didier Deschamps et par Kylian Mbappé.
0: On voulait qu'il marque, toute l'équipe voulait qu'il marque. Je pense qu'on a voulu l'alimenter parce que, comme on l'a dit, avant le match, pour nous, c'est un joueur qui est essentiel et on sait que quand il joue comme il a joué aujourd'hui, pour nous, ça va être tout bénef et l'équipe, elle sera encore meilleure. Donc, pour nous, c'est clair qu'il y a une volonté de que Ousmane se sente bien, se sente à l'aise, peu importe où il joue, mais qu'il puisse jouer son football. Parce que quand il joue son football, comme on l'a dit, c'est un joueur unique et spécial. Il a eu la chance d'être décisif aujourd'hui, mais je pense que même s'il n'avait pas été décisif, on sent même dans les prises de balles, dans les prises d'initiative, dans tout ce qu'il a entrepris, qu'il se sentait bien. Donc, c'est très bien pour nous, on est très heureux.
3: Il n'y a pas de souci avec Ousmane. Il doit lui aussi, et je comprends ça, se réadapter à un système dans lequel il ne joue pas toute l'année. À partir du moment où Ousmane se sent bien physiquement, et c'est le cas, après c'est juste des ajustements. Donc j'ai confiance en lui, il le sait. Et lui, bon, c'est pas quelqu'un qui doute non plus, mais évidemment d'avoir fait ce qu'il a fait aujourd'hui... c'est important parce que c'est un joueur qui est décisif. Donc c'est très bien pour lui et pour l'équipe de France surtout.
1: Voilà, tout le monde a confiance en Ousmane Dembélé, mais tout le monde a senti quand même la nécessité de le câliner, de faire un peu de câlinothérapie pour remettre le ballon d'or sur les bons rails, ceux qui vont nous conduire à cette Coupe du Monde. Alain, ça y est, c'est le déclic pour Ousmane Dembélé hier soir?
19: Oui, mais après il faut revoir un petit peu le premier match. Le premier match, il avait été mis dans l'axe derrière Mbappé. Sur le côté droit, il y avait Olise à sa place où il joue avec le Bayern. Voilà, c'est pas un poste facile et surtout avec les qualités qu'a Dembélé, c'est pas facile. C'est pas facile de jouer numéro 10. Il y a moins d'espace. On peut pas trop dribbler parce que dès qu'on fait un dribble, et vous le savez très bien que Dembélé il aime bien dribbler, mais pousser le ballon et accélérer. Il lui faut de l'espace. Quand vous êtes au cœur du jeu, il y a moins d'espace. C'est plus des déplacements, c'est plus des touches en une touche. C'est des déviations. Donc il est moins actif, c'est moins ses qualités. Là, hier il a été remis entre guillemets sur son côté droit. Là où quand il a reçu le ballon, il avait un peu d'espace. Il a commencé à provoquer, faire 2-3 dribbles. On ne sait pas parce que même lui ne sait pas s'il est droitier ou s'il est gaucher. Ouais, donc on ne sait pas s'il va aller à droite. On ne sait pas s'il va aller à droite ou à gauche. Et quand vous êtes défenseur, autant c'est facile quand vous avez un droitier en face de vous, vous savez qu'il va aller sur son pied droit parce que sur le pied gauche c'est un peu plus compliqué. Lui, on sait jamais, donc vraiment il est imprévisible. Donc d'où ça, quand il prend ce ballon, quand il prend sa prise de balle, qu'il commence à prendre de l'élan, il est presque inarrêtable. Il est pas ballon d'or pour rien, il a marqué énormément de buts avec le PSG, surtout recentré en tant que numéro 9. Ouais. Il a été numéro 10 le premier match, même si après en deuxième période il a changé, après il a été sorti, il avait pris, à mon avis, il avait perdu un petit peu, il y avait des doutes qui s'installaient. Là, voilà, il a démarré à droite, il a montré de quoi il était capable, il est venu, il a défendu un petit peu, il a trouvé des liaisons, que ça soit avec Olise, que ça soit avec Mbappé, il a retrouvé son style de jeu. Bien sûr que là, on adore Dembélé dans cette situation-là, et il va apporter énormément à l'équipe de France en partant de la ligne. Je crois que même Deschamps lui a dit à un moment donné, colle la ligne, c'est parce qu'il le veut très très large, parce qu'une fois qu'il a la largeur et qu'il a la vitesse et un peu d'espace, c'est un joueur qui est inarrêtable.
1: Oui, on l'a revu, il a refait des différences sur son côté. On sent bien, David, que cette passe décisive d'abord pour Kylian Mbappé et ce but, ça a vraiment déverrouillé un truc. On a retrouvé un Dembélé en confiance. Il a recommencé un peu. On a retrouvé le Dembélé un peu du PSG, c'est-à-dire se remettant un peu partout sur le terrain, reprenant le ballon, redirigeant un peu le jeu. On sent vraiment qu'il y avait un verrou à sauter.
20: Ouais, il y avait certainement une sorte de crispation, même si les joueurs nous disent toujours qu'ils regardent pas, ils lisent pas les journaux, ils écoutent pas la radio, ils regardent pas la télé, mais on sait très bien que les entourages leur font part de ce qui se passe et ce qui se dit, donc forcément ça devait l'atteindre. Et puis il devait lui-même se rendre compte que voilà, que c'était pas entièrement satisfaisant. Et j'ai beaucoup aimé également sa réaction finalement sur son but, où parfois les joueurs dans cette situation là, vous savez, il y a le fameux tiens, je taisez-vous, la main, oui, sur la bouche pour dire tiens,
1: à la Désiré Doué un peu.
20: Ouais, mais même Dembélé l'a parfois fait également il y a quelques mois, et là il était pas là-dedans, donc déjà ça j'ai bien aimé, parce que je trouve que c'est pas forcément le moment de faire ça. Et ce que j'ai beaucoup aimé également, c'est la connexion que je trouve qui commence à s'établir dans ce triangle absolument infernal avec Dembélé, Olise et Mbappé, où on a vu voilà des séquences qu'on n'avait pas encore jusqu'à présent vues, et pour cause, parce qu'ils n'ont pas beaucoup joué ensemble, où on sent qu'il y a un potentiel phénoménal. Et moi j'ai presque envie de plus voir cette liaison se confirmer et s'enrichir, plutôt que de voir un Dembélé qui s'entêterait un petit peu à essayer de passer balle au pied, parce que il y a eu quand même hier soir en première période deux fois où il a essayé de passer, et c'était encore plus le cas face au Sénégal, où on sent qu'il a peut-être pas là en ce moment le coup de rein. Et j'ai plus envie de le voir voilà continuer à combiner comme ça. On voit que c'est absolument infernal pour les défenses adverses.
1: Ouais, justement, Alain, il y a eu le carré magique, c'était pile il y a 40 ans, hein, Platini, Tigana, Gires, Fernandez. Est-ce que là, avec Mbappé, Olise, Dembélé, on tient un trio magique?
19: C'est sûr que n'importe quelle nation aimerait avoir ces trois joueurs. Hein, il faut pas se voiler la face. Pour moi, c'est trois grands joueurs qui jouent dans trois grands clubs. Et voilà, pour revenir sur Dembélé, c'est un peu le faux-follet des trois. C'est-à-dire que c'est lui qui, à un moment donné, peut inventer quelque chose et mettre le feu à cette défense. Et puis on a replacé Olise. J'ai pas l'impression que ça l'a trop gêné. Même si on sait qu'il aime bien partir du côté droit et rentrer dans l'axe avec son pied gauche, mais s'il le fait, ne serait-ce que dans le milieu, voire venir un tout petit peu à droite et venir se recaler, je veux dire, lui, il est capable de s'adapter très rapidement. Il l'a vu, c'est les grands joueurs qui, même si on le déplace un tout petit peu dans le système, il fait quand même son match et il a été encore éblouissant.
16: Alain, moi, ce que j'ai beaucoup aimé de la part de Dembélé hier, c'est sa générosité. On l'a vu sur le deuxième but qu'il a livré la passe à Mbappé. Il aurait pu prendre ses responsabilités et marquer. Il avait le temps
1: Et marquer ce fameux but qu'il n'avait pas encore marqué.
16: Effectivement. Ouais. Et vous aussi, vous avez eu cette analyse-là. Est-ce qu'il a été aussi généreux que moi, je le constate?
19: Oui, non, mais c'est vrai qu'il a été généreux. Quand on sait que le premier match a été assez difficile, un peu des critiques par-ci par-là, etc. Il aurait pu être individualiste, jouer que pour lui, jouer la carrée, etc. Marquer ou pas marquer, alors ça aurait été deux choses différentes, parce que quand vous marquez, ça aurait été l'idole. Si jamais il avait pas marqué, on aurait encore sifflé dessus, etc. Donc non, mais il a été altruiste, et je pense que dans cette équipe, il faut des joueurs altruistes. Il y en a de moins en moins, je veux dire, dans la société. Lui, c'est un joueur altruiste. Il y en a plein d'autres, mais c'est vrai que c'est plaisant quand on a un joueur qui partenaire qui est mieux placé que vous, que de lui faire une passe décisive pour régaler entre guillemets. Et quand on est joueur de foot, alors je vais pas dire que c'est pareil, mais c'est assez jouissif quand on fait une belle passe décisive et que derrière la personne elle marque. En plus, vous avez vu la façon dont Kylian Mbappé a remercié en le regardant, en le fixant des yeux, en lui montrant les doigts pour lui dire c'est grâce à lui, c'est grâce à lui. Voilà, la complicité, c'est ça.
16: Regardez, à qui il faisait la passe. Hein.
1: C'est les copains.
19: Oui, mais c'est les copains, mais à la fois ils sont là pour gagner, ils veulent des résultats. C'est le deuxième but, c'est un but important. Vous savez, 1-0, c'est pas gagné, vous êtes pas à l'abri de prendre un contre, une glissade, quoi que ce soit, et puis ils égalisent. Donc le 2-0, ça soulage un peu toute l'équipe, ça soulage les attaquants, parce qu'ils se disent enfin on crée l'espace pour pas prendre un but. Donc j'ai bien aimé la relation, la passe décisive, et puis surtout le remerciement de Kylian envers Dembélé, parce que voilà, ça fait partie des, moi j'adore ça, que quand l'attaquant marque, mais qui vient remercier surtout le passeur, ou parce que ça fait partie du jeu, c'est un sport d'équipe, et ça pour moi c'est la base.
20: Ouais, en plus Alain, je pense que c'est hyper important dans cette équipe, de parce que tu parlais tout à l'heure des égos, et je vais pas le dire négativement, mais on sait que Kylian Mbappé, lui, il l'a dans le bon sens du terme également en tant qu'attaquant, c'est-à-dire qu'il est omnibulé par le but, par les stats, voilà, c'est sa raison d'être quelque part. Et je pense que c'est parfois compliqué d'avoir deux joueurs, tu vois, dans un effectif. On l'a vu bien sûr au Paris Saint-Germain, où on a vu ce que ça a donné quand on a mis trop d'égos similaires quelque part dans la même équipe. Et là, le fait que ça soit, tu vois, Dembélé, il est ballon d'or quand même. Il pourrait aussi avoir cette exigence, etc., de se dire, tiens, là, j'ai une occasion de marquer, comme le soulignait Léa, je vais la tenter. Et non, Dembélé, c'est un profil différent. Je dis pas qu'il a pas d'égo, évidemment qu'il en a, et c'est encore une fois, c'est loin d'être négatif. Mais je pense en tout cas, de ce qu'on voit jusqu'à présent, ça se complète bien. Je sais pas si tu ressens ça également.
19: Si, t'as entièrement raison. Là, je reviens vers toi, David. C'est tout à fait normal. Je veux dire, c'est pas normal, mais il y a des égos, c'est normal parce que ce sont de grands joueurs. Quand vous êtes un grand joueur, l'ego est certainement au-dessus de la moyenne. Vous parlez de Kylian, bien sûr que Kylian, il a un objectif, c'est battre des records, des super records. Il en est pas loin là pour battre le record de meilleur buteur dans une Coupe du Monde. En plus, il a que 27 ans, alors que Léo, on rappelle, Kylian a 16 buts, Léo en a 18, mais Léo a 39 ans et Kylian en a 27. Ouais. Donc il reste quand même encore des matchs.
1: Il va l'avoir lui.
19: Ouais, exactement. Ouais, mais ça c'est sûr, c'est évident. Mais c'est vrai que c'est le roi des stats, Kylian. Je pense qu'il bat tous les records. 100e sélection, 27 ans, il rentre déjà dans l'histoire déjà. Meilleur buteur français, c'est encore au-delà. Donc oui, bien sûr qu'il est dans cet objectif-là. Mais il faut pas oublier que c'est avec le collectif que on va réussir à gagner des titres, etc. Et c'est pas individuellement. Vous l'avez vu cette année, individuellement, Kylian, malheureusement, il a fait une super saison, mais le collectif, il a pas gagné un seul titre. Donc vous comprenez très bien que il faut avoir un joueur qui est hors pair, qui marque des buts et qui vous fait gagner, mais le collectif, c'est-à-dire l'ensemble des milieux, des défenseurs, etc., il faut vivre avec parce que c'est eux qui vous font gagner.
1: Et un joueur hors pair et un collectif, ça fait gagner une Coupe du Monde. On se souvient de 1998, Alain, et vous y étiez.
19: Exactement.
1: On se retrouve dans un petit instant, on va jouer notre premier jeu de la soirée. Ben, on fera un cap ou pas cap, tiens, sur Ousmane Dembélé, ça tombe bien. 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À tout de suite.
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1: Et c'est le moment du premier jeu de ce soir qui a été préparé par Léa. C'est un cap ou pas cap, on l'a dit, sur Ousmane Dembélé. Et pour jouer avec nous ce soir, c'est Anthony. Bonsoir Anthony.
2: Bonsoir tout le monde.
1: Ça va bien, Anthony?
2: Ça va bien, vous?
1: Pas mal. Vous avez quel âge? Vous habitez où, Anthony?
2: J'ai 24 ans, j'habite dans le sud, vers Montpellier.
16: Fait du bien de pas avoir de Parisien.
1: C'est bien, Nérol, t'es 34 en force, supporter de la paillade.
2: Exactement.
1: Ah, très bien, qui est en deuxième division.
2: Malheureusement.
1: Oui, mais peut-être l'année prochaine, avec des nouveaux investisseurs, qui sait.
2: On verra
1: bien. Bon, Anthony, on va pas jouer avec la famille Nicolin ou avec Tejis Lavagnier, on va jouer avec Ousmane Dembélé. C'est donc un cap ou pas cap des affirmations de Léa. Et vous allez jouer face à David Aiello et tout ça pour gagner le ballon officiel de la Coupe du Monde 2026. 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
20: Magnifique.
1: Les ballons, un beau ballon avec les trois mascottes dessus. Vous savez, l'américaine, la mexicaine et la canadienne. Vous êtes prêts à jouer avec nous, Anthony?
2: Je suis prêt.
1: Allez, cap ou pas cap sur Ousmane Dembélé, Léa, à jouer.
16: C'est à moi, c'est parti. On va commencer avec vous, Anthony. Est-ce que vous pouvez me dire combien de buts a marqué Ousmane Dembélé depuis le début du mondial? Je commence facile. Un seul. Bonne réponse. Un but contre l'Irak, c'était hier.
1: Je l'avais.
16: À la 66e minute. Mais je suis sûr que vous allez l'avoir aussi la première pour vous, David.
1: Peut-être pas.
16: Vous êtes prêts?
1: Ouais.
16: Ok. Quel numéro porte Ousmane Dembélé en équipe de France?
20: En équipe de France, il a le 7.
16: Et ouais, le 7. Bonne réponse. C'était le numéro qui était porté par Antoine Griezmann avant. Il l'a récupéré. Et Dembélé lui a laissé le numéro 11 à Michael Olise.
1: Et oui, les transferts de numéro. Voilà.
16: Anthony, c'est à vous. Quel a été, écoutez bien, le club formateur d'Ousmane Dembélé?
2: Rennes.
16: Mauvaise réponse.
1: Rennes, c'est là où il a fait ses débuts professionnels.
16: Effectivement, il a été formé à Évreux, en Normandie. Ousmane Dembélé. Et oui, à 7 ans, il a rejoint le club.
20: Comme plein de joueurs. Où il revient régulièrement d'ailleurs.
16: Effectivement, il était revenu d'ailleurs après le Ballon d'Or, fêter cela avec son club d'Évreux et tout le quartier de la Madeleine où il a grandi.
1: Il y avait Dayot ou Pamecano aussi.
16: Vous venez de me spoiler ma prochaine question, Flo.
1: Aïe. Bon, c'est pas grave, on va trouver une autre.
16: Alors, je vais trouver une autre.
1: Oui, c'est pas grave.
16: En fait, vous m'avez rendu la tâche facile.
1: Un jour, merci.
16: Vous êtes prêt, David?
20: Je suis prêt. Je l'avais, Mécano.
16: Avec quel autre, du coup, coéquipier de cette équipe de France a-t-il joué à Évreux?
20: À Évreux, si c'est pas Upamecano, je dirais Upamecano.
16: Il n'y a pas de réponse. C'est Brice Samba. Et ouais.
20: Ah ok, je l'avais pas.
16: Ils ont grandi tous les trois à Évreux, effectivement.
1: C'est quand même dingue.
20: Ouais, c'est incroyable.
1: C'est fou quand même.
20: C'est une ville qui est pas une très grande ville.
1: La formation évreuxienne, oui. En plus, Bernard Mendy, Mathieu Baudelin.
16: Il y en a eu beaucoup qui sont passés par Normandie, effectivement. Bon, et Kylian Mbappé qui est passé par le Stade Malherbe juste à côté.
1: C'est vrai. Donc, dont il est actionnaire aujourd'hui.
16: Et je crois qu'on a notre grand gagnant du jour, non?
1: On a notre grand gagnant du jour, c'est Anthony. Il est pour vous, le ballon.
2: Génial. Magnifique.
1: Eh ben, vous l'avez mérité, Anthony. Vous avez battu David Aiello. Tout le monde n'a pas réussi cet exploit.
20: Ouais, bien. Vous ferez une centaine de jongles
1: Vous nous ferez une petite vidéo de jongles avec le ballon de la Coupe du Monde FIFA 2026. 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Merci beaucoup, Anthony. Et vous nous restez fidèles, toute la Coupe du Monde. RTL Coupe du Monde jusqu'au 19 juillet. On sera là tous les soirs pour vous faire vivre l'avènement des Bleus. On est sûr qu'ils vont aller au bout. Merci, Anthony. Bonne soirée.
2: Merci à vous. Bonne soirée à vous.
16: À bientôt, Anthony.
2: Merci, à bientôt.
1: Et on va reprendre le fil de nos débats sur les Bleus. On a parlé de Manu Koné avec Alain Bogossian. Il y avait trois changements hier contre l'Irak par rapport au Sénégal. Donc Lucas Digne a remplacé Théo Hernandez, Manu Koné, on l'a dit, Aurélien Tchouaméni, et Bradley Barcola a remplacé son coéquipier du PSG, Désiré Doué. Lequel des trois vous a le plus convaincu, Alain, vous?
19: Ah bah moi je l'ai dit dans l'œil de beaucoup, donc voilà. je vais revenir sur Manu Koné, ça c'est sûr. Après les autres ont été bons, ont été très très bons, mais c'est vrai que pour moi c'est sûr que Manu Koné m'a ébloui, donc je reste sur Manu. Oui.
1: Bon, alors lequel vous a le plus déçu? Alors on va l'opposer entre Digne et Barcola.
19: Je suis pas sûr qu'il est déçu et déception, parce que Barcola on le connaît, il a fait ses appels un peu en profondeur, il a eu un petit peu de mal au début, mais il a été quand même actif, donc moi ça j'aime bien chaque fois quand il demande le ballon, il provoque, il essaie de libérer les espaces, il libère aussi les espaces aussi souvent pour Digne qui lui passe dans le dos. Donc oui, ça a été. Après voilà, Digne il a pas pesé sur la rencontre. Il a fait quelques centres mais qui n'ont pas abouti. Après on sait très bien que l'équipe de France malheureusement avec les centres on n'a pas de joueur qui est approprié pour reprendre de la tête. Sauf que
1: il y a Mateta, mais des... je pense pas qu'on le verra.
19: Oui, mais Mateta était sur le banc. Ouais, Thuram était sur le banc. Et après quand vous centrez généralement vous avez pas Upamecano, vous avez pas Saliba.
20: Pour centrer en retrait au sol, quoi.
19: Voilà, ouais, c'est ça. C'est un peu plus compliqué. Donc, il faut trouver des superflus pour pouvoir centrer un peu fort, un peu agressif, pour que nos attaquants coupent les trajectoires. Mais sinon, si c'est des ballons aériens, j'ai pas l'impression que ça va être notre point fort cette année.
20: On a cru comprendre que Didier Deschamps leur avait demandé de, notamment en seconde période, de pas forcément s'exposer, de moins monter. Voilà, avec le potentiel offensif que tu as, même si de par l'adversité, les latéraux ont joué assez haut, mais on va dire que c'était pas leur rôle premier sur ce match-là, quoi.
1: Vous, David.
19: Oui, c'est.
1: Oui, pardon. Oui,
19: non, mais je dis oui, c'est vrai que c'est pas leur rôle principal, mais il faut quand même, à mon avis, les habituer à pouvoir déborder, à pouvoir dédoubler, combiner, à centrer, ouais, parce exactement. Que oui, combiner, parce que sinon vous êtes trop prévisible après l'équipe de France. Alors même si aujourd'hui on a des attaquants avec des plus-values énormes, il faut trouver d'autres solutions, et je pense que les couloirs font partie aussi du football et il faut s'en servir.
1: Justement à propos des couloirs, Alain, hier Barcola. Bon, il a fait ce qu'il fait au Paris Saint-Germain, notamment pas mal de replis défensifs, et ça, on sait que Didier Deschamps, oui, il aime bien. Est-ce qu'il n'y a pas un risque, justement, avec cet axe Olise Dembélé-Mbappé, que le jeu français penche trop à droite? Ça a quand même été un peu le cas. Il y a Barcola, il était un peu esselé, quoi, aussi pour ça.
19: Oui, alors c'est vrai qu'avec les qualités des trois que vous venez de citer, c'est sûr que le ballon il peut aller sur ce côté, et c'est sûr que c'est un peu la force de l'équipe de France. Mais je pense que Barcola a une carte à jouer, même s'il se trouve un peu esselé, il a une carte à jouer parce que lui il peut se servir, je le répète, du dédoublement de Digne, il peut revenir vers l'intérieur, trouver que ça soit Olise qui sera pas très très loin, soit un milieu de terrain que ça peut être Koné ou justement Rabiot. Donc et puis il utilise aussi lui sa vitesse, et quand il y a pas trop de monde, au contraire, ça peut lui éclaircir un petit peu le terrain, et pour pouvoir planter ses accélérations, ses débordements. Mais par contre, il va falloir être très très vite devant le but, parce que il arrive souvent à prendre le dessus sur son adversaire et à mettre des centres en retrait ou des centres un peu fuyants, et là il faudra être présent dans la surface de réparation du côté opposé.
16: Pour parler des trois remplaçants, Dembélé, Digne et Koné, moi je trouve que c'est finalement...
1: Barcola.
16: J'ai dit quoi ?
1: Dembélé.
16: Barcola.
1: Il va pas être content, non.
16: On en a fait toute la soirée. Non, je trouve que finalement, celui pour lequel on a le plus de mal à se faire un avis tranché sur sa situation, finalement, c'est Lucas Digne, par rapport à Lucas Hernandez arrière-gauche. Parce qu'en fait, Lucas Digne, moi, ce que sur le match d'hier contre l'Irak, je trouve qu'il a beaucoup apporté offensivement. Après, en deuxième période, il a un petit peu reculé. On lui a demandé moins d'aller vers l'avant, de faire des centres. Mais finalement, en première mi-temps, moi, je l'ai pas trouvé très rassurant défensivement parlant. Il a gagné. J'avais regardé une stat ce matin quand je me suis réveillé, 50% de ses duels.
1: Il a perdu.
16: Il a perdu 50% de ses ballons. Ouais. Et je trouve qu'il est pas encore, au niveau de Lucas Hernandez. Moi, j'en attendais beaucoup de lui. Et je trouve
1: Théo,
16: qu'on arrive. J'ai dit quoi, Lucas
1: je vais y arriver.
19: C'est Lucas Digne. C'est pour ça. C'est Lucas Digne. Lucas Hernandez.
1: Alain, Théo Hernandez ou Lucas Digne, moi j'ai un peu du mal à voir.
19: C'est pas tranché. Exactement. Ouais. C'est pas tranché, mais non plus ils ont pas brillé non plus l'un plus que l'autre, parce que entre guillemets Théo sur le premier but français encaissé lors du premier match contre le Sénégal, il se fait un petit peu enrhumer. Les deux buts, même s'il y en a un qui était hors jeu, viennent aussi de son côté. Donc oui, pour moi, bon, défensivement. Ça, il n'y a pas l'assurance tout risque pour l'instant.
16: Et c'est peut-être l'un des postes où Didier Deschamps va devoir se poser beaucoup de questions pour celui qui sera titulaire finalement.
20: Bah, il va avoir des réponses.
19: J'ai l'impression qu'il s'en pose déjà quand même. Hein. J'ai l'impression qu'il s'en pose déjà parce qu'en deux matchs il a déjà utilisé deux joueurs. Donc ouais. Je pense que c'est qu'il n'est pas rassuré. Ah, non, il n'y a pas de troisième. De l'autre côté, on aurait pu mettre Zaïre Emery, ouais, mais non.
20: Mais après, peut-être que justement par rapport à la logique que tu évoquais tout à l'heure, de se dire à un moment, il va sans doute Didier Deschamps établir une équipe type. Sans doute à partir des 16e ou 8e si on y est encore à ce moment-là, et on le souhaite bien sûr. Ce troisième match, il peut être décisif, il peut être capital dans cette optique-là, parce que tu l'as dit, finalement, il a donné du temps de jeu aux deux joueurs. Aucun des deux n'a véritablement convaincu, ou en tout cas, convaincu le coach que c'était lui l'homme de la situation. Donc, je pense que le troisième match va être complètement décisif dans l'esprit de Didier Deschamps. Peut-être que les deux ont du temps de jeu pour le convaincre, hein, d'ailleurs.
1: Bah justement, c'est la question, Alain. Est-ce qu'il y a un des trois ou plusieurs des trois qu'on a vu hier remplaçant qui a gagné sa place, selon vous, pour ce troisième match? Est-ce qu'on peut retrouver certains de ces joueurs titulaires contre la Norvège?
16: Il va dire Koné.
19: J'allais dire Koné. Pour moi, il a pris sa place. Mais maintenant.
20: Donc tu le mets à la place de Tchouaméni, toi?
19: Si en plus Tchouaméni a des petits problèmes aux adducteurs, vous savez, il a été bon. Pourquoi lui enlever un petit peu cette flamme qu'il a en lui en ce moment et lui le féliciter de sa prestation? Après, vous savez, chaque prestation est différente. Et par contre, vous parlez de Digne, on verra bien qui va choisir, parce que celui qui va choisir, ça, il va peut-être prendre une option pour la suite de la compétition. C'est-à-dire que sur le troisième, même si c'est un troisième match, là, il va falloir commencer à confirmer. Sur le côté gauche, il n'y a pas de confirmation qui est posée. Donc, soit il met Théo, soit il met Lucas. Digne, soit il met Théo, soit il met Lucas Digne, et ça peut lui donner une chance de continuer l'aventure et de dire voilà, si t'es bon, ben tu sors plus. Et par contre, s'il arrive un petit peu d'étoile, ben j'aurai la possibilité encore de pouvoir changer. Donc le choix de Didier va être primordial par rapport au troisième match sur le latéral gauche.
16: Ça, vous êtes Didier Deschamps, vous mettez qui titulaire entre Théo Hernandez et Lucas Digne au troisième match?
19: Moi, je repars sur Lucas Digne. Pourquoi? Parce que même s'il a perdu des ballons, etc., il a pas fait de grosses erreurs qui ont coûté un but ou etc. Là, je redonne ma confiance. Mais c'était
1: après, le problème. C'était l'Irak. C'était pas la position devant quand même.
19: Oui. Non, mais c'est sûr. Alors, après, il risque d'avoir contre la Norvège, il risque d'avoir un peu plus de physique. Donc, c'est vrai que peut-être que Théo est plus armé. Mais voilà, il va falloir. Après, vous savez. Je pars du principe, j'ai été adjoint du sélectionneur, je pars du principe que on n'est pas à l'entraînement au quotidien pour pouvoir savoir qu'est-ce qui se passe, etc.
1: On n'a pas tous les éléments.
19: Exactement. Et pour moi, ça a toujours été ça qui était important, parce que souvent on entendait dire les journalistes, mais pourquoi ils font pas jouer un tel et pourquoi il faut jouer un tel, etc. Parce qu'en fait, les plus à même à savoir qui doit jouer, ce sont bien sûr les entraîneurs, les adjoints, parce que vous les avez au quotidien, vous les avez.
1: Mais c'est intéressant, 24 heures sur 24. Qu'est-ce que vous voyez de plus que, nous on n'est pas entraîneur, mais qu'est-ce que vous décelez, c'est quoi les petites choses qui vous font dire que un tel plutôt qu'un tel?
19: L'entraînement, l'intensité, comment on met les pieds, comment on sent le joueur, s'il est déterminé, si. Alors vous allez me dire, mais s'ils sont pas déterminés en Coupe du Monde, c'est un peu compliqué. Non, mais déterminé, appliqué, et puis avec le moins d'erreurs, qui s'entendent bien avec des automatismes, avec d'autres joueurs. C'est tout ça qui se décèle à l'entraînement, et puis il y a des choses que l'on sait pas. Regardez Tchouaméni, la preuve en est, c'est que l'adducteur, on l'a su assez tardivement. Ouais. Donc, s'il y a une gêne, un joueur, il dit au docteur, j'ai un petit souci, là, je sens un petit peu aux ischios, aux jambiers, je sens que ça tire un petit peu. Hop, le kiné va dire à Didier, il a une petite douleur, je sais pas, tu peux prendre des risques, et puis Didier, il choisit, il dit, je prends pas de risque, et puis on n'en fait pas un débat, on l'étale pas sur la place publique, et puis on fait un changement, et puis après, si on me demande pourquoi j'ai changé, je déciderai si c'est parce que j'avais envie de voir Manu Koné ou si c'est parce que j'avais envie de dire que on a préservé un tel ou un tel joueur. Donc tout ça fait partie des codes un petit peu qu'il y a à l'intérieur, et c'est pour ça qu'on s'est toujours battu quand on est de l'autre côté avec les journalistes, parce que on n'a pas la science infuse, mais on peut aussi en tant qu'entraîneur se tromper, mais on voit ce que l'on voit à l'entraînement et on prend les meilleures décisions pour essayer de mettre la meilleure équipe sur le terrain. Vous avez jamais vu un entraîneur mettre une équipe mauvaise pour gagner, ça c'est pas possible.
16: Ce que vous voulez dire, Alain, c'est que parfois ça se base aussi sur du ressenti parmi les choix.
19: Mais bien sûr, on a été joueur, on sait très bien que la difficulté que c'est quand on arrive sur une compétition, un peu on a tous envie de jouer, on a un peu le on a la braise là sous les pieds, on a envie de fouler la pelouse, de montrer que qui on est, etc. Y en a qui arrivent plus facilement que d'autres, il y en a il leur faut un peu plus de temps, voilà, et puis à l'entraînement, ça se décèle assez rapidement et après on fait confiance et on espère que le joueur vous rend cette confiance quand on est sélectionneur.
16: Et après on croise les doigts.
1: D'où l'œil de Bogo, le fameux œil de Bogo qui a fait ses preuves. Ben moi, vous savez quoi, je parie sur un 3 sur 3. Je pense que Bradley Barcola, on pourrait le retrouver aussi titulaire face à la Norvège.
20: Moi, j'ai une énorme cote. Mais alors, elle est énorme.
1: Ah, voilà.
20: Vous voulez?
1: Oui.
20: Lucas Hernandez, arrière-gauche.
1: Lucas Hernandez, arrière-gauche.
20: Ouais. Ben, il joue comme ça au Paris Saint-Germain.
1: Ouais, c'est vrai.
20: Ça fait deux ans qu'il n'a pas été aligné par Didier Deschamps à ce poste.
1: Ah ouais, très
20: donc
1: bien.
20: C'est pour ça que je dis que c'est une énorme cote.
1: Bon, on va regarder à combien est cette cote-là, mais je ne suis pas sûr de vous
19: dire. Et au Paris Saint-Germain, combien de fois il a joué au Paris Saint-Germain cette année?
20: Oh, il a fait des entrées, on va dire.
1: Il a fait des petites entrées. Ouais.
20: Tranquille. C'était pour le clin d'œil.
1: Très bien. Bon, Alain, dans un petit instant, ce sera la Gazette des Bleus avec Léa pour toute l'actualité sur notre équipe de France. Et il y aura beaucoup de choses qu'on commentera tous ensemble. C'est RTL Coupe du Monde jusqu'à minuit. À tout de suite.
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5: Et oui, on va commencer avec le Huffington Post qui publie, lui, un article sur les conditions météo qui attend France-Norvège vendredi. Florian, il y a une forte probabilité d'orage, comme hier, et donc un scénario qui pourrait effectivement ressembler à ce qu'on a vécu la nuit dernière entre la France et l'Irak.
4: Ah.
5: Ça, c'est la mauvaise nouvelle.
4: Donc, on pourrait avoir encore une fameuse partie à rallonge. Bon, là, ils commencent plus tard. Ils attaqueront à 21h, donc ça laisse le temps. Mais enfin, pour eux, il est tôt. Pour nous, ça devrait aller. Mais bon, c'est vrai que on est dans une saison aux États-Unis où il y a ces fameux thunderstorms, comme ils disent, ces gros orages.
6: Et c'est vrai que c'est bon pour le coup là-bas. C'est vraiment ça rigole pas, quoi. Donc il y a des vrais risques. Donc on comprend également les. Même si c'est très contraignant et voilà, ça nous offre des soirées à rallonge. Mais c'est vrai qu'il y a un côté sécuritaire qu'on comprend largement.
5: Hein. En tout cas, la FIFA, ils ont tout prévu pour les journalistes parce que on a reçu une petite photo de notre envoyé spécial Raphaël Vantard qui a publié une petite photo avec nous sur notre groupe WhatsApp. Vous savez, le petit groupe où on se partage les infos.
4: Oui.
5: Et la FIFA a offert aux journalistes un petit poncho pour l'occasion.
4: Ah, un poncho FIFA, poncho ouais. Coupe du Monde, poncho collector.
5: Noir, pour l'instant, de ce que je vois, c'est très classique.
4: D'accord. Parce que moi, hier, j'ai vu Michou sur samedi, il avait un poncho ouais. Rose, côté un peu barbe à papa, qui était pas désagréable.
6: Collector et... aussi.
4: Collector, tout à fait.
5: Dans le reste de la revue de presse des Bleus, on parle des Bleus aussi du côté de la presse internationale et elle est toujours sous le charme de cette équipe de France pour l'ARD en Allemagne. Espérer un faux pas des Français, voire une baisse de forme durant ce tournoi semble presque naïf. Voilà ce que publie ce quotidien allemand.
4: La France commence à faire peur, hein, David.
6: Ouais, mais c'est assez logique par rapport à ce qu'on voit, par rapport déjà à son historique, à son palmarès, à la qualité de l'effectif. Et en fait, il manquait un petit peu, voilà, des coups d'éclat qu'on a eu, des résultats. Et je pense que c'est logique en fait que la presse internationale se positionne comme ça sur les Bleus, même si ça plaît pas Didier Deschamps.
4: Oui, et l'Allemagne qu'on pourrait rencontrer en huitième de finale. Ouais. Ce sera pas simple parce que les hommes de Nagelsmann sont plutôt en forme. Bon, il y a eu le 7-1 contre Curaçao, mais depuis ils ont confirmé et c'est une équipe qu'il va falloir prendre au sérieux, même si ces dernières.
6: Là, pour un huitième, c'est costaud, ouais.
4: C'est un gros huitième, ça, qui peut être indigeste. J'espère que ça passera.
5: Effectivement, on continue en Espagne avec le journal Marca qui proclame la tempête Mbappé, homme du match hier sur France-Irak avec une note de 9,4 sur 10. Ah oui. Je crois même que le quotidien de l'équipe lui a pas donné cette note aussi haute.
4: Il y a 8, ouais.
5: Ouais, 8, c'est ça. Plus de modération, en revanche, du côté de leurs confrères de AS avec des bleus qualifiés sans souffrance et sans effort. Voilà ce qui est écrit dans les colonnes de AS.
6: Ouais, après Marca, ils sont coutumiers des faits. Ils l'ont quand même brûlé une bonne partie de la saison alors qu'il a mis 42 buts.
5: Avec le Real
6: même
5: Madrid.
6: Même s'il y a des choses quand même à redire, mais quand même. Et là, ça monte très très haut. Mais bon, on est habitué à la presse ibérique.
4: La presse ibérique, il faut toujours la regarder suivant le filtre de son orientation, on va dire. C'est les pro-madrilènes, pro-barcelonaises. Donc voilà, mais c'est vrai que Kylian Mbappé, il est en train un peu de mettre tout le monde d'accord. Et j'imagine que du côté du Real, en train de se dire, on va le récupérer en pleine bourre et peut-être faire enfin une saison pas blanche parce que cette année ils l'ont quand même mal vécu cette histoire.
5: Et on termine avec cette revue de presse avec le quotidien italien La Gazzetta dello Sport qui voit lui déjà une finale entre la France et l'Argentine. Donc voilà, encore une fois la France est ultra favorite pour aussi la presse étrangère.
4: Ça serait bien un petit remake de France-Argentine. Faut pas que ce soit la même fin.
5: Ouais, non, pas le même scénario si on peut éviter ça.
4: La bonne nouvelle c'est qu'il n'y a pas Colomouani. Donc on n'aura pas la problématique avec Thibaut Martinez, mais c'est vrai que quelque part, c'est un peu la finale dont on rêve tous.
6: C'est la finale rêvée. Ça serait,
4: on a envie
6: complètement hollywoodien, c'est le cas de le dire, même si la finale aura lieu sur la côte Est. Mais ça serait absolument incroyable en termes de scénario. Plus le fait de cette espèce de duel qui est en train de s'installer entre Mbappé et Messi pour le titre de meilleur buteur historique en Coupe du Monde, ça serait absolument incroyable.
4: Ce sera absolument dingue. Et puis, moins joyeux, malheureusement, on vient de l'apprendre. Didier Deschamps est endeuillé. Il a eu la douleur de perdre sa maman. On l'a appris ce mardi matin. Et du coup, il va évidemment rentrer immédiatement en France, le sélectionneur. Et donc, il ne sera pas sur le banc pour France-Norvège. Nicolas Georgerot, en direct de Boston. C'est évidemment une très triste nouvelle. On adresse toutes nos condoléances à Didier Deschamps et à toute sa famille. Mais ça va forcément

0: chambouler beaucoup de choses, évidemment.
1: Oui, parce que il va donc rentrer en France pour les obsèques de sa mère et évidemment les prochaines séances il ne sera pas présent, il ne sera pas présent non plus sur le banc face à la Norvège vendredi. C'est un communiqué de la Fédération française de football qui a transmis cette information. Et c'est vrai que dans ce cadre de l'équipe de France, c'est extrêmement dur et lourd pour le sélectionneur qui avait déjà vécu ça avec le décès de son père en juin 2022. Il avait dû quitter déjà les Bleus et avait laissé la charge des entraînements et de matchs comme le Croatie-France en juin 2022 à son adjoint Guy Stéphan. Mais donc, eh bien, Didier Deschamps a appris cette nouvelle là pour le décès de sa mère ce matin et donc en train d'être en chemin pour rentrer en France et assister à ses obsèques.
2: C'est donc Guy Stéphan qui prendra le relais de manière logique.
1: Oui, oui, oui, ça a été officialisé. Donc Didier Deschamps a transmis directement la charge à Guy Stéphan, son fidèle adjoint, de pouvoir assurer les séances à venir, c'est-à-dire l'entraînement du jour, celui de demain, et puis toute la préparation en amont de la rencontre pour ce troisième match face à la Norvège, le troisième match du premier tour. Et donc Guy Stéphan sera sur le banc en tant qu'entraîneur numéro 1 face à la Norvège.
0: Ouais, et la suite vient vite aussi, donc j'imagine que ça va être très compliqué à gérer, évidemment pour Didier Deschamps qui a la douleur d'avoir perdu sa maman, mais qui a toujours cette compétition évidemment en cours, qui va devoir revenir. Ça va bouger beaucoup de choses, hein, Nicolas, sur les prochains jours en tout cas.
3: Oui, alors j'ai rejoint Nicolas effectivement, ouais, Philippe, pour cette information qui va effectivement occuper évidemment sur le plan émotionnel et organisationnel le staff de l'équipe de France et globalement toute la fédération, toute l'entité finalement équipe de France. C'est vrai que Didier Deschamps est un personnage central. On l'a suffisamment dépeint pour cette dernière compétition avec l'équipe de France, que c'est un pilier, un rassembleur, le manager. Il s'agit évidemment en aucun cas de minimiser les qualités et les capacités de Guy Stéphan à pouvoir relayer son message fidèlement, être son relais absolu, son homme de confiance. Didier Deschamps ne prend aucune décision sans collégialement en référer. Enfin, c'est Guy Stéphan qui en réfère à Didier Deschamps, mais il y a toujours une réflexion collégiale avec ce staff très particulier de l'équipe de France qu'on a déjà décrit, qui est très resserré avec ce binôme. Ouais. Voilà, ce binôme Guy Stéphan, Didier Deschamps, et puis Franck Raviot, l'entraîneur des gardiens, et Cyril Moine, le préparateur physique. C'est une toute petite cellule et du coup ça a un caractère extrêmement familial, donc il est évident que tout le monde est touché directement par cette nouvelle qui va impacter tout le monde. Et on va voir effectivement comment l'équipe de France dans son entièreté avec les joueurs vont serrer les coudes pour essayer de conserver le même niveau de performance tout en étant au soutien de leur sélectionneur.
0: Oui, c'est vrai que justement on vantait cette ambiance très conviviale, très joyeuse et qui fait partie aussi des ingrédients importants pour aller au bout d'une compétition qui est très longue, surtout avec ce match en plus. Mais c'est vrai que là ça va mettre un petit peu un coup d'arrêt à tout ça et forcément ça va avoir une incidence sur la façon dont on va se préparer et aborder ce match qui vient encore une fois très vite, hein, qui est vendredi à Boston.
1: Oui, ça va être de recentrer au maximum sur l'enjeu sportif et évidemment de même s'il y aura toutes les pensées de l'ensemble du groupe, sans doute peut-être une minute de silence aussi tout à l'heure à l'entraînement. Voilà, c'est un contexte dont ils ne peuvent pas s'affranchir, mais tout l'enjeu aussi pour l'encadrement, ce sera pour les joueurs de les laisser se concentrer et focaliser sur l'enjeu du troisième match. Didier Deschamps très pudique lorsqu'il avait perdu son père, j'y faisais référence tout à l'heure, en juin 2022, il avait eu évidemment aussi du mal à mettre des mots quand il était revenu dans cette séquence où les Bleus avaient joué 4 matchs lors du rassemblement de juin de 2022 et ça avait été extrêmement douloureux. D'ailleurs pour l'anecdote, mais dans un moment de coïncidence effroyable, Zlatko Delić, l'entraîneur l'entraîneur croate avait lui aussi perdu l'un de ses parents à ce moment-là, et Didier Deschamps avait expliqué ensuite qu'ils en avaient parlé, que voilà, c'était évidemment des moments très très durs pour le sélectionneur, et qui donc est en train de prendre le chemin de la France.
0: Voilà, on vous le rappelle, hein, malheureusement Didier Deschamps a appris le décès de sa maman ce matin, et donc il est rentré évidemment en urgence en France, et c'est donc Guy Stéphan qui va assurer la continuité, les entraînements, et qui sera sur le banc vendredi soir pour ce troisième match Norvège-France à 21h. Merci Nicolas, merci Philippe. Dans un instant on revient et on va refaire le mondial, on va quitter un peu les bleus et puis se consacrer au reste de la compétition. On parlera évidemment de Cristiano Ronaldo ce soir qui joue avec le Portugal, de Lionel Messi et de tous ces buteurs qui sont en vert. 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Les infos, Claire Tchekaglini, bonsoir Claire.
4: Bonsoir Florian, bonsoir à tous. L'historien et résistant exemplaire fusillé par la Gestapo, Marc Bloch, panthéonisé ce soir. Son ouvrage le plus connu, L'étrange défaite, revient sur les raisons multiples de la débâcle de 40. Mauvaise préparation de l'armée, importance du pacifisme, faute politique. Thomas Després, vous suivez pour RTL cette cérémonie qui a débuté il y a une heure avec Emmanuel Macron. Les cercueils de Marc Bloch et de son épouse viennent tout juste d'arriver au Panthéon.
5: Et absolument deux cercueils dans lesquels ont été placés des objets choisis par la famille de Marc Bloch. Cercueils recouverts de bleu, blanc, rouge qui viennent à l'instant de franchir l'imposante porte de ce temple de la République aux grands hommes. La patrie reconnaissante, alors que vient d'être évoquée dans différents tableaux la vie tout entière de Marc Bloch, successivement soldat pendant la Première Guerre mondiale, historien, écrivain, résistant, jusqu'à son exécution par la Gestapo parce que juif en 1944.
6: Lyon, 16 juin 1944. Marc Bloch est là, dans cette cellule, entre ces murs.
5: Il y a quelques minutes, ce sont les chanteurs Vincent Delerme et Anne Silla qui ont donné vie à un poème d'amour adressé par Marc Bloch à son épouse Simone, elle aussi résistante, disparue quelques mois après son mari. Ils seront à nouveau réunis dès ce soir dans la crypte du Panthéon.
4: Thomas Després avec Jérôme Cavert à la technique. Cérémonie qui se déroule alors qu'il fait encore plus de 30 degrés à Paris. La nuit s'annonce dans la capitale comme dans de nombreux territoires extrêmement chaudes. Aujourd'hui, le record de la journée, la plus étouffante jamais enregistrée, a été battue avec 29 degrés 9, température de nuit et de jour confondues. Une chaleur qui incite à la baignade, parfois dans des endroits interdits. Une quarantaine de personnes sont décédées par noyade depuis jeudi dernier. Sébastien Lecornu veut que la loi intégrale sur les violences faites aux femmes et aux enfants soit examinée en octobre. C'est un revirement pour le Premier ministre. Jusqu'à présent, il voulait prendre de nouvelles mesures, mais sans passer par cette proposition de loi qui est portée initialement par la gauche et soutenue par ceux qui se mobilisent dans la rue depuis la mort de Liana. 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Des fissures ont été détectées sur un appareil. Au total, 16 avions doivent être contrôlés. 15 appartiennent à la compagnie Emirates et une autre à la compagnie Qantas en Australie. Et puis au mondial de foot, coup d'envoi quasiment à l'instant. D'Angleterre-Ghana, plus tôt dans la soirée, le Portugal a surclassé l'Ouzbékistan 5-0. Avec un doublé de Ronaldo. Soirée foot à vivre sur M6 et sur RTL. La météo pour demain, 58 départements en vigilance rouge canicule, 31 en vigilance orange. La nuit sera encore très chaude, je le disais, avec des températures qui oscillent entre 20 et 27 degrés, les maximales entre 35 et 43 dans l'ouest. Il fera 31 à Nice, 35 à Caen, 36 à Brest, 37 à Marseille, 39 à Lyon, 40 à Paris, 42 à Bordeaux et 43 à Cognac. Le Quintet se dispute demain soir à Cherbourg. Il y aura 18 partants. Dominique Cordier vous propose de miser sur le 15, le 16, le 9, le 5, le 4, le 14 et le 3. Et l'outsider d'RTL, c'est le 4. 22h03, vous retrouvez Florian Gazan pour RTL Coupe du Monde.
0: Merci Claire, à tout à l'heure, 23h pour de nouvelles informations.
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0: Jusqu'à minuit, on va refaire le mondial car il n'y a pas que les bleus dans la vie, toujours avec Léa Quignoux. Je remercie David Aiello d'avoir été avec nous.
7: Merci Florian.
0: Voilà, on va faire vous avez été un excellent titulaire.
7: Merci, vous faites votre coaching.
0: On fait mon coaching et vous êtes remplacé par deux personnes. Pour dire votre valeur quand même. On vous remplace par
7: des très bons.
0: Xavier Barret que j'accueille. Bonsoir Xavier.
8: Salut Flo, bonsoir à tous.
0: Et Bruno Constant, bonsoir Bruno.
9: Bonsoir à Florian.
0: Bruno qui ce soir est un peu l'homme qui tombe à pic, puisque l'Angleterre vient de débuter son match contre le Ghana. Et Bruno, l'Angleterre c'est un peu sa cup of tea, sa tasse de thé. Et on va suivre ce match avec Philippe Audouin et on va voir s'il est aussi spectaculaire que contre la Croatie et qu'on va se régaler. Alors Philippe, bonsoir, comment ça va?
10: Florian, je salue Xavier et Bruno au passage. Eh bien, le match a débuté il y a 4 minutes. Grosse possession de balle de l'Angleterre qui est évidemment favorite de ce match face au Ghana. Deux équipes qui ont remporté leur premier match. Tu l'as dit, Florian, l'Angleterre a fait parler son talent offensif face à la Croatie avec une victoire 4-2, alors que le Ghana s'est imposé au bout du temps additionnel contre le Panama. C'était quand même pas la même adversité. Et pour le moment, grosse domination donc de l'Angleterre face à cette équipe du Ghana qui n'est quand même plus tout à fait ce qu'elle était puisqu'elle est désormais reléguée très loin au classement FIFA 73e, et elle était absente de la dernière Coupe d'Afrique des Nations. Quand on pense que c'est quand même un grand pays de football traditionnellement sur ce continent africain, c'est plus tout à fait un Ghana aussi performant que par le passé. 0-0 évidemment après 5 minutes.
0: C'est la même compo que contre la Croatie du côté de Thomas Tuchel où il y a des ajustements Xavier et Philippe pardon.
10: Il y a des ajustements avec Spence qui a été préféré à O'Reilly en défense et un autre changement également en défense centrale avec par rapport au match de la Croatie une permutation sur un des deux joueurs. Bruno va nous préciser ça parce que
9: Marguerite qui rentre dans la défense centrale à la place de John Stones.
10: C'est ça, exactement.
0: Très bien. Philippe, dès qu'il se passe quelque chose, on espère un match spectaculaire. Vous n'hésitez pas à intervenir pour nous faire vivre cette rencontre en fil rouge. À 22h30, on sera en ligne avec Mehdi Mostefa, l'ancien international algérien, un des héros de l'épopée des Fennecs en 2014 au Brésil avec cette élimination. On s'en souvient après prolongation en 8e face à l'Allemagne, coaché par Vahid Zozik. Avec lui, on viendra sur la victoire cette nuit de l'Algérie 2-1 face à la Jordanie. Une victoire qui permet encore à l'Algérie d'espérer se qualifier. On jouera aussi avec Kies. On jouera, vous inscrivez au 32-10 si vous voulez jouer avec nous. On parlera de Lionel Messi, évidemment. La Pulga, désormais meilleur buteur de l'histoire de la Coupe du Monde avec ses 18 buts. Et vu sa forme étincelante, pas sûr qu'il s'arrête là. Jusqu'où peut aller Messi et l'Argentine? Est-ce qu'ils peuvent aller jusqu'au bout? On en parlera. Et puis évidemment, qui dit Messi, messieurs, dit Cristiano Ronaldo. Et on va commencer, selon Refait le Mondial, par revenir sur le match du Portugal face à l'Ouzbékistan. Au Portugal, où c'est pas l'Ouzbékistan, mais c'était plutôt l'ambiance Kistan à propos de Cristiano Ronaldo. On avait été très circonspect après sa première prestation, un peu fantomatique, et on se demandait s'il fallait qu'il soit titulaire avec les 11 qui ont joué ce soir. Il y avait même Abola, un quotidien portugais, qui avait demandé à ses lecteurs est-ce que Cristiano devait être titulaire ou pas, et la réponse elle était flagrante, non, pas du tout, mais Roberto Martinez en a décidé autrement, et il a été titulaire. Qu'est-ce que vous avez pensé? On va commencer par Cristiano ce soir versus le premier match.
8: Moi, j'ai pensé qu'il avait fait du Cristiano, donc effectivement il marque un très beau but dès la 6e minute. Après, il en marque un deuxième en fin de première période. Et puis, en deuxième période, il passe son temps à essayer d'en réussir un triplé. C'est son obsession. Il fait des fautes qui sont pas sanctionnées. Il râle quand on lui passe pas le ballon. Et à la fin, il sort frustré parce que ça lui suffisait pas.
0: D'ailleurs, mis que deux buts.
8: Oui, absolument.
0: Bruno, quel sentiment?
9: Ce premier but est assez magnifique parce que c'est un vrai but d'avant-centre. La course dans la surface de réparation, elle est hyper intelligente. La reprise est absolument magnifique. C'était presque l'ancien Cristiano Ronaldo qui nous bluffait dès qu'il marchait sur la pelouse. Moi, ce qui m'a étonné quand même, c'est qu'il a été au bout de cette rencontre.
0: Ouais.
9: Il a quand même 41 ans.
0: C'est vrai.
9: Le score était très large pour le Portugal, donc il s'était assuré de la victoire. Lui avait mis ses deux buts et continue à être sur la pelouse jusqu'à la fin.
2: C'était le cas sur le premier match déjà.
9: Ouais. Et je me demande pourquoi en fait, parce que 41 ans, ménage-le un tout petit peu. Il a mis ses deux buts. S'il veut jouer, et je pense qu'il débutera le troisième but, parce que son intérêt, j'ai l'impression, c'est aussi de marquer des buts vis-à-vis des records que peuvent établir.
8: Son intérêt, c'est son obsession.
9: Ouais, non, mais que
0: surtout, il a vu,
9: par rapport à Messi et Mbappé, qui ont marqué aussi.
0: À tous, Haaland, Kane, il s'est dit dit.
9: Mais sauf que lui a 41 ans.
0: Un petit canard, quoi.
9: Sauf que lui a 41 ans. Donc ça, je trouve que ça symbolise un petit peu parfois cette forme d'égoïsme où il veut absolument être sur le terrain, marquer des records, plutôt que l'intérêt de son équipe ou même son remplaçant qui pourrait avoir du temps de jeu dans une fin de match qui était gagné d'avance, quoi.
0: Bah après, globalement, on l'a vu depuis le début de la compétition, tous ces buteurs là ils font tous les matchs. Kylian Mbappé, il aurait pu sortir hier à la 66e quand il y a 3-0. C'est celui qui sort en dernier. Deschamps le sort vraiment à 2 minutes de la fin, limite, pour qu'il ait ses applaudissements. Haaland, il a fait les deux matchs.
2: Messi pareil.
9: Mais autant Haaland, c'est normal parce que c'est la première qualification pour la Norvège en Coupe du Monde depuis 98, et il l'a dit, on n'a pas beaucoup d'espoir dans cette Coupe du Monde, donc on va essayer de gagner le maximum de matchs et puis on verra. Mais autant pour Messi, qui a 30, bientôt 39, c'est demain je crois, et Ronaldo 41, la question se pose. Mbappé, on verra s'il est titulaire au troisième match. Je pense qu'il le sera. Je pense qu'il tournera pas.
2: Eh les gars, tout à l'heure, il était pas du même avis.
0: Nicolas et Philippe avaient un doute là-dessus. Après, c'est clair que voilà, Kylian Mbappé, c'est comme Messi, je pense. Il va jouer tous les matchs parce que au-delà des records, il veut bouffer du ballon, quoi.
8: Oui, ils sont un peu tous comme ça, parce que ça, c'est quand même un phénomène récent dans l'histoire de la Coupe du Monde, cette course au titre de meilleur buteur. Ça n'existait pas avant. Et en remontant un peu au calendrier grec, moi je me souviens Juste Fontaine à l'époque, en 1958, qui réussit quand même 13 buts en une seule Coupe du Monde, et il dit « et j'aurais pu en marquer 14 parce qu'on a eu un pénalty, mais je l'ai laissé à Copa ». Donc, mais il disait à l'époque, on se focalisait pas là-dessus. Et pourtant, il y avait un duel à réaliser. Enfin, il y avait un record à battre parce que lors de la précédente Coupe du Monde en 1954, Sándor Kocsis, le buteur de la grande équipe de Hongrie, en avait mis 11, ce qui était extraordinaire à l'époque parce qu'il n'y avait pas autant de matchs que maintenant. Eh bien, là, on voit que Messi, Cristiano Ronaldo, qui pourtant en Coupe du Monde n'a jamais réussi des performances tranchantes, Haaland maintenant, Mbappé bien sûr. Et Kane, ça y est, ils sont rentrés dans un espèce de concours, effectivement, à qui va marquer le plus de buts. Alors que le but de la Coupe du Monde, c'est d'abord de remporter la Coupe du Monde.
0: Ouais. Mais pour la remporter, il faut marquer des buts, quand même.
8: Oui, bien sûr, mais
9: ça peut aider.
8: Si vous faites marquer vos coéquipiers, c'est bien aussi.
0: C'est bien.
8: Mais là, c'est pas leur logique.
0: Mais après, dans cette logique-là, c'est vrai que maintenant, il y a les petits badges, en plus, là, de que lançait la FIFA, vous avez vu, sur les manches. Kylian Mbappé, il a un petit soulier d'or, qui, parce qu'il a été le meilleur buteur de la Coupe du Monde 2022. Donc voilà, maintenant, c'est des petits trophées qu'ils vont essayer d'aller arracher. Enfin, on va dans ce sens-là, en fait.
8: C'est l'américanisation du football et de la Coupe du Monde. On individualise de plus en plus les performances dans un sport éminemment collectif. Moi, ça me dérange un peu, mais bon. Est-ce que c'est nécessaire à l'heure du temps ou pas?
9: Non, mais après, on doit être content quand même de voir que dans cette Coupe du Monde, Mbappé marque, Messi marque, Ronaldo marque maintenant. T'as Haaland qui marque aussi pour sa première Coupe du Monde. Lamine Yamal, première titularisation, il marque aussi. Donc toutes les stars sont au rendez-vous. Il manque plus que Neymar. Après, juste pour revenir un tout petit peu sur Cristiano Ronaldo.
0: Oui, parce que tout à l'heure, on fera un thème sur les buteurs, parce que je trouve que c'est une tendance très intéressante de cette Coupe du Monde, et on fera un débat tout à l'heure dans l'émission, mais revenons sur le Portugal.
9: On a été suffisamment critique sur son premier match pour saluer quand même sa réponse, cette réaction d'orgueil, d'ego.
0: Ça, c'est clair.
9: Quand il se tourne vers la caméra et dit I'm back, voilà, c'est de la com, c'est,
0: Et puis la façon dont il refait son
2: Il est d'ailleurs l'a suivi, hein. Ouais. Je sais pas si vous avez entendu, c'était assez incroyable. Ouais. Il a réveillé un peu le stade. Moi, ce que j'ai trouvé bluffant sur Ronaldo, c'est la transformation. Alors, on sait hein, le talent qu'il a, mais entre le premier match et le deuxième, le premier, je me souviens, moi-même, j'avais été tellement critique en fait envers ce qu'il avait proposé parce qu'on le voyait pas, il était caché derrière la défense. Et aujourd'hui,
0: c'était un troisième poteau.
2: Oui, voilà, c'est ça. Et aujourd'hui, on a l'impression qu'il s'est redécouvert. Alors, il a refait du, comme on disait tout à l'heure, du Ronaldo. Il aurait pu marquer un triplé sur ce magnifique d'ailleurs coup franc tiré par Fernandez là juste au-dessus de la défense. Bon, malheureusement, il a été touché.
0: Il a pris
2: un sacré tampon sur la cheville, mais
8: il aurait pu avoir pénalty. Pour une fois, il aurait été justifié. Oui.
2: Et il aurait pu encore aggraver le score, je crois, à la 95e, donc vraiment sur les derniers instants de la rencontre. Et je trouve qu'en fait, il a été bluffant parce qu'il a été bien plus actif. Alors, par rapport au premier match, ça n'a rien à voir, mais je trouve qu'on l'a vraiment trouvé. Il a retrouvé ses jambes de gamin de 20 ans. C'était assez fou aujourd'hui. notamment ce premier but qui est magnifique.
9: Après, il avait un adversaire qui a ouvert un peu plus le jeu que Gaber aussi. Donc avec un peu plus d'espace, forcément, c'est un tout petit peu plus facile. Non, mais il faut saluer sa réaction. Moi, je ne m'attendais pas à le retrouver à ce niveau-là pour une Coupe du Monde.
0: Bah, franchement, personne ne s'y attendait. Il y a quelque chose, moi, que j'ai noté, qui est quand même révélateur, que mine de rien, il a un énorme ego, ça, évidemment.
8: Sans blague.
0: Ça peut le melon d'or. Mais regardez sur le coup franc que marque Nuno Mendes.
9: C'est incroyable.
0: Là, on se dit, il va le prendre, Cristiano.
9: C'est incroyable parce que la séquence, c'est que le caméraman, il est bloqué sur Cristiano Ronaldo. Il regarde toutes ses respirations, tous ses gestes, tous ses mimiques et tout. Et on voit les autres qui parlent autour de lui, on sait que c'est lui qui va tirer. Et non, c'est pas lui qui tire. Et je pense que même le gardien, il est surpris, en fait. Parce que le gardien, le ballon est pas très loin de lui, il a la main à quoi, à 20 cm. Ouais. Elle est certes puissante, mais elle est sur le côté ouvert, donc le gardien est responsable. Mais je pense qu'il s'attendait pas du tout à ce que ça nous Mendes qui frappe ce coup franc, et que ce soit plutôt Cristiano Ronaldo.
2: Mais quelque part, c'est surprenant aussi de laisser tirer son coéquipier.
0: C'est moi qui m'a étonné. Je trouve que c'est tellement pas Cristiano Ronaldesque que
9: après, c'est pas un grand tireur de coup franc non plus. Il a pas un énorme.
0: Ah oui, mais il aime bien les tirer quand même.
9: Hein. Ah, mais il aime bien les tirer quand même.
0: Oui, quand même.
8: Il en a fait, c'était d'ailleurs la Coupe du Monde 2018 contre l'Espagne.
9: Il en met un
8: sur coup franc. Ouais. Donc
0: en 2022, je me souviens qu'il a beaucoup tué de pigeons. Hein,
8: Bien sûr. Non, mais Nuno Mendes en plus est très habile. Et c'est vrai que c'est vrai qu'on pouvait s'attendre à ce qu'il tente ce coup franc que marque Nuno Mendes. Autant moi, ce que j'ai bien aimé, c'est l'occasion donc qu'on évoquait il y a quelques instants sur cette fin de match où il laisse effectivement, c'est Bruno Fernandes qui fait la petite feinte, la pichenette par-dessus le mur. Et lui, il est derrière. Là, on sent qu'il y a de la connexion avec les coéquipiers, qu'il s'amuse. Donc ça, c'est vrai que c'est plutôt rassurant. Mais il y a quand même un côté toujours très irritant quand on voit qu'il est là, il attend les ballons, et si le ballon lui arrive pas, il est pas content.
0: Connais un autre en équipe de France qui râle assez souvent quand on lui donne pas le ballon. Hein.
8: C'est un peu un peu pareil. Mais lui, oui, comme le disait Bruno tout à l'heure, il a 41 ans. Et il relativise toujours pas. C'est ça qui me surprend le plus.
0: Mais ce qui est aussi intéressant de voir, c'est sa relation à ses coéquipiers. Parce que, effectivement, c'est le modèle absolu au Portugal. Et on sent quand même qu'il y a beaucoup d'affection. Il y a du respect, mais il y a de l'affection. Sur la façon dont il est salué par tout le monde quand il marque son premier but, il y a un mélange de beaucoup de choses, en fait.
9: Ils peuvent pas ne pas aller le saluer, non plus.
0: Sinon, ils jouent plus.
9: Mais je sais pas, moi j'ai toujours un doute sur ce qu'on nous raconte de cette relation entre Cristiano Ronaldo et les joueurs. J'ai du mal à croire qu'il soit pleinement satisfait de l'avoir en pointe, parce que je vais rappeler, mais ces deux derniers grands tournois, l'Euro 2024 et la Coupe du Monde 2022, c'est un seul but et c'est un but sur penalty.
8: Un cadeau.
9: Et il a fini sur le banc lors de la dernière Coupe du Monde.
2: Et l'équipe joue mieux sans lui. En fait. Je pense qu'il l'aime pour le leadership.
9: Est-ce qu'il l'aime ou est-ce qu'ils ont pas le choix de l'aimer, en fait? C'est ça le truc.
8: Je pense que oui, il y a un peu de je t'aime moi non plus, hein. Parce qu'il est devenu tellement incontournable. En fait, aujourd'hui, le Portugal, c'est Cristiano Ronaldo. Ils sont prisonniers de ce personnage.
0: Ouais.
8: Moi, je me souviens, alors, ça, c'est moins flagrant aux États-Unis actuellement, mais je me souviens de ce qui s'était passé au Qatar. C'était le 8e de finale ou le quart de finale? Le 8e de finale où il est pas titulaire. Et le public présent dans le stade siffle la composition de l'équipe. Parce que Cristiano Ronaldo est remplaçant. Donc le public mondial.
9: Et parce que quand tu payes ta place, tu veux voir Cristiano Ronaldo, Messi, c'est normal.
8: Tu as tout compris. Effectivement, aujourd'hui, on est dans une logique de business et le Portugal est prisonnier de Cristiano Ronaldo. Voilà, c'est le Portugal, c'est Cristiano Ronaldo. Donc les gens viennent voir le Portugal. Non, ils viennent voir l'équipe autour de Cristiano Ronaldo.
2: Mais c'est le cas aussi avec le Brésil. On peut retrouver ça avec Neymar, par exemple.
8: Moins, parce que le Brésil existait avant Neymar et il existera après Neymar. Le Portugal, c'est vrai qu'avant Cristiano Ronaldo, il y a eu un peu la génération Figo, mais bon, ils ont échoué en finale de l'Euro, pas de beaucoup, mais bon, ils ont échoué. Puis il y a eu la génération Eusebio. Sinon, le Portugal au niveau international, autant les clubs Benfica, le Sporting et puis Porto avaient marqué de leur empreinte les coupes européennes, autant la sélection nationale, elle a fait très peu de choses. Ouais. Il y a eu la Coupe du Monde 66, il y a eu l'Euro 84, ils vont en demi-finale contre la France. La Coupe du Monde 86, il y a d'ailleurs un très bon papier à ce sujet dans l'équipe, il se suicide dès le premier tour. Et puis après, il faut attendre la fin des années 90 et l'arrivée de la génération d'or. Donc, qui ne gagne pas non plus. Hein. Il faut attendre l'Euro 2016 pour un premier titre international.
9: Neymar, le comparatif avec Neymar, c'est que Neymar, même quand il n'était pas sûr d'être intégré à la liste de Carlo Ancelotti, les joueurs le réclamaient. les joueurs demandaient à Ancelotti de le prendre ouais. parce qu'ils avaient envie qu'il soit là, ils avaient besoin qu'il soit là, c'est quelqu'un qui rassure, même s'il est pas à 100%, il a toujours pas commencé à jouer. Mais il y a un vrai amour pour Neymar, il y a un vrai besoin de l'avoir dans le groupe pour se sentir un peu plus fort.
2: Plus pour Ronaldo.
9: Et parce que surtout dans cette sélection du Portugal, il y a des joueurs qui ont brillé cette saison, les João Neves, les Vitinha, le Mendes, Gonzalo Ramos, quand il le remplace lors de la dernière Coupe du Monde, premier match, il marque un hat-trick. Ouais. Donc on sent bien qu'il y a un appétit pour prendre la place et pour briller. Et est-ce qu'ils ont besoin vraiment de Ronaldo, en tout cas dans cette forme un peu égoïste qui veut jouer tous les matchs et l'intégralité des rencontres? Moi, je suis pas sûr.
2: Est-ce qu'il n'y a pas un effet, justement, je vous pose la question, hein, de dernière Coupe du Monde? Voilà, il veut à tout prix faire ses 90 minutes sur chaque match parce qu'on sait que c'est son dernier mondial.
11: The Last Dance.
2: C'est un peu ça.
8: Attention, hein, parce que si Messi continue, il va vouloir continuer. Hein. Il va vouloir continuer. Il veut jouer avec son fils, en plus, en équipe nationale. Donc, on peut rien lui refuser.
9: Mais c'est vrai que c'était le cas de Messi lors de la dernière Coupe du Monde. L'équipe d'Argentine jouait pour Messi, pour le porter, pour la quête de son Graal, du trophée qu'il n'avait jamais remporté. Et on sentait l'équipe derrière lui. Je ressens pas vraiment la même chose avec le Portugal. Je sais pas s'ils ont envie de le porter comme ça pour aller chercher cette Coupe du Monde, ou si quelque part ils en sont un peu otages, un peu, ouais, c'est, je sais pas, c'est particulier.
8: Je crois qu'ils sont obligés de composer avec. En fait, ils ont pas le choix. Il y avait d'ailleurs une
9: syndrome de Stockholm, un peu.
8: qu'on voyait à la mi-temps, là, avant la reprise de la deuxième période sur M6. Ruben Dias, qui était pas au premier match, qui était là, et lui, c'est un joueur très important, le défenseur de Manchester City, qui parlait avec Bruno Fernandes, Cristiano Ronaldo, Vitinha. Voilà. C'était les quatre qui étaient là en train d'expliquer deux, trois petites choses pour se mettre d'accord.
9: Ouais.
8: Donc, il y a une espèce de conseil des sages avec Cristiano Ronaldo, parce que de toute façon, on peut pas faire sans lui.
9: Ah oui, j'allais dire, tu peux pas faire sans lui.
0: Ah bah ça, oui, ça me paraît
9: compliqué. Tu veux ou non, tu peux pas.
0: En tout cas, le Portugal qui s'est remis dans le sens de la marche après ce match nul inaugural, il jouera sa troisième match et la première place du groupe contre la Colombie. Ce sera samedi prochain à 1h30 du matin, sans doute, évidemment, avec Cristiano Ronaldo. Titulaire, je pense que je prends pas trop de risques. Dans un petit instant, ce sera les datas du mondial, messieurs. On va savoir si vous êtes pointus sur les chiffres qu'a préparé Léa. Et puis ensuite, on accueillera notre invité VIP du jour, Mehdi Mostefa, l'ancien international algérien. On va parler de l'Algérie, qui elle aussi s'est remise en route cette nuit en battant, c'était la Jordanie. Voilà, à tout de suite, c'est RTL Coupe du Monde, jusqu'à minuit.
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0: avec Léa qui a préparé des chiffres de cette Coupe du Monde et Bruno Constant et Xavier Barré, vous êtes voir deviner à quoi ils correspondent. On va voir un petit peu si vous êtes calé sur le mondial. J'ai aucun doute là-dessus.
2: Je me suis creusé la tête. Hein.
0: J'ai vu ce matin.
2: Alors la première data du mondial, elle concerne justement Cristiano Ronaldo. On reparle de lui un petit peu. C'est
0: ça va lui faire plaisir. Il aime ça.
2: C'est le chiffre 16. Alors là, faut être bon en mathématiques hein, pour le trouver.
3: 16.
2: Est-ce que ça vous parle?
3: 16. Bon, allez, il y a 10 buts.
9: C'est son nombre de buts, Euro et
0: c'est lié, c'est lié à ses buts, on peut
2: c'est
0: le dire.
2: C'est lié à ses buts,
3: ouais. Ah oui, ses buts.
9: Euro et Coupe du Monde confondu.
2: Enfin, c'est. Non. Oui, c'est lié à ses buts, c'est vrai. Mais c'est pas un but, c'est pas un chiffre qui correspond à un but.
0: Non.
3: 16.
2: C'est très compliqué.
3: Parce qu'il a fait plus de buts, il a marqué, il en est déjà à quoi, 26, 27 matchs?
0: C'est plus lié à ses, je dirais, ses papiers d'identité, son âge, vous voyez ce que je veux dire.
2: Bon allez, je leur donne la réponse.
0: Bon, on va leur donner.
2: Allez, c'est pas ça, 16, c'est... Eh bien, c'est la différence d'âge entre le Cristiano Ronaldo buteur lors de sa première Coupe du Monde en 2010, il avait 25 ans, et aujourd'hui à 41 ans face à l'Ouzbékistan. Voilà, c'est la différence d'âge entre 2010 et aujourd'hui quand
0: ans,
2: il a
0: 4 fois 4.
2: Exactement.
0: Il fait 4 Coupes du Monde.
9: Même là, il est battu par Messi en fait.
3: Mais là, il était à la Coupe du Monde 2006. Ça fait 20 ans.
2: Mais il avait marqué à la Coupe du Monde 2006.
9: Est-ce qu'il avait marqué, je crois pas.
3: Que oui, si si, puisqu'il
0: a marqué. Il a marqué.
3: Il a marqué à toutes ces Coupes du Monde.
9: Ah donc il a marqué en 2006 alors.
3: Ouais.
2: Et ben alors c'est.
3: Donc ça fait 20.
2: Ça fait 20 alors.
3: Ah, ça fait 20 Léa.
9: Ah, là 20 c'est vrai.
0: On va vous racheter un nouveau boulier Léa. Il est pas proche.
2: Je suis comme, très étonné.
9: Comme Messi du coup, comme Messi. Messi son premier but c'est à 20 ans.
3: C'est à la Coupe du Monde 2006, mais Messi ne marque pas à la Coupe du Monde 2010. Alors que Cristiano marque à toutes les Coupes du Monde.
0: Ah, c'est le seul à avoir marqué à toutes les Coupes du Monde, Cristiano.
3: Où il a participé,
0: ouais,
3: oui.
0: Exactement.
2: Bon, ben, je vais revoir mes classiques, mes standards. Je vais me replonger dans ma calculette parce que là, il y a une petite erreur. Je m'en excuse auprès de tous les auditeurs.
3: Vous nous avez dérouté.
2: Non,
0: c'est pas grave.
2: Dérouté. Allez, les prochains sont bons, j'en suis sûr.
0: Allez, c'est bon.
2: 59, ça, c'est, ça correspond justement à un but ou à un nombre de buts.
3: 59. Ah, c'est Kylian Mbappé. Ah, bah non, il a soit, oui.
2: C'est ça.
3: Kylian Mbappé.
2: C'est ça, exact. Le nombre de buts inscrits par Kylian Mbappé en équipe de France. Déjà 2 doublés pour le capitaine des Bleus dans ce mondial face au Sénégal et à l'Irak cette nuit pour son 100e match en bleu. L'attaquant du Real Madrid est inarrêtable. Il devance désormais Thierry Henry de 15 buts et Olivier Giroud de 17 buts.
0: Et Cristiano Ronaldo, je crois que c'était son 145e but en sélection nationale ce soir.
3: Alors, bonne question. J'ai pas checké ça.
0: Mais moi, j'ai checké.
3: Ben, bravo. Est-ce qu'il est à plus de 200 en sélection? Il a 221, je crois, sélection.
0: Ouais, je crois que c'est ça.
9: Et Mbappé, il a combien de buts? J'ai un doute, là.
3: Oui, parce que.
9: Il est pas à 60.
3: Il avait déjà battu.
2: Il est à 59.
3: Non, il a 59
2: hier.
9: Il a 60 buts en 100 matchs joués.
3: Non. Oui, parce qu'il a battu le record de Giroud lors du précédent match.
9: Il fait 58 et là il en met 2.
2: Attendez, j'ai préparé mes stats tout à l'heure, j'ai vu 59, il y a un problème.
3: Il a fait un doublé en fait.
2: Mes auditeurs vont dire mais elle nous raconte n'importe quoi cette Léa.
3: Non, il a fait un doublé, donc ouais, il est à 60.
0: Bon, et Ronaldo c'était les 144 et 145e but, je vous confirme.
3: Voilà, c'est ça le problème, c'est que maintenant il les marque par deux les buts. Donc à chaque fois non mais on le voit bien avec Opta par exemple. Les sites de stats, ils vous disent voilà, un nouveau record, etc. Puis 5 minutes après, mince, il y a un autre but, il faut refaire les stats.
0: Il faut être vigilant.
2: Bon. Le troisième chiffre, c'est 50. Et ça concerne d'ailleurs le match en cours. Angleterre-Ghana. Est-ce que vous avez une idée? Ça concerne un joueur.
3: Il y a un Anglais qui en a sa 50e sélection.
2: Ouais. C'est très fort. Hein.
9: 50e sélection.
2: Il joue au Real Madrid.
3: Ah bah
9: Bellingham.
2: Ouais.
9: Ah, c'est le plus jeune joueur à avoir atteint les 50 sélections.
2: Effectivement, il est titulaire encore avec l'Angleterre ce soir et Jude Bellingham honore son 50e match donc sous les couleurs de la sélection à 22 ans et 359 jours. Il est le plus jeune joueur de l'histoire à atteindre ce cap avec les Free Lions, lui qui a déjà marqué d'ailleurs 7 buts avec l'Angleterre, le dernier date de mercredi dernier contre la Croatie.
9: Il était déjà devenu le plus jeune joueur à faire 3 tournois à moins de 23 ans.
2: Ouais. Mmh. Ouais, il bat des records
9: de précocité assez incroyable.
2: Bon, ce chiffre-là, il est bon, ça me rassure.
3: Oui.
2: Parce que là, je commençais à perdre espoir.
0: Je juge pas.
2: Quatrième chiffre, c'est 96. Ça, c'est très précis, ça concerne, c'est une stat autour de minutes de jeu.
3: 96. Ah,
0: 96.
2: J'ai quasiment dit, tout dans la réponse, là.
9: C'est la moyenne des minutes de jouer par...
2: Oui, c'est ça. C'est le temps moyen des matchs au Mondial depuis le début de la compétition.
9: Ah, pas plus.
2: 96 minutes de jeu, ouais. Sans compter donc les fameuses pauses fraîcheurs où on s'arrête. Et en temps de jeu effectif, c'est-à-dire le temps vraiment où les joueurs jouent au football, c'est 57 minutes et 22 secondes. Donc c'est moins qu'au Qatar en 2022, mais beaucoup plus, je crois, autour de 5 minutes de plus qu'en Russie en 2018. Et donc ça s'explique en partie par les nouvelles règles imposées par la FIFA qui sont parfois critiquées, les 5 secondes pour les remises en jeu notamment, le fait de quitter le terrain aussi en moins de 10 secondes pour les remplacements, autant de règles donc imaginées pour réduire le gain de temps.
9: C'est pas si énorme que ça, 96 minutes, parce que
0: ça m'étonne, moi.
9: Ouais, ça m'étonne aussi.
2: Non, mais que 3 minutes, elle est véridique.
9: Ça ferait que 3 minutes de temps additionnel par mi-temps. Non, mais ça ferait que 3 minutes de temps additionnel par mi-temps, sachant qu'il y a la pause fraîcheur qui fait 2-3 minutes qu'on rajoute, plus ces 5 remplacements.
2: Ouais.
3: Mais la pause fraîcheur, elle est le...
2: C'est une moyenne, hein, c'est une moyenne.
9: Cela dit, le temps additionnel et pause fraîcheur, on a vu que c'était comme on voulait, puisque hier avec l'équipe de France, il n'y a pas eu de pause fraîcheur en deuxième mi-temps.
0: Oui, mais il y a une pause orage. Il y a une pause orage de 2h11.
9: Il y a eu que... Oui, mais donc du coup, on n'aurait pas besoin, c'est bien. Ouais. Voilà. Et on a eu que 2 minutes de temps additionnel sur la seconde période, alors qu'il y a eu tous les changements de part et d'autre. Donc c'est vraiment parce que... Il voulait pas faire attendre le public, quoi.
3: En fait, la pause fraîcheur, le temps de la pause fraîcheur, c'est le temps de l'écran de publicité.
9: Ils avaient pas prévu. Voilà. Ils avaient trop de publicité déjà depuis deux heures.
3: Ils avaient tout éclusé. Ils avaient plus de spot.
0: Ouais. D'ailleurs, aux États-Unis, à ce niveau-là, ils s'embêtent pas. Hein, parce qu'il y a trois minutes, s'ils ont 5 minutes de pub, c'est 5 minutes de pub. On loupe 2 minutes de match, c'est pas très problématique pour eux. C'est la culture américaine. Nous, pour le coup, on respecte plutôt ça. Je crois qu'il y a même des pays où carrément ils passent pas de pub pendant la pause fraîcheur pour vraiment rester dans le
3: match.
0: Mais
3: encore nous, chez nous en France, c'est très réglementé. Vous avez un spot, enfin un jingle qui annonce la pub, alors que dans certains pays, moi je me souviens au Brésil, le commentateur, il vous fait la pub pendant le direct.
9: Tout d'un coup,
3: il vous dit voilà, n'oubliez pas d'aller boire telle bière ou machin. Non, mais il y a pas d'écran, tout est mélangé. Tout est mélangé, il y a beaucoup de pays comme ça.
0: Neymar qui passe à Cronenbourg.
2: Et la dernière stat donc de ce mondial, c'est enfin de cette soirée en tout cas, c'est 99,54. C'est un pourcentage.
3: Un pourcentage, 99,54.
9: Pourcentage de chance que la France gagne la Coupe du Monde?
2: Non.
3: C'est beaucoup là quand même.
2: C'est pas non plus le nombre de passes réussies par Ronaldo ce soir. C'est
3: 99,54.
9: C'est lié à un joueur?
2: Non, c'est lié au Mondial dans son ensemble.
9: Ah, c'est le taux de remplissage des stades?
2: Exact.
9: Qui est totalement faux parce que comme c'est les chiffres de la FIFA. Voilà. Ah non, c'est vrai. Ils avaient annoncé lors d'un des premiers matchs le nombre de spectateurs présents au stade. Et on avait bien vu qu'il y avait des milliers de stades de sièges vides.
2: Parce qu'en fait, ils comptent les invitations.
9: Ils comptent les billets qui ont été vendus, soi-disant, et invite et tout.
0: Là, ça, comme j'ai l'impression que c'est quand même un succès, j'ai l'impression que les stades sont quand même, il y a du monde.
9: Dans l'ensemble,
0: Des matchs de poule qui sont pas toujours inoubliables, en termes d'affiches.
2: Ça correspond à environ 64 110 spectateurs par match, en moyenne, sur l'ensemble des matchs. Donc,
0: très bien.
2: Voilà. Malgré le prix très élevé des billets, d'ailleurs.
0: Merci beaucoup, Léa, pour ces datas du mondial. Moi, j'ai un chiffre en plus, messieurs, c'est 82. 82. Qu'est-ce que c'est 82? Eh bien, c'est la 82e minute. C'est la minute à laquelle Amine Gouiri a marqué le but de la victoire hier pour l'Algérie face à la Jordanie. L'attaquant de l'OM qui a relancé l'Algérie battue sèchement lors du premier match par l'Argentine. On se souvient, 3-0. Et pour revenir sur ce match et sur la performance, on accueille notre invité VIP ce soir. C'est un ex-Fenech, Mehdi Mostefa. Bonsoir, Mehdi.
11: Bonsoir à vous.
0: Merci d'être dans RTL Coupe du Monde. Mehdi, j'imagine la soirée était un petit peu tendue, hein, car les Fenech ont frôlé la correctionnelle. Vous avez pensé quoi de leur prestation, vous, l'ancien international?
11: Ouais, c'est compliqué. On vit un début de Coupe du Monde qui est compliqué, avec un premier match contre l'Argentine qui a été compliqué. Là, une première mi-temps aussi contre la Jordanie. Un sursaut après le premier but, on va dire, mais c'est vrai que c'est un début de compétition qui reste compliqué pour nous. Donc, ce qu'on va retenir, c'est les trois points et ce qui va nous donner de la confiance pour la suite.
0: Ouais, on avait été très déçus par l'Algérie après le 3-0 face aux champions du monde argentin, certes. Vous aussi, comment est-ce que vous expliquez une telle claque? Parce que franchement, on l'avait pas vu venir celle-là.
11: Au-delà du résultat, c'est l'Argentine, donc après on peut dire ce qu'on veut, ça reste les champions du monde, ça reste une grosse équipe, mais au-delà de ça, c'est vrai que c'est les attitudes un petit peu de certains joueurs qui ont été difficiles à accepter pour tout le monde, parce que quand vous avez la chance de jouer cette compétition, vous rentrez en lice contre une équipe comme ça, c'est vrai que on n'attend pas forcément, et public et tout le monde n'attend pas forcément une victoire, on le sait très bien, mais par contre dans l'attitude ça doit être irréprochable, ça doit faire les courses, ça doit, et là on l'a pas trop senti sur ce premier match et sur ce deuxième aussi, donc si vous voulez, le résultat, on va retenir les points, parce que dans les points, ben, on est dans ce qu'on voulait jusque-là, je pense, ouais. Parce que 3 points contre la Jordanie, voilà, 0 contre l'Argentine, on est dans les points, mais...
0: C'est la feuille de route, grosso modo.
11: Oui, voilà, exactement. Après, au niveau de l'attitude, c'est là qu'on pêche un peu, je pense.
0: Est-ce que ce qui a fait la différence cette nuit, c'est le retour de Riyad Mahrez dans le 11 titulaire?
11: Ben, c'est un tout. Je pense que Riyad apporte de la sérénité dans le groupe. Il apporte son expérience, donc forcément, certains joueurs, ça rassure de le savoir, de le voir à leur côté. Après, il y a beaucoup de talent dans cette équipe. Il y a beaucoup plus de talent que nous. On en avait sûrement en 2014, quand à la dernière Coupe du Monde qu'on a joué. Mais par contre, c'est vrai qu'il leur manque un petit peu de jouer avec le cœur, avec l'envie. C'est notre ADN. Donc il faut qu'on retrouve ça lors du dernier match contre l'Autriche, parce que ça sera primordial pour passer ce premier tour.
0: Oui, Vivien.
2: Non, j'allais vous demander, Mehdi, il y a aussi le retour de Nabil Bentaleb qui est revenu d'ailleurs après des soucis de santé. C'est quelque chose aussi. Pardon ?
0: Qui joue à Lille ?
2: Oui, exactement. C'est admirable aussi de le retrouver lui dans ce collectif, dans cette sélection. Mm-hmm.
11: Ouais, c'est magnifique. On sait tous ce qu'il a vécu, et c'est vrai qu'il a fait une très bonne saison avec Lille, et de le revoir là. Alors, il a eu un premier match un peu compliqué, mais c'est vrai que quand il est rentré, on a vu tout de suite la différence. Et c'est vrai que après ce qu'il a vécu, c'est un symbole. Ça veut dire que malgré tout, quand on s'accroche, quand on peut le faire aussi, bien sûr, voilà. Mais c'est vrai que de l'avoir aussi au milieu de terrain, d'avoir ce genre de joueur là, ça rassure. Après, il va falloir aller au-delà et chercher encore des autres qualités pour pouvoir passer ce premier tour.
8: Il y a quand même quelque chose d'étrange, c'est que Bentaleb, c'est un des 3 joueurs qui étaient à la Coupe du Monde 2014 de cette sélection algérienne d'aujourd'hui, avec Mahrez et Mandy. Comment ça se fait que des garçons comme Zerouki, et surtout Boudaoui, qui est très bon dans le championnat de France, qui est un super joueur avec un gros volume de jeu, on les sorte à la mi-temps pour faire rentrer un ancien qui a effectivement d'énormes qualités, mais qui a déjà 31 ans? Comment ça s'explique, ce choix tactique?
11: C'est vrai qu'on attend, alors moi je parle de Boudaoui parce que je le connais un petit peu, et sur le terrain c'est vrai que ses performances en club, en tout cas, on attend beaucoup plus de lui. Après, quand il y a des changements à la mi-temps, c'est sûrement qu'on n'a pas le rendement qu'on veut, c'est sûrement, voilà, alors comment on l'explique, ça je sais pas, peut-être la pression du rendez-vous. Pourtant c'est des joueurs qui ont l'habitude de jouer devant du public, vous savez, jouer une Coupe du Monde, c'est parfois compliqué, et après on va chercher l'expérience, on va chercher les joueurs qui ont déjà vécu ces moments-là, et ça apporte plus de sérénité. Donc c'est peut-être ce que le sélectionneur a cherché à faire, à chercher un déclic, et là pour le coup ça a marché, mais c'est pas évident. Il y a beaucoup de jeunes joueurs, il y a beaucoup de jeunes talents, mais ils ont besoin d'être entourés. Ça suffit pas, le talent, dans ce genre de compétition. On le voit, je vois des équipes qui sont un peu dites plus petites, et on voit qu'ils s'accrochent, qu'ils lâchent rien, et c'est ça qu'on veut, et c'est ça qu'on aime surtout.
0: Ouais, et surtout, il faut rappeler en plus que la Jordanie a ouvert le score, donc l'Algérie était pas bien, donc il a fallu revenir.
9: Le but arrive tardivement.
8: Le changement tactique est intéressant, parce que du coup, Gouiri passe à gauche, c'est ça, on fait rentrer Ben Boili devant, qui est un grand avant-centre, d'1m90, et du coup, on ne laisse qu'un seul milieu défensif, en gros, Bentaleb. Fallait oser quelque part.
11: Ouais, après le choix tactique, alors pour moi, quand je vois la rencontre, c'est vrai qu'il est évident, parce que c'est vrai qu'étant mené au score et virtuellement éliminé, c'est vrai qu'on cherche à marquer, c'est vrai qu'on fait rentrer de la taille devant, on marque sur 2 coups de pied arrêtés, donc il a été payant, le choix tactique a été payant, mais quand ça marche pas comme ça, il faut chercher quelque chose d'autre, il faut chercher un déclic, et c'est ce que le sélectionneur a voulu chercher. Et c'est vrai qu'en faisant rentrer de la taille devant, c'est ce qui pêchait un petit peu, on n'arrivait pas trop à garder les ballons, on a un manque de justesse technique, donc il fallait réajuster tout ça. Donc c'est vrai que c'est un risque de mettre qu'un numéro 6, parce que la récupération, c'est vrai que c'est compliqué, mais je pense qu'il fallait apporter plus. Alors c'est pas en mettant plus d'attaquants qu'on va y arriver, mais là il était nécessaire de changer quelque chose, et bon, sur coup de pied arrêté. Donc espérons qu'on arrive à marquer dans le jeu et à proposer autre chose aussi dans les duels, dans tout ce qui est récupération, contre pressing, parce que c'était pas suffisant.
0: Mais dis, Mostefa, une question aussi. Le gardien fait débat, hein, Lucas Zidane, qui a encaissé 4 buts en 2 matchs et qui a pas vraiment été inoubliable jusqu'ici. Qu'est-ce qu'on en pense de Lucas Zidane en Algérie? Est-ce que il y a le côté c'est parce qu'il s'appelle Zidane qu'il est là, ou est-ce que vraiment il a des vraies qualités de gardien?
11: Bah forcément, beaucoup de monde parle de son nom, c'est normal. Quand on porte un nom comme ça, c'est pas toujours facile à porter. Après, bon, ça peut être facile aussi. C'est vrai que quand on s'appelle Zidane, bah forcément. Mais c'est vrai qu'en Algérie, c'est tout bon, tout mauvais. Vous savez, ouais. c'est particulier.
0: C'est pays de passion.
11: Tout bien, on peut tout vous donner. Ouais, c'est passionnel. Donc c'est pas facile pour lui. Je veux dire, il faut qu'il joue avec ses qualités. Il a d'énormes qualités. On sait qu'il a un jeu au pied qui est exceptionnel. Mais bon, après, chez un gardien, on lui demande d'arrêter les ballons. Et c'est vrai que là, ouais. Pour le début, c'est des débuts compliqués. Mais il reste un match contre l'Autriche. Peut-être qu'il nous sauvera. Donc il faut pas trop critiquer, je pense. Et puis,
8: Mais comment ça se fait que l'Algérie, pays de 50 millions d'habitants, soit obligée d'aller chercher un gardien pour son équipe nationale en deuxième division espagnole? Avant, il y avait eu Raïs Mboli qui jouait, je crois, en Bulgarie. Il n'y a pas moyen d'avoir des gardiens de but de qualité dans un pays comme l'Algérie, avec des clubs très populaires, avec une population jeune et dynamique?
11: Oui, je pense. Après, la politique, vous savez, je la connais pas trop à l'intérieur de la fédération. Malgré tout, je vois des fédérations je vois du monde sur le banc, je vois des anciens dans les autres sélections, j'entends. Je vois beaucoup d'anciens joueurs, d'anciens, et c'est peut-être ce qui manque à la sélection aujourd'hui, peut-être des anciens joueurs qui connaissent aussi les championnats locaux, peut-être qu'il nous manque un petit peu de ça, un petit peu d'expérience, un petit peu de vécu. Je pense, il y a eu des grands joueurs dans cette équipe qui ont vécu des choses, qui ont vécu aussi avant nous, avant 2014, qui ont connu des choses difficiles avec la sélection. Ça a été un parcours compliqué pour en arriver là. Et je pense que d'avoir des gens qui ont connu justement ces situations-là et puis qui peuvent faire vivre un petit peu, faire connaître un petit peu à cette nouvelle génération, je pense qu'il manque un petit peu ça, un peu d'histoire, parce que, alors j'ai pas envie de dire qu'on s'est embourgeoisé, mais je pense qu'il manque un petit peu de vécu dans ce . Et c'est pas que sur le terrain, je veux dire, il faut inculquer un petit peu ces choses qui ont été vécues, et ça c'est important pour, et après on le retrouve sur le terrain. Et aujourd'hui, je pense qu'il manque un petit peu de ça.
0: Bon, très bien. En tout cas, l'Algérie est toujours en vie dans cette Coupe du Monde, hein, et va pouvoir peut-être se qualifier et essayer de faire aussi bien que vous en 2014. Hein, Mehdi, on se souvient de ce match héroïque face à l'Allemagne, cette défaite 2-1 en huitième de finale. Et c'était la grosse Allemagne, hein, les Kroos, les Müller, les Schweinsteiger, et vous aviez été absolument héroïque. Et ce soir-là, on était tous derrière nous, l'Algérie en France, parce que vous aviez vraiment livré un match absolument incroyable. Merci beaucoup, Mehdi, d'avoir été avec nous sur RTL. Coupe du Monde, et on va partir tout de suite à Boston retrouver Nicolas Georgereau. Vous savez, on a appris tout à l'heure, une quarantaine de minutes, malheureusement, le décès de la maman de Didier Deschamps, qui a dû repartir précipitamment en France pour les obsèques. Et là, on retrouve les Bleus, Nicolas, c'est l'entraînement, et j'imagine que forcément, ça impacte.
20: Oui, dans cette séance là où il va y avoir une opposition face aux jeunes de New England Revolution en guise de décrassage, on voit notamment les titulaires qui sont en train de trottiner, mais avec les remplaçants qui seront dans cette opposition, dans ce petit match d'entraînement. L'image forte, elle était il y a juste quelques instants avec cette minute de silence très poignante où tous les joueurs ainsi que l'encadrement de l'équipe de France. Tout le monde s'est réuni au centre de ce terrain pour observer une minute de silence en hommage donc au sélectionneur et au décès de sa maman. Didier Deschamps a donc quitté le groupe pour rentrer en France, et toutes les séances à venir jusqu'au lendemain de France-Norvège au moins seront assurées par Guy Stéphane. Cela veut dire aussi que Guy Stéphane, l'adjoint de Didier Deschamps, sera sur le banc face à la Norvège, comme il l'avait vécu il y a 4 ans, quasiment à la même période, en juin 2022. C'était face au Danemark. Didier Deschamps était revenu pour affronter la Croatie. C'était quelques jours après avoir perdu son père en début de rassemblement. Et donc Guy Stéphan avait dirigé plusieurs séances d'entraînement, avait été sur le banc face au Danemark. Et Didier Deschamps qui avait mis quelques mots sur cette sale période, pour reprendre ses déclarations, et qui avait dit ça avait été un rassemblement où il y avait eu 4 matchs pour l'équipe de France avec un bilan qui avait été plutôt négatif, et il avait concédé après. J'étais revenu, mais je n'avais pas eu la force, l'énergie nécessaire à transmettre aux joueurs. Donc il a appris là cette fois le décès de sa maman ce matin, et donc va rentrer pour les prochains jours en France, et c'est Guy Stéphan, son adjoint, qui va donc endosser ce rôle d'entraîneur numéro 1.
0: Oui, Nicolas, effectivement, on est tous un peu choqués par cette nouvelle, évidemment, qui va avoir beaucoup d'incidences sur la suite des opérations. Le match contre la Norvège arrive très très vite, et donc c'est Guy Stéphan qui sera aux manettes. Mais on sait que Didier Deschamps et Guy Stéphan, finalement, c'est les deux côtés d'une même pièce. Ils sont vraiment c'est comme des frères. Donc on fait confiance à Guy Stéphan pour bien mener les Bleus. Nicolas, on se retrouve tout à l'heure. S'il se passe quelque chose dans cet entraînement, vous n'hésitez pas à nous toquer.
20: Bien sûr.
0: Sinon, passez une bonne journée du côté de Boston. À plus tard. Merci, Nicolas.
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0: Et c'est le moment de jouer à 22h43. Je jette un petit coup d'œil à ce qui se passe du côté d'Angleterre-Ghana. C'est moins spectaculaire que contre la Croatie. 43 minutes de jeu, on est toujours à 0-0. C'est le deuxième jeu de la soirée. Ça va être un qui-est pour lequel on accueille Vincent. Bonsoir, Vincent.
21: Bonsoir, Florian. Bonsoir, tout le monde.
0: Vincent, vous appelez d'où ? Vous avez quel âge ?
21: Alors, Brunois dans l'Essonne, 35 ans.
0: Brunois dans l'Essonne, 35 ans. Et vous faites quoi dans la vie, Vincent ?
21: Je suis assistant médical à la PHP.
0: Très bien. Allez, vous avez du boulot avec la canicule, ça va pas être simple. Hein.
21: Mon Dieu.
0: Ouais, voilà. Bon, je crois que c'est bien résumé en deux mots.
21: C'est ça.
0: Vincent, on va jouer à quoi avec Vincent ?
2: On va jouer au qui-est. Vous connaissez le qui-est ?
21: De non, mais après il faudrait me réexpliquer les.
0: On va faire ça.
2: On va vous réexpliquer les règles.
0: Et vous allez jouer pour un coffret Wonderbox Connect. 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Mais pour ça, il va falloir l'emporter, Vincent, et c'est Léa qui va mener le jeu.
2: Eh bien, tout simplement, on va jouer au qui-est. Voilà. Alors, est-ce que vous vous souvenez du jeu du qui-est quand vous étiez gamin, peut-être, où on pose des questions et on vous savez, on...
0: Ah oui, on rabat les petites cartes. Voilà, il n'est pas blanc,
2: il
0: n'est pas blanc.
2: Eh bien, voilà.
8: C'est un homme ou une femme.
2: On va jouer exactement la même chose, autour donc du mondial. Et vous allez avoir l'opportunité donc de jouer contre l'un de nos deux... consultant sur le plateau, Florian.
0: Allez, on va faire jouer. Allez, Xavier Erchaud. Alors,
2: on fait jouer Xavier.
0: On fait jouer Xavier.
2: Allez, bon, vous êtes prêts ? Donc, Vincent, vous allez affronter Xavier. Le but du jeu, c'est d'être le premier à trouver donc le personnage que j'ai préparé. Bon. Et donc, vous allez poser chacun votre tour une question.
0: Ouais.
2: Et le premier qui trouve, il le dit directement.
0: Okay. Alors, première question, okay. C'est pour vous, Vincent.
2: Allez. C'est pour vous, Vincent. Allez-y.
21: Est-ce que c'est un Européen ?
2: Un Européen, vous voulez dire par son lieu de naissance ou...
21: Un joueur européen, oui.
0: Sélection.
2: Oui.
21: Français.
2: Alors attendez, on va laisser Xavier. Ça sera à chacun votre tour. Et dès que vous avez, okay. Si par exemple il pose une question, je lui réponds et que vous savez, vous avez un nom en tête, vous pouvez répondre.
8: Okay. Est-ce qu'il est sélectionné pour cette Coupe du Monde ?
2: Oui.
0: Oui.
21: Est-ce que c'est un joueur offensif ?
2: Oui.
0: Oui.
8: Est-ce qu'il a déjà marqué dans cette Coupe du Monde ?
2: Affirmatif.
21: Vincent. Est-ce qu'il a joué hier soir ?
2: Non, il n'a pas joué hier soir.
8: Est-ce qu'il a joué ce soir ?
2: Il est en train de jouer. Là, je donne un sacré indice.
0: Allez, Vincent, sautez sur l'occasion.
22: Refoncez, là.
2: Harry Kane. Ouais,
0: bravo.
2: Excellent, bravo.
0: Avec bravo, une Vincent. Très belle passe décisive de Xavier.
21: C'est ça.
0: Bravo Vincent. Et oui, effectivement, Harry Kane.
2: Excellent.
0: Qui joue ce soir.
21: J'ai eu du mal à rechercher les buteurs anglais il y a l'autre jour.
0: Ah oui, bah, là vous l'avez trouvé en tout cas.
2: Offensif en Angleterre, il n'y en a quand même pas.
0: Oui, c'est vrai.
2: C'est celui auquel on pense en premier.
0: Il n'a pour l'instant pas encore marqué et qui a mis un doublé lors de la première rencontre. Bravo Vincent, vous repartez donc avec ce coffret Wonderbox pour aller assister à un match de l'équipe de France. Merci, passez une bonne soirée à l'écoute d'RTL.
21: Juste un petit truc, Flo, je t'écoute depuis tant d'années à la radio. Oui. J'étais collégien quand je t'écoutais avec Manu et avec Bruno et c'était un pur kiff.
0: Bon bah.
21: Et depuis tant d'années, voilà, merci beaucoup.
0: Après tant d'années de galère et de combat.
21: Exactement, voilà, c'est ça. Mais non, c'est. J'ai fait une école de radio et ça faisait aussi un peu partie de quand j'étais gamin d'écouter la matinale de la dite radio à l'époque.
0: Ouais. Mmh. Eh ben merci beaucoup. Je suis sur RTL actuellement et très heureux d'y être pour longtemps. Merci Vincent.
21: C'est pour ça que j'ai rien dit de plus.
0: Bien compris. Bah, bonne soirée Vincent et à très bientôt.
21: Merci beaucoup.
0: RTL Coupe du Monde revient dans un petit instant et on va parler d'un autre buteur et quel buteur, Lionel Messi, qui est en route pour une Coupe du Monde absolument fantastique. À tout de suite sur RTL.
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0: Jusqu'à minuit, et actuellement, l'Angleterre joue contre le Ghana, c'est son deuxième match. On va retrouver Philippe Audouin. Philippe, vous ne nous avez pas appelé beaucoup, ça c'est jamais très bon signe.
27: Ouais, et je peux te confirmer, Florian, que cette première mi-temps est globalement ce porifique. Attention quand même au corner à venir pour les Anglais avec Declan Rice qui le frappe au premier poteau, mais c'est renvoyé par la défense. Ghanéen, c'est Harry Kane qui venait de provoquer ce corner avec une frappe contrée à bout portant dans la surface de réparation. L'a pas beaucoup vu Harry Kane dans cette première mi-temps. Bellingham non plus. Il y a un déficit de créativité dans cette équipe anglaise qui domine.

0: quand même rare, ces bons coups offensifs. Il reste une minute dans le temps additionnel, 0-0 entre l'Angleterre et le Ghana, c'est une surprise.
1: Ouais, et pour le moment, bah, l'Angleterre et le Ghana sont à, ont le même nombre de points, puisque les Ghanéens avaient remporté leur premier match contre Panama. Donc les Black Stars qui tiennent les Three Lions en échec pour le moment, et pourquoi pas, une petite surprise en deuxième mi-temps. On te retrouve plus tard, Philippe, ouais, ça va être sifflé la mi-temps dans quelques secondes, et on verra en deuxième mi-temps si les Anglais arrivent à faire la différence ou pas. Ce serait une demi-surprise quand même, parce qu'on pensait que sur la vue de ce qu'on avait vu au premier match contre la Croatie, on pensait qu'il ne ferait qu'une bouchée des Ghanéens.
2: Il y a le retour de Thomas Partey au sein du Ghana, qui avait raté le premier match et qui a une importance énorme, parce que c'est un peu le leader de cette équipe, il rassure tout le monde, et je trouve que dans la discipline tactique, les Ghanéens sont très très bons depuis le début du match. Ils privent les Anglais d'espace, et pour l'instant effectivement ils arrivent à accrocher cette équipe anglaise.
1: Thomas Partey qui n'avait pas eu son visa, hein, c'est de mémoire, ouais, sur le premier match, hein, ouais, qu'il a eu depuis. Bon, on va passer, messieurs, à un garçon qui aura 39 ans dans quelques heures, et pourtant il plane encore sur cette Coupe du Monde. Lionel Messi est désormais seul meilleur buteur de l'histoire de la Coupe du Monde, avec son doublé hier contre l'Autriche qui lui a permis de dépasser Miroslav Klose, l'Allemand. La Pulga en est désormais à 18 buts, et au vu de sa forme étincelante, c'est pas sûr qu'il s'arrête là. Tout le monde est admiratif, à commencer par son ami et ex-partenaire, Luis Suarez.
3: Les mots ne suffisent plus pour définir Messi et ce qu'il représente en tant que joueur, en tant que fan de football. J'adore le regarder jouer, c'est un plaisir de le voir jouer, de le voir heureux, de le voir profiter de sa Coupe du Monde avec son équipe nationale, entouré de personnes qui le soutiennent et qui sont à ses côtés. C'est merveilleux pour moi, car je suis son ami et je le connais. Le voir heureux et profiter de la Coupe du Monde, c'est ce qu'il y a de plus beau.
1: Luis Suarez, l'Uruguayen qui a joué avec Messi, hein, au Barça et à l'Inter Miami aussi, quelques temps.
4: Qui était en tribune pour le match.
1: Absolument. Mmh. Enfin, qui suit son ami, c'est vraiment, ils passent leurs vacances ensemble, les mariages, etc. Je me suis dit, ils sont pas parrains des enfants des uns des autres. Enfin, voilà, c'est le sang, quoi, comme on dit. Comment est-ce que vous expliquez que Lionel Messi soit aussi performant? Franchement, même si c'est un génie du football, on n'imaginait pas le voir à un tel niveau et aussi performant quand même au début de cette Coupe du Monde.
4: Non, franchement, j'avais des doutes, d'autant plus qu'il avait été soi-disant blessé ces derniers mois, ces dernières semaines. Donc, il n'avait pas joué tous les matchs de l'Inter Miami, ce qui n'avait pas empêché. Alors, l'Inter Miami a été champion de MLS des États-Unis, mais c'était en novembre dernier, début décembre, oui. Donc, ça remontait un peu. Mais depuis, là, sur la première partie de saison, il avait été assez peu présent, beaucoup absent. Et en fait, il se réservait pour cette Coupe du Monde, à l'évidence. Et si l'Inter Miami accepte cette situation, de toute façon, ils ne peuvent pas lui refuser grand-chose, c'est aussi parce que c'est l'intérêt supérieur du football aux États-Unis, du soccer aux États-Unis, parce que Miami était une place maudite pour le soccer. C'était une ville où il y avait déjà eu deux tentatives d'installation d'un club professionnel du temps de la Nassau, puis la première version de la MLS, et à chaque fois le club avait pas tenu, il avait disparu. Donc là, avec Messi, ils ont réussi non seulement à installer le club, à devenir champion, mais aussi à en créer un phénomène de mode, et tous les acteurs, les chanteurs, les gens en vue à Miami et en Floride viennent voir Messi jouer. Et donc ça fait partie aujourd'hui des attractions de la Floride. Donc je pense que c'était dans l'intérêt de tout le monde de le laisser se préparer cette Coupe du Monde pour qu'il continue d'y briller. Et c'est vrai qu'il arrive avec une grande fraîcheur. Moi, j'étais vraiment surpris lors des deux matchs, sa vivacité, sa qualité, son implication. Il a pas fait que camper devant le but, hein. Vraiment là.
1: J'ai même vu des micro replis défensifs,
2: ouais, en deuxième période. Ouais.
5: On n'est pas habitué.
1: Franchement, je me suis pincé, mais c'est vraiment le Messi que je regarde jouer.
2: Après, l'essentiel du match, il marche quand même et il laisse ses autres défendre.
1: Il a toujours marché.
2: Oui, il a toujours marché. Enfin, pas toujours. Non, pas toujours. L'époque Barcelone-Guardiola, il pressait comme tous les autres, il courait énormément. Il est capable de le faire. Ça fait effectivement quelques années, une dizaine d'années qu'il le fait plus. Mais comme il peut faire de telles différences dès qu'il est aux abords des 30 mètres adverses, forcément, on le met dans les meilleures conditions. Il a quand même établi un drôle de record. C'est que c'est le premier joueur, je crois, de l'histoire de la Coupe du Monde qui a raté un pénalty dans trois Coupes du Monde différentes.
5: Oui, c'est vrai.
2: Il avait raté 2018, 2022 et donc cette Coupe du Monde. Ce qui est assez étonnant parce que c'est un exercice où il
4: est quand même à 18, hein, au classement des buts en Coupe du Monde.
5: Ouais, malgré trois pénaltys ratés.
2: Mais c'est un extraterrestre. Enfin, pour moi, c'est le plus grand joueur de tous les temps avec Pelé, Maradona. Il le prouve encore. Il étire la légende encore sur cette Coupe du Monde a bientôt 39 ans. Et moi, ce qui me fait un tout petit peu peur, c'est que j'ai l'impression que l'Argentine est

0: encore plus dépendante de Messi. C'est-à-dire que là, il y a eu 5 buts argentins, il a mis les 5.
1: Ouais.
0: Et on n'a pas vu beaucoup d'autres occasions argentines.
1: Pourtant, il y a du talent, Alvarez, Martinez.
0: Pourtant, il y a du talent. Ouais. Lautaro Martinez, on a un peu l'impression qu'il se sacrifie dans le repli défensif pour permettre à Messi de se reposer un tout petit peu. Julian Alvarez, on n'a pas encore retrouvé sur cette Coupe du Monde comme la précédente. Et si t'es autant dépendant de Messi, à un moment donné, peut-être que Messi, même avec tout le talent qu'il a à 39 ans dans les matchs à élimination directe où il va forcément affronter des équipes beaucoup plus difficiles, peut-être ça sera un peu plus compliqué pour lui quand même.
2: La question se pose effectivement s'il est cadenassé par des équipes qu'il connaissent bien, qui va prendre le relais quoi finalement.
0: Ouais.
3: En fait, il y a pas beaucoup d'équipes qui ont réussi à annihiler complètement l'influence de Messi. Hein. C'est rare. Mais dans les coupes du monde récentes, il y a eu la France effectivement en 2018. Avec quand même beaucoup de réussite et un plan de jeu assez particulier.
2: Non, mais s'il y a un match où il est plus décisif devant le but, ce qui peut arriver, comme à n'importe quel joueur, qui va prendre le relais pour marquer les buts de cette équipe?
0: Et puis il y a 4 ans de plus par rapport à la Coupe du Monde à laquelle tu fais allusion. Et ça va peser à un moment donné. Moi, c'est ce qui me fait un peu peur.
3: On est d'accord. Mais après, il y a quand même beaucoup de talent, comme le disait Florian Gazan. T'as quand même Lautaro Martinez, Julian Alvarez, le petit Thiago Almada qui est maintenant titulaire et qui aussi se dévoue pour ce groupe. Nico González qui est rentré, qui a fait plutôt une bonne rentrée. Alors effectivement, cette équipe, elle est construite autour de Messi, mais elle a déjà joué et gagné sans Messi. Parce que lors de la phase éliminatoire en Amérique du Sud, il y a des matchs qu'on lui épargnait. Ouais. Il jouait souvent les matchs à Buenos Aires, ou à Rosario, selon l'endroit où la fédération argentine avait décidé de jouer le match à domicile. Mais quand il fallait aller en Équateur ou en Bolivie, il lui disait bah tu peux retourner chez toi.
1: Frigo.
3: Donc du coup, il y a déjà cette réalité que l'équipe elle sait jouer sans lui. Maintenant,
1: elle va jouer avec. Bon. Ouais. On va en reparler tout à l'heure parce qu'on aura un grand débat sur tous ces buteurs qui explosent à cette Coupe du Monde. Mais on va retrouver Philippe Sanfour chez Nicolas Georgerot pour l'entraînement des Bleus, messieurs. Ça a commencé cette opposition. Position avec les remplaçants.
4: Oui, en deux fois 15 minutes, donc avec des équipes mélangées comme lors de la première fois, avec à la fois des joueurs de l'équipe de France et puis des jeunes du New England Revolution, équipe de MLS et donc de l'académie. Avec, je vais vous donner un petit peu entre les chasubles rouges et les chasubles jaunes. Vous allez voir un petit peu chez les rouges, on a notamment Maxence Lacroix, les frères Hernandez, N'Golo Kanté, Désiré Doué, Marcus Thuram, et dans le camp d'en face davantage de joueurs de l'équipe de France avec Konaté, Tchouaméni, Cherki, Emery, Mateta, Kliouche et Gusto. Les titulaires ont couru un petit peu autour du terrain avec Cyril Moine. Enfin, ils n'étaient pas au complet, mais il y avait notamment Lucas Digne, Jules Koundé et Bradley Barcola qui sont en train de faire plutôt du vélo maintenant à l'abri parce qu'il pleut ici à la Bentley University pour cette séance. Et puis sur le banc, je vois notamment Dayo Upamecano ainsi que Ousmane Dembélé qui ont fait quelques petits tours de terrain et qui regardent cette opposition tranquillement sous le banc. Tout cela eh bien, sous les yeux de Guy Stéphan et de Franck Raviot, l'entraîneur des gardiens. Guy Stéphan, on le rappelle, qui aura la charge des entraînements à venir ainsi que d'être sur le banc face à la Norvège suite au retour en France de Didier Deschamps qui a appris le décès de sa mère ces dernières heures et qui est en route pour donc regagner la France. Et donc à minima les 3 jours à venir, eh bien, ce sera Guy Stéphan qui sera donc en charge de mener le groupe France.
1: Il y a qui pour faire le nombre cet après-midi? La dernière fois, c'était des jeunes du New England Revolution de mémoire. C'est les mêmes?
4: Oui, c'est les mêmes. Ce sont les mêmes. C'est ce que, ce sont les mêmes. C'est ce qu'on vous avait dit. Et avec, d'ailleurs, Mourad Jabari, on avait rencontré le préparateur physique et puis, ainsi que un joueur. Et il nous avait dit déjà la semaine dernière que, ils allaient revenir pour ce mardi. Ils nous avaient donné cette petite info. Donc, il n'y a pas eu de changement d'opposition. C'est le même club qui est présent.
1: D'accord. Mais on va faire attention, évidemment, à pas blesser les joueurs. Même si on se rappelle que la semaine dernière, c'est pas un joueur, un jeune qui avait fait mal à Augusto, c'était Lucas Digne. Donc, on va faire attention à ça.
4: Oui.
1: Merci Nicolas, merci Philippe. Dans un instant, on revient pour refaire le mondial. Toujours, on va parler de Messi. Et puis des autres buteurs qui brillent. Enfin, Eric Hen pour l'instant, pas avec contre le Ghana, puisqu'il y a 0-0. Mais Haaland, Mbappé, Jonathan David, ils sont tous là. On s'en réjouit. Est-ce qu'on va avoir une Coupe du Monde résolument offensive? On fera ce débat dans un petit instant. Mais pour le moment, RTL, il est 23h. Les infos, Claire Tchekaghini. Bonsoir Claire.
5: Bonsoir Florian, bonsoir à tous. La figure de l'historien engagé du résistant Marc Bloch, salué par Emmanuel Macron. Le chef de l'État a rendu hommage à l'occasion de l'entrée au Panthéon à Marc Bloch et à sa clairvoyance, celui qui avait été fusillé par la Gestapo et qui avait été l'auteur de l'étrange défaite.
6: L'historien n'a pas vocation à contempler le passé pour déplorer ce qui n'est plus. Son devoir est au contraire d'entrer dans l'action au nom du passé. Ainsi naît l'étrange défaite. Il y ausculte les plaies de la patrie vaincue et les multiples causes politiques, militaires, morales de l'humiliation de 1940. Bloch prodigue des enseignements qui nous obligent encore et pointe les raisons qui ont mené la France heureuse du Front populaire au désastre du printemps 40. L'esprit de défaite, sans cesse entretenu par ceux qui se proclament plus français que vous, ce sont toujours les premiers à sacrifier la France aux intérêts de puissances hostiles, premiers à sacrifier à leurs intérêts un peuple libre, peuple qu'au plus profond d'eux-mêmes, ils n'aiment pas.
5: Emmanuel Macron au Panthéon ce soir. Et ce soir, le feu est fixé, mais pas maîtrisé à Durance et Bouzès, dans le Lot et Garonne. Des flammes ont parcouru 70 hectares au moins de pinèdes. Deux feux se sont déclenchés dans l'après-midi, on ignore leurs origines. Des feux attisés évidemment par la chaleur. Demain, dans 58 départements, la vigilance rouge canicule sera déclenchée, incluant le Pas-de-Calais et le Nord. 44 millions de Français seront donc concernés par cette vigilance maximale. 31 départements seront en orange. Aujourd'hui a été la journée la plus chaude jamais enregistrée depuis le début des relevés météo en 47, avec une moyenne nuit et jour de 29,9 degrés. Députés et sénateurs ont trouvé un compromis ce soir en commission mixte paritaire sur le budget de la défense. 36 milliards d'euros supplémentaires seront débloqués d'ici 2030. Cette version pourrait être adoptée au Sénat fin juin avant un passage à l'Assemblée nationale. L'Élysée entend promulguer le texte avant le 14 juillet. Sébastien Lecornu se résout finalement à mettre à l'agenda l'examen de la proposition de la loi intégrale sur les violences faites aux femmes et aux enfants. 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Au Mondial de foot, Didier Deschamps contraint de rejoindre la France à la suite du décès de sa mère. Le sélectionneur des Bleus ne sera donc pas présent lors du match France-Norvège vendredi. Il a passé le relais à son adjoint Guy Stéphan. Et puis sur le terrain, à la mi-temps, 0-0 entre l'Angleterre et le Ghana. Plus tôt dans la soirée, le Portugal a assommé l'Ouzbékistan 5-0 avec un doublé de Ronaldo. 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La météo, la nuit, sera encore très chaude, trop chaude, avec des températures oscillant entre 20 et 27 degrés. Les maximales entre 35 et 43 degrés. Il fera au plus chaud de la journée 31 à Nice, 35 à Caen, 36 à Brest, 37 à Marseille, 39 à Lyon, Clermont-Ferrand et Toulouse, 40 à Bordeaux, 41 à Nantes, 42 à Bordeaux, pardon, et 43 à Cognac. Le quintet se dispute demain soir à Cherbourg. Il y aura 18 partants. Dominique Cordier vous propose de miser sur le 15, le 16, le 9, le 5, le 4 et le 14 et le 3. Et l'outsider d'RTL, c'est le 4. 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Vous retrouvez Florian Gazan pour RTL Coupe du Monde.
1: Merci Claire, on vous retrouve à minuit.
5: Et à minuit.
1: Et ben voilà.
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1: Jusqu'à minuit, on refait le Mondial avec Léa Quignot, Xavier Barret, Bruno Constant et Philippe Audouin qui suit pour nous en fil rouge Angleterre-Ghana 0-0. À la mi-temps, jusqu'à minuit, on va continuer à décortiquer ce mondial comme une crevette, plutôt un homard, car on se régale quand même depuis le début de la compétition. Puis l'homard, c'est Boston, c'est là où sont les Bleus. Donc c'est logique, notamment grâce aux buteurs en vert, hein, Mbappé, Messi, Kane, Haaland. Qui sera le pichichi de ce mondial? On va en débattre dans un petit instant avec Xavier Barret et Bruno Constant et Léa. Mais avant ça, c'est le moment du visage du jour.
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1: Le visage du jour, on est un peu en retard parce que c'est vrai qu'il se passe beaucoup de choses en ce moment et ce soir, on l'a appris malheureusement, le décès de la maman de Didier Deschamps qui a contraint le sélectionneur à repartir en France et c'est donc son adjoint Guy Stéphan qui va assurer l'entraînement qui a lieu en ce moment dans le camp de base des Bleus et qui sera sur le banc vendredi pour ce match contre la Norvège. Guy Stéphan évidemment qui a l'habitude, hein, il a été entraîneur, on sait qu'il est entraîneur à l'OL, il a été sélectionneur du Sénégal, donc voilà, évidemment il est à même de diriger tout ça et une nouvelle fois fois, on adresse évidemment toutes nos condoléances à Didier Deschamps et à sa famille. Le visage du jour, c'est vous Léa, et c'est aussi...
2: Je vais pas vous parler de crevettes.
1: Un génie
2: de homard.
1: Ah, physiquement, c'est un peu une crevette quand même, il est pas épais. Hein.
2: C'est vrai, on va parler de Luka Modric, le Croate qui va disputer ce soir contre le Panama son 200e match en sélection. Il est le premier Croate de l'histoire d'ailleurs à atteindre la barre des 200 matchs et seulement le 4e joueur international avec Cristiano Ronaldo, Lionel Messi et Bader Almoutawa, un joueur du Koweït. Voilà, ils sont que 4 à avoir passé cette barre des 200 matchs en sélection. À 40 ans, le métronome de cette équipe croate dispute sa cinquième Coupe du Monde après 2006, 2014, 2018 et 2022. Il avait notamment été finaliste en 2018, c'était contre la France. Oui. Vous vous souvenez, ce 4-2, et troisième en 2022. Le milieu de terrain de l'AC Milan rêve encore de gagner un titre mondial. Il s'était exprimé en conférence de presse. Écoutez.
8: Comme je l'ai dit précédemment, la seule chose que je peux garantir et promettre, c'est que moi, ainsi que toute l'équipe, nous donnerons tout pour obtenir le meilleur résultat, pour représenter la Croatie sous son meilleur jour, comme nous l'avons fait toutes ces années. Et j'espère que nous pourrons encore apporter beaucoup de joie à tous les supporters croates.
2: Et on parlait de longévité tout à l'heure, c'est un peu pareil pour Luka Modric. Il a disputé 932 matchs dans sa carrière, toutes compétitions confondues, du Dinamo Zagreb, son premier club, à l'AC Milan, en passant par Tottenham, sa première expérience en Première Ligue, le Real Madrid où il a réalisé 13 saisons. Il a remporté là-bas 4 titres de champion d'Espagne et surtout 6 Ligues des Champions. Il y a peut-être quelque chose que vous ne saviez pas sur Modric, c'est qu'il a eu une enfance difficile. Il a grandi au milieu des bombes dans la ville de Zadar pendant la guerre d'indépendance croate. Et côté sportif, eh bien, il y a beaucoup de clubs, de nombreux clubs qui ne voulaient pas de lui parce qu'il était considéré trop fragile sur le plan physique. La dernière fois, je parlais de la taille du gardien de but, qu'il était, je sais plus de qui je parlais, mais en tout cas, il y avait un problème de taille pour un gardien au moment où il devait se faire repérer. Et voilà, un bel exemple de résilience pour l'un des tauliers de cette équipe croate. J'aime beaucoup, moi, ce joueur Modric.
1: Il n'y a pas que la taille qui compte. Souvenez-vous, Antoine Griezmann avait un peu le même problème en France lors de sa détection.
3: Mais Léa a eu raison de rappeler ce fait historique. C'est cette guerre qui a déchiré les Balkans. Et à l'issue de l'éclatement de la Yougoslavie, la Croatie gagne son indépendance. Parce qu'il fait maintenant, aujourd'hui, c'est un des derniers gamins qui a grandi dans cette situation dramatique.
2: Et il expliquait d'ailleurs qu'il allait à l'entraînement. Il y avait des bombes qui tombaient au moment où il allait à l'entraînement. Je trouve ça dingue.
3: Absolument. Et beaucoup de ces familles croates ont émigré. Et par exemple, Perisic a grandi, lui, en France et notamment à Sochaux. Il y en a beaucoup qui se sont réfugiés en France, après dans d'autres pays d'Europe. Lui, il a grandi là-bas. Et donc, cette identité croate qui est forgée autour de cette résistance pour constituer un pays indépendant dans la Yougoslavie qui est en train d'éclater, c'est quelque chose qui le guide dans son combat. À 40 ans, continue à se battre pour ce pays, pour ce maillot à damier. Pour lui, c'est vraiment quelque chose qu'il incarne. Et c'est très important ce que vous avez rapporté, parce qu'effectivement, ça fait partie d'un des moteurs de sa motivation pour continuer à courir et à porter.
2: Ça forge un caractère aussi de vivre cela quand on est jeune. Il avait, je crois, quand il a rejoint le Dynamo Zagreb, une quinzaine d'années. Ça forge un sacré caractère de vivre ça.
3: Oui, parce que Zadar, c'est sur la côte d'Almat, en plus, c'est au sud du pays. Et donc, il allait à Zagreb. Il y a deux grands clubs en Croatie. Il y a l'Hajduk de Split et le Dynamo de Zagreb. Donc, il fallait choisir l'un ou l'autre. Bon, le Dynamo de Zagreb était le club favori du président Franjo Tudjman, donc qui avait beaucoup de moyens financiers et qui était censé représenter, d'ailleurs il a participé à la Ligue des Champions à plusieurs reprises, la Croatie indépendante en Ligue des Champions. Et donc c'était un passage obligé et d'ailleurs ça lui a permis ensuite d'avoir la carrière qu'il a eue.
1: Et Bruno, quand il a eu son ballon d'or, Luka Modric, en 2018, nous on l'a eu un peu mauvaise français parce qu'il avait perdu la Coupe du Monde en finale contre nous et on pensait tous que c'est un bleu qui le méritait. Est-ce que du coup on n'a pas un peu trop sous-estimé le ballon d'or de Luka Modric en
0: fait? Ouais, sans doute, parce que on avait le prisme évidemment par les joueurs français qui avaient gagné cette Coupe du Monde. Or, Luka Modric fait partie pour moi des plus grands joueurs de ce sport, en tout cas des plus grands milieux de terrain. Et quand on pense qu'il y a des joueurs comme Iniesta qui n'ont pas eu le ballon d'or et qui ont fait des carrières exceptionnelles, qui étaient un joueur absolument délicieux, le fait que Modric l'ait en ayant perdu la Coupe du Monde, on récompense aussi le beau jeu, le beau joueur, les fameux numéro 10 qui sont un peu en voie de disparition. Moi, j'ai eu la chance de le côtoyer, de le voir jouer de très très près à Tottenham, au plus près à White Hart Lane, où la tribune de presse est vraiment au ras de la pelouse. Et j'étais fasciné par ce joueur parce qu'effectivement, il est petit, il a des mollets monstrueux, il court jouait tout le temps. Techniquement, il était l'un des plus forts. Et je me souviens même d'une discussion avec Samir Nasri, qui était bluffé en fait par la qualité technique de ce joueur, qui rayonnait sur le terrain. Il y a le joueur et puis il y a aussi l'homme. Il y a une séquence dans leur dernière Coupe du Monde en 2022, lorsqu'après, je ne sais plus si c'est le premier ou le deuxième match, il prend à part son gardien, Dominik Livakovic, qui est pas serein, qui est fébrile sur les premiers matchs, qu'un jeune gardien, il le prend à part, c'est filmé, et il lui explique, il dit mais pourquoi t'as peur en fait, tu peux pas avoir peur, on est un petit pays, il faut jouer sans peur, c'est comme ça qu'on joue, etc. Et Livakovic, dans les matchs suivants, et notamment en huitième de finale contre le Japon, en quart de finale contre le Brésil, c'est le héros des deux séances des tirs au but, il repousse 4 tirs au but. Mmh. Et ça, c'est aussi l'influence de Luka Modric, le capitaine, le leader. Et c'est pour ça qu'il est encore titulaire à quoi? Il a 40 ans, c'est ça?
2: 40 ans, ouais.
0: C'est juste exceptionnel, en fait.
2: Et ce qu'on retient aussi de lui, messieurs, c'est ce côté je ne lâche rien aussi chez Modric. Alors souvent, au milieu de terrain, on ratisse beaucoup de ballons, on court beaucoup, mais c'est vrai qu'on a la sensation que lui, on peut lui mettre n'importe quoi, il va rien lâcher.
0: Il est infatigable. Cette saison à Milan, saison très compliquée de Milan, c'était le meilleur joueur à 40 ans. Enfin, c'est fou.
3: Ouais. Après, il sort maintenant. Il finit rarement les matchs, mais ouais. Ça se comprend parce qu'il y a une telle intensité qu'à 40 ans, c'est compliqué à son poste de garder cette intensité tout le temps. Mais sa carrière, elle est absolument extraordinaire parce que la plupart des gars de sa génération ont décroché depuis longtemps. Souvent, il y avait Rakitic à ses côtés.
0: Oui.
3: Rakitic, il a arrêté.
0: Duo, ouais.
3: Brozovic, Rakitic, il a arrêté depuis un moment.
0: Belle génération.
3: Brozovic aussi a pris sa retraite internationale. Lui, après la dernière Coupe du Monde ou après le dernier Euro, alors qu'il joue encore en Arabie Saoudite. Lui, il continue à jouer pour son pays. Et ça, c'est assez incroyable qu'il ait autant d'attachement. Enfin, on expliquait pourquoi avec Léa il y a quelques instants. Il ait autant d'attachement à ce maillot parce que, et il aurait bien mérité de raccrocher. Mais il y a une petite chose, c'est que s'ils ont trusté les places d'honneur avec la Croatie, ils n'ont jamais gagné.
0: C'est vrai.
3: Ils ont fait une finale de Coupe du Monde, ils ont fait une finale de Ligue des Nations, et ils ont fait une troisième place de Coupe du Monde.
0: C'est énorme.
1: C'est hallucinant vu la taille de ce pays.
0: Pour un petit pays de 3,5 millions,
3: c'est énorme. C'est extraordinaire, effectivement. Ouais. Mais il lui manque un titre international. D'ailleurs, il l'a souvent dit, il voudrait apporter ce titre international. Là, c'est probablement la dernière occasion, mais ça va être compliqué.
1: Ça va être compliqué. En tout cas, sur l'échiquier du maillot croate, c'est clairement le roi Luka Modric, et quand il va arrêter, ça va laisser un très grand vide, comme ça en a laissé un aussi au Real Madrid, qu'on a vu
0: exactement ce que je pensais. Je me dis, on parle encore de Luka Modric, de son absence depuis de son départ, et le vide qu'il a laissé au Real Madrid, c'est dire la dimension de ce joueur dans un club aussi grand.
1: Ouais. Tiens, messieurs, petit jeu improvisé que je vous ai préparé. Luka Modric, il a 40 ans. Est-ce que vous savez quels sont les 7 autres cadres de ce mondial? Il y a beaucoup de joueurs qui ont passé la barre de la quarantaine. Est-ce que vous êtes capable de me citer les 7 autres?
3: Les 7.
1: Il y a Cristiano Ronaldo déjà. Parce que j'ai les réponses sous les yeux. Je ne dirai rien.
0: Il y a déjà Cristiano Ronaldo.
1: Cristiano Ronaldo, ça en fait un.
0: Voilà. Il y a Gordon, le gardien écossais.
1: Vosinha, le gardien du Cap Vert. Ouais. Craig Gordon, gardien remplaçant de l'Écosse. Ouais. C'est bien, oui. Cherchez dans les gardiens. Il y a trois autres gardiens.
0: Ouais.
1: Il y en a un d'un pays voisin de la France.
2: D'un pays hôte aussi.
1: Hein?
0: La Belgique?
1: Non. La Suisse? Non, l'autre côté. Plus à l'Est.
0: Plus à l'Est, en Allemagne.
3: Oui, Manuel Neuer, bien sûr.
2: Il y en a un d'un pays hôte aussi.
3: D'un pays hôte.
1: Gardien remplace
3: Ochoa, un pays
1: d'Amérique du Sud aussi.
3: Ouais, c'est que je suis en train. Le gardien de l'Équateur, la Galíndez.
1: Non.
3: C'est pas lui?
1: Non.
3: Non?
1: Non, c'est Muslera.
3: Ah oui, de l'Uruguay, oui, exact.
1: Muslera.
3: Ouais. Fernando Muslera qui est revenu.
1: Et il vous en manque un, et lui c'est un attaquant. Un attaquant d'un pays de l'Est.
3: Dzeko, Bosnie-Herzégovine.
1: Voilà.
0: On est pas mal, ça va.
1: Ça avait 8 cadras quand même.
3: Ah bah je crois que c'est du jamais vu. Hein.
1: Non mais ça veut dire comme aujourd'hui le footballeur dur.
3: Oui, bon, il y a beaucoup de gardiens, mais je crois que le record c'est l'Égyptien El Hadary, c'est lui à la Coupe du Monde 2018.
2: Oui, c'est lui.
3: Ouais. Ouais. C'est lui à la Coupe du Monde 18, je crois qu'il a joué à 43 ans.
2: Qu'on en avait parlé au début du Mondial, je me souviens, je crois que c'était une de nos stats.
3: Et il arrête un pénalty. Il arrête un pénalty contre l'Arabie Saoudite, je crois, parce que je commentais le match.
2: Mais oui, c'est ça, 43 ans, ouais.
1: Messieurs, vous êtes brillants, et donc la prochaine séquence de l'émission ne vous concerne pas, puisque c'est le Mondial pour les nuls. Voilà.
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1: Léa, le Mondial pour les nuls, ce soir, on va parler des surnoms étonnants des équipes de ce Mondial, parce que toutes les équipes ont leur petit surnom. Bon, nous, c'est les Bleus, on n'a pas été chercher très très loin.
3: Oui, mais remarquez une chose, Florian, c'est que avant, quand on était jeune, on parlait pas des Bleus. on parlait des tricolores.
10: C'est vrai, c'est vrai.
3: Et il y a eu une bascule, je pense, au moment des années 90, où c'est devenu les Bleus, notamment après la finale, la victoire en 98. Mais avant, dans notre jeunesse, on parlait pas des Bleus. On parlait, quand on parlait de l'équipe de France, on parlait des tricolores.
2: C'est vrai que j'allais dire 98, parce que moi, ma génération, on parlait pas des tricolores. Non. Tout de suite, on parlait des Bleus, ouais.
3: Mais vous prenez les revues de presse, enfin, les journaux des années 70-80, c'est les tricolores. On parle jamais des Bleus.
10: Et d'ailleurs, l'équipe de France a été la première équipe de l'histoire à jouer avec un maillot bleu. Figurez-vous, avant ça jouait beaucoup en blanc, on a été les premiers avant les Italiens. Voilà, je tiens à le dire parce qu'on dit toujours la Squadra Azzurra, mais on a été bleu avant. Voilà. Bon, Léa, à vous.
2: Oui, ben on voulait parler des surnoms parce que moi je trouve que ça fait partie un petit peu de la culture générale aussi autour de ce mondial. Et on va commencer par parler d'une équipe qui joue ce soir, le Panama, qui affrontera tout à l'heure la Croatie d'ailleurs dont on vient de parler. Est-ce que vous savez comment, quel est le surnom de cette équipe?
3: Les Cañaleros.
2: Exactement. Wow. Les Calais en surnom. On va voir parce qu'après j'ai prévu un petit quiz, figurez-vous, et on va voir s'ils sont meilleurs sur ceux qui sont un peu insolites. Parce qu'il y en a beaucoup, hein.
10: Les Cañaleros, donc, parce que ce matin.
2: Et pourquoi alors?
3: Ouais, voilà. Parce que canal de Panama.
10: On rigolait tout à l'heure, les coulisses de l'émission, Léa me dit, on cherchait le nom de l'équipe de Panama. J'ai dit, ils s'appellent les Canous. Elle me dit, oui.
2: Et ça fait référence, en fait, au canal de Panama, qui a donc un peu façonné l'histoire et l'économie du pays depuis le début du XXe siècle. Mais il y a un autre surnom, on l'appelle aussi la marée rouge. Et ça, c'est plutôt lié aux supporters, en fait, qui sont habillés en rouge, tout simplement, un peu comme les bleus, quoi, finalement.
10: Là, c'est les Norvégiens, la marée rouge.
2: Ah, mais c'est vrai. Alors oui, il y en a des plus connus, la Seleção pour le Brésil, la Roja pour l'Espagne. Mais d'autres sont vraiment très originaux. Et je vous propose donc qu'on fasse un petit quiz rapidement. On rajoute des jeux, nous, Florian, aujourd'hui, dans l'émission. Je sais pas ce qui nous prend. On a envie de jouer.
10: Non, mais c'est parce qu'il se passe rien, Angleterre-Ghana. Je suis désespéré. Il y a
2: 0-0. Bon. On l'avait prévu.
10: Ah oui, mais moi, je me disais, on a Philippe Audouin toutes les minutes, comme contre la Croatie. Ben, pas du tout. Donc, voilà.
2: Eh bien, les garçons, on va faire un petit quiz, avec les surnoms d'équipes les plus insolites que j'ai trouvées. Il y en a vraiment beaucoup, mais j'en ai sélectionné quelques-uns. Est-ce que vous savez qui on appelle les Grenadiers?
3: C'est Haïti.
2: Haïti, exactement. Mmh. Lié d'ailleurs à l'indépendance d'Haïti, qui s'est réapproprié l'ordre lancé par les colons français. Grenadiers en avant, disait-il. Et ce n'est pas lié qu'à la couleur donc du drapeau d'Haïti.
10: J'ai l'impression que Xavier est fort en surnom. Hein.
3: Ouais. Et d'ailleurs,
10: je vais nous mettre à l'amende.
3: C'est cette scène qui était sur le maillot qui a été refusée par la FIFA. Ouais.
10: Oui, absolument.
3: Ouais, parce que c'était une scène de guerre, en fait. Exact. De guerre d'indépendance pour les Haïtiens, mais de défaite aussi pour les Français qui étaient là-bas. Et donc la FIFA a demandé à Capelli Sport, la petite marque américaine que personne ne connaissait, de faire un autre maillot.
2: Est-ce que vous connaissez le surnom de l'Écosse?
3: Alors l'Écosse...
10: Le surnom? Alors les supporters, c'est la Tartan Army.
3: Oui,
2: c'est ça.
3: Non, c'est les supporters.
2: J'avais trouvé sur les supporters, effectivement. Bon,
3: mais j'ai vu que pas mal de personnes faisaient l'erreur. La Tartan Army, c'est les supporters. Mais Bruno pourrait mieux le raconter que moi. Mais l'équipe nationale, non, c'est pas ça.
10: Je crois pas qu'il y ait un surnom.
2: Non, mais moi j'avais la Tartan Army, effectivement. Ouais. Mais du coup, sur les supporters, parce qu'ils portent un kilt, je crois que c'est lié à ça.
10: En tartan,
2: Bêtement. Vous connaissez le surnom de la Colombie?
3: Les Cafeteros.
2: Ils sont forts. Je crois qu'on va faire un quiz avec Bruno,
10: Ça veut dire quoi, les cafeteros? Les cafetiers?
2: C'est lié au café.
3: C'est lié au café. C'est plus les exploitants de café, enfin ceux qui cultivent le café.
2: Mais parce qu'en fait, la Colombie, c'est le troisième pays exportateur de café au monde. C'est
10: ce qu'on appelle Xavier Cocainos, mais Xavier, il écrit des bouquins sur la Coupe du Monde. Oui, c'est vrai. Il connaît tous les surnoms.
2: Il a peut-être fait un livre sur les surnoms, en fait. Il nous le dit pas.
3: Non, j'avais pas fait cette année.
2: Bon, allez, j'en fais trois derniers. Qui appelle-t-on les samouraïs bleus?
10: Les Japonais?
2: Ouais, exact. Effectivement. Les requins bleus.
3: Le Cap Vert.
2: Et le Cap Vert, effectivement.
3: Cabo Vert.
2: Parce qu'il y a beaucoup de requins autour de l'archipel proche des Caraïbes. Et je termine avec un petit dernier. All White.
3: Les Néo-Zélandais.
2: Effectivement. Bon, il est très fort là. Il a surclassé la compétition.
3: Ouais. Et comment vous appelez les Australiens?
2: Les
10: Soqueros.
2: Les Soqueros. Oui, c'est vrai. Ouais.
10: Et la Bosnie-Herzégovine?
3: Alors, c'est les... les Bosniens, les Croates, c'est les Vatreni, mais...
10: Peut-être en train de le coincer. C'est peut-être Bosniens. L'événement de la soirée.
3: ça me revient plus.
2: Je l'ai pas, les Bosniens.
10: Si, vous me l'avez dit tout à l'heure. C'est pas les loups blancs?
2: Ah, les loups blancs.
10: Loups blancs.
3: Ah oui, mais je croyais que vous le vouliez en serbo-croate.
10: Oh, tout de suite.
2: La mauvaise idée.
3: J'ai entendu, vous avez passé une interview une interview de Modric traduite de main de maître avec brio. Je me suis dit, en plus, Florian Gazan parle serbo-croate.
2: Et il y en a un autre aussi dont on a parlé tout à l'heure au sein de la rédaction pour partager un peu les coulisses, c'est les Canucks. Ça, on l'avait pas tous.
3: Oui, mais alors, c'est pareil, il y a débat. au Canada, il les appelle pas comme ça. Il les appelle les rouges.
2: C'est les Français qui les appellent.
3: Ouais, ouais, ah, mais ouais. Au Canada, c'est les rouges, c'est the Reds. Ouais.
10: Ouais. Ouais, c'est. Les Canucks, c'est le nom de l'équipe de hockey de Vancouver. Ouais. Voilà. Mm. Pour être précis. Bon, ben, vous avez été, brillant. Merci, merci Léa. Et on va enchaîner avec, un petit débat que je voulais qu'on ait ce soir sur les buteurs en verve. Alors, c'est pas le cas de, d'Harry Kane. On va demander à Philippe Audouin si ça va un petit peu mieux, d'ailleurs, du côté d'Angleterre-Ghana. Philippe, tout se passe bien?
11: Je dirais pas que tout se passe bien, hein, parce que franchement, c'est un match décevant.
10: C'est
11: et surtout l'équipe
10: d'Angleterre.
11: Et surtout l'équipe d'Angleterre fait grise mine ce soir. Et on a même désormais une physionomie qui a évolué, même si là les Anglais sont à l'attaque avec Bellingham qui donne un ballon dans la surface, un bon ballon, une frappe qui est contrée, sauvée devant le but. Et bien voilà, il fallait venir, Florian. Enfin une occasion pour les Anglais, c'est pas terminé avec la deuxième chance. Et la frappe de Gordon en pivot à l'entrée de la surface qui est stoppée définitivement par Benjamin Azaré, le gardien ghanéen. Et enfin une occasion dans cette deuxième mi-temps pour les Anglais, parce que dans ce début de deuxième période, on a plutôt vu les Ghanéens remonter le bloc, et c'est même Senaya, le défenseur d'Auxerre, qui s'est montré dangereux tout à l'heure dans la surface de réparation. Il avait réussi à prendre le dessus sur Gordon, et puis Spence est venu au dernier moment le gêner au moment de la frappe. Il n'avait pas réussi à cadrer, mais les Anglais donc qui viennent enfin de se procurer une occasion, une double occasion, mais c'est quand même pauvre sur l'ensemble du match. Bientôt l'heure de jeu, 0-0.
10: Très bien, merci Philippe. On va essayer de revenir plus souvent, parce qu'apparemment on a du fluide offensif. Et justement, on va parler des attaquants en verve de cette Coupe du Monde depuis son début dans un petit instant. C'est RTL Coupe du Monde jusqu'à minuit.
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10: Absolument, avec Bruno Constant, Xavier Barret et Léa Quignot. Et donc, on va ouvrir le dossier des débuteurs de cette Coupe du Monde. C'est quand même pas tous les 4 ans qu'on a le droit à un tel feu d'artifice offensif, et surtout où les buteurs qu'on attendait, ben globalement, messieurs, sont plutôt au rendez-vous. Messi, 5 buts, Mbappé Haaland, 4 buts, Jonathan David, le Canadien, 3 buts, Harry Kane en a mis 2. Globalement, tout le monde est là, et il y a un feuilleton qui est en train de se créer avec cette Coupe du Monde offensive. On dit toujours que c'est un peu cliché, pour gagner un mondial, il faut une bonne défense. Mais est-ce que cette année, pour gagner un mondial, il faudrait pas avoir une bonne attaque et un bon buteur?
0: Moi je pense parce que on le voit avec cette Coupe du Monde à rallonge, il va y avoir un tour de plus, les chaleurs, même si c'est pas le cas dans tous les stades, mais on s'attend quand même à des fortes chaleurs, des matchs un peu compliqués. On avait l'équipe de France qui a dû attendre 2 heures avant de disputer la seconde période. Moi j'ai l'impression que les bancs de touche peuvent faire la différence, ou feront la différence. Et que c'est la capacité à débloquer en fait à percer des blocs défensifs de certaines équipes qui va faire basculer les rencontres. La dernière Coupe du Monde d'ailleurs, avait basculé dans l'irrationnel avec les Bleus étaient menés 2-0, ils sont remontés les 2 buts, ils ont été jusqu'en prolongation et au tir au but. Et j'ai l'impression que, en tout cas, c'est ce que j'entends à droite à gauche, notamment des anciens joueurs observateurs, qui sont impressionnés par la force de frappe de l'équipe de France. Ils disent, mais comment on va pouvoir résister à cette nation, en fait? Parce que même, déjà, les 4 qui débutent sont extraordinaires. Et en plus, il faut rentrer Ryan Cherki et Désiré Doué en seconde période. Mais c'est fou, quoi, le potentiel offensif qu'on a. Et ça effraie beaucoup de nations. Donc je me dis que c'est peut-être ça qui va faire basculer. C'est peut-être aussi pour ça qu'il y a autant de buteurs, une Coupe du Monde très offensive. J'ai pas les chiffres comparatifs avec les autres Coupes du Monde. J'ai l'impression qu'on marque beaucoup dans ces premières journées.
3: Il y a aussi 16 équipes de plus. parce qu'il y a 48
0: nations. La moyenne de buts marqués.
3: Ah, la moyenne, oui, parce qu'il y a plus de matchs, donc il y a plus de buts, parce qu'il y a aussi des équipes qui seraient pas qualifiées s'il y avait pas eu cet élargissement. Donc on voit.
0: Et donc un nivellement par le bas, parce que si on qualifiait plus équipes, forcément le nivellement serait par le bas.
3: 6-0 du Canada contre le Qatar, si c'est un plateau à 32.
0: Il y en a eu, hein.
3: Le Qatar, oui, il y en a eu
0: des, bon, des gros scores.
3: C'est resté des scores exceptionnels.
0: Il y en a toujours eu.
3: Aujourd'hui,
1: il y a eu le 7-1 aussi de l'Allemagne contre Curaçao.
0: Ouais.
3: Oui, il y a eu un 5-0 tout à l'heure du Portugal. Donc il y a quand même des gros scores qui s'accumulent, ce qui était rarissime avant. Avant, il y avait un ou deux gros scores au premier tour souvent, ou alors de temps en temps un accident comme le 7-1 de l'Allemagne contre le Brésil en demi-finale de la Coupe du Monde 2014. Mais ça restait exceptionnel. Tandis que là, maintenant, vous avez régulièrement des équipes. En plus, avec cette émulation entre les buteurs auxquels vous faisiez allusion, Florian, eh bien, il y a ce besoin de marquer des buts. Et certaines équipes, effectivement, qui sont pas armées pour résister.
1: Est-ce que cette frénésie de buts, c'est lié à cette génération qui est obnubilée par les statistiques individuelles où il faut empiler et qu'ils veulent tous en fait finalement aller en marquer un maximum. Est-ce que c'est lié à ça ou tout simplement parce que peut-être le jeu est en train un petit peu de changer et que finalement il y a aujourd'hui peut-être plus de talent dans les attaques que dans les défenses et que forcément elles ont pris le dessus.
3: Il y a aussi un élément qu'évoquait Thiago Alcantara dans une interview il y a quelque temps. Il est maintenant entraîneur adjoint, il était avant le joueur qu'on connaît à Barcelone, en équipe d'Espagne. Et donc, il disait, depuis qu'il y a les 5 remplacements, les équipes, parce que eux jouaient beaucoup le tiki-taka, donc pour fatiguer l'adversaire, il dit les équipes adverses ne sont plus fatiguées. Alors, si chaque équipe utilise ses 5 remplacements, c'est quand même la moitié des joueurs de champ en général qui sont changés. Et donc, qui arrivent frais et avec plein d'énergie pour finir les matchs. Du coup, on se retrouve parfois avec des matchs, on l'a encore vu hier soir avec le Norvège-Sénégal, on pensait que c'était plié, et puis en fait, les Sénégalais, ils ont fait du coaching, peut-être un peu tard, et puis ils reviennent à 3-2. Et donc, on a des matchs qui ne se terminent plus à la 75e quand il y a 2-0. Ça va jusqu'à la dernière minute, et donc parfois, ça déclenche des avalanches de buts. Alors c'est super pour le spectacle, mais c'est vrai que parfois les coachs peuvent s'arracher les cheveux.
1: Mais ce qui est assez étonnant, c'est pendant des années on s'est dit les 13 buts de Juste Fontaine, ça sera jamais battu. Et puis là, quand on regarde, Messi en 2 matchs il a 5 buts, Mbappé Haaland ils en ont 4. Alors, même avec, évidemment il y a un match en plus, mais même sans ce match en plus, on se dit qu'à cette Coupe du Monde, ce record il peut exploser. C'est quand même assez dingue. Enfin, on pensait que c'était inaccessible.
3: Ah ouais. Au rythme où va Messi là, il peut mettre 20 buts. C'est tout là. 5 buts en 2 matchs, il y a 8 matchs, bah vous faites la multiplication, il peut mettre 20 buts.
0: Mais c'est quelque chose qu'on voyait pas forcément avant, parce que Cristiano Ronaldo, il est marqué peu de buts en Coupe du Monde jusque-là, Messi, avant ses 35 ans, il n'a pas marqué beaucoup, il s'était pas obnubilé par les statistiques. Moi, je trouve qu'il y a une évolution du football, parce qu'on l'a vu, je trouve, en Ligue des Champions, on a vu des scores assez incroyables depuis 2 ans, notamment avec le PSG, mais pas que, le Bayern a eu des matchs fous, le Barça aussi, et j'ai l'impression qu'on a basculé dans un football qui est beaucoup plus offensif. Il y a aussi un problème générationnel ou de formation. Il y a de moins en moins de très bons défenseurs. On regarde souvent les grandes nations, le point faible des équipes, c'est souvent la défense. L'Angleterre, c'est son point faible. Le Brésil, c'est un peu son point faible.
1: Les latéraux chez nous.
0: Et j'ai l'impression qu'il y a ça, qu'il y a un basculement vers le jeu. Didier Deschamps, qui joue avec 4 offensifs.
1: Ah oui, ça,
0: c'est aussi un basculement tactique.
1: Si on nous l'avait dit, ça.
0: Mais voilà, on l'aurait pas imaginé. Non, j'ai plus l'impression que c'est une évolution. Et puis là, on a quand même une constellation de superstars qui sont en pleine possession de leurs moyens. Je trouve que pour une fois, à la Coupe du Monde, on voit pas de grands joueurs fatigués ou blessés.
1: Ouais.
0: La plupart des stars sont là, elles se sont préparées pour ça. Donc ouais, c'est un événement en soi et elles s'y préparent peut-être de mieux en mieux. On avait parlé de Lionel Messi qui a géré sa fin de saison pour cette Coupe du Monde. On peut penser qu'Mbappé, sur les 2 derniers mois et les blessures, il pensait plus à la Coupe du Monde qu'au Real Madrid.
1: Oui, et puis le Real Madrid n'avait plus rien à jouer.
0: En plus, donc ça favorise aussi l'élan offensif de ce tournoi.
2: Bruno, tu parlais de l'évolution du jeu. Est-ce qu'il y a aussi le rôle des milieux aussi maintenant qui a changé? Ils sont plus là pour donner des bons ballons à leurs stars attaquants. Est-ce que c'est ça aussi qui change? Il y a eu beaucoup aussi de milieux de terrain qui ont performé, qui ont marqué dans la Coupe du Monde. Est-ce que ça a changé aussi?
0: Je sais pas, parce qu'on dit toujours que les numéros 10 sont soit reculés en numéro 6, c'est eux qui organisent le jeu, D'ailleurs, Modric joue de plus en plus bas, ou alors ils se sont excentrés sur les côtés, que c'est des numéros 10 un peu comme Messi, comme Yamal, etc. Je sais pas, moi j'ai plus l'impression qu'il y a eu un élan. Moi j'ai l'impression que le PSG a aussi peut-être influencé pas mal d'entraîneurs, d'équipes. On peut être discipliné et en étant offensif, très offensif. Et voilà, il y a une envie de jouer ce football-là, de se lâcher un peu plus. On voit Thomas Tuchel, quand il est arrivé, il a dit « moi, je veux pas jouer le football de Gareth Southgate, je veux un football de première ligue, qui soit offensif, qui soit intense, où il y a de la vitesse, de la verticalité. » On le voit pas ce soir. Mmh. On l'a vu face à la Croatie, qui était un match complètement fou. Je sais pas, j'ai l'impression que les mentalités changent. En tout cas, j'espère. Les petites équipes défendront toujours autant pour se préserver, pour essayer de gagner un point, essayer de conserver un résultat. Mais les grandes doivent jouer beaucoup plus offensives pour prendre ses points.
3: Avant le PSG, c'est Guardiola, en fait. C'est l'influence du Barça, de Guardiola et de l'équipe d'Espagne, puisque ça a été conjugué, en fait. Ces succès-là au début des années 2010, qui ont complètement changé la vision du foot. Et depuis, ces entraîneurs de cette classe, de cette catégorie, comment dire, de cette filiation, se sont installés un peu partout. Donc on parle bien sûr de Luis Enrique au PSG. Là on voit maintenant Cesc Fabregas à Côme qui arrive en pratiquant un football séduisant. Mikel Arteta à l'Arsenal, même si cette saison c'était moins évident qu'auparavant. Il y a le Barça toujours, le Bayern. Guardiola y est passé depuis, ils ont gardé cette...
0: C'est Vincent Kompany, l'école de Guardiola aussi?
3: Absolument, ouais. Aujourd'hui, mais entre-temps, il y avait Flick qui avait pris le relais. Donc on a des équipes de clubs, des clubs majeurs qui sont très joueuses. Et donc, du coup, les sélections, elles bénéficient de cette philosophie-là. Et les entraîneurs, s'ils sont intelligents, ils préfèrent s'adapter avec les joueurs qui ont l'habitude de jouer dans ce jeu-là, à commencer par l'équipe de France, en essayant de produire du jeu pour que les joueurs qui sont performants et populaires dans les clubs, le soient aussi sous le maillot de l'équipe nationale.
1: Bon, en tout cas, ces buteurs nous font plaisir. Petite question, on va jouer un peu les devins. Pour vous, qui finira meilleur buteur de ce mondial? Alors, évidemment, il faut prendre en compte l'équipe où il joue. On se doute bien que la Norvège ira peut-être sans doute un petit peu moins loin que la France ou l'Argentine. Mais pour vous, voilà, si on fait un top 3 à la fin de cette Coupe du Monde, 1, 2, 3, vous me donnez qui? Allez, on va commencer par vous, Bruno.
0: Oh, Mbappé forcément devant.
1: Ouais.
0: Parce que je pense qu'on ira au bout. Messi, il sera juste, enfin pas loin ou juste derrière, parce que tout tourne autour de Messi au sein de la sélection argentine. Et après, c'est un peu plus compliqué, je trouve. Erling Haaland, s'ils arrivent à aller à un huitième, éventuellement un petit quart.
1: Ouais.
0: Ça pourrait être les trois. Mais d'ailleurs, c'est les trois pour l'instant qui sont en tête, pas dans cet ordre-là. Mais
1: Xavier, vous?
3: Moi, je mettrais pareil, Mbappé, Messi, mais après, je mets Harry Kane, parce que je pense que l'Angleterre a quand même une très très grosse équipe.
0: Ouais, moi j'aurais mis Kane aussi.
2: Moi aussi, je suis plutôt sur les trois. Alors Mbappé, parce que je suis un petit peu chauvine sur les bords, j'ai envie de le mettre en numéro 1. Messi après, parce que moi Messi c'est le joueur qui m'a fait rêver quand j'étais joueuse. C'était le maître à jouer de ce Barça, de cette équipe argentine. Et Messi pour moi c'est l'un des meilleurs joueurs que j'ai vu de toute ma vie, je pense, Messi. Et puis je mets Harry Kane en 3 parce que je pense que l'Angleterre ira plus loin que la Norvège, même si j'aime beaucoup Haaland. Voilà.
17: Et Harry Kane qui vient de s'illustrer pour l'Angleterre, oui, avec une frappe à terre à la limite de la surface de réparation, stoppée par Hazard, le gardien ghanéen. Mais sur ce genre de situation, Harry Kane, il peut marquer à tout moment. Là, il a peut-être pas assez appuyé sa frappe, c'était à ras de terre, mais c'était concordant en tout cas avec ce que vous annonciez à propos d'Harry Kane qui allait terminer sans doute selon vous sur le podium des meilleurs buteurs de ce mondial. Il y a des occasions enfin pour l'Angleterre, mais ça reste poussif quand même, avec tout à l'heure une tête d'Anderson qui a été contrée à bout portant par Sibo, un défenseur ghanéen dans sa surface de réparation. Le même Anderson sur le corner qui a suivi n'a pas réussi à cadrer le coup de tête suivant. Saka est entré, l'attaquant d'Arsenal, il y a quelques instants, et O'Haley également est entré, et l'Angleterre qui attaque là sur le côté gauche avec peut-être un joli centre à venir. Ouais, il est bon ce centre, et la reprise au deuxième poteau de la tête qui passe au-dessus, la reprise de Saka qui n'est pas cadrée, mais l'Angleterre qui pousse à 20 minutes de la fin, toujours 0-0.
0: Il enlève le ballon à Harry Kane qui était juste derrière, qui était prêt à armer sa reprise.
1: Le crime de Lesma.
0: Aïe.
1: Il ne veut pas qu'Harry Kane marque alors qu'il n'y a que deux buts pour le moment et que les autres sont en train de s'échapper. C'est pas bien, Saka. À tout à l'heure, Philippe, et c'est la pause fraîcheur. Eh ben, nous, c'est la pause jeu sur RTL. Le troisième jeu de la soirée, et on va faire un vrai ou faux avec David ce soir. Bonsoir, David.
19: Bonsoir Florian, bonsoir à toute l'équipe.
1: Ça va bien David?
19: Eh ben écoutez, ça va bien. J'essaye de pas m'endormir devant le match parce que pour l'instant c'est pas foufou, mais ça va, ça va.
1: Bon bah très bien. Bah, on va vous réveiller un peu. On va vous réveiller. Vous habitez, vous avez quel âge David?
19: Alors j'ai 38 ans et j'habite à Bourbon-Lancy en Saône-et-Loire.
1: En Saône-et-Loire, très bien. Et vous faites quoi dans la vie?
19: Alors, je suis professeur d'enseignement spécialisé. En gros, j'étais professeur d'histoire géo et maintenant, je n'enseigne plus qu'à des jeunes qui sont aveugles ou déficients visuels.
1: Très bien, super. Bah écoutez, ce sera un peu de l'histoire ce soir, puisqu'on va faire un vrai ou faux, et un vrai ou faux consacré à quelqu'un qui a 50 ans aujourd'hui, à qui on souhaite un...
2: 50 ?
1: 54 ans.
2: 54, ouais.
1: Il y a 4 ans, à qui on souhaite un très
2: bon anniversaire. On a envie
1: de le rajeunir. Oui, bah il est immortel. À qui on souhaite un très bon anniversaire, Léa, et c'est...
2: Zinedine Zidane.
1: Voilà, un vrai ou faux sur Zizou.
19: Ok, ok. Eh ben, j'ai un peu la pression parce que c'est quand même notre légende nationale. Donc ah bah, oui. Bêtises.
1: Vous êtes calé sur Zizou?
19: J'en sais rien, j'espère. En tout cas, c'est lui qui m'a fait aimer le foot. Voilà, j'étais enfant. Voilà, la première compète que j'ai regardée, c'est l'Euro 96. Et puis après, ben forcément, j'avais 10 ans en 98. Et donc, j'ai suivi sa carrière quand même, voilà, à l'adolescence. Donc, j'espère bien le connaître.
1: Bon, ben on va voir ça. Léa, c'est à vous de déclencher le jeu.
2: Mais oui, on va proposer à David de jouer contre Bruno ce soir, peut-être.
1: Allez,
2: il n'a pas
1: plaisir.
2: Encore joué, Bruno. Allez, on y va. Faux. Donc, vrai faux, David. Tout simplement, le premier d'entre vous qui flanche, eh bien, il a perdu. Le premier qui répond à toutes les bonnes questions a gagné.
1: Et le vainqueur, et on espère que ce sera vous, David, remportera le fameux album Panini FIFA 2026. Un vrai collector, parce que ça va être le dernier. Là, ça me fend le cœur de dire ça, mais c'est le cas.
3: Il y aura 2030 encore.
1: Oui, c'est vrai. C'est vrai.
2: Vous en êtes à combien de vignettes, vous?
1: Ça se remplit doucement, mais sûrement. Qui dit Coupe du Monde dit forcément la collection officielle de stickers Panini. C'est la tradition. Alors, donc, on vous offre pour commencer votre collection, eh bien, ce soir, l'album officiel Panini de la Coupe du Monde FIFA 2026. 980 stickers. Et c'est le plus gros de l'histoire, forcément, puisqu'il y a 48 équipes. Et il n'y a pas le sticker de Zizou dedans, parce que forcément, c'est fini. Il sera peut-être de la prochaine Coupe du Monde.
0: Ah, bah
1: sélectionneur, oui.
0: Oui.
1: Ah oui,
0: j'espère.
1: Je vous dis, il n'y a pas la photo des sélectionneurs dans le company, je crois. Non, il n'y a pas. Bon, bref. David, prêt, David? On commence avec vous.
19: Eh ben, écoutez, j'espère, ouais.
2: Et on va voir si vous avez bien écouté le début d'émission, surtout. Parce qu'il y a un petit indice dans ma première question. Alors, est-ce que Zinedine Zidane fête ses 54 ans aujourd'hui, vrai ou faux?
19: Alors, Zinedine Zidane, je pense qu'il fête bien ses 54 ans.
2: Eh bien, oui,
19: c'est vrai. Il est 72, hein, si c'était pas de
2: il est né le 23 okay. juin 1972 à Marseille.
0: C'est-à-dire qu'on fait un jeu sur les 54 ans de Zinedine Zidane? Et c'est la première question?
1: Écoutez,
2: c'est pour mettre
1: en confiance l'auditeur. Voilà,
0: joli.
1: Vous avez l'habitude de passer à la radio, Bruno, David, c'est pas son métier.
2: Je vais lui poser une question super simple, mais j'ai envie de l'assassiner tout de suite. En fait,
1: dégagez, difficile direct.
2: Bon, Bruno, l'un des fils de Zinedine Zidane dispute le Mondial 2026. Vrai ou faux?
0: Vrai.
2: Il s'appelle comment?
0: Gardien de l'Algérie. Je sais jamais, c'est Lucas?
2: Ouais, c'est Lucas. Ouais. Lucas Zidane, son deuxième fils, gardien
3: de l'Algérie. Quels sont les prénoms de ces trois autres enfants?
0: Le premier, c'est Enzo.
1: Oui, Enzo.
0: Pour Enzo Francescoli. Et je me suis arrêté à Lucas. Je connais pas les autres.
1: Il y a Elias.
3: Il y a Théo et Elias.
2: Théo et Elias, ouais, je crois. David, c'est à vous. Zinedine Zidane a été champion d'Espagne 3 fois. Vrai ou faux?
0: Dur.
19: Ah, alors, il a été à Madrid, je crois, de 2001 à 2006. Mais alors est-ce que c'est en tant que joueur ou en tant qu'entraîneur?
2: Ah ça, est-ce qu'on lui donne un indice? Ah, c'était en 2017.
1: Ah, il faut lui donner un indice parce que c'est vrai que pour le coup il peut y avoir confusion.
3: Si vous incluez 2017.
1: Alors David, c'est vrai ou c'est faux?
19: Il me semble qu'il en a gagné que deux. Je dirais qu'il en a gagné que deux, 2017 et 2020 peut-être, c'est la Ligue des Champions qu'il a gagné plusieurs fois aussi.
2: Bon, en tout cas, on va vous aider, mais c'est bien faux. Il a gagné qu'une fois. C'était en 2017.
19: Ah d'accord.
1: Ah ouais.
19: Okay.
1: Ouais.
19: Pardon.
1: Okay. C'est la classe. Hein,
2: vous avez une bonne réponse, c'est déjà bien.
1: Ah ouais. Bravo. Ligue des Champions, deux titres. L'essentiel, quoi.
2: Bruno, Zidane compte 140 sélections en équipe de France. Vrai ou faux?
0: Faux.
2: Vous savez le nombre exact ou pas?
0: Aucune idée. Il y a plus de 100?
2: Il y a plus de 100, ouais. 108 sélections. 108 sélections pour 31 buts pour notre Zizou national.
1: Donc encore 8 sélections et Kylian Mbappé égale Zizou, ouais. Puisqu'il a fêté sa centième et il a eu son petit fanion de Didier Deschamps.
2: Bon, ça fait deux partout, hein, entre vous.
1: C'est vrai.
2: David, vous êtes prêt? Troisième question. Zidane a participé à 3 Coupes du Monde. Vrai ou faux?
19: C'est vrai, oui, 98-2002 avec la cuisse un peu en vrac, et puis 2006 avec le fameux coup de boule, quoi,
2: excellent,
19: malheureusement.
2: Excellent, bonne réponse, David, merci.
1: C'est 3-2, là. Hein.
2: Bruno, ouais. Attention, hein, parce que là, c'est fatal si vous ne répondez pas vrai
3: c'est
2: ou
3: c'est
2: faux.
3: Comme les tirs au but.
1: C'est le but
3: Bruno.
1: En or, là, c'est le but en or.
2: Zidane a été élu Ballon d'Or en 2002. Vrai ou faux?
0: Faux, 98.
2: Ouais, c'est exact. Il a été élu meilleur joueur du monde.
3: C'est trop facile pour Bruno.
2: Ah ouais, mais ouais, je m'adapte à mon public.
1: Alors, il y a trois partout.
2: David, vous êtes prêt?
19: Ouais.
2: Zinedine Zidane a fini sa carrière en bleu en 2006. Écoutez bien, sur un coup de boule sur Cannavaro. Vrai ou faux?
19: Ah non, c'est faux. C'était le fameux Materazzi.
2: Ouais, c'est exact.
0: Ah, un petit piège.
19: Il a le petit vide dans les larmes aux yeux ce soir-là. Hein, vraiment.
2: Bravo. Ouais, ouais. Eh bien, le jeu continue avec Bruno. Zinedine Zidane a honoré sa 100e sélection contre le Mexique. Vrai ou faux?
0: Ah, ça sent la balle de match, là. 100e sélection.
2: Elle est pas facile.
0: Non. Il y en a 8. Finale, demi, quart.
2: Il n'y a pas le droit de tricher. Hein.
0: Il joue le Mexique en 2006, je crois pas. Je dirais que c'est faux.
2: Eh bien, c'est vrai.
0: C'est vrai.
2: Ah, c'est vrai. Le 27 mai 2006.
0: C'est un match de préparation.
2: Un match de prépa, effectivement, au Stade de France. Ça a été d'ailleurs son dernier match à Saint-Denis au Stade de France. Eh bien, David, j'ai envie de vous dire que vous êtes le grand gagnant de la soirée.
19: Eh ben, c'est pas une troisième étoile, mais pour moi, c'est une première victoire. Merci beaucoup.
1: Eh ben, bravo, David. Vous repartez avec l'album Panini FIFA 2026 pour collectionner les vignettes de tous les joueurs, à commencer par ceux de l'équipe de France. Bravo, David. Merci d'avoir été avec nous sur RTL et passez une bonne soirée à notre écoute, et puis vous restez surtout avec nous, hein. Vous savez, le mondial sur RTL, c'est tous les soirs 20h minuit et parfois au-delà quand les matchs dépassent, et tout ça évidemment jusqu'au 19 juillet, peut-être même le 20, ça voudrait dire qu'on est champion du monde. C'est tout ce mal qu'on nous souhaite. On revient dans un petit instant, on va parler un petit peu de Neymar, parce que demain le Brésil va jouer son troisième match, et puis on fera un petit point mercato aussi comme tous les soirs. Il se passe des choses sur la planète football en dehors de la Coupe du Monde. À tout de suite sur RTL jusqu'à minuit. C'est RTL Coupe du Monde.
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1: Et on va parler maintenant de Neymar. Pour l'instant, c'est un peu l'arlésienne de cette Coupe du Monde. Demain, c'est le début de la troisième journée de poule, les troisièmes matchs. Nous, la France, ce sera contre la Norvège vendredi avec, donc, on vous le rappelle, aux commandes Guy Stéphan, puisque Didier Deschamps, malheureusement, a dû rentrer précipitamment en France, puisqu'il a appris, ce matin le décès de sa maman. Et donc, les Brésiliens vont ouvrir le bal demain face à l'Écosse. Peut-être verra-t-on enfin Neymar. Est-ce que vous pensez vraiment, messieurs, qu'on le verra demain, ou ça va continuer d'être un petit peu l'homme qu'on attend et qu'on ne verra peut-être jamais?
3: Moi, j'y crois pas trop. J'y crois pas trop parce que franchement, vu le printemps qu'il a fait, les rares matchs où il est apparu, le suivant, il était dans la capacité de jouer. Il a été blessé, il est revenu, il est reparti. Enfin, c'est oui, ça, l'Arlésienne, je crois que ça correspond bien. Pour le moment, le Brésil, il compose sans lui. De toute façon, je pense que dans son plan, Carlo Ancelotti, il avait fait une équipe sans lui. Et puis après, il a vu que bon, pour des raisons marketing, pour des raisons psychologiques aussi, visiblement vis-à-vis de ses coéquipiers, fallait l'appeler. Donc il l'a appelé, mais je pense que il compte pas sur lui pour bâtir cette équipe, parce que de toute façon c'est trop aléatoire.
1: Et qu'est-ce que peut apporter raisonnablement aujourd'hui un Neymar à cette CLSAO?
0: Moi, j'en ai aucune idée, parce que j'arrive pas à savoir quel est le niveau de Neymar, en fait. Le peu d'images qu'on voyait du championnat brésilien, c'était quand même un Neymar qui jouait au ralenti. dans un championnat qu'on sait assez faible dans l'ensemble quand même. Et j'ai des doutes. Moi, je me souviens quand Pogba avait signé à Monaco, tout le monde se projetait, Pogba, la Coupe du Monde, il y a des chances, etc. Mais non, mais quand tu joues pas depuis des années au plus haut niveau, c'est impossible en fait. Sinon, ça s'appellerait pas le haut niveau. Et la Coupe du Monde, c'est le plus haut niveau qui existe. Après, est-ce qu'il peut, sur une fin de match, sur une entrée par exemple, apporter un peu de l'électricité à cette équipe brésilienne, lui apporter de la confiance, la réveiller un petit peu plus et lui donner un peu plus de chance. Alors, il joue l'Écosse, donc l'Écosse est quand même pas extraordinaire depuis le début de la Coupe du Monde. Ils sont, le Brésil est largement favori. Je sais pas s'ils ont besoin de Neymar pour battre l'Écosse et se qualifier. Mais peut-être qu'il peut apporter, oui, un petit élan ou un peu plus de confiance. Et si c'est uniquement ça, bah déjà, ça sera un petit bonus pour le Brésil. Mais de là à le voir jouer, ne serait-ce qu'un match entier, moi, j'y crois pas beaucoup, en fait.
2: C'est vrai qu'on a l'habitude de voir un Neymar avec du feu dans les jambes. Ben ouais. Là, on s'attend à quoi finalement? On se dit qu'il peut pas avoir cette capacité-là de faire une différence sur les appuis face à des joueurs qui sont à 100% prêts dans cette Coupe du Monde.
0: Surtout que sa grande force, lui, c'est les dribbles, en fait. C'est les provocations balle au pied, et pour ça, faut avoir le coup de rein.
2: C'est d'ailleurs pour ça qu'il subissait énormément de fautes, d'ailleurs.
0: Ouais. Mais s'il a pas ce feu-là dans les jambes, comment il va faire des équilibres? Alors, il peut le faire par la passe, comme le fait encore Messi, encore que Messi est capable d'accélérer aussi, et quand il accélère, il arrive à faire des différences. Neymar, ça fait longtemps qu'on l'a pas vu faire ça, et j'ai du mal à croire qu'à coup de baguette magique, parce que c'est la Coupe du Monde, parce que c'est le Brésil, il arriverait à sortir de ce long tunnel. Donc j'ai peu d'espoir, mais je ne demande qu'à être surpris.
4: Mais c'est quoi? C'est une solution ou une pollution pour Ancelotti finalement d'avoir Neymar aujourd'hui?
0: C'est pas une pollution, parce que les joueurs, avant qu'ils soient retenus dans la liste, les joueurs réclamaient auprès d'Ancelotti l'appel de Neymar. Ils avaient besoin de lui, ils avaient envie qu'il soit là dans le groupe, parce qu'il l'adore, parce qu'il l'aime, parce qu'il apporte quelque chose dans ce groupe, il a de l'expérience, il doit rassurer aussi quelque part ce groupe. Et voilà, donc en aucun cas c'est une pollution. Peut-être même que ça décharge l'équipe brésilienne d'une certaine pression, parce qu'on parle de Neymar et de sa blessure. Contrairement à Zidane en 2002, on ne parlait que de Zidane et de sa cuisse. L'équipe de France était dépendante de Zidane. Là, le Brésil n'est pas encore dépendant de Neymar. C'est pas un grand Brésil, mais du coup, j'ai l'impression qu'il dégage un petit peu la pression de ses coéquipiers. Il la prend sur cette blessure, et puis Ancelotti a l'expérience pour jongler entre les questions et
3: après,
0: le retour ou pas de Neymar.
3: Il y a un élément important, enfin un élément nouveau par rapport à la situation de Neymar, c'est la blessure de Rafinha.
0: Oui.
3: Et c'est vrai que jusqu'à présent, on se disait, de toute façon, cette équipe avec Vinicius, Rafinha, puis un avançant, Igor Thiago, Mateus Cunha, ça tient la route, il y a du niveau, il y a de l'expérience, il y a du vécu. Bon, bah Neymar, il rentrera peut-être pour un bout de match, et puis ça fera l'affaire. Là, c'est vrai que l'absence de Rafinha, ça plombe quand même sérieusement le potentiel offensif. Même si on a vu, en revanche, sur la fin de match, que Ancelotti comptait beaucoup sur les jeunes. Donc Hendrick, bien sûr, mais aussi Ryan, qui ont, eux, 19 ans. Donc, l'avenir, il est plus là, il n'y a aucun doute. Alors après, est-ce que Neymar peut rentrer en fin de match pour garder un peu le ballon, par exemple, pour redynamiser ses coéquipiers, apporter si le résultat est un peu serré, justement apporter ce vice qui peut servir, provoquer des fautes, obtenir des coups francs. Là, effectivement, en plus il y aura le fait, il faut pas toucher à l'icône, il faut pas risquer de le blesser, donc il sera hyper protégé par les arbitres. Il peut avoir un rôle dans ce style-là de joker de fin de match, mais je vois pas comment il peut intervenir autrement actuellement. Il est trop à court de compétition pour démarrer un match et être performant avec une Seleção qui a besoin, elle, en revanche, de joueurs performants, parce que c'est un peu l'hécatombe, hein. Faut rappeler, il y a Rodrigo qui est pas là, Estevao, maintenant Rafinha.
0: Ouais, ils sont pas à Verni par les blessures.
3: Ça fait quand même beaucoup de joueurs sur le flanc, même s'il y a un réservoir très riche.
4: Mais on a l'impression que cette Seleção, elle va pas aller très loin quand même, si on est honnête.
0: Oui. Moi, je sais pas. J'en sais rien. Je sais pas. C'est difficile de la juger.
2: C'est peut-être d'ailleurs l'équipe un peu favorite qui nous fait le plus douter, non?
0: Ça fait longtemps que le Brésil est plus favori d'une Coupe du Monde, quand même.
4: Oui.
2: Ah, ils quand le sont je dis favori, c'est-à-dire c'est un peu qu'on attend.
4: Ils le sont par tradition.
0: Ils sont attendus, mais ça fait longtemps.
3: Non, en 2022, on les attendait, Bruno. En 2022, on les attendait.
4: On les attend encore.
0: Ils se font éliminer par la Croatie, une équipe
3: vieillissante. Oui, au tir au but.
0: Ouais, mais quand même.
3: Et vraiment contre le cours du jeu. En 2018, ils tombent face à la Belgique qui a joué le béton et qui les a piégés en quart de finale. En 2014, effectivement, c'est la foirade. Mais encore une fois, bon, on va pas refaire l'histoire. Et en
0: C'était quand la dernière fois que le Brésil faisait peur dans une Coupe du Monde, avant une Coupe du Monde.
3: Je t'assure, mais même en 2014, tout le monde disait le Brésil.
0: En 2014, c'est 2014. C'est ce qu'ils jouent à domicile.
5: Il y a 12 ans.
3: Mais même en 2018, ils étaient cités parmi les favoris.
0: Ouais. Il y avait que
3: Neymar. Franchement. Et même encore, le Brésil est toujours cité parmi les favoris. Moi, depuis le temps que je suis les Coupes du Monde, je crois que c'est la première fois qu'ils le sont pas.
5: Ouais.
3: Sincèrement. C'est la première fois qu'on les cite pas parmi les favoris.
2: Oui, mais est-ce que c'est pas une étiquette qu'on leur colle par le palmarès et l'historique de cette équipe?
0: Ouais, oui. Comme le Real Madrid est toujours le favori en Ligue des Champions avant une compétition, même s'ils sont moins bons, parce que voilà, c'est un peu leur compétition. Et le Brésil, la Coupe du Monde, c'est sa compétition. Mais ça fait trop longtemps.
6: L'occasion pour l'Angleterre. Avec une reprise sur la barre, une reprise de la tête au deuxième poteau, sur une proche qui est intéressante avec un bon centre au deuxième poteau, la reprise sur la...

0: remplaçant. Parce que Atizigi, le titulaire, il s'est blessé lors du premier match. Et donc Azaré, c'est le remplaçant. Et c'est un gars qui joue au pays, qui joue au Ghana.
1: Ah non, mais de toute façon,
0: donc c'est assez incroyable.
1: C'est aussi le mondial des gardiens qu'on connaissait pas et qui font des matchs de folie. Philippe, on reste avec vous, on revient dans un petit instant. On va retourner à Boston sur l'entraînement des Bleus. On est avec Philippe Sansfourche qui est toujours là. Philippe, c'est terminé, ça y est?
2: Oui, Florian, c'est terminé effectivement à l'instant sous une petite pluie fine, un ciel gris, ambiance assez un peu morose, un peu terne, évidemment, forcément. Avec la nouvelle du jour, le décès de la maman de Didier Deschamps. On rappelle qu'il y a eu une très longue minute de silence avec beaucoup d'émotions qui se dégageaient effectivement sur la pelouse, le moment de recueillement, et puis les joueurs qui ensuite, ont fait une opposition de 2x30 minutes avec des joueurs mixés de l'équipe de France et des joueurs de la réserve des New England Revolution, le club de Boston. On a vu au final, bon, pour la petite histoire, ça s'est terminé en un partout avec un but de Thuram d'un côté et un but de Mateta de l'autre. Ce qui était intéressant surtout, c'est de voir Kourenia Tchouaméni qui avait manqué la séance veille de match pour des petits soucis, une petite gêne aux adducteurs, a bien participé à l'ensemble de la séance.
1: Ça va mieux.
2: Et il a même été, alors non seulement ça va mieux, mais je pense que il a envie de montrer que ce mondial n'est pas terminé. C'est-à-dire qu'il a mis de l'intensité beaucoup dans à la fois dans son implication vocale, j'ai envie de dire. Il a souvent replacé, dirigé, notamment Warren Zaïre-Emery à ses côtés. Il a aussi mis le pied quand il fallait. Désiré Doué a pu en témoigner. À un moment donné, il a cru que, il a même été capable de mettre le pied sur des joueurs de la réserve de New England Revolution. Donc on a vu qu'il était très impliqué, Aurélien Tchouaméni, dans sa séance.
1: Est-ce que ça veut dire qu'il a senti un petit peu le souffle chaud de Manu Koné dans sa nuque?
2: Ah bah écoutez, vous l'interprétez comme vous le voulez, mais effectivement, je l'avais pas vu aussi saignant sur un entraînement depuis longtemps. Donc c'est aussi tout l'intérêt d'avoir une densité, une concurrence à haut niveau. Voilà, sinon pas de bobos, pas de soucis à signaler. Des joueurs toujours impliqués, à l'image d'N'Golo Kanté, infatigable, qui au milieu de terrain n'hésite pas à virevolter malgré son âge avançant, toujours parmi les plus actifs.
1: Très bien. Ben Philippe, on donne congé, comme on dit. On vous laisse aller vous reposer.
2: C'est fort aimable.
1: Ça a été long pour vous entre ce match à rallonge hier et tout ce qu'il a fallu faire pour la radio. Encore une fois, bravo, parce que les gars, vous faites un boulot de malade pendant cette Coupe du Monde. Et on tenait à vous en remercier, parce que grâce à vous, on vit vraiment les Bleus au plus près tous les soirs sur RTL. Salut Philippe et salut à Nicolas et à Morad.
2: Eh ben, c'est un plaisir. On est toujours heureux d'être là et c'est un privilège et on en est conscient.
1: Absolument. Merci Philippe et à demain pour RTL Coupe du Monde. On va finir, messieurs, cette tranche avec un petit point mercato. On le fait tous les soirs sur RTL, parce que pendant que la Coupe du Monde se déroule, le football continue, lui aussi ne s'arrête jamais. On va commencer avec, on avait la DNCG aujourd'hui à propos de l'OM et de Monaco. On sait que c'est toujours un moment important, un moment pivot pour une future saison de passer devant le gendarme de les finances. Pour l'OM, des éléments complémentaires ont été demandés. Les finances sont fragiles, donc pour l'instant pas de décision de la DNCG. C'est pas hyper méga rassurant, mais pas non plus méga hyper étonnant. Et du côté de la Canebière, où les étés on aime bien les mercato enflammés, j'ai l'impression que ça va être comme serrage de ceinture cet été pour le nouveau président Stéphane Richard. C'est pas ce qui s'annonce à l'OM la saison prochaine, ça peut être simple.
0: Il va falloir en vendre de toute façon, parce que l'OM n'est pas en Ligue des Champions, donc il n'a pas de perspective d'avoir de gros revenus européens. Il en aura un petit peu avec la Ligue Europa, mais ça risque de ne pas suffire par rapport au budget dont a besoin l'OM. Et puis aujourd'hui, il faut rappeler qu'il n'y a plus de droits télé pour les clubs de Ligue 1, donc il y a les recettes guichets, il y a les sponsors, les Coupes d'Europe. Et puis les transferts, et donc la variable d'ajustement, c'est la vente de joueurs pour justement boucler les budgets. Donc l'OM va devoir négocier d'arrache-pied pour vendre au meilleur prix ses valeurs marchandes, et puis ensuite ils verront ce qu'ils peuvent conserver et qui éventuellement ils peuvent recruter.
1: Selon les rapports successifs de la DNCG, les pertes nettes de Marseille se sont creusées ces dernières saisons. 12,6 millions d'euros saison 2023, 105 millions dans la saison 2024-2025.
3: Merci Longoria.
1: C'était un peu violent. Bon, Monaco, ça c'est un peu plus surprenant, parce que je ne m'y attendais pas. Recrutement encadré pour la DNCG, pour l'AS Monaco.

0: Oui, alors là, c'est vrai que le business plan de Monaco était devenu un plaque tournante pour faire des transferts. Mmh. Ils ont probablement pas réussi à faire tout ce qu'ils voulaient. Et puis, ils avaient quand même l'espoir de réussir quelque chose pour sur la scène nationale. Et ça n'a pas fonctionné comme ils voulaient. Donc, du coup, on sait que ça dépend d'abord de l'argent que Monsieur Ribolovlev peut mettre dans le club et ouais, compte
1: plus,
0: tenu de...
1: Il n'y a plus trop envie d'en mettre.
0: Hein, ouais, la situation pour un Russe actuellement, c'est un peu compliqué. Donc, ouais.
2: Après, le club a quelques ventes qui ont soulagé le club, je pense, la vente d'Akliouche. Mmh. Il fera du bien au club.
1: Mmh. Ouais, là, pour le coup, c'est
2: quelques valeurs marchandes.
0: Mais normalement, ce qui se passe, c'est que le bilan comptable...
3: C'est la remise.
1: Ah, pardon. Non, il y a eu... Je pensais que c'était Philippe Audouin qui avait un but, mais apparemment, non.
4: Bon, oui, non, donc... pas de but. Non, pas de but, Florian.
1: C'est pas vous.
4: C'est pas moi qui suis responsable, même si c'est chaud, là, devant le but ghanéen avec un corner anglais qui a voyagé dans les airs, dans les 5m50. Ghanéen, nouveau corner avec Declan Rice encore pour le frapper de la gauche vers la droite. Corner rentrant. On est à 3 minutes de la fin du temps additionnel. L'Angleterre qui pousse toujours 0-0 et le corner à venir donc avec Rice qui le frappe à nouveau. Deuxième poteau et Azaré qui soulage sa défense. La belle histoire de la soirée parce qu'effectivement Azaré était le numéro 2 au début du mondial et il fait un excellent match. Il vient bosser le ballon là pour soulager sa défense. Sa défense touche à suivre pour les Anglais tout près de la surface de réparation.
1: Ça pousse, mais un peu tard, hein, j'ai l'impression. Ils se réveillent un peu tard. Nos amis de Three Lions.
4: Un peu tard, ils ont même frôlé la correctionnelle tout à l'heure sur une percée de Hadou dans la surface de réparation qui a été repris in extremis et de manière extrêmement limite dans la surface de réparation par Konsa, le défenseur anglais. C'était une grosse opportunité pour les Ghanéens qui étaient pas loin de décrocher le jackpot. Les Anglais qui sont encore en possession du ballon dans la moitié de terrain ghanéenne. On est tout près de la surface. De là, oui, exactement. C'est de l'attaque-défense et on est tout près de la surface de réparation et c'est un nouveau corner à venir pour les Anglais où Jude Bellingham est sorti tout à l'heure à un quart d'heure de la fin. On l'a pas vu beaucoup, Jude Bellingham et les Anglais qui tentent de faire la différence dans cette fin de match. Il y a eu la tête tout à l'heure d'O'Reilly sur la barre et la reprise dans la foulée de Harry Kane qui s'est envolé au-dessus. C'était vraiment la grosse, grosse occasion de ce match pour les Anglais. Peut-être encore une chance de s'imposer à 1 minute 30 de la fin du temps additionnel avec le corner à venir. Cette fois, c'est de la droite vers la gauche. C'est toujours Declan Rice qui est le frappeur. Et
1: les supporters anglais qui croisent les doigts. Hein.
4: Oui, les supporters anglais, effectivement, dans les tribunes, qui croisent les doigts. Et changement défensif sur ce corner pour les Ghanéens. Il y aura sans doute une...
0: Ouais. Bah,
4: oui, exactement. En tout cas, ils ont été héroïques sur le plan défensif, hein, les joueurs du Ghana. Le corner qui est frappé par Declan Rice, renvoyé par la défense ghanéenne. Deuxième chance pour les Anglais, mais coup de sifflet finalement de M. Martinez pour accorder un coup franc au Ghana. Et on est dans la dernière minute du temps additionnel. Il y aura a priori une autre minute de temps additionnel du fait du changement.
1: Petit exploit, hein, quand même, en route pour les Black Stars, les Ghanéens. On pensait vraiment que les Anglais allaient en faire qu'une bouchée et ça résiste.
2: Hein. Ouais, physiquement, ils sont impressionnants. Les Ghanéens dans tous les duels, ils bousculent les Anglais de manière assez incroyable et effectivement ils ont eu des situations offensives assez dangereuses et on a vu ce qu'on suspectait un petit peu, la petite fébrilité de cette équipe d'Angleterre sur le point de vue défensif et qu'il faudra évidemment corriger
0: avec un entraîneur Carlos Queiroz qui a une grande expérience de la Coupe du Monde. Je crois que c'est sa 5e Coupe du Monde et il a pris cette sélection du Black Star seulement au mois de mars ou d'avril à la suite de Otto Addo et cette équipe ghanéenne restait sur une élimination de la Coupe d'Afrique des Nations. Ils n'étaient pas qualifiés à la Coupe d'Afrique des Nations, ils n'y étaient pas au Maroc en décembre-janvier, donc c'est vrai que c'est une performance assez inattendue.
1: Il y aura peut-être une dernière action pour les Anglais, Philippe, mais ça va être terminé après, hein.
4: Exactement, et on n'a même pas ajouté de temps additionnel.
1: Alors, c'est fini.
4: 6 minutes de temps additionnel et pas une de plus malgré le changement ghanéen pendant ce temps additionnel et le Ghana qui fête ce point du nul, ce partage des points, ce 0-0 qui est une vraie performance face à l'Angleterre. Le Brésil avait été tenu en échec par le Maroc, le Portugal avait été tenu en échec par le Congo et bon, le Portugal s'est ressaisi hein, aujourd'hui contre l'Ouzbékistan, mais tout de même après la Belgique qui avait également été tenue en échec par l'Iran, cette fois c'est le Ghana qui accroche l'Angleterre avec ce score donc de 0-0. Et les deux équipes qui, avant le troisième match, partagent la première place. Alors l'Angleterre aura quand même un adversaire à sa portée, le Panama en l'occurrence, lors de cette troisième journée. L'Angleterre a les cartes en main pour terminer en tête de ce groupe. Mais tout de même, ce qu'on a vu des Anglais aujourd'hui n'est pas très engageant pour la suite.
1: Merci beaucoup Philippe, merci Xavier Barré, merci Bruno Constant et merci Léa qui a été toute la soirée avec moi. RTL Coupe du Monde, c'est terminé pour ce soir. On se retrouve bien sûr demain à 20h avec Eric Silvestro. Mais pour le moment, RTL, il est minuit. Dans un instant, c'est Entrée dans l'Histoire. Et tout de suite, 24 heures d'infos sur RTL avec Claire Ceccaglini.
3: Pour Emmanuel Macron, les enseignements de l'historien et résistant Marc Bloch nous obligent encore. Lors du discours de l'entrée au Panthéon, ce mardi soir, de l'auteur de L'étrange défaite, le président de la République a rappelé que l'esprit de défaite était un poison lent de notre vie publique et qu'il fallait le combattre inlassablement. Ce mercredi, 58 départements seront en vigilance rouge canicule, incluant le Pas-de-Calais et le Nord. 44 millions de Français seront donc concernés par cette vigilance maximale. 31 départements seront en vigilance orange. Ce mardi a été la journée la plus chaude jamais enregistrée depuis le début des relevés météo en 47, avec une moyenne nuit et jour de 29,9 degrés. Les pompiers combattent cette nuit un incendie qui a ravagé plusieurs dizaines d'hectares de pinettes sur les communes de Durance et de Bouzès dans le Lot-et-Garonne. D'importants moyens aériens ont également été déployés dès le milieu de l'après-midi. Deux sinistres se sont déclarés pour une raison encore inconnue. Coupure d'électricité dans le sud-ouest du Finistère à la suite d'un incident sur un transformateur. Plus de 100 000 clients n'ont plus de courant. Le rétablissement de l'alimentation électrique prendra toute la nuit. Députés et sénateurs ont trouvé un compromis en commission mixte paritaire sur le budget de la défense. Ce mardi soir, 36 milliards supplémentaires seront débloqués d'ici 2030. Cette version pourrait être adoptée au Sénat fin juin, avant un passage à l'Assemblée nationale. L'Élysée entend promulguer le texte avant le 14 juillet. Le Premier ministre Sébastien Lecornu se résout finalement à mettre à l'agenda l'examen de la proposition de loi intégrale sur les violences faites aux femmes et aux enfants. Le texte sera en débat au Parlement à l'automne. 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Au mondial de foot, Didier Deschamps contraint de rejoindre la France à la suite du décès de sa mère. Le sélectionneur des Bleus ne sera donc pas présent lors du match France-Norvège ce vendredi. Il a passé le relais à son adjoint Guy Stéphan. Et puis côté résultat, le Portugal a assommé l'Ouzbékistan ce mardi soir 5-0 avec un doublé de Ronaldo. Match que vous avez pu suivre sur M6, diffuseur du mondial. La météo, la nuit sera encore très chaude avec des températures oscillant entre 20 et 27 degrés. Les maximales entre 35 et 43 dans l'ouest au cours de l'après-midi. Il fera 31 à Nice, 35 à Caen, 36 à Brest, 37 à Marseille, 39 à Lyon, Clermont-Ferrand et Toulouse, 40 à Paris, 41 à Nantes, 42 à Bordeaux et le pire sera à Cognac avec 43. Le quintet se dispute ce mercredi soir à Cherbourg. Il y aura 18 partants. Dominique Cordier vous propose de miser sur le 15, le 16, le 9, le 5, le 4, le 14 et le 3. Et la outsider d'RTL, c'est le 4.
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7: Bonjour les amis, c'est Laurent Deutsch. De toutes les tentatives d'assassinat d'Adolf Hitler, c'est la plus célèbre. C'est aussi la plus incroyable, la plus spectaculaire et surtout la mieux préparée. Au point d'être inratable. Pas une chance sur mille qu'Hitler en réchappe. Et pourtant, oui, pourtant, nous le savons tous, Hitler n'est pas mort ce 20 juillet 1944 dans son bunker de Prusse orientale. Hitler n'est pas mort et le cours de l'histoire n'a pas été changé ce jour-là. Alors, que s'est-il passé pour que l'opération Valkyrie échoue ? Par quel coup du sort, par quel hasard imprévisible, par quelle malchance incroyable, l'attentat le mieux préparé au monde a-t-il échoué? Ce jour-là, le destin a choisi de se ranger du côté du Führer. Une fois encore, j'ai envie de dire. Car le Führer a échappé durant sa vie à près d'une dizaine d'attentats. sans compter les nombreux projets qui ne sont pas allés au-delà de l'intention. Ce 20 juillet 1944, tout était en place pour qu'Hitler meure. Mais il a suffi d'un minuscule grain de sable dans une mécanique soigneusement huilée pour que tout échoue. Et ce que l'on a découvert dans les jours qui ont suivi a glacé le sang d'Hitler et de ses plus fanatiques compagnons. Ce qui s'est passé dans cet immense complexe militaire ultra sécurisé qu'on appelle la Wolfschanze, la tanière du loup en français, dépassait l'entendement. Car derrière l'attentat manqué se cachait une machination impliquant la haute hiérarchie militaire allemande. En clair, un coup d'État de grande ampleur avec des ramifications dans l'ensemble de l'Europe. Du coup, la colère d'Hitler a été à la mesure de sa stupéfaction. Alors restez avec moi, car dans quelques instants, nous allons entrer dans l'histoire de l'opération Valkyrie sur RTL. À tout de suite.

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2: Nous sommes le 20 juillet 1944. Il est un peu plus de 10h du matin lorsqu'un avion atterrit sur la piste de l'aérodrome de Rastenburg, le quartier général où Adolf Hitler passe les deux tiers de son temps depuis le déclenchement de la guerre contre l'URSS. Rastenburg est alors en Prusse orientale, aux confins de l'Allemagne historique. Depuis le Moyen-Âge, c'est une place forte des chevaliers teutoniques, devenue après la Seconde Guerre mondiale une ville polonaise qui porte le nom de Kętrzyn. Mais en 1944, ce sont des Allemands armés jusqu'aux dents qui peuplent les environs de la ville. Dans une forêt particulièrement inhospitalière, militaires et policiers grouillent autour de bunkers et de baraquements en bois. C'est de là, loin de Berlin, qu'Adolf Hitler dirige sa guerre contre l'Union soviétique. Chaque jour, des généraux vont et viennent, rendent des comptes et prennent des ordres avant de repartir sur leurs zones d'opération respectives. L'avion qui vient d'atterrir laisse descendre le colonel von Stauffenberg, tout juste promu chef d'état-major du général Fromm. Cette position lui offre maintenant la possibilité d'avoir accès au Führer, un homme qu'il déteste et dont il a compris, avec d'autres, qu'il fait le malheur de l'Allemagne. Voici un an déjà que quelques officiers haut placés ont décidé d'éliminer Hitler. Mais il faut être prudent, organisé et sûr de son coup. Et cette fois, il en est certain, c'est la bonne. Il a hésité à deux reprises. Le 11 juillet, au Berghof, la résidence d'Hitler dans les Alpes bavaroises, puis le 15 juillet, à Rastenburg déjà. Dans la voiture qui le conduit jusqu'à la tanière du loup, il se remémore le serment qu'il s'est fait. Il est désormais temps de faire quelque chose. Mais l'homme qui a le courage de faire quelque chose doit le faire en sachant qu'il restera dans l'histoire de l'Allemagne comme un traître. Cependant, s'il ne le fait pas, c'est sa conscience qu'il trahira. Stauffenberg a franchi sans encombre les différents points de sécurité. Qui pourrait imaginer en effet qu'il porte deux bombes dans sa serviette d'officier? Lorsqu'il atteint enfin la salle où se tient la réunion préparatoire à l'entrevue avec Hitler, il apprend que cette entrevue est avancée d'une demi-heure en raison de l'arrivée prévue de Mussolini. Peu importe, se dit-il, puisque tout est prêt. À la fin de la première réunion avec le maréchal Kettel, il demande à aller se changer. Personne ne s'étonne qu'il veuille changer de chemise dans la chaleur étouffante de l'été. Il a à ses côtés le lieutenant von Heften, qui a fait le voyage avec lui et qui l'aide à amorcer l'une des deux bombes. Mais pressé par le temps, les deux hommes négligent la seconde bombe. Il est aux alentours de 12h30 quand Stauffenberg entre dans le bâtiment numéro 6, un baraquement où 23 autres personnes sont déjà réunies autour d'Adolf Hitler. La réunion qui devait se tenir initialement dans un bunker a été déplacée dans cette baraque en bois. Ni Göring, ni Himmler n'y participent. Un général est en train de prendre la parole. À ce moment-là, personne ne prête vraiment attention à l'arrivée de Stauffenberg, qui en profite pour déposer sa bombe sur le côté droit de la grande table autour de laquelle les officiers sont réunis. Hitler est à 2 mètres de là. Stauffenberg est satisfait. Il se dit dans son fort intérieur, « Cette fois, c'est la bonne. » Il lui faut maintenant déguerpir au plus vite. Il prétexte un coup de téléphone urgent et sort de la salle de réunion. Là encore, personne ne fait vraiment attention à lui. Il a la bougeotte, ce Stauffenberg. Ça doit être la prostate. Et là, il est 12h42 quand une effroyable explosion retentit. Alors qu'il est en train de quitter le centre des aides de camp, Stauffenberg comprend que l'attentat a réussi. Sans vouloir en savoir plus, il prend la route de l'aérodrome avec von Heften. Il est 13h15 quand nos deux hommes montent à bord d'un avion. Direction Berlin, ordonne-t-il au pilote. Pour eux, aucun doute, Hitler est mort. Il faut maintenant regagner au plus vite la capitale allemande, où doit débuter la phase critique de l'opération Valkyrie, la prise du pouvoir par les conjurés.
0: Am 30. Januar dieses Jahres wurde die neue Regierung.
2: Comme je vous l'ai déjà dit au début de notre histoire, des attentats contre Hitler, il y en a eu plein. Lui-même n'a jamais été avare du sang de ses adversaires. On se souvient encore de l'extermination sauvage d'Ernst Röhm et des SA en 1934. L'état policier qu'Hitler a créé a vu ses opposants, réels ou supposés, finir en camps de concentration. Et dans les camps les plus durs, ce sont des centaines de personnes qui meurent de mauvais traitements ou qui sont exterminées chaque jour dès leur arrivée. Alors, tant de haine déversée ne peut que susciter chez certains l'envie d'en finir avec celui qui a envoûté les Allemands et qui les conduit à leur perte. On se souvient encore du 8 novembre 1939, quand Georg Elser a échoué de peu dans sa tentative de tuer Hitler dans une brasserie munichoise. Hashtag un épisode d'entrée dans l'histoire. Pour les plus assidus, vous vous rappelez ? La bombe avait bien explosé, mais Hitler avait opportunément quitté les lieux un peu plus tôt que prévu. L'aggravation de la situation militaire de l'Allemagne au cours de l'année 1943, suivie par le débarquement des Alliés en Normandie au mois de juin 1944, convainc de nombreux officiers que la guerre est perdue. Hitler est un jusqu'au boutiste qui risque à présent d'engloutir l'Allemagne tout entière dans sa folie. Alors il faut l'arrêter, pendant qu'il en est encore temps. Certains officiers allemands rêvent maintenant d'une paix au plus vite avec les Américains, ce qui permettrait de sauver quelques meubles. Alors, 5 généraux et amiraux constituent en 1943 un petit groupe, rejoint par quelques officiers supérieurs. C'est peu par rapport aux 3500 généraux et amiraux qui forment l'encadrement de la Wehrmacht, mais cela suffit amplement quand on est fortement motivé. Et motivé, c'est justement le cas du colonel Klaus von Stauffenberg, qui rejoint le petit groupe à l'été 1943. Et puisque les généraux n'ont abouti à rien, c'est au colonel de s'en occuper. C'est ce qu'il déclare avec un brin de vantardise. Et sa motivation est telle qu'il ne tarde pas à devenir la tête pensante du complot qui s'échafaude progressivement. Stauffenberg a 36 ans. Il a longtemps été un hitlérien convaincu, xénophobe et raciste. Mais c'est aussi un soldat courageux qui a participé victorieusement à la bataille de France au printemps 1940. Ensuite, il a rejoint le commandement suprême de l'armée de terre avant d'être envoyé en Tunisie en 1942. Mais alors qu'il couvre la retraite du maréchal Rommel en Afrique du Nord, il est grièvement blessé en 1943 lorsque sa voiture est mitraillée par un avion. Il perd son œil gauche, sa main droite et deux doigts à sa main gauche. C'est devenu Dark Vador. Mais comme il ne peut plus servir sur le terrain, lui, hein, il n'a pas de sabre, Stauffenberg réfléchit. Au royaume des aveugles, les borgnes sont rois. Et il observe Stauffenberg. Il se pose des questions sur Hitler, sur la SS et le Parti National Socialiste. S'il reste un conservateur et un nationaliste convaincu, il est aussi convaincu qu'Hitler agit désormais contre le peuple allemand. Avec le général Olbricht, le général von Treskow et le colonel von Kirnheim, il songe à présent à la façon d'organiser un coup d'État qui placerait des officiers réformateurs à la tête du pays. L'opération Valkyrie est en route. Cette opération se base sur un plan tout à fait officiel, bien établi. Un plan assurant la répression éventuelle de révoltes intérieures en Allemagne. Une armée de l'intérieur serait chargée de mater les rebelles. Hitler, en personne, approuve le plan. Sans savoir que nos conjurés entendent prendre le contrôle de cette armée, non pas pour lutter contre des citoyens révoltés, mais pour éliminer les nazis, et surtout la SS et la Gestapo. Et ce qu'Hitler a pas vu non plus, parce que ça devait être écrit tout petit sur le plan, c'est qu'il est aussi prévu de l'assassiner. Puis de le remplacer par un nouvel homme fort à la tête du nouveau régime, le général Ludwig Beck, 64 ans, anti-nazi convaincu de longue date. Nous avions laissé notre colonel Stauffenberg remonter à bord de son avion, persuadé de la mort d'Hitler. Lorsqu'à 12h42, la bombe a explosé, les dégâts ont été considérables. Placée à un peu plus d'un mètre d'Hitler, la bombe ne peut que l'avoir tué. Or, un geste anodin va lui sauver la vie. Gêné par la serviette qui se trouvait posée à ses pieds, le colonel Brandt l'a déplacée un peu plus loin contre le socle de la table. De quoi amortir la déflagration que Brandt, lui, a pris en pleine figure. Il fera partie des 4 victimes de l'explosion. D'autres seront blessés à des degrés divers. Mais Adolf Hitler, lui, sera simplement projeté contre une cloison. Il n'aura que des contusions au bras droit et de nombreuses égratignures. 200 petits éclats de bois sont entrés dans ses jambes et il aura les 2 tympans perforés. Mais il a survécu. Comme s'en réjouit d'ailleurs le maréchal Kettel qui crie de joie « Mon Führer, vous êtes en vie, vous vivez !» Avoir déplacé la bombe de quelques centimètres a sauvé Hitler. Mais aussi avoir transféré la réunion d'un bunker à une baraque en bois a sauvé tous les participants. Dans un bunker hermétique, tout le monde serait mort. Personne n'aurait résisté à la déflagration. Mais surtout, si Stauffenberg avait amorcé la 2e bombe, là, à coup sûr, il n'y aurait eu aucun survivant. C'est pas passé loin. Et maintenant, Stauffenberg est immédiatement suspecté, puisqu'il a laissé sur place en s'esquivant sa casquette et son ceinturon. On se rend compte maintenant de sa présence, enfin de son passage furtif. C'était pas la prostate. Avant tout cela, à Berlin, dès 11h, soit une bonne heure et demie avant l'attentat, les organisateurs du complot se sont réunis dans le bureau du général Beck au siège de l'armée de terre. C'est la stupeur quand le téléphone sonne en début d'après-midi. Depuis Rastenburg, un général ami les prévient que l'attentat a bien eu lieu, mais qu'Hitler a hélas survécu. Du coup, à Berlin, on hésite à agir. Et lorsqu'il atterrit à 15h, Stauffenberg reçoit 2 nouvelles désagréables. Hitler n'est pas mort et l'opération Valkyrie n'a pas été déclenchée. Fromm, le patron de Stauffenberg, refuse d'agir. Et c'est finalement le jeune colonel von Kirnheim qui prend l'initiative en adressant aux commandants militaires régionaux ce message câblé. Le Führer Adolf Hitler est mort. À Paris, le commandant de toute la France occupée, le général von Stulpnagel, commence à arrêter les membres de la SS et de la Gestapo présents dans la capitale. Mais à Berlin, les choses traînent. Lorsqu'à 16h, le quartier général d'Hitler prévient qu'il est sain et sauf, c'est la débandade parmi les conjurés qui n'ont pas eu l'idée de couper les communications avec la Prusse orientale. La rumeur est tuée dans l'œuf. Stauffenberg va alors tenter un dernier baroud d'honneur à 19h15 en envoyant ce message à tous les commandants des régions militaires.
3: Le communiqué diffusé à la radio est inexact. Le Führer est bien mort. Les mesures prescrites doivent être exécutées avec la plus grande célérité.
2: Mais au siège de l'armée de terre, c'est la panique. Des coups de feu sont même échangés entre les fidèles d'Hitler et les rebelles. De son côté, le général Fromm, qui a senti le vent tourner, lance maintenant la répression. Il pénètre dans le bureau de Beck, où se sont réfugiés les conjurés. Beck, ne parvenant pas à se donner la mort, Fromm le fait exécuter par un de ses hommes. Puis il constitue à la va-vite un tribunal militaire qui condamne à une exécution immédiate dans la cour du bâtiment Olbricht, Efton, Stauffenberg et Kirnheim. Vers 1h du matin, les quatre hommes sont fusillés. Transportés au cimetière Saint-Mathieu, leurs corps sont déterrés rapidement sur ordre d'Himmler, qui les fait incinérer, puis disperser leurs cendres dans un lieu anonyme. Mais la colère d'Hitler ne s'arrête pas avec ses premières exécutions. Himmler, en charge de l'enquête, a pour mission de découvrir tous les auteurs du complot. Ce sont bientôt 5000 personnes qui sont soupçonnées. Au terme d'un procès éclair qui se tient à Berlin devant le tribunal populaire, les principaux accusés sont pendus le 8 août à des crocs de boucher, dans un petit bâtiment dépendant de la prison berlinoise de Plötzensee. On les a suspendus à de fines cordelettes pour allonger la durée de leur supplice. Ils ont été aussi filmés pour qu'Hitler puisse ensuite profiter des images de l'exécution. D'autres procès suivront. Ils s'achèveront tous sur des condamnations à mort. Et le général Fromm, malgré son retournement de veste, ne pourra pas échapper à un verdict similaire. Il sera fusillé en mars 1945. À l'époque, les Allemands semblèrent éprouver le geste des auteurs de l'attentat contre Hitler. Mais avec le temps, une fois la guerre finie, Stauffenberg et ses amis vont être peu à peu réhabilités. Et on considère aujourd'hui qu'ils font pleinement partie de la résistance allemande, à laquelle un musée est consacré dans une aile du ministère allemand de la Défense, là où les conjurés sont morts. La rue qui borde le ministère a même pris le nom de Stauffenbergstrasse, la rue Stauffenberg. Et l'emplacement de leur tombe éphémère est signalé par une plaque dans le cimetière Saint-Mathieu. Les traîtres de 1944 sont finalement devenus des héros. Comme quoi, il n'est jamais trop tard pour abandonner le côté obscur de la force.
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2: Bonjour à tous et bienvenue en direct dans Un jour, une vie. Vous le savez, tous les matins de 9h30 à 10h, toutes vos vies et toutes vos infiltrations sont sur RTL. Aujourd'hui, Benoît est donc notre invité. Bonjour Benoît.
3: Bonjour Faustine.
2: Merci beaucoup d'avoir accepté notre invitation. Alors, concrètement, le rôle d'un détective privé spécialisé dans les dérives sectaires, c'est d'aider qui ?
3: C'est d'aider avant tout, comme tout détective privé, on travaille d'abord pour des particuliers. Et là, en l'occurrence, c'est des particuliers qui ont un schéma de vie un peu particulier, justement, puisque ce sont des familles, souvent, qui sont en inquiétude pour un proche.
2: D'accord. Donc moi, je vous appelle parce que j'ai vu qu'il y a un de mes proches, qui s'est isolé, qui change de comportement. Et je vous demande quoi ?
3: Vous me demandez ce qui se passe déjà, si la personne qui a changé, voire qui a disparu, a consenti à ce qui vient de se passer, consenti à d'éventuelles nouvelles croyances, etc. Vous demandez au détective privé d'aller sur le terrain un petit peu pour aller vérifier justement ce qui se passe, et puis globalement de mieux comprendre, et si toutefois il y a des problèmes sur le terrain, de savoir quoi faire par rapport, par exemple, à la justice, à d'éventuels recours.
2: D'accord. Et vous aidez également la justice ? Vous aidez, vous, c'est quoi ? Vous leur donnez des dossiers une fois que vous avez infiltré un groupe sectaire ?
3: Oui, c'est ça. Comme tout détective privé, on est un métier très réglementé. On doit avoir un diplôme, on a des agréments qu'on doit renouveler tous les 5 ans avec une obligation de moralité, etc. Ce qui fait qu'au bout du bout, on rend des rapports d'enquête qui sont recevables pleinement en justice à tous les niveaux. Depuis le procureur de la République jusqu'au juge du siège.
2: C'est des dossiers qui peuvent être de combien de pages à peu près ?
3: Ça va de quelques pages, parfois pour de simples constats sur le terrain très rapides, à, avec les annexes, j'ai déjà produit des rapports de 600 pages.
2: Ah ouais. Donc là, après, vous allez donc contacter ce groupe, vous faire passer pour un potentiel adepte ou une personne vulnérable, vous laisser embarquer, infiltrer ce groupe, voire éventuellement être à la recherche de celui, justement, de la famille qui vous a contacté, et voir un petit peu comment ça se passe, quels sont les dangers, les risques pour pouvoir aider ceux qui vous ont contacté. C'est ça est missionné, c'est vraiment exactement comme ça que ça se passe.
3: Ouais, tout à fait. Je travaille déjà beaucoup à partir aussi des éléments des familles hein, qui me rapportent des choses, voire qui ont des éléments concrets. Et on va dire une fois sur cinq, effectivement, je vais parfois m'infiltrer. Je peux faire d'autres techniques d'enquête qu'on connaît mieux, hein, comme la planque, la filature, voilà, les techniques plus classiques de détective privé. La particularité des dérives sectaires, c'est que parfois on est face à des milieux qui sont fermés, qui sont clos, où donc il faut à passer, j'allais dire, un petit peu de l'autre côté côté du voile pour voir sur le terrain directement en infiltration comment ça se passe. C'est pas systématique, mais je dirais c'est 20% de mes dossiers où je suis obligé d'aller au cœur de la machine, quoi.
2: Alors vous allez me raconter justement ces 20% de vos dossiers. Vous avez infiltré combien de groupes sectaires à peu près aujourd'hui ?
3: En tout et pour tout, ça fait une dizaine d'années que j'exerce. Je m'infiltre à peu près deux trois fois par an, donc ça fait une petite centaine. Mais faut pas s'imaginer ça comme à chaque fois des groupes sectaires très fermés, très pyramidaux. Il y a un peu de tout. Hein. Il y a également aussi beaucoup de dérives thérapeutiques. Donc c'est des consultations un peu étranges qui durent quelques heures, une journée, quelques jours, tout au plus.
2: Ouais.
3: Où on est un peu loin de l'image d'Épinal, on va dire, de la dérive sectaire avec le gourou, avec les lieutenants, etc. Donc, mais j'ai infiltré, on va dire, en dizaine d'années, un peu de tout, quoi.
2: Et s'il y avait justement là, on parle vraiment d'une communauté un peu imperméable, s'il y avait un groupe qui vous a le plus marqué?
3: J'allais dire surtout, un lieu qui m'a le plus marqué, c'est ma première infiltration, en fait. Parce que, à un moment donné, on se jette, hein, donc c'était en 2016. Et c'est, un éco-village en Occitanie. Il y a beaucoup de choses en Occitanie. Je veux pas forcément stigmatiser cette région.
2: On les embrasse.
3: Mais voilà, il y a des coins qui sont très très reculés où des gens peuvent vraiment vivre quasi en autarcie.
2: Mais qu'est-ce qu'il avait cet éco-village ?
3: C'est le rapport humain en fait qui m'a un petit peu surpris. C'est-à-dire que on s'attend justement un petit peu, même si j'étais quand même très préparé, on s'attend un petit peu à l'image d'Épinal de la dérive sectaire. Donc on se protège des faits de manipulation, etc. Là où je me suis moins préparé, c'est au rapport humain direct, c'est-à-dire aux échanges en off en fait. Hein. Où on échange avec des gens avec qui on pourrait sympathiser à l'occasion d'une rencontre fortuite, quoi, en fait.
2: Oui, ça pourrait être des amis. Et ça, du coup, ça vous aspire, vous aussi? C'est-à-dire que c'est le danger de l'infiltration, recevoir de l'empathie, ou même avoir envie, ressentir de l'empathie, ou même avoir envie de sortir vous-même ces gens de ces communautés.
3: Exactement, ouais. C'est vraiment le critère de risque le plus marqué quand on s'infiltre. C'est que déjà, ça résonne avec nos propres croyances, nos propres schémas de vie, hein. On a tous vécu des difficultés dans la vie, donc on peut, on peut y trouver un discours qui résonne en nous, donc il faut toujours garder un recul, j'allais dire technique, et quoi qu'il en soit, l'empathie, on ne le maîtrise pas. C'est-à-dire qu'on va assister à des choses où on va discuter avec des gens qui vont nous toucher. Et effectivement, moi, en tant que détective privé, même si ça touche à un intérêt général, j'ai pas vocation à immédiatement rejoindre l'intérêt général, donc il faut que je me replie sur mon dossier. Et surtout, secret professionnel, je suis pas censé raconter tout ce qui s'y passe, quoi.
2: Et il y avait quoi? Qu'est-ce qui se passait justement dans cet éco-village?
3: Ici, c'était plutôt mesuré, mais j'allais dire mesuré. Moi, je dis ça parce que j'ai un certain recul de 10 ans qui fait que peut-être que peut-être que je relativise un peu, mais beaucoup de rejet de la médecine et de la médecine, y compris si elle est vitale. Donc, ça peut mettre les gens rapidement en danger, en fait, dans ce genre de structure. Je dis pas que tous les écovillages sont comme ça.
2: Ah oui, ça devient insupportable de pas les sauver. Presque, c'est un peu ne pas venir en aide à quelqu'un en danger, quoi.
3: C'est ça. Oui, il peut y avoir vraiment des situations où les gens se mettent en danger avec des thématiques de jeûne extrême, où ils perdent énormément de poids, avec des températures comme on les traverse aujourd'hui. Ne pas boire, par exemple, ça peut être immédiatement dangereux. Donc là, si je vois des cas de danger immédiat, je le signale aux autorités, aux autorités en général, mais c'est plutôt sur le long terme, des gens qui vont avoir des maladies, par exemple, chroniques, qui sont en errance médicale, dans ce type de lieu, comme il y a un rejet assez rapide de la médecine, peut avoir tendance à rejeter systématiquement tout le traitement, et certaines personnes, je ne sais pas ce qu'elles deviennent au bout du bout.
2: Et vous êtes resté combien de temps en infiltration chez eux? C'est quoi le temps moyen?
3: En général, je m'infiltre jamais très très longtemps parce que déjà, je me protège à minima. Et c'est surtout que juridiquement, j'ai pas le droit de toute façon d'y rester trop longtemps parce qu'on a deux bornes, nous les détectives privés.
2: Ah, vous avez des limites.
3: Ouais, on a des limites. La nécessité, la proportionnalité. Donc, faut pas que j'y reste trop longtemps.
2: Donc, c'est
3: pas justifié. Non, beaucoup moins en fait. Ça va être quelques heures et tout au mieux, j'ai fait maximum 9 jours. Donc voilà, on est loin des infiltrations sur plusieurs mois.
2: Mais malgré tout, vous allez m'expliquer que vous-même, vous avez failli glisser, en fait, vous laisser embarquer, puisque vous décortiquez également tous ces mécanismes psychologiques de l'emprise. Et vous allez un petit peu me raconter, on va dire, ces infiltrations un peu folles, ces familles qui vous ont mandaté. Et vous allez peut-être pouvoir nous aider également à être moins vulnérables face à ces attaques qu'on reçoit et ces propositions. Je voyais encore ce matin, en scrollant sur Internet, cette nouvelle vague de marcher pieds nus sur la braise qui ferait de plus en plus d'adeptes et qui aurait un peu des gourous comme ça qui nous poussent à nous dépasser et à dépasser nos peurs de cette manière. On est de plus en plus sollicités, on va en parler avec vous. Merci d'être avec nous, on est en direct. 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
2: Nous sommes de retour dans Un jour, une vie. On découvre ce matin le métier hors du commun de Benoît qui est avec nous. Benoît Jude, qui est détective privé. Il est spécialisé dans les dérives sectaires. Il infiltre sous de fausses identités des groupes accusés de manipulation mentale. Alors, c'est quoi ces fausses identités? Vous créez des légendes pour pouvoir infiltrer ces groupes?
3: Oui, c'est ça. C'est typiquement ça.
2: Alors, j'ai qui devant moi? Vous appelez comment?
3: Comment?
2: Vous appelez comment? Alors, j'ai qui devant moi?
3: En général, j'ai un prénom qui ressemble au mien. Soit le mien, soit un prénom qui est pas très loin. Parce que le prénom.
2: Ben, Benjamin?
3: Ouais. Sinon, okay. Le prénom, par définition, passez-moi l'expression, mais c'est un peu casse-gueule de ne pas répondre à son prénom.
2: Ah, vous avez raison.
3: Donc, je fais à minima attention à ça, mais tout le reste est changé.
2: D'accord.
3: Nom de famille, la profession.
2: Et après, vous vous inventez, mais il faut quand même vous, j'allais dire, excusez-moi, je
3: cherche ça
2: vous renseigner. On est en direct sur RTL. Vous renseignez sur des professions que vous êtes censé exercer, parce que voilà, on s'improvise pas, comptable, si après vous allez dans une réunion, enfin, dans un déjeuner, qu'on vous demande des informations ou même des conseils dans votre métier, vous êtes quand même obligé d'assurer derrière.
3: Ouais, c'est ça. Typiquement, vous citez comptable, par exemple. Non, mais oui, c'est de loin le plus long, en fait, pour les infiltration, c'est pas tellement le temps durant lequel je suis en infiltration, c'est la préparation avant. Pendant des semaines, il faut construire un personnage comme s'il existait, un peu comme dans un roman en fait. Il faut que la personne, quand elle arrive, quand ma légende arrive sur place, elle ait une existence. Est-ce qu'elle a eu des enfants? Est-ce qu'elle a eu une maladie? Quelle croyance elle a? Quel parcours elle a? Qu'est-ce qu'elle vient faire ici, etc.
2: Vous vous êtes inventé quoi alors comme légende, Benoît?
3: Un peu de tout, mais à chaque fois, je retombe sur des schémas que je connais un peu parce que effectivement, si je dis que je suis mécanicien, ça va pas passer.
2: Alors vous êtes quoi? Vous avez été quoi?
3: Juriste, comptable, après des métiers qui sont un petit peu connus dans...
2: C'est quand même costaud, quoi.
3: Oui, parce que ça, à la base, je le suis.
2: Ah, vous avez des bases,
3: ouais,
2: c'est ça. Ouais, donc vous pouvez rebondir.
3: Mais ça peut être romancier, ça peut être un petit peu acteur, mais bon, voilà, faut rester quand même dans des choses qui sont un peu crédibles le temps d'une conversation, au moins.
2: Bon, acteur, c'est pas hyper crédible, Benoît.
3: Ben, en quelque part, si, parce qu'en fait, quand on a infiltration, le métier de détective, même si je suis, je pense, très mauvais au théâtre, le métier de détective amène sur le terrain à être, en quelque part, un acteur, parce que c'est ce qui est un peu difficile, c'est que par définition, je mens beaucoup, et je joue un personnage, et je vais jouer un personnage qui est en recherche de quelque chose, sans non plus piéger mes interlocuteurs, j'y vais quand même pour trouver de l'information, donc faut que j'arrive à leur parler. Donc, il y a quand même du rôle d'acteur là-dedans.
2: Ah oui, mais qu'il y a un rôle d'acteur dans votre métier, ça je veux bien vous croire, mais par contre, que vous puissiez dire aux différents adeptes autour de vous que vous étiez acteur, ça c'est peut-être moins crédible. Non, mais vous avez peut-être joué dans une pub.
3: Pas connu, évidemment, voilà, amateur, j'entends.
2: Parmi vos infiltrations les plus marquantes, il y a celle d'un groupe dans lequel les adeptes ne mangez pas, ne buvez pas. Vous l'avez un petit peu évoqué tout à l'heure, mais vous m'avez dit que c'était encore un autre groupe sectaire.
3: Oui, tout à fait. C'est dans le même type de région, c'est le même type, un petit peu de démarche. Au début, des gens qui vont avoir tendance à vivre un petit peu en autarcie, mais là, c'était un peu particulier dans le sens où c'était un stage, en fait. Donc, des gens qui sont plus en recherche immédiate d'un mieux-être et qui considèrent que le mieux-être va être de ne pas manger et pas boire. Pendant un certain temps au départ, donc c'est un stage de jeunes complet, et passer un certain nombre de niveaux au fil du temps et de leur stage, ne plus manger ni boire durant le reste de leur existence. Il y a cette croyance-là.
2: Pardon, mais c'est pas vivable, c'est pas viable. Comment ils font?
3: Non, a priori, scientifiquement, on considère aujourd'hui que si on mange pas et si on boit pas, on meurt assez rapidement, malheureusement.
2: Qu'est-ce qu'on leur propose alors pour... pallier ce manque de nourriture et de boissons qui est physiquement
3: énormément impossible. La croyance veut qu'on peut se nourrir de prana, donc c'est des choses énergétiques. Donc déjà on est rempli de croyances au départ.
2: D'accord.
3: Et évidemment sur le terrain là, en l'occurrence, il faisait également très chaud. Il y avait quelques liquides, même si c'était pas l'objectif initial, mais comme il y avait déjà eu un décès sur place il y a quelques années, l'objectif n'était pas qu'il y ait une autre personne qui meure, parce que là les autorités seraient peut-être passées. Ne serait peut-être pas passé au travers, ce qui est le cas il y a quelques années. Il n'y a pas eu d'enquête.
2: Donc il y avait quand même accès au liquide, mais on n'a pas le droit de boire, ou on va dire on a le droit de boire certains liquides.
3: C'est ça.
2: C'est quoi?
3: C'était des liquides donc qui étaient un peu maîtrisés. Il y avait des laits, lait de soja, ce genre de choses. Ou bien de l'eau, typiquement. Pas mal de soupes. Et ce qu'il y a, même d'ailleurs pour l'anecdote, c'est ce qui peut parfois permettre aux gens de prendre du recul sur le fait qu'ils sont peut-être dans un truc un peu délirant, pas forcément très concret, très cohérent en tout cas, c'est qu'il y avait des soupes, je cite une marque, je suis désolé, mais des soupes Roaco, c'est des soupes lyophilisées en fait en boîte, achetées dans la grande surface du coin, et ça correspondait pas du tout au discours en fait du gourou du moment, qui était dans un côté un petit peu altermondialiste, il faut faire attention à la société de consommation, et il ramenait ce type de produit-là. Il y a une dissonance chez certaines personnes qui ont dit, si ça c'est pas cohérent, Peut-être que le reste ne l'est pas, en fait, non plus. Ça, c'est important, en fait, de travailler là-dessus chez les gens qui sont sous influence.
2: Mais vous avez dû vous passer de nourriture et de boisson pendant quelques jours?
3: Non, j'ai triché, parce que moi, je peux pas me permettre. Si je fais une crise d'hypoglycémie, par exemple, si je finis à l'hôpital, il faudra bien que j'ai une identité. Et là, ça peut poser problème durant une infiltration, nécessairement.
2: Qui vous avez mandaté pour cette infiltration?
3: En général, là, c'est des familles. Là, c'était dans un cadre un peu plus particulier, parce que c'était à la fois un dossier familial et aussi un besoin journalistique d'information du grand public.
2: D'accord. Un jour, vous avez été mandaté par une famille qui s'inquiétait pour sa fille, qui semblait s'éloigner de plus en plus. Par quoi vous avez commencé? Elle avait été embarquée dans quelle communauté, cette jeune femme?
3: Je commence toujours déjà par l'histoire familiale, parce que je souhaite avant tout comprendre si la famille me dit tout assez rapidement.
2: Ils peuvent être complices eux-mêmes.
3: Oui, ou tout simplement il peut y avoir en fait un déchirement familial que je peux pas gérer. Je suis détective privé, même si je travaille avec une psychologue, c'est pas notre rôle de faire de la thérapie familiale. Et parfois il y a des ruptures familiales qui sont d'abord causées par une problématique interne quelconque. Je vais pas entrer dans les détails, mais là je suis obligé déjà de checker ça. Et ensuite les éléments qu'ils ont d'extérieur qui peuvent leur laisser entendre que c'est une dérive sectaire. Enfin, comme ils le qualifient, parce que les gens vont pas forcément qualifier ça de dérive sectaire, ils savent pas tellement ce que c'est, mais au moins de la manipulation. Et ils peuvent parfois avoir des écrits, des photos, ou des choses sur les réseaux sociaux, des thématiques de voyage, de conférences, de stages.
2: D'accord.
3: Qui, moi, vont donner les premiers éléments pour commencer à trouver, on va dire, le fil pour dérouler la bobine.
2: Alors, où était-elle, cette jeune femme?
3: En fait, c'est une jeune femme qui était en études, qui a lâché ses études, et de fil en aiguille, qui a fait tout un tas de stages de développement personnel, au départ en tout cas estampillé comme ça, de développement personnel, sur fond de, petit à petit, de loi de l'attraction. Donc ça, c'est penser quelque chose très très fort pour que l'univers s'aligne et nous comble, ou inversement. C'est une croyance New Age qui a aucune consistance évidemment scientifique et qui fonctionne pas malheureusement, et qui est aussi très individualiste pour le coup. Donc beaucoup de stages de développement personnel, et petit à petit aussi de un peu d'arts martiaux, un peu d'énergie, de yoga, kundalini. Enfin, très souvent, en fait, les gens butinent d'une croyance à l'autre, c'est un mélange. Donc là, typiquement, c'était ce mélange-là. Mais ça a été, pour le coup, très très loin, avec des stages ensuite à l'étranger. Et très rapidement, une connotation de stage sous forme de perception de l'énergie sexuelle, etc., du rapport homme-femme. Donc on avait en fait une thématique sans doute derrière d'agression sexuelle,
2: Peu multipliée. Oui, parce que j'allais dire, dans ce que vous me disiez, après on y croit, on n'y croit pas, on peut être emporté par un mouvement. Ouais. Mais là, en effet, cette femme était donc soumise à des agressions. Ça s'est terminé comment?
3: Ça s'est terminé que en cours de réflexion au sein de la famille, parce que moi j'ai pas forcément la main pour que ça parte en justice, même si là je leur ai ramené des éléments d'inquiétude, avec des éléments déjà d'inquiétude financière, puisqu'elle a plus du tout de sous, elle s'est endettée.
2: Ouais.
3: Des inquiétudes aussi justement là-dessus, sur peut-être une thématique de prostitution en interne, voire de proxénétisme.
2: Et la famille, après, elle fait quoi?
3: La famille, en fait, elle décide si elle souhaite avertir les autorités ou si elle souhaite temporiser quelque chose. Moi, je les accompagne au maximum pour qu'ils gardent un contact, en fait, avec la personne qui est en rupture. Là, il n'y avait pas encore une rupture qui était consommée, qui était totale. Donc, ils estimaient peut-être pouvoir encore faire quelque chose avec leur fille, qui était majeure, je le précise,
2: oui, mais
3: essayer de la faire sortir tout doucement, en fait, en leur ramenant des éléments d'esprit critique.
2: Okay,
3: mais parfois,
2: j'avais
3: l'impression
2: que vous me disiez qu'ils avaient lâché l'affaire. Donc non,
3: non,
2: ils
3: non.
2: sont quand même battus pour cette jeune femme. Vous êtes déjà retrouvé dans des situations où vous êtes senti un peu en danger, où vous étiez presque démasqué?
3: Alors presque démasqué, ouais, assez souvent, même si ça s'est pas produit, mais assez régulièrement, j'ai eu peur de. Typiquement, quand j'étais dans le pranisme, j'ai posé la question de trop.
2: C'est là où on ne mange pas, où on ne boit pas.
3: Hein. Ouais, exactement. J'ai posé la question peut-être de trop. Au gourou, que je vais qualifier comme ça par simplicité, pour lui demander pourquoi quelqu'un était mort, puisque c'était lui qui gérait le stage il y a quelques années. Et là, je me suis dit que j'avais peut-être posé la question de trop. Et il s'avère que non, ça va. Il m'a pas, on va dire, détronché, voilà, comme on dit dans le métier.
2: Détronché, c'est démasqué.
3: Démasqué, ouais.
2: Ouais.
3: Et ensuite, très rapidement, j'ai pu de toute façon m'exfiltrer, partir, et c'était réglé. Mais j'ai toujours cette crainte-là. Oui, effectivement.
2: Moi, quand je vous écoute, je me dis, ça doit être en effet. La première exemple que vous m'avez donné, c'est cette personne pour laquelle vous avez eu de l'empathie, et ça a été douloureux de lier des liens, enfin, de créer des liens avec eux et de ne pas pouvoir les extirper, en effet, de ces lieux absolument toxiques. Et quand je vous écoute, je me dis, ça doit être terrible, en effet, de passer 9 jours avec des personnes, s'attacher, peut-être, connaître des histoires, et après partir, quoi. Et en avoir l'impression de les abandonner, sans pouvoir les réveiller, les secouer, et même faire semblant, vous aussi, d'adhérer à ces préceptes. Ça doit être très difficile.

0: Mécanisme de l'emprise aux éditions First. Et justement, vous aussi, vous êtes senti un peu border parfois. Vous êtes senti glissé, d'où le fait que ces infiltrations ne durent pas longtemps. On va en parler avec vous. Et puis, je voudrais qu'on vienne sur cette tendance. On dit que depuis 2015, les alertes suite aux dérives sectaires ont doublé en France. Qu'est-ce qui se passe? Pourquoi? Et est-ce qu'on est tous beaucoup plus vulnérables, nous et nos familles? On en parle avec vous, Benjamin, Ben. À tout de suite sur RTL.
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0: Merci d'être avec nous, c'est Un jour, une vie sur RTL. Benoît Jude est notre invité ce matin, il est détective privé, infiltre des groupes à dérive sectaire. C'est passionnant ce qu'il nous raconte depuis tout à l'heure, mais au fil de ses enquêtes, il a découvert cette réalité troublante. Personne n'est complètement immunisé contre l'emprise, peut-être même pas vous qui nous écoutez, et même pas lui. Racontez-moi ce moment où vous avez senti que quelque part vous commenciez, c'est quoi, à adhérer au gourou, vous avez commencé à admirer le chef en fait, la figure un peu que vous vous avez commencé. J'ai du mal avec mes mots ce matin, mais c'est pas grave, vous prenez la suite, vous avez compris ma question.
3: Ouais, j'ai tout à fait compris. Alors, bien heureusement, la manipulation, je commence à être relativement blindé, c'est un peu ce qu'on écrit dans le livre justement avec Amélie, hein, ça s'est construit sur 10 ans, mais par contre je suis professeur également, donc dans deux écoles de détectives privées, puisqu'il y a des écoles obligatoires, et ce que je dis à mes élèves détectives, qui sont parfois des gens qui sont plus vieux que moi, hein, qui ont de l'expérience, etc., mais c'est que il faut vraiment faire attention à ce qu'on citait au départ, c'est-à-dire que avec l'empathie, avec notre vécu, avec notre moment de faiblesse qu'on peut avoir à n'importe quel moment de notre vie, enfin plutôt d'errance, et ben à un moment donné on peut être sensible à un discours, en fait, sans faire gaffe. Alors, on est dans un aspect technique dans notre métier, donc on va effectivement faire gaffe à être dans notre rôle de détective privé, à constater, etc. Mais il peut y avoir
0: une résonance en soi.
3: Ouais, une résonance,
0: c'est-à-dire que
3: ouais.
0: Tout d'un coup, vous êtes, j'en sais rien, au moment d'un discours général et vous vous sentez séduit. Tout d'un coup, le soir, vous n'avez pas forcément envie de vous réfugier tout seul, mais vous préférez discuter avec tout le monde et quelque part, vous sentez que vous adhérez à certaines choses, à certains principes, c'est ça? Sentir qu'on glisse, c'est quoi?
3: Il peut y avoir déjà une partie du discours qui peut convaincre, hein, au niveau, je sais pas, moi, écologique, politique ou autre, hein, parce que tout n'est pas forcément acheté dans un discours sectaire. C'est la manipulation derrière qui va être forcément gênante et l'intention de nuire éventuelle, quoi. Hein. Et pour revenir un petit peu aussi sur l'exemple du pranisme qu'on a cité, donc l'endroit où les gens ne veulent plus manger ni boire. La nourriture a été présentée tout le long comme quelque chose qui baisse les fréquences, qui est très négatif, qui détruit l'ADN. Évidemment, moi, j'y croyais pas sur l'instant. Mais sans sas de, j'allais dire, de décompression, ça, c'est un peu de ma faute. J'ai quitté les lieux et j'ai tout de suite été à l'anniversaire d'un copain. Et j'ai vu la nourriture comme je l'avais jamais vue, en fait. C'est-à-dire que je la considérais d'un mauvais œil. Alors même que le discours n'était pas rationnel pour moi. Mais ça avait fini par rentrer, puisque, comme un mantra, en fait, à force de l'entendre, ça finit par pénétrer un petit peu le cerveau.
0: Vous avez mangé à cet anniversaire un peu?
3: Et ben justement pas tellement, quoi. En fait, j'étais un peu dégoûté par la nourriture, par l'alcool, et ça m'a un peu sapé.
0: Ah ouais, je comprends. Et ça vous est arrivé du coup de quitter une infiltration plus tôt pour votre santé mentale?
3: Oui, ça m'est arrivé. Alors ouais, pour mon bien-être psychologique, dès l'instant où j'estime que j'ai suffisamment d'éléments pour étayer mon dossier et partir en justice, et tout du moins renseigner mes requérants et aider éventuellement le membre de leur famille qui est sous emprise, ouais, j'hésite pas à quitter, parce que parfois ça sert à rien d'insister, quoi. Ça peut vraiment être malaisant à un moment ou à un autre.
0: Écoutez ce son, je voudrais vous faire réagir, Benoît.
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0: Benoît, on vient d'entendre un extrait du film Gourou qui met en scène donc Matt, un coach en développement personnel qui est incarné par Pierre Ninet. Il était très suivi sur les réseaux sociaux. Il va tomber peu à peu dans un engrenage justement de manipulation. Est-ce qu'aujourd'hui, on est beaucoup plus confronté à ces tentations de gourou, on va dire, qui soi-disant nous montreraient une voie idéalisée?
3: Ouais, complètement. Oui, tout à fait. On vit une ère, en fait, où on peut pas le reprocher aux gens, hein, mais où les gens ont envie de s'améliorer au niveau de leur performance, au niveau de leur boulot, au niveau
0: de
3: la santé.
0: Être la meilleure version de soi-même.
3: Oui, exactement. Comme c'est décrit un peu dans le film. Bon, là, évidemment, le film, ça reste un film, quoi. Mais le personnage de Matt, il est plutôt bien fait. Il est bien fait dans son cheminement aussi à lui, c'est-à-dire au-delà des victimes. D'ailleurs, le trait est plutôt et plutôt appuyer sur le gourou, en fait, dans le film. C'est assez intéressant à analyser. Et mais on vit cette période-là où effectivement les gens aiment ces discours-là. En plus, ils sont très accessibles.

0: sur Internet. Et il y a énormément de techniques de manipulation en fait dans ce milieu-là. Je dis pas que tout le milieu du développement personnel et du coaching est nécessairement mauvais et manipulatoire, mais dans le tas, il faut vraiment faire gaffe.
1: Mais ça commence déjà dès les réseaux sociaux ?
0: Oui, bien sûr, oui, parce qu'en fait, dès les réseaux sociaux, on a le principe de ce qu'on appelle en psychosocial l'engagement en fait. Et vous regardez sur les réseaux sociaux, et vous avez énormément de conférences où vous pouvez vous inscrire gratuitement, consommer un produit gratuitement, pas cher. Ça, c'est une technique de manipulation qu'on connaît très bien, ouais. Qui s'appelle le pied dans la porte. Ça engage les gens sur quelque chose qui est pas très coûteux, mais derrière, ils savent pas ce qui va leur être proposé et dans quoi ils s'engagent. Ça peut être un rouage, en fait. Faut faire attention.
1: Je peux pas me méfier de tout.
0: L'idée, c'est pas forcément de se méfier de tout.
1: Il y a pas des trucs qui me permettent de tout de suite déceler un profil inquiétant?
0: Dans l'immédiat, non, pas forcément, sauf si la personne commence à être connue et qu'elle a effectivement des casseroles. Donc là, ça finira par se savoir plus ou moins. Mais sur des profils qui sont un peu plus nouveaux et qui peuvent ne pas être moins dangereux, c'est vraiment de la vigilance, j'allais dire, un peu de tous les jours. Alors, la cybermalveillance, en fait, hein, c'est un peu le même réflexe.
1: Cette vigilance, elle passe par des questions qu'il faut régulièrement apprendre à se poser. Vous en parlez dans ce livre, vous pouvez me les donner, ces questions qu'il faudrait s'auto-analyser en permanence ?
0: Très rapidement, la question qu'on doit se poser, c'est est-ce que je suis totalement libre de mes actes ? Est-ce que j'ai mon plein libre arbitre ? Parce qu'on a tendance à surestimer beaucoup notre libre arbitre. Donc, est-ce que mon consentement, il est complètement libre et éclairé ? Et est-ce que je peux prendre des avis auprès d'autres personnes qui suivent pas du tout forcément le même discours que la personne qui me renseigne actuellement ?
1: Ou est-ce que j'ai honte de ce que je vais peut-être avancer ? Ou est-ce qu'on va me prendre pour une uluberlue ?
0: Exactement. Est-ce que je peux challenger, en fait, mes croyances, ou bien le chemin dans lequel je suis, mon développement personnel actuel avec les membres de ma famille? Est-ce que je peux en discuter? Si je vois que ça braque, si je vois que ça me braque, si je vois que je commence à me mettre de plus en plus à l'écart avec le reste de mon environnement social, faut peut-être que je m'interroge à savoir si là, ce que j'ai dans la tête, je me le suis mis moi-même pleinement, ou si quelqu'un m'a un peu influencé pour que je suive ses préceptes et uniquement les siens, en quelque part.
1: Quels sont les premiers signes de dérive sectaire qu'on peut observer chez quelqu'un de son entourage ? Quels sont les premiers signes qui devraient nous alarmer ?
0: Très rapidement, ça va être ça. C'est une forme de rupture avec la famille, avec son boulot d'origine, avec peut-être des habitudes alimentaires, vestimentaires. Une forme petit à petit comme ça de rupture avec la personne qu'on connaissait avant. C'est pas forcément immédiatement gênant, hein. Mais il faut quand même s'interroger à savoir si justement la personne maîtrise complètement ses choix. Parce que souvent on entend dire, quelqu'un qui est adulte, il est majeur, il est consentant, il fait ce qu'il veut. Mais on voit que souvent le consentement, il peut être non libre et non éclairé. Faut vérifier ça. Donc les signes peuvent être ceux-là. Et j'allais dire, effectivement, tout autre signe qui fait que la personne commence par avoir, par exemple, un discours un peu plus radical envers les autorités, envers la science, envers la médecine. Je dis pas que, on n'a pas le droit d'être critique, mais il y a une certaine mesure à adopter. Et puis, petit à petit, il faut, au fil du temps, vérifier s'il n'y a pas une forme de radicalisation petit à petit qui s'installe. Et surtout, si on peut toujours accéder, en fait, à la raison de la personne, si on arrive encore à lui parler sans que, il y ait un fossé qui se creuse.
1: On se braque. Benoît Jude, je rappelle le titre de votre livre, Les mécanismes de l'emprise, édition First. Merci infiniment d'être venu aujourd'hui.
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2: Bonne nuit et bonne écoute.
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5: Pour Emmanuel Macron, les enseignements de l'historien et résistant Marc Bloch nous obligent encore. Lors du discours de l'entrée au Panthéon, ce mardi soir, de l'auteur de L'étrange défaite, le président de la République a rappelé que l'esprit de défaite était un poison lent de notre vie publique et qu'il fallait le combattre inlassablement. Ce mercredi, 58 départements seront en vigilance rouge canicule, incluant le Pas-de-Calais et le Nord. 44 millions de Français seront donc concernés par cette vigilance maximale. 31 départements seront en vigilance orange. Ce mardi a été la journée la plus chaude jamais enregistrée depuis le début des relevés météo en 47, avec une moyenne nuit et jour de 29,9 degrés. Les pompiers combattent cette nuit un incendie qui a ravagé plusieurs dizaines d'hectares de pinettes sur les communes de Durance et de Bouzès dans le Lot-et-Garonne. D'importants moyens aériens ont également été déployés dès le milieu de l'après-midi. Deux sinistres se sont déclarés pour une raison encore inconnue. Coupure d'électricité dans le sud-ouest du Finistère à la suite d'un incident sur un transformateur. Plus de 100 000 clients n'ont plus de courant. Le rétablissement de l'alimentation électrique prendra toute la nuit. Députés et sénateurs ont trouvé un compromis en commission mixte paritaire sur le budget de la défense. Ce mardi soir, 36 milliards supplémentaires seront débloqués d'ici 2030. Cette version pourrait être adoptée au Sénat fin juin, avant un passage à l'Assemblée nationale. L'Élysée entend promulguer le texte avant le 14 juillet. Le Premier ministre Sébastien Lecornu se résout finalement à mettre à l'agenda l'examen de la proposition de loi intégrale sur les violences faites aux femmes et aux enfants. Le texte sera en débat au Parlement à l'automne. 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Au Mondial de foot, Didier Deschamps contraint de rejoindre la France à la suite du décès de sa mère. Le sélectionneur des Bleus ne sera donc pas présent lors du match France-Norvège ce vendredi. Il a passé le relais à son adjoint Guy Stéphan. Et puis côté résultat, le Portugal a assommé l'Ouzbékistan ce mardi soir 5-0 avec un doublé de Ronaldo. Match que vous avez pu suivre sur M6, diffuseur du Mondial. La météo, la nuit sera encore très chaude avec des températures oscillant entre 20 et 27 degrés. Les maximales entre 35 et 43 dans l'ouest au cours de l'après-midi. Il fera 31 à Nice, 35 à Caen, 36 à Brest, 37 à Marseille, 39 à Lyon, Clermont-Ferrand et Toulouse, 40 à Paris, 41 à Nantes, 42 à Bordeaux et le pire sera à Cognac avec 43. Le quintet se dispute ce mercredi soir à Cherbourg. Il y aura 18 partants. Dominique Cordier vous propose de miser sur le 15, le 16, le 9, le 5, le 4, le 14 et le 3. Et la Outsider d'RTL, c'est le 4.
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6: Bonsoir à tous. Je suis ravi de vous retrouver dans le grand récit. Chaque soir, à 20h, revivons ensemble des histoires qui ont marqué notre époque et qui nous rappellent que le réel peut parfois dépasser la fiction. Après mon récit, vous retrouverez Isabelle Choquet et son invité pour la suite du grand récit. 3 médailles d'or dans les 3 épreuves reines des Jeux Olympiques d'hiver. C'est l'exploit accompli par Jean-Claude Killy en 1968 à Grenoble. Un exploit minutieusement préparé, comme je vais vous le raconter. Soissons, 21 mai 1940. À bord de son Devoitine D-520, la crème des avions de l'armée française à l'époque, le sergent Bob fond à toute vitesse sur un bombardier dont les ailes sont ornées de la Balkenkreuz, la croix de la Luftwaffe. L'armée allemande s'apprête à bombarder l'ancienne capitale du royaume des Francs. Mais l'escadrille des lévriers est bien décidée à ne pas sacrifier un pan entier de l'histoire de notre pays, sans compter les milliers d'habitants qui se terrent dans des abris de fortune. Les Français sont à 1 contre 4. Ils ne sont que 6 avions, contre une vingtaine de Messerschmitt allemands, qui protègent une quinzaine de bombardiers. Le sergent Bob virevolte, il cabre, il esquive les rafales allemandes. Avec un autre de Voitine, ils arrivent à mettre au tapis un premier bombardier. Plusieurs avions allemands le prennent alors en chasse. Mais ce pilote est un as, un vrai. Il en abat un, sème les autres et parvient à revenir pour mettre hors service un deuxième bombardier. À court de munitions, Bob et son escadrille rompent le combat. Là encore, ils esquivent de justesse les tirs de l'armée du Reich. Que se serait-il passé si ce jour-là, cet aviateur surdoué avait été abattu? Bob n'aurait pas continué à terroriser les soldats ennemis, d'abord dans l'armée tricolore, puis dans la Royal Air Force, et enfin dans la Résistance. Ensuite, la France n'aurait pas assisté en 1968 à Grenoble au triomphe d'un beau gosse sans peur, car le sergent Bob, ce héros des airs, s'appelait de son vrai nom Robert Killy. Il était le père de Jean-Claude Killy, qui allait naître 3 ans plus tard. De son papa, le petit Jean-Claude a probablement hérité une forme de témérité, un goût du risque inhérent au sport dangereux. Mais pas seulement. Avant d'être un pilote émérite, Robert fut lui aussi un excellent skieur, champion de France junior entre les deux guerres. Amoureux des montagnes, Bob et sa femme Madeleine déménagent à Val d'Isère en Savoie quand Jean-Claude n'a que 3 ans. La station, aujourd'hui très chic, n'est à l'époque qu'un petit hameau qui commence tout juste à exploiter les possibilités fantastiques offertes par l'or blanc. Quelques hôtels sont sortis de terre, mais les touristes sont peu nombreux. Et ceux qui viennent d'ailleurs pour s'installer, encore plus rares. Leur surnom exprime à quel point ils paraissent exotiques aux gens du coin. On les appelle des Chinois. Robert Killy est donc le Chinois à Val d'Isère. Lui qui est d'origine suisse, né à Célestat, et qui compte des ascendants irlandais. Pas exactement le Pékinois typique.
7: D'abord, je suis né à Saint-Cloud et qu'ensuite je suis né à la montagne quand j'avais l'âge de 3 ans. Alors, je suis encore considéré ici à Val d'Isère un peu comme... On appelle ça des Chinois.
8: Ah bon, on appelle ça des Chinois?
7: Des gens d'importation comme ça.
8: Pourquoi?
7: Je ne sais pas, c'est un terme qui a toujours été et qui ne change pas. Et vraiment, quand vous êtes un Chinois, vous le restez toute votre vie.
6: Le couple monte un premier magasin de ski, puis un deuxième. Et le petit Jean-Claude découvre les joies de la neige. Avec sa sœur France, qui a 1 an de plus que lui, ils dévalent très tôt leur première pente. Dès leur arrivée, ils sont sur les planches et le garçonnet se distingue par son sérieux. Il écoute tous les conseils, avide de progresser sans cesse. Même tout petit, j'avais déjà cette obsession d'être le premier. Comme tous les sportifs, j'ai parfois terminé deuxième. J'en voyais qui s'en contentaient, qui trouvaient que c'était mieux que troisième, moi jamais. Alors, les premiers conseils à ski, je les ai retenus. Et je m'en souviens encore, dira-t-il bien plus tard. Les glissades du début sont modestes. C'est le toit d'une cabane, recouverte d'une neige si épaisse qu'elle touche le sol, qui fait office de piste olympique. Toutoun, son surnom à l'époque, le dévale et le dévale à nouveau, inlassablement, sous le regard amusé des passants et de ses parents, dont le chalet n'est qu'à quelques pas, dans ce vieux village de Val d'Isère. L'école, elle non plus, n'est pas loin, à 600 mètres de la maison seulement. Sauf que le village n'est déneigé que par un seul chasse-neige, et il tombe souvent en panne. Alors l'hiver, il faut parfois plus de 45 minutes pour rejoindre la classe de Monsieur Costergue, l'instituteur. Jean-Claude est un enfant turbulent sur son temps libre, mais sérieux quand il étudie. Sans passion, cependant. Le moment qu'il préfère, c'est le lundi après-midi, lorsque le maître d'école organise une grande course. Garçons et filles côte à côte, la trentaine d'apprentis skieurs s'élancent du haut de Solèze, le massif sur lequel on a construit un téléphérique en 1942. Dans cette joyeuse bande, Jean-Claude Killy n'est pas le seul à se préparer un destin international. Il y a également les sœurs Guachel. L'aînée, c'est Christine. La cadette, Marielle, que Killy décrit aimablement comme une petite boule hargneuse avec 2 couettes. 2 futures championnes olympiques à Innsbruck en 1964. En dehors de la séance hebdomadaire avec l'école, Jean-Claude est en permanence sur les skis. Dès que les cours sont finis en semaine, mais aussi le week-end, le petit garçon a une obsession, dévaler les pentes. Au point que son père craint qu'il ne se fatigue trop. Alors certains jours, Bob Killy demande au contrôleur des remontées de ne plus laisser passer Toutoun. Qu'importe, son fils trouve la parade. Il se poste en amont du départ du téléski et monte en récupérant les perches lâchées par les touristes maladroits. Ses parents comprennent vite que rien n'y fera. Jean-Claude a la glisse dans le sang et en plus, il est plutôt bon. Encore en primaire, il gagne un concours de saut. Puis une coupe proposée par la reine Juliana des Pays-Bas en vacances à Val d'Isère. À 10 ans, il est déjà en vedette dans le Dauphiné Libéré, le quotidien régional, comme vainqueur d'un critérium des jeunes. Un article soigneusement découpé par son père qui commence alors un album. Il est loin, très loin d'être terminé. Mais 10 ans, c'est aussi l'âge d'une première déchirure. La mère de Jean-Claude quitte le foyer et l'enfant part en pensionnat chez les religieux dans la vallée. Privé de ski, loin de sa maison, le garçon dépérit. Son père le sort de là, et cette fois, ne le freine plus dans sa volonté de se consacrer à son sport favori.
8: Je n'ai pas voulu absolument faire de lui un champion. Quand il était à l'école, il ne travaillait pas tellement bien, mais il avait toujours l'ambition de faire beaucoup de faire du ski. Il était assez doué pour ça. Et puis un jour, j'ai accédé à son désir et je l'ai autorisé à faire uniquement du ski, à quitter l'école. Naturellement, à partir de ce moment-là, on voulait absolument qu'il devienne un champion.
6: Alors, les victoires s'enchaînent, au point que la réputation du petit Kili commence à circuler bien au-delà de l'Isère. Avec la bénédiction inquiète de ses parents, Jean-Claude décide de laisser tomber l'école en quatrième pour se consacrer entièrement au ski. Malgré les coups du sort, dont un séjour en préventorium après une primo-infection tuberculeuse, l'adolescent brille encore et toujours. En 1960, l'année de ses 17 ans, il remporte tous les titres de sa catégorie d'âge à la Clusaz. Il s'impose ensuite dans l'épreuve du slalom du Grand Prix de Morzine, un phénomène qui attire évidemment l'attention de l'équipe de France de ski, la vraie. À cette époque-là, les tricolores sont entraînés par Honoré Bonnet, qui est entré en fonction en 1959. C'est avec lui que les Bleus vont connaître leurs plus belles heures. C'est tout sauf un hasard. L'ancien maquisard a fait ses preuves avec la sélection militaire de descente. Il a étudié la technique, la psychologie. Il a introduit la diététique, la relaxation, le yoga. Travaille le mental des skieurs pour en faire de véritables athlètes de haut niveau. C'est dans ce contexte que Kili intègre l'équipe de France. À 17 ans, c'est l'occasion de sa toute première interview télévisée devant les caméras de la RTF, qui ne s'appelle pas encore l'ORTF. À 18 ans, Jean-Claude Kili remporte le critérium de la première neige chez lui à Val d'Isère. En 1962, il s'aguerrit et il découvre le ski de haut niveau. À l'été, il fait son service militaire en Algérie. Là-bas, le skieur contracte de graves infections et perd 8 kilos. En 1963, il termine 11 fois à la deuxième place, ce strapontin qu'il déteste. En 1964, on l'imagine capable de briller aux Jeux Olympiques d'Innsbruck, la même où les sœurs Guatchel vont triompher. Mais ce moment de fête vire à la catastrophe technique, comme Kili l'explique lui-même. « Je perds ma fixation avant dans le slalom. Je chute dans le premier dévers dans la descente. » Mes quarts avaient été mal travaillés. Je finis cinquième du géant. Je n'étais pas prêt. Ces Jeux Olympiques ne seront donc pas ceux de Jean-Claude Kili. Ce n'est que partie remise. Car le jeune homme est intelligent, rigoureux, méthodique. Il commet rarement deux fois les mêmes erreurs. Écoute, apprend, progresse. Ne se satisfait jamais de sa performance. Et très vite, il tire profit de ses égarements des JO. À peine quelques jours plus tard, il remporte sa première classique, le géant du Kandahar à Garmisch-Partenkirchen. Il analyse ce résultat prometteur et prend du recul sur son début de carrière. On propose à Kili de se spécialiser. Le slalom, la descente, le géant, c'est trop. Il va disperser son énergie. Il faut qu'il choisisse une discipline. Mais le jeune homme a déjà des idées bien arrêtées. Se spécialiser, c'est enlever des chances de gagner, et je ne le voulais pas. Je souhaitais mettre en place une organisation qui me permette de gommer un maximum de ces impondérables qui font la spécificité du ski alpin de compétition. S'il faut chercher une patte qui lit, une signature ou une explication à ses succès à venir, c'est bien celle-là. Cette capacité de réflexion, cette aptitude à tout questionner et à renverser la table si besoin est. Le jeune homme pousse l'exigence toujours plus loin. Il n'a pas de contrat d'exclusivité avec une marque de ski. C'est un sacrifice financier que très peu d'athlètes font. Mais Kili en est persuadé, c'est la meilleure solution pour choisir la paire la plus adaptée à la course qu'il va disputer. Il s'interroge aussi sur sa posture à ski. Il va fléchir davantage les genoux, projeter légèrement son buste vers l'avant, adopter une attitude plus compacte, plus agressive. Il dérape moins que les autres. attaque plus vite la porte. Il est le premier également à s'élancer en étant déjà en mouvement, un style de départ que tous les skieurs copieront ensuite. En parallèle, il met en place une préparation athlétique très poussée. Gainage, cardio, renforcement spécifique des jambes, il transforme son corps en machine à gagner. Son esprit aussi. Kelly travaille sa concentration, son calme, grâce à des exercices de respiration. Il reconnaît minutieusement les pistes, mémorise les enchaînements, adapte sa stratégie à chaque tracé. Et Kelly gagne. Il n'en finit plus de gagner même. En 1966, il explose au championnat du monde de Portillo, au Chili. Il termine premier en descente et combiné. Entre 1966 et 1967, il remporte 12 des 16 épreuves de Coupe du Monde. Une hégémonie incroyable qui en fait un favori logique pour les Jeux Olympiques de Grenoble en 1968. Ces Jeux, ce sont un peu ceux d'une vie pour les athlètes tricolores. Ils n'ont jamais vécu une Olympiade d'hiver à domicile, puisque la précédente édition française à Chamonix s'était tenue en 1924. Ils présument qu'ils n'en vivront pas d'autres, et ils ont raison. La suivante aura lieu à Albertville en 1992. Ces Jeux de Grenoble sont donc d'une importance capitale pour eux, mais aussi pour le pouvoir en place. Le général de Gaulle espère montrer la grandeur sportive de la France. Pour préparer ces JO, Kelly a pensé les choses très en amont. Il allège volontairement son calendrier dans les mois qui précèdent, de manière à atteindre son pic de forme à Grenoble. Il s'entraîne un peu moins, pour garder de la fraîcheur physique. Mais mieux, il privilégie des séances en petit comité, plutôt que collective. Il travaille des points précis, accentue sa préparation mentale. Il demande même conseil à Tony Seller, le légendaire skieur autrichien qui est jusque-là le seul à avoir réussi le triplé olympique en descente, géant et slalom 8 ans plus tôt. Seller est formel. Kelly doit s'isoler quelques jours avant la compétition, faire le vide, évacuer au maximum l'immense pression mise sur ses épaules. Le 9 février 1968, c'est le jour de la descente à Champs-Rousses. La descente. L'épreuve reine des JO d'hiver, l'équivalent du 100 mètres pour les JO d'été, celle qui demande plus qu'aucune autre puissance, vitesse et précision. Jean-Claude Kelly est arrivé très exactement là où il voulait être, au sommet de sa forme. Certes, la descente n'est pas sa discipline de prédilection, il est plus à l'aise en géant. Mais physiquement, mentalement, il est prêt. Aucun impondérable ne peut l'empêcher de devenir champion olympique. Aucun. Sauf un concurrent dans une forme inhabituelle. Et le voici qui s'avance. Guy Péria, l'ami si cher, est parti en première position. Dans son style d'une immense élégance, il suit la meilleure ligne possible. Il est tout en harmonie, sans geste superflu. Péria réalise la course parfaite. Ou presque. 1 minute 59 secondes, 93 centièmes. Pour le battre, Kelly ne devra pas être Kelly. Il devra faire mieux que ça. La Valin s'élance avec son départ catapulté. Cette manière inédite de basculer vers l'avant en faisant traîner sa jambe gauche pour retarder légèrement le déclenchement du chronomètre. Son style de puncher tranche avec celui de Péria. Son ami semblait épouser les cours de la montagne. Kelly les brusque, paraît lutter contre elle. Il prend tous les risques, coupe les trajectoires, s'envole sur plus de 40 mètres. Il file à une vitesse folle, 139 km/h. C'est surréaliste pour l'époque. La moindre faute, et c'est la mort. Mais Kelly ne commet pas de faute. Il réussit mieux que la course parfaite. Il devance son ami Guy Péria de 8 malheureux centièmes. Pour vous donner une idée, c'est comme si 2 mètres seulement avaient séparé les skieurs. Ces 8 centièmes, Le gamin de Val d'Isère en est certain. Il les a acquis grâce à son départ catapulté. Le recul, la réflexion encore. À l'arrivée, Périllat est presque aussi content que s'il avait gagné. La classe absolue. Jusque sur le podium, où les deux hommes s'enlacent, tout sourire. La suite apparaît presque écrite. Le géant, c'est le jardin de Killy. Cette course, le Français la décrira comme une balade. Dans les faits, il n'a pas complètement tort. Une première manche parfaite, une deuxième terminée avec 2 secondes d'avance. Les 2 boucles cassées de sa chaussure gauche suffisent à peine à le ralentir. Ce 12 février, Killy a déjà réussi un fabuleux doublé. Il lui faut maintenant aller chercher une 3e médaille d'or pour égaler Tony Seller. Cela s'annonce compliqué. La piste est pentue, glacée. Le brouillard est épais à Champs-Rousses ce 17 février pour le slalom. Killy skie bien, très bien même, mais pas assez bien. C'est d'abord un Norvégien qui est en tête, mais qui est disqualifié pour avoir manqué 2 portes. L'Autrichien Karl Schanz, lui, va entrer au cœur d'une immense polémique, l'une des plus grandes des JO d'hiver. À la 21e porte, il s'arrête. Il assure qu'un homme a traversé la piste devant lui. Personne d'autre que lui ne l'a vu. Mais soit, les officiels l'autorisent à reprendre le départ. Il est le plus rapide, plus que Killy. Mais 2 heures plus tard, coup de théâtre. On s'aperçoit qu'avant son abandon, donc avant l'irruption de l'homme mystère sur la piste, il a manqué 2 portes. Il est disqualifié à son tour. Le scandale est mondial. On accuse Paris d'avoir fait pression sur le comité olympique pour que le skieur français réalise le triplé. À Vienne, les fenêtres de l'ambassade de France sont brisées par une foule haineuse. Mais qu'importe, Jean-Claude Killy est une nouvelle fois champion olympique. Descente, géant, slalom. Le Français a gagné l'or dans les 3 disciplines. Et il n'est donc que le second à le réaliser. Le dernier à ce jour. On l'imagine à l'apogée de sa carrière. Il vient aussi d'y apposer le point final. Il annonce sa retraite, à 24 ans seulement. Mais après avoir tout remporté, que pouvait-il espérer de mieux? Même s'il a arrêté l'école en 4e, Killy n'a pas besoin d'études pour continuer de briller ensuite dans la plupart de ses entreprises. Aux États-Unis, il devient une star absolue. Qui skie avec Clint Eastwood ou Robert Redford. Il lance sa marque de vêtements. Il développe certaines stations alpines, dont Val d'Isère. Il retrouve une place centrale dans l'olympisme en présidant le comité d'organisation des Jeux d'Albertville en 1992. Il intègre le CIO. À 82 ans, il reste une figure extrêmement respectée et écoutée du sport français. Une star internationale aussi. Qu'une autre immense étoile récemment disparue évoquait en ces termes « Si je n'avais pas été moi, oh, j'aurais rêvé d'être Jean-Claude Killy. » L'hommage est signé de l'homme que tant d'hommes auraient rêvé d'être, Robert Redford. Merci à tous de m'avoir suivi. Tout de suite, c'est Isabelle Choquet pour la suite du Grand Récit. Bonsoir Isabelle.
9: Bonsoir André. Oui, Jean-Claude Killy a arrêté le ski en 1968 en pleine gloire, mais l'histoire ne s'arrête pas là. Il était champion, il est devenu une icône, il a côtoyé les stars et les grands de ce monde, il a fait fortune. C'est tout ça qu'on va vous raconter dans un instant avec mon invité Gilles Chapaz. À tout de suite.

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2: Le Grand Récit consacré à Jean-Claude Killy, alors que s'ouvrent les Jeux Olympiques d'hiver en Italie, à Milan Cortina. Pour en parler, j'accueille ce soir Gilles Chappaz. Bonsoir.
3: Bonsoir.
2: Vous êtes journaliste et réalisateur, spécialiste du ski, spécialiste de la montagne. On vous doit notamment le documentaire « Il était une fois le ski » qui a été diffusé sur France 3. Première question, vous le connaissez bien, Jean-Claude Killy ?
3: Oui, depuis longtemps. En fait, ma toute première rencontre, elle date des Jeux Olympiques de Champs-Rousses, au moment des Jeux, donc en 68. Alors, j'ai 15 ans et mon père est directeur de l'épreuve de descente. Alors, il nous a amené à un bachabulou, c'était le village où les skieurs alpins étaient, pour que nous puissions faire signer des dossards aux coureurs. Et il y avait évidemment Killy, qui était il y a plus de 60 ans. Et puis depuis, bah, chaque fois que je rencontre Killy, je suis toujours ce petit garçon qui a les yeux écarquillés d'admiration. Il n'était pas une star, mais il avait une grande, grande présence et on était très intimidés par un regard laser qui vous scannait. Et il y avait quelque chose de très puissant dans le contact qu'on peut avoir avec Jean-Claude Killy.
2: C'est quelqu'un de très timide, hein, pourtant, enfin apparemment, toujours très, très, très, très discret.
3: Oui, il est secret, il est réservé, il est plutôt introverti, très pudique. Mais c'est aussi un écorché vif. Là aussi, ce complexe, vous savez, de ceux qui n'ont pas fait d'études. Alors, il fait semblant d'avoir de l'assurance, mais donc ça lui donne un peu cette allure un peu docte, un peu droite, un peu rigide.
2: Oui, un peu raide quelquefois, c'est vrai.
3: Oui, alors on prend ça pour de l'arrogance, de la froideur. En fait, c'est plutôt un bouclier, je pense.
2: Mais cette timidité et même cette humilité qu'il a, c'est ça qui le rend aussi tellement perfectionniste. Sa timidité l'oblige un petit peu à se dépasser.
3: En fait, il a une volonté vraiment chevillée au cœur, au corps, d'être le meilleur. Il veut être le meilleur partout, toujours. Il veut être le premier. D'ailleurs, un jour, il avait une formule, c'était être deuxième, c'est être dernier. Ça fait mal, hein.
2: Oui,
3: non, c'est un acharné de la perfection, je crois.
2: Voilà. Ça dit à quel point il est radical dans sa pratique.
3: Il est assez radical, mais il est très cérébral aussi. C'est un maniaque. Alors, il combat son angoisse de ne pas réussir dans le travail. Voilà. Il est impliqué dans tous les instants dans ce qu'il fait, mais il est toujours, toujours en contrôle.
2: Sa maniaquerie, ça se traduit comment, concrètement ?
3: Ben, ça se traduit par aujourd'hui par des formules qu'il a peaufinées, du genre l'exigence est d'une très grande beauté quelque part, elle force à chercher. Ou encore celui qui arrête de chercher est mort, littéralement. Il faut chercher, toujours, toujours, toujours chercher. Alors un jour, petite anecdote, il m'avait raconté une histoire, c'est-à-dire qu'il me dit, tu vois, si j'ai 3 roses dans mon jardin, il faut que je sache tout sur elles. Voilà, 100%, comment on les coupe, d'où vient leur couleur, pourquoi il y a une grande tige qui pousse par là ou ailleurs. Alors ça, c'est le problème des roses, mais il me disait, c'est celui de la rigidité des semelles de ski, ou des chaussures de ski, c'est le départ lancé en ski. En fait, c'est l'obsession du centième de seconde.
2: Parce que techniquement, justement, techniquement, il est extrêmement pointilleux.
3: Il est très, très pointilleux. Il a beaucoup travaillé la technique, mais c'est aussi un garçon qui a un ski sauvage, un ski très engagé, en fait, qui prend des risques. Mais il travaille beaucoup techniquement pour pouvoir justement avoir cette faculté à prendre des risques, à s'engager.
2: Il a arrêté, vous le rappeliez, hein, il a arrêté l'école à 14 ans pour se consacrer pleinement au ski. C'était une chance quand même que ses parents soient d'accord, parce que beaucoup auraient dit « skieur, c'est pas un métier, quoi ».
3: Bah, son père l'a laissé faire. C'est assez formidable d'ailleurs. Il a laissé se construire dans le ski. Il lui a lâché la bride tout de suite. Je pense qu'il a vu que son gamin, c'était plutôt un pur sang. Et puis c'est un gamin qui était bien que dehors, en pleine nature. Il était pas très bien dans les salles de classe. Alors il lui a un peu transmis ce mantra. Hein, c'est donne le meilleur de toi. Tu vas à fond. Tu choisis le ski. Et si tu arrêtes l'école, c'est pour devenir un champion. Je crois que tu as toutes les qualités pour ça.
2: Alors, très très vite, on décèle quand même les qualités de skieur de Jean-Claude Killy. Un mot d'Honoré Bonnet, l'entraîneur de l'équipe de France à ce moment-là, quand il entre dans l'équipe de France. Il a beaucoup apporté, Honoré Bonnet. Il était très en avance sur son époque quand même.
3: Ben Bonnet, c'était quelqu'un qui aimait les coureurs. Il savait leur transmettre son enthousiasme. Il avait beaucoup, beaucoup de confiance en eux. Et en fait, c'était un type qui avait une apparence assez bonhomme. C'était un gars du Sud, mais il était d'une rigueur quasi militaire. D'ailleurs, il avait été militaire et il était un chef très respecté. Alors, il était curieux de tout, Bonnet. C'est le premier à avoir exploré tous les ingrédients qui font la performance. On pense à la préparation physique, la préparation mentale, le yoga, les essais en soufflerie, la vidéo, etc. Et à un moment où l'empirisme était de règle, mais il essayait de trouver d'autres secteurs où on pouvait progresser. Et c'était aussi un bon psychologue, un assez fin psychologue, et il avait pris Killy en affection parce qu'il était, en fait, il était bluffé par les qualités de Killy, son implication. Pour Killy, je crois qu'il a pris un peu le relais, hein, le relais du père. D'ailleurs, Killy vénérait, hein, il vénérait Monsieur Bonnet, parce que tout le monde l'appelait Monsieur Bonnet. Je me souviens qu'il y a quelques années, Killy m'avait parlé de Bonnet, il avait les larmes aux yeux quand il m'en parlait.
2: C'est grâce à la préparation d'Honoré Bonnet que Jean-Claude Killy a réussi à gérer la pression avant les JO de Grenoble?
3: Non, Bonnet l'a laissé faire, l'a laissé se préparer parce qu'il savait que Toutoune, comme il l'appelait, était un animal indépendant et libre.
2: Le style Killy sur des skis, c'est quoi exactement? C'est le départ catapulté qui fait toute la différence?
3: Alors, c'est d'abord l'engagement. Et puis, c'est cette recherche, on l'a dit, maladive. Du sentier à ma gagnée, c'est un ski qui est un ski d'attaque, c'est un ski qui est rageur, qui est toujours à la limite, parce qu'il est à la recherche permanente de la glisse la meilleure et des trajectoires les plus courtes, les plus tendues. Alors, ce fameux départ de Champs-Rousses, c'est pas quelque chose qu'il a improvisé à ce moment-là, c'est quelque chose qu'il a beaucoup, beaucoup travaillé, notamment durant les hivers australiens, une ou deux années avant, avec son pote Léo Lacroix. Ils ont mis au point ce départ. Alors, comme Killy a gagné de 8 centièmes devant Guy Péria ce jour-là, on peut penser que ce départ a été déterminant. Et il a fait un départ tout en force. Il a craché son chewing-gum, il est parti comme un fou. Et en fait, on peut dire que ce départ a, en quelque sorte, donné le ton à la manière dont il a abordé cette descente. D'ailleurs, le starter disait à l'époque, 10 minutes après, la cabane tremblait encore de ce départ tonitruant.
2: Quelle image!
3: Et Killy avait toujours cette photo de ce départ dans son bureau, toujours.
2: En tout cas, à l'issue donc de ces Jeux Olympiques, avec ses 3 médailles olympiques, Jean-Claude Killy arrête le ski, mais alors c'est un autre Killy qui va naître. On voit ça dans un instant.
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1: Le grand récit, la suite. Nous parlons ce soir de Jean-Claude Killy, triple médaillé d'or au JO de Grenoble en 68. Je suis en compagnie du journaliste Gilles Chapaz. Alors, donc, on parlait de ces Jeux Olympiques de Grenoble. Ce qu'il a réussi à ce moment-là, Jean-Claude Killy, la triple médaille d'or. Est-ce que vous pensez que c'est encore possible aujourd'hui? Dans le ski, en tout cas.
4: En ski alpin.
1: En ski alpin, absolument.
4: Non, c'est impossible. Killy, en fait, il a gagné les trois épreuves qui est au programme du ski alpin. C'est un grand chelem. C'est la même chose qu'avait réalisé Tony Steller en 56. Hein. Ils sont les deux seuls à l'avoir réalisé. Alors aujourd'hui, il existe quatre épreuves en ski alpin, puisque le Super G a été ajouté au programme. Et on pense qu'il n'y a personne qui est capable de faire le grand chelem, puisqu'à l'heure de la spécialisation, aujourd'hui, ils sont très très rares les concurrents qui sont capables d'abord de prendre le départ des quatre épreuves, et encore moins d'y briller. Il y a peut-être un coureur qui est un Autrichien qui s'appelle Schwartz. En revanche, on peut penser que le Suisse Odermatt, par exemple, Marco Odermatt, aujourd'hui, il fait descente, géant, super G, lui peut gagner ces trois épreuves. Alors, on pourrait parler à ce moment-là de petit chelem, et ce serait une performance, à mon avis, qui serait de la même veine que celle de Killy et de Seller.
1: En tout cas, après Grenoble, Jean-Claude Killy arrête, comme on l'a dit, il n'a même pas 25 ans. Il arrête pour quelle raison? Pour rester premier à jamais, justement, son obsession?
4: Il y a de ça, mais il dit aussi que il a vécu pendant une quinzaine d'années totalement concentré sur un seul et même sujet, le centième à gagner. Alors ça, évidemment, ça marque, mais ça use. Et Killy, un jour, quand on lui avait demandé si c'était à refaire, est-ce qu'il le referait, il avait répondu « je crois pas, parce que j'en ai pas envie, c'est trop de souffrance, c'est trop de travail, on a mal partout, on a mal aux pieds, il faut toujours être au charbon ». Et après les Jeux de Grenoble, en fait, j'étais complètement rincé, j'étais complètement au bout du rouleau. Et Killy, il aimait la compétition, il aimait un peu moins le ski, d'ailleurs il n'en fait plus aujourd'hui, et je pense qu'il a arrêté sans aucun problème, parce que je crois qu'il est allé au bout de ce qu'il pensait pouvoir faire, ski au pied.
1: Vous dites qu'il aimait la compétition, effectivement, il se lance d'ailleurs dans les sports mécaniques à l'époque. Il est bon là aussi?
4: Il est bon parce que tous les skieurs sont bons. Ils ont le sens de la trajectoire. C'est pas tout à fait la même trajectoire, mais les skieurs ont le sens de la trajectoire. En fait, il s'est lancé dans la compétition, mais c'était plus automobile, c'était plus un jeu qu'un vrai projet de carrière. En fait, il rêvait surtout d'imiter son modèle, celui qui lui a fait la trace, qui s'appelle Henri Oreiller, qui était un gars de Val d'Isère et qui avait été champion olympique à Saint-Moritz en descente. Et qui, après, lui, s'était reconverti en pilote automobile, qui avait gagné beaucoup, beaucoup de rallyes, qui a été champion de France de voiture de touriste, mais qui avait trouvé la mort en course au volant de sa Ferrari. Et cette Ferrari, Killy en avait toujours rêvé, parce que dans les rues de Val d'Isère, Oreiller venait tout simplement le voir avec sa Ferrari.
1: C'est à cette époque-là aussi qu'il propose à Val d'Isère de diriger l'office de tourisme pour la somme à l'époque de 5000 francs par mois. C'était pas vraiment, vraiment excessif. Mais on lui a dit non. C'est assez fou, non?
4: Ouais, c'est vrai. Après les Jeux, il aurait été tout content, je pense, Killy, de devenir l'ambassadeur de luxe de Val d'Isère. En fait, le conseil municipal s'est réuni et il n'a pas retenu sa candidature, tout simplement. Alors peut-être parce que il était à jamais un Chinois, hein. Alors Killy, là, il prend une énorme claque, je pense. C'est une très, très grosse claque. Et finalement, ça a été aussi un peu sa chance, parce qu'il a fallu qu'il fasse autre chose. Et il n'avait plus d'excuses pour refuser les avances de McCormack à ce moment-là.
1: Ah oui, alors justement, parlons de Mark McCormack. Qui est-ce exactement?
4: Alors, McCormack, c'est un avocat. Et c'est un jeune avocat qui a compris, avant tout le monde, le parti à tirer des vedettes du sport. Alors, il est devenu le premier manager de sportifs, notamment de golfeurs. Alors, il a commencé sur son job avec des grands noms du golf des années 60, Palmer, Player, Niklaus. Et en fait, il a voulu élargir son écurie. Et pour élargir son écurie, le premier qu'il est allé voir, c'est King Killy. C'est comme ça qu'on le surnommait aux États-Unis, King Killy. Et il est venu le voir avec des chèques et puis des contrats en main. Et il lui a proposé d'intégrer sa jeune écurie, quoi, en fait, de champion. Et Killy a dit oui. Et c'est McCormack qui va en fait dégrossir le montagnard un peu gauche. McCormack, il a fait Killy, en fait. Et d'ailleurs, il le disait, Killy, c'est ma plus belle réussite.
1: parce qu'effectivement, il devient ambassadeur d'une quinzaine de marques, et puis des marques quand même assez prestigieuses, ou en tout cas mondialement connues, comme American Airlines, Coca-Cola, Chevrolet. On dit qu'il a gagné son premier million de dollars à 28 ans.
4: Oui, il a gagné beaucoup d'argent à ce moment-là. Il a des contrats extrêmement juteux. Et c'est avec ce mode de représentation, ce contact avec les grands dirigeants, qu'il découvre le monde des affaires et qui commence à en décoder le fonctionnement. Voilà, c'est l'école du snobies, en fait. Et en autodidacte, eh bien, il va apprendre le monde du business.
1: Et à l'époque, d'ailleurs, ces collaborations, toutes ces pubs, là, ça n'est pas très très bien accepté en France, hein, j'ai cru comprendre. On a encore une idée un peu romantique du sport en France, très éloignée de l'argent.
4: Ouais, mais en même temps, je crois que le monde de la montagne, il est assez fier de la réussite de son Kili. C'est la première fois qu'un champion de la montagne comme ça devient connu dans le monde entier. Et puis Kili symbolise en quelque sorte le passage de l'amateurisme à la professionnalisation du ski. Parce que jusqu'en 72, il n'est pas question qu'un skieur, ne gagne le moindre argent avec le ski de compétition. Et Kili, en fait, il a fait sauter ses digues, en fait. Et il a fait de l'argent et personne ne lui en a voulu parce que il s'est toujours souvenu de ça, qu'il avait commencé au bas de l'échelle, mais il a quand même su faire de l'argent. Oui,
1: oui, oui, très très belle réussite. Il crée aussi sa marque de vêtements et puis il skie avec les stars et il est une star lui-même, hein, le petit toutoun de Val d'Isère.
4: C'est pas tellement Kili qui skie avec les stars, je crois que c'est surtout les stars qui skient avec lui à ce moment-là. En fait, Kili, c'est vraiment, à ce moment-là, c'est un, pour les Américains, pour les Américaines, c'est un peu un dieu, hein, tout le monde veut le toucher. Lacroix, il racontait que quand il rentrait dans un avion d'United Airlines à l'époque, il y avait une grande affiche géante de Jean-Claude Kili.
1: Grande réussite, donc. Et puis alors, cette célébrité, ça lui a valu quelques mésaventures aussi. On va vous raconter ça dans un tout petit instant.

0: carrière d'exception, hein, et c'est surtout une reconversion d'exception qu'il dit, parce que on pense évidemment à ses titres de champion, mais à la suite, il a fait du cinéma. Après, il a été au conseil du directoire de Coca-Cola, il a une marque de vêtements qui porte son nom, il a été consultant pour TF1, etc. Donc il a mille vies en une, quoi.
1: Oui, il a surtout su rebondir effectivement avec les Jeux Olympiques d'Albertville. Et une fois de plus, d'ailleurs, sur ces Jeux Olympiques, il s'est distingué. C'est-à-dire qu'il n'a pas fait ça comme tout le monde.
0: Non, bah déjà de vouloir les faire, c'est lui qui fait que la France a les Jeux Olympiques de 1992. Et ensuite, eh bien, il a pris le projet à bras-le-corps et il l'a mené un peu à sa guise. Ouais.
1: Oui, il y a cette cérémonie d'ouverture, notamment confiée à Philippe Découfflé, un peu envers et contre tout le monde. On dit que c'est la référence des cérémonies modernes.
0: Il fallait être gonflé, en fait, ouais, pour confier la cérémonie à un jeune gars qui était inconnu, mais qui était bouillonnant de créativité. Alors oui, la cérémonie d'Albertville a été une réussite visuelle et émotionnelle. On voit encore Mitterrand en train de faire la ola, mais qu'il avait su déceler très vite le talent et le grain de folie de Découfflé. En fait, au départ, c'est un joueur de poker. Alors, donc, il aime le jeu. Il y avait un défi à confier cette cérémonie à Découfflé et Découfflé a rempli la case à 100%. Si Killy fait confiance, faut pas le décevoir, hein, parce que là, il peut devenir assez tueur, je crois.
1: Bon, ben là, en l'occurrence, il n'a pas été déçu et il a continué à innover après cette cérémonie d'ouverture. Il a continué à innover, notamment sur la première épreuve, la descente. Il a choisi une piste assez improbable, en fait.
0: Ouais, c'est encore un autre coup de poker. Mais c'est pas du bluff, hein, là. C'est qu'il avait en main une piste formidable. C'est une piste qui est visible à peu près à 70 ou 80% du bas de la piste. Donc, il a décidé de l'aménager pour une compétition, pour une descente. C'est pas tout à fait une piste de descente traditionnelle. Elle est très raide. Il y a beaucoup de passages difficiles.
1: Bah oui, d'ailleurs, elle n'était pas utilisée depuis 40 ans parce qu'elle était jugée trop dangereuse.
0: Oui, était dangereuse. Alors, il a confié le tracé à Bernard Russi. Alors, Russi, c'était aussi un collègue à lui. Et ils ont eu, à un moment donné, une espèce d'astuce très marketing. Ils ont créé ce fameux virage de l'Encolie. C'est-à-dire qu'à un moment donné, le tracé contournait un bosquet où on trouvait de l'Encolie. C'est une plante vivace protégée. Donc, il y avait quelque chose de marketing, mais de marketing écologique. Et ça a très, très bien marché à l'époque. Et ça, c'est aussi l'un des talents de les talents de Killy, quoi.
1: Le marketing, bah oui, bien sûr. Alors, à la suite de ces JO d'Albertville qui sont une réussite, il devient aussi patron du Tour de France et c'est encore une réussite.
0: Ouais, bah après les Jeux d'Albertville, bon, il est jeune, hein, il a pas 50 ans, alors il a peur de s'ennuyer. Alors il y a Eurosport, il y a le Comité Olympique Français qui lui font un peu du pied et finalement il rentre dans le groupe Amaury et Killy, c'est un fou de vélo. Il en fait énormément et il aime toujours se retourner en vélo pour voir si les copains arrivent à le suivre parce qu'il fait encore de la compétition quand il est sur son vélo. Alors, Tour de France, c'est son truc. Alors, évidemment, il a pris des décisions extrêmement vite quand il est arrivé. Il s'est montré parfois assez cassant, assez impitoyable avec les gens qui étaient là avant, assez dur dans le business. Mais il a vraiment participé à rajeunir et à redynamiser le Tour de France. Il a su jouer avec la télévision, avec la médiatisation. Il a développé ce qu'il a appris dans son métier un peu partout, à développer la marque. Et le Tour de France, c'est une marque. Killy, c'est une marque. Donc, on fait tout pour développer une marque et le paysage, ça fait partie de l'épreuve.
1: J'ai vu quelque part que quand il est arrivé, le Tour de France était diffusé dans 37 pays et à son départ, c'était diffusé dans 130 pays. Voilà, ça dit à peu près tout. Alors ensuite, il atterrit au Comité international olympique. Là, il est chargé des Jeux d'hiver et il est notamment l'artisan des Jeux de Sochi en 2014 en Russie. Ça lui a valu pas mal de critiques, notamment pour ses relations avec Vladimir Poutine.
0: En fait, il est l'un des artisans. En fait, il est surtout un conseiller dans l'ombre. Ces Jeux Olympiques, c'est aussi une manière pour lui d'apprendre par l'intérieur quelque chose qu'il ne connaît pas très bien. Il l'a fait comme compétiteur, il l'a fait comme organisateur, mais là, il le fait comme membre influent du CIO. Parce que Killy veut toujours comprendre, il veut toujours apprendre. On le sait pas, mais c'est un garçon qui lit beaucoup, beaucoup, beaucoup. C'est sa passion. Il est comme beaucoup d'autodidactes, en fait. Il possède une immense culture. Et en fait, pour lui, ces Jeux de Sochi, c'était une équation passionnante à résoudre. Et il a mis beaucoup d'énergie en coulisses, ouais.
1: Il a...

0: beaucoup étudié la Russie pour préparer ces jeux, mais effectivement, il y a eu ces relations avec Poutine qui ont fait beaucoup parler.
1: Oui, Killy, il n'a jamais nié, au contraire, cette amitié, il l'a revendiquée. Mais c'est Poutine hein, lui-même qui a choisi Killy comme conseiller olympique spécial. Et il l'a même choisi vraiment comme ami. Il est allé jusque l'appeler en pleine nuit pour être le premier à lui souhaiter un bon anniversaire. Donc Killy était, finalement, c'était la star de Poutine. C'était Poutine qui était fier d'être le pote de Killy. Et Killy, c'est insensible. Hein. Alors c'est vrai que cet adoubement là, par un grand du monde l'avait touché.
0: Mais il a compris les critiques que ça a pu susciter.
1: Bien sûr qu'il les a compris. Mais quand que Poutine lui a demandé d'être un peu son conseiller, Killy damait une nouvelle fois le pion à Schrantz, son fameux rival, parce que Schrantz était à l'époque le moniteur attitré de Poutine. Et là, Killy repassait une nouvelle fois devant. Alors évidemment, ça l'a touché, toutes les critiques qu'il y a eu au moment de la guerre en Ukraine, où ça a fait couler pas mal d'encre. Petite anecdote à ce propos, il y a une dizaine d'années, j'avais fait un papier et j'avais terminé, c'était pour un supplément de l'équipe, et j'avais terminé en disant que ça devait pas être tous les jours de tout repos d'être Killy. Il avait rien dit, et puis un beau jour, quelques semaines après, quelques mois après, j'avais reçu un message de JCK. Il m'avait mis « T'as raison Gilles, ça n'est pas tous les jours facile ». Donc ça l'affecte quand même quand on le critique là-dessus.
0: Sa carrière, pour conclure, sa carrière, elle est marquée par une prise de risque permanente. Moi, ça m'a frappé en préparant cette émission. Il a toujours pris des risques, Jean-Claude Killy. On peut dire que c'est l'héritage de son père, ça ?
1: Il vénérait son papa. Il avait un amour et une admiration pour son père. Et c'est lui qui lui a donné le goût de l'engagement, le goût des défis. Et apparemment, il en a réussi des défis. Donc, je pense qu'il a pas trahi du tout son papa. Ouais.
0: Son père qui n'avait jamais trop raconté finalement son passé assez héroïque pendant la guerre. Il l'a su tardivement, ça, Jean-Claude Killy.
1: Oui. C'est impudique, hein, Killy et son papa étaient impudiques, donc forcément l'un et l'autre ont communiqué beaucoup plus avec les gestes, avec les regards qu'avec les mots.
0: Voilà, deux destins en tout cas absolument admirables. Merci beaucoup Gilles Chappaz de nous avoir accompagnés dans ce grand récit consacré à Jean-Claude Killy. Je rappelle que vous êtes journaliste et réalisateur, on vous doit le documentaire « Il était une fois le ski ». Le grand récit c'est terminé pour aujourd'hui, mais c'est quand vous voulez, chers auditeurs, sur RTL.fr et sur l'application RTL. À bientôt.
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5: Pour Emmanuel Macron, les enseignements de l'historien et résistant Marc Bloch nous obligent encore. Lors du discours de l'entrée au Panthéon, ce mardi soir, de l'auteur de L'étrange défaite, le président de la République a rappelé que l'esprit de défaite était un poison lent de notre vie publique et qu'il fallait le combattre inlassablement. Ce mercredi, 58 départements seront en vigilance rouge canicule, incluant le Pas-de-Calais et le Nord. 44 millions de Français seront donc concernés par cette vigilance maximale. 31 départements seront en vigilance orange. Ce mardi a été la journée la plus chaude jamais enregistrée depuis le début des relevés météo en 47, avec une moyenne nuit et jour de 29,9 degrés. Les pompiers combattent cette nuit un incendie qui a ravagé plusieurs dizaines d'hectares de pinettes sur les communes de Durance et de Bouzès dans le Lot-et-Garonne. D'importants moyens aériens ont également été déployés dès le milieu de l'après-midi. Deux sinistres se sont déclarés pour une raison encore inconnue. Coupure d'électricité dans le sud-ouest du Finistère à la suite d'un incident sur un transformateur. Plus de 100 000 clients n'ont plus de courant. Le rétablissement de l'alimentation électrique prendra toute la nuit. Députés et sénateurs ont trouvé un compromis en commission mixte paritaire sur le budget de la défense. Ce mardi soir, 36 milliards supplémentaires seront débloqués d'ici 2030. Cette version pourrait être adoptée au Sénat fin juin, avant un passage à l'Assemblée nationale. L'Élysée entend promulguer le texte avant le 14 juillet. Le Premier ministre Sébastien Lecornu se résout finalement à mettre à l'agenda l'examen de la proposition de loi intégrale sur les violences faites aux femmes et aux enfants. Le texte sera en débat au Parlement à l'automne. À noter l'invité exceptionnel de RTL Midi ce mercredi. Gérald Darmanin répondra aux questions d'Amandine Bégaud, mais également à celles des auditeurs de RTL. Vous pouvez d'ores et déjà les poser en les laissant sur le répondeur.